0: découvert la cuisine?
1: Oui, ma grand-mère et sa sœur, c'était de magnifiques cuisinières et je peux vous dire que ce n'est pas héréditaire.
0: Ah bon?
1: Ah non.
0: Bah, vous l'aidiez, votre grand-mère Eugénie faisait de très bons plats et vous l'aidiez.
1: Ah bah moi je faisais la petite main.
0: Oui.
1: Les éplucher, etc., ranger, laver, c'est tout. Mais surtout, je la regardais faire. J'étais fascinée par sa façon de cuisiner.
0: Et puis dans la famille, il y a aussi quelqu'un qui a compté. C'est Jean-Pierre Rochedet, je crois, votre grand-père, qui a été élevé par Claude Monet, le peintre impressionniste. Voilà. Et donc, vous descendez de Claude Monet par oui. votre arrière-grand-père.
1: Et là, je répète, le talent n'est pas héréditaire.
0: Écoutez, vous avez d'autres talents que celui-là. Il faut que ce soit un complément. Et je crois que le rock'n'roll, vous l'avez découvert lors de vacances en Angleterre, Dorothée.
1: Oui, quand j'étais chez ma correspondante Sue, en Angleterre. Oui.
0: Elle vous a invité comme ça?
1: Disons qu'à l'époque, on avait toujours des correspondants pour pratiquer l'anglais à,
0: oui,
1: après
0: l'école.
1: Ça n'existe
0: plus aujourd'hui, ce genre de choses.
1: Ça n'existe plus?
0: Non, non.
1: Ah bah non, c'est dommage, parce que c'était très intéressant.
0: C'est qu'on vous écriviez...
1: On s'écrivait, puis après, on passait des vacances chez l'une et chez l'autre, et on découvrait la vie de notre ami, comme ça.
0: Et là, la découverte de l'Angleterre, ça a été la musique pour vous?
1: Tout à fait.
0: C'est-à-dire Cliff Richard, tout ce
1: tout à fait.
0: Tout ce qui, et ça vous a passionné, ça vous a donné envie de faire de la musique?
1: Il y a eu un petit déclic qui s'est passé, là, oui, à ce moment-là.
0: Et puis, je crois que votre vraie passion à l'époque, Dorothée, c'est le théâtre, notamment au lycée.
1: Oui, on a fait le concours de fin d'année. Enfin non, on a fait le spectacle de fin d'année, comme tous les ans, dans tous les collèges. Et puis après, on a fait un concours. Oui.
0: Au départ, il y a une petite troupe qui s'est greffée autour de vous, au théâtre.
1: Non, c'était juste des copains de la classe et oui. On a fait juste le spectacle. Et après, on a fait le concours, ouais.
0: Et c'était un concours au théâtre Montansier, je crois, de Versailles.
1: Versailles, oui.
0: Et d'ailleurs, c'était un concours interlycée.
1: Tout à fait.
0: Comment ça se passait?
1: Mais il y avait tous les collèges et les lycées de la région qui se présentaient et qui rêvaient d'avoir le premier prix.
0: Et vous avez eu un prix du jury, je crois.
1: Un prix spécial du jury, oui.
0: Et vous vous souvenez de ce que vous avez joué?
1: Un caprice de Musset.
0: Oui.
1: Sauf que c'était l'année du bac de français et nous l'avions adapté. C'est-à-dire que on avait adopté le tutoiement.
0: Oui.
1: Le jour où l'année où on se fait quand même juger sur le français. C'était un petit peu gonflé quand même.
0: Oui, mais ça a marché quand même.
1: Ça a fonctionné, oui.
0: Ça a fonctionné. Et d'ailleurs, il y a quelqu'un d'autre qui, quelques années plus tôt, a participé à ce concours et a été remarqué aussi, c'est Francis Perrin.
1: Ah oui.
0: Oui, et c'est comme ça qu'il a été remarqué par la directrice du Montansier de Versailles, qui est devenu directeur du théâtre ensuite.
1: Ah, c'est fou ça.
0: Et Musset, vous connaissiez Musset? Vous aviez étudié Musset?
1: Oh, certainement, oui.
0: Parce que vous jouez, je crois, Mathilde, qui était une jeune femme mariée à un homme quelque peu libertin.
1: Oui, je me souviens plus trop bien pour
0: si,
1: dire.
0: Si, c'est ça.
1: Je me souviens surtout que le théâtre Montansier, c'était un théâtre ancien,
0: oui.
1: Tout en bois, et on avait en déco des bougies
0: oui.
1: Allumées. Et en pleine représentation, il y a une bougie qui s'est vraiment enflammée. Alors tout en disant le texte, je me souviens y être allé, avoir soufflé sur la bougie et avoir sauvé le théâtre.
0: Et puis je crois que c'est à cette représentation qu'il y avait une certaine Jacqueline Joubert.
1: Tout à fait.
0: Elle vous a remarqué, ça s'est passé comment, Dorothée?
1: Et ben elle m'a convoqué à la fin, me disant vous avez une gueule à faire de la télé, je m'en occupe.
0: Vous n'avez pas cru?
1: J'ai été surprise et puis point. Je me suis dit bon, bien sûr, allez. On se téléphone. Oui. Et elle m'a rappelé 2 ans après, je crois.
0: 2 ans après. Mm. En fait, elle venait pour la direction des programmes de TF1 à l'époque, des programmes jeunesse, et elle cherchait des têtes nouvelles.
1: Tout à fait.
0: C'est qu'elle a commencé aussi par hasard. Elle cherchait du travail. Elle voit une annonce comme, en tout début de la télévision, ils cherchent la première speakerine. Elle se présente. Elle fait son audition. Elle est persuadée que ça va pas marcher. Elle s'en va dans la rue. Et on la rattrape en disant, c'est vous qui êtes choisi.
1: Ah, c'est...
0: Et c'est comme ça qu'elle a commencé, Jacqueline Joubert.
1: Ah, bien.
0: Et à l'époque, elle tournait des émissions de télévision. Et elle vous a engagé. Et c'est elle qui vous a baptisé Dorothée.
1: Tout à fait.
0: C'est venu comment?
1: Ben, elle voulait, Frédéric, pour elle, était un prénom androgyne.
0: Oui.
1: Et ça lui plaisait pas, donc il fallait changer. Voilà, c'était comme ça.
0: Et Dorothée, c'est venu comme ça?
1: Alors non, on a quand même fait toute une liste de prénoms avant d'arriver à celui-ci.
0: Le problème, c'est qu'à l'époque, je crois que vous avez entrepris des études d'anglais, non?
1: J'avais commencé, oui.
0: Et alors?
1: Bah, disons que dans ma fac, il y avait beaucoup plus de grèves que de cours.
0: Oui, ça peut arriver.
1: C'était chose qui arrivait, et j'ai vite abandonné, en fait. Au bout de 2 ans, j'ai abandonné.
0: Et donc, vous êtes retrouvé sur un plateau de télévision. Et au départ, votre partenaire, c'était une marionnette.
1: Oui.
0: Blablatus.
1: Oui.
0: C'est venu comment, ça?
1: Qui était animé par Jean... C'est une idée de Jacqueline Joubert, oui. Déjà. C'était un marionnettiste, Jean DX.
0: Oui.
1: de talent. Et en plus, ces deux familles, ses enfants ont repris. Et il a créé ce personnage. Et lui était dans les centres du plateau, à 6 mètres au-dessus. Il y avait 6 mètres de fil. Et il bougeait sa marionnette. Déjà, avec une marionnette à fil, c'était très difficile. Mais 6 mètres en plus, chapeau.
0: Et vous n'aviez pas peur de tout ça?
1: Mais moi, j'étais un peu naïve. J'avais jamais vu de plateau de télévision. Je ne connaissais pas ce que c'était qu'une caméra, les micros, les machins, etc. Puis à l'époque, vous avez vu les micros.
0: Oui.
1: Ça pesait son petit poids. Et donc, j'y allais un petit peu, naïvement.
0: Mais au départ, vous n'avez pas le trac en faisant la télévision au départ, Dorothée?
1: Bah, bien sûr que si.
0: Parce que vous arrivez là-dedans, ce sont les mercredis de la jeunesse à l'époque.
1: Les premiers mercredis de la jeunesse, ouais. Exact.
0: Oui. Ça n'existait pas avant.
1: Non.
0: Avant, il y avait eu des émissions de Jean Noël et d'autres émissions, mais le jeudi après-midi, et le mercredi était désormais un jour de congé.
1: Oui, ça c'est le jour de congé des gamins est passé donc du jeudi au mercredi.
0: C'est ça.
1: Et les premières émissions avec.
0: Et j'ai remarqué en voyant les archives qu'il y avait quelqu'un déjà présent dans les premières émissions, c'est le docteur Michel Klein.
1: Tout à fait, depuis le début, oui.
0: C'est fou.
1: On faisait adopter des animaux tout seul.
0: Et lui était déjà une bête de télévision, si j'ose
1: dire.
0: Oui,
1: c'est le cas de le dire.
0: Et il vous soutenait, quand on voit les images, on sent qu'il vous soutient, qu'il y a une complicité totale entre vous.
1: Tout de suite, une amitié s'est créée, tout de suite, il y avait de très très bonnes ondes entre nous deux, oui.
0: Et ça a duré longtemps, je le sais. Et puis il y a eu d'autres éléments forts dans votre parcours, et une date que vous n'avez peut-être pas oubliée, le 1er avril 1977. À tout de suite sur Sud Radio avec Dorothée.
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0: Sud Radio, les clés d'une vie. Une émission exceptionnelle. Le bonheur de retrouver Dorothée, et qui dans quelques semaines sera sur la scène du Palais des Congrès, et puis en tournée, un événement dont on va parler. On revient à votre parcours étonnant, parce que bon, on a évoqué les débuts à la télévision. Et puis, le 1er avril 1977, ce sont vos débuts de speakerine. En fait, ce qui est extraordinaire, c'est que les grosses têtes, on annonce qu'elles ont débuté le 1er avril 1977, alors que c'est le 17 avril, avec Philippe Bouvard. Et vous, c'est vraiment le 1er avril, on aurait pu croire à un gars, que vous avez débuté comme speakerine.
1: Ah ben, je m'en souvenais pas du tout.
0: Voilà. Et je crois que vous avez, au départ, passé un concours à deux reprises. Une première fois, vous avez été jeté, une seconde fois, vous avez été choisi. Ah si?
1: Ah, moi, je me souviens d'une seule fois où j'ai bafouillé, je me suis trompé et rattrapé, et c'est ce qui leur a apparemment plu.
0: Voilà, et ça leur a plu à tel point que vous pensiez être éliminé.
1: Ah, tout à fait. Surtout quand j'avais vu les autres candidates, des super mannequins magnifiques et tout, je dis, oh, pas la peine de se faire d'illusions.
0: Et on vous a choisi parce qu'on s'est dit, en cas d'incident technique, vous saurez improviser.
1: C'est ce qu'ils m'ont dit, oui.
0: Ouais, c'est fou. Mais vous aviez essayé le trac, vous aviez bafouillé?
1: Bon, alors, je sais pas, pas besoin de, d'explication. Tu sais, quand on se trouve, bah, tiens, tu vois, voilà. Ouais. Monsieur, je bafouille.
0: Mais il se trouve qu'en plus, les incidents techniques à l'époque, c'était courant à la télévision.
1: Oui.
0: Il y avait des interruptions à tout moment.
1: Mais ce qui était drôle, c'est que, il y avait une antenne qui était en panne et on me demandait de dire pour tous ceux qui sont desservis par cette antenne, veuillez nous excuser de cette interruption momentanée de l'image et du son. Mais moi, je trouvais ça idiot parce que s'il n'y avait pas l'antenne, c'était pas la peine que je fasse des excuses. Donc... vous voyez. Mais on le faisait quand même.
0: Voilà. Et je crois que la première fois où vous avez commencé à improviser, c'était le 7 septembre. Vous étiez dans un décor de forêt. Il y avait une série qui s'appelait La Belle Aventure qui a été interrompue. Et vous avez trouvé les mots qu'il faut avec une décontraction totale pour vous excuser auprès des téléspectateurs.
1: Voilà. Chapeau. Voilà.
0: Et puis, en fait, vous aviez passé le concours une première fois.
1: Ça, je me souviens pas, j'avais fait en deux fois.
0: Non, la première fois, ça n'avait pas marché, mais il y a quelqu'un qui vous avait repéré, c'est Henri Kubelik, qui vous a confié cette émission. Première émission de 76 de Réponse à tout, qui est un jeu dérivé du jeu des 1000 francs, qui a commencé en 58 et existe toujours. Et vous êtes avec Pierre Guillermeau, la nouvelle présentatrice de ce jeu.
1: Oui, j'étais pas très à l'aise ailleurs.
0: Oui, mais on va dire, il faut poser des questions aux candidats, c'est pas simple.
1: Oui, il fallait que je sois plus solide qu'eux, alors eux étaient beaucoup plus cultivé que moi, forcément. J'étais toute gamine à l'époque et...
0: Oui, mais votre rôle n'était pas de répondre aux questions, mais de les poser.
1: Oui, mais on me demandait d'être sévère, d'être dure, et je pouvais pas.
0: Voilà. Non. Puis on sent, le premier candidat que vous interviewez, à qui vous posez des questions, était un Lyonnais, qui était un monsieur très charmant, et qui répondait à vos questions de façon très simple. Voilà. Alors, non, mais c'est vrai que ça a été une époque d'autre chose, parce que après les mercredis de la jeunesse, vous avez enchaîné sur les visiteurs du mercredi, et ça s'est pas bien passé à un moment. Un mardi soir, vous êtes arrivé.
1: Et... Oui, j'étais venue chercher mes textes, et puis on m'a dit, mais qu'est-ce que tu fais là? Je dis, bah, je vais chercher mes textes pour demain. Mais on t'a pas dit, non, on n'a pas dit quoi? Bah, tu ne fais plus l'émission.
0: C'est dingue.
1: La veille au soir, c'est un petit peu court quand même.
0: Mais qu'est-ce qui s'est passé?
1: Ah. Je ne sais pas.
0: On ne saura jamais. En fait, c'était Eliane Victor et Christophe Izard qui proposaient l'émission. Et je crois qu'ils ont dit, cette jeune femme n'est pas faite pour faire des émissions pour les enfants.
1: Tout à fait. Ouais. Eliane Victor a dit ça, oui.
0: Ouais. C'est complètement fou.
1: Comme quoi, on peut se tromper. Hein.
0: Mais en même temps, ça a été un moment très difficile pour vous, Dorothée.
1: Oui. Là, j'ai pris une petite gifle, oui.
0: Et je crois que vous avez trouvé des petits métiers. Vous avez été serveuse.
1: Oui.
0: Et vous avez travaillé aussi comme secrétaire dans une fabrique de robinets.
1: Oui, de robinetterie, oui. Ils s'en souviennent encore, je crois.
0: Ah, pourquoi?
1: Bah, parce que j'avais une façon de classer les dossiers un petit peu bizarre. Donc, très souvent, ils m'ont appelé en me disant, le dossier de madame, tu l'as mis où? Oui. Non, j'étais consciencieuse, mais pas très efficace.
0: Oui, mais enfin, ils ont gardé un bon souvenir de vous ensuite.
1: Je sais pas, moi,
0: je crois que vous avez aussi fait des promotions, des voix pour les promotions dans les supermarchés.
1: Oui. Ça aussi, j'ai fait ça aussi.
0: Mais ça aussi, c'était nouveau, c'était un métier nouveau à l'époque, il n'y en avait pas tellement.
1: Oh, disons que c'était pas très drôle, j'étais dans une cage de verre avec un micro. La voiture numéro tant, immatriculée tant, gêne à la sortie du supermarché.
0: Oui.
1: Vous avez des promotions sur la boucherie. C'était amusant, je l'ai fait un petit bout de temps quand même.
0: Ouais. Et puis je crois que vous avez été doublure lumière.
1: Oui, ça c'était passionnant.
0: Alors c'est venu.
1: Ah ça j'ai adoré.
0: Chez Michel Drucker.
1: En plus j'étais la doublure lumière de l'émission de Michel, j'étais pas sa doublure à lui.
0: Oui.
1: Parce qu'il avait sa propre doublure et... Ah ça, c'était passionnant.
0: Les rendez-vous du dimanche, qui était à l'époque une des premières émissions de Michel Drucker, vous êtes arrivée comment là-dedans, Dorothée?
1: Ah bah, j'ai rencontré, je crois, un directeur photo qui me dit, tiens, viens, je vais t'apprendre, tu vas me donner un petit coup de main, on va faire doublure lumière pour l'émission, comme ça. Puis ça m'a appris beaucoup de choses.
0: Oui, ça vous a appris la caméra, le placement de la caméra.
1: Tout à fait, surtout les lumières.
0: Et puis bon, le métier de speakerine vous a donné une certaine stabilité. Et speakerine, à l'époque, on l'a un peu oublié. Il y avait aussi quelques courtes interviews, Dorothée.
1: Oui. Alors ça, c'était plus difficile, quand même.
0: Pourquoi?
1: Parce que, c'est pas, je savais pas trop. Ouais. Il y avait une bonne ambiance qui s'installait. Il y avait donc une sorte de complicité qui allait, parce que toutes les personnes que j'ai interviewées étaient aussi timides que moi. mais ça s'est bien passé.
0: Et puis un jour, on vous a proposé une émission qu'on a un peu oubliée, c'est-à-dire présenter des dessins animés dans Dorothée et ses amis.
1: Oui.
0: C'est le vrai point de départ, ça, Dorothée.
1: Oui, je lisais aussi le courrier que les téléspectateurs envoyaient, des gentilles lettres, des beaux dessins. Et on prenait les dessins animés qui traînaient dans les tiroirs, dont la Panthère Rose. C'est magnifique, ça, quand même.
0: Ça a très bien marché. Là, vous étiez Dorothée dans votre rôle, mais vous appreniez petit à petit votre métier de présentatrice.
1: J'ai eu la chance de l'apprendre au fur et à mesure, oui.
0: Et puis, il y a eu un banc d'essai, après ce banc d'essai, un autre essai pour les vacances de 78, avec un générique qui n'est pas celui que l'on connaît. Premier générique de Récréa 2.
1: Oh, ça ressemble à Bonne Nuit les Petits.
0: Mais oui, mais c'était le premier générique de Récréa 2 quand vous l'avez créé pendant l'été 78.
1: Ah bon? Oh, c'est original, ça s'appelait Le Grenier, je crois, l'émission.
0: Le Grenier, exactement. En départ, vous étiez bouche-trou pendant les vacances avec Récréa 2.
1: Tout à fait.
0: C'est venu comment, ça, Récréa 2?
1: C'est Jacqueline Joubert.
0: Oui.
1: Qui a dit, on va faire des sketchs, des gags, le décor, c'est tout ce qu'on trouvait dans les couloirs.
0: Oui.
1: Le plateau, c'était un bout de plateau quelque part. Enfin, on squattait un petit peu. Et puis avec mon partenaire, bah, il chantait, il faisait des sketchs. Et puis au fur et à mesure, ça a grandi.
0: C'est Gérard Chambre, au départ, votre premier partenaire. Et dans la première émission, il y a quelqu'un qui apparaît sur le plateau, qui est le parrain, c'est Fabrice, l'animateur de RTL.
1: C'est vrai.
0: Qu'est-ce qu'il faisait là?
1: Ben je crois, ils faisaient pas les quatre amis avec avec Jacqueline déjà, voilà. Oui.
0: Et on a le même parrain parce que c'est lui qui le premier m'a permis d'entrer dans un studio à la radio, vous voyez.
1: Ah.
0: Donc un point commun entre nous.
1: Super.
0: Alors il se trouve que ça, au départ, l'émission est quotidienne, donc pas de vacances pendant l'été. Et puis elle va devenir Récréa 2 le mercredi après-midi. C'est-à-dire que ça a tellement bien marché que l'équipe s'est agrandie et que Ariane, Camus,
1: oui,
0: Pierre Patrick sont arrivés.
1: Oui, tout à fait.
0: C'est venu comment ça? Directement? Ah, directement, c'est Jacqueline?
1: Oh, oui, oui, parce que, bon, bah, deux personnes s'étaient passées, donc après, il y avait des rubriques différentes, donc il fallait animer ces différentes rubriques, le maquillage, la littérature.
0: Il y avait les jeux, il y avait le marabout de ficelle qui est le premier jeu.
1: Avec Cabu.
0: Avec Cabu.
1: Et William, oui.
0: Et William, justement, William venait de la radio.
1: Oui.
0: Où il s'occupait des programmes jeunesse, il est arrivé aussi dans l'équipe.
1: Oui.
0: À l'époque, tout le monde l'appelait Willy.
1: Oui, c'est vrai.
0: Et c'est vrai qu'il a été un petit peu le lien de tout ce travail.
1: Oui, parce qu'il, c'était un des producteurs avec Ariane Gilles de l'émission. Donc, et après, ensemble, on a fait 17 dimanches.
0: Voilà. Et le succès a été immédiat de Récréation.
1: Je ne sais pas.
0: Ah, si.
1: Non, je vous crois.
0: Ah oui, mais du jour au lendemain, Récréa 2 est devenu le souvenir de tous les enfants. Et puis, il y a eu aussi en même temps autre chose. Un soir, vous recevez un coup de fil dans votre cabine de speakerine d'un monsieur, vous croyez, un canular.
1: Mais oui, bien sûr. Oui. François Truffaut à l'appareil, oui, bien sûr. Moi, je suis Catherine Deneuve. Merci, j'ai raccroché. Et bien, il a rappelé, il me dit, je suis vraiment... Et là, je suis devenue blanche comme un linge. Et voilà, l'aventure de cinématographique.
0: En fait. Voilà. Il vous a proposé un rôle,
1: oui.
0: Et je crois qu'au départ, vous deviez le rappeler, et que c'est votre maman qui vous a poussé à le rappeler.
1: Oui, parce que je ne sais pas. Déjà peur du téléphone, oui.
0: Voilà. Et bien, ce film, on va en écouter la bande originale.
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0: Chanson d'Alain Souchon, L'amour en fuite. L'amour en fuite, où vous jouez une avocate l'ex-amour platonique d'Antoine, joué par Jean-Pierre Léo. Et ça, vous n'imaginiez pas faire du cinéma?
1: Ah non, non. Non, non, ça, c'était un rêve, mais très, très, très, très, très, très, très lointain, très loin.
0: Et le tournage était particulier parce que je crois que François Truffaut réécrivait les scènes le soir pour le lendemain.
1: Tout à fait. Au départ, j'avais 2-3 scènes. Et en fait, au fur et à mesure, demain, il y aura ça. Demain, il rajoutait. Oui. Parce qu'il écrivait... On l'a tourné dans l'ordre chronologique, en fait.
0: Oui. Et en même temps, ben, c'est un exercice de mémoire pas facile.
1: Oh oui, puis il n'y avait pas 3 lignes. Hein.
0: Oui. Ben, ça vous a été utile ensuite pour tout ce que vous avez fait à la télévision?
1: Peut-être, certainement.
0: Eh bien, on va évoquer une autre date qui est liée pas seulement à votre anniversaire, c'est le 14 juillet 1984. A tout de suite sur Sud Radio avec Dorothée.
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1: Sud Radio, les clés d'une vie, un événement, une émission exceptionnelle, Dorothée de retour au Palais des Congrès et puis ensuite en tournée. Et on sait ensuite, on verra ce qui se passera. Alors, on a évoqué le début de votre parcours, les débuts à la télévision. Et puis, j'ai choisi le 14 juillet 1984. Bon, c'est votre anniversaire, mais pas seulement, parce que ce jour-là, Télé 16 jours fait un numéro et vous fait un beau cadeau. Vous êtes Marianne de l'année. Avec un bolet phrygien sur la tête, sur la couverture. Vous en souvenez?
2: Oui, ça, je m'en souviens, oui. Et oui, c'est assez épique, là, comme photo, oui.
1: Pourquoi?
2: Parce que ça m'allait pas vraiment.
1: Non.
2: Mais bon, on avait bien ri.
1: En fait, c'était un référendum de ces 7 jours. Vous êtes le symbole de la France des années 84, oui. Résultat d'un référendum de très loin devant tout le monde.
2: C'est vrai. Ah ben.
1: Et c'est quelque chose qui vous a étonné?
2: Bien sûr.
1: C'est-à-dire que vous n'imaginiez pas, quelques années après avoir débuté, être le symbole de la France au même titre qu'une Brigitte Bardot ou qu'une Catherine Deneuve dans les mairies.
2: Heureusement qu'ils ne m'ont pas demandé le bus. Hein.
1: Oui.
2: Parce que comme disait Cabu, avec mon nez, ça n'aurait pas tenu.
1: Oui, c'est vrai que Cabu a fait un album culte qui est Le Nez de Dorothée.
2: Oui.
1: C'est venu comment cette histoire de nez où il se moque de vous avec votre nez?
2: Parce que, je sais pas, tout le monde disait que j'avais un nez bizarre, enfin un nez trop grand.
1: Oui.
2: Et bon bah Cabu voulait me caricaturer, il n'arrivait pas. Et puis il est parti sur le nez et voilà, il a fait cette pointe. Et voilà.
1: C'est... Et Le Nez de Dorothée est devenu une chanson aussi chantée par Corbier.
2: Si tout à fait. Exact.
1: Alors il se trouve que tout ça a commencé par une histoire de pizza avec des moules avariées.
2: Ah, je vous laisse raconter.
1: Ah non, en fait, Jean-Luc Azoulay est malade. Il vient de créer une maison de disques avec Claude Berda. Et puis, il vous voit à la télévision. Et puis, il va vous appeler pour vous proposer de faire un disque de conte au départ.
2: Disons, au départ, il voulait déjà me faire chanter. Moi, je disais non, ça ne m'intéresse pas. Alors, on est parti sur les contes.
1: Voilà. Et je crois que c'est Bernard Dimet qui devait écrire des contes à Montmartre. Seulement, Bernard Dimet passait ses soirées chez Michou plutôt qu'écrire ses contes. C'est à peu près ça.
2: Et donc, on l'a attendu toute la journée au studio, il n'est pas venu.
1: Donc, qu'est-ce qui s'est passé?
2: On n'a pas fait les contes.
1: Voilà. Donc, Jean-Luc Azoulay a dit, il faut
2: trouver... Je vais en créer, hein.
1: Voilà. Et donc, il a eu l'idée de faire Dorothée au pays des chansons. Et il se trouve que ça vous a amusé parce que finalement, vous aviez été marqué par Pierre et le Loup, je crois.
2: Oui, tout à fait.
1: De Prokofiev.
2: Tout à fait. C'est ce que ma maman me faisait écouter quand j'étais petite, donc ça frappe.
1: Et il faut savoir que Pierre et le Loup a été écrit en 1936 à Moscou, et c'était pour son fils que Prokofiev a écrit ce conte, son fils qui avait 7 ans. Et c'est vrai que, Dorothée au pays des chansons, au départ, fallait chanter, et ça, vous aviez dit non une première fois, et vous avez dit non une seconde fois, Dorothée.
2: Voilà, et je me suis faite piéger.
1: Et comment ça s'est passé?
2: Parce qu'il y avait une chanson, et Jean-Luc me dit, ce serait bien que tu lui réponds, ça serait plus joli.
1: Voilà.
2: Mais je ne sais pas chanter. Vas-y, essaye. J'ai fait tout l'album.
1: Voilà. Mais finalement, vous avez pris quelques cours de chant, mais surtout, vous avez compris, et Jean-Luc avait compris que vous étiez doué pour la chanson. Vous savez, non?
2: Je sais pas si je suis doué ou pas.
1: Et en plus, il y avait Michel Jourdan qui était dans l'aventure. Michel Jourdan qui a été le parolier de Mike Brandt et de Marie Laforêt. Et je crois que quand il a écrit les paroles, vous avez un peu été touché par ses chansons.
2: Ah oui, c'était toujours très poétique, très très romantique. Mais vous n'avez pas participé non plus un petit peu à cette aventure, mon cher Jacques?
1: J'ai eu la chance de participer à cette aventure au départ.
2: Mais je me souviens quand même qu'on se rencontrait très souvent et que c'était très sympa les idées que vous trouviez.
1: Oui, mais il se trouve que, pour tout vous dire, on va dire la vérité, Jean-Luc Azoulay est venu un jour dans mon bureau de Monte Carlo, m'a dit, je peux m'installer, il faut qu'on écrive un conte. Et c'est comme ça que c'est né, voilà. Et dans cet album, il y avait notamment cette chanson.

0: Toute une génération se souvient de Dorothée au pays des chansons et fredonne encore ses chansons, Dorothée. C'est fou, hein?
1: Oui, c'était émouvant.
0: C'était émouvant et en plus, vous n'imaginiez pas à l'époque que ce serait le début d'une aventure.
1: Ah, pas du tout.
0: Vous avez fait ce disque, c'était comme ça?
1: Oui, comme ça, j'étais petite aventure et puis voilà.
0: Puis il y a quelqu'un qui a cru finalement que ça pourrait aller plus loin, c'est Jacques Chirac, le maire de Paris. Oui, car vous êtes retrouvé au pied de la tour Eiffel au Champ de Mars.
1: Pour la forêt enchantée, c'est ça?
0: C'est exactement. C'est-à-dire c'était Noël, il fallait un spectacle. Et comment vous êtes retrouvé là-dedans? C'est Jean-Luc Azoulay?
1: Alors, honnêtement, je ne sais pas.
0: Mais je crois que ça s'est passé. Vous êtes retrouvé sur scène.
1: Oui.
0: Là aussi, c'est aussi.
1: Il a fallu créer le spectacle, oui. Déjà, puisque ce n'était qu'un disque au départ.
0: Oui.
1: Bon, il a fallu créer le spectacle et on l'a joué moult fois au pied de la Tour Eiffel, sous la Tour Eiffel.
0: Et vous retrouvez comme ça sur scène, là aussi, c'était une première, Dorothée.
1: Ah oui, oui, oui. Puis en plus, c'était épouvantable parce que, bon, j'avais le trac, bien sûr. Bon, il y avait un très bon dialogue avec le public, mais surtout qu'il faisait froid.
0: Oui, c'était en plein
1: hiver. On était en plein hiver et on avait froid.
0: Et ça a été tellement important, ça a tellement marché, que dans la foulée, quelques semaines plus tard, c'est l'Olympia.
1: Oui, parce que Jean-Michel Boris est venu voir le spectacle.
0: Oui.
1: Et il a dit, bah tiens, ce serait bien qu'elle fasse l'Olympia. L'Olympia.
0: Et alors?
1: Ah ben, j'ai fait l'Olympia.
0: Vous étiez allé déjà à l'Olympia dans la salle?
1: Jamais.
0: C'est extraordinaire.
1: Alors, bah bien évidemment, je connaissais l'aura de cette salle et d'être sur scène. Là, tout d'un coup, je me suis dit non, c'est pas possible. C'est pas moi. Je ne suis pas sur la scène de l'Olympia. Non, c'est pas possible. Oh, la panique.
0: Oui, mais ça s'est très bien passé tout de suite. Vous étiez à votre aise.
1: Oui, bah, c'est ce que vous dites, hein.
0: Ah non, mais c'est ce que
1: vous le croyez.
0: Ah oui, je le crois. Alors, vous avez quand même pris quelques cours de chant avec un professeur de légende qui était Annette Charlot.
1: Oui.
0: C'était une dame qui, je crois, à peu près, a pris la chanson et donné des cours de chant à tous les artistes des années 50 à 90.
1: C'est vrai.
0: Qu'est-ce qu'elle vous a appris?
1: À travailler de façon à ne pas fatiguer les cordes vocales.
0: Voilà. Et c'est vrai que c'était quelqu'un d'une vieille dame autoritaire qui savait exactement vous faire travailler.
1: Oui, mais elle était adorable.
0: Ouais,
1: tant qu'on obéissait, elle était adorable.
0: Et il y a qu'une seule personne qu'elle a refusé de prendre pour des cours, c'est Jacques Chirac qui voulait prendre des cours de diction.
1: C'est vrai?
0: Oui, elle dit, je ne ferai jamais de politique, je ne veux pas de Jacques Chirac dans mon cours.
1: Ah.
0: C'est extraordinaire. Alors, à partir de ce moment-là, vous êtes prise dans un tourbillon parce que vous allez vous retrouver à faire des disques, à apprendre des chansons en un temps record, Dorothée, et à les interpréter aussi vite. C'est vrai que du jour au lendemain, vous êtes prise dans ce tourbillon.
1: Tout à fait. Le tourbillon est à très bon terme, oui.
0: Et comment on fait pour gérer ça, pour apprendre d'abord les chansons, pour les interpréter, parce que vous passiez de la télévision au disque et parfois à la scène?
1: Bah oui.
0: Et moi, je me souviens, le matin, vous aviez un Walkman sur les écouteurs pour répéter vos chansons.
1: Ah, c'est comme ça que ça vient. Il faut les écouter, c'est sûr. Oui.
0: Mais c'est un énorme travail. Il faut une énergie hors du commun pour ça. Et je ne connais qu'une seule personne qui travaillait comme vous, qui apprenait ses chansons comme ça. Non, c'est Johnny Hallyday.
1: Ah bon?
0: Oui, il avait son Walkman sur l'oreille, il écoutait pendant des heures, il apprenait sa chanson.
1: Bah, c'était une bonne invention, en tout cas, ce baladeur, comme on disait à l'époque.
0: Et puis donc les disques s'enchaînent, les génériques s'enchaînent, et puis tout d'un coup, il y a un album avec la dernière chanson de l'album, puisqu'on l'a placée en dernier parce qu'on pense qu'elle marchera pas.

0: Cette chanson, je l'ai faite pour faire plaisir à monsieur Jean-François Pori et à monsieur Gérard Salès. C'était pour leur faire plaisir.
1: Parce que pourquoi?
0: Parce que moi, je l'aimais pas, au départ, bien sûr.
1: Jean-François Pori, c'est Jean-Luc Azoulay.
0: Et puis, en la faisant, je me suis amusé. Mais, donc c'est pour leur, oui, bien sûr.
1: Voilà. Et vous pensiez pas que ça marcherait comme ça?
0: Bon, on sait jamais.
1: Oui.
0: On sait jamais. Mais quand on chante, on sait pas trop si ça va plaire ou pas. Donc, s'il y avait un secret, on le saurait, ce serait super. Hein.
1: Mais je crois que le petit garçon qui chante avec vous,
0: c'est Frédéric. Tout à fait, oui.
1: Il venait d'où?
0: De Bondy, je crois.
1: Oui, oui, exactement, des chœurs de Bondy.
0: C'est ça, voilà.
1: Et il a chanté une fois, parce qu'après tout le monde a chanté cette chanson avec vous, de Carlos à beaucoup d'autres.
0: Oh oui, c'est vrai.
1: Et en quelques semaines, vous devenez numéro un au hit parade des récréations. C'est fou, hein?
0: Ouais.
1: Ça a été un phénomène, ou la menteuse.
0: On m'a traité de menteuse très longtemps.
1: Ah bon? Pourquoi?
0: Ou la menteuse.
1: Bien sûr. Mais cette chanson a vraiment touché beaucoup de gens. Je me souviens du duo avec Carlos, qui était extraordinaire.
0: Bon, il y en a eu plusieurs avec Carlos, donc...
1: La menteuse a été faite.
0: Quand il était déguisé en bébé, non?
1: Oui, exactement. Et Carlos, on ne le sait pas assez, il est à la base de la rencontre entre Jean-Luc Azoulay et Claude Berda. Je ne sais pas si vous le savez. Jean-Luc qui travaille avec Sylvie Vartan et Carlos aussi. Et Claude Berda, qui vendait des jeans avec son père, connaissait Carlos. Et c'est Carlos qui a eu l'idée de réunir Claude Berda et Jean-Luc Azoulay.
0: Il a eu une très bonne idée.
1: Et c'est comme ça que AB Productions a commencé. Alors, il y a aussi eu dans la foulée une tournée incroyable. Je crois que c'est la plus belle tournée de l'histoire des tournées d'été. 48 concerts avec Radio Monte Carlo, 80 000 spectateurs au Canet et à Argelès.
0: Oui, les gens étaient dans les arbres, je me souviens.
1: C'est fou, hein, c'était un podium itinérant
0: avec
1: Jean-Pierre Foucault. Et c'était un phénomène tous les soirs.
0: Oui. Ah oui, c'était ma première tournée en plus.
1: Oui. Comment on fait pour chanter devant 80 000 personnes comme ça, sans avoir le trac?
0: D'abord, on ne sait pas qu'il y a 80 000 personnes, déjà, ça aide.
1: Oui.
0: Et là, c'était un spectacle, donc c'était une comédie musicale. Déjà, on n'est pas tous ça, on est avec l'équipe, donc déjà, c'est plus facile. Puis on est porté par le public, en plus.
1: Mais ensuite, pendant cette période, vous travaillez été comme hiver, jamais de vacances ou presque. Ben c'est complètement fou, dire faut avoir l'énergie pour
0: C'était des vacances en fait peut-être.
1: Voilà. Et puis alors c'est aussi vous êtes l'une des dernières à avoir permis aux téléspectateurs d'avoir un cadeau de Noël avec le Dorothée Show du 24 décembre 83 qui a été un triomphe car à l'époque on donnait encore pour aux téléspectateurs un cadeau de Noël et là ça a été vous et le Dorothée Show ça a été un moment extraordinaire.
0: Ah oui. Fabuleux.
1: C'est-à-dire que c'est là un monde fou qui est venu.
0: Oui.
1: Moi je me souviens de Bernard Pivot.
0: Oui.
1: Qui était le professeur dans une école.
0: Tout à fait.
1: Il y avait Philippe Bouvard comme impresario.
0: Oui.
1: Qui était venu spécialement pour faire cette séquence. Et tout était possible. Tout se faisait à une allure record. Comment vous faisiez? Parce qu'il fallait passer d'un costume à l'autre, d'un sujet à l'autre.
0: Bon, quand c'est bien organisé, il n'y a pas de problème. Ouais, et puis on s'amusait hein, pour tout vous avouer quand même.
1: Voilà. Puis il y a eu d'autres shows. Il y a les chanteurs américains qui sont venus.
0: Alors là, oui, ça aussi, c'était un grand moment.
1: Pio. Il y a eu Ray Charles.
0: Alors, Ray Charles, Jerry Lee Lewis.
1: Qui était amoureux de vous, qui voulait vous épouser.
0: entre guillemets, avec de l'humour. Chuck Berry, Jerry Lee Lewis, Cliff Richard, Mongo Jerry, Percy Sledge.
1: Faut assurer tout ça.
0: Disons, il y avait surtout le barrage de la langue qui était difficile, mais ils étaient adorables, mais d'une gentillesse. Ils m'appelaient tous la petite.
1: Oui.
0: Drôle.
1: Mais il fallait tenir avec Ray Charles ou avec Chuck Berry.
0: Ah oui, non, mais là, j'ai dû perdre 10 kilos à chaque fois.
1: Et je crois que vous avez dit une chose très juste, c'est que si ça a marché aussi, c'est que vous avez été sincère. On ne triche pas avec les enfants.
0: Ah bah non, c'est pas possible. Mais avec personne, de toute façon. On peut essayer de tricher un petit peu, mais au bout d'un moment, ça se voit, ça se sent. On peut pas mentir.
1: Non, mais en même
0: si
1: temps,
0: longtemps.
1: C'est aussi le secret de votre complicité. C'est-à-dire que vous avez parlé aux enfants comme une grande sœur.
0: Oui, bah normalement, je leur parlais normalement.
1: C'est pas si courant, Dorothée.
0: Ah bah.
1: Voilà. Et puis, dans ce show dont je parlais, il y a aussi une autre chanson qui a été créée, qui elle aussi est un succès.
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1: Les enfants d'aujourd'hui, elles sont encore.
0: Mais oui, les instituteurs, les institutrices l'apprennent à l'école.
1: C'est fou.
0: C'est sympa.
1: Mais comment ça s'explique? Moi, je vois des enfants autour de moi, ils chantent pour faire une chanson. sans problème.
0: Elle est simple. Moi, je l'aime bien, je l'aime beaucoup, cette chanson.
1: Elle est venue comme ça aussi?
0: Ah, oh ben, vous demandez à l'auteur. Hein.
1: Voilà. Mais en plus, il fallait encore.
0: Mais il y a une chanson que vous aimez bien aussi. Oui.
1: C'était la chanson des pieds.
0: Oui.
1: Qui était une de vos premières chansons qui n'a pas marché du tout, je crois.
0: Pas du tout. Elle était drôle. Elle était bête, elle était drôle.
1: Voilà. Mais finalement, les chansons sont spontanées et vous les apprenez aussi vite qu'elles ont été écrites.
0: Oh, je sais pas, moi j'oublie le côté travailler une chanson, je me souviens que du moment où je la chante avec plaisir.
1: Voilà, ben nous on va avoir le plaisir de vous retrouver le 4 avril 2026, on en parle dans quelques instants sur Sud Radio avec Dorothée.
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1: Sud Radio, les clés d'une vie, invité exceptionnel Dorothée. Alors, on a évoqué le passé, maintenant on parle d'avenir, car aux surprises, le 4 avril 2026 et le 5 avril 2026, vous êtes sur la scène du Palais des Congrès, l'une des rares scènes où vous n'avez pas chanté à Paris, et vous avez déjà établi un record, c'est-à-dire que je crois que les places se sont vendues en 8 minutes maximum, c'est insensé.
2: À la surprise générale.
1: Je crois le fichier électronique du Palais des Congrès a sauté.
2: Je crois, oui. C'est vrai.
1: Alors bon, c'est un événement, mais pourquoi ce retour aujourd'hui, Dorothée?
2: Parce que j'ai craqué à la demande. Les copains m'écrivaient, me demandaient allez. Alors voilà.
1: Dans la rue, régulièrement, on vous disait quand est-ce que tu reviens, quand est-ce que tu vas chanter, etc.
2: Oui.
1: Et puis vous avez dit, un matin, vous êtes dit, il faut que je le fasse. Mais ça veut dire retravailler aussi beaucoup. Retravailler, répéter.
2: On parle pas du travail. Faut laisser juste la place à la folie, à la joie qui aura sur scène.
1: Voilà. Et la joie sur scène, ça veut dire aussi un récital dans la grande tradition de Dorothée, avec des chansons que vous avez choisies. Parce que c'est vous qui avez vraiment voulu construire ce spectacle.
2: En groupe quand même.
1: Groupe.
2: Je suis jamais toute seule. En groupe, on a fait des choix.
1: Mais un choix de chansons et de surprises. C'est-à-dire qu'il y aura les chansons qu'on connaît et il y aura aussi d'autres événements, d'autres surprises.
2: Ah ben je ne sais pas si c'est une surprise, je ne peux pas vous dire si c'est une surprise.
1: On est bien d'accord.
2: Ben voilà.
1: Alors, il y a quand même une chanson qui a marqué ce retour lors d'une émission spéciale de Dorothée qui a établi aussi des records d'audience. On s'étonne à peine, c'est celle-ci. 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

0: La chanson prémonitoire de votre retour.
1: Oui.
0: Quand vous l'avez enregistrée, vous ne saviez pas que vous alliez remonter sur scène?
1: À ce moment-là, non. C'est vrai, je ne savais pas encore.
0: Vous aviez envie quand même de reprendre...
1: Oh, quelque part, très... Oui, oui, si, bien sûr.
0: Mais les réflexes sont revenus très vite.
1: Pas si vite que ça, mon petit Jacques, pas si vite que ça.
0: Alors, il y a quand même d'autres choses, parce que il y a quand même, vous avez touché un nouveau métier qui est le doublage, Dorothée.
1: Ah ouais.
0: Ça, c'est venu aussi avec Transformers et puis les Schtroumpfs.
1: Tout à fait. Bon, on m'a proposé, j'ai trouvé l'idée sympa, j'ai fait un essai, ça a marché, et puis voilà. C'est passionnant.
0: Le doublage est très particulier.
1: Très difficile.
0: C'est-à-dire?
1: C'est très difficile, mais c'est passionnant, dit-elle, oui. Dans l'autre sens. Parce qu'il faut respecter, on n'est pas libre. Il faut respecter, il faut écouter, il faut obéir, et puis aller donner ce qu'on a à donner.
0: Alors, Transformers, c'est un film américain, mais les Schtroumpfs, je pense que c'était un moment d'émotion, car vous avez connu Peyo, le oui. Créateur des Schtroumpfs.
1: Oui. Quel gentil monsieur.
0: Vous l'avez accueilli parmi d'autres dessinateurs.
1: Dans l'émission,
0: dans
1: oui.
0: Dans l'émission. Et c'est un homme d'une timidité totale.
1: Oui, mais... Très souvent, les dessinateurs de talent sont timides.
0: Et alors, les Schtroumpfs, c'est-à-dire en fait, Peyo et Franquin, André Franquin, les dessinateurs de Spirou et de Gaston, passaient leurs vacances en bord de la mer du Nord. Et comme c'était deux grands enfants, ils décidaient de parler Schtroumpfs toute la journée. Et c'est comme ça que quand il a fallu créer ses petits lutins pour un album, Le Pays Maudit, eh ben, Peyo a pensé aux Schtroumpfs.
1: Oui.
0: Et Franquin aussi, c'était quelqu'un de très timide et étonnant.
1: Oui, ce sont des gens fascinants.
0: Puis il y avait Tibel, créateur de Ricochet, avec qui vous avez beaucoup ri.
1: Oh là là. Oh oui, quel sacré personnage aussi.
0: Parce que finalement, on connaît mal ces dessinateurs, mais c'était des grands enfants finalement. Avec

0: lesquels vous entendiez bien sur le plateau et qui étaient heureux qu'on parle d'eux parce que la télévision n'en parlait pas beaucoup.
1: Bah surtout à l'époque, la bande dessinée était vraiment mise de côté, tandis que maintenant, ça y est, elle est reconnue. À son juste titre, mais c'est vrai qu'on avait tous le même âge, en fait, avec tous ses amis dessinateurs.
0: Et vous aviez des dessins à chaque fois, uniques.
1: Oui.
0: Il vous faisait un petit dessin.
1: Oui.
0: Et ça, c'est des souvenirs inoubliables.
1: Bien sûr.
0: Et on n'imaginait pas à l'époque qu'ils deviendraient des légendes, d'ailleurs.
1: Ils étaient déjà quand même assez connus, hein. Quand oui. Je les ai connus, moi. Vous les connaissez avant moi, mais...
0: Mais moi, je me souviens d'Hergé qui m'a dit un jour, quand on m'a dit que mes albums, que ceux qui avaient marché sur la Lune avaient lu Objectif Lune, je ne l'ai pas cru. Ils pensaient qu'ils faisaient des dessins pour les enfants, tous ces gens-là.
1: Ah oui.
0: Alors, le Palais des Congrès.
1: Ouais.
0: Pourquoi le Palais des Congrès? Parce que finalement, vous n'avez jamais fait cette salle. Pourquoi pas le Zénith ou Bercy, comme d'habitude?
1: Bah pour changer.
0: Oui.
1: Voilà.
0: Mais parce que j'ai pris mes renseignements. Il y a eu l'Olympia, il y a eu 52 Zénith et 59 Bercy. C'est quand même un record unique qui ne sera peut-être sans doute jamais battu.
1: Je ne sais pas.
0: Et comment on fait pour passer d'une salle de 4000 places à une salle de 12000 places comme Bercy? C'est la même chose pour vous?
1: Non, c'est pas du tout la même chose parce que le rapport avec le public n'est pas le même, mais... Ben là, je vous dirai après le Palais des Congrès.
0: Et le Palais des Congrès, vous le connaissiez, bien sûr, vous connaissiez la salle.
1: La salle, pas
0: oui,
1: la scène.
0: Voilà. Et la salle, vous étiez allé plusieurs fois.
1: Oui.
0: Et voir des tas de spectacles. Et je ne sais pas si vous le savez, mais à l'emplacement du Palais des Congrès en 1900, il y avait un Luna Park,
1: oui.
0: Le dernier Luna Park de Paris. Et un jour, il y a un enfant qui habite pas très loin, qui a 6 ans, qui vient visiter le Luna Park, qui est émerveillé et qui commence à écrire son premier poème. C'était Jacques Prévert.
1: Ah oui.
0: Oui, ça vient de ce Luna Park. Alors,
1: il y avait des montgolfières aussi à l'époque.
0: Exactement, exactement. Alors, chaque fois qu'il y a une chose particulière dans vos concerts, au Palais des Congrès comme ailleurs, vous n'avez jamais fait deux fois la même série de concerts. C'est-à-dire, il y a toujours eu des nouveautés, il y a toujours eu des choses différentes, une histoire différente, des chansons différentes. Chaque fois, vous êtes renouvelé, alors que d'autres font toujours la même chose. Dorothée, c'est un gros travail, ça aussi.
1: Encore une fois, un travail d'équipe.
0: Voilà. Mais je crois qu'à part Johnny, personne ne l'a fait. C'est-à-dire qu'à chaque fois, il fallait trouver de nouvelles idées.
1: Oh, bah, si, bah, Mylène Farmer, c'est jamais deux fois le même spectacle non plus, par exemple.
0: Oui, mais vous aussi, là, il a fallu à chaque fois vous renouveler avec votre équipe, trouver des nouvelles choses.
1: Mm-hmm.
0: Et ça aussi, vous avez toujours eu votre mot à dire.
1: Mais je vous dis, c'est une succession de réunions, de discussions, d'entretiens, et ensemble, en groupe toujours.
0: Et c'est une fête avec les enfants, je crois, car vous partagez la fête avec les enfants.
1: Sauf que maintenant, les enfants sont un peu grands.
0: Oui, mais il y a les enfants des enfants qui sont là aussi.
1: Et les enfants des enfants.
0: Voilà.
1: Et les petits-enfants aussi.
0: Voilà, c'est fou, hein, trois générations dans la salle.
1: Ça va être super, oui.
0: Alors, je crois que c'est la seule fois dans ma vie où j'ai vu un concert avec les enfants qui chantaient, qui dansaient le rock dans la salle.
1: Oui.
0: Ça, c'est venu comment? Comme ça, spontanément?
1: On a fait du rock'n'roll, ça les amusait. Ils avaient envie de danser, ils ont dansé.
0: Oui, mais et les gardes du corps surveillaient ça d'un œil attentif, mais sans bouger.
1: Oui, bah oui, on les laissait faire quand même.
0: Et vous les encouragiez à danser?
1: Bah bien sûr.
0: Ça aussi, il faut une énergie totale, parce que vous avez fait jusqu'à 3 spectacles par jour.
1: Oui.
0: Comment on fait?
1: T'en savais quelque chose.
0: Oui. Et comment on fait pour justement tenir 3 spectacles par jour, tout en menant une vie à côté, dire bonjour à tout le monde, ne pas s'enfermer dans sa loge, comment on fait?
1: Bon, c'était 30 ans en arrière.
0: Oui, non, mais même 30 ans en arrière, c'est une...
1: Non, mais quand on aime, c'est déjà plus facile. Quand on est aussi bien reçu que je le suis, c'est beaucoup plus facile aussi. C'est un juste retour des choses. Ils m'embrassent, ils me font des gros sourires, moi je fais la même chose.
0: C'est-à-dire c'est une enfant qui parle aux enfants, finalement.
1: Tout à fait, voilà. Tout à fait.
0: Alors, ces spectacles ont fait beaucoup de bruit, et il y a une chanson aussi qui a fait beaucoup de bruit.

0: ça aussi, ça a été, je me souviens dans la salle, c'était des hurlements, tremblements. Comment elle est venue cette chanson aussi? Parce que c'était très différent du reste, c'est très différent pour faire une chanson ou la menteuse. Chaque fois, ce sont des sujets différents.
1: C'est ça qui est bien, c'est d'avoir des styles différents, en fait. C'est plus amusant.
0: Alors, ce qui est étonnant aussi, c'est le courrier que vous recevez depuis que vous avez annoncé ce retour pour les congrès. Des lettres incroyables d'émotion.
1: Oui. Ah oui, oui. Ah oui, oui, à faire pleurer d'émotions tellement elles sont sympathiques. Parce que maintenant, en général, c'est « je prends enfin la plume pour t'écrire. J'ose dire ce que je n'ai pas pu dire avant. » Et là, j'ai des déclarations, et émouvantes, touchantes, magnifiques.
0: J'ai vu quelques-unes de ces lettres, elles sont écrites à la main, ce qui n'est plus courant aujourd'hui. Et avec vraiment, en disant « mais vous avez enchanté notre vie ».
1: Oui.
0: Et des gens de toute génération, de gens de Paris, de la France, de l'île de la Réunion.
1: Oui. C'est très touchant aussi.
0: Avec le recul, qu'est-ce que vous en pensez au-delà du côté touchant?
1: Avec le recul, je me dis heureusement que j'ai toujours été sincère. Ça, je leur ai pas menti, j'ai pas triché et j'ai pu aider quelques personnes à vivre leur vie comme ils la souhaitent maintenant et ça. Vous comprenez ce que je veux dire? Je suis responsable de plein de choses, mais je suis contente parce qu'ils ont réussi leur vie.
0: Et en même temps, dans ces lettres, il y a un point commun. Vos correspondantes vous disent, Dorothée, que vous leur avez fait un bien fou. Et dans ces temps difficiles aujourd'hui, on a besoin de vous. En gros, c'est ça. Vous vous êtes rendu compte du bien que vous faisiez à travers vos chansons?
1: Ah bah à ce moment-là non, mais maintenant je comprends, oui.
0: Voilà. Alors dans la salle, effectivement, il y a les enfants, les petits enfants, même parfois peut-être des arrière petits enfants, on ne sait jamais, ceux qui ont été parents très jeunes, et tous ont un souvenir précis, c'est ce générique. Le Club Dorothée a marqué l'histoire de la télévision à jamais, je crois.
1: C'est
0: 22 heures d'antenne par semaine. Comment on fait? Encore une fois, je crois travailler beaucoup, mais 22 heures d'antenne par semaine, il faut le faire, Dorothée, tout en vivant normalement, en se consacrant à ça, en ne s'enfermant pas dans sa loge ou dans une cabine. Comment on fait?
1: On le fait sincèrement.
0: Voilà. Mais surtout, derrière, il y avait, car vous étiez directrice, les séries, les sitcoms, fallait tout superviser. Il faut une grosse organisation. Moi, je suis plein d'admiration. Puis en plus, il y avait tellement de travail que la veille de l'émission, vous dormiez sur place pratiquement. Vous aviez votre
1: position. C'est une légende.
0: C'est une légende, ça aussi. Mais il faut être drôlement organisé. Et surtout, vous n'aviez pas l'air stressé. Vous étiez concentré, mais pas stressé.
1: Oui. Enfin, on croyait que j'étais pas stressé, mais je l'étais.
0: Vraiment.
1: Ah oui, oui, oui.
0: Et puis, alors, il y a une chose qui a marqué toute une génération, c'est l'anniversaire. À l'antenne.
1: Bah oui, c'est vrai.
0: C'est né comment ça?
1: Ça, c'est une idée, Jean-Luc Azoulay. C'était les fan clubs de son époque.
0: Oui.
1: Et donc, il l'a fait. Au début, c'était bien, il y avait 3-4 lignes.
0: Oui.
1: Mais après, il y avait beaucoup, beaucoup de candidats. Donc, ça défilait très, très vite et c'était difficile de voir son nom.
0: Et je ne sais pas si vous le savez, mais ça a fait augmenter les ventes de magnétoscopes en France, car les parents achetaient des magnétoscopes pour pouvoir enregistrer l'émission et arrêter sur l'instant où on voyait le nom de son fils ou de sa fille à l'antenne.
1: Ah,
0: c'était les magnétoscopes, il n'y avait pas encore d'ordinateur, même si vous les chantiez.

0: le bureau du bonheur. C'est ça, c'est le bonheur que vous symbolisez. Et l'ordinateur, à l'époque, ils n'étaient pas aussi nombreux qu'aujourd'hui.
1: Non, c'est sûr, c'était vraiment le début.
0: Voilà. Et en même temps, vous n'aviez pas d'ordinateur.
1: Moi, non, c'est pas vraiment trop mon truc non plus.
0: Alors, il y a aussi une chose qui est importante, c'est qu'en filigrane, le Club Dorothée, c'était un complément des enseignants. Il y avait un côté culturel, parce que vous avez appris des tas de choses aux enfants à travers cette émission.
1: Oui, avec Michel Chevalet, on a fait le Club Science, fait qu'on apprenait des choses importantes, mais facilement, parce que quand il explique quelque chose, on comprend, et ça, c'est magnifique. Avec le Dr Klein, pour sauver les animaux et la planète.
0: Là aussi, personne n'en parlait à l'époque.
1: Non, c'est vrai.
0: C'est-à-dire que vous êtes la première à avoir parlé d'écologie et de la planète.
1: C'est le Dr Klein qui en parlait.
0: Oui, mais il vous a ouvert la voie.
1: Tout à fait.
0: Et puis, il y a eu aussi des millions de copains, qui a été quelque chose... Je crois que c'est ce qui vous tient le plus à cœur dans votre parcours.
1: Tout me tient à cœur.
0: Oui.
1: Mais ça, oui.
0: Le million de copains, c'était, il fallait vraiment aider les gens. Et là aussi, vous avez été en avance sur votre temps, Dorothée.
1: Les émissions caritatives existaient, mais...
0: Mais pas à ce point-là, pas aussi courante que ça. Alors ça, c'est la télévision. Donc maintenant, il y a le Palais des Congrès le 4-5 avril, Lyon le 10 avril, Bruxelles le 16 avril, Bordeaux le 22 avril, Nantes le 26 avril. Et là, c'est-à-dire que le marathon recommence, mais
1: oui.
0: C'est le début.
1: Pardon?
0: C'est le début de ce marathon, parce que... Qu'est-ce que vous en pensez?
1: Je ne pense pas, pour l'instant, honnêtement.
0: Est-ce que vous vous rendez compte que vous êtes un cas unique dans l'histoire de la télévision et du spectacle, avec tout ce que vous avez fait, ou est-ce que ça, votre modestie dut-elle en souffrir?
1: Vous venez de répondre.
0: Voilà. Et est-ce que vous êtes consciente aussi qu'on n'a jamais eu autant besoin de vous? Dans ces temps difficiles. Moi, je me souviens d'une anecdote que vous m'avez racontée dans le métro, où un passager vous a abordé juste avant que vous descendiez, vous en souvenez?
1: Oui, je me souviens plus.
0: En fait, il vous a dit, c'est fou le nombre de mercredis qu'on a passé au poste depuis que vous n'êtes plus à l'antenne.
1: Voilà, c'est ça.
0: Voilà.
1: Ah oui, à travers la rame du métro, c'était assez drôle.
0: Mais c'est extraordinaire. Puis il y a une chose moi je pense qu'il faudrait qu'un jour que les réalisateurs de cinéma ou de télévision pensent à vous. Car vous avez aussi encore une carrière à faire. Vous l'avez prouvé avec deux films. Vous avez envie de faire une carrière aussi, de faire une autre carrière au cinéma.
1: Bon, encore une fois, si le rôle est sympathique, c'est certain.
0: Voilà, mais je suis sûr que les gens vous retrouvant, il y a forcément un réalisateur qui va un jour penser à vous pour des rôles dans lesquels vous serez parfaite, comme d'habitude. Voilà.
1: Je croise les doigts.
0: Eh ben, on croise les doigts, puis on croise les doigts pour le Palais des Congrès, pour cette tournée le 4 et le 5 avril, et puis tout ce qui suit. Et puis, Dorothée, continue le plus longtemps possible. Retrouvons-nous très vite avant d'autres rendez-vous qui ne manqueront pas, j'en suis certain. Merci et bravo et du fond du cœur.
1: Merci Jacques.
0: Merci, les clés d'une vie, c'est terminé pour aujourd'hui. On se retrouve bientôt. Restez fidèles à l'écoute de Sud Radio.
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1: Mais oui, ça y est, c'est parti, de nouveau, les débats de l'été, 10h-13h sur Sud Radio, 0826-300-300, avec Zach qui vous attend au standard. Bonjour Zach.
2: Bonjour Anthony, bonjour à tous et à toutes.
1: Alors aujourd'hui, vaste programme, vous allez le voir dans un instant. On va saluer l'équipe qui est autour de la table. Antoine Dizy, bonjour.
3: Bonjour Anthony, bonjour à tous.
1: Nos débatteurs du jour.
3: Avec vous autour de la table aujourd'hui pour débattre, Rodrigo Arenas, député LFI et membre du Conseil de Paris. William Tay, président du think tank gaulliste Le Millénaire. Jean-Marie Villain, conseiller régional et ancien maire de Viry-Châtillon.
1: Et puis vous, au 0826-300-300, aujourd'hui, Antoine, nous parlerons...
3: Nous allons parler du contrôle judiciaire allégé pour Patrick Bruel, qui peut désormais se rendre à l'étranger alors qu'il est toujours mis en examen pour viol. Simple respect de la procédure ou passe droit pour Patrick Bruel.
1: Mmh. Ensuite, et puis le maintien de sa tournée aussi. Hein.
3: Exactement. Ensuite, la France emprunte désormais plus cher que l'Italie ou la Grèce. Comment rétablir la confiance des marchés dans la signature de la France? Et enfin, alors compagne du présumé candidat imminent à l'élection présidentielle Raphaël Glucksmann, Léa Salamé doit-elle se retirer de toutes ses activités journalistiques?
1: Effectivement, me reste à saluer Louis Randazzo,
4: c'est ça. Bonjour Anthony, bonjour à tous.
1: Bonjour, je suis vraiment désolé d'avoir écorché votre nom de la sorte. Vous programmez évidemment les sujets de notre émission. On aura notamment dans un instant Albert Texera qui nous rappellera quels seront les sujets que nous allons aborder dans quelques minutes à peine. Me reste aussi à vous dire bonjour, Alexandre Saint-Étienne.
5: Bonjour Anthony, bonjour à tous.
1: Vous êtes, vous, en charge de suivre les commentaires sur les réseaux sociaux avec cette question que nous vous posons sur Patrick Bruel. Et puis, on retrouve sur Facebook, X, Instagram,
5: tout à
1: YouTube,
5: fait.
1: Les commentaires.
5: N'hésitez pas à nous écrire, on vous attend.
1: Est-ce que vous aussi, vous êtes, comme les victimes présumées de Patrick Bruel, choqué de ce contrôle judiciaire allégé? Albin Texera.
6: Bonjour Anthony, bonjour à tous.
1: Vous allez bien?
6: Mais très bien, écoutez.
1: Est-ce que vous voulez nous dire ce que vous avez sous votre chemise?
6: Alors non, j'ai un magnifique t-shirt.
1: De l'Euro 2016.
6: Exactement. Ouais,
1: que vous voulez pas montrer
6: non.
1: À la caméra dessus.
6: Bien entendu que non.
1: Dites-nous nos sujets dans un instant.
6: Dans un instant, nous allons parler de la loi d'urgence agricole, Anthony, le Conseil constitutionnel qui valide le retour des pesticides néonicotinoïdes. Qu'est-ce que ça veut dire concrètement? L'entrée en vigueur, comment ça va se faire? Nous serons avec Jérôme Bail, éleveur bovin, figure de la contestation paysanne en Haute-Garonne.
1: Et à 10h15.
6: Et à 10h15, nous avons beaucoup parlé de Patrick Bruel, donc nous allons revenir en longueur sur ce sujet. 32 plaintes qui ciblent le chanteur, un contrôle judiciaire qui a été allégé et surtout une tournée des concerts pour les 35 ans de son album Alors Regarde, qui est maintenu en octobre. Nous serons avec Bénédicte Martin, écrivaine, journaliste et ambassadrice de l'association MeToo Media, qui, bien entendu, est contre cet allègement de ce contrôle judiciaire et pour, bien entendu, je suppose, le report de ces concerts qui commencent dans moins d'un mois.
1: Et puis nous aurons aussi l'éclaircissement d'un avocat, Maître Juglar. Il me reste à saluer Marie à la réalisation, et puis vous, mes chers amis, auditrices, auditeurs de Sud Radio, qui nous faites l'honneur, le plaisir d'être fidèles chaque jour. Vous êtes de plus en plus nombreuses et nombreux à réagir au standard chaque jour. Merci infiniment pour cela. Allez, les débats de l'été, c'est parti.
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1: Et donc, Jérôme Bail est avec nous. Bonjour.
7: Bonjour.
1: Merci de prendre le temps de venir nous expliquer un petit peu cette loi d'urgence agricole avec le Conseil constitutionnel qui réintroduit l'utilisation des pesticides néonicotinoïdes.
6: C'est pas facile à prononcer.
1: Il est horrible ce mot.
6: Néonicotinoïde.
1: Merci Albin Texera. Vous moquez pas de moi. Jérôme Bail, votre première réaction là-dessus, vous vous en satisfaisez, j'imagine?
7: Ben, je ne sais pas si je dois m'en satisfaire, parce que malheureusement, c'est pas juste la réintroduction de deux molécules qui va sauver l'agriculture française. Et le problème, alors je vais pas dire vous, je vais dire tous, la population et les médias, vous faites un raccourci sur la loi d'urgence agricole, juste avec le retour de ces deux pesticides
1: ou insecticides. Alors.
7: Voilà, il y a quand même d'autres choses dans la loi d'urgence agricole, surtout comme un gros problème qui touche aujourd'hui ben une grosse partie de la France, c'est le stockage d'eau, voilà. Le raccourci sur l'acétamipride, dites-vous que ça va toucher 1 ou 2% de la production française.
1: Et pourtant, juste, c'est spécifique. C'est ce dont on parle le plus.
7: Et à base... mais bien sûr, quand on veut tuer son chien, on dit qu'il a la rage. Donc là, c'est exactement pareil, en sachant que certains idéologues font tout simplement un raccourci de la loi d'urgence agricole sur l'acétamipride. Mais de l'acétamipride, je suis persuadé que il y en a plus dans les sous les éviers des Français et dans les locales phytosanitaires des agriculteurs. Je vais vous dire un truc, tous les insecticides que vous utilisez pour tuer les mouches, les guêpes, les frelons, il y a de l'acétamipride qui est dosé à 2 mg par litre, alors que nous dans l'agricole, ça va être autorisé à titre dérogatoire qu'à 0,5 mg par litre. Donc aujourd'hui quand même, ça pour moi, c'est pas le centre du débat, même si pour certains idéologues, eh ben ça aide et ça met de l'huile sur le feu. Moi, ce que je veux constater aujourd'hui, c'est que la loi, c'est qu'on soit obligé de faire une loi pour sauver un métier, pour sauver une profession.
1: Ça veut dire c'est plus grave. Que vous êtes en accord avec les revendications de la FNSEA qui veut un plan sur la sécheresse et donc l'introduction de vraies mesures pour le stockage de l'eau.
7: Ben heureusement, moi je vais vous expliquer, je peux vous donner un cas concret sur mon exploitation. Aujourd'hui, le stockage de l'eau, c'est pas le combat de la FNSEA, c'est le combat des agriculteurs français. Il faut pas faire de raccourci là-dessus. Moi, je suis un syndiqué, vous le savez très bien. Moi, dans ma région, ben je peux vous donner un exemple sur mon exploitation que je connais très bien puisque c'est la mienne. J'ai semé pour 15 000 euros de semences africaines, du sorgho fourragé, donc des plantes qui poussent sous forte chaleur. Eh bien aujourd'hui, mes 15 000 euros ont été jetés par la fenêtre puisque j'ai rien qui a poussé parce que j'ai eu que 8 mm d'eau depuis le mois de mai. Donc si j'avais eu un peu d'eau, j'aurais pu arroser ces plantes et mes semis au départ, tout simplement pour nourrir mes animaux cet été et éviter de taper sur mes stocks et éviter de mettre mon exploitation en danger comme énormément d'exploitations aujourd'hui en Occitanie, même partout en France, puisque la sécheresse sévit aujourd'hui tout le territoire français.
6: Vous l'avez dit, cette loi d'urgence agricole, c'est quand même un signe que l'État fait. Quand même, il y a une loi qui est mise en place. Vous demandez quoi concrètement en plus aux politiques, sachant qu'il y a quand même une présidentielle qui arrive. On sait qu'il n'y reste pas beaucoup de temps, donc le gouvernement va pas vraiment bouger grandement les lignes jusqu'à la prochaine élection présidentielle. Mais justement, pour cette présidentielle, vous demandez quoi aux candidats? Comment on peut aider concrètement l'agriculture?
7: Mais des choses à demander, il y en a beaucoup. Il y en a beaucoup par région, il y en a beaucoup par filière. Donc c'est quand même assez vaste de demander aujourd'hui des revendications et que les revendications de Jérôme Bail. Moi, ce que je peux dire, c'est que vous dites qu'aujourd'hui, rien ne va bouger, mais je pense que les élections présidentielles, ça va pas être avant mi-mai, mais d'ici mi-mai, s'il y a rien qui se fait pour l'agriculture française, je peux vous dire, ça va être un désastre. Il y a une étude qui est sortie, c'est pas moi qui l'ai fait, c'est un sondage, la Chambre d'agriculture de la Charente, qui a fait un sondage sur 1800 agriculteurs. Il y a 64% des agriculteurs qui veulent arrêter leur profession, qui veulent arrêter leur activité. Donc ça, c'est plus grave. Et malheureusement, on n'aura pas 8 mois à attendre qu'il y ait un autre homme politique qui va être élu à la tête du pays. Aujourd'hui, ce qu'il faut faire, c'est que si le président de la République veut sortir par la grande porte et laisser, alors par la grande porte, même si elle sera pas grande, d'après moi, mais bon, ça, c'est que mon avis personnel, mais ce que je veux dire, s'il veut laisser quand même une trace un peu forte pour l'agriculture, il faut vraiment qu'il arrive à faire des mesures et qu'il annonce des mesures dès la rentrée pour l'agriculture, pour notre souveraineté, pour notre autonomie alimentaire. Parce que dites-vous un truc, c'est qu'aujourd'hui, sans agriculture française, on sera dépendant encore plus de la production étrangère. Et vous savez, quand c'est les autres qui décident pour nous, souvent, on est juste obligé de se taire et de payer. Et malheureusement, moi, je crains ça. Donc aujourd'hui, oui, il faut un plan fort pour l'agriculture. Moi, je peux vous le dire, je vais rencontrer encore une fois des politiques pour leur expliquer. Et si aujourd'hui, on n'a pas une mesure, un plan sur 1, 2, 3, 4, 5 ans avec des milliards d'euros pour restructurer l'agriculture française, moi, je peux entendre la population française qui est inquiète pour les pesticides, qui est inquiète pour la santé de leurs enfants, pour la qualité de l'eau, pour le stockage. Mais je l'entends très bien. et je peux le concevoir. Mais à côté de ça, il faut aussi arrêter cette hypocrisie de dire, eh bien, pour lui, moi, je veux pas que les agriculteurs stockent de l'eau, mais par contre, je veux me laver ma voiture 3 fois par semaine et je veux continuer à remplir ma piscine 1 fois par semaine pour qu'elle soit au niveau. Je veux bien comprendre qu'ils disent que les agriculteurs français, il faut pas qu'ils utilisent de pesticides, il n'y a pas de souci, mais à ce compte-là, on n'importe plus aucun produit de l'étranger qui respecte pas les normes environnementales, sanitaires et sociales françaises.
1: Ça
7: sera la famine.
1: La France des injonctions et puis des réglementations contradictoires, c'est ça que vous dénoncez aujourd'hui.
7: Ben, et c'est l'hypocrisie de tout le monde aussi. Hein. Moi, je suis désolé. Quand on interdit de faire du poulet semi-industriel parce qu'on a 30 000 poulets, hein, qu'on interdit de le produire en France et qu'à côté de ça, on importe du poulet d'Ukraine ou de Thaïlande où c'est qu'il y a 5-6 millions de poulets dans les bâtiments qui n'ont jamais vu le jour, c'est quand même se dire que au final on n'est pas cohérent dans nos propos. Voilà, moi c'est ça que je veux dire. Et aujourd'hui, moi je peux comprendre l'inquiétude des Français, je la comprends. Mais je sais pas s'ils ont vu dans les supermarchés aujourd'hui, il y a des tomates françaises, puisque sous l'excuse qu'il n'y a pas eu d'eau et qu'il y a eu la sécheresse et qu'il y a eu de la chaleur, il y a des tomates françaises à 8 euros le kilo. Les Français ne peuvent plus l'acheter.
1: De quelle couleur politique vous vous sentez le plus proche aujourd'hui dans les revendications agricoles qui sont celles que vous portez notamment aujourd'hui?
7: Mais de quelle couleur politique? Je vais vous dire un truc, est-ce que les Français croient en la politique? Je pense pas. Et moi, je suis comme les Français, je n'y crois plus. Tout simplement, si la politique aurait dû faire changer les choses,
1: il y a longtemps que ça aurait été. Comme gauche, il y en a aucune aujourd'hui qui est en mesure de relever le défi qui est devant nous avec notre agriculture.
7: Mais je suis même plus que l'agriculture, je suis très simplement inquiet pour l'avenir de notre pays. Si aujourd'hui, il n'y a pas des Français qui se réveillent et qui disent maintenant, eh bien, il faut que ça change, moi, je suis très inquiet. Et je vais vous expliquer pourquoi, parce qu'aujourd'hui, je ne suis pas sûr que ce soit les politiques et nos politiques qui décident de l'avenir de notre pays. Moi, je suis persuadé qu'on a un système administratif qui a pris du poids et qui a pris trop de poids là-dessus et qui donne tout simplement un peu trop son avis.
6: On va vous remercier. En tout cas, ça va être un sujet pour la présidentielle, ça on le sait, et la présidentielle qui va démarrer dès septembre, on va avoir des débats dès septembre. Ce sujet de l'agriculture va être sur la table, ça on le sait, et on verra ce qu'il va en être avec tous ces candidats qui se portent à l'Élysée. Que vont-ils dire par rapport à cette colère agricole? On va surveiller ça de très près dans un instant.
1: Merci Jérôme Maillan. Merci à vous. On vous connaît bien pour votre franc-parler, en tout cas, c'est bien passé sur Sud Radio. À très vite. Albin Texer dans un instant.
6: Eh ben, on va parler de l'affaire Patrick Bruel. Là, un contrôle judiciaire assoupli et une 32e plainte pour tentative d'agression sexuelle. Patrick Bruel fait toujours autant parler. Mais que va-t-il vraiment en être de ce contrôle judiciaire assoupli? Beaucoup de gens s'en indignent. Parmi ces personnes, nous allons retrouver Bénédicte Martin, écrivaine, journaliste et ambassadrice de l'association MeToo Media.
1: Et puis, on aura aussi un avocat pénaliste, maître Mathieu Juglar, qui nous détaillera un petit peu. Eh bien, est-ce que c'est normal cet allègement de la procédure à ce stade? À tout de suite sur Sud Radio.
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1: 10h18 sur Sud Radio, 0826-300-300. Si ce que vient de dire Jérôme Bayle vous fait réagir, bah évidemment, vous appelez Zach qui vous attend. Albin Texera, maintenant on va revenir sur l'affaire Patrick Bruel.
2: Et oui, le chanteur est visé désormais par 32 plaintes pour viol depuis hier. Tentative de viol, agression sexuelle et harcèlement sexuel. Certains faits sont prescrits, d'autres non. Patrick Bruel est depuis le 10 juin mis en examen dans 4 affaires pour l'instant. Un viol à Neuilly-sur-Seine en 2008, un à Bruxelles en 2010, une affaire d'agression sexuelle et de harcèlement sexuel à Perpignan en 2019 et un dossier de harcèlement sexuel à Ajaccio en 2019. Ça, c'est les 4 affaires pour lesquelles il est mis en examen. Il est également placé sous le statut de témoin assisté dans 4 autres affaires. Donc, il est vraiment face à la justice, face à un gros problème. Et tout de même, son contrôle judiciaire a été assoupli. Il a pu partir en vacances quelques jours à l'étranger et ça a beaucoup fait parler, notamment Bénédicte Martin, écrivaine, journaliste et ambassadrice de l'association MeToo Media qui est avec nous. Bonjour Bénédicte Martin.
3: Oui, bonjour.
1: Bonjour. Bonjour. Je rappelle aussi, vous êtes plaignante contre Patrick Poivre d'Arvor. Et nous accueillons également Mathieu Juglar. Bonjour.
4: Bonjour.
1: Vous êtes avocat au barreau de Paris, avocat pénaliste. Et avec vous, on va aussi essayer de comprendre un peu mieux ce cas de cet allègement du contrôle judiciaire de Patrick Bruel. Peut-être déjà avec vous, Mathieu Juglar. Est-ce que c'est normal de voir que le contrôle judiciaire de Patrick Bruel est allégé à ce stade de la procédure?
4: Alors, est-ce que c'est normal? Ça serait prendre une position sur le dossier que je ne connais que comme vous par voie de presse. Et donc, je ne pourrais pas vous dire si c'est normal. Est-ce que c'est possible? Oui, c'est possible. Le juge d'instruction a le pouvoir de modifier le contrôle judiciaire. C'est un pouvoir qui lui est reconnu par la loi. Ce sont les articles 139 et 140 du Code de procédure pénale. Et c'est un pouvoir qui s'exerce au vu des éléments de la procédure dont il a connaissance, c'est-à-dire de comment le mise en examen respecte son contrôle judiciaire, également les actes qui ont pu rentrer, l'attitude du mise en examen de manière générale. Alors on parle quand même de quelqu'un qui est certes poursuivi pour des faits qui pour la plupart sont assez anciens, qui je pense que cela a été une des motivations profondes et psychologiques du juge d'instruction ou des juges d'instruction parce qu'ils sont plusieurs saisis. Je pense que la motivation profonde a été finalement Patrick Bruel. Tout mis en examen qu'il soit, avait tout loisir d'échapper à ses responsabilités, si tant est qu'il en est, dès qu'il a eu connaissance des plaintes déposées contre lui, parce que ça fait quand même les gros titres, il ne l'a pas fait. À partir de là, le contrôle judiciaire, l'interdiction de quitter le territoire national pouvait tout à fait, d'après les juges...
1: Mais ça intervient, si vous voulez. Il est mis en examen le 10 juin 2026. Le 21 juillet 2026, il a cet allègement de son contrôle judiciaire. C'est ça qui, aujourd'hui, interpelle.
4: Alors, ça, c'est vrai que on peut comprendre la réaction des parties civiles, que ça aille très vite. C'est vrai. Alors, qu'est-ce que ça veut dire? C'est vrai que dans un dossier où il y avait des réquisitions de détention provisoire, des détentions provisoires qui ont été manifestement rejetées, ça interpelle beaucoup. Je vois là également dans la presse que cette décision fait l'objet d'un appel. On va voir
1: du parquet, effectivement, et la décision serait rendue le 16 septembre prochain.
4: Voilà. Donc, bon, la chambre d'instruction de la cour d'appel de Versailles va apprécier ou pas le bien fondé de cette main levée. Mmh. Ça veut dire que le parquet a fait appel. Mmh. C'est vrai qu'on peut se dire ça intervient très tôt. Encore une fois, je pense qu'on est dans un dossier assez particulier de par les personnalités des parties, de par aussi le fait que...
1: Oui, finalement, mais il y a 32 plaintes, si vous voulez. C'est ça aussi qui, j'imagine, choque beaucoup. On va se tourner peut-être vers Bénédicte Martin. Vous, de votre côté, ça vous choque forcément.
3: Bah, évidemment, en quoi c'est trop tôt? Ça, c'est vraiment, je me pose la question. Et on parle justement, là, vous faites de la particularité, vous dites de la particularité, du mise en cause, machin, et tout ça. Moi, justement, je veux dire, là, on est vraiment sur une justice à deux vitesses. Pourquoi la personnalité de Patrick Bruel influencerait un allègement du contrôle judiciaire? En l'occurrence, je ne vois pas pourquoi. Il y a véritablement une justice à deux vitesses en France, et preuve en est faite encore aujourd'hui. Faut-il, combien de plaintes faudra-t-il pour que la loi s'applique de la même manière pour tout le monde? Parce que ce ne serait pas Patrick Bruel, évidemment, qui serait en préventive. La présomption d'innocence, oui, mais est-ce qu'elle vaut actuellement pour tous ceux qui sont en préventive pour des faits même mineurs contre
2: donc pour vous,
3: en apparence?
2: Pour vous, il n'y a pas de présomption d'innocence à partir du moment où on a 32 plaintes pour viol, agression sexuelle, harcèlement sexuel?
3: Je pense que la présomption d'innocence, mais je suis pour. Mais dans ces cas-là, je veux dire... est-ce qu'elle vaut de la même manière pour les gens qui, pour des faits mineurs commis, qui sont soit, donc présumés commis par Patrick Bruel, sont actuellement en détention?
1: Peut-être aussi.
3: On peut se poser la question qu'effectivement, il y a une impunité, quoi.
1: Mathieu Juglan.
4: Alors, non, c'est totalement faux.
3: Expliquez-moi.
4: Non, ce que vous dites là est même absolument effrayant. Interrogez l'opportunité du placement en détention provisoire. Effectivement, là où je vous rejoindrai volontiers, c'est que la détention provisoire aujourd'hui est utilisée à tort et à travers. Et d'un autre côté, j'ai eu un certain nombre de dossiers entre mes mains.
3: Où, là, il faut rappeler qu'on est tout même sur des crimes.
4: N'était pas prononcé en matière de viol, même pour des messieurs Dupont.
3: Mais le viol est un crime.
4: Comment?
1: Oui, non, mais Mathieu Juglar, en quoi est-ce faux, de votre point de vue, ce que dit Bénédicte Martin?
4: Parce que j'ai l'impression qu'aujourd'hui, on voudrait faire d'une instruction une sanction. Ce n'est pas ça. L'objet de l'instruction n'est certainement pas d'être une sanction. L'objet de l'instruction, c'est une enquête. Une enquête poursuivie par un juge, sous la direction d'un juge, et à laquelle participent les parties.
2: Mais on peut comprendre. Maître, on peut comprendre quand même le discours de Bénédicte Martin. Il y a quand même 32 plaintes. C'est pas une, c'est pas deux. Déjà, deux de trop. Là, il y a quand même 32 plaintes. On peut comprendre aussi que les victimes présumées, que les personnes qui s'engagent face à ça.
4: Qu'elles en soient offusquées, je le comprends.
3: C'est plus qu'offusqué. Là, c'est blessé, quoi. C'est pas entendu, hein.
4: Mais vous avez été entendu. Toutes ces victimes ont été entendues. Elles ont même été les premières.
3: Vous pensez qu'elles sont entendues quand elles sont susceptibles de croiser Patrick Bruel dans un aéroport ou à l'étranger?
4: Mais c'est une violation du contrôle judiciaire. Ça serait une violation du contrôle judiciaire. Et vous savez très bien que la violation du contrôle judiciaire entraîne l'incarcération immédiate. Et là, c'est l'incarcération.
3: Et pourquoi on n'a pas prévenu les victimes en amont aussi qu'elles pouvaient être confrontées à croiser Patrick?
4: Elles ont été évidemment
3: prévenues.
4: Mais évidemment.
3: D'accord. Comment
4: vous le
3: savez?
4: C'est une disposition du code de procédure pénale. L'interdiction de contact fait évidemment l'objet d'une information à toutes les parties civiles et plaignantes. Et l'ordonnance a été versée dès le 21 juillet dans le dossier de la procédure.
2: Si je peux me permettre, on va remettre quand même les faits en place. Je le rappelle, 32 plaintes, c'est beaucoup. 32 plaintes, c'est beaucoup. Il y a 4 mises en examen. Il est placé sous le statut de témoin assisté dans 4 autres affaires. C'est quand même beaucoup de faits. Et le dossier est quand même lourd quand on l'entend comme ça et quand on le donne quand même au grand public. Bénédicte Martin, vous êtes ambassadrice de l'association MeToo Media. Quand vous avez appris concrètement que ce contrôle judiciaire était assoupli et qu'il a pu partir à l'étranger, je rappelle, c'est un bref séjour à l'étranger, c'est ses avocats qui nous l'ont dit, vous sentez que c'est une agression, puisque certaines plaignantes se disent en fait que c'est une deuxième agression, quoi, mois après.
1: C'est surtout qu'il y a eu deux agressions présumées en Suisse et en Belgique, donc à l'étranger.
3: Oui, ce n'est pas, en l'occurrence, je voudrais, il n'agit pas uniquement que sur le territoire national. Alors moi, franchement, j'ai été effectivement plus qu'outrée d'apprendre que Patrick Bruel part en vacances, part à l'étranger, alors que les victimes, ces victimes souffrent et notamment, je veux dire, le nombre des victimes s'accumule. Je trouve que c'est d'une indécence la plus totale. Mmh. Et qu'est-ce qui nous dit en fait qu'à l'étranger, il continue à maintenir les trois autres points de son contrôle judiciaire, mmh. qui sont se faire soigner. Ne pas fréquenter les salons de massage. Qu'est-ce qu'on sait? Déjà, dans quel pays est-il allé? A-t-il fréquenté peut-être un salon de massage là-bas? Je veux dire, on est en droit de se poser la question.
1: Évidemment.
3: Je veux dire, le fait qu'il reste sur le territoire national permet aussi de beaucoup plus le contrôler et de voir justement qu'il n'outrepasse pas, je veux dire, les points qui sont prévus. Donc là, il passe un peu sous l'œil du radar, oui.
1: Bénédicte Martin, si vous voulez bien, je vous garde un petit peu avec Maître Juglar. On revient dans un instant sur Sud Radio parce que je sens qu'on n'a pas fini cette discussion. À tout de suite.
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1: Et vous êtes toujours sur Sud Radio, merci pour cela, 10h, passé 32 minutes avec vos appels au 0826-300-300 Zach qui vous attend au standard. Cette affaire sur Patrick Bruel, avec laquelle nous revenons très largement. Nos débatteurs sont arrivés en plateau et on n'a pas terminé le débat d'avant, donc on va le finir tous ensemble les amis, si ça vous va. William Tay, bonjour.
2: Bonjour.
1: Vous êtes président et fondateur du think tank gaulliste Les Millénaires.
2: Le millénaire.
1: J'y arriverai jamais. Hein.
2: C'est pas grave.
1: Jean-Marie Villain, bonjour. Vous êtes conseiller régional Île-de-France et ancien maire de Viry-Châtillon.
3: Oui, bonjour.
1: Merci d'être là également. Vous l'avez déjà entendu sur notre antenne en début de cette semaine, mais il est revenu, Rodrigo Arenas, député La France Insoumise et conseiller municipal à la ville de Paris. Bonjour.
4: Bonjour.
1: Merci d'être là également. À distance, notre débat qui n'a pas terminé et que nous allons reprendre tout de suite. Bénédicte Martin, vous êtes écrivaine, journaliste et ambassadrice de l'association MeToo Media. Et puis, avocat au barreau de Paris, pénaliste Mathieu Juglard, voilà, avec qui on avait une discussion déjà un peu animée, Albin Texera, toujours
4: autour
1: de cette place, journaliste chez Sud Radio. Juste avant qu'on s'interrompt, Bénédicte Martin, vous réagissiez justement en disant en quoi Patrick Bruel a un statut particulier qui lui confère le droit de bénéficier d'un allègement alors même que d'autres qui sont en préventive
5: exactement
1: ne l'ont pas.
5: Parce que ces allègements si pour les sorties de territoire sont pour des motifs impérieux comme des décès. Là en l'occurrence, ce n'est pas un motif impérieux. Ce qu'on nous a argué en face, on a dit bref, un bref séjour à l'étranger. En général, ils prennent tout de même la décence, justement, lors de ces allègements, de dire s'il y a un décès ou s'il y a vraiment quelque chose de grave. Là, c'est peut-être pour le travail, c'est peut-être pour préparer sa tournée qu'il compte maintenir. Ou là aussi, on est sur un problème.
4: Hein. Justement, comptez venir sur cette tournée. Donc, vous y venez. Donc, on va en parler tout de suite. Patrick Bruel a décidé de maintenir sa tournée des 35 ans de son album Alors Regarde, qui doit débuter début octobre. Vous, quand vous l'avez appris hier, l'artiste se prépare à maintenir cette tournée, vous avez réagi comment?
1: C'est Voici qui s'apprête.
4: C'est Voici, c'est des informations.
5: Moi, je sais depuis un moment qu'il s'y prépare, notamment avec ses musiciens et tout ça. Il reste 43 jours, en fait, pour que la justice protège, en l'occurrence, les gens qui vont être amenés à travailler avec Patrick Bruel. Dans le droit du travail, il y a l'article 41-21, qui ne prend pas en compte la présomption d'innocence, mais en revanche, qui s'applique pour la sécurité des gens, des employés, des bénévoles qui travaillent. Et là, on va se retrouver effectivement sur un problème, parce que, évidemment, il y a des groupes féministes qui vont manifester. Il y a des gens qui sont, même sans être des groupes féministes, des gens qui sont outrés, qui sont scandalisés par le comportement de Patrick Bruel et par ses actes, qui vont manifester leur colère. Donc, on va tomber sur un trouble de l'ordre public. Et qu'est-ce qui va se passer dans ces cas-là? C'est que c'est les assurances qui vont rembourser et non Bruel. Bruel s'entête à vouloir continuer à aller se faire applaudir alors qu'il devrait faire profil bas et préparer sa défense parce que franchement, il y a du pain sur la planche avec 32 plaintes. Donc, fêter ses 35 ans, c'est... Je veux dire, là, on est vraiment dans une... Quelqu'un qui n'a vraiment honte de rien et qui nous prouve que qui nous prouve qu'il est dans une impunité la plus totale, si qu'il estime qu'il a encore à aller se faire applaudir.
1: Si on tient le raisonnement de la présomption d'innocence, de quoi devrait avoir-t-il honte? J'entends le point de vue défendu par les victimes et je dois utiliser le propos de présumé, puisque tant qu'il n'y a pas de condamnation, il est présumé innocent. Et les victimes sont des victimes présumées.
4: Il conteste l'ensemble des faits, Patrick.
1: Et lui conteste l'ensemble des faits. Donc, s'il est cohérent avec, mais si il est cohérent avec lui-même, il n'a pas, si vous voulez, à se retirer et avoir honte de quoi que ce soit. Ça, c'est sa défense.
5: Alors, j'aimerais aussi poser une question. C'est que Patrick Bruel a-t-il encore besoin de travailler? A-t-il encore besoin d'aller être applaudi? Doit-il faire un travail qui nécessite, je veux dire, une cohésion avec le public. Bien que ce soit un boucher qui continue à faire son travail, voilà.
1: J'entends, je veux dire,
5: là,
1: dites,
5: c'est du superflu nécessaire. Là,
1: oui, je veux dire, là, c'est votre appréciation. En tout cas, il faut qu'on tâche d'être.
4: Selon ses proches, juste, c'est important de préciser. Selon ses proches, cette tournée serait aujourd'hui ce qui lui permet de tenir moralement. Ils décrivent un Patrick Bruel déterminé qui part en combat. Voilà, c'est ce que ses proches.
1: Voilà,
5: il y a des psys pour ça.
1: Député
5: parce qu'après, il y a aussi les assurances derrière qui vont devoir payer. Voilà, donc il y a aussi la Sécu qui peut rembourser un bon psy.
1: Bien sûr, Bénédicte Martin, je voudrais faire réagir en plateau.
2: Rodrigo, gratuitement pour les fréquenter assidûment.
1: Mathieu Jugla, attendez, s'il vous plaît. Rodrigo Arena, s'il vous plaît, député de la France Insoumise qui est en plateau, je voudrais vous entendre.
3: Sur quelle question exactement, puisque vous avez abordé beaucoup de sujets.
1: Sur la réaction de Bénédicte Martin, qui on l'entend, est chargée évidemment en émotion, et c'est parfaitement logique.
3: Bah moi, je suis assez en phase avec ce que dit madame. Je pense qu'il faut être curieusement constitué psychiquement pour, en sachant qu'il y a 35 plaintes, je prends acte aussi de l'omerta qui se fait autour de cette affaire, parce que quand vous avez les victimes qui portent plainte, et on sait qu'il faut avoir un grand courage pour le faire dans ces affaires-là, il y a aussi toutes celles et ceux, et notamment, je pense à ceux qui ont éteint cette affaire, qui n'ont rien dit, et moi je sais que depuis que cela arrive sur la place publique, il y a effectivement les rumeurs qui ressortent, il y a les interdits qui aujourd'hui font surface, et ça dit quelque chose sur notre société. Mais si je fais le point un peu plus global, je pense qu'il y a beaucoup de justiciers. Moi, sur l'affaire Bruel, je garderai silence parce que je suis un fervent défenseur de la séparation des pouvoirs. Et en l'occurrence, il ne m'appartient pas de commenter une action de justice en cours. Mais tout de même, j'ai regardé, malgré moi, sur les réseaux sociaux, les couvertures de magazines People de certains hommes politiques. Je pense à Nicolas Sarkozy, à M. Balkany notamment, qui ont aussi bénéficié d'un certain nombre d'allègements et de on va dire, de choses qui me paraissent assez choquantes, qui se prennent en photo sur des yachts,
6: les photos de Adrien Quatennens avaient été quand même un petit peu surprenantes dans le domaine, et puis surtout la réaction de Monsieur Mélenchon, qui avait osé quand même se comporter d'une façon scandaleuse à propos de cette histoire de Monsieur Quatennens à l'époque. Très franchement, vous avez raison. En plus, je vous suis complètement sur vos propos. Mais faut aller dans tous les sens. Mais faut aller complètement. Jean-Luc Mélenchon. Rajoutez Jean-Luc Mélenchon dans vos propos.
3: Je n'oublie rien. J'ai pas la même analyse que vous sur le sujet. Vous le savez bien.
6: Oui,
3: mais en l'occurrence, sur cet été, il y a eu. Oui, j'ai trouvé ça choquant de voir Monsieur Sarkozy et Monsieur Balkany sur des yachts dansant sur les quais. Et en l'occurrence, ça dit quelque chose sur nos sociétés, notamment sur la question des femmes. Et voilà. Donc, je trouve que sur cette affaire-là, il faut être moralement constitué assez curieusement. Pour, comme disait la dame précédemment, d'organiser sa tournée comme si de rien n'était. Voilà.
1: William Tay.
5: D'autant plus que son répertoire, je veux dire, parle à chaque fois, je veux dire, de l'injustice, ou dénonce des choses qu'il estime injustes sur le droit à l'enfant, les choses comme ça. Je veux dire, on tombe tout de même dans un monde là où Patrick Bruel va aller chanter Qui a le droit.
4: Voici a dit qu'il est en train de s'interroger sur les chansons qu'il doit jouer. Donc ça, c'est le magazine le dit. Le choix des chansons sera bien choisi.
5: Ouais.
4: Quelle chanson
1: William sera Tess, s'il vous plaît.
5: C'est le bug qui. Ouais.
1: William Tess.
7: J'ai eu les mêmes retours que monsieur le député, c'est-à-dire qu'il est, probable que Patrick Bruel soit coupable, soit minima, soit coupable d'un comportement qui soit répréhensif, mais la question c'est qu'on est dans un état de droit et qu'il y a des principes qui doivent s'appliquer. C'est-à-dire qu'il y a des faisceaux d'indices qui montrent qu'il est probable qu'il va être condamné, ou en tout cas à minima qu'il aura des sanctions, mais ensuite après, est-ce que pour autant on peut le condamner préventivement tant qu'on a des principes de la justice. Les principes de la justice font que sont les suivants. Le juge doit appliquer un principe de proportionnalité. Ça veut dire que tant qu'il est présumé innocent, il doit pouvoir continuer ses activités. Parce que il y a eu des cas parallèles aux États-Unis, notamment c'est le cas de Kevin Spacey, qui avait eu 30 ou 40 plaintes, et pour autant qui a été innocenté. Donc ça veut dire que si on condamne préventivement Patrick Bruel et qu'il est à la fin innocenté, il aura une perte de gain. Or ça, dans un principe d'état de droit, et c'est important qu'on l'ait fait, on a fait la Révolution française pour ça, pour pas être victime de l'arbitraire, c'est important de maintenir ces principes. Ensuite, après, la question c'est est-ce que il y a un risque ou pas, notamment dans le cas de Patrick Bruel, que dans le cadre d'une tournée, ils reproduisent les mêmes faits. C'est là où le juge doit voir s'il a droit de pouvoir sortir comme il sort actuellement. C'est là où je pense qu'il y a une limite. Mais malgré tout, c'est quand même important de le rappeler. On est là pour défendre des principes. Les paroles des femmes doivent être entendues, mais également les droits des victimes. On laisse même le droit des victimes à ceux qui ont commis des attentats terroristes. C'est ce qu'on a été après sur le fait. C'était le cas de celui qui a commis les attentats du 13 novembre 2015. Et pour autant, on a quand même laissé le principe de droit de se défendre. Donc tant que Patrick Borel n'est pas condamné, tant qu'il n'est pas condamné effectivement, on peut pas lui retirer des pertes, parce que dans le cas où il serait innocenté, il perdrait tout, comme c'est le cas d'autres personnes.
1: Bénédicte, restez avec nous sur Sud Radio. Vous réagissez au 0826 300 300 et puis je voudrais entendre aussi la réaction de Mathieu Juglar, avocat pénaliste au barreau de Paris.
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1: Il est 10h44 sur Sud Radio. Merci d'être à notre écoute. C'est déjà bien animé quand on n'est pas à l'antenne. Alors imaginez ce que ça va être quand on revient avec William Tay, toujours autour de la table, Jean-Marie Villain et puis Rodrigo Arenas qui se cherchent mutuellement. Vous allez voir, ça va. Prenez du popcorn. Vous allez vous régaler. Albin Texerin est toujours autour de cette table.
2: Je vous accompagne sur ce sujet.
1: Bénédicte Martin, vous êtes écrivaine, journaliste, ambassadrice de l'association MeToo Media. Et puis on a Mathieu Juglard, vous êtes avocat pénaliste au barreau de Paris. Mathieu Juglard, je voudrais que vous réagissiez là sur tout ce qui vient d'être dit depuis tout à l'heure.
3: Ah, il a été dit beaucoup de choses, alors je vais essayer de...
1: Notamment sur ce que William Tay a rappelé, sur le fait que il y a eu la Révolution française, notamment pour que l'on cesse d'avoir une justice arbitraire et que nous soyons davantage sur une raison de droit.
3: Alors, nous sommes effectivement dans un état de droit. Nous avons un principe qui a été dégagé par le pouvoir constituant de 1789 et qui ne s'est pas démenti depuis, sauf peut-être sous certaines périodes un peu noires, entre 1940 et 1944, qui s'appelle la présomption d'innocence. Aujourd'hui, tant qu'une juridiction n'a pas déclaré une personne coupable, celle-ci doit être présumée innocente. Il n'y a pas d'exception à ça. Nonobstant l'émotion que l'on peut ressentir, nonobstant l'émotion que toute victime éprouve légitimement. Hein. Et c'est d'ailleurs pour cela que le législateur prévoit que, pour l'instant, les parties civiles ne peuvent en aucun cas interjeter appel d'une ordonnance relative à la détention provisoire ou au contrôle judiciaire d'une personne. Alors maintenant, la question qui est posée souvent, c'est oui, mais c'est Patrick Bruel, on a l'impression d'une justice à deux vitesses. J'ai envie de vous dire, c'est malheureux, mais pourquoi est-ce qu'on ne met pas tout le monde au niveau de Patrick Bruel? En réalité, la question peut-être pourrait se poser...
4: Non, pourquoi on ne met pas Bruel au niveau de tout le monde?
3: Pardonnez-moi, madame, je pense que vous vous êtes assez largement exprimé. J'ai l'impression que, en réalité, ce que l'on attend, ce que les parties civiles attendent, et peut-être que, madame, vous vous êtes constituée partie civile dans ce dossier, je n'en sais rien, ou peut-être que votre association entend le faire. Si c'est le cas, je ne suis pas le bon interlocuteur. La question qui se pose, évidemment, c'est mais pourquoi on ne met pas la détention, on ne met pas tout le monde en détention provisoire? C'est abject. Je n'ai pas d'autre mot, c'est abject. Parce que, hélas, dans les prisons, il y a aussi des innocents. Et je peux vous dire que détruire une vie, c'est affreux. Je ne dis pas que je ne me prononce
1: mais dans
3: évidemment
1: les deux sens,
3: pas
1: Mathieu Juglard, sur le détruire une vie d'une victime présumée,
3: qui ont été,
1: c'est tout aussi
3: reçu. Je me
4: comment osez-vous employer le mot abject
3: je trouve que c'est
4: et le fait justement de détruire

0: ensuite, sur des simples plaintes, envoyer quelqu'un en détention. Je trouve ça terrifiant.
1: Non, demande-nous à ce que la justice passe.
0: Je vous le dis tout net, madame. Je trouve ça absolument terrifiant. C'est la dictature de la parole. Et c'est extrêmement dangereux. Nous sommes en train de prendre des risques considérables. Vous n'imaginez pas ce que c'est.
2: Oui, mais vous entendez l'émotion, Mathieu Juglar. Vous entendez l'émotion, Bénédicte.
0: Je pense que
2: Bénédicte Martin ne conteste pas.
0: Ne sait ce que c'est que d'être mis en examen. C'est une violence incroyable. Mais
2: elle ne conteste pas l'état de droit.
0: Vous avez les médias qui parlent de votre dossier.
2: Mathieu Juglar.
0: C'est une pression terrible.
2: Mathieu Juglar. Bon. Elle ne conteste pas l'état de droit. Elle dit et elle parle avec l'émotion parce que elle-même a été victime. Je ne sais pas si votre affaire a été jugée déjà, Bénédicte.
1: Non, on attend toujours que Patrick Poivre-d'Arvor se présente à la barre. Hein.
2: Vous êtes toujours victime présumée. J'imagine que vous avez votre vérité. La justice dira quelle est la vérité, je l'espère. Mais vous parlez avec l'émotion qui est la vôtre, qui est de celle de toutes les victimes. Et d'un côté, on ne peut pas dire nous devons libérer la parole de la femme, et de l'autre, s'insurger dès lors qu'elles le font. C'est ça qu'elles cherchent, je pense, sans vouloir trahir vos propos et les travestir, Bénédicte Martin. Mm-hmm. Mais c'est ça qu'elle essaye de dire, Mathieu Juglar.
0: Je suis tout à fait d'accord qu'il faut libérer la parole. Ces dossiers-là ne tiennent que sur la parole, pour la grande majorité d'entre eux. On est passé depuis une dizaine d'années, à peu près, le viol est passé de cette infraction très brutale, où on ne l'appréciait que par sa violence commise sur l'instant. Donc, finalement, un viol était quasiment une infraction instantanée, c'est-à-dire on prenait quelqu'un sur le fait, à un coin de rue, à un coin de bois, dans un parking, enfin c'était des faits évidemment épouvantables.
2: C'est ça que vous dites.
0: Et donc finalement, aujourd'hui, depuis une dizaine d'années, on est sur ce que j'appelle personnellement un viol d'alcôve, c'est-à-dire, et c'est vrai, j'en ai vu, hélas, c'est vrai qu'il y a des viols dans les chambres à coucher, il y a des viols dans des endroits qu'on ne soupçonnait pas il y a 10 ans. Et en cela, la libération de la parole de la femme, de la victime tout court d'ailleurs, parce que j'ai aussi vu des hommes qui ont été victimes de viols, c'est une libération évidemment bienvenue. En revanche, ce qui est excessivement dangereux, c'est de dire que la parole de la victime entraînerait ipso facto le placement en détention, même provisoire, de la personne accusée.
2: En fait, ce que dit Bénédicte Martin,
0: excusez-moi, mais dans l'excès inverse.
2: Mathieu Juglar
0: est excessivement dangereux.
2: Mathieu Juglar, je veux pas me faire l'avocat de Bénédicte Martin, mais peut-être juste clarifier, puisque je pense avoir compris ce qu'elle voulait nous dire, c'est que finalement, il y a le sentiment que des personnalités comme Patrick Bruel bénéficient d'un traitement particulier et que quand vous avez été victime, quand bien même la justice vous considère comme victime présumée, ça peut être insupportable de pouvoir éventuellement au détour d'un aéroport, d'un centre commercial ou que sais-je d'autre encore, croiser votre agresseur, quand bien même le contrôle judiciaire ne le permettrait pas. William Tess,
3: c'est insupportable
0: pour toute victime.
3: Déjà moi je trouve que cette affirmation est pas vraie, parce qu'en fait le juge des libertés va juger sur le fait que les personnalités bénéficient d'une justice d'exception. Pour moi c'est pas vrai, tout simplement parce que lorsque vous êtes une personnalité connue, que vous avez une plainte contre vous, le tribunal médiatique et l'opinion publique considèrent que vous êtes coupable. Donc c'est faux. C'est-à-dire que à partir du moment où vous avez une affaire qui est connue, vous êtes connu. Pourtant, s'il y a une plainte contre vous, vous êtes présumé coupable
2: Rodrigo
3: aujourd'hui.
2: Rodrigo Arenas nous parlait de Patrick Balkany s'amusant sur un yacht. Nicolas Sarkozy
3: avant même qu'ils soient jugés, ils étaient présumés coupables par l'ensemble de l'opinion publique ou en tout cas par une grande partie des journalistes. Donc je pense que c'est pas vrai. Le deuxième point.
1: Attendez.
3: Je vais terminer et ensuite après je vous laisserai répondre. Le deuxième point qu'on a, c'est que le juge apprécie sur la question de la perte du gain. Or, Patrick Bruel, moi je pense, menant une carrière de chanteur, est obligé de se déplacer. La question qui est posée, là où je pense que c'est là où on a une limite, c'est est-ce qu'il a le droit de se déplacer à l'étranger avec le risque d'éventualité qu'un jour il se soustrait à la justice au regard de sa situation personnelle.
2: Et visiblement, il aurait déposé beaucoup d'argent en caution, Jean-Marie.
3: Le risque est posé ici, c'est-à-dire que le juge doit faire la part des choses entre eux. Est-ce qu'on doit empêcher Patrick Bruel de poursuivre sa carrière dans le cas où il serait jamais condamné et donc il aurait une perte à vie. C'était le cas de Johnny Depp, c'était le cas de Kevin Spacey. Et dans le cas où il risquerait une fuite. Et dans ce cas-là, lorsque vous voulez éviter la prison, je pense que c'est pas une question d'argent.
2: Jean-Marie Villain après Bénédicte Martin.
4: Je pense que au-delà du droit et de tout ce qui vient d'être dit, je pense qu'il y a aussi une dimension morale que lui-même.
5: Vous êtes d'accord avec moi finalement que...
4: Non, mais là-dessus, oui. Mais je vous l'ai dit, je pense qu'il y a une vraie dimension morale. Et que, alors je ne suis pas à la place de Patrick Bruel, mais je pense quand même que lorsque on sait les dégâts que peuvent être commis par ce type de comportement, même si lui considère qu'il est totalement innocent, il devrait pouvoir aussi de temps en temps raisonner avec la violence et puis l'état de toutes les victimes présumées. Et quelque part, pour quelqu'un qui... même s'il risque une perte de moyens financiers, je pense que a priori il s'en sort pour l'instant pas trop mal. C'est pas ça qui doit.
3: Ouais, mais c'est pas justement.
4: Non.
2: C'est pas un argument.
4: Mais en attendant, le côté moral, je pense que il devrait avoir cette réflexion aussi lui de se dire. Attention, je me dois d'être responsable vis-à-vis de ces personnes qui sont très certainement dans une situation très compliquée.
5: C'est pour cette raison que je vous disais tout à l'heure qu'il faut être curieusement constitué pour être dans le déni de tout ce dont nous abordons là. Vous avez rappelé que j'étais député de la France Insoumise, c'est vrai, je l'assume parfaitement. Nous avons réclamé par exemple une commission d'enquête sur l'affaire Epstein. Ça dit des choses. Ça dit le fait qu'aujourd'hui, nous avons besoin, la société française a besoin de faire sauter cette omerta que nous avons sur cette situation que les femmes endurent depuis, non pas un an, deux ans, depuis des millénaires aujourd'hui.
3: Donc
5: nous
3: avons besoin aujourd'hui... Et pédocriminalité aussi.
5: Absolument. Oui, tout ça va avec, notamment sur l'affaire Epstein dont vous nous parlez. C'est-à-dire qu'aujourd'hui, il y a les victimes sont en train de prendre la parole et nous avons le devoir, en tant que législateur, en tant que société civile, en tant que personne normalement constituée, de faire exploser cette chape de plomb parce que nous avons besoin d'arrêter cela. Nous avons besoin d'arrêter ces souffrances et nous avons besoin que les victimes aujourd'hui ne soient pas dans cette victime et qu'on les victimes aussi.
1: Alors j'aimerais revenir sur trois points. On parlait donc là des concerts de Patrick Bruel. Alors oui, il a tout à fait le droit de continuer sa carrière, mais il a peut-être d'autres manières de continuer sa carrière. Il n'est pas obligé de faire des concerts.
2: Il peut continuer au poker.
1: Il peut sortir des albums. Après, il peut faire des albums. Achète qui veut ses albums. Mais après, il y a tout même. Voilà, c'est indécent. Aller se faire applaudir comme par le passé on l'a vu Bertrand Cantat qui était remonté sur scène pour évoquer
2: après
1: ce monsieur
2: sa condamnation
1: après
2: pour
1: avoir
2: de Marie
1: assassiné Marie Trintignant exactement. Après sur le droit qu'il a d'exercer son travail et la perte à gagner, la perte à gagner de Patrick Bruel, certes, ok, mais quand on a quand on a un patrimoine foncier qui est énorme et notamment aussi à l'étranger, moi je pense aux victimes qui sont des femmes qui n'ont pas sa richesse. Comment ça, c'est pas ça?
3: Mais madame, vous savez aussi bien que moi que c'est pas forcément une question d'argent, c'est une question de statut, notamment lorsque
1: c'est
3: vous
1: aussi
3: écoutez...
1: une question d'argent. C'est aussi une question d'argent.
3: C'est
1: parce que la paupérisation des femmes qui portent plainte, elle est énorme.
3: Oui,
1: la perte à gagner pour une femme au bout de 10 ans, mais vous imaginez pas la somme que c'est. Et puis
3: mais
1: aussi,
3: non, mais je ne dis pas le contraire.
1: Donc vous dites que c'est pas ça, mais vous dites ça parce que vous parlez du haut d'un salaire qui doit être confortable, mais ce n'est pas le cas pour ces femmes qui ont du mal à retrouver du travail parce que
3: c'est même pas le
1: mais
3: cas en plus, madame.
1: Évidemment que si, je
3: mais
1: prends l'exemple de Florence Porcel.
2: Oui, mais en fait, on connaît pas davantage votre vie qu'on ne connaît pas celle de Patrick Bruel. On parle effectivement de son patrimoine, mais si ça se trouve, il a plus de dettes qu'il n'a d'actifs. Ça aussi,
4: Johnny. Quand même...
3: Ou comme Kevin Spacey qui a fini complètement ruiné.
2: Là-dessus, je pense qu'il est difficile de se valoir de quoi que ce soit. Mais en tout cas, ce que vous dites, Bénédicte Martin, moi si je le comprends, c'est qu'évidemment l'image, le symbole, ça choque. Surtout quand vous êtes une femme, que vous avez été réellement victime de viol, d'agression sexuelle, de harcèlement sexuel, et que la justice met du temps à se prononcer sur votre affaire, parce que certains, comme dans votre cas, ne se présentent pas à la barre. En tout cas, merci beaucoup, Bénédicte Martin. Votre combat pour toutes les femmes est naturellement juste. Vous libérez la parole des femmes, et ça, c'est important. Quand bien même il puisse y avoir de faux témoignages, quand bien même les autres sont tout aussi vrais, ça ne doit pas perdre le sens profond du combat que vous menez. Merci infiniment. Vous êtes encore là ?
1: Ben, merci à vous.
2: Merci beaucoup, en tout cas, d'être venu. Vous étiez venu pour une interview, vous avez fini en débat. Désolé pour les tapants. C'était pas prévu, mais voilà, priorité au débat. Merci, Maître Juglard, avocat pénaliste au barreau de Paris. Vous revenez très vite sur l'antenne de Sud Radio et on continue nos débats sur l'antenne de Sud Radio. Vous réagissez au 0826 300 300 à Albin Texera. À demain.
6: À demain.
2: Vous m'avez même pas raconté comment c'était hier à Deauville.
6: Mais c'était très bien. Ouais. Les gens vont vraiment penser que j'y étais.
2: Oui, en plus. Non, hier à Deauville, 5000 enfants étaient accompagnés par le Secours Populaire pour bénéficier de vacances, les oublier des vacances. À tout de suite sur Sud Radio.
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1: De retour sur l'antenne de Sud Radio avec vous, mes amis auditrices, auditeurs de Sud Radio. Appelez-nous 0826-300-300, ce que vous entendez depuis tout à l'heure, j'imagine, vous fait réagir. Vous avez probablement votre avis à donner sur l'affaire Patrick Bruel dans un instant avec nos débatteurs en plateau, que ce soit William Tay, qui est président fondateur du think tank gaulliste Le Millénaire. Fait exprès. Jean-Marie Villain, vous êtes conseiller régional Île-de-France, ancien maire de Viry-Châtillon. Et puis vous, Rodrigo Arenas, député La France Insoumise et conseiller municipal à la ville de Paris. On va aborder la question de la France qui emprunte désormais plus cher que la Grèce et l'Italie. Entre Marine Le Pen qui veut nettoyer les écuries d'Augias, Jean-Luc Mélenchon... Rodrigo, qui lui voudrait qu'on foute, je cite, au feu la part de la dette détenue par la Banque de France. Comment on fait pour bien rétablir la confiance des marchés dans la signature de la France? Vaste question. Si là aussi vous avez un avis, vous nous appelez au 0826-300-300. Mais avant ça, notre rendez-vous désormais à un peu plus de 11h avec vous, Antoine Dizzy. Ces grands discours de l'histoire qui aujourd'hui ont encore une résonance dans notre époque contemporaine avec cette chronique que nous lançons depuis cette semaine, vous ne pourrez plus dire qu'on ne vous l'avait pas dit.
2: Exactement, nous sommes en 1974. Le prix de l'essence inquiète, l'inflation pèse sur les Français, le chômage menace. À l'Élysée, Valéry Giscard d'Estaing doit répondre à une France qui doute de son avenir. Plus de 50 ans ont passé, les visages ont changé, les gouvernements aussi, mais certains mots, eux, semblent étrangement familiers. Inflation, emploi, carburant, pouvoir d'achat. Écoutez Valéry Giscard d'Estaing. Par moments, on pourrait presque croire qu'il parle de la France d'aujourd'hui.
3: Nous traversons une période de difficultés. Nous avons subi, nous subissons encore, une très forte inflation, entraînant une forte hausse des prix. Et tandis que cette inflation persiste, voici qu'apparaît une sérieuse menace sur l'emploi. Les difficultés françaises font partie d'un problème mondial. Dû à l'augmentation massive des prix de l'énergie et notamment du pétrole, qui ont quadruplé en un an. L'inflation monétaire a entraîné une hausse accélérée des prix avec ces injustices que vous subissez, avec ces conséquences particulières pour certaines catégories, notamment les épargnants et les agriculteurs.
2: Et nous voilà en 2026, plus d'un demi-siècle après, les mêmes inquiétudes continuent de revenir dans le débat public, comme si certaines crises traversaient les générations sans jamais vraiment disparaître. Et il y a une autre constante, plus dure encore, ceux qui encaissent. Car déjà, il y a plus de 50 ans, quand les prix s'envolaient et que les charges pesaient toujours plus lourd, c'était nos agriculteurs qui ont payé le prix fort.
1: Merci Antoine Dizzy. J'adore cette chronique puisque vraiment je replonge dans le passé. J'étais pas encore né à cette époque, mais cette voix William Tay, je vous ai vu frémir.
4: Ah bah oui, moi je trouve que c'est le dernier grand président. Et puis en plus c'était une époque où on pouvait expliquer les choses calmement et même de manière assez compliquée.
1: C'est vrai, ce calme dont vous parlez.
4: Mais regardez les mots qu'il emploie, oui. Et les termes économiques sont assez techniques. Pourtant, hein. Et pourtant, la plupart des Français arrivent à suivre.
1: Jean-Marie Villain.
5: Oui, c'est des mots qui étaient particulièrement durs. Et effectivement, il avait cette capacité, et peut-être qu'il était bien entouré aussi, pour justement essayer d'expliquer la situation, et puis la dire franchement. On a un petit peu oublié ça.
1: Moi, j'adore vraiment cette chronique depuis qu'on l'a lancée, parce que vraiment, ça nous fait prendre un peu de hauteur, Rodrigo Arenas. C'est pas vraiment votre tasse de thé, j'imagine.
6: Giscard d'Estaing. J'étais pas en France encore, quoi, à cette époque-là.
1: C'est vrai que vous n'êtes pas...
6: Je suis né au Chili, mais je connais assez l'histoire de ce pays pour reconnaître deux, trois choses. D'abord, prendre en compte que la France est inscrite dans un système monde et qu'en l'occurrence, elle doit s'inscrire dans le concert des nations pour affronter tous les sujets auxquels elle est confrontée, qu'il s'agisse géopolitique, économique, sociétaux, etc. D'ailleurs, d'un point de vue sociétal, c'est une période très charnière dans notre pays, jusqu'en 80 notamment, où des choix de société ont été faits, on n'a pas subi la technique. D'un autre côté, il y a un aspect un peu, mais peut-être que vous me contredirez l'un et l'autre, de se mettre un peu comme si on était victime un peu du monde et victime de chocs exogènes. Je pense que la France est un acteur majeur, notamment à cette époque-là, et que beaucoup des situations que vivait la France, en l'occurrence dans les années 70, début 80, eh bien, sont aussi liées à son rôle dans le monde et aussi les choix qu'elle a fait à cette époque-là. Je veux pas faire l'écologiste de base ici, mais dans les années 70, la question des hydrocarbures s'est posée de plein fouet et les choix énergétiques se sont joués aussi à cette époque-là. Oui, donc nous sommes aussi héritiers de l'époque que Monsieur Giscard d'Estaing, président de la République, était en train de d'évoquer, et nous sommes aussi au devant de choix à faire qui sont aussi importants que ceux qui ont été faits dans les années 70.
1: On va du côté des réseaux sociaux avec vous, Alexandre Saint-Etienne. Qu'est-ce qu'il se dit ?
7: Écoutez, sur le contrôle judiciaire allégé pour Patrick Bruel, vous êtes très nombreux à réagir. 85% d'entre vous estiment qu'il s'agit d'un passe-droit, contre seulement 15% qui pensent qu'il s'agit d'un simple respect de la procédure, avec notamment Faribol qui nous dit « Les 15%, des groupies certainement, auraient répondu autrement si le présumé coupable avait été un quidam anonyme. » Et nous avons également Charles qui nous dit « Et tous ces juges prétendent rendre la justice, honte à eux. »
1: Merci beaucoup Alexandre Saint-Etienne. Vous continuez à nous écrire sur Facebook, sur X, sur Instagram, même sur TikTok, et puis en commentaire sur le live YouTube de Sud Radio. À tout à l'heure Alexandre. Merci d'être toujours à l'écoute de Sud Radio. Vous nous appelez au 0826 300 300. On a déjà Thierry. Bonjour Thierry.
8: Oui, merci de me recevoir. Effectivement, alors sur le sujet de Patrick Bruel, on est bien d'accord, c'est bien celui-ci que vous souhaitiez avoir.
1: On va passer à la dette, mais on reviendra sur Patrick Bruel à partir de midi, si vous voulez revenir.
6: C'est la dette envers les victimes que monsieur
1: Bruel. La dette en fuite, Rodrigo Hadas.
8: Oui.
1: Allez-y, Thierry.
8: Alors, je trouve pas bien mes mots là-dessus, mais je pense que vous allez pouvoir m'aider. On emprunte, on est obligé d'emprunter sur les marchés extérieurs avec un emprunt qui nous coûte de l'argent.
1: Un taux un taux de plus de 4%. On emprunte plus cher que la Grèce, qui est à 3,73, je crois. Non, 46. C'est l'Italie qui emprunte à 3,73%. Nous, on est à 4,05%. Alors bon, ce sont des chiffres. Mais voilà,
8: c'est pour quelle raison ? Pour quelle raison ?
1: Parce que nos notations.
8: On a emprunté à la Banque de France, par exemple.
1: On n'a pas le droit. Mais nos notations d'agences qui nous évaluent, enfin qui évaluent le budget de l'État, font que nos notations sont dégradées parce que nous n'arrivons pas à transformer notre modèle économique, on n'arrive pas à résorber notre dette et forcément les marchés ne nous font plus confiance. C'est un peu comme quand vous allez voir une banque et que vous avez mal travaillé sur une année. Forcément la banque elle vous dit ok, je veux bien vous prêter, mais vous êtes un client à risque, donc je vais vous prêter mais en vous en payez plus cher.
8: La problématique, ce que je dénonce, c'est pour quelle raison on ne peut pas emprunter gratuitement.
1: Peut-être Rodrigo Aranas, vous qui êtes élu de la République, pourquoi ne peut-on pas emprunter gratuitement, demande Thierry.
6: Parce que depuis Thomas d'Aquin, dans ce pays, on fait payer pour le temps. Donc simplement, quand vous prêtez de l'argent, vous gagnez de l'argent sur le temps sur lequel vous prêtez de l'argent. Mais en l'occurrence, le sujet qui est abordé ici est la proposition de Jean-Luc Mélenchon, notamment sur la partie de la dette, qui n'est pas toute la dette de la France à la Banque de France,
1: foutre au feu, je le cite.
6: Voilà, c'est une façon de dire que c'est une écriture comptable et que nous avons techniquement les moyens de le faire. Après, ça a des répercussions sur l'économie dont nous allons, j'imagine, échanger. C'est ça le cœur du sujet. La dette, pourquoi faire ? Nous avons un maire en face de nous, conseiller régional à fortiori, quand on emprunte dans une collectivité territoriale ou au niveau de la nation, la dette est inscrite dans un temps donné, soit elle est faite pour des investissements, on n'a pas le droit de le faire pour du fonctionnement, c'est-à-dire payer des salaires ou payer le commun du quotidien, mais en l'occurrence c'est un acteur essentiel dans la façon dont nous projetons. La question c'est la dette, pourquoi faire ? Et nous avons un programme qui va être présenté pour la présidentielle, dans lequel nous proposons de planifier des mesures économiques, dans lequel nous voulons redonner de la confiance en réindustrialisant notre pays. Nous avons un projet économique dans ce sens-là et nous pensons que la dette, notamment celle qui est détenue par la Banque de France, qui est une partie de la dette, est un acteur qu'il convient de mettre en ligne de compte. Mais techniquement c'est possible, politiquement ça se discute.
4: Oui, mais là c'est pas le cas. La France est en déficit depuis 1974.
6: Et ce n'est pas de notre fait, nous sommes d'accord.
4: Non, oui. C'est pas ça le sujet, moi je ne vous accuse pas. Ensuite après on va parler de votre proposition. La France est en déficit depuis 1974 et vit au-dessus de ses moyens. Si on était en déficit pour construire davantage de centrales nucléaire, de Concorde, de fusée ou des choses
7: comme
4: qui étaient utiles bien communs, comme parce que
6: ce
4: font
6: les
4: communes. Ce sont les communes. Et ben ça se défendrait en disant qu'on investit sur l'avenir. Ouais. Donc c'est normal que la dette qui est payée par les générations à venir, et ben puisse financer les projets à venir. Or c'est pas le cas. Depuis en 74, la France est en déficit pour assurer l'avenir de son modèle social, notamment lorsque vous prenez toute la dette générée par Emmanuel Macron. 40 à 50% de la dette générée par Emmanuel Macron provient uniquement des retraites des fonctionnaires et des régimes spéciaux qui représentent 50 milliards d'euros par an. Donc c'est-à-dire qu'on est en train d'endetter les petits-enfants parce qu'on était incapable de pouvoir assurer l'équilibre du modèle social. Pourquoi ? Parce qu'en 1981, François Mitterrand a mis la retraite à 60 ans en faisant passer de 65 à 60 ans. C'est-à-dire qu'on travaillait plus dans la génération 60-70 qu'actuellement. Deuxième point, on fait financer une grande partie de la dette non pas pour assurer les dépenses réelles et l'investissement, mais pour assurer les dépenses sociales qui représentent 60% du budget.
9: Juste
4: ça veut dire qu'on finance le non-travail, on finance l'assistanat, on finance
6: pour les
4: le fait que les gens qui travaillent pas. Non mais je prends toutes les dépenses sociales. Les dépenses sociales,
1: dans
4: c'est pas 60%.
1: Dans un instant, Thierry, vous restez avec nous si vous le voulez bien, si vous le pouvez
8: avec
1: surtout.
8: Grand plaisir, parce que j'ai du mal à comprendre et j'ai.
1: Eh ben c'est parfait. Comme ça, vous allez être notre boussole. On revient dans un instant.
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1: 11h, passé de 17 minutes sur Sud Radio. Merci de votre fidélité. Vous êtes déjà nombreuses et nombreux à nous appeler au 0826-300-300 comme l'a fait Thierry. Et je le remercie et d'être encore avec nous au téléphone. Et Thierry, on parlait juste avant de cette... de ce taux d'emprunt, qui est quand même supérieur à 4%, avec lequel emprunte la France sur les marchés. Il emprunte plus, la France emprunte plus cher que la Grèce et que l'Italie. C'est dire à quel point les marchés ont confiance en nous. Marine Le Pen, elle, dit qu'il faut nettoyer les écuries d'Augias. Jean-Luc Mélenchon, lui, de son côté, dit qu'il veut, je le cite, foutre au feu la part de la dette détenue par la Banque de France. Comment fait-on ? C'est la question que je nous pose aujourd'hui pour rétablir la confiance des marchés en la signature de la France. Thierry, vous nous disiez que vous aviez du mal à comprendre, et c'est très important ce que vous nous dites, parce que si vous avez du mal à comprendre, c'est que vous n'êtes pas le seul. Moi-même, je vous ne cache pas, j'ai beau avoir une lecture éclairée, eh bien, parfois, je vous avoue, ça me dépasse.
2: Alors, moi, ce que pardon d'insister.
1: Non, mais vous avez raison.
2: Je sauf erreur de ma part. Avant Giscard d'Estaing, la France empruntait à la Banque de France, pas.
3: Oui, mais avec intérêt, monsieur.
1: William.
3: En fait, ce qui se passe
2: sans
3: quand...
2: intérêt.
3: Non. Avec un... non, ça n'a jamais existé, les emprunts sans intérêt. Ça, c'est
2: ça
3: pas.
2: Non, alors, c'est pas.
3: En fait, ce qui se passe quand vous êtes. En fait, le problème, c'est que la France est en déficit. Donc, chaque année, la France doit trouver 150 milliards d'euros minimum sur les marchés, plus rembourser la dette qu'on avait déjà, donc le remboursement qu'on appelle le remboursement du capital. Donc, chaque année, la direction du Trésor doit trouver entre 150 à 500 milliards d'euros. Or, le problème, c'est qu'il y a très peu de personnes qui ont cet argent. Donc, ça veut dire que pour inciter les gens à vous prêter de l'argent, eh ben, vous leur dites, prêtez-moi de l'argent, et en contrepartie, je vous donne des taux d'intérêt. C'est ça, en fait, le système de la dette fonctionne comme ça. Or, le problème qu'on a actuellement, c'est que si vous dites, bah, c'est comme si moi je vous appelle et je vous dis, bah écoutez Thierry, je vais vous emprunter 500 euros et je vous rembourserai dans 30 ans à 0% d'intérêt. Bah en fait, vous allez me dire non. Bah c'est exactement pareil pour un État.
1: Bah, ce Thierry est un mec sympa, donc je pense qu'il vous dirait oui. On va accueillir Eric. Bonjour Eric.
4: Oui, bonjour.
1: Alors,
4: bonjour.
1: On est en train de se transformer en Sud Radio Info Service. Vous aussi, vous avez des questions pour les débatteurs. Je vous en prie Eric.
4: J'ai une question assez simple. De mémoire, auparavant, dans les années 70, en tout cas, on pouvait emprunter à la Banque de France. Bon, maintenant, j'ai entendu.
1: Ce que je viens de dire, Thierry.
4: On peut plus le faire. Voilà, tout à fait. Moi, ma question, elle est simple. Depuis quand et pourquoi on ne peut plus emprunter à la Banque de France? En fait, qu'est-ce qui a fait qu'on ne peut plus emprunter à la Banque de France?
3: Ok, donc en fait, vous avez deux points dessus. Le premier, c'est qu'on emprunte à la Banque de France, mais avec taux d'intérêt. Or, les taux d'intérêt à l'époque étaient indexés sur l'inflation, qui était de 10%. Ça veut dire que la France empruntait, mais à 10% de taux d'intérêt. Ensuite, après, il y avait un autre point, c'était que la France était en excédent budgétaire. À l'époque, c'était le général de Gaulle qui était au pouvoir et Pompidou. Donc, chaque année, on gagnait de l'argent.
1: J'entendais le gaulliste qui est en lui. Hein.
3: Forcément, en fait, on n'empruntait pas beaucoup. En fait, on empruntait, mais pour des investissements à long terme. C'était quand le général de Gaulle voulait lancer le parc nucléaire, ou vous lancez le Concorde. En fait, on empruntait pour ça. Et donc, on se disait qu'investir sur le nucléaire allait plus rapporter que le coût des d'intérêt. Là maintenant, il y a deux choses qui bloquent. Le premier, c'est qu'on a des sommes qui sont beaucoup plus importantes. Comme je vous l'ai dit, il faut emprunter 150 à 500 milliards d'euros par an. Donc ça suppose beaucoup d'argent et les liquidités que la Banque de France n'a pas. Donc c'est-à-dire qu'on doit demander ça à la Banque Centrale Européenne. Or, les traités européens, depuis le traité de Maastricht de 1992, font que la souveraineté monétaire, donc la possibilité de battre monnaie et d'imprimer des billets, relève de la Banque Centrale Européenne. Donc si vous appelez la Banque Centrale Européenne et vous dites on aimerait vous emprunter de l'argent, bah déjà ils veulent pas parce que c'est interdit par les traités, donc ils n'ont pas le droit de le faire matériellement. Et deuxième point, bah si vous empruntez, et bah ça vous coûtera à peu près le même montant, ça vous coûtera 4, 5, 6% et davantage plus parce que c'est une institution qui vous prête à exactement la même somme. Donc ça coûte moins cher d'emprunter sur les marchés que d'emprunter auprès de la Banque Centrale qui, de toute façon, va faire payer des taux d'intérêt. Et après, dernier point, ça va se passer, je sais pas si vous avez le même souvenir, mais ce qui s'était passé en Grèce. C'est-à-dire que si c'est l'Europe qui vous prête 500, 600 milliards d'euros, ils vont vous demander de passer la retraite à 67 ans, de baisser le nombre de fonctionnaires de 35%, etc. Donc c'est
1: Rodrigo,
3: les mesures un peu ce que c'est le FMI, quoi.
1: Rodrigo, Arenas, il a beau être gaulliste, il est passionnant.
5: Pardon ?
1: Il a beau être gaulliste, il est passionnant.
5: Pas exactement les mêmes chiffres sur le parc nucléaire, mais après c'est un débat qui est un autre. Ça coûte évidemment l'investissement dans le nucléaire est beaucoup plus important que les sommes que vous avez annoncées sur la dette actuelle, mais c'est pas tellement le sujet là que vous voulez aborder. En fait, Jean-Luc Mélenchon disait déjà en 2020 en gros, il veut transformer en titre la dette, une dette perpétuelle sans intérêt. C'est-à-dire, c'est de l'argent qui nous appartient, dans lequel nous appartenons à la Banque de France. Et là, à aucun moment, il ne s'agit de ne pas rembourser la dette qui est détenue par les investisseurs privés. Celle-là, elle sera honorée. Donc, il faut aussi rassurer les Françaises et les Français là-dessus. Maintenant, c'est pas pour botter en touche, mais je vous invite vraiment à lire un livre d'Éric Coquelin, qui est président de la Commission Finance, qui s'appelle Lâchez nous la dette. Tout est dedans, techniquement, sur le fond, etc. Et ce que je trouve intéressant dans ce que vous dites, si je peux me le permettre, c'est que vous abordez le général de Gaulle, qui du coup proposait un choix de société.
1: Vous parlez à William
5: La dette, aujourd'hui, n'est utile que si elle finance des investissements. Et encore une fois, c'est ce que nous proposons. C'est ce que nous proposons, c'est d'utiliser l'argent public, encore une fois, pour un choix de société. Et ne pas dépendre, en fait, de toujours être en réaction à des situations économiques que nous subissons parfois, mais de reprendre le contrôle de notre destin, de reprendre le contrôle de où va l'argent public. Et ça, c'est tout à fait faisable avec la proposition nous faisons.
3: Mais vous savez, même le cas d'une dette qui est complètement détenue par les nationaux, c'est le cas du Japon qui a 200% de dette, et ben vous payez quand même des taux d'intérêt. C'est-à-dire que la Banque du Japon paye des taux d'intérêt
5: en faveur des particuliers. C'est pas obligatoire de le faire, c'est ça que j'essaie de vous dire. Vous avez eu même un moment, rappelez-vous, intéressant d'emprunter parce que le taux était négatif.
3: Non, mais le mécanisme est le suivant. Ça veut dire que les taux d'intérêt sont pas indexés sur quelque chose complètement bidon, ils sont indexés sur le taux d'inflation. Ça veut dire que ça dépend du moment. Parfois, vous avez des taux d'inflation qui sont presque négatifs, parfois ils sont très très élevés. Voilà. Donc, c'est-à-dire que actuellement, si par cas vous demandez à la Banque de France, admettons, c'est-à-dire que vous quittez la zone euro, on accepte 33% de baisse du pouvoir d'achat minimum la première année, on accepte plein de coûts. Ensuite, on aura du mal à importer, etc. Mais c'est-à-dire que vous faites ça, vous empruntez de l'argent à taux zéro. Ça veut dire que vous demandez à la Banque de France d'imprimer des billets, des francs euros. Allez, on va appeler ça comme ça.
5: Mais ça a déjà existé, c'est dans l'histoire de France, vous savez.
3: Oui, je vais y arriver. Quand vous demandez à la Banque de France d'imprimer de l'argent, vous créez de l'inflation. C'est le cas de ce qui s'est passé en Allemagne avec l'hyperinflation où des gens venaient avec des brouettes de billets pour aller acheter. Et vous savez ce que ça a donné? Ça donnait Hitler quand même. Ça donnait Hitler dans les années 30.
5: La Fed l'a fait. La Fed a déjà fait ce que Jean-Luc Mélenchon propose.
3: Oui, mais le dollar.
5: La politique américaine est vraiment.
3: Oui, mais le dollar est la monnaie de référence.
5: Ce que je veux dire, c'est que l'inflation par des États, ce n'est pas ce que nous proposons. Mais en tout cas, l'inflation pour des États est souhaitée. Parce que le fait d'avoir une inflation, ça vous permet aussi de rentrer dans le champ du commerce international autrement que comme de la position dans laquelle vous êtes. Donc, vous savez, quand on parle de la dette, encore une fois, c'est un outil économique. Ce n'est pas une fin en soi. Donc, nous, ce que nous proposons est assez simple, pour l'exprimer
6: ainsi. C'est simpliste même, d'ailleurs.
5: Si on veut complexifier.
6: C'est pour ça que c'est un peu simpliste. Le problème, c'est que...
5: du tout simpliste, c'est quelque chose de sérieux.
6: Mais attendez, ce qui est insupportable, c'est que... Laissez juste une phrase.
5: Non, mais dites pas simpliste, juste, c'est dénigrant.
6: Laissez-le répondre, s'il vous plaît, volontairement, très simpliste, quand on est candidat à une élection présidentielle, de dire « je mets la dette au feu ». Ça, déjà, sur le principe même de le dire de cette façon-là.
1: Pourquoi ?
6: Moi, tout simplement parce que la confiance... du pays, la confiance que les investisseurs vont avoir dans le pays, elle va s'effondrer complètement. C'est-à-dire que non seulement, pour l'instant, il n'est toujours pas élu, mais même s'il n'est pas élu, l'inquiétude qu'il met en disant ses propos, elle croît à cause de ça. Ça, c'est la première chose. La deuxième chose, moi, je suis désolé, mais quand j'étais gamin, quand j'avais 19 ans, que j'ai eu mon premier compte en banque, j'ai eu des chèques qui sont revenus impayés parce que j'ai sûrement dépensé un petit peu plus que ce que je gagnais à l'époque. J'ai pas eu le choix, moi. Moi, on m'a mis à la Banque de France, et pendant 2 ans, parce qu'il y avait plus de confiance en Jean-Marie Villain. Il y avait plus cette confiance qui existait, et donc j'ai subi une pénalité pendant un certain temps. J'ai dû me débrouiller avec mes parents, avec des amis pour pouvoir vivre. On risque de se retrouver rigoureusement dans la même situation. Alors, oui, c'est aussi un raisonnement simpliste, ce que je viens de faire. Volontairement. Parce que, un homme politique, on doit attendre autre chose que des phrases chocs qui, soi-disant, vont régler tous les problèmes d'une manière aussi facile.
5: Pardonnez-moi, mais vous juste commettre une erreur économique pour le coup, et je vous le dis vraiment avec beaucoup d'amitié. Vous n'êtes pas un État. La situation que vous avez sur une dette
6: d'une personne
5: individuelle, maintenant, si vous êtes investisseur...
6: La confiance, c'est la même chose
5: Si vous êtes investisseur, parmi les pays les plus endettés du monde, il y a des entreprises, notamment, qui investissent pourquoi ? Parce qu'elles savent où elles mettent leur argent. Quand moi je vous dis par exemple qu'il faut un choc massif d'investissement pour mettre les écoles, les lycées et les collèges à l'heure de la canicule, à l'heure du réchauffement et du changement climatique, et ben évidemment que le BTP va se dire bah là va y avoir un État qui va soutenir ces investissements et donc je vais mettre mon argent, je vais l'investir. Et c'est pas la question de la dette qui crée la confiance, c'est le fait qu'un État s'engage résolument dans une voie pour pouvoir investir de l'argent. Et c'est le chemin que nous proposons.
1: Quand je prends la parole, laissez-moi parler, s'il vous plaît, moi je vous écoute, écoutez-moi un peu. Eric et Thierry, qui nous écoutent, eux, très religieusement et sagement, contrairement à vous, messieurs, qui êtes indisciplinés. Qu'est-ce que vous en dites, là, rapidement, Eric, quand vous les écoutez, eux?
4: Je sais plus trop quoi dire parce que très franchement,
5: Faut lui donner le coquerel.
6: On l'a embrouillé là. Désolé.
4: Un petit peu. Moi, ce que je trouve regrettable, c'est que effectivement, la Banque de France pourrait peut-être nous faire un prix. On va dire ça comme ça.
3: Après tout, j'ai pas d'argent, monsieur.
4: Vous l'avez signalé. Il faut voir les choses. Bon, finalement, j'ai l'impression dans ce que j'entends, qu'en fait, je vais pas être polémiste, mais les problèmes d'endettement et de contraintes, c'est lié à l'Europe.
1: Thierry.
4: Voilà. En tout cas, absolument. Ça a l'air d'être un barrage important.
1: Thierry, dites-nous vous. Vous êtes d'accord avec Eric?
2: Je suis d'accord. Moi, je suis un fervent défenseur de sortir de cette Europe qui nous emprisonne. On devait vivre mieux. Finalement, on vit beaucoup plus mal.
1: Bon.
2: Et j'en ai plus qu'assez. Et je pense que la majorité des Français, maintenant, veulent vraiment sortir de cette
1: plus
2: Europe.
1: Plus de souveraineté, en tout cas. C'est ça que vous réclamez. Merci beaucoup tous les deux, Thierry, Eric, je vous embrasse très fort. On va avoir Olivier qui nous appelle au 0826-300-300. Vous continuez de réagir. À tout de suite.
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1: Le temps d'aller chercher un café, nous revoilà sur Sud Radio. Installez-vous confortablement parce que notre débat continue. Prenez du pop-corn. Rodrigo Arenas est là, député La France Insoumise. Il est en forme avec Jean-Marie Villain, conseiller régional Île-de-France, ancien maire de Viry-Châtillon. Lui aussi est en forme. Et puis un autre expert, visiblement gaulliste, William T, président fondateur, attention, je l'ai révisé, le millénaire, du think tank, le millénaire. Et puis on a au 0826 300 300 vos appels et on a Olivier qui nous appelle. Bonjour Olivier.
2: Oui, bonjour à tous.
1: Alors je crois qu'on s'est déjà eu Olivier, vous êtes de Melun si je crois me souvenir de vous.
2: Bravo, bonne mémoire, oui.
1: Alors dites-nous Olivier.
2: Alors je souscris à beaucoup de choses qui ont été dites là, mais je pense qu'elles sont plus autant d'actualité que précédemment, pour une seule raison, c'est que tant qu'on pouvait cramer du pétrole, du gaz, parce qu'on en avait, qu'il n'était pas cher, tant qu'on pouvait polluer la planète, qu'on n'avait pas cette notion, un, de limite planétaire, deux, de pollution, et ben une dette qu'on rembourse pas sur plusieurs années, parce qu'on a créé tellement de richesses par ailleurs, parce que la croissance est constante depuis 25 ou 30 ans, c'est une chose, j'ai fini par être convaincu. Celui qui m'a convaincu le plus, c'est Gaël Giraud, c'est pas Éric Coquerel, mais voilà, ce sont des économistes qui me heurtaient en disant...
1: Vous ne voyez pas, mais Rodrigo Arenas pleure.
3: Pas du tout.
2: C'est possible. Mais moi, je suis à peu près persuadé que ce qui était vrai entre les années 80 et 2000, alors on va dire 2000 jusqu'à la chute des tours du World Trade Center, n'est plus vrai maintenant. D'autant plus que j'entends aucun politicien dire qu'il a au moins vaguement lu ou entendu soit Aurore Stéphan pour les minerais, soit Jean Covici pour l'énergie, lequel dit l'Europe est en contraction énergétique continue depuis 15 ans, et sa répercussion dans l'économie réelle, c'est que le tonnage par camion transporté depuis 15 ans diminue dans toute l'Europe. Et c'est pas à cause de la désindustrialisation, c'est lié au fait que l'Europe n'arrive plus à acheter assez de pétrole. Vous ferez pas de croissance sans pétrole, les chiffres sont imparables, vous ne pouvez plus en acheter autant qu'avant, et si vous ne pouvez plus créer de croissance, alors une dette qu'on remboursait pas, même une dette papier auprès de la Banque de France, eh bien c'est une dette qui posera problème. Moi je pense qu'il faut commencer à orienter les réflexions vers ce point-là, parce qu'il y a un principe de réalité. Si vous fabriquez des billets et que vous, mais mettons que vous fassiez un emprunt, puisqu'on rembourse pas la dette, on a qu'à filer 2000 balles par français tous les jours, il n'y a pas de souci puisqu'on la rembourse pas. Sauf que si vous récupérez 2000 euros, ça vous donne du pouvoir d'achat. Si personne n'est allé travailler pour fabriquer un hôpital, vous avez l'argent pour vous faire soigner, mais pas l'hôpital pour aller dedans. Et il y a un peu cette notion-là, j'entends jamais depuis un certain temps. Or, depuis cette contraction énergétique subie par l'Europe, je pense que ce qui était vrai avant ne l'est plus.
1: Merci beaucoup, Olivier. Je rappelle, vous êtes de Melun. Je vous embrasse. Vous nous rappelez. Vous voyez, je me rappelle
2: de
1: vous. Je me rappelle de tous nos auditrices et auditeurs qui nous appellent au 0826 300 300. Il y a Zach, d'ailleurs, qui vous attend encore, notamment pour la radio libre de midi. William Tay, votre coup de gueule, je crois, aujourd'hui.
4: Oui, moi, j'ai pris le piratage des données du fisc. Tout c'est simplement parce que
1: c'est curieux, ça.
4: Non, mais parce que c'est quand même assez scandaleux que on a un service informatique au fisc qui est le service le plus puissant de France, qui est capable de tout recouvrer, qui est capable de tout retrouver et qui est incapable de protéger les données. Donc ça montre une certaine faillite de l'État. On est capable de recouvrer, extorquer, taxer, imposer les Français de manière continue et sans limite et qui augmente chaque année depuis 30-40 ans. Par contre, on a l'incapacité de les protéger. Ça montre en fait la véritable faillite française. Ça veut dire qu'on recrute des gens. On recrute de plus en plus de gens au service informatique, il y a actuellement 5000 personnes, mais à quoi servent ces véritables personnes? 5000 personnes qui sont incapables de protéger des données, 5000 personnes qui sont incapables de pouvoir mettre en place un système qui est sécurisé. Or, ça fait exactement depuis des années qu'on sait que maintenant la France est sous la menace de cyberattaques. C'est le cas des hôpitaux, c'est le cas de l'administration française, c'est le cas des différents services. Et ils n'ont pas été foutus, 5000 personnes, de pouvoir mettre en place un système d'organisation qui soit efficace et capable de protéger les données. Donc ça interpelle et ça pose, et je pense que ça permettra notamment une véritable réflexion auprès des Français. Est-ce qu'il faut davantage de moyens ou une organisation qui est plus efficace? Je pense que les Français sont en train de changer, qu'à l'époque, à chaque fois qu'on avait un problème, on disait il faut davantage de moyens. Là, on voit bien qu'avec davantage de moyens, on n'arrive pas à résoudre une situation.
1: Rodrigo Arenas,
3: Je suis d'accord avec ce qui vient d'être dit. Il y a aujourd'hui un problème de sécurité nationale qui pose des problèmes de sécurité individuelle. J'ai dit sur une autre antenne, j'ai des amis qui font du tir à la carabine sportif, non pas des chasseurs, c'est un autre sujet, qui aujourd'hui se font cambrioler parce que simplement leurs données ont fuité, parce que c'est un des fichiers qui notamment a été hacké il y a pas si longtemps que ça. Donc ça pose un vrai sujet, ça demande un investissement sur le long terme, ça demande une vraie réflexion et d'arrêter de courir après les évolutions technologiques. Et c'est encore une fois un choix de société. Est-ce qu'on veut aujourd'hui que les questions fiscales soient dotées d'un outil de cet ordre-là? Est-ce qu'on veut de la surveillance collective? Est-ce qu'on veut finalement, quelle place on veut donner au digital? Quelle place on veut donner au numérique? Je pense que c'est un sujet qui s'invitera dans les présidentielles de façon centrale. Il y a une question de liberté individuelle et liberté collective et que ça nécessite d'avoir une vision. Je conclurai par vous dire qu'il y a quelques années, j'étais dirigeant de la première fédération de parents d'élèves, la FCPE, et nous avions recommandé au ministère de l'Éducation nationale d'investir dans des serveurs, d'investir dans un système de protection des données des personnels et des élèves notamment. Nous avons le focus élève à l'époque notamment. Eh bien, nous avons le résultat aujourd'hui. Donc, voyez, les choix qui n'ont pas été faits par le passé, aujourd'hui, nous les payons. Sauf que l'informatique, elle évolue et que ça pose une question de choix de société. Est-ce que nous laissons la technologie mettre en avant les choses et nous courons derrière en faisant des lois tout le temps pour essayer de contraindre les choses? Ou est-ce que nous avons ce débat-là, comme nous l'avons aujourd'hui, où nous avons des différences? Et c'est ces différences-là dont nous devons discuter, que nous devons aborder, parce que c'est ça la France.
1: Jean-Marie Villain.
5: Oh, sur le sujet, je pense qu'il y a surtout quand même un scandale qu'une telle administration n'ait pas été en mesure de mettre en place quand même toute la protection nécessaire. C'est jamais parfait, bien entendu. L'évolution de la technologie fait que de toute façon, au fur et à mesure, il faut qu'il y ait un suivi justement pour éviter ces fuites. Mais encore une fois, vous savez, on parle souvent de l'exemple communal pour savoir un petit peu, plutôt que d'imposer aux communes de faire des choix et des choix qu'ils n'auraient pas décidé eux-mêmes. Ça fait plus de 10 ans maintenant qu'Aviry Châtillon, toutes ces problématiques liées aux intrusions technologiques dans les serveurs de la commune ont été prises en compte avec des audits qui nous ont coûté un petit peu d'argent
3: au départ, mais qui
5: nous ont permis de faire des investissements, qui nous ont, et je croise les doigts, permis jusqu'à maintenant d'éviter toute tentative, toute intrusion réelle dans les serveurs de la commune. Je pense que c'est important aussi que l'État montre l'exemple dans ce domaine.
1: Vous gardez la main, Jean-Marie. On va parler de votre coup de gueule. Vous, c'est contre l'État qui n'a de cesse finalement de faire des économies avec les retraites de nos aînés.
5: Alors disons pas que avec celle-là, mais en tout cas c'est certain que il faut pas c'est quand même compliqué difficile d'entendre qu'à chaque fois qu'il y a des économies à faire, c'est sur certaines catégories de personnes. Moi ça m'ennuie un petit peu de cette catégorie, en particulier les retraités qui là sont encore montrés du doigt, parce que quand on dit il faut faire des économies, retraite de plus de 3000 euros, oui, mais enfin quelqu'un qui a travaillé pendant
1: tout, a priori sur les volontés de Bercy, il faut le rappeler, ne serait plus indexé sur l'inflation en 2027 pour faire des économies.
5: On change pas les règles 2027. Du jeu pour des gens qui ont travaillé pendant toute leur carrière, qui ont cotisé pendant toute leur carrière, qui ont une cotisation qui justifie de cette retraite. Et je comprends pas qu'on puisse changer les règles du jeu en cours du jeu. C'est pour ça que je ne comprends pas cette envie, parce que pour le moment ça reste, jusqu'à preuve du contraire,
1: un projet.
5: Mais en attendant, pour moi c'est assez important.
4: Moi, je pense que le système de retraite coûte trop cher pour la France parce qu'il n'y a pas assez d'actifs et que de toute façon, ça va diminuer dans les prochaines années.
5: Tout à fait.
4: La question qui est posée, c'est qui doit faire des efforts? Or, moi, je pense que lorsque vous voulez taxer les retraités les plus aisés, je dis pas qu'ils doivent pas contribuer, mais en tout cas, est-ce qu'ils doivent le faire? Eh ben, en fait, quand vous regardez les statistiques en détail, vous voyez qu'en France, plus vous payez d'impôts, plus vous contribuez au système national, moins vous avez de droits. Quand vous faites le rendement du taux de cotisation, notamment en fonction de votre salaire, eh ben, lorsque vous êtes au niveau du SMIC, eh ben, vous avez un taux de rendement qui est beaucoup plus élevé. À partir du moment où vous gagnez à peu près, donc c'est la somme qui a été désignée, c'est 3000 euros, en fait, votre taux de rendement est très bas. C'est-à-dire qu'en fait, vous payez beaucoup pour avoir un retour qui est très faible. Et c'est ça le problème, c'est-à-dire que ce sont des gens qui ont déjà un retour qui est très faible par rapport à ce qu'ils ont cotisé, et on leur demande encore à eux de faire des efforts. Or, il y a peut-être d'autres catégories.
5: Retraités ou non, d'ailleurs.
4: Oui, retraités ou non. Et donc, il y a peut-être d'autres catégories qui doivent davantage contribuer pour faire en sorte que le système soit viable.
1: Rodrigo Arenas, très rapidement sur les retraites, et puis votre coup de cœur ou coup de gueule.
3: Bah moi, je pense qu'on a un gouvernement depuis deux quinquennats qui a cramé la caisse. Aujourd'hui, ils essayent de chercher de l'argent partout et ça tombe sur les retraités de plus de 3000 euros. Je pense que c'est pas la solution. Par contre, j'alerte sur une chose.
1: Il y a une proposition des Français qui dit qu'il faudrait s'intéresser à vos indemnités de députés, pas que
3: mais
1: les
3: ils
1: vôtres.
3: Ils ont raison. Moi, je pense qu'elles sont trop élevées. Je l'ai toujours dit et je suis partisan d'indexer, en gros, pour le coup, même pas sur l'inflation, mais sur une fête de vie normalement. Et bah, si tout le monde était au SMIC, vous savez, ça serait une bonne proposition. Voilà, je le pense très sincèrement. Économiquement, c'est non-damment viable et ça permet d'être dans un projet collectif plus intéressant parce que ça veut dire que personne
1: ne bénéficie de... Paris,
3: vous savez,
1: tout le monde ne vit pas à Paris.
3: Du coup, les choses s'ajustent. Vous voyez, c'est ça, si vous croyez au marché, à cette fable-là d'Adam Smith, de la main invisible du marché, eh bien, écoutez, ça permettra de s'ajuster autrement. La question, c'est que ce qui aujourd'hui déstructure profondément la société française, c'est l'héritage. Il y a des enfants qui sont nés sans avoir rien fait et qui bénéficient de façon éhontée de la façon de l'héritage de leurs parents et qui influe économiquement dans ce pays de façon...
5: Ils ont travaillé quand même. Là, on est en train de se dire on va les spolier, les parents et spolier les familles. C'est quand même scandaleux.
3: Que si les parents ont bénéficié de cela, c'est qu'ils ont été aidés aussi. Je parle des enfants.
1: Vous parlez d'enfants.
3: Il y a une grande littérature depuis le 19e siècle, 18e siècle sur la question de l'héritage et je vois que nous ne sommes pas d'accord. Vous voyez, c'est ça qui est intéressant. C'est ça les sujets que nous avons à aborder. Moi, j'estime qu'aujourd'hui, on parlait d'écologie, vous parliez, votre auditeur tout à l'heure, pas de monsieur Guiraud que j'ai eu l'occasion de rencontrer en 2022, de monsieur Jean Covici avec notamment le chiffre projet que je suis très attentivement, et bien oui, il y a des choix de société qui font que nos enfants sont en train de payer nos choix et que, alors que la France se dote du principe de précaution, et bien ceux qui vont naître, et bien n'auront pas les mêmes droits que nous. Et je trouve ça profondément immoral. Et aujourd'hui, on doit remettre les compteurs à zéro. Et la retraite en fait partie. Mais par contre, je vous alerte, allez sur la capitalisation. Ça a existé dans mon pays d'origine qui s'appelle le Chili. Ça veut dire que des retraités qui ont capitalisé leur retraite ont vu tout perdre parce qu'il y a eu une crise dans l'arcaque boursier. C'est-à-dire que des retraités ont clairement se sont retrouvés sur la paille. Et ça, il y a de multiples exemples, y compris dans ma famille, pour attester de ce que je tente de vous dire. Bon. Méfiez-vous de la capitalisation, même si elle existe en France en partie.
5: Sur l'héritage, je suis absolument pas d'accord quand même.
3: Mais c'est bien, vous avez le droit, je suis de gauche. C'est bien. Vous voyez, il y a des clivages en speaking.
5: Ça n'a aucun rapport avec ça.
1: Rodrigo Arenation n'aura pas de coup de cœur ni coup de gueule. Tant pis pour vous.
3: Pourtant, c'était positif de nettoyer les océans avec un saumon robotique.
1: Voilà, et ben voilà, vous nous avez teasé le truc.
3: Voilà.
1: Peut-être dans un instant, je vous laisserai deux secondes pour nous détailler cela. On va revenir sur la candidature possible, imminente, de Raphaël Glucksmann à la présidence de la République. Il annoncerait ce dimanche. Est-ce que Léa Salamé, sa compagne, doit se retirer de toutes ses fonctions journalistique? C'est la question qu'on se pose, qu'on vous pose aussi au 0826 300 300. Vous continuez de nous appeler. Zach commence à avoir très chaud à l'oreille à force de vos appels, mais c'est très bien. Ça lui fait du bien. À tout de suite sur Sud Radio. 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
1: De retour avec vous sur l'antenne de Sud Radio. Et puis vous nous appelez au 0826-300-300, notamment pour la radio libre à partir de midi 15. On aura aussi le service après-vente de la vie quotidienne. Vous le savez, c'est le nouveau rendez-vous qu'on vous donne pour essayer de répondre à des questions concrètes que vous vous posez. Tout à l'heure, on parlera de ces contrats d'assurance pour bien se protéger des catastrophes, qu'elles soient naturelles ou non. Qu'est-ce que vous devez souscrire sur vos contrats? Vaste question, on en parlera avec notre invité. Ils sont toujours autour de la table. William Tay, Jean-Marie Villain, Rodrigo Arenas. Rodrigo, je vous laisse 10 secondes pour nous parler de votre saumon.
2: C'est un robot qui a été inventé, qui a commencé dans les fleuves et qui va bientôt arriver dans les océans, qui permet de récupérer notamment les microplastiques dans les eaux. Alors c'est pas une solution en soi, parce que je suis pas technosolutionniste, mais c'est un début qui permet justement de prendre soin de la santé des gens. Mais j'insiste sur le fait qu'il va falloir profondément réfléchir à changer nos modes de vie, parce que s'il y a des microplastiques, c'est parce que nos façons de consommer et de concevoir notre place dans la planète se fait au mépris des océans et des eaux. Nous avons besoin de l'eau dans l'avenir.
1: Vous êtes bien un homme politique, hein. Vous avez fait 29 secondes. Alors je vous en ai laissé 10, mais tout va bien. Merci, en tout cas, effectivement, c'est très intéressant. Je vous ferai pas réagir, messieurs, parce que nous allons parler d'un autre sujet, celui de Raphaël Glucksmann, qui va annoncer sa candidature à la primaire socialiste pour devenir peut-être candidat à l'élection présidentielle de 2027. Il est en couple, vous le savez, avec la journaliste, notre consoeur, Léa Salamé, qui est présente le 20h de France 2. Et France Télévisions, aujourd'hui, eh bien, ne sait pas qui ils mettront lundi soir. Est-ce que ce sera son joker ou est-ce que ce sera elle? Est-ce qu'elle doit même se défaire de ses engagements journalistiques pour protéger la déontologie de notre

0: métier. Et puis aussi, ne pas desservir la campagne de son conjoint. Jean-Marie Villain.
1: Je pense que la question devrait même plus se poser à partir du moment où son conjoint l'est. Avec la première des réserves, c'est que bien évidemment, si il s'agissait de Léa Salamé qui était candidate et que lui serait journaliste, il faudrait qu'il ait exactement la même.
2: C'est important ce que vous dites.
1: Qu'il ait exactement la même réaction.
0: C'est important ce que vous dites, Jean-Marie, oui. Parce que ça sous-entendrait que parce qu'elle est une femme, voilà. Elle devrait se coucher devant la carrière de son mari, ce qui serait bien évidemment insupportable dans la société dans laquelle nous vivons en 2026.
1: Et je pense qu'au-delà du journal de 20h, il faut quand même lui permettre, malgré tout, de continuer d'exercer sa profession de journaliste, qui n'est pas forcément les journalistes ne passent pas leur temps à vanter la qualité de tel ou tel candidat.
0: On n'est pas censé le faire, d'ailleurs.
1: Je pense réellement qu'elle a toutes les capacités pour poursuivre momentanément sa carrière d'une manière un petit peu différente, mais sans avoir un engagement.
0: Plus de magazines, rester sur quelle époque?
1: De façon surtout à être en dehors de cette course, parce que c'est une course, c'est une épreuve sportive que va être cette élection présidentielle, et il se doit, elle, pour elle, et pour lui, je pense qu'il est préférable qu'elle ne reste plus au journal 20h. Mais, avec le mot de réserve que j'ai émis au départ, et puis également lui permettre de continuer malgré tout de faire son travail de journaliste dans toutes les bonnes conditions possibles.
3: Oui, moi je pense qu'elle a pas le choix pour deux raisons. La première, c'est que
0: de toutes ses obligations journalistes.
3: Je précisais. Ouais. Moi, je pense qu'elle a pas le choix parce que la confiance des Français envers les journalistes et les médias est très faible, et que de toute façon, même si c'est une grande professionnelle, et bah de toute façon, ça jettera une suspicion et ça mettra la situation de manière compliquée sur tout le service public. Et puis après, deuxième paramètre, c'est qu'elle n'est pas journaliste sur une chaîne privée, c'est qu'elle est journaliste sur le service public, financé par le contribuable. Et pour toutes ces raisons-là, je pense que même si elle serait capable de faire les choses, et bah de toute façon, les Français n'y croiraient pas.
0: Ils mettraient un précédent avec Arnaud Montebourg à l'époque.
3: Pour toutes ces raisons-là, c'est très compliqué. Elle ne pourra pas se maintenir. Ensuite, après, pour revenir sur
0: sur le privé.
3: Revenir sur le fond, est-ce qu'elle a raison de le faire? Moi, je pense pas. Pourquoi? Parce que je pense que Léa Salamé, dans son domaine, ira beaucoup plus loin que Glucksmann dans son domaine. Voilà, c'est tout simplement pour ça. Parce que nous on est spécialistes des élections. On fait des modèles mathématiques comme ce que font aux États-Unis 538, etc.
0: Dans notre think tank.
3: Et on s'est trompé qu'une seule fois en élection. C'était en 2020 pour la présidentielle américaine. Sinon, on s'est jamais trompé dans tous les pays. Et ben, moi, je pense qu'il a quasiment aucune chance de passer devant Mélenchon.
0: Voilà. Ah oui.
3: Il n'a aucune chance.
0: C'est intéressant aussi que vous rappeliez que la confiance envers les médias, envers les journalistes, on a une profession qui est très mal apprécié, très mal considéré. C'est pas pour pleurer dans les chaumières, c'est un fait. C'est-à-dire que aujourd'hui, il y a une telle connivence parfois entre les politiques et les médias que les Françaises et les Français perdent confiance en nous autres journalistes. Alors que
3: puis vraisemblablement, même si elle voudrait revenir et qu'il arrête sa candidature, elle ne pourrait plus jamais revenir aux 20h de sa vie. C'est très compliqué pour elle, je pense.
0: Rodrigo Arenas.
4: On a déjà des précédents qui illustrent le propos qui vient d'être émis, c'est-à-dire que les journalistes de premier plan.
0: De citer Valérie Trier-Weller aussi, avec François Hollande, qui est.
3: Et Anne Sinclair.
4: Ou Christine Ockrent, Anne Sinclair, d'autres. Ça s'est toujours passé dans ce sens-là. Moi, j'ai pas d'avis à donner sur le choix privé que font le couple Léa Salamé, Raphaël Glucksmann. En revanche, je suis assez en phase avec ce qui s'est dit par vos deux invités. Léa Salamé est une journaliste de premier plan, quoi qu'on en pense, quoi qu'on en dise. Raphaël Glucksmann est candidat à la candidature. C'est d'après les informations que vous donnez que je n'avais pas. Il est député européen et je me rends compte que dans ce pays, c'est souvent les femmes qui s'effacent, entre guillemets, ou qui font le sacrifice, entre guillemets, de leur carrière vis-à-vis de leur conjoint. Ça dit des choses sur notre société et je m'arrêterai là parce que je pense qu'on a un petit devoir de réserve aussi pour ce qui me concerne. On parle d'une présidentielle, nous avons un candidat, c'est Jean-Luc Mélenchon. Vous l'avez dit, je pense aussi, d'après les évaluations que nous faisons aussi en interne, que nous serons devant Raphaël Glucksmann ou quel que soit le candidat, et que nous disons depuis un certain nombre de temps, le deuxième tour sera Marine Le Pen contre Jean-Luc Mélenchon. C'est ce que nous pensons, c'est ce que nous disons, et qu'il y aura un choix de société à faire. Donc encore une fois, par rapport au débat précédent, ce qui est important, c'est quelle France nous voulons, et à ce titre-là, chacun aura à se positionner sur ce plan-là.
0: Suivez-moi, Rodrigo, on va aller à Bergerac avec Marie-Claire qui nous appelle au 0826 300 300. Bonjour Marie-Claire.
2: Bonjour, vous m'entendez?
0: Ah bah oui, oui, on vous entend. Puis moi, je vais pas cumuler. Hein. Okay. Allez-y, Marie-Claire.
2: Ben, en fait, moi, je vais pas du tout prendre le parti de vos intervenants. Moi, je pense que Léa Salamé, comme c'est une excellente journaliste, doit rester. Ouais. Mais par contre, déjà lui demander son avis à elle, ce qu'elle compte faire, et puis qu'elle explique aux Français du choix. Parce qu'en fait, dans ce pays, on manque de communication directe, cash. Ouais. Et elle dit, je reste en poste. De toute façon, il n'est pas sûr d'être élu, hein. Il se présente,
3: bah, mais il ne peut pas dire ça.
0: William Tess semble dire que de toute façon, c'est mort pour lui. Hein.
3: Non, c'est mort.
2: Bon, alors si c'est mort pour lui, pourquoi il se retire?
0: Marie-Claire, moi je propose, que de prendre votre idée. Que Léa Salamé aille devant les caméras et dise aux Français, bon, puisque de façon, d'après William Tell, c'est foutu pour lui, je reste.
2: Non, mais non, bien sûr que non. Non, mais je veux dire, on est sûr de rien. Bon, mais qui on va mettre à sa place?
3: Marteau, oh. Jean-Baptiste Marteau, je crois.
0: Son joker, oui, Jean-Baptiste Marteau, oh, effectivement.
2: Il n'est pas,
0: non,
2: mais je suis désolée, il est
0: bien
2: pour la météo.
0: Il n'est pas beau, hein, c'est ça. C'est ça que vous vouliez dire.
2: Non, mais je plaisante.
0: C'est une blague, évidemment.
2: Mais je demande son avis à elle, parce que ça la regarde directement. Là, on polémique, mais en fait, on n'en sait rien du tout.
0: Mais c'est vrai.
2: Et je pense que la confiance envers les journalistes, contrairement à ce que vous pensez, ne s'en va pas. Par contre, certaines formes de journalisme n'est pas bien considérées, c'est vrai. Mais parce que bon, moi par exemple, je parle de BFM TV, quand on entend, c'est pas des professionnels, je suis désolée. Il y a certaines personnes sur BFM TV qui parlent, des journalistes, qui, bon, je ne sais pas quelle école ils ont fait, quelle école des journalistes ils ont fait, mais c'est pas des professionnels. Des fois, ils disent des trucs complètement aberrants. Des fois, moi, j'éteins, hein, mais j'écoute toutes les radios. Mais la confiance, si on a juste peur de...
0: Et chez nous, ça va rassurez-moi, chez nous, ça va? Chez Sud Radio.
2: Déjà, si je peux parler en direct, c'est déjà un premier plan, un premier atout. Parce que souvent, on ne demande pas l'avis des Français. Mmh. On est dans une société où il y a tout ce qu'il faut pour la communication, et la communication n'est pas là.
0: Mmh. Ouais.
2: Voilà. Et déjà lui demander à elle ce qu'elle compte faire, alors peut-être qu'elle a envie de se retirer, après c'est son choix, on respecte. Mais si elle n'a pas envie de se retirer, pourquoi il y aurait une pression des personnes? Parce que qui on va mettre à sa place? Si on met une personne qui n'est pas à la hauteur, qui n'est pas assez compétente, eh ben, je suis désolée, on regardera plus le journal.
0: Moi, je vous rejoins, Marie-Claire. Moi, je vais vous dire, ce qui me gêne là-dedans, c'est que c'est une femme. Je pense juste à... Je parle même pas du talent de la journaliste ou non, hein, ça je laisse chacune et chacun apprécier. Mais là, c'est une femme qui va s'effacer pour la carrière de son mari et qu'on va remplacer par qui? Par un homme. Voilà. Moi, je trouve que ça... Je trouve ça un peu perturbant, je vous le dis, pour l'homme féministe que je suis, pour m'engager un petit peu et sortir de ma casquette de journaliste. William Ter, en 10 secondes.
3: Moi, je pense que c'est elle-même qui va décider de se retirer pour préserver la crédibilité du service public. Il faut quand même se rappeler que le service public a été attaqué par le rapport à l'oncle. Il y a un problème de confiance, il y a un problème même qui va perdurer, notamment avec la campagne présidentielle, sur est-ce qu'ils vont pouvoir tenir en cas d'élection de certains ou certaines présidents.
0: Merci.
3: Et donc, du coup, pour préserver tout ça, je pense qu'ils sont obligés de se sauvegarder et qu'elle-même va décider de se retirer.
0: Merci beaucoup, Marie-Claire, de nous avoir appelé au 0826-300-300. Je vous embrasse très fort. Vous nous appeliez de Bergerac. Merci, William T. Vous êtes président et fondateur du think tank Le Millénaire. Merci Jean-Marie Villain, vous êtes conseiller régional Île-de-France et ancien maire de Viry-Châtillon. Et merci Rodrigo Arenas, député La France Insoumise, conseiller au municipal à la mairie de Paris. On revient dans un instant sur Sud Radio pour le service après-vente de la vie quotidienne. A tout de suite.
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1: Et ça y est, il est là, à chaque fois ça me réjouit de vous voir.
2: Et bah tant mieux, moi aussi ça me fait plaisir. Bonjour Anthony, bonjour à tous.
1: Comment allez-vous ?
2: Ça va très bien et vous ?
1: Eh bien, écoutez, ça va, je me disais qu'il fallait que vous démarriez plus tôt. Ça embellirait ma journée.
2: Si bah vous c'est la petite surprise de midi, c'est bien vrai. Pour la mi-journée.
1: C'est ma petite cerise sur le gâteau.
2: Bon, bah tant mieux.
1: Notre face-à-face à partir de 12h40, Marc Toiti, économiste.
2: Eh oui, l'économiste. Marc Toiti qui annonce une rentrée catastrophique. Chômage qui augmente, faillite d'entreprises qui continuent de battre des records, hausse des taux d'intérêt. Il dresse un tableau alarmant de la situation économique de la France. On va décrypter tout ça avec lui. Ce sera à 12h40.
1: Et puis notre service après-vente de la vie quotidienne, Clément Barguin, comme chaque jour à partir de midi, avec notre invité qui va nous parler de comment se prémunir de la fraude, comment on doit réagir. Bonjour.
2: Bonjour Christophe Mazzola.
3: Bonjour, bonjour.
2: Expert en cybersécurité.
3: Exactement, parmi mes nombreuses activités.
2: Bon. Merci d'être avec nous ce midi. C'est vrai, la situation est plus que préoccupante pour de nombreux Français. Comment vous analysez, comment vous pouvez expliquer tout ce qui s'est passé cette dernière semaine au niveau des piratages, des fuites de données? Est-ce que vous pouvez nous dresser d'abord un petit tableau de ce qui est en train de se jouer en ce moment?
3: Bah, c'est malheureusement pas une surprise, dans le sens où depuis de nombreuses années maintenant, la France est connue pour cette dette technique. Les fuites de données s'accumulent jour après jour. Je pense que sur les dernières 24 heures, on a une dizaine, voire une vingtaine de nouvelles fuites de données qui ont été confirmées, dont la dernière confirmée il y a quelques minutes, quelques heures par Suez. Donc c'est vraiment à tous les niveaux, que ce soit des organisations privées ou publiques, qui sont malheureusement concernées. Et il y a plein de raisons pour ça. On parle de dette technique, on parle aussi de dette de gouvernance, dans le sens où c'est pas forcément que l'aspect technique de la cybersécurité, mais aussi l'aspect humain qui pose problème.
1: Notre débatteur tout à l'heure en plateau, Georges Parastatis, disait que le Bercy globalement a mis 1,3 milliard d'euros ces trois dernières années justement pour moderniser notre système, mais on n'y est toujours pas.
3: Oui, alors c'est un peu à mettre au conditionnel. En tout cas, dans le sens, il y avait effectivement 1,3 milliard qui a été dépensé, mais c'est 1,3 milliard, c'est pour l'ensemble de l'informatique au sein de la DGFiP. Ouais. Il y avait effectivement une feuille de route qui était donc de 2023 à 2027, en partie pour la réorganisation, mais au final, seuls 20% de cette somme a été allouée pour la maintenance et pour la mise à jour des systèmes existants. Donc c'est une petite fraction, mais qui malgré tout, enfin je reste persuadé que ce n'est pas un problème de budget, mais un problème humain avant tout, parce que le personnel est là,
1: et peut-être des surcouches informatiques qui s'accumulent d'année en année, et puis si la base est pas stable, c'est comme une maison, ça sert à rien de mettre un toit tout neuf.
3: Oui, il y a ça, et aussi il y a aussi quelque chose que j'ai remarqué avec toutes ces années d'expérience en entreprise ou en organisation, qu'elle soit privée ou publique. L'information est connue, la dette technique était connue, les points d'entrée étaient connus également, parce que c'est le même point d'entrée qui a frappé pour la Ficoba en début d'année. Et au final, rien n'a changé en quelques mois, et tout était connu et ils n'ont rien fait. Et le problème que j'ai remarqué, c'est que souvent les gens savent mais ne veulent pas agir, parce que agir c'est potentiellement être en échec, et donc c'est associer un non à un échec. Et donc il y a aussi tout un tas, toute une question d'ego autour de ça.
1: Choisir c'est renoncer, comme on a l'habitude de le dire. Quand on a ces problèmes de fraude, nos données ont fuité, puisque c'est quand même l'objet de notre chronique. Déjà, premièrement, comment on s'en prémunit? Comment on essaye de mettre le plus possible nos données à l'abri? Alors là, dans le cas des impôts, c'est totalement impossible, hein, les impôts ont absolument tout sur nous. Mais comment on fait pour réagir quand on a ce genre d'information? Est-ce qu'on doit changer nos identifiants d'accès à la plateforme d'ImpôtGouv? Est-ce que qui est d'ailleurs France Connect pour la plupart du temps? Est-ce qu'on doit changer notre façon de d'interagir avec les mails qu'on reçoit, etc. Comment on se prémunit?
3: Alors déjà, même si vous n'êtes pas concerné par la fuite de la DGFiP, j'aime à dire qu'en 2026, il y a deux types de Français, ceux dont les données ont fuité et ceux qui ne sont pas encore informés de la fuite de leurs données. Il y a près de 600 fuites de données depuis le début d'année, près de plus des milliers depuis quelques années maintenant. Donc, il faut partir du principe que vos données ont fuité.
1: Donc tout ça, le monde, tous les Français sont concernés par ça. Il n'y a pas d'exception, quoi.
3: Oui, ça. Il y a aucune exception parce qu'au final, on est dans une société qui est complètement numérisée.
1: On a tous été concernés par ça.
3: En tout cas, oui, à un moment donné, ça c'est quasi une certitude, parce que toutes les entreprises sont concernées et on est dans une numérisation de la société, comme vous l'avez mentionné un peu plus tôt lors du débat, c'est qu'on a numérisé la société. On a donné nos données à tout le monde, mais sans véritablement comprendre, en tout cas faire comprendre aux gens des potentiels risques autour de ça. Et donc, comment se prémunir des fraudes une fois que les données sont dans la nature, comme c'est le cas aujourd'hui? Il y a un concept que j'aime beaucoup et que je mentionne assez régulièrement en formation ou autre, c'est être poliment paranoïaque. Dans le sens où... ne jamais croire ce que vous voyez quand vous ouvrez un email ou quand vous recevez un appel sur votre téléphone qui prétend être un banquier, parce qu'au final, avec le nombre de données qui sont dans la nature, on peut tout savoir de vous. Et quelqu'un qui va venir par téléphone vous parler de votre de toutes vos informations personnelles, qu'elles soient médicales comme avec la fuite de données depuis confirmée ce matin également, vous ne devez plus croire ce qu'on dit sur vous. Et le meilleur moyen de se prémunir, c'est recontacter l'organisme qui essaie de vous contacter par un autre média, un autre médium. C'est-à-dire que si on vous contacte par téléphone, vous allez raccrocher et on va contacter le numéro de téléphone qui est directement sur leur site commercial. Et un vrai service sera jamais...
1: J'ai le numéro de mon conseiller bancaire. Je me fais appeler par un numéro qui peut-être même ressemble, parce que il y a aussi ça. Il y a l'usurpation des numéros de téléphone. Il y a des logiciels qui le permettent visiblement de le faire.
3: Exactement.
1: Je raccroche et je rappelle le numéro avec lequel j'ai l'habitude de converser pour m'assurer que c'était bien cette personne-là qui m'appelait.
3: Exactement, oui. C'est le meilleur moyen de se prémunir des arnaques. Et ça, c'est la première étape, on va dire. La deuxième étape, si savoir suffisait,
1: attendez, plus d'arnaques. Attendez deux secondes. Je veux vraiment que ça se soit bien clair et qu'on imprime dans l'esprit de celles et ceux qui nous écoutent. Quand on a un numéro de téléphone qui est celui de notre banque ou même un service de confiance, par définition, on ne fait pas confiance. C'est ça le principe de précaution qu'il faut avoir. Et donc, si on nous demande des données, des informations sensibles, on raccroche et on rappelle et on demande « Est-ce que c'est bien vous que j'ai eu au téléphone à l'instant ?»
3: Oui, exactement. C'est aussi simple que ça. Parce que malheureusement, les données sont dans la nature, on ne peut plus les récupérer. Et on va devoir vivre avec ça pendant des années. Parce qu'une fois qu'elles sont dans la nature, prenons l'exemple de la fuite de données par rapport à la DGFiP. On pourrait très bien vous recontacter dans 3 ans et dire il y a un problème avec votre déclaration d'impôt de 2025. Il y a un rappel à effectuer, un paiement à effectuer. C'est dans 3 ans. Dans 3 ans, tout le monde aura oublié ce qui s'est passé avec la DGFiP. Et donc, c'est vraiment cette paranoïa simple, on va dire, à avoir constamment dans les années à venir.
1: Il y a ce SMS là, maman, j'ai perdu ma carte bancaire. Même ma mère a été victime de ce truc là où je l'aurais contacté pour lui dire que j'ai un problème de carte bancaire. Est-ce qu'elle peut me dépanner, j'ai pas quoi. Ça, pareil. J'ai perdu mon téléphone, maman. Je la contacte avec un SMS d'un autre numéro. Là, on essaye d'appeler le numéro qui nous contacte. Où on appelle surtout la personne d'origine.
3: Oui.
1: Avec la personne d'origine. Avec l'habitude de la légende, quoi.
3: Exactement. J'ai une histoire comme ça. Mon dentiste s'est fait avoir, s'est fait soutirer 2000 euros par un message comme ça. Et son erreur, ça a été de répondre « Oui, c'est ton fils ». Et au lieu de dire « Mais quel fils ?», il a donné le prénom des deux enfants et manque de bol, il a choisi l'enfant qui avait... pour habitude de perdre son téléphone. Et donc, il a envoyé un virement de 2000 euros alors qu'il fallait simplement contacter le numéro de son fils pour savoir que c'était une manipulation assez sommaire au final.
2: Et au niveau des données, moi c'est ça qui m'intéresse, on parle de données au sens large, mais aussi qu'est-ce qui intéresse les hackers, les pirates, quelles sont les données les plus sensibles et derrière comment elles sont réutilisées?
3: Alors, il faut savoir que la plupart du temps, les hackers vont faire du hacking par opportunité. Ok, c'était un débat également qui était mentionné un peu précédemment. On va pas forcément viser telle institution parce que c'est telle institution, mais simplement parce qu'il y a une opportunité. Et cette opportunité, au niveau de l'État, elle était connue. Si on voit la feuille de route numérique du Premier ministre qui a été communiquée au mois d'avril, on savait que l'entièreté des ministères était complètement à la rue en termes de sécurité informatique au vu de ce qui était demandé. Donc c'est principalement par opportunité. Et donc ce que vont faire les hackers avec les données, c'est principalement les revendre parce que ça peut avoir une valeur. A priori, les données de la DGFiP ont déjà été revendues à plusieurs personnes pour un montant qui reste encore à confirmer. Et donc, c'est de l'achat-revente. Et l'idée, c'est après, par la suite, faire des attaques de masse et donc essayer d'arriver à ce qu'on appelle du phishing en anglais ou de l'ingénierie sociale. C'est qu'on va pêcher comme on va à la pêche et essayer d'avoir quelqu'un qui va mordre à l'hameçon pour potentiellement payer une demande de paiement ou récupérer des accès supplémentaires, des mots de passe et autres pour pouvoir avoir plus d'informations sur vous et potentiellement voler des comptes Netflix ou Disney ou autres par exemple.
1: Christophe Mazola, si je me fais pirater, est-ce qu'il existe des assurances auxquelles je peux avoir recours éventuellement pour me rembourser du préjudice subi?
3: Alors, première chose, si vous faites pirater, contactez la police, premièrement. Ça, c'est la première chose à faire. La deuxième, vous avez également un service du gouvernement qui est cybermalveillance.gouv.fr qui va permettre justement de... Ok.
1: Oui.
3: Je crois que je vous ai perdu. Donc il va justement vous permettre d'avoir une assistance technique et administrative sur ce sujet-là. Maintenant, la banque est censée vous protéger si jamais vous êtes piraté, que vos comptes puissent être vidés ou que vous faites des paiements frauduleux.
1: Il y a Stéphane justement qui demande sur X, est-ce que je peux demander à ma banque de me rembourser les sommes qui ont été prélevées sur ma carte bancaire si jamais j'ai été victime de fraude? La réponse est oui, non?
3: Alors, Oui. Je pense même que c'est une obligation légale, mais je connais très peu de cas où la banque a refusé. Je connais un cas actuellement où la banque avait refusé de rembourser quelqu'un, mais cette personne était malheureusement trop sujette aux arnaques et après 5 ou 6 arnaques en l'espace de 2 ans, la banque a décidé de la blacklister de l'assurance.
1: Ah ouais. Merci beaucoup Christophe Mazola, je rappelle vous êtes expert en cybersécurité, merci pour ces éclaircissements dans notre service après-vente de la vie quotidienne. Clément Barguin, dans quelques instants déjà notre radio libre avec vous au 0826 300 300, mais surtout notre face-à-face à 12h40.
2: Et oui, notre face-à-face, on va s'intéresser à la rentrée économique qui s'annonce catastrophique selon Marc Toiti, économiste. On va décrypter, parler de tout ça avec lui, ce sera à 12h40.
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1: Avec moi, Clément Barguin, pour ce midi, 13h. Ça va, Clément ?
2: Ça va, et vous ?
1: Ben oui, parce que vous savez quoi ? On arrive dans la partie que je préfère de cette émission.
2: Ah, celle où on attend vos appels, au 0826-300-300. Appelez-nous.
1: Vous lisez dans mes pensées. C'est exactement ça. C'est ça, je sais. Les auditrices et les auditeurs de Sud Radio qui nous appellent. Et là, je vous avoue, c'est le moment où ça devient réconfortant. Parce que vous nous parlez, franchement. Alors, on va au standard. C'est parti. Alors, Marie, dites-moi. Stéphane. Bonjour, Stéphane.
3: Oui, bonjour.
2: Bonjour, Stéphane.
1: Comment allez-vous, Stéphane ?
3: Très bien.
2: Bon, très bien.
1: Ça fait plaisir de l'entendre, parce que nous aussi, ça va très très bien. Alors, dites-nous, Stéphane, vous vouliez réagir sur quoi, vous ?
3: Alors, moi, c'est sur le sport handicap.
1: Ah.
3: Je suis moi-même pas d'une jeune fille de 23 ans et annuellement on a un petit tournoi de pétanque qui est organisé, ils appellent ça Handi Valide, ouais. Où c'est monté en équipe de triplettes, on est trois, on se compose et en fait il y a on va dire une personne en situation de handicap et puis deux valides ou deux personnes en situation de handicap et un valide enfin et on joue contre d'autres équipes. Et les gens viennent de Lyon, viennent de Danemas, parce que on est sur Thonon-les-Bains.
1: Ouais.
3: Et on a toujours, et donc on a beaucoup de plaisir. Et ma fille aime beaucoup. On passe des super bons moments. Et c'est vrai que la pétanque, pour ça, c'est un super jeu convivial où on intègre, enfin tous les âges, qu'importe le handicap. Moi, ma fille, elle a un handicap mental, mais j'ai un excellent souvenir d'avoir joué contre deux personnes qui étaient déficients visuels.
1: Bah, justement, j'allais vous le dire, Stéphane. Peut-être que vous savez, moi-même, je suis non-voyant. Et
3: oui,
1: j'ai découvert il y a 2 ans la pétanque. J'étais avec un groupe d'amis, je vous le raconte, hein. On est entre nous. On était à l'apéro, évidemment. Donc, ça va souvent de pair, hein, la pétanque et l'apéro. Et ce moment convivial où je dis, et moi, je peux pas essayer. Et là, mes copains qui essayent de réfléchir à comment on peut le faire. Et on a trouvé. Et c'était génial. Et on s'est éclaté. Et je leur ai mis une raclée, je peux vous le dire.
2: Mais ça se passe comment, moi, du coup, ça m'intéresse.
1: Ah bah écoutez, vous prenez le pote que vous aimez le moins, vous le mettez au niveau du cochonnet.
2: D'accord. Ah ouais. Donc c'est le pote qui devient le cochonnet.
1: Visez. Et il fait du bruit. Stéphane.
3: Alors nous, là, c'était un petit peu plus sérieux. L'équipe contre qui on avait joué, c'était deux personnes. Il y avait un éducateur qui était avec eux, qui connaît et qui participe toute l'année à jouer à la pétanque ensemble. Mmh. Et en fait, ils avaient un petit grelot. Le moniteur avait un petit grelot. Il le mettait au-dessus du cochonnet. Il le faisait bouger. Il leur expliquait un petit peu le terrain, comment il était, roulant, 4-5 mètres, du gros gravier, enfin, du roulant.
1: Ah oui.
3: Et super, mais excellent souvenir. Au début, on le savait pas, et la personne avec qui je jouais, il lui dit, tiens, tu as ton, c'était en période du Covid que je me souviens de ça, il lui avait dit, tu as ton masque sur les yeux. Il dit, ça changera rien.
1: Oui, c'est sûr. Ouais. Vous savez, pour vous livrer quelques secrets de notre rédaction, parfois, on a quelques ballons qui traînent et on s'amuse entre nous. Bah, moi, je peux vous garantir que juste avec mes oreilles, j'arrive à viser précisément la personne que je veux viser. Hein. Bon, merci beaucoup. Merci infiniment, Stéphane, de votre appel. Je vous embrasse bien fort. On va accueillir Sandrine au 0826-300-300 qui veut réagir sur la sécu.
4: Oui, bonjour.
2: Bonjour Sandrine.
1: Bonjour. Alors attendez, justement, au standard, si Stéphane a envie de rester pour réagir sur les autres sujets, il n'y a pas de problème. Hein. Il est naturellement le bienvenu. Je l'ai embrassé peut-être un peu trop tôt. Sandrine, la question de la sécurité sociale, ça vous fait réagir. Le fait que le gouvernement ait dit on renonce à doubler la franchise sur les médicaments, les consultations médicales, donc le reste à charge aux patients. Mais on ne renonce pas à son augmentation et on ne sait pas exactement de combien elle sera, sur quoi ils vont indexer cette augmentation, peut-être sur l'inflation. Ça vous fait réagir, vous, Sandrine ?
4: Alors non, c'est pas exactement ça qui m'a fait réagir. Moi, ce qui m'a fait réagir, c'est les 90% de gens qui ont dit que
1: 84%,
4: ouais. 84% de
1: oui,
4: gens qui
1: parce
4: qui
1: que la question
4: pas la sécurité sociale. Oui. Mais laissez-moi terminer s'il vous plaît.
1: Je vous en prie, excusez-moi.
4: Non merci. J'ai fait quelques recherches du coup ce matin par curiosité, je me suis dit voyons combien coûte un accouchement aux États-Unis.
1: Oui.
4: Un accouchement aux États-Unis coûte entre 14 et 46 000 euros. Une prothèse de hanche aux États-Unis coûte entre 27 et 72 000 euros. Une crise d'appendicite, environ 35 000 euros. Allez consulter un urologue pour ces messieurs entre 180 et 360 euros, pardon. Et un rendez-vous gynéco, c'est entre 180 et 365 euros. Vous voyez ce que je veux dire? Et une entorse de la cheville entre 1500 et 3000. Hein. Juste une entorse de la cheville, aller faire une radio aux urgences, voilà. Donc aujourd'hui, les gens qui disent non, on ne veut pas cotiser à la sécurité sociale.
1: Oui, voilà, c'est parce que je voulais repréciser la question qu'on posait, Sandrine. Bah, parce que vous réagissez à la question qu'on posait, c'est pouvons-nous choisir de cotiser ou non à la sécurité sociale quand on a une baisse de ses prises en charge? Merci pour ces chiffres, parce qu'effectivement, quand on les met en perspective. C'est édifiant. C'est de l'argent aux États-Unis que vous sortez de votre poche. Il y a pas de sécurité sociale comme nous l'avons en France. Donc vous, ce que vous dites, c'est pensez bien à comment ça se passe ailleurs, parce que même si on vous passe à 2 euros la prise en charge, en tout cas qui ne sera pas remboursée ni par la Sécu ni par votre mutuelle, estimez-vous heureux.
4: C'est ça. C'est ça. À un moment donné, voilà, la Sécu a été créée en 45. Il me semble quand même qu'on a une chance folle de pouvoir se faire soigner pour pas cher. De toute façon, rien que pendant les Jeux Olympiques, il y avait des médecins présents pour les athlètes. Mmh. Et une athlète américaine a eu un rendez-vous gynéco, elle était sidérée de rien avoir à payer. Les gens devraient se souvenir de ça quand même. Mais à un moment donné, c'est vrai que c'est l'effort collectif et c'est l'effort des travailleurs. Je crois que ce qui dépite un petit peu les gens depuis 99, la création de la CMU, et je pense que beaucoup constatent qu'il y a des abus de ce côté-là aussi. Et c'est peut-être là qu'on devrait aussi agir, parce que là, pour le coup, il y a zéro reste à charge et c'est quand même un petit peu dommage. Moi, je serais pour que tout le monde paie quelque chose, même pas grand-chose, ne serait-ce que 20 centimes, mais quelque chose, de se dire c'est pas gratuit en vrai, parce que c'est l'effort collectif, parce que c'est l'effort des travailleurs. C'est l'effort des gens qui cotisent et c'est un effort collectif et national.
1: Vous faites quoi, vous, dans la vie, Sandrine, si je peux me permettre de vous le demander?
4: Vous pourriez, je suis éducatrice auprès d'adultes handicapés mentaux.
1: Ouais. Et donc, forcément, vous voyez ce que ça coûte, la prise en charge des personnes en situation de handicap lorsqu'elles sont dans un établissement de santé, de services médico-sociaux.
4: Ouais. C'est pratiquement 200 euros par jour.
1: Ouais.
4: Voilà, donc c'est mais à un moment donné, il faut bien s'occuper d'eux, il faut bien qu'il y ait des solutions. Il y en a beaucoup qui ont plus de famille ou qui ont été abandonnés par leur famille. Et qu'est-ce qu'on en fait de ces gens? Vous voyez ce que je veux dire? Donc à un moment donné, cet effort collectif, il est indispensable aussi. On a cette chance folle de vivre en France, on est vraiment.
1: Sandrine, on doit revenir dans un instant, vous restez un peu avec nous?
4: Je vous en prie.
1: Merci. C'est très intéressant ce que vous nous racontez. Clément Barguin, dans un instant, notre face-à-face.
2: À midi 40, on va parler de la rentrée économique qui s'annonce catastrophique. Ça, c'est l'avis de l'économiste Marc Touati qui sera avec nous pour parler du chômage qui augmente, des faillites d'entreprises qui continuent de battre des records, de la hausse des taux d'intérêt. On va dresser le bilan de ce qui nous attend à la rentrée. Ce sera donc à midi 40.
1: À tout de suite et on fera un point sur les réseaux sociaux avec vous, Alexandre de Saint-Étienne.
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1: De retour sur l'antenne de Sud Radio avec Clément Barien qui m'accompagne, toujours présent, toujours vivant, comme dirait Renaud.
2: Toujours là et qui attend aussi vos appels 0826-300-300. Vous voulez réagir à l'actualité, réagir à ce que disent nos autres auditeurs. Vos appels, vos témoignages sont les bienvenus. Vous connaissez le numéro 0826-300-300.
1: Et Marc Toiti qui nous rejoint à partir de 12h40 pour notre face-à-face.
2: Pour évoquer la rentrée économique qui, selon lui, s'annonce catastrophique entre le chômage qui augmente, les faillites d'entreprises qui continuent de battre des records, la hausse des taux d'intérêt. On peut dire que son bilan n'est pas vraiment réjouissant. On va prendre le temps de décrypter tout ça avec lui dans une petite dizaine de minutes.
1: Et du côté des réseaux sociaux, Alexandre Saint-Etienne, ça a réagi.
3: Écoutez, vous avez été très nombreux à réagir au refus d'obtempérer aux Mureaux, où après un rodéo urbain, un policier a été blessé et hospitalisé. Avec cette question, faut-il autoriser des méthodes plus coercitives d'interpellation ? Eh bien, vous avez été 93% à nous répondre par l'affirmative, avec par exemple Carjou qui nous dit « Tout rodéo urbain enlève les allocations à toute la famille et hop, c'est réglé en quelques semaines. » Ou encore Chakanka qui nous dit « Comme en Angleterre, il faut les percuter, ça a dissuadé les autres. »
1: Merci Alexandre Saint-Etienne. Du côté du Standard, on a Sandrine qui est toujours là, je l'espère. Sandrine, vous êtes là ?
4: Oui, je suis là.
1: Ouais, vous entendez ce que dit Alexandre ? Avec les réactions qu'il y a sur les réseaux sociaux, on supprimerait les allocs et hop, il n'y aurait plus de rodéo urbain. Vous êtes d'accord avec ça, vous ?
4: Alors, quand même, je pense que pour moi, l'argent, c'est le nerf de la guerre, hein, ouais. D'une manière ou d'une autre. Hein. C'est le nerf de la guerre. Et dès l'instant où on va sanctionner de ce côté-là, ça va calmer beaucoup, je pense. Ouais. Ça calmerait beaucoup parce que là, il se trouve qu'il y a quand même beaucoup d'argent magique en France aujourd'hui. Alors, il y a beaucoup d'évasion fiscale aussi, attention, hein, je tape pas sur les petites gens, voilà, hein, parce que ça peut arriver à n'importe qui de se retrouver dans une galère pas possible et de devoir faire des demandes d'aide sociale, justement, et appel à la solidarité nationale. Mais on en a quand même beaucoup qui sont des professionnels du RSA. Mmh. Et là, peut-être qu'à un moment donné, taper au portefeuille et taper là où ça fait mal, peut-être que ça ferait réfléchir certaines personnes, effectivement. Mmh. Parce que là, la personne qui avait le rodéo urbain, alors je ne sais pas si c'est un homme ou une femme, mais j'imagine que c'est un mec. Ouais, voilà, il a mis sa vie à lui en danger. Il a mis la vie de la population en danger. Il a mis la vie des policiers en danger. Et on a des juges rouges aujourd'hui. Et un policier a été blessé, oui, c'est ça. Et donc, je me dis, mais enfin, on en arrive à des extrémités terribles parce que, enfin, il est interdit, aujourd'hui, il est interdit d'interdire. On peut plus dire non, on peut plus mettre des stops, on peut plus mettre des stops aux infractions et aux incivilités. Enfin, moi, je trouve ça lunaire. Hein. Je trouve ça lunaire. On se promène dans des villes, les mecs, ils ont une poubelle à 2 mètres, ils jettent le papier par terre. Moi, je ne peux pas m'empêcher de ne pas intervenir et lui demander de le ramasser, quoi. Je n'y arrive pas. Je me dis, mais il y a des gens qui travaillent, je le rappelle, il y a des gens qui travaillent à la propreté de la ville, respectez-les, quoi. Respectez-les.
1: Ouais. Je crois que vous n'êtes pas la seule.
4: Oui, mais je ne sais pas si on est nombreux à penser comme ça, malheureusement, mais là, aujourd'hui, on en arrive à des extrémités. Vraiment, je crois qu'on est au bout de ce système, en fait. On est arrivé au bout de ce système, et on voit bien que les gens commencent à faire justice eux-mêmes, on voit bien que. Et ça va mal finir. Ça va vraiment mal finir parce que ça va être la loi du taillon et là, c'est pas bon. C'est pas bon, on est dans une société de droits et de devoirs. Le problème, c'est que là, aujourd'hui, on entend j'ai le droit. Mais tu as le devoir de respecter la loi
1: d'abord.
4: Oui,
1: il n'y a pas de droit sans devoir.
4: C'est une société équilibrée, c'est la justice. Voilà, ouais. C'est vrai que si on en arrive à la loi du plus fort, pardon, on va, ben oui, ça va devenir compliqué, oui.
1: On a Romina qui nous appelle, Sandrine aussi, qui, je crois, partage peut-être votre point de vue. Bonjour, Romina.
5: Oui, bonjour à tous.
1: Dites-nous, vous êtes d'accord avec ce que vient de dire Sandrine ?
5: Oui, je rejoins totalement. Bon, après, madame est éducatrice, je crois, moi je suis infirmière libérale. Ouais. Effectivement, on est dans cette société où...
1: Vous pouvez vous parler toutes les deux, hein, Sandrine vous entend toujours.
5: Oui, bonjour. C'est gentil, merci. C'est vrai qu'on est dans cette société en fait où on sent qu'il y a moins de respect, il y a beaucoup moins de services aussi. La France a tendance gentiment à oublier ses citoyens et les citoyens oublient un petit peu comment est faite la France. Et j'espère qu'à un moment donné, les deux se retrouvent. Alors là, il va y avoir cette période des élections présidentielles. Il va y avoir des querelles. J'espère que ça va pas davantage diviser les Français parce qu'on a besoin de se réunir. Les Français sont bons dans l'adversité. Mais là, tout ce qui se passe, que ce soit au niveau sécurité, que ce soit au niveau santé, ça se recoupe tout ce qui se passe. C'est le manque de services. c'est le manque de moyens. Si nous avions suffisamment accompagné, formé les policiers et qu'ils étaient en nombre suffisant, s'il y avait des choses réfléchies en amont, si on prenait les problèmes d'éducation aussi à bras le corps, hein, je pense que ça part aussi de gros problèmes au niveau de l'éducation, tout ça. Le manque de respect qu'on a aujourd'hui, c'est 20 ans d'abandon de la société au niveau éducatif.
1: Sandrine est bien placée pour nous en parler.
4: Alors, moi, je dirais pas 20 ans d'abandon, pardon, Romina, au niveau éducatif, oui. Parce que on a des centres, des maisons d'enfants qui accueillent des enfants en difficulté sociale. Il se trouve qu'aujourd'hui, les éducateurs, la formation a été un petit peu biaisée. Les jeunes reçoivent une formation, ils reçoivent une formation EDUXP, ils reçoivent une formation de secrétaire de direction. Et on leur fait croire qu'en disant au môme, avec, donne-moi la main, je te ramène dans ta chambre, quand il a voulu vous casser la figure, ça fonctionne. Et les juges, pour enfants, ce sont des juges bisounours. Ces gens sont restés à l'école toute leur vie, et puis derrière, après, ce sont de bons élèves, donc des sages, qui fréquentent. Que... Et après, derrière, ils viennent nous dire à nous, aux éducateurs, quand on a été obligé de contenir un gamin physiquement, je veux dire, vous n'êtes pas officier de police judiciaire, vous n'aviez pas à faire une clé au bras, mais comment je fais? Je me laisse tuer avec le rouleau à pâtisserie. Et le truc, c'est ça, c'est qu'aujourd'hui, on en est arrivé à des limites lunaires, en fait. On bosse plus, de cadre, et on peut même plus contenir physiquement un homme parce qu'on n'a plus le droit. Et du coup, et puis de toute façon, on sait tous qu'un enfant a besoin de stop, qu'il a besoin de limites, un adolescent ne se rappelle même pas que demain il va faire jour. Et du coup, on se retrouve avec des mômes à qui tout est dû et ils repoussent toujours un petit peu plus tard.
1: Est-ce que vous parliez aussi peut-être de l'éducation parentale?
5: Bien sûr, je parlais aussi de l'éducation parentale. C'est-à-dire qu'on a de plus en plus de familles monoparentales. Comment on les accompagne? Comment on peut amener du travail aussi sur des zones parfois rurales? Donc, qui fait que, vous voyez, il y a de grosses questions de manière générale au niveau de la société. Et après, les gamins qui grandissent. Alors, je ne dis pas qu'il faut revenir à cette société patriarcale. Loin de là, cette idée. Parce qu'il y en a, c'est très simple de dire, ils n'ont pas de père, les mères sont livrées à elles-mêmes, donc ça fait des gamins qui sont paumés et perdus, ce qui est faux. Qu'on remette aussi tout de suite vers les éducateurs, je ne pense pas que ce soit la solution. Qu'on dise c'est l'école, c'est pas la solution uniquement non plus. Je pense qu'il faut réfléchir un petit peu les choses au départ en se disant voilà, qu'est-ce qu'il faut pour que les enfants de demain soient conscients de ce qu'ils ont, qu'ils soient heureux d'être français, heureux d'aller au travail, d'avancer sans faire de bêtises dans leur vie, et puis avoir des jolis projets, des vrais projets. Là, on dirait qu'on a des gens qui sont en perte d'objectifs. Et moi, je trouve qu'on abandonne un petit... Alors, c'est vrai qu'il y a beaucoup d'aides. C'est vrai aussi qu'il y a beaucoup d'aides, elles sont mal réparties. Maintenant, c'est bien compliqué. Je vois pas comment on peut avancer, là.
1: J'ai l'impression que c'est un sentiment généralisé. Merci infiniment, Romina, pour le temps que vous nous avez consacré. Merci de votre appel. Je vous embrasse très fort et bon courage dans le métier que vous faites, qui est très difficile. Je vous rappelle, vous êtes infirmière. Merci aussi, Sandrine. Je vous embrasse également très fort. Vous aussi, votre métier est essentiel, très difficile. Enfin, de toute façon, je connais pas de métier pas essentiel. Mais merci en tout cas. Je rappelle, vous êtes éducatrice auprès de personnes en situation de handicap qui ont des troubles mentaux. Merci à toutes les deux de nous avoir appelé au 0826 300 300. Juste vous transmettre une information qui vient de tomber de la part des autorités. Des préservatifs, des milliers d'entre eux ont été estimés comme étant défectueux. Et les autorités nous invitent, c'est une information de santé publique, à se faire dépister et à faire des tests de grossesse. C'était important aussi de préciser cette information. Clément Barguin, dans un instant, notre face-à-face.
2: Dans un instant, on reçoit l'économiste Marc Touati pour évoquer la rentrée économique. Qu'est-ce qui nous attend? On en débat dans un très court instant.
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1: Le taux d'intérêt de la dette française, celui auquel la France emprunte de l'argent, a dépassé les 4%. C'est un niveau jamais vu depuis 2000.
2: Depuis 2008.
3: À quelques semaines de la rentrée, le gouvernement planche déjà sur le budget 2027. L'objectif est double, éviter le même blocage parlementaire que l'an passé et redresser les finances publiques. Une piste revient encore dans le débat, l'année blanche budgétaire.
4: Ça consiste à geler les dépenses, aujourd'hui en particulier certaines dépenses sociales, parce qu'elles représentent une quantité très importante dans le déficit public.
3: Cette année blanche budgétaire pourrait donc concerner de nombreuses prestations sociales, comme les allocations familiales, les aides au logement, le RSA ou encore les pensions de retraite.
4: Il y a un premier ciblage catégoriel, les retraités, et un deuxième ciblage donc qui concerne les retraités de petites pensions, par exemple, où là, on va éviter, évidemment, de ne pas indexer à l'inflation. Donc, c'est surtout les retraités, entre guillemets, les plus riches, si on peut parler de retraités riches, qui vont être concernés.
5: Notre invité de ce face-à-face aujourd'hui, Marc Toiti, bonjour.
6: Bonjour Anthony, bonjour Clément et bonjour à tous.
7: Bonjour Marc Toiti.
5: Vous êtes économiste et vous êtes alarmiste pour la rentrée.
6: Non, je suis pas alarmiste, je suis simplement réaliste, malheureusement. C'est-à-dire que, là, on a une situation qui est particulièrement dramatique. On voit les chiffres, on l'a entendu, là, dans le petit sujet. Il y a effectivement, des taux d'intérêt qui sont en train d'exploser, des plus hauts depuis, 2008. C'est la dernière grande crise, si vous voulez, financière. Donc là, évidemment, on dit, c'est vrai que l'État va payer plus de charges d'intérêt de la dette, mais ça concerne également tous les Français, parce que quand les taux d'intérêt augmentent, tous les taux d'intérêt de tous les crédits augmentent. Et donc, ce qui veut dire que ça va nous coûter plus cher sur la consommation, sur également l'immobilier. Également, les entreprises vont moins investir, donc moins embaucher. Le chômage a déjà fortement augmenté. C'est un chiffre qui était très important cet été. Il est passé un peu inaperçu parce que. Voilà, exactement. C'est-à-dire qu'on est à 8,3% de taux de chômage. Ça, c'est la catégorie A. Toutes catégories confondues, on est à 17,2% de taux de chômage. Et sur un an, on a 0,8 points d'augmentation du chômage. On n'a jamais vu ça depuis 2013. Même pendant le coronavirus, le taux de chômage n'a pas augmenté.

0: en train d'augmenter, ça va continuer d'augmenter. Donc, ça veut dire qu'il y a des conséquences très concrètes pour les Français. C'est pas juste un chiffre, même si ce chiffre va être dramatique, puisque ça va se traduire par une, ce qu'on appelle une charge d'intérêt de la dette. Ça veut dire cette année, l'État français, c'est la Cour des comptes qui le dit, hein, va dépenser 77 milliards d'euros juste pour les intérêts de la dette. Vous voyez, c'est de l'argent qui est jeté complètement par les fenêtres. Ça va devenir le premier poste des dépenses de l'État. Vous voyez, plus que l'éducation nationale, plus que l'armée, etc. Ce que vous voulez, premier poste, jeté par la fenêtre, les intérêts de la dette. Donc ça, c'est pour tous ceux qui disaient, il y en a encore qui le disent aujourd'hui, même des économistes, soi-disant sérieux, entre guillemets, mais je ne parle même pas des hommes politiques, qui nous disent, oui, ben, la dette, c'est pas grave, ça ne coûte rien, etc. Ben, si, ça coûte extrêmement cher, ouais. 77 milliards d'euros, encore une fois, donc complètement gaspillé.
1: 77 milliards, sur 15 ans, ça c'est que les intérêts de la dette.
0: Voilà, que la charge d'intérêt de la dette, juste sur une année.
1: Ce qui est supérieur au budget de la défense, hein.
0: Budget même de l'éducation nationale. Vous vous rendez compte? C'est-à-dire que c'est dramatique. Ça sera bientôt l'équivalent de toutes les recettes de l'impôt sur les revenus.
1: À l'époque où l'Union européenne se fait assailler de toutes parts, et notamment par cette ingérence russe, dont on identifie bien l'origine, le budget de la défense passé à 50 milliards, c'est toujours en deçà de ce que nous payons en matière d'intérêt sur la dette.
0: Ben voilà, c'est ça le problème, c'est qu'encore une fois, c'est la stratégie qu'a choisi M. Macron et M. Le Maire et tout y quanti. C'est-à-dire ils ont voulu, en se disant, bon, on fait la fuite en avant, moi je les ai avertis, je leur dis attention, à force d'augmenter la dette publique, les taux d'intérêt vont augmenter. Ils m'ont répondu, mais non, les taux d'intérêt n'augmenteront jamais, ne vous inquiétez pas. Et voilà, sauf qu'aujourd'hui on est à 4,1% taux d'intérêt à 10 ans, donc 4,9% sur le taux d'intérêt à 30 ans, ce qui veut dire que ça coûte extrêmement cher. Et donc cet argent-là, justement, on aurait pu l'utiliser pour autre chose. Vous l'avez dit pour la défense, vous l'avez dit pour les hôpitaux, etc., pour l'enseignement. Non, tout ça, on peut pas l'utiliser puisque c'est gaspillé pour les intérêts de la dette. Donc merci aux dirigeants français qui, depuis des années, ont fait tout simplement, malheureusement, n'importe quoi. Ils ont pratiqué ce qu'on appelle une fuite en avant, et maintenant, nous payons la facture, malheureusement.
2: Et comment on va faire, Marc Toiti, le gouvernement prépare son budget 2027. Là, très concrètement, comment ça va se passer et comment on peut construire un budget dans ces circonstances?
0: Ben justement, là, c'est la catastrophe. Parce que déjà, si vous vous souvenez, en 2026, pour avoir un budget, c'était la croix et la bannière, comme on dit. C'est-à-dire qu'il y a eu avoir des accords entre amis, etc., entre différents députés, pour ne pas que le gouvernement saute. Ils ont préféré garder leur place plutôt que de faire un vrai budget. Donc déjà, en 2026, on avait un budget catastrophique. Et si vous regardez bien, même M. Lecornu a reconnu que cette année, le déficit public allait déraper. On sera à quasiment 6% du PIB. Et donc, pareil pour 2027. Comment va-t-on trouver un accord pour justement avoir un déficit public sérieux?
2: Ça semble impossible.
0: Ce ne sera pas sérieux. Pardon?
2: Ça semble impossible.
0: Oui, c'est complètement impossible. C'est-à-dire que, en fait, dans le meilleur des cas, on va trouver un budget, si vous voulez, où on aura un déficit public de l'ordre de 6%, où encore une fois, les dépenses publiques vont encore augmenter, les impôts vont encore augmenter. Donc ça qui est complètement fou. Nous sommes numéro un du monde des dépenses publiques, numéro un du monde des impôts, et on va encore les augmenter.
1: Qu'est-ce qui fait qu'aujourd'hui,
0: c'est absolument pas sérieux.
1: La France arrive encore à emprunter, même si elle emprunte plus cher que la Grèce et plus cher que l'Italie? Qu'est-ce qui fait que les marchés ont encore confiance en la signature de la France? C'est l'épargne des Français, en se disant peut-être qu'un jour l'État aura le courage d'aller ponctionner l'épargne des Français?
0: Ah non, je dirais pas le courage, moi je dirais le contraire, la lâcheté. Parce que l'épargne des Français,
1: oui,
0: c'est privé.
1: Du point de vue des marchés.
0: Si l'État s'amuse à ponctionner l'épargne des Français, c'est de la spoliation. Encore une fois, c'est pas du courage, parce que ça serait vraiment une catastrophe. Oui. Donc non, en fait, pourquoi est-ce que... D'ailleurs, vous l'avez dit, hein, les taux d'intérêt français sont les plus élevés de la zone euro. On paye 0,2 points de plus que les Grecs. Vous imaginez, on est plus cher, on paye plus que les Italiens, que Malte, que Chypre, que le Portugal, enfin bon, que tout le monde. Et donc c'est franchement une
1: honte.
0: Est-ce
1: que nous sommes au bord d'un État en faillite?
0: Alors, bon, ça c'est un bien grand mot, si vous voulez. Comme le disait François Fillon, l'État est en faillite depuis déjà 2007, c'est pas nouveau. Parce qu'effectivement, quand on rentre dans la technique, même si on vend tous les actifs de l'État, on peut pas rembourser la dette. Donc, techniquement, effectivement, l'État est en faillite. Mais vous l'avez dit, on accepte toujours de prêter à l'État français, alors, à plus cher que les autres quand même, hein, faut quand même pas l'oublier. Oui. Donc, ça veut dire qu'il y a quand même une méfiance des investisseurs qui se disent, bon, allez, on veut bien prêter à la France,
1: mais
0: est-ce
1: que cette confiance, justement, des marchés vient du fait que les épargnants français ont quasiment, je crois, 6 000 milliards d'euros sur leur compte bancaire?
0: Tout à fait. Sur le compte d'épargne, il y a à peu près 6500 milliards, mais c'est pas ça. En fait, le problème, il vient du fait que les agences de notation qui notent la dette publique française ne font pas leur boulot. C'est-à-dire que

0: elles maintiennent encore le triple A moins ou le double A moins ou le A plus, si vous voulez, pour la dette publique française, qui est quand même une note assez correcte, alors qu'on mérite beaucoup moins. Donc, il y a une sorte de connivence, si vous voulez, comme juste avant la crise des subprimes, les agences de notation, elles notaient triple A des dettes subprimes. Alors que ça allait, c'était une bombe à retardement. Donc là, c'est exactement pareil. Donc, c'est ce qui fait que finalement, les investisseurs se disent, bon, on achète quand même la dette publique française. Mais, très important, parce que c'est passé là aussi inaperçu, j'en ai parlé sur ma chaîne YouTube ou sur pas mal de chaînes également, mais c'est vrai que il y a une étude de la Banque de France qui est sortie juste au mois de juin, qui est incroyable. C'est une bombe à retardement, mais personne ne l'a vue. La Banque de France, donc c'est quand même très sérieux,
1: Marc Toiti,
0: la Banque de France nous dit,
1: pardon.
0: attendez, c'est important, la Banque de France nous dit qu'elle s'inquiète parce que là, il y a de plus en plus de hedge funds, ça veut dire des fonds spéculatifs qui achètent la dette publique française. Donc, quand vous dites, en fait, aujourd'hui, les marchés font que vendre à la France, c'est pas vrai. Ce sont des fonds d'investissement spéculatifs qui achètent la dette publique française. La part des étrangers dans la dette, dans la détention de la dette publique française, c'est 57%. C'est en train d'exploser. Donc, ce qui veut dire que, certes, on lève des capitaux, mais de plus en plus dangereux, si vous voulez. C'est-à-dire que, ils peuvent partir du jour au lendemain et
1: Et
0: ils
1: donc,
0: réclament effectivement un taux d'intérêt de plus en plus élevé.
1: quand Jean-Luc Mélenchon dit que s'il est président de la République demain, il veut, je le cite, foutre au feu la part de la dette détenue par la Banque de France, c'est totalement
0: Oui.
1: illusoire.
0: Oui, c'est pire que ça. C'est un cocktail de démagogie et encore une fois de méconnaissance de la réalité économique. Déjà, je l'ai déjà dit sur d'autres chaînes, mais il faut dire à M. Mélenchon que c'est fini. Les titres de dette publique en format papier, ça n'existe plus. Hein, c'est des formats électroniques maintenant, donc on peut pas les brûler. Vous voyez ce que je veux dire? Donc bon, mais ça montre qu'il vit dans un autre monde, si vous voulez. Mais bon, voilà, il s'est pas adapté, si vous voulez. Puis autre élément important, encore une fois, la dette publique qui est détenue par la Banque centrale, donc française, la Banque de France, elle est à l'actif de la banque du bilan de la Banque centrale. Donc si on supprime cette dette, ce qui évidemment est compliqué, mais admettons qu'on arrive à le faire, à ce moment-là, c'est-à-dire qu'il faut détruire également de la monnaie en circulation. Donc comment fait-on? Donc c'est un appauvrissement généralisé. Et puis surtout, alors si vous faites ça, alors là, évidemment, c'est la défiance totale. Et je peux vous dire que là, les taux d'intérêt, ils augmentent à 10-15%. Vous voyez ce que je veux dire? Donc ça sera, c'est l'effondrement de la France, c'est la faillite complète de la France. Donc
1: On a
0: encore une fois,
1: Laurent.
0: c'est assez incroyable qu'il y ait encore des gens qui suivent justement ce type de personnage et qui croient. Il y a même des économistes qui ont fait des études, hein, qui ont des diplômes, qui soutiennent ce discours. C'est complètement affolant.
1: Marc
0: Si vous...
1: Toiti,
0: Donc
1: on a
0: bon,
1: Laurent qui
0: voilà.
1: nous écrit et qui dit que l'État français pourrait justement bloquer les retraits des assurances vie grâce à la loi Sapin 2.
0: Ah ben malheureusement, c'est ça qui est dramatique, c'est que malheureusement tout est possible, effectivement. Donc il peut également ponctionner, je dirais, dans les comptes d'épargne des Français.
1: Donc
0: il
1: notre
0: a tous
1: argent
0: les
1: n'est plus
0: droits,
1: à l'abri
0: regardez.
1: même sur les assurances vie.
0: L'argent, malheureusement, que vous avez un État qui est surendetté, qui est en quasi-faillite, évidemment, c'est dangereux. Je veux dire, encore une fois, rappelez-vous la CSG. Vous savez, la CSG, c'était écrit par Michel Rocard en 1991. Il avait dit, bon, ça sera 1% sur l'épargne, sur tous les revenus, ça ne sera pas grand-chose. Maintenant, on est à 9,2% et à 17% sur l'épargne. Donc, évidemment, l'État, s'il augmente encore l'imposition sur l'épargne, par exemple, ben ça aussi, c'est une forme de retenue, une forme de spoliation. Donc, c'est ça qui, évidemment, est très dangereux. Donc, faut bien prendre conscience qu'aujourd'hui, malheureusement, comme les dirigeants français n'ont pas le courage de baisser la dépense publique, également de baisser les impôts pour relancer un peu la machine, pour avoir, moi j'appelle de mes voeux un grand soir fiscal, un grand soir de la
2: Justement,
0: dépense publique,
2: Marc Toiti,
0: pour
2: c'est là qui est
0: tout à zéro.
2: intéressant. C'est la rentrée politique. Ça y est, tous les partis politiques se mettent en ordre de bataille. On est dans une année présidentielle. Là, qu'est-ce que vous attendez des candidats, vous, économistes?
0: Écoutez, moi j'en ai déjà rencontré quelques-uns qui m'ont sollicité, mais bon, pour l'instant je suis très déçu. C'est-à-dire que globalement, c'est vrai que on est très très loin du compte. On essaye en fait de faire du neuf avec du vieux. C'est-à-dire qu'on va vous dire oui, mais bon, là on va ajuster ici un petit peu les retraites, un petit peu là. Non, non, il faut repenser complètement la sphère publique française, que ça soit la dépense publique, que ça soit les impôts. Il faut tout remettre à plat parce que là on ne peut plus continuer comme ça. Donc on le voit, je l'évoquais, la charge de la dette qui augmente, cette défiance qui s'installe. C'est extrêmement dangereux parce qu'à la fin, effectivement, qui va payer la facture? Ce sont les Français. On voit aujourd'hui qu'il y a des faillites d'entreprises qui atteignent des nouveaux sommets historiques, qu'on a également donc de chômage qui est en train d'augmenter, donc peut-être les impôts qui vont encore augmenter. Donc c'est quand même très dangereux. Donc moi j'attends aujourd'hui, je dirais un homme ou une femme providentielle qui va nous dire non mais ça y est, on va tout remettre à plat.
1: On va pas continuer. Depuis, depuis 2017, on nous avait présenté Emmanuel Macron comme le Mozart de la finance. Est-ce qu'il a été cet homme providentiel ou malgré non. lui, il non, a ça, eu c'était des une circonstances arnaque, si atténuantes ouais.
0: C'était une arnaque complètement depuis le début, je l'ai dit, si vous voulez. Alors, certains m'ont
1: Emmanuel
0: voulu,
1: Macron
0: c'est vrai
1: est
0: que,
1: une arnaque complète.
0: Il a travaillé que 3 ans. Non, bien sûr, c'est une arnaque. Il a travaillé 3 ans dans une banque. Ça fait pas un Mozart de la finance que vous avez travaillé 3 ans dans une banque, en plus une banque d'affaires. Vous voyez ce que je veux dire? Donc, bon, c'est pas, même si elle est banque d'affaires, c'est très bien, hein. Mais je veux dire par là, c'est que c'était là aussi du marketing. Et globalement, c'est ça qui est fou. C'est qu'il a réussi à se faire élire sur un programme, entre guillemets, libéral. Alors que celui qui a le plus augmenté et la dépense publique et le nombre de fonctionnaires, mais c'est Emmanuel Macron. Donc, vous voyez, elle était là, l'arnaque. Il est absolument pas libéral, Emmanuel Macron. Il est vraiment pour la dépense public. Il n'a pas arrêté de l'augmenter. On a vu tout à l'heure, on parlait de la dette. C'est lui qui a pris cette décision, avec d'autres, bien entendu. Mais tout de même, c'est quand même lui qui a pris cette décision et qui continue aujourd'hui de vouloir le faire. Et ce qui est fou, c'est qu'on voit certains candidats à 2027 qui disent bon, qui ont gouverné avec lui, hein, et qui disent bon, on veut se présenter, on va faire un peu mieux que Emmanuel Macron. Ben, attendez.
1: Merci.
0: Et les Français vont voter pour ça. C'est inadmissible.
1: Merci Marc Toiti.
2: Merci
1: pour,
2: Marc Toiti.
1: Toujours la franchise dans vos propos et la clarté dans vos explications.
0: Vrai.
1: Et oui, économiste, je le rappelle, et vous tirez, vous, eh bien, une sonnette d'alarme réaliste, en tout cas sur notre situation budgétaire en France. Merci Clément Barguin.
2: Merci
1: Anthony. On se retrouve lundi avec vous à midi.
2: Très
1: Moi,
2: bon
1: je
2: week-end.
1: Vous retrouve lundi à 10h, pareillement. Très bon week-end pour les débats de l'été. Et puis, je vous remercie, vous, déjà, Clément Barguin, l'ensemble de l'équipe, Antoine Dizzy, Albin Texera, Louis Randazzo, Alexandre Saint-Etienne, Marie à la réalisation et Zach au standard. Vous continuez à nous appeler au 0826 300 300. Les débats continuent sur Sud Radio avec les vraies voix cet après-midi de Frédéric Brindel.
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0: Allez, bon réveil à l'écoute de Sud Radio. Il est tout juste 6h.
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0: C'est l'heure de faire un point sur votre actualité et c'est avec vous Clémence Taubary. Bonjour Clémence.
2: Bonjour à tous. Un nouveau candidat dans la course à la présidentielle. Raphaël Glucksmann a officialisé hier soir sur TF1 sa candidature à l'élection présidentielle. Le cofondateur de Place Publique a également confirmé son intention de participer à la primaire co-organisée par son parti et les socialistes en octobre. L'eurodéputé âgé de 46 ans par favori de ce scrutin auquel plusieurs socialistes comme Ségolène Royal ou les députés Philippe Brun et Jérôme Guedj souhaitent participer. En attendant une éventuelle candidature du premier secrétaire du PS, Olivier Faure. C'est l'heure de la rentrée pour le gouvernement. Emmanuel Macron convoque ce matin un conseil des ministres après les vacances. Il s'agit de la dernière rentrée pour le chef de l'État. Et parmi les dossiers chauds, le budget 2027. Déjà hier, l'insoumis Jean-Luc Mélenchon a promis la censure au gouvernement Le Cornu sur un futur projet de loi de finances. Jacques Moretti, placé en détention provisoire en Suisse, le propriétaire et gérant français du bar de la station suisse de Crans-Montana, incendié dans la nuit du Nouvel An, est soupçonné de violence sur son épouse Jessica Moretti, des faits qui se seraient déroulés dans la nuit du 11 au 12 août au domicile valaisan du couple. Aucune information n'a été communiquée sur les circonstances précises des faits. Près de 90 000 personnes évacuées aux États-Unis face au méga feu de forêt Wauk dans le Nevada. L'incendie a déjà ravagé plus de 6 000 hectares de terrain hier après-midi. Il se situait ce dimanche après-midi à 8 km au nord-ouest de Reno, une agglomération de plus de 280 000 habitants. Le tennis, c'est une première depuis Jo-Wilfried Tsonga en 2014. Arthur Fils a remporté le Masters 1000 de Cincinnati. Le Français a battu l'Américain Frances Tiafoe en 3-7. À 22 ans, il remporte également son premier Masters 1000 en carrière. Avec ce titre, Arthur Fils fait un bond au classement mondial et se classe à la 11e place à une semaine du début du tour principal de l'US Open à New York. Et puis on termine avec un mot de football et le PSG débute la saison de Ligue 1 par un match nul. Les Parisiens ont été accrochés sur la pelouse de Rennes pour la première journée. Score final 2-2. Excellent début de journée à tous.
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0: À quoi s'attendre côté ciel? Dites-nous tout, Rémi André. Bonjour.
3: Bonjour à toutes, bonjour à toutes. Et bien voilà, après la chaleur, nous avons maintenant un temps orageux pour toute cette semaine. Cela va donc débuter aujourd'hui avec ces orages, d'ailleurs dès ce matin sur la façade atlantique, des orages qui ensuite vont se multiplier et s'intensifier cet après-midi, notamment aux abords du Massif central. Nous avons déjà une dizaine de départements, depuis l'est de l'Aquitaine jusqu'à une partie de Midi-Pyrénées, mais ces orages dans la soirée la nuit prochaine vont se prolonger en direction de l'Auvergne-Rhône-Alpes, mais également du Languedoc et de la Provence. Donc attention, soyons prudents, surtout sur la moitié sud où ces orages peuvent apporter de fortes rafales de vent, mais également de la grêle ou de fortes précipitations. Avec tout cela, c'est le vent de secteur sud qui lui ramène des températures un petit peu plus chaudes. Sur la moitié nord, les températures atteindront les 21 à 27 degrés et plus au sud, là, nous pourrions atteindre les 30 à 34 degrés, notamment dans le sud-ouest, ce qui va d'ailleurs amplifier les orages.
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0: Est-ce que vous allez être chanceux ou malchanceux aujourd'hui? Bah, si on posait la question directement à Camille. Bonjour Camille.
4: Bonjour à tous. Cher Bélier, aujourd'hui la meilleure victoire sera peut-être de changer d'avis. Quant à vous les Taureaux, votre patience sera mise à l'épreuve par un contretemps. Plutôt que de vous agacer, profitez-en pour ralentir le rythme. Les Gémeaux, une personne pourrait vous surprendre par son point de vue et vous faire envisager une situation sous un angle totalement différent. Quant à vous, les Cancers, vous pourriez être sollicité pour arbitrer un désaccord ou pour calmer une situation tendue. Quant à vous, les Lions, un changement de programme pourrait vous conduire vers une expérience beaucoup plus agréable que celle que vous aviez imaginée. Du côté des Vierges, votre curiosité pourrait vous pousser à tester une nouvelle application, une recette, une activité ou même une méthode d'organisation. Les Balances, éteindre les notifications, marcher sans téléphone ou simplement profiter du silence vous fera un bien fou aujourd'hui. Les Scorpions, vous prendrez conscience de la confiance que l'on place en vous, Sagittaire. Regarder un film, ressortir un vieux jeu, cuisiner entre amis ou pratiquer une activité depuis longtemps vous fera retrouver votre âme d'enfant. Les Capricornes, une question que vous pensiez définitivement réglée pourrait refaire surface. Les Verseaux, sans révolutionner votre quotidien, quelques ajustements suffiront à rendre votre environnement plus agréable ou même plus pratique. Et puis enfin, cher Poisson, vous pourriez ressentir l'envie de vous déconnecter de l'actualité et des écrans pour vous reconnecter à l'instant présent. Très belle journée à tous et passez un très bon début de semaine.
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0: Allez, c'est parti pour une nouvelle semaine qui débute sur Sud Radio. Nous sommes le lundi 24 août et ça fait vraiment plaisir d'être à vos côtés pour cette dernière semaine de l'été. Bah oui, avant la reprise, la grande rentrée de Sud Radio qui se fera lundi prochain. En attendant, on est toujours là pour profiter de ce mois d'août avec vos rendez-vous habituels de la matinale. On a rendez-vous à partir de 7h avec Jacques Cardoz qui aura à ses côtés Albin Texera pour la revue de presse et hashtag on en parle, l'actualité de ce qui se passe sur les réseaux sociaux, Guy Carrier qui sera à nos côtés à 7h50 pour le portrait des personnalités qui font Sud Radio, et puis Jacques Pessis aussi tout à l'heure, ça sera à 6h30 pour retrouver un de ses entretiens des clés d'une vie. Avant ça, je vous propose de partir en balade, en escapade, et c'est avec Rémi André.
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0: Bonjour Rémi André.
3: Bonjour John.
0: Allez, c'est reparti pour une nouvelle semaine d'escapades dans les terroirs, cette chronique qui nous emmène au cœur des territoires à la rencontre de celles et ceux qui les façonnent. Rémi, on n'a pas tout à fait terminé cette saison. La semaine dernière, vous étiez avec Yves Souyol, notamment Le Dernier Jour et son Laïeul, et vous êtes de retour puisque, après le fromage, forcément, il y a quelque chose qu'il faut absolument déguster.
3: Effectivement, nos escapades dans le terroir se prolongent d'une semaine et quel beau cadeau, puisque cela nous permet de retourner en Aveyron pour un tout autre terroir, celui de la vigne. Après le Roquefort et ses caves du Combaloup, place au vin cette semaine, avec en tête d'affiche le vignoble de Marciac, sans oublier les autres appellations aveyronnaises. Un vignoble dont l'histoire ne date pas d'hier, puisqu'on prête déjà aux Romains d'y avoir planté les premières vignes, et qu'on retrouve la trace de dons de vignes aux moines vers l'an 800. Aujourd'hui encore, la vigne aveyronnaise se niche dans des vallées où se crée un microclimat, à Marciac, sur ses coteaux de Rougier, mais aussi dans la vallée du Lot, du côté d'Entraigues et le Fel, où des terres schisteuses et des sables granitiques accueillent un cépage bien particulier, le chenin. Notre guide aujourd'hui sera Philippe Tellier, qui dirige avec son fils le domaine du Cros à Marciac, un vigneron qui a présidé les vignerons de Marciac avant de prendre la présidence du syndicat des vins de l'Aveyron, réunissant aujourd'hui les quatre appellations du département. Autant dire qu'il connaît ce vignoble comme personne dans toute sa diversité. Alors, Philippe Tellier, quelle est l'origine du vin d'Aveyron ?
5: Disons que le vin d'Aveyron ne date pas d'aujourd'hui. On pense que certainement les Romains ont contribué là-dessus. Ce qu'on est sûr, c'est qu'on avait des dons de vigne au moins de conques en l'an 800, à peu près, dont la vigne est ici depuis longtemps. Donc le vin d'Aveyron se retrouve dans des vallées où se crée un microclimat, puisqu'on est quand même un peu dans les terres ici. Et donc on retrouve ces vignobles, je dirais prestigieux, aujourd'hui peut-être petit, modeste, mais prestigieux. Il y a ceux qui sont sur la vallée du Lot, qui est Entraille le Fel, avec des terres, des schistes et des sables granitiques, et un cépage, le chenin. Et ce chenin-là, c'est pas tout à fait le même que le Val-de-Loire, c'est une origine aveyronnaise, qui est le premier dans les Syriens. Ça pourrait être un trail. Mais bon, voilà.
6: À votre cœur, de toute façon, le vin de l'Aveyron, vous êtes quelqu'un qui le portait vraiment et le plus loin possible. Mais ce vin de l'Aveyron, il a aussi une particularité qui est liée non seulement à son territoire, mais également à ceux qui le cultivent.
5: Bien sûr, parce que c'est quand même des lieux où il y a des coteaux abrupts, donc il faut aimer ce métier, c'est de la passion. Il faut avoir ça dans les veines, parce que si c'est que pour de l'économie, ça sert à rien, faut aller ailleurs. Ici, on est vigneron, même si les domaines sont modestes, et on est vigneron de père en fils depuis des générations. Donc on a cette envie. C'est pas l'argent qui nous fait vivre, c'est faire aller plus loin ses vins, les amener à l'autre bout du monde. Et ça arrive, et puis c'est chouette.
6: Vous défendez un territoire bien particulier, vous l'avez dit, presque une niche sur ce qui se fait en France, mais avec une valeur ajoutée extraordinaire.
5: Mais de toute façon, on pouvait pas rester sur le vin quand il était un aliment. Ça a été le cas ici. Nous avions de Cazeville, le bassin où il y a à côté, avec des mineurs qui avaient besoin. C'était leur énergie. Donc, ils en consommaient beaucoup. Moins alcoolisés. Le mot qualité ne voulait pas dire la même chose. C'était une certaine qualité. C'était des vins vraiment de soif. Alors qu'aujourd'hui, on est passé sur des vins plaisir, donc c'est une autre approche. Donc voilà quoi, c'est l'évolution, c'est le mot qualité n'est pas quelque chose qui s'écrit dans l'histoire toujours avec la même définition quelque part.
0: Eh bien Rémi, quelle profondeur dans ces vignes aveyronnaises.
3: Et oui, cette semaine dans les vignobles de l'Aveyron, on se poursuit dès demain, direction Marciac-Vallon avec Samuel Mestre, directeur de la cave de Marciac, pour découvrir comment s'organise aujourd'hui cette appellation autour de sa cave coopérative.
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0: Et Rémi, en plus de vos escapades, on vous retrouve chaque matin, évidemment, pour la météo. Ça se passe eh bien, chaque demi-heure. Prochain rendez-vous aux alentours de 6h30. À suivre dans un instant, on va commencer à débattre. Et oui, dès le début de la semaine, avec le meilleur du grand matin week-end, c'était eh bien, avec Jean-François Aquili hier. À tout de suite.
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1: Merci de votre fidélité à Sud Radio. Merci de nous avoir choisis pour entamer cette journée. Ce lundi, nous sommes le 24 août et nous sommes ensemble jusqu'à 10h avec le petit, puis avec le grand matin. À partir de 7h, c'est Jacques Cardoz qui va vous permettre de vous exprimer sur un sujet comme un autre. Vous prenez la parole en appelant le 0826 300 300. C'est Manu qui sera au standard pour répondre à vos appels. Et puis d'ici là, on va commencer déjà à aborder les sujets d'actualité brûlants de ces 24 dernières heures, de ces 48 dernières heures, même tout au long du week-end, avec Jean-François Killy, que vous retrouviez ce samedi et ce dimanche entre 6h et 10h sur Sud Radio.
2: Allez, nos deux invités ont pris place. Bonjour à vous, William T, président
3: bonjour.
2: Du think tank Le Millénaire et le débatteur habituel avec vous, Nicolas Corato. Bonjour également.
3: Bonjour.
2: Bienvenue tous les deux. Président fondateur du think tank Place de la République. J'ai planté un petit peu les drapeaux, le décor. Donc, effectivement, une actualité politique assez chargée. Ce n'est pas parce que la nature a hors du vide qu'il ne se passe rien d'autre en dehors. C'est que vraiment, il est en train de sous les yeux. Nous avons un démarrage de la campagne présidentielle, littéralement, avec Raphaël Glucksmann ce soir sur TF1, en meeting ce matin, Jean-Luc Mélenchon à Valence. Par ailleurs, il y a cet affrontement à distance, nous allons l'évoquer, entre Édouard Philippe sur Mayotte, qui a remis, et Jean-Luc Mélenchon, l'immigration au cœur de cette rentrée. Je commence par vous, William T. Est-ce que vous estimez que nous sommes, ça y est, en campagne présidentielle, tout de
3: oui,
2: suite là.
3: Oui.
2: Ou alors ce sont les prémices, puis c'est la...
3: Non,
2: pour
3: c'est
2: ce que vous avez dit, c'est pas avant janvier, hein.
3: Non, d'habitude, une campagne présidentielle démarre à peu près à l'été, c'est-à-dire qu'à l'été, il y a les manœuvres qui se déroulent. Là, cette fois-ci, on a eu un été qui était plutôt calme, et d'habitude, il y a des actualités politiques qui émergent, et là, hormis la question des incendies, il n'y a pas de grande actualité qui a émergé. Mmh. Mais là, par contre, ça a véritablement démarré, parce que, en fait, au début de l'été, Marine Le Pen a été désignée comme candidate, en tout cas, s'est désignée comme candidate suite au jugement de la Cour d'appel. Ouais. Le bloc central est en compétition, la gauche est en compétition, donc chacun essaye de manœuvrer. Par contre, là où je mettrais une distinction, c'est que en fait, on n'a pas une campagne présidentielle, hormis entre Édouard Philippe et Mélenchon, entre deux batailles entre des blocs, mais plutôt au sein des blocs, pour savoir qui va finir en tête des blocs. Édouard Philippe doit s'imposer au sein du bloc central, Marine Le Pen s'est déjà imposée au sein de son bloc, et maintenant, entre Mélenchon et Glucksmann et le reste, vous aurez une bataille à gauche pour savoir qui va finir, première force à gauche.
2: Nicolas Corato, ça se joue à gauche, là, hein, parce qu'il y aura ensuite le Parti Socialiste, vous avez déjà Olivier Faure qui est en train de faire un tour chez les écologistes, ça manœuvre tout de suite, là, c'est parti.
4: Ouais. Oui, avec un fait qui ne nous a pas échappé, c'est quand même le départ très anticipé de Jean-Luc Mélenchon. C'est-à-dire Jean-Luc Mélenchon a pris les devants et a pris soin de partir très très tôt dans cette campagne. C'est un choix stratégique, on verra si c'est payant ou pas. William remarquait qu'effectivement les campagnes présidentielles commençaient entre le mois de septembre et le mois de janvier. Jean-Luc Mélenchon est parti dès le premier semestre 2026. C'est un choix tactique, c'est un choix qui pour l'instant on a l'impression que ça s'avère payant. C'est-à-dire que il prend une position et il devient le référent, voire même le punching ball, mais en tout cas c'est un rôle qui lui va bien, qui lui plaît, j'ai l'impression, des candidats des autres blocs, le bloc central comme le bloc de droite. Donc d'une certaine manière, Jean-Luc Mélenchon a pris un pari, a pris de l'avance et est devenu un peu central dans l'affrontement gauche-droite. Ce qui fait que Raphaël Glucksmann, ce soir, finalement, va peut-être ramasser quelques miettes de ce qui reste de la social-démocratie, mais aura peut-être du mal à combler ce retard tactique qu'il a pris sur Jean-Luc Mélenchon.
2: Alors, William T., parlons de Mélenchon, et nous parlerons également de Glucksmann dans la foulée. Il y aura ce discours de clôture des amphis de l'été à Valence, ce matin, du leader insoumis. Vous dites quoi? Qu'il va tenter de rassembler, ou alors il va de nouveau clivé, pardon pour ce néologisme, pour, on va dire, booster son aile gauche et ensuite essayer de... C'est de la cuisine, c'est de la tambouille, mais les électeurs de gauche s'inquiètent aujourd'hui. Hein.
3: Moi, je pense qu'il va faire les deux, mais pas sur les mêmes cibles. Moi, de ce que je vois dans les propos qu'il
2: tient... C'est le gentil ou le méchant qui va causer? C'est ça ma question, en fait.
3: En fait, oui. Pour moi, il va être le gentil à gauche et il va être le méchant vis-à-vis des autres blocs, donc Le Pen est face à Le Pen et face à Philippe. On voit bien notamment que maintenant, dans les différentes interviews qu'il a faites, donc celle d'hier aux 13h et puis les différentes prises de position qu'il a prises, il attaque plus les autres leaders de gauche. Même les socialistes, à qui il fait toujours un petit bon mot, je trouve qu'il est pas méchant, et qu'il est davantage sur une main tendue aux communistes et aux écologistes. D'ailleurs, ça va peut-être marcher, je pense vraisemblablement que ça va marcher. mais que par contre, il attaque très fortement Attal, il l'a attaqué Attal très fortement cet été, il attaque très fortement Édouard Philippe, et il va continuer à attaquer Le Pen. Pour moi, sa tactique est la suivante, c'est de se dire, à gauche, il y a la possibilité de faire l'union, parce qu'il doit considérer que Glucksmann est un candidat qui est faible, et qui va le ratatiner gentiment, et que en fait, il va essayer de faire l'union de toute la gauche avec lui, un peu comme ce qu'a fait François Mitterrand, pour aller attaquer Édouard Philippe et Marine Le Pen. Et je pense, par contre, qu'il va être très très virulent contre Philippe, Attal et Le Pen, et qu'il va être de plus en plus doux avec le reste de la gauche.
2: Nicolas Corrado, le slogan, ce pourrait être « La gauche, c'est moi ».
4: Oui, et je pense que Jean-Luc Mélenchon en a conscience, et le pense. Je crois que Jean-Luc Mélenchon pense qu'il a plié le match à gauche, qu'il ne reste que de la marge, entre guillemets, à Raphaël Glucksmann. Regardons un peu l'échiquier politique à gauche. Le PS ne présentera pas de candidat. C'est acquis. Les Verts...
2: Ah, vous dites ça, vous.
4: Ah oui. Le PS ne présentera pas de candidat.
5: C'est Glucksmann
4: pour l'instant. On a une primaire qui a été faite sur mesure pour Raphaël Glucksmann. Ce qui risque de pendre au nez entre Guillaume et Raphaël Glucksmann, c'est si on voit que les sondages ne décollent pas,
3: Hollande.
4: On cherchera une alternative et éventuellement François Hollande sortira du bois. Mais pour l'instant, le PS ne présente pas de candidat. Les Verts ne présenteront potentiellement pas de candidat. Finalement, Jean-Luc Mélenchon a fait le ménage à gauche à l'heure à laquelle on parle, et il reste simplement Raphaël Glucksmann, qui est un candidat qui se confond assez facilement avec un Gabriel Attal sur un certain nombre de données. Donc finalement, sur la gauche, finalement Jean-Luc Mélenchon a fait un ménage.
2: Vous voyez, je reste avec vous, Nicolas Corrado, un Raphaël Glucksmann ce soir sur TF1, bon, je serai candidat, c'est ce qu'il va dire, tout reste à savoir s'il veut ou pas d'une primaire.
4: Ah oui, il n'a pas le choix.
2: Il a pas le choix.
4: Je crois que cette primaire, il peut pas la refuser, puisqu'elle a été construite pour lui.
2: Elle a été construite pour lui.
4: Oui, elle a été construite pour lui, sur mesure.
2: Vous êtes d'accord avec ça.
4: Même William est d'accord, donc c'est pour vous dire à quel point on a raison. Essaye de vous convaincre. Ouais. Mais bien sûr que c'est une primaire qui a été construite sur mesure pour Raphaël Glucksmann, parce qu'il y a une volonté, finalement, de le porter. Le PS n'a pas très envie de s'impliquer dans cette campagne présidentielle et enjambe la campagne présidentielle pour regarder les législatives et pour continuer, finalement, son œuvre de reconstruction, ce qui est une tactique qui est celle d'Olivier Faure, mais qui apparemment est partagée par d'autres. Donc finalement, il reste Raphaël Glucksmann, et c'est tout sur Glucksmann. Sachant que finalement, Glucksmann, le destin de Glucksmann importe peu aux uns et aux autres. Si Raphaël Glucksmann paraît, par malheur, rater sa présidentielle, ça ferait pas pleurer dans les chaumières ni du PS, ni des écologistes, et la vie continuerait à gauche. Donc on est vraiment dans un schéma un peu tactique, mais aussi un peu cynique.
2: William T, vous partagez l'avis de Nicolas Corrado. Le Raphaël Glucksmann ce soir dira « je suis candidat », et puis il devient le héros de la gauche social-démocrate ?
3: Moi, je pense que Olivier Faure s'est dit que l'espace de jeu pour le Parti Socialiste est fini à partir du moment où Boris Vallaud a tué la primaire du Rassemblement écologiste communiste PS. En gros, pour moi, je pense que Olivier Faure s'est dit le seul moyen de passer devant Mélenchon, c'est de réunir toutes les forces de gauche hors LFI pour espérer avoir un candidat qui fasse une union et qui ait une dynamique et puis ensuite après qui attaque au centre. Je pense que c'est à peu près une tactique qui était faite pour lui ou pour quelqu'un d'autre, mais en tout cas, c'était ça la tactique du Parti Socialiste. À partir du moment où il a vu que c'était pas possible de faire l'union avec les écologistes et les communistes, et ben, il fallait trouver, on va parler simplement, un pigeon capable de faire un score et capable de porter tous les risques et capable de faire le meilleur score possible face à Mélenchon, vu de négocier le plus de circonscriptions possible aux législatives. Je pense que c'est vraiment ça son plan. Mais là où je mets un bémol sur Glucksmann, c'est que c'est pas exclu que à la suite de la primaire, il tombe tellement bas et tellement rapidement que le Parti Socialiste doit être obligé de rappeler Hollande. Je n'exclus pas cette hypothèse-là, et j'ai l'impression qu'une grande partie du groupe socialiste au Sénat, Caner, etc., et tous les éléphants du PS se disent « Olivier Faure fait un peu n'importe quoi, et donc peut-être qu'on va être obligé de rappeler Hollande ».
2: Nous en venons à Mayotte, au sujet de l'immigration. Vous avez entendu ce que disait Thomas Ranou, les personnes qui s'expriment sur YouTube et sur X pensent effectivement que ce sujet sera fondamental, central de la campagne présidentielle. Écoutez cette passe d'armes entre Édouard Philippe à Mayotte et Jean-Luc Mélenchon à Valence sur la question migratoire. Mayotte, tout est parti de la déclaration de l'ancien Premier ministre au micro de plusieurs journalistes en déplacement et la réponse du leader de la France Insoumise au Trésor de TF1.
6: Il arrive d'être souvent très en désaccord avec lui. Par ailleurs, je ne sais pas la dernière fois que Jean-Luc Mélenchon est venu à Mayotte, il faudrait lui demander d'ailleurs. Mais j'aimerais qu'il m'explique en venant ici qu'il n'y a pas de problème lié aux migrations et à la crise migratoire à Mayotte. J'aimerais qu'il vienne ici et qu'il constate que la crise migratoire, ici, elle est prégnante.
7: J'y suis déjà allé bien avant lui, dès 2005, donc je connais bien la situation de Mayotte. Je l'invite à se référer à mon discours du temps où il était lui-même Premier ministre. Et je vais vous dire ce qui me plaît pas. C'est pas tant le débat sur l'immigration, il va falloir l'avoir, on l'aura. Mais quand on fait ça à Mayotte, c'est déloyal.
2: Déloyal, il parle de démagogie aussi. Qui a raison sur Mayotte, à vos yeux, hein, William T?
3: Mais le point, c'est pas de savoir qui a raison, c'est plutôt de savoir...
2: Ben quand même.
3: Moi, je pense que les deux, en tout cas, moi, je pense que là où c'est intéressant, c'est que au moins, quand on n'est pas sur un affrontement Mélenchon face au reste de la gauche ou Philippe face au reste du Bloc central, au moins, on a deux bons candidats. C'est-à-dire que c'est plutôt deux personnalités qui sont considérées comme douées, intelligentes. Donc au moins, on a un débat de fond qui va être intéressant. Et je pense que le sujet qui est de fond, et là où pour moi Philippe est... En fait, c'est que chacun joue pour l'instant dans son couloir. C'est pas un véritable affrontement. Mélenchon essaie de convaincre son bloc qui revient à un type humaniste, etc., ouvert sur les valeurs de gauche, etc. Et Philippe doit montrer qu'il est ferme et qu'il est pas comme Macron. Et donc ensuite après se pose la question du débat sur Mayotte, qui a raison ou pas. Alors sur le débat sur Mayotte, de toute façon c'est très simple, les données sont très simples. Vous avez 320 000 habitants officiellement référencés au début de l'année, dont la moitié était étrangère. Et donc, en conséquence, tout le budget social du département de Mayotte part dans les aides sociales, et donc il reste quasiment plus rien pour reconstruire l'île, pour aider la population et pour alimenter les services publics. Donc, tant que vous avez cette situation et tant que vous prenez pas des mesures fortes pour restreindre l'immigration à Mayotte, et ben de toute façon, l'île ne peut pas se reconstruire, c'est quasiment impossible.
2: Oui, ça date de 2014, oui. Nicolas Sarkozy, président, 101e département, mais depuis.
3: Donc, du coup, se pose la question comment vous faites matériellement sur l'immigration. Et donc là, vous avez un vrai débat. Soit vous dites l'immigration, c'est pas grave, comme le dit Mélenchon, et donc les gens peuvent venir. Mais donc réellement, est-ce que les habitants de Mayotte sont prêts à accepter cette solution? On voit bien que non, ils sont contre. Et donc, si vous pensez qu'il faut limiter, il faut innover des nouvelles solutions. Et là où moi je trouve que Philippe a réussi à prendre les gens à contre-pied, c'est qu'on l'attendait un peu sur un logiciel macroniste en même temps, accueil, etc. Alors comment il a montré qu'il était véritablement sur les solutions qui étaient plus fermes? Restriction temporaire du droit d'asile, création des hotspots, et c'était ce qu'avait mis en place le Royaume-Uni et l'Italie de Giorgia Meloni. Donc on voit bien que sur les mesures migratoires, il est prêt à rompre définitivement avec Macron, et c'est là où il va gagner des points.
2: Nicolas Corato.
4: Bon, on va pas être d'accord. D'abord, ce que fait Édouard Philippe, je sais pas si c'est déloyal, c'est très politicien et c'est de la communication
3: c'est
4: politique.
3: Vrai que Mélenchon n'en fait
4: comme
3: pas.
4: On en a pas vu, comme on a
2: pour vous c'est de la com.
4: Comme on aimerait ne plus en voir. Pourquoi? Édouard Philippe a été, vous l'avez rappelé, Premier ministre. Il a été Premier ministre avec un département, Mayotte, que nous avons créé de manière assez artificielle au milieu d'un archipel, des Comores, avec des liens qui sont des liens sociaux, culturels, millénaires. Et effectivement, il y a des mouvements pendulaires, la population. Vous créez un département avec la richesse de la France au milieu d'un océan de misère, et vous voulez ensuite dire que ça va devenir le laboratoire pour parler des problèmes d'immigration en France. Mayotte est un cas complet.
2: Pour vous, c'est insoluble. On entend
4: non, c'est pas insoluble, mais c'est un cas qui est très particulier. Oui. Vous savez que la moitié des OQTF sont prononcés à Mayotte.
1: Jean-François Akili aux commandes du Grand Matin Weekend. Ça se passe le samedi et le dimanche entre 6h et 10h. Et ça se passe aussi la semaine dans le petit matin, puisqu'on réécoute ensemble les meilleurs moments de ces émissions du week-end, les débats qui vous ont marqué. Et il sera à nouveau l'occasion de le retrouver, Jean-François, d'ici un petit quart d'heure à peine. Avant ça, on a rendez-vous dans un instant avec la météo, Rémi André, les pronostics hippiques de Jean-Paul Telperrier, et puis on fera un point aussi sur votre actu. A tout de suite.
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1: Merci pour votre fidélité à Sud Radio, le petit matin qui continue à 6h30.
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1: Avec un point sur votre actualité maintenant, c'est Clémence Loubary. Bonjour Clémence.
9: Bonjour à tous. Un nouveau candidat dans la course à la présidentielle. Raphaël Glucksmann a officialisé hier soir sur TF1 sa candidature à l'élection présidentielle. Le cofondateur de Place Publique a également confirmé son intention de participer à la primaire co-organisée par son parti Les Socialistes en octobre. L'eurodéputé âgé de 46 ans par favori de ce scrutin auquel plusieurs socialistes comme Ségolène Royal ou les députés Philippe Brun et Jérôme Guedj souhaitent participer, en attendant une éventuelle candidature du premier secrétaire du PS, Olivier Faure. C'est l'heure de la rentrée pour le gouvernement. Emmanuel Macron convoque ce matin un conseil des ministres après les vacances. Il s'agit de la dernière rentrée pour le chef de l'État. Et parmi les dossiers chauds, le budget 2027. Déjà hier, l'insoumis Jean-Luc Mélenchon a promis la censure au gouvernement Le Cornu sur un futur projet de loi de finances. Jacques Moretti, placé en détention provisoire en Suisse. Le propriétaire et gérant français du bar de la station suisse de Crans-Montana, incendié dans la nuit du Nouvel An, est soupçonné de violence sur son épouse Jessica Moretti. Des faits qui se serait déroulé dans la nuit du 11 au 12 août au domicile valaisan du couple. Aucune information n'a été communiquée sur les circonstances précises des faits. Près de 90 000 personnes évacuées aux États-Unis face au méga feu de forêt Woke dans le Nevada. L'incendie a déjà ravagé plus de 6 000 hectares de terrain hier après-midi. Il se situait ce dimanche après-midi à 8 km au nord-ouest de Reno, une agglomération de plus de 280 000 habitants. Le tennis, c'est une première depuis Joe Wilfried Tsonga en 2014. Arthur Fils a remporté le Masters 1000 de Cincinnati. Le Français a battu l'Américain Frances Tiafoe en 3-7. À 22 ans, il remporte également son premier Masters 1000 en carrière. Avec ce titre, Arthur Fils fait un bond au classement mondial et se classe à la 11e place à une semaine du début du tour principal de l'US Open à New York. Et puis on termine avec un mot de football et le PSG débute la saison de Ligue 1 par un match nul. Les Parisiens ont été accrochés sur la pelouse de Rennes pour la première journée. Score final, 2-2. Excellent début de journée à tous.
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1: À quoi s'attendre côté ciel? Dites-nous tout, Rémi André. Bonjour.
10: Bonjour à toutes, bonjour à toutes. Et bien voilà, après la chaleur, nous avons maintenant un temps orageux pour toute cette semaine. Cela va donc débuter aujourd'hui avec ces orages, d'ailleurs dès ce matin sur la façade atlantique, des orages qui ensuite vont se multiplier et s'intensifier cet après-midi, notamment aux abords du Massif central. Nous avons déjà une dizaine de départements, depuis l'est de l'Aquitaine jusqu'à une partie de Midi-Pyrénées, mais ces orages dans la soirée et la nuit prochaine vont se prolonger en direction de l'Auvergne-Rhône-Alpes, mais également du Languedoc et de la Provence. Donc attention, soyons prudents, surtout sur la moitié sud où ces orages peuvent apporter de fortes rafales de vent, mais également de la grêle ou de fortes précipitations. Avec tout cela, c'est le vent de secteur sud qui lui ramène des températures un petit peu plus chaudes. Sur la moitié nord, les températures atteindront les 21 à 27 degrés, et plus au sud, là, nous pourrions atteindre les 30 à 34 degrés, notamment dans le sud-ouest, ce qui va d'ailleurs amplifier les orages.
1: Allez, prenez un stylo, un papier. Il est temps de noter les pronostics hippiques de Jean-Paul Delperrier pour aujourd'hui. Bonjour Jean-Paul.
11: Bonjour à toutes et à tous. Pour ce début de semaine, je vous emmène du côté de l'hippodrome de Vincennes, l'hippodrome du plateau de Gravel avec le prix de Mortain sur le tracé des 2850 mètres pour cette épreuve aux trois clés, 18 partants. Départ 18h30, ça c'est la 8e épreuve de la Réunion 1. Le 5, Héraclion des Bois, c'est donc ici mon favori, devant le 13, Enrique. 16, Historique D, 15, Enzo de Carcy, 17, Head of State, 9, Elio Gemma, 12, Grazelia Del, 14, Hermès, Décroville, 5, 13, 16, 15, 17, 9, 12 et 14. En réunion 2, course 3 à Vittel pour ma sélection du jour, le 2, Kélonia.
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1: Et j'espère que vous allez bien, que vous avez passé un bon week-end. On est là en pleine forme pour débuter cette nouvelle semaine, la dernière déjà du mois d'août. Bon, techniquement, puisqu'il y aura quand même une petite journée lundi prochain pour ce mois d'août. Voilà, on peut le dire qu'on approche quand même de la fin de l'été. Et on est toujours à vos côtés hein, sur Sud Radio pendant ces vacances que vous posez ou pas, hein, parce que peut-être que vous travaillez comme nous. Avec en tout cas toute l'équipe de Sud Radio à vos côtés et notamment Jacques Cardos qui sera là à partir de 7h pour le grand matin. Avant ça, eh bien, je vous propose de retrouver un habitué de notre été, c'est tout simplement Jacques Pessis pour le meilleur des clés d'une vie. Et Jacques, cet invité que vous avez reçu dans Les Clés d'une Vie et que vous voulez nous présenter ce matin, il s'appelle Sylvain Attiel. On l'a reçu parce qu'il a publié un livre qui est tout simplement l'histoire secrète des grandes radios pyrénéennes qui vous a particulièrement intéressé.
12: Oui, parce qu'il raconte la naissance d'une station chère à notre cœur, comme à celle de nos auditrices et de nos auditeurs. Vous avez deviné laquelle, bien sûr, Sud Radio.
13: Et l'idée, c'était d'expliquer ça, la naissance de Sud Radio, qui arrive pour contrer Radio Andorre. Imaginez une toute petite principauté, hein, c'est un demi-département français, la principauté d'Andorre, dans laquelle il y a deux grosses radios franco-françaises qui se font une concurrence tout à fait effrénée.
12: Elle arrive parce que il y a eu la Radio des Vallées qui est née juste avant.
13: Voilà, pour contrer Radio Andorre. Oui. Hein, on a Radio Andorre et en face, on crée Andorre Radio qui devient Radio des Vallées, qui devient Sud Radio pour contrer.
12: En plus, c'est une ambition, c'est-à-dire que c'est le moyen avec Sud Radio d'affirmer une vocation régionale forte.
13: Oui, tout à fait. Et puis, c'est aussi, j'allais dire, quelque chose d'éminemment politique. Hein. En fait, on ne pardonne pas à Radio Andorre d'avoir existé. Tout simplement pendant la Seconde Guerre mondiale et d'avoir trouvé un moyen d'éviter, de contourner le monopole d'État. Alors il s'y passe des choses étranges. Par exemple, on fait brouiller Radio Andorre.
12: Oui.
13: Et celui qui donne l'ordre de brouillage de Radio Andorre, c'est le ministre de l'Information de l'époque, un jeune encore, François Mitterrand.
12: Oui.
13: Et paradoxalement, c'est le même François Mitterrand qui, 20 ans plus tard, devenu président de la République, va libérer la FM. Allez comprendre, on peut changer d'avis
12: sans problème,
13: évidemment.
12: En politique toujours. Mais, et donc Sud Radio naît parce que Sud Radio finalement c'est une image moderne pour aller concurrencer Radio Luxembourg, Europe 1 et Radio Monte Carlo.
13: C'est ça, c'est l'époque de Salut les copains, c'est l'époque de l'arrivée du transistor, oui. C'est-à-dire que on s'affranchit du gros poste familial qui est un meuble quasiment qu'on est obligé d'écouter entre papa et maman, on peut l'emporter sur la plage, dans une chambre d'adolescent. C'est l'arrivée fin des années 60, des Beatles, du rock'n'roll, de tout ce mouvement, et effectivement cette radio-là qui se veut très moderne surfe sur cette idée et sur
12: ça veut dire des investissements importants,
13: oui.
12: Un immeuble, des meubles, et je crois que c'est à Toulouse.
13: Oui, à Toulouse, évidemment, mais aussi en Andorre. Et puis, il y a surtout, en termes d'investissement, ce fameux émetteur du Pic Blanc. On est au-dessus de la frontière andorrano-française, du Pas de la Case, pour ceux qui connaissent. Et le bâtiment est toujours visible aujourd'hui. On crée ce qui, je dis souvent, c'est à la radio ce que le France est à la marine ou le Concorde à l'aviation. Hein, c'est vraiment un symbole de la puissance française qui sera pas si puissante que ça d'ailleurs parce que l'émetteur a toujours souffert d'un manque de productivité évident. On s'est probablement trompé sur son emplacement, croyant bien faire, mais c'est un symbole, c'est la porte de la France quand on vient de la principauté d'Andorre ou à l'inverse et c'est un outil pour l'époque absolument extraordinaire.
12: Voilà. Et Sud Radio, effectivement, il y a Andorre, mais Toulouse avec un immeuble, avec des étages et avec des jeunes animateurs qui ont été au départ recrutés par petites annonces.
13: Oui, bah on faisait comme ça. C'est vrai que il y avait assez peu de prétendants encore parce que ça paraissait tout à fait inaccessible, mais quelques passionnés qui avaient passé leur vie à l'écoute des grandes émissions historiques qu'on évoquait tout à l'heure et qui effectivement ont eu la chance parce que personnellement je considère que c'est une chance de vivre cette aventure-là.
12: Mais on donne vraiment les moyens à Sud Radio d'exister. Bon, Sud, c'est évidemment parce que on veut s'implanter dans le Sud.
13: Bien sûr.
12: Jusqu'à payer des meubles très chers, un investissement de la Sophie Rad pour que la station ait de l'allure.
13: Oui, bien sûr. Alors, il y avait aussi cette idée que c'était une vitrine du savoir-faire français et au-delà d'une radio, c'était un symbole. Et il y a ce fameux jour où c'est rare. Mais de temps en temps, les coprinces français se rappellent qu'ils ont quelque chose à voir avec la principauté d'Andorre et rendent visite à Andorre. Et à ce jour où on prépare en effet la venue du général de Gaulle en principauté, qui fait un discours et qui va visiter la radio, parce que c'est quelque chose d'important pour l'image de la France.
12: La radio, Sud Radio d'ailleurs, il va trouver, en voyant le pic que c'est vraiment le plus haut du monde, il n'imaginait pas qu'on puisse faire quelque chose d'aussi haut.
13: Oui, tout à fait. C'est aujourd'hui un bâtiment émetteur qui se cherche un peu. On cherche quoi en faire. Évidemment, l'onde moyenne n'est plus en fonctionnement, qui se trouve noyé maintenant au milieu des pistes de ski. Mais alors je raconte à plusieurs reprises dans le livre quelques scènes de vie où des techniciens, ils étaient une petite équipe de 6 à 8 personnes, se retrouvaient comme des gardiens de phare.
12: En Andorre.
13: Mais gardiens de l'onde, gardiens des fréquences, là-haut, à plus de 2400 mètres d'altitude, à faire fonctionner cette énorme usine.
12: Alors, Sud Radio, ce sont des animateurs, souvent avec des pseudonymes au départ, Sylvain Attiel.
13: Ah oui, c'est-à-dire que, effectivement, à la radio, on va trouver des noms qui parlent aux gens, qui se retiennent, et c'est la grande mode des alors ça a probablement un nom ça en français, mais je sais pas, des doubles prénoms.
12: Oui. Hein.
13: Et on a effectivement quelques exemples de ces gens qui ont comme nom de famille un prénom, sauf que de temps en temps c'est un vrai nom de famille.
12: Mais voilà. Ça permet aux auditeurs d'identifier, et ce sont vraiment des stars, parce que vraiment on écoute la radio dans le sud, et Sud Radio, les animateurs sont des stars locales.
13: Oui. Et en même temps, ils sont dans la proximité. C'est-à-dire que ces radios-là sortent sur le terrain. On parlait tout à l'heure de ces fameuses tournées, ces podiums d'été, parce que elles sont également sur des zones très touristiques qui doublent, triplent capacité et qui accueillent des vacanciers de la France entière. Et c'est pour elles une belle opportunité. Alors, il y a une concurrence encore entre Sud Radio et Radio Andorre, non seulement sur les ondes, mais sur les terrains et sur les plages.
12: Oui, car Sud Radio a son podium aussi, un camion qui se déplace.
13: Exactement.
12: Pendant 2 mois.
13: Radio Andorre aura sa bulle, c'est-à-dire une espèce de bâtiment sur la plage, à Canet-Plage, qui est une station balnéaire très, très fréquentée. Et voilà, il y a cette concurrence.
12: Et Sud Radio se promène avec son camion, un peu comme les podiums d'Europe numéro 1 ou de Radio Monte Carlo.
13: Exactement.
12: Et puis, il y a une autre chose importante, c'est-à-dire que il y a le sport. Aujourd'hui, Sud Radio, c'est la station du rugby, mais déjà, le sport est important, et on envoie des journalistes, notamment un journaliste qui va un jour devoir commenter un match de hockey sur gazon alors qu'il n'y connaît rien.
13: Oui, et c'est Thierry Bernard qui deviendra un des acteurs du développement de Sud Radio, qui débute comme ça, étudiant,

0: c'est un des personnages de.
1: Et surtout,
0: de
1: ce... commenter un match de hockey sur gazon à l'antenne, c'est pas facile.
0: Exactement.
1: Et puis, il y a un autre atout pour Sud Radio, c'est que c'est la mode des yéyés. Et l'une des premières chansons diffusées sur l'antenne, c'est celle-ci.
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1: Dutronc est en pleine ascension et Sud Radio à l'époque joue la carte de la chanson qui touche les jeunes.
0: Dutronc est en pleine ascension et en même temps il a un personnage un peu dilettante, très moderne pour l'époque, ouais. Et en fait il s'adresse à un public plutôt jeune, plutôt attiré par la nouveauté, et c'est une vraie rupture par exemple avec Radio Andorre qui est restée plus traditionnelle, y compris d'ailleurs dans le vocabulaire utilisé, etc. Et oui, Dutronc est un des exemples pour montrer quelle était la stratégie, j'allais dire, musicale et presque éditoriale de cette nouvelle radio.
3: Merci beaucoup Jacques Pessis, on se retrouve évidemment demain matin à la même heure pour un nouvel extrait des Clés d'une vie, et si vous voulez retrouver toutes les émissions, les entretiens qu'a pu faire Jacques Pessis à travers les années sur Sud Radio, et ben ça se passe directement sur notre site internet sudradio.fr. Vous restez avec nous dans un instant, et bien on va retrouver le meilleur du Grand Matin Week-end, c'était avec Jean-François Aquili. À tout de suite.
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3: Bon réveil, vous êtes bien sur Sud Radio et c'est le petit matin qui deviendra grand d'ici un petit quart d'heure, même pas. Bah oui, puisque ça sera l'arrivée de Jacques Cardoz pour le début du grand matin avec toujours vos appels qu'on attend au 0826-300-300. Si vous avez vu un sujet ce week-end qui vous fait réagir, que vous avez envie de témoigner sur n'importe quel sujet, eh bien vous n'hésitez pas à nous appeler. C'est Manu qui répondra à vos appels dans les prochaines minutes. Mais avant de retrouver Jacques Cardoz, eh ben c'est Jean-François Aquili avec qui vous avez rendez-vous dès maintenant, puisque eh bien voici l'un des débats que vous avez pu avoir hier matin dans le Grand Matin Week-end de Sud Radio.
9: Cyberattaque, jusqu'où est-il possible d'aller? On en parle avec vous, Emmanuel Hervé, vous êtes spécialiste des gestions de crise, bonjour.
10: Bonjour madame.
9: Dites Laurence.
10: Bonjour Laurence, pardon.
9: Il n'y a pas de souci. Et on en parle également avec une deuxième personne qui est à nos côtés aussi. Il s'agit de Véronique Reil-Soul, qui est présidente de Backbone Consulting, spécialiste du numérique et des réseaux sociaux. Bonjour Véronique.
11: Bonjour Laurence, donc.
9: Vous avez bien raison, c'est plus sympa entre nous trois.
11: Voilà. Et bonjour Emmanuel aussi d'ailleurs.
9: Et ben voilà.
11: À distance. Voilà.
9: Je vais tout de suite faire un constat, hein, puisqu'on contribuable, j'en fais partie, ou adhérente de fédération, ou usager de services publics. Encore une fois cette semaine, hein, ce sont des centaines de milliers de Français, en gros presque 700 000, entre eux il y avait un peu moins de 300 000 particuliers et à peu près l'équivalent en professionnels, qui ont appris que leurs données personnelles avaient fuité sur le site gouvernementimpôts.gouv. C'est un cloud pirate, hein, qui contiendrait aujourd'hui plus d'un milliard d'identifiants français. Alors jusqu'où est-ce qu'on peut vraiment se protéger quand on est sur Internet, et qui doit en porter la responsabilité? Est-ce que c'est nous, les consommateurs, les utilisateurs? Est-ce que ce sont les entreprises? Est-ce que c'est l'État? Je voudrais tout de suite qu'on fasse un constat, Emmanuel Hervé, en tant que spécialiste de la gestion de crise. Comment est-ce que l'on explique cette accélération des cyberattaques?

0: contre des organisations françaises, des services publics, comme ça vient de se passer la semaine dernière?
1: Je ne veux pas faire du complotisme de bas étage, donc en fait, il y a effectivement des cyberattaques en permanence qui sont lancées vers tous les organismes, les entreprises privées. C'est des espèces de vagues d'attaques qui cherchent les failles et parfois ça trouve une faille et ça rentre. Est-ce que c'est ciblé là, celle dont vous parlez, en fait, c'est du banditisme, hein, c'est pas forcément politique, pas à ma connaissance, je ne saurais pas dire si oui ou non c'est une attaque de l'étranger, c'est une attaque ciblée ou pas. C'est plutôt des criminels et des mafias, c'est plutôt comme ça que ça se passe, qui lancent en fait en permanence des attaques et parfois rencontrent une faille et trouvent un moyen de pénétrer. Juste un petit rectificatif par rapport à ce que vous disiez tout à l'heure, ce n'est pas une fuite, là c'est du vol.
0: Oui, c'est du vol.
1: Voilà, une fuite, c'est encore un autre phénomène.
0: Là, a priori, le hacker, en plus, ils l'ont trouvé. Véronique, du côté du grand public, est-ce que les Français ont conscience de l'ampleur de ce genre de problème?
2: Alors de plus en plus, évidemment, puisque malheureusement les uns et les autres sont de plus en plus souvent confrontés à ce sujet. Pour autant, les arnaques qui sont régulièrement à l'intention du grand public et voire des entreprises ne sont pas toujours si simples que ça à détecter. En tout cas, le grand public a un peu du mal à se repérer. Dès que vous avez du phishing, par exemple, à partir de noms d'organismes d'État, donc ça peut être Amélie, ça peut être les amendes, ça peut être les impôts, ça peut être votre banque. Bref, ça donne à chaque fois l'impression que ceci est fort sérieux et bien évidemment, ça ne l'est pas. Et il faut informer le grand public sur les quelques petits moyens que l'on a aujourd'hui pour être vigilant et pour se protéger. Je dis bien les quelques petits parce que la réalité, c'est que c'est pas si simple que ça, parce que ça devient de plus en plus sophistiqué, de plus en plus compliqué et ça s'adresse à presque tout le monde aujourd'hui.
0: Mais alors, je vais vous poser la question à vous deux. Hein. Quand une fuite de données, enfin ou même un vol, puisque c'est un vol manifeste qui s'est passé sur le site des impôts, et touche un service public, une mairie, etc. Est-ce que on est face à une défaillance technique de la structure qui est piratée, ou est-ce que c'est une défaillance de culture de sécurité? Pourquoi aujourd'hui ils sont plus forts que nous?
1: Les deux, mon général, j'ai envie de dire, parce qu'en fait, c'est toujours pareil. C'est un peu comme la défense ou dans le domaine militaire. Vous allez renforcer le mur et ils vont fabriquer des missiles plus puissants. Et puis alors, vous renforcez encore le mur et les missiles sont plus puissants. Enfin, c'est toujours la poule et l'œuf. Donc effectivement, les attaques sont de plus en plus sophistiquées. Est-ce que c'est une faille technique ou est-ce que c'est une faille humaine? Moi, à ce stade, je pense qu'ils savent pas forcément encore. Il y a souvent un peu des deux. Il y a souvent le sous-traitant du sous-traitant qui n'a pas été bien contrôlé. Et en fait, on pense maîtriser la situation, mais comme on maîtrise pas tous les paramètres et qui sont pas dans notre périmètre, ça peut arriver par ailleurs. C'est parfois effectivement quelqu'un qui fait une erreur. C'est une erreur humaine. Il y a encore pas mal de fuites, hein, qui sont simplement qui sont pas des défaillances techniques. Ce sont les deux. Ce qui est certain, c'est que pour le grand public, les datas, les données personnelles sont données de manière proactive et parfois de toute façon obligatoire, hein, si on parle des impôts ou des amendes, etc., à un organisme privé ou public qui lui est chargé de les protéger. Donc en fait, c'est pas du tout au grand public qu'il revient de protéger ces données. Il doit les donner et l'entreprise ou l'organisme se doit de les protéger. C'est ce que dit la loi d'ailleurs. Et quand il y a une fuite de données ou un vol de données, ce qu'il faut savoir, c'est que l'amende de la CNIL en particulier, hein, si on parle du RGPD, donc des données personnelles, peut être extrêmement importante. Ça va jusqu'à 4% du chiffre d'affaires global de l'entreprise. Donc donc c'est à l'entreprise ou à l'organisme de sécuriser les datas.
0: Ouais, c'est ça, c'est ce que dit Brigitte sur la page Facebook de Sud Radio, qui écrit: même si à titre perso on fait attention à ce que l'on clique, là c'est l'État et les organismes qui ne protègent pas nos données. Donc ça, c'est une réaction de Brigitte sur la page Facebook de Sud Radio. Et je voudrais toujours sur le même sujet qu'on accueille Eric qui nous appelle au 0826 300 300. Eric est à Nîmes, je crois. Bonjour Eric.
3: Oui, oui, bonjour Laurence, bonjour à votre invité et aux auditeurs.
0: Et à nos deux invités, je vous rappelle, voilà, nous avons Emmanuel Hervé qui est spécialiste des gestions de crise et Véronique Reissoud qui est présidente de Backbone Consulting, qui est une boîte spécialisée dans le numérique et les réseaux sociaux. Vous, vous avez dit à Jérémy, il y a trop de données qui sont réunies dans un seul et même fichier.
3: Voilà, donc je pose la question. Alors, je ne sais pas si c'est techniquement possible, mais je pense que justement, il faudrait peut-être séparer les données, c'est-à-dire sur plusieurs fichiers. Si on se fait voler un fichier, on ne se fait pas voler le deuxième, où il y a le complément d'information. J'ai pensé aussi, j'ai une autre idée aussi, parce que la peur des gens, c'est se faire vider leur compte en banque. Moi, me faire voler mes données, le souci, c'est notre compte en banque. Alors, moi, je prends l'exemple des personnes âgées, d'accord, qui font très rarement des virements. Moi, j'aimerais que les banques proposent une option. Si on veut faire un virement, on a obligation de se présenter au guichet avec une carte d'identité.
0: Oula, il y a de moins en moins de guichets.
3: On verrouille tous les virements pirates.
4: Jean-François Aquili et ses invités dans le meilleur du grand matin week-end. Ce débat et plein d'autres sont à retrouver directement sur notre site internet sudradio.fr. Allez-vous rester avec nous puisque même pas deux minutes, on a rendez-vous avec Jacques Cardoz. Ce sera le début de votre grand matin. A tout de suite.
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10: Merci John Rakotozafi et bonjour à tous. Merci d'avoir choisi Sud Radio pour votre matinée du lundi 24 août. Je suis très heureux de passer cette matinée en votre compagnie. Toute l'équipe est là, on est ensemble jusqu'à 10h. D'abord l'essentiel de l'info dans le prochain quart d'heure. Une météo orageuse pour 9 départements, attention, et Clément Tailleur. Ensuite ce sera le journal, puis l'info de proximité avec Albin Texera. À 7h05, un premier rendez-vous, une bonne nouvelle pour commencer. Tiens, ça fait jamais de mal, la ville de Cannes a trouvé la parade pour lutter contre ce fléau qu'est le protoxyde d'azote. On en parle avec notre invité. À 7h18, après le rappel des titres et l'info des réseaux, on fera connaissance avec la France qui travaille. Je sens déjà l'odeur du croissant qui me titille le nez. Je vous ferai découvrir la Maison Léon à Marseille. La chef pâtissière revisite ses produits avec de la pâte à croissant. Et puis à 7h35, on passe au crible les idées de Jean-Luc Mélenchon en matière d'écologie. Et puis, pour accompagner tout cela, tiens, pour commencer la journée, votre humeur, est-ce qu'elle ressemble à ce genre d'ambiance? Vous avez reconnu peut-être, c'est du Jean-Michel Jarre. Pourquoi Oxygène 6? Eh bien, parce que c'est son anniversaire aujourd'hui. Bon anniversaire à Jean-Michel Jarre. Allez, on commence avec votre horoscope.
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11: Bonjour à tous. Cher Bélier, aujourd'hui la meilleure victoire sera peut-être de changer d'avis. Quant à vous, les taureaux, votre patience sera mise à l'épreuve par un contretemps. Plutôt que de vous agacer, profitez-en pour ralentir le rythme. Les Gémeaux, une personne pourrait vous surprendre par son point de vue et vous faire envisager une situation sous un angle totalement différent. Quant à vous, les cancers, vous pourriez être sollicité pour arbitrer un désaccord ou pour calmer une situation tendue. Quant à vous, les lions, un changement de programme pourrait vous conduire vers une expérience beaucoup plus agréable que celle que vous aviez imaginée. Du côté des vierges, votre curiosité pourrait vous pousser à tester une nouvelle application, une recette, une activité ou même une méthode d'organisation. Les balances, éteindre les notifications, marcher sans téléphone ou simplement profiter du silence vous fera un bien fou aujourd'hui. Les scorpions, vous prendrez conscience de la confiance que l'on place en vous, Sagittaire. Regarder un film, ressortir un vieux jeu, cuisiner entre amis ou pratiquer une activité depuis longtemps vous fera retrouver votre âme d'enfant. Les capricornes, une question que vous pensiez définitivement réglée pourrait refaire surface. Les Verseaux, sans révolutionner votre quotidien, quelques ajustements suffiront à rendre votre environnement plus agréable ou même plus pratique. Et puis enfin, cher poisson, vous pourriez ressentir l'envie de vous déconnecter de l'actualité et des écrans pour vous reconnecter à l'instant présent. Très belle journée à tous et passez un très bon début de semaine.
10: Belle journée à vous, Camille. On passe aux prévisions météo.
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10: Bonjour Rémi André, déjà quelques orages aujourd'hui sur une partie de la France, avec peut-être même des dégâts cette nuit.
6: Oui, effectivement, on a déjà eu d'ailleurs des dégâts la nuit dernière, puisque nous avons eu une première salve orageuse qui a débuté donc par le Pays Basque, les Landes, qui est remontée maintenant vers le Limousin, le centre. Sur son passage, bien du côté de Peyrorade, on a des arbres sur la route. Du côté de Cahors ou de Brive, bien là aussi, l'autoroute est en partie encombrée par de nombreuses branches et du matériel des arbres sur la route. Donc prudence, et cela ne fait que commencer, car en effet, dès cet après-midi, de nouveaux orages vont débuter dans le sud-ouest, à commencer par les Pyrénées. Ils vont remonter ensuite vers Toulouse, vers Limoges ce soir, et ensuite ils se déplaceront dans la nuit prochaine, en direction donc du Languedoc et de la Provence. Donc prudence dans tout ce secteur. 16 départements sont dès à présent mis en vigilance orange pour cet après-midi, une vigilance qui pourrait être étendue, car ces orages pourraient être également assez violents, avec risque de grêle, de fortes rafales de vent et précipitations importantes. Sur le reste du pays, eh bien, c'est ce temps lourd et orageux qui va commencer à se mettre en place, car ces orages, nous en aurons jusqu'à mercredi et jeudi.
10: Merci Rémi André. Il est précisément 7h, soyez les bienvenus sur Sud Radio. 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
10: C'est l'heure des informations avec vous, Clémence Lobary, bonjour.
12: Bonjour à tous, un nouveau candidat dans la course à 2027. Raphaël Glucksmann a officialisé hier soir sur TF1 sa candidature à l'élection présidentielle. Jacques Moretti, placé en détention provisoire en Suisse, il est soupçonné de violence sur son épouse. Et puis c'est une première depuis Joël Fritzonga en 2014. Arthur Fils a remporté le Masters 1000 de Cincinnati. C'est officiel, Raphaël Glucksmann est candidat à l'élection présidentielle de 2027. Il participera à la primaire sociale démocrate organisée par le Parti Socialiste en octobre prochain. Et invité du 20h de TF1 hier, le leader de Place Publique a confirmé ne pas vouloir faire cavalier seul. Et s'il tire un trait net sur Jean-Luc Mélenchon, il invite d'autres partis à rejoindre cette primaire.
13: J'ai toujours dit que je voulais mener cette bataille avec mes amis socialistes. Et moi, ce que je veux faire, c'est être le président de la transformation écologique de la France. C'est l'urgence absolue du moment. Les écologistes ont eu raison avant tout le monde sur la catastrophe climatique que nous sommes en train de vivre. Et donc je fais plus que leur tendre la main. Je leur dis une chose simple. Venez avec nous fonder la République écologique. Et je dis la même chose sur les communistes. Nous pouvons ensemble construire une alternative et elle peut gagner parce que je suis convaincu qu'une majorité de Français ne voudra pas donner la France à Madame Le Pen et à l'extrême droite et qu'elle ne voudra pas non plus donner la France à ceux qui la gouvernent depuis 10 ans et qui l'ont menée dans l'impasse.
12: Et dans cette primaire, le député européen sera donc aux côtés de Ségolène Royal, Philippe Brun et Jérôme Guedj pour les candidatures qui ont été officialisées. C'est l'heure de la rentrée pour le gouvernement. Emmanuel Macron convoque ce matin un conseil des ministres après les vacances. Il s'agit d'ailleurs de la dernière rentrée pour le chef de l'État. Et parmi les dossiers chauds, le budget 2027. Déjà hier, l'insoumis Jean-Luc Mélenchon a promis la censure au gouvernement Le Cornu sur un futur projet de loi de finances. Emmanuel Macron qui doit également participer à une nouvelle réunion de la coalition des volontaires. L'Ukraine accueille aujourd'hui ses principaux soutiens européens. Une réunion co-présidée donc par Paris, Berlin et Londres. Ce sera d'ailleurs une première pour le nouveau Premier ministre britannique, Andy Burnham. À noter que plusieurs dirigeants, dont Emmanuel Macron, devraient participer à distance à ces discussions. Kiev devrait en profiter pour demander des équipements de défense antiaérienne alors que la Russie intensifie encore ses attaques. Le couple Moretti, de nouveau à la une de l'actualité judiciaire en Suisse. Jacques Moretti vient d'être placé en détention provisoire. Le propriétaire et gérant français du bar de la station suisse de Crans-Montana, incendié dans la nuit du Nouvel An, est soupçonné de violence sur son épouse Jessica Moretti, Samuel Wagon.
14: Oui, les faits se seraient déroulés dans la nuit du 11 au 12 août au domicile du couple dans le canton du Valais. Jessica Moretti aurait été hospitalisée, mais on ignore pour l'heure si elle est toujours à l'hôpital. La gravité comme la nature des blessures sont-elles aussi inconnues? Selon les informations des médias suisses, Jacques Moretti ne présente aucun antécédent pour des faits de violence conjugale. Pour l'instant, les autorités, elles, n'ont pas communiqué sur les faits. Les avocats du couple, eux, se sont par contre exprimés. Ils affirment que ces accusations n'ont rien à voir avec l'incendie du bar Le Constellation.
12: On rappelle que Jacques et Jessica Moretti font partie des 16 personnes placées sous investigation pénale après le terrible incendie du 1er de l'an, sinistre qui a fait 41 morts et 115 blessés. Chine, bientôt en bourse à Hong Kong. La plateforme chinoise de vente de prêt-à-porter en ligne va faire son entrée sur le marché asiatique à partir du mardi 1er septembre. Elle vise ainsi une valeur boursière pouvant atteindre 23 milliards d'euros. Le site de commerce en ligne est régulièrement critiqué, notamment dans les pays développés, pour encourager une culture de la surconsommation. Retour en France, après Chartres, Montpellier ou Caen, c'est au tour de la maire de Dijon de désapprouver la venue de Patrick Bruel dans sa ville. Le chanteur doit passer par la cité des Ducs lors de sa prochaine tournée, alors qu'il est mis en examen dans 4 affaires de viol et d'agression sexuelle. Il est actuellement sous contrôle judiciaire. De nouvelles intempéries attendues aujourd'hui. 16 départements du centre, du sud-ouest jusqu'au sud-est sont placés en vigilance orange aux orages, de l'Allier au Var en passant par la Haute-Garonne et la Corrèze. Arthur Fils frappe un grand coup. Le Français a remporté le Masters 1000 de Cincinnati en tennis. Le Français qui a battu l'Américain Francis Tiafoe en 3-7. Une victoire qui permet au jeune homme de 22 ans de s'offrir le plus beau titre de sa jeune carrière, Baptiste Berthelin.
15: Oui, Arthur Fils n'a pas tremblé face à Francis Tiafoe. Dès le premier set, le Français a rapidement mené 3-0 grâce à ses lourdes frappes. Si l'Américain a versé la vapeur dans le deuxième et s'est montré le plus solide, Fils a remis les pendules à l'heure dans la manche décisive. Et avec cette victoire, il devient le cinquième joueur français à décrocher un Masters 1000. Et c'est surtout le premier depuis Joe Wilfried Tsonga en 2014 déjà. Arthur Fils fait également un bond dans le classement mondial en passant de la 21e à la 11e place. Un message important avant le début dans une semaine du tour principal de l'US Open.
12: Et après sa victoire, Arthur Fils a notamment remercié le public américain pour son soutien. Et puis on termine avec un mot de football et le PSG débute la saison de Ligue 1 par un match nul. Les Parisiens ont été accrochés sur la pelouse de Rennes hier pour la première journée. Score final de but partout. Excellent début de journée à tous.
10: Merci Clémence Lobary, à tout à l'heure. Mais d'abord, on s'intéresse à l'actualité près de chez vous. Que se passe-t-il près de chez vous? Avec vous, Albin Texera, bonjour.
16: Bonjour Jacques, bonjour à tous.
10: Vous avez retenu 3 titres ce matin. On commence par la une du Parisien aujourd'hui en France. La ministre déléguée de l'enseignement et à la formation professionnelle, Sabrina Roubache, lance un appel aux entreprises. Investissez, dit-elle, dans notre jeunesse.
16: Eh ben oui, alors que le nombre de contrats d'apprentissage a reculé de 5% en 2025, la ministre appelle les patrons à continuer d'embaucher des apprentis. Malgré la baisse de certaines aides, elle défend notamment le maintien des aides aux premiers équipements pour les CAP et les bacs professionnels, tandis que celles destinées au BTS ont été réduites. Elle reconnaît également que l'État doit davantage recruter d'apprentis dans la fonction publique. Pour faciliter leur mobilité, la ministre annonce aussi un leasing social pour les apprentis en zone rurale, ainsi que davantage de places en internat. Selon Sabrina Roubache, plus de 400 000 emplois ne sont pas pourvus en France et elle devra créer 600 000 emplois supplémentaires dans les services à la personne d'ici 2036. Finalement, une phrase résume avant tout les envies de la ministre. Plus que jamais, nous allons avoir besoin de notre jeunesse.
10: À la une, la Dépêche du Midi, on met en avant une possible réforme des remboursements de kinésithérapie inquiète les patients.
16: Et oui, les dépenses de kiné ont atteint plus de 5 milliards d'euros en 2025, Jacques, avec une hausse moyenne de 4% par an depuis 10 ans. C'est énorme. Pour contenir cette progression, l'assurance maladie envisage notamment un plafonnement du nombre de séances, des forfaits ou des tarifs dégressifs. Pour les professionnels, le risque est de pénaliser les patients sont les plus âgés, fragiles ou atteints de pathologies chroniques. Le débat divise aussi les patients. Certains réclament davantage de contrôle, tandis que d'autres redoutent une hausse du reste à charge. Une lectrice résume finalement l'inquiétude auprès de la Dépêche du Midi. Si le remboursement baisse, je ne pourrai plus me soigner correctement avec ma petite retraite.
10: Et puis on termine avec Centre Presse, le journal de l'Aveyron, qui met en avant une tendance qui se dit de plus en plus, louer sa piscine à des particuliers.
16: Eh ben oui, avec les fortes chaleurs, des propriétaires se tournent vers la plateforme Suimi, qui met en relation particuliers disposant d'une piscine, d'un jacuzzi ou d'un sauna avec des personnes à la recherche d'un espace privé pour se rafraîchir quelques heures. Le concept lancé en 2017 fonctionne sur le modèle d'une plateforme de location. Les propriétaires indiquent leur disponibilité, leurs tarifs et leurs équipements proposés, tandis que les locataires, eux, choisissent le créneau. L'entreprise annonce aujourd'hui environ 420 000 utilisateurs en France. Pour Isabelle, utilisatrice de la plateforme, les clients recherchent surtout un espace tranquille et privé à l'abri des regards.
10: Merci Albin, et vous revenez dans quelques secondes pour l'actu des réseaux.
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10: 7h08, c'est l'heure du coup de fil actu, notre témoignage du jour. Et voilà une bonne nouvelle pour commencer la semaine avec cette trouvaille pour lutter contre le protoxyde d'azote. Nous sommes avec Ornella Ongaro. Bonjour Ornella Ongaro, vous êtes pilote de moto canoise, ambassadrice de la sécurité routière en France. C'est vous qui avez œuvré notamment pour la mise au point de ce procédé. Alors on va essayer de comprendre comment ça marche, tout simplement. Expliquez-nous. Bonjour Ornella Ongaro.
17: Bonjour.
10: Soyez la bienvenue sur Sud Radio. Comment ça fonctionne? Il s'agit d'un éthylotest, tout simplement?
17: Exactement, en fait c'est exactement ça. Aujourd'hui c'est vrai que par rapport à mes rôles et ce en quoi je voulais investir, c'est vrai que le protoxyde d'azote c'est vraiment un fléau, hein, que ça c'est un problème de santé générale et puis aussi sur nos routes hein, quand ils conduisent sous cette emprise. Et aujourd'hui on a la chance d'avoir l'unique fabricant en plus de ça qui est français, qui est Olite. Et en fait ça fonctionne exactement de la même manière qu'un éthylotest, c'est-à-dire que en l'occurrence le conducteur ou la personne qui est censée en avoir pris souffle. Et en fait, à la finalité, on voit exactement s'il a pris et combien approximativement il a pris de protoxyde d'azote, et donc s'il est en capacité, en l'occurrence, en ce qui me concerne, de conduire ou pas.
10: Alors c'est déjà en place, hein, à Cannes, il y a déjà eu des tests, ça fonctionne.
17: Ça fonctionne, et ce qui est bien et ce qui me plaît aussi, je suis très contente d'ailleurs que ça soit à Cannes puisque c'est ma ville natale, donc voilà, nous on est, moi et mon équipe on est dans un programme d'expérimentation hein, vraiment pour tenter de tout faire pour stopper ce fléau le plus vite possible, même si la loi Riposte arrive, etc. Parce que les morts et les accidents n'attendent pas. Donc moi, je suis très contente que Cannes ait décidé d'être la première ville française à mettre cela en place. Et ça fonctionne très bien, d'autant que ça fonctionne aussi parce que ça fait peur aux autres jeunes, hein, désolé de cibler, mais c'est vrai que c'est la prise de protoxyde d'azote et c'est malheureusement vachement les jeunes qui en prennent bêtement. Et en fait, les jeunes aussi ont peur et maintenant on commence à comprendre que là, en l'occurrence, dans Cannes, et j'espère que d'autres villes prendront le pas en se disant maintenant ils peuvent me détecter. Et donc du coup, je peux me prendre une petite réflexion et peut-être un peu pister quoi. Oui,
10: évidemment. Et oui, la peur du gendarme, faut pas l'oublier, ça fonctionne toujours.
17: Et puis faut que ça revienne même. Mais oui, puis il faut que ça revienne même parce qu'à un moment donné, voilà, c'est pour le vivre ensemble. Je pense que c'est mieux. À un moment donné, il y a des hiérarchies, il y a des choses à respecter. Il faut que les jeunes aussi, ils se remettent un petit peu dans ce bain-là parce que c'est vrai que je suis pas très vieille. Hein, je suis très proche d'eux.
10: Non,
17: mais je remarque, voilà. Oui, je suis encore pas mal jeune, mais je remarque que c'est vrai que ça s'est un petit peu changé et ça serait bien aussi que ça se remette, d'autant que c'est pas pour les agresser hein, vraiment. En plus là en l'occurrence c'est vraiment une campagne de prévention et c'est pas pour les agresser. C'est vrai que c'est dramatique, le protoxyde c'est pas comme le reste, ils en prennent même la première fois, ils peuvent même prendre juste une fois un ballon pour essayer et ça peut avoir des conséquences dramatiques pour leur vie.
10: Justement, et encore plus qu'à l'écoute. Ouais, justement, puisque vous êtes ambassadrice de la sécurité routière en France et qu'on parle de cette invention d'éthylotest, expliquez-nous quel est le danger si je conduis après avoir consommé. Il y a eu des accidents déjà, hein.
17: Il y a eu des accidents, on a eu plein de décès, beaucoup trop. Regardez, ça touche tout le monde, ça aussi. Il faut arrêter de dire ouais, mais c'est pas moi, c'est pas mon sujet. Regardez, on va prendre juste le fils de Monsieur Aleno. Voilà, il a été tué par un chauffeur qui avait carrément pris presque la totale, d'accord. Donc ça touche vraiment tout le monde. Il y a pas de oui, mais moi ça va pas m'arriver. Oui, mais moi je vais pas créer un accident. Oui, mais moi vu que je suis aisé, oui, moi je suis pauvre. Non, ça touche vraiment tout le monde. C'est la preuve. Il y a trop d'accidents. Et qu'est-ce que ça fait? Bah déjà rien que là, évidemment je n'en ai pas pris. Hein. On se base sur des médecins qui font leur travail, bien non sûr. Pas pour vendre leur soupe, mais vraiment pour aider. Parce qu'il y en a effectivement qui se servent de ça et c'est malheureux. Ça je n'apprécie pas. Je suis pas comme ça. Qui se servent de ça pour vendre leur soupe en disant non. La vérité vraie, c'est que ça détruit vraiment le cerveau. Et si vous voulez, moi j'aime à dire quand je parle aux jeunes, s'ils le comprennent pas et s'ils pensent que c'est trop dit pour les embêter, mais voyez quand on fait beaucoup de sport et qu'à un moment donné on est un peu asphyxié et qu'on dit ah là, je suis ruiné. Eh ben, on manque d'oxygène, donc on est un peu pas trop bien, etc. Mais sauf que ça fait ça puissance pouf. Donc en fait, on n'a pas toutes les capacités. Ouais. Voilà, on se croit capable, mais en fait, il suffit qu'il y ait, voilà, même tu roules à 50 km ou quoi, t'as pas les capacités. Point barre, c'est tout. C'est une drogue.
10: On est là, Ongaro. On rappelle 500 signalements à peu près par an, 450 accidents déjà recensés dus au protoxyde. Alors, on précise aussi que ça n'est pas encore homologué, mais que les choses pourraient changer dès l'instant où la loi Riposte de Laurent Nunez rentrera en fonction. Exactement. Là, ce sera en février et en plus. À ce moment-là, la vente sera interdite. Hein. Enfin, pas seulement la vente, mais en plus, il y aura une répression plus forte.
17: Déjà là, selon les arrêtés municipaux, préfectoraux, je sais qu'à Cannes aussi, on a la chance d'avoir un maire, David Lisnard, qui est vraiment super actif sur tous les sujets, et notamment aussi sur celui-ci, qui a été le premier à prendre un arrêté municipal, voilà, pour stopper tout cela. Et il va continuer d'ailleurs, hein, parce que maintenant on a ce qu'il faut aussi pour le faire souffler. Mais oui, avec la loi Riposte, c'est très bien qu'il y ait cette loi. D'ailleurs, cette loi, elle me touche particulièrement parce qu'il y a aussi les rodéos urbains. Donc en tant que pilote moto, on rappellera jamais assez que la moto, c'est sûr, les motos de ce genre-là, c'est sur circuit et pas sur route, et j'aime à le préciser.
10: Ça devrait effectivement changer grâce à cette loi. Merci beaucoup Ornella Ongaro d'être intervenue ce matin sur Sud Radio. Je rappelle que vous êtes ambassadrice de la sécurité routière et vous avez notamment œuvré pour la mise en place de ces éthylotests au protoxyde d'azote. Il y a beaucoup de réactions d'ailleurs sur ce sujet, et vous pouvez nous transmettre vos messages sur les réseaux sociaux de Sud Radio. À suivre, je vous donne l'info en 40 secondes. Juste après, dans La France qui travaille, on fera connaissance avec une chef pâtissière de Marseille qui casse les codes de la pâtisserie. Et puis à 7h35, on examine les propositions écologistes de Jean-Luc Mélenchon. C'est d'ailleurs la question du jour. Vous pouvez aller faire un tour sur les réseaux sociaux de YouTube. En gros, on se demande si c'est une conviction sincère ou un calcul électoral. On vous pose la question et vous nous répondez. Il est 7h15. Soyez les bienvenus sur Sud Radio. À tout de suite.
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10: 7h17, très bon réveil à tous. On est ravis de passer cette matinée avec vous. Voici les titres du jour en 40 secondes. Jacques Moretti de retour derrière les barreaux. Le patron du bar Le Constellation de Crans-Montana est accusé de violence envers sa femme. Une procédure distincte de celle menée par les enquêteurs sur l'incendie du Nouvel An qui avait fait 41 morts et 115 blessés. Raphaël Glucksmann se porte candidat à la présidence de la République. Annonce faite hier soir aux 20h de TF1. Il entend passer par la primaire du Parti Socialiste qui devrait avoir lieu courant octobre. 16 départements placés en vigilance orange orage aujourd'hui. Forte pluie attendue dans le Gers, le Lot et la Haute-Garonne. Rafale à 120 km/h et grosses grêles sont également à prévoir. 7500 foyers sont déjà privés d'électricité dans les Landes. La préfecture recommande de s'éloigner des arbres, des cours d'eau et des installations légères. Conseil des ministres de rentrée aujourd'hui. Emmanuel Macron préside une séance qui devrait porter sur le vote du budget. En tennis, Arthur Fils s'impose au Masters 1000 de Cincinnati. Il a battu l'Américain Francis Tiafoe en 3-7. Et puis en clôture de la première journée de la Ligue 1, le PSG et Rennes se sont quittés sur le score de 2-2. 7h18, l'actualité des réseaux avec vous, Albin Texera. Bonjour,
0: bonjour
10: Albin.
0: Bonjour Jacques, bonjour à tous.
10: Vous revenez sur Raphaël Glucksmann, candidat. Ça fait beaucoup réagir, dites-vous, notamment les conséquences pour sa compagne, Léa Salamé.
0: Bah oui, Raphaël Glucksmann a officiellement annoncé sa candidature à l'élection présidentielle de 2027 hier soir sur TF1 au JT. Une annonce qui a aussi des conséquences pour sa compagne, la journaliste Léa Salamé. Elle avait prévenu, si son compagnon était candidat, elle quitterait immédiatement l'antenne du 20h de France 2. C'est donc ce qui devrait se passer. Raphaël Glucksmann a d'ailleurs été interrogé sur ce sujet.
1: J'ai pris cette décision avec gravité. Je sais ce qu'elle implique pour mes proches et en particulier pour ma compagne. Et comme dans tous les couples, quand la décision de l'un a un impact aussi grand sur la vie de l'autre, eh bien, nous avons eu de longues discussions dans la vie de chacun. Il y a un moment où les combats que vous menez, eh bien, vous devez les mener jusqu'au bout. Il y a un moment où il faut assumer ses convictions. Et ce moment est venu pour moi. Je suis donc candidat à la présidentielle. Pas pour faire une candidature de témoignage, mais pour la gagner et pour changer la France.
0: Pas une candidature de témoignage. Léa Salamé, en tout cas, devrait laisser sa place aux commandes du journal de 20h à son joker, Jean-Baptiste Marteau. Mais elle ne disparaîtra pas pour autant de France 2. Elle devrait conserver son talk show Quelle Époque, avec toutefois moins de politique, et pourrait également se voir proposer d'autres émissions, notamment de divertissement. Cette décision, en tout cas, fait beaucoup réagir. Certains saluent une mise en retrait nécessaire pour éviter tout soupçon de conflit d'intérêts, tandis que d'autres estiment qu'elle pose justement la question de l'indépendance entre journalisme et la frontière entre vie privée et exercice du métier.
10: Merci Albin Texera et à tout à l'heure pour d'autres infos. Nous, on file à Marseille.
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10: Il est 7h20, c'est votre rubrique La France qui travaille. On est à Marseille, en effet, pour vous parler de la Maison Léon. Une pâtisserie pas comme les autres. Là-bas, on revisite les pâtisseries. Alors comment? C'est ce qu'on va voir avec vous, Maëva Gravouille. Bonjour.
2: Oui, bonjour.
10: Soyez la bienvenue sur Sud Radio. Vous êtes chef pâtissière et fondatrice de cette maison. Est-ce que vous pourriez nous présenter cette maison?
2: Oui, bien sûr. Alors oui, voilà, c'est ça. Donc, je suis fondatrice de Maison Léon avec mon mari. Du coup, on est associés. Et en fait, on est un bar à viennoiserie. Donc, c'est-à-dire que je fais tout avec ma pâte à croissant. C'est vraiment le concept du café. Et après, on a toute la partie coffee shop et qui est gérée du coup par mon mari. Et en fait, je revois voilà tous les classiques un peu français. Il peut y avoir le Saint-Honoré, le Paris-Brest. Et après, des créations un peu plus originales, on va dire. Mais après, vraiment, c'est le croissant et le pain au chocolat qui est vraiment mis à l'honneur chez nous, quoi.
10: Alors, vous n'utilisez que la pâte à croissant. Pourquoi? Parce que normalement, ça ne se fait pas dans les autres viennoiseries?
2: Non, exactement. En fait, moi j'ai décidé d'utiliser que cette pâte parce que je me suis vraiment passionnée en fait pour la viennoiserie.
10: C'est vrai qu'il y a une odeur particulière, c'est très appétissant, ça, c'est sûr. Hein.
2: Oui, ça sent le beurre.
10: Ça sent exactement. Le beurre, ouais. Ça fait du bien de sentir le beurre. On va pas se raconter d'histoire.
2: exactement. Donc, c'est ça. Donc, en fait, j'ai décidé, voilà, vraiment de tout faire avec cette même pâte parce qu'on peut vraiment la décliner sous toutes les formes et avec plusieurs techniques pour avoir des textures et différentes, en fait.
10: Et le retour des clients, quel est-il?
2: Alors, on a des super retours. les clients sont, sont ravis. En fait, c'est des choses qu'ils connaissaient pas, comme tout ce qui est mes pâtisseries, tout ça, mes petits gâteaux, bah, avec la pâte à croissant, c'est quelque chose que, bah, qu'on voit peu encore. Donc c'est vrai que nos retours clients sont très bien, quoi. On est très contents.
10: Bah, de toute façon, Maëva, il y a un test, hein. S'ils reviennent le lendemain et le surlendemain, c'est que c'est bon signe, ça c'est sûr.
2: Exactement. En fait, on a une très très grosse clientèle d'habitués. Je dirais 70% de notre clientèle, c'est des gens du quartier et des habitués. Donc ça prouve que c'est bon. Ouais. C'est ça.
10: Maëva Gravouille, donc de la maison Léon, dites-nous tout. Vous êtes située où à Marseille? Parce que si on est de passage, on aura peut-être envie de venir goûter vos viennoiseries.
2: Alors, on est à deux pas de la place Castellane. On est plus particulièrement dans la rue Saint-Suffren. Et voilà, très facile d'accès, sortie de métro, et on est vraiment à l'entrée de la rue Saint-Suffren.
10: Ça fait combien de temps que vous avez cet établissement maintenant?
2: Alors, ça fait un an. On a fêté les un an le 28 juin.
10: Oui.
2: Et puis voilà. Donc, très content.
10: Ça marche bien? Vous êtes contente?
2: Oui, très contente. Voilà.
10: Comment s'est passé cet été? Vous disiez, vous avez eu des touristes. Est-ce que effectivement les touristes ont une curiosité pour ce que vous faites?
2: Oui, exactement. On a une clientèle plus, je dirais, anglophone. Donc oui, les touristes étaient là. On a toujours nos petits clients du quartier, mais c'est vrai que l'été, voilà. Il y a une différence de clientèle par rapport à l'année. Donc oui, on a eu quand même pas mal de touristes, et surtout on l'a vu par rapport à l'année dernière avec la place qui s'est terminée. Enfin voilà, la place est propre, tout est terminé, il y a plus de travaux. Et en fait, on s'est rendu compte qu'il y avait de plus en plus de monde dans le quartier, beaucoup plus de touristes dans le quartier en tout cas. Oui,
10: surtout que du côté de la place Castellane, c'est quand même très agréable, hein, depuis que les travaux sont terminés.
2: Voilà, exactement.
10: C'est sûr que ça fait des belles balades. Parlez-nous un peu de vos pâtisseries. On est passé un peu vite là-dessus. Vous parliez du Saint-Honoré que vous avez réinventé. Quels sont les autres produits dont vous pourriez nous parler ce matin?
2: Alors, je dirais mon produit phare et là où je suis assez fière, ça va être le flan. Il y a une certaine mode en ce moment avec le flan.
10: Ouais, et y aujourd'hui, y a un grand revival avec le flan, c'est incroyable.
2: Vraiment. Et le flan, je suis très très contente. Au lieu que ce soit de la pâte sucrée ou de la pâte sablée comme on peut retrouver le classique, moi je le fais avec ma pâte à croissant, donc c'est très très croustillant avec un côté un petit peu caramélisé. Et après, je vais avoir toute une gamme aujourd'hui. Donc, ce que nous, on a décidé d'appeler des flakies. Donc, en fait, je les ai imaginés comme un éclair. Donc, c'est tout en longueur, en ce qu'on appelle en feuilletage inversé. Donc, c'est beaucoup plus croustillant. C'est pas mou et onctueux, enfin très gras comme un croissant. C'est vraiment quelque chose de très croustillant. Et en fait, c'est fourré à l'intérieur des goûts qui correspondent à ma gamme. Et après, dessus, il y a toute une belle petite déco. Donc là, je travaille beaucoup qu'avec des fruits de saison, j'ai un petit primeur aux mines qui me livre tous les matins et voilà, et après j'ai des journées un peu plus gourmands, j'ai façon tiramisu, vanille caramel, j'ai toute une gamme comme ça de ce qu'on appelle des flakies, et je le change en fonction des saisons. Donc là, la figue est arrivée, je vais en faire un à la figue à partir de la semaine prochaine, et après j'ai toute une partie snacking, je fais du salé aussi, des sandwichs. D'accord. Avec mes croissants. Ouais. Et voilà, il y a vraiment zéro limite en fait. J'ai pas de limite.
10: En tout cas, ça donne envie, et vous en parlez très très bien. Merci Maëva Gravouille, et très belle journée à vous du côté de Marseille et de la place Castellane. Et bravo pour avoir réinventé et avoir participé à la renaissance. Hein. Je parlais de revival, mais le mot en français, c'est la renaissance de ces flancs. Merci et bonne journée à vous. À suivre, vos infos, Sud Radio vous explique de 7h35. On va passer au crible la proposition écologiste de Jean-Luc Mélenchon. Il en a parlé hier lors des universités d'été. On va voir tout cela. Et puis, la suite de vos rendez-vous de la matinée, une météo plus clémente mais aussi orageuse en fonction des départements, nous dira Rémi André, le journal. Et puis, à 7h35, donc, Jean-Luc Mélenchon qui prétend pouvoir devenir le monsieur écologie de la gauche. On va examiner tout cela. À tout de suite, il est 7h26 sur Sud Radio.
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1: Soyez les bienvenus sur Sud Radio, il est 7h28. 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
1: L'heure des informations avec vous, Clémence Lobary. Bonjour.
3: Bonjour à tous. Ce n'est pas une surprise. Raphaël Glucksmann a officialisé hier soir sur TF1 sa candidature à l'élection présidentielle. Le cofondateur de Place Publique a également confirmé son intention de participer à la primaire organisée par son parti et les socialistes en octobre. Dans cette primaire, le député européen sera donc aux côtés de Ségolène Royal, Philippe Brun et Jérôme Gage pour les candidatures qui ont été officialisées. Une nouvelle réunion de la coalition des volontaires. L'Ukraine accueille aujourd'hui ses principaux soutiens européens. Une réunion co-présidée par Paris, Berlin et Londres. Ce sera d'ailleurs une première pour le nouveau Premier ministre britannique, Andy Burnham. À noter que plusieurs dirigeants, dont Emmanuel Macron, devraient participer à distance à cette discussion. Kiev devrait en profiter pour demander des équipements de défense antiaérienne alors que la Russie intensifie encore ses attaques. Chine, bientôt en bourse à Hong Kong. La plateforme chinoise de vente de prêt-à-porter en ligne va faire son entrée sur le marché asiatique à partir du mardi 1er septembre. Elle vise ainsi une valeur boursière pouvant atteindre 23 milliards d'euros. Le site de commerce en ligne est régulièrement critiqué, notamment dans les pays développés, pour encourager une culture de la surconsommation. Retour en France et après Chartres, Montpellier ou Caen, c'est au tour de la maire de Dijon de désapprouver la venue de Patrick Bruel dans sa ville. Le chanteur doit passer par la cité des Ducs lors de sa prochaine tournée. Alors qu'il est mis en examen dans 4 affaires de viol et d'agression sexuelle, il est actuellement sous contrôle judiciaire. De nouvelles intempéries attendues aujourd'hui. 16 départements du centre, du sud-ouest jusqu'au sud-est sont placés en vigilance orange aux orages, de l'Allier au Var en passant par la Haute-Garonne et la Corrèze. Et puis on termine avec un mot de tennis, car il signe la plus grosse performance de sa carrière. Arthur Fils a remporté cette nuit le Masters 1000 de Cincinnati aux États-Unis. Exploit du Français qui l'emporte en 3-7 face à l'Américain Francis Tiafoe. Et après une semaine idéale, il devient à 22 ans le 5e Français à remporter un tournoi de cette catégorie. Et c'est d'ailleurs le premier depuis Geoffrey Tsonga en 2014. Excellent début de journée à tous.
1: Merci Clémence Lobary et à tout à l'heure pour d'autres infos à 8h. Nous, on va s'intéresser à la météo et aux prévisions.
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1: Bonjour Rémi André, attention aux orages sur pas mal de départements aujourd'hui.
4: Effectivement, des orages qui ont déjà sévi cette nuit depuis le sud-ouest jusque vers le centre. Actuellement, nous retrouvons ces orages entre Limoges et Orléans. Ces orages sont en train de se calmer. Pour l'instant, on a quand même quelques averses orageuses encore dans le sud-ouest, mais c'est surtout à partir du milieu de journée cet après-midi que ces orages vont à nouveau débuter dans le sud-ouest, notamment par les Pyrénées, gagnant ensuite une grande partie du sud-ouest et remontant la nuit prochaine en direction à nouveau du Limousin, mais également se déplaçant vers le Languedoc et la Provence la nuit prochaine. Donc prudence dans tout ce secteur du sud-ouest à la Bourgogne, sur le sud-est là aussi, eh bien 16 départements pour l'instant sont en vigilance orange pour cet après-midi, avec le risque de fortes rafales de vent, de précipitations importantes, risque de grêle, attention donc à ces orages. Ensuite pour le reste du pays, eh bien ça se passe pas trop mal, avec du vent de secteur sud et donc des températures à la hausse. Il pourrait faire d'ailleurs 34 à 35 degrés du côté de Perpignan, de Nîmes, 36 degrés sur la basse vallée du Rhône. Sur le reste du pays également, des températures, on va dire, de saison. Mais attention, prudence, car si cet après-midi et ce soir nous avons des orages, cela pourrait durer une bonne partie de la semaine.
1: Merci Rémi André et merci à vous d'avoir choisi Sud Radio. Il est 7h33, je vous souhaite un excellent début de matinée en notre compagnie. Dans un instant, Rémi revient pour nous parler du vignoble aveyronnais, il sera 7h46. À 7h51, on prendra la direction du sud de Guy Carrier qui dresse les portraits de ceux qui font cette station, animateurs, journalistes, réalisateurs, tout le monde y passe. C'est tout à l'heure et il y aura même la chanson préférée. Et aujourd'hui, Guy Carrier va dresser le portrait de Jean-François Aquili. Mais auparavant, c'est Sud Radio vous explique. Et dans Sud Radio vous explique, on a décidé de s'intéresser à la conscription écologique. De quoi s'agit-il ? Eh bien, c'est le terme utilisé par Jean-Luc Mélenchon hier lors de la clôture des journées d'été de la France insoumise et de sa proposition, donc conscription écologique, sa proposition d'une sorte de réserve citoyenne pour faire face aux enjeux du climat. Alors, on est avec Ferréol Delmas. Bonjour Ferréol Delmas, soyez le bienvenu. bienvenue.
5: Bonjour,
1: sur Sud
5: Radio.
1: Merci
5: pour votre invitation.
1: Mais je vous en prie, vous êtes directeur général du think tank Écologie Responsable. Alors, on le dit clairement, hein, tout de suite, vous n'êtes pas vraiment un ami politique de Jean-Luc Mélenchon, vous vous situez plutôt...
5: C'est le moins qu'on puisse dire.
1: Voilà, Écologie Responsable se situe clairement plutôt à droite.
5: On est un think tank clairement, clairement de droite. Et nous sommes là pour oui pour défendre nos positions qui sont des positions proches du courant de la droite, mais je pense que avant tout ce qui est intéressant c'est l'idée de mobiliser l'ensemble des Français face aux catastrophes naturelles et face au réchauffement climatique, c'est ce qui est fondamental bien évidemment.
1: Alors Ferréol Delmas, parlons précisément de cette proposition de conscription écologique, vous en pensez quoi exactement ?
5: C'est ce que je vous disais, c'est que toutes les idées pour mobiliser les Français en soi sont intéressantes et peuvent participer au débat et ça a le mérite d'exister. Mmh. Mais je pense que quand on voit des Français en Gironde ou en Seine-et-Marne qui ont tout perdu, qui se sont dû se surmobiliser pour défendre leurs biens, pour défendre leur maison, pour défendre finalement ce qu'ils ont de plus cher, ils n'ont pas attendu Jean-Luc Mélenchon pour se mobiliser. Et on retrouve là encore, en fait, avec Jean-Luc Mélenchon, le vieux réflexe stalinien qu'on avait au Parti communiste avant et qu'on retrouve maintenant chez LFI, avec finalement une nouvelle usine à gaz. Et cette conscription, c'est surtout un grand problème de méthode. On repart d'une situation qui est nationale. Cette conscription, on ne sait pas trop comment il va vouloir la mettre en place. On ne sait pas trop ce qu'il veut en faire. Il l'a un peu lancé dans le débat pour plaire à Europe Écologie Les Verts. Ce qu'il faut, c'est revenir.
1: Oui, mais Ferréol Delmas, on imagine une réserve citoyenne. Il l'a dit quand même, hein, une réserve citoyenne, ce sont des gens un peu comme pour aujourd'hui les pompiers volontaires qui sont en réserve et qui peuvent intervenir. La vraie question que j'ai envie de vous poser, c'est est-ce que ça peut fonctionner parce que effectivement, ce sont forcément des amateurs qui seraient appelés à combattre le feu et ça n'est pas forcément ce que réclament les pompiers professionnels aujourd'hui, par exemple.
5: En fait, là, pour être, je vais prendre une expression un peu imagée, mais Jean-Luc Mélenchon est en train de réinventer l'eau chaude. C'est-à-dire que ça existe déjà. Aujourd'hui, en France, nous avons des brigades forestières. Ce sont des gens qui sont des volontaires, qui se forment pour venir aider les pompiers très localement, déjà en prévention des feux de forêt, et après en action lorsqu'il y a un feu de forêt. Ces brigades forestières ne sont pas encore présentes dans tous les départements. Donc déjà, commençons par développer les brigades forestières. Ce sera un premier pas. Nous pouvons aussi augmenter les moyens des pompiers en augmentant leur, bien sûr leurs moyens matériels et également en mutualisant et en mettant là en place une plus grande coopération entre les différents départements. Car aujourd'hui, quand vous êtes un pompier en Dordogne, si vous voulez venir aider vos collègues en Gironde, si votre préfet ne vous en donne pas l'autorisation, vous devez poser des jours de congé. Donc venir proposer quelque chose qui existe déjà plus ou moins mais qui n'est pas encore mutualisé dans tous les départements, avec une structure qui sera sûrement nationale et franchement faire confiance à LFI et ses vieux réflexes staliniens sur l'organisation de tout cela me paraît quand même très hasardeux.
1: Ouais. Alors,
5: Et enfin, bien sûr, le dernier sujet, c'est le débroussaillage. C'est-à-dire qu'aujourd'hui, 90% des feux de forêt sont liés à des problèmes de débroussaillage. Qui est la position de LFI
1: sur le débroussaillage ? J'ai envie de dire que là-dessus, une réserve citoyenne peut tout à fait et légitimement intervenir. Je me fais l'avocat du diable, mais ça paraît assez logique comme idée.
5: Oui, vous savez, pour moi, Jean-Luc Mélenchon, c'est un peu Greenpeace sans la mer ou la SPA sans les animaux. Ça veut dire beaucoup de morale et zéro terrain. Là, ce qu'on voit, c'est que Jean-Luc Mélenchon s'est opposé avec ses différents députés de manière très importante à toutes les politiques de débroussaillage qui ont été menées sur le terrain. Et puis maintenant, vient nous expliquer qu'on va créer une brigade citoyenne qui existe déjà pour venir débroussailler. Donc, ça paraît, bien sûr, tout ça est très hors sol. Et en même temps, c'est normal parce que pour moi, l'écologie, je pense que ça parlera beaucoup aux auditeurs et téléspectateurs de Sud Radio. L'écologie, c'est aimer son terroir et vouloir le défendre et le préserver. Et quand vous avez un parti qui passe son temps à venir taper sur ce qui fait la France depuis 1000 ans, qui passe son temps à venir taper sur nos traditions, sur notre culture, sur notre art de vivre, je vois mal comment un parti qui pense que la France n'existe pas depuis 1000 ans et veut créer une nouvelle France va pouvoir venir défendre des arbres centenaires, des chênes centenaires ou des arbres qui existent depuis des années et avoir une vision de temps long quand on plante un arbre. Là, j'étais à Carlancas il y a quelques jours, qui est un petit village où 400 hectares ont brûlé dans l'Hérault. Et ce que j'ai vu, c'était ces habitants qui me disait, quand je plante un arbre, c'est pour mes enfants et petits-enfants dans 20, 30, 40 ans. Donc c'est la question du temps long. Quand LFI veut faire tabula rasa de ce qu'est la France, comment proposer un projet de temps long, finalement, et un projet qui correspond vraiment au territoire et à ce qui fait l'âme de la France. Donc c'est un problème, je pense, philosophique. Ils auront toute la journée et toute l'année jusqu'au présidentiel pour peut-être se poser la question et y réfléchir de manière sûrement intéressante et intelligente.
1: Ferréol Delmas, de toute façon, c'est sûr qu'il y a une bataille, à gauche sur le vote écolo. Ça, on l'a bien compris. Qu'est-ce que vous pensez des éco-régions? C'est l'autre proposition phare de Jean-Luc Mélenchon. Et je rappelle à ceux qui nous rejoignent seulement maintenant que Jean-Luc Mélenchon, d'une certaine façon, s'est autoproclamé Monsieur écolo de la gauche. C'est l'enjeu. C'est ce qu'il veut essayer de faire imprimer finalement dans l'opinion aujourd'hui.
5: Alors sur les éco-régions, pour le coup, je serais moins dur. Je pense que tout ce qui va dans le sens d'une plus grande décentralisation est bon à prendre et voilà, est quand même assez positif. Je vais vous donner une anecdote. On organise un tour de France avec mon think tank et on est allé dans un petit village qui s'appelle Montigny-en-Morvan dans la Nièvre. Et là, je vois une maire qui veut mettre en place un petit café solidaire qui sera financé par l'État. Ouais. Et après, ça permet d'avoir un petit café solidaire et en haut, un espace d'habitation pour son épicier ou son monsieur, la personne qui s'occupe du tabac, avec ses deux enfants qui viennent de Seine-Saint-Denis. Et l'État, quand la maire a fait la demande, l'État lui a répondu qu'il faudrait que ce soit nationalisé et géré directement depuis la préfecture de région. Oui. Donc le problème, il est aussi là, c'est un État technocratique et centralien qui ne prend pas en considération les besoins locaux. Il faut surtout remettre à la main des maires et à la main des départements, des élus locaux. Donc tout ce qui va vers le sens d'une décentralisation est bon à prendre.
1: Est-ce que... Je vous en prie, allez-y.
5: Oui, donc moi je pense que les éco-régions sont une bonne chose, mais qu'il faut aller même encore plus loin, et c'est plutôt les maires qui doivent être finalement les premiers récipiendaires de cette écologie des territoires, cette écologie du terrain. Maintenant, LFI c'est quand même un parti très jacobin. Oui. Il est fondé sur la réflexion révolutionnaire, sur Robespierre, et donc voilà, il y aura sûrement un sujet à se poser là-dessus aussi, entre leur vision jacobine et ces éco-régions décentralisées.
1: Merci Ferréol Delmas, et j'en profite d'ailleurs pour rappeler que c'est la question du jour que l'on vous pose à vous, entre ralliement espéré des écologistes et volonté de doubler Édouard Philippe dans les sondages, l'écologie de Mélenchon est-elle une conviction ou un calcul de campagne? Vous pouvez répondre sur tous les réseaux de Sud Radio, conviction sincère ou calcul électoral, c'est une question également que je poserai à 8h15 avec à notre invité politique. Il s'agira de Nicolas Mayer-Rossignol. Il est numéro 2 du PS. Il réagira également à l'annonce de la candidature de Raphaël Glucksmann et à cet embouteillage quand même qu'il y a maintenant à gauche. Mais dans un instant, c'est l'heure du vignoble aveyronnais et du portrait de Jean-François Aquili, signé Guy Carlier. Il est 7h41, soyez les bienvenus sur Sud Radio.
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0: Un mort et 115 blessés. Raphaël Glucksmann se porte candidat à la présidence de la République, annonce faite hier soir aux 20h de TF1. Il entend passer par la primaire du Parti Socialiste qui devrait avoir lieu courant octobre. 16 départements placés en vigilance orange aujourd'hui. Orage et forte pluie attendue dans le Gers, le Lot et la Haute-Garonne. Dès 15h, 7500 foyers sont déjà privés d'électricité dans les Landes. En tennis, Arthur Fils s'impose au Masters 1000 de Cincinnati. Il a battu l'Américain Francis Tiafoe en 3-7. Et puis en clôture de la première journée de Ligue 1, le PSG et Rennes se sont quittés sur le score de 2-2.
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0: Il est 7h45, les escapades de Rémi André. Bonjour Rémi.
2: Bonjour Jacques.
0: Et bienvenue dans ces escapades, une chronique qui nous emmène au cœur des territoires. Rémi, ce matin, on s'intéresse aux vignes de l'Aveyron.
2: Après le Roquefort et ses caves du Combaloo, place au vin cette semaine, avec en tête d'affiche le vignoble de Marciac, sans oublier les autres appellations aveyronnaises. Un vignoble dont l'histoire ne date pas d'hier, puisqu'on prête déjà aux Romains d'y avoir planté les premières vignes, et qu'on retrouve la trace de dons de vignes aux moines vers l'an 800. Aujourd'hui encore, la vigne aveyronnaise se niche dans des vallées où se crée un microclimat, à Marciac, sur ses coteaux de Rougier, mais aussi dans la vallée du Lot, du côté d'Entraigues et le Fel, où des terres schisteuses et des sables granitiques accueillent un cépage bien particulier, le chenin. Notre guide aujourd'hui sera Philippe Tellier, qui dirige avec son fils le domaine du Crosse à Marciac, un vigneron qui a présidé les vignerons de Marciac avant de prendre la présidence du syndicat des vins de l'Aveyron, réunissant aujourd'hui les 4 appellations du département. Autant dire qu'il connaît ce vignoble comme personne dans toute sa diversité. Alors, Philippe Tellier, quelle est l'origine du vin d'Aveyron?
3: Disons que le vin d'Aveyron ne date pas d'aujourd'hui. On pense que certainement les Romains ont contribué là-dessus. Ce qu'on est sûr, c'est qu'on avait des dons de vignes au moins de Conques en l'an 800, à peu près, dont la vigne est ici depuis longtemps. Donc le vin d'Aveyron se retrouve dans des vallées où se crée un microclimat, puisqu'on est quand même un peu dans les terres ici. Et donc on retrouve ces vignobles, je dirais, prestigieux. Aujourd'hui, peut-être petit, modeste, mais prestigieux. Il y a ceux qui sont sur la vallée du Lot, qui est Entrailles le Fel, avec des terres, des schistes et des sables granitiques, et un cépage, le chenin. Et ce chenin-là, c'est pas tout à fait le même que le Val-de-Loire. C'est une origine aveyronnaise, qui est le premier d'un syrien. Ça pourrait être un trail. Mais bon, voilà.
4: À votre cœur, de toute façon, le vin de l'Aveyron, vous êtes quelqu'un qui le portait vraiment et le plus loin possible, mais ce vin de l'Aveyron, il a aussi une particularité qui est liée non seulement à son territoire, mais également à ceux qui le cultivent.
3: Bien sûr, parce que c'est quand même des lieux où il y a des coteaux abrupts, donc il faut aimer ce métier, c'est de la passion. Il faut avoir ça dans les veines, parce que si c'est que pour de l'économie, ça sert à rien, faut aller ailleurs. Ici, on est vigneron, même si les domaines sont modestes, et on est vigneron de père en fils depuis des générations. Donc on a cette envie. C'est pas l'argent qui nous fait vivre, c'est faire aller plus loin ses vins, les amener à l'autre bout du monde. Et ça arrive, et puis c'est chouette.
4: Vous défendez un territoire bien particulier, vous l'avez dit, presque une niche sur ce qui se fait en France, mais avec une valeur ajoutée extraordinaire.
3: Mais de toute façon, on pouvait pas rester sur le vin quand il était un aliment. Ça a été le cas ici. Nous avions de Cazeville, le bassin où il y a à côté, avec des mineurs qui avaient besoin. C'était leur énergie, donc ils en consommaient beaucoup. Moins alcoolisé. Le mot qualité ne voulait pas dire la même chose. C'était une certaine qualité. C'était des vins vraiment de soif. Alors qu'aujourd'hui, on est passé sur des vins plaisir. Donc, c'est une autre approche. Donc voilà, quoi. C'est l'évolution. Le mot qualité n'est pas quelque chose qui s'écrit dans l'histoire toujours avec la même définition quelque part.
0: Merci Rémi André. Et on vous retrouve demain pour d'autres découvertes culinaires. Plaisir de la bouche et plaisir des mots maintenant. Guy Carlier est là, comme chaque jour de l'été, pour nous embarquer plein sud avec celles et ceux qui font vivre cette antenne. Aujourd'hui, Guy nous parle de Jean-François Aquili. Alors, Jean-François Aquili, il avait été un peu éclipsé par l'éclipse. Il faut dire qu'on avait tous été éblouis par cette éclipse. Voici donc le vrai portrait de Jean-François Aquili. Bonjour Guy.

bonjour à tous. La scène qui suit s'est déroulée hier en fin d'après-midi, aux heures inutiles du dimanche, à l'heure où les épouses transforment les salons en balcons napolitains pour plier le linge repassé. Moi, à ce moment-là, j'essayais d'écrire péniblement cette chronique consacrée à Jean-François Aquili, et en attendant que ce dernier me communique par SMS sa chanson préférée, je déroulais son curriculum vitae. Jean-François Aquili a fait ses premiers pas dans le monde du journalisme en 1989, après avoir obtenu son diplôme de l'école de journalisme supérieur de Paris. Il commence à Radio Corse Frequenza Mora. Radio Corse Frequenza Mora. Et j'avais du mal à écrire cette chronique. Elle manquait de fulgurance et ce que j'écrivais péniblement ressemblait à une biographie LinkedIn. Alors j'ai décidé de faire une pause, d'aller boire un café avec cette envie d'enfouir mon visage sous la capuche d'un frère capucin pour me consacrer désormais exclusivement à une vie contemplative. Je décidais d'attendre l'arrivée de la chanson que m'avait promis Jean-François Aquili pour sauver cette chronique en espérant qu'au moins elle serait bonne. Parce que, il faut bien le reconnaître, on a quand même eu quelques mauvaises surprises en ce qui concerne les chansons depuis le début de l'été. Certains animateurs n'ont pas compris qu'à 7h50, il est de bon ton d'offrir aux auditeurs un souffle d'optimisme, de légèreté et de bonne humeur pour attaquer la journée, surtout pendant les vacances. Or, j'ai reçu, vous vous en souvenez, quelques chansons qui marquaient peut-être un événement, le souvenir d'un amour, d'une amitié dans le cœur de ceux qui les avaient choisis, mais qui étaient si tristes que les auditeurs n'avaient plus qu'une envie, retourner leur oreiller du côté frais et reposer leur visage et se rendormir en faisant de petits bruits de bouche de bien-être. Comme ça. Souvenez-vous par exemple de notre ami Daniel Herrero. Sans doute voulait-il souligner sa réputation humaniste. Il nous a gratifié du Alléluia de Leonard Cohen. Et ce matin-là, une cathédrale gothique nous est tombée sur les épaules. Écoutez plutôt.

0: vache. C'est du sévère. Si t'écoutes ça au réveil, tu te lèves pas, hein, on t'exhume. Non, il y a pire. Notre ami Régis Maillot, qui est pourtant un humoriste de talent, mais ça n'a pas le moindre rapport à penser, que la chanson Fernand de Jacques Brel, les auditeurs adoreraient entendre cette histoire d'un enterrement d'un ami au petit matin dans le crachin parisien de novembre. Écoutez comme c'est gai et entraînant.
1: Dire que Fernand est mort. Dire qu'il est mort.
0: Mais là, c'est plus une chanson, c'est une autopsie. C'est alors qu'est arrivé le message tant attendu de Jean-François Aquili, la cavalerie dans les westerns, un SMS laconique sur lequel figuraient seulement ces mots de son chanteur, enfin de son groupe et de sa chanson préférée, qui disait « Kraftwerk, the man machine, Kraftwerk ». Dans mes souvenirs de faculté, ces gars-là ressemblaient à des fonctionnaires allemands, costume cravate, qui s'ennuyaient ferme devant un ordinateur géant en validant des tableur Excel sur une boucle de 4 notes robotiques pendant 20 minutes entre 2 tasses de café tiède. Le rythme de leur musique était assuré par un métronome sous Valium. Le chanteur avait une voix de GPS des années 90 et les mélodies étaient constituées de 3 notes répétées en boucle jusqu'à ce qu'on devienne fou. Pour vous donner une idée, Kraftwerk, c'était ça. Oui, ça brille bien le cerveau. Hein. Mais soudain, j'ai reçu un deuxième SMS, puis un troisième, puis un autre. Mais que se passe-t-il, Jean-François? Attends, on se calme, récapitulons tranquillement. Le premier était une liste de chanteurs qu'aimait Jean-François. Un peu comme ces pêcheurs qui lancent des poignées de miettes sur l'étang pour appâter les poissons. Madonna, Talking Heads, B-52, Dua Lipa, Lady Gaga, BTS, le groupe coréen, pas le diplôme des vendeurs de chez Zara. Nocy, Brian Eno, Johan Johansson, les Who, à l'époque de la Can't See For Miles, Elvis, période in the ghetto. Puis dans un message suivant, tout s'éclairait, il disait « Je vis, j'écris, je travaille, je roule en musique ». Et là, j'étais heureux, car c'était comme une espèce, chacun de ces messages était comme une étape d'un striptease moral que nous offrait Jean-François Aquili, et j'étais pas étonné quand dans son message suivant, il nous avouait « La musique m'a sauvé la vie en me permettant de m'évader d'une enfance difficile. J'étais au Platine, à Avignon, début des années 80, quand Blue Monday de New Order a mis le feu à ma vie. Je ne regardais même pas les filles, j'étais trop concentré, je mixais. Puis arrive le message suivant. Mais j'adore encore entendre les tubes de variété des années 60. À cette époque-là, nous n'avions pas des écrans vissés au creux de nos mains. Mais Maritier Gilbert Carpentier nous offrait le samedi soir un top à Michel Delpech ou Joe Dassin. Tant de chansons me ramènent à cette époque-là. Et le voilà qui nous ramène nous aussi à cette époque-là en nous confiant. Quand j'entends Dark Side of the Moon de Pink Floyd, je revois ma mère écouter ce disque le dimanche matin pendant qu'elle préparait le repas familial et je me dis, mon Dieu, que le temps passe vite. Il est mort, le soleil, c'était hier. L'amour, le soleil, c'est pareil. Puis dans un message, il s'excuse. Il nous raconte comment tout a commencé. Promis, j'arrête, c'est le dernier message. Mais j'ai débuté à la guinguette du rock, une petite boîte punk rock près de Bagnols-sur-Cèze. Puis au 2G, une grande salle devant les remparts d'Avignon. Ce club possédait une radio libre dénommée Radio Clips. Je n'ai pas osé pousser la porte de cette radio à cette époque-là. Je n'ai pas osé pousser la porte de la radio, ce n'était que partie remise. Voilà ce que m'a écrit Jean-François Aquili hier soir. Ce n'est pas une chanson de sa jeunesse qu'il nous offre ce matin, c'est sa vie tout entière dans cette avalanche de SMS où il est question d'un petit garçon qui s'évade d'une enfance difficile grâce à la musique, d'un fils qui retrouve sa maman dans le cliquetis de la caisse enregistreuse qui démarre un album de Pink Floyd. Bref, un enfant de 63 ans qui nous offre sa vie sous prétexte de musique, un dimanche, en fin d'après-midi, aux heures inutiles où les épouses plient le linge repassé dans les salons transformés en balcons napolitains.

0: Je ne connaissais pas cette facette de Jean-François Attali. Je saurais quoi lui dire maintenant. Il y a un côté Daft Punk hein, dans cette musique-là. Merci beaucoup, Guy Carlier. Je précise qu'on retrouve toutes vos chroniques sur sudradio.fr et bien sûr sur l'application. À 8h15 tout à l'heure, notre rendez-vous avec le grand entretien politique. Ce matin, Nicolas Maillard-Rossignol réagira à l'annonce de Raphaël Glucksmann d'hier. Juste avant, vous pourrez intervenir à l'antenne à 8h10. Vous décidez du sujet. C'est vous qui nous appelez au 0826 300 300. Mais tout de suite, on va prendre des nouvelles du temps.
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0: Bonjour Rémi André, temps clément pour une partie de la France, mais attention aux orages pour une bonne partie du quart sud-ouest, si j'ai bien compris.
16: Et effectivement, cela va débuter sur le quart sud-ouest. Alors, ça a déjà débuté la nuit dernière avec des orages assez forts qui sont remontés maintenant vers le centre. Eh bien, une nouvelle salve orageuse va débuter dans l'après-midi par les Pyrénées, ensuite se dégageant dans le sud-ouest. C'est là que nous avons des départements vigilance orange à cause de ces orages qui, à partir de 15h, pourraient être localement violents. En remontant ensuite vers le massif central, c'est là qu'ils pourraient être le plus fort. Et puis, la nuit prochaine, ils vont également se déplacer en direction du Languedoc et puis de la Provence. Attention, en tout 16 départements, depuis donc le sud-ouest, sur Midi-Pyrénées, également sur le Languedoc-Roussillon et sur une partie de la Provence, 16 départements en vigilance orange à cause de ces orages. Sur le reste du pays, le ciel sera partagé entre nuages et éclaircies, avec donc malgré tout un temps relativement calme et des températures à la hausse aujourd'hui qui atteindront assez facilement les 20 à 30 degrés. On dépassera même les 33 degrés dans le sud-ouest et 35 à 36 degrés possibles sur la basse vallée du Rhône.
0: Merci Rémi, à tout à l'heure. Il est précisément 8h, soyez les bienvenus sur Sud Radio.
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0: C'est l'heure des informations avec vous Clémence Lobary, bonjour.
17: Bonjour à tous, le gouvernement de nouveau en ordre de bataille. Emmanuel Macron convoque ce matin un conseil des ministres après les vacances. Il suscite l'inquiétude des professionnels de santé. Les centres France Dermatologie se multiplient en France. Et puis en football, le PSG débute la saison de Ligue 1 par un match nul face à Rennes. C'est l'heure de la reprise pour le gouvernement. Toute l'équipe se retrouve ce matin pour un conseil des ministres autour d'Emmanuel Macron. Un retour au travail après un été très agité, notamment à cause de la canicule et des incendies qui ont touché la Gironde, les Landes ou encore le Var. Mais désormais, il faut se tourner sur un autre dossier qui risque d'être très commenté dans les prochaines semaines. Baptiste Berthelin, le fameux budget pour 2027.
18: Après avoir géré les urgences de l'été, Sébastien Lecornu va devoir tenter de convaincre désormais sur un dossier très sensible depuis quelques années. Un budget qui sera donc le dernier des 10 années d'Emmanuel Macron au pouvoir. Et sans surprise, il va encore falloir faire des économies. Le Premier ministre aurait fixé comme objectif une réduction du déficit à 4,9% du produit intérieur brut. Choisir d'attendre l'élection présidentielle pour adopter un budget, c'est choisir le désordre. Ce sont les mots de Sébastien Lecornu dans une lettre adressée aux parlementaires. Alors le message est passé, mais va-t-il être reçu par tout le monde? Eh bien la réponse dans les prochaines semaines.
17: Le projet de loi de finances pour 2027 est attendu le 30 septembre sur le bureau de l'Assemblée nationale. Ce n'est pas une surprise. Raphaël Glucksmann a officialisé hier soir sur TF1 sa candidature à l'élection présidentielle. Le cofondateur de Place Publique a également confirmé son intention de participer à la primaire co-organisée par son parti et les socialistes en octobre. Dans cette primaire, le député européen sera donc aux côtés de Ségolène Royal, Philippe Brun et Jérôme Gadge pour les candidatures qui ont été officialisées. Le couple Moretti, de nouveau à la une de l'actualité judiciaire en Suisse. Jacques Moretti vient d'être placé en détention provisoire. Le propriétaire et gérant français du bar de la station suisse de Crans-Montana a incendié dans la nuit du Nouvel An et soupçonné de violence sur son épouse Jessica Moretti. Des faits qui se seraient déroulés dans la nuit du 11 au 12 août au domicile valaisan du couple. Aucune information n'a été communiquée sur les circonstances précises des faits. C'est un phénomène qui inquiète le syndicat national des dermatologues et vénérologues. Face à une pénurie de professionnels dans certaines régions, les centres France Dermatologie se multiplient. Un de leurs objectifs, renforcer l'accès au dépistage du cancer de la peau. Les consultations se font grâce à un scanner et à l'intelligence artificielle sans médecin sur place. Ce qui inquiète Giuliana Monnier, membre du syndicat et dermatologue dans deux hôpitaux marseillais.
19: Ces centres présentent des risques parce que il y a des assistantes qui font l'examen clinique, donc on ne connaît pas la formation de ces assistantes, ce ne sont pas des dermatologues, et c'est elles qui choisissent les lésions suspectes. Donc il faut, encore une fois, pour passer la lésion suspecte à l'IA, choisir la bonne. Et deuxièmement, l'IA se trompe. Moi qui utilise au quotidien l'intelligence artificielle, c'est une assistance à des experts. Et c'est une assistante au médecin, mais ça ne remplace pas le médecin et ça ne peut pas donner une compétence à quelqu'un qui n'a pas la compétence de dépistage.
17: Et contrairement au dermatologue classique, une consultation au scanner avec France Dermatologie n'est pas remboursée par la Sécurité sociale. Elle comptait 84 euros en moyenne pour un rendez-vous. Ce drame en Méditerranée, un bateau transportant 15 migrants tunisiens a fait naufrage dans la nuit de vendredi à samedi. 12 personnes sont mortes, 2 sont toujours portées disparues et une seule a pu être secourue. De nouvelles intempéries attendues aujourd'hui. 16 départements du centre, du sud-ouest jusqu'au sud-est sont placés en vigilance orange aux orages, de l'Allier au Var en passant par la Haute-Garonne et la Corrèze. En tennis, il signe la plus grosse performance de sa carrière. Arthur Fils a remporté cette nuit le Masters 1000 de Cincinnati. Exploit du français qui l'emporte en 3-7 face à l'américain Francis Tiafoe. Après une semaine idéale, il devient à 22 ans le 5e français à remporter un tournoi de cette catégorie. Le premier depuis Jofried Tsonga en 2014. Et puis on termine avec un mot de football. Les paris accrochés en Ligue 1. Le PSG démarre son championnat par un match nul de partout à Rennes. Les champions de France en titre sont revenus au score en toute fin de match grâce à un doublé de leur nouvelle recrue Ferran Torres. Et en face, Rennes peut avoir des regrets, mais le gardien Brice Samba retient la bonne entrée en matière de son équipe.
20: C'est bien sûr qu'on voulait gagner, en plus avec le scénario du match. Quand tu mènes 2-0, t'as envie de remporter la victoire, mais un nouveau champion du monde dans notre championnat, donc on a vu toute sa qualité, même si je pense que ces deux buts sont largement évitables, voilà, avec peut-être un peu plus de concentration ou de fraîcheur, je pense qu'on aurait pu éviter, mais bon. Dans l'ensemble, c'est une belle performance, voilà, face au double champion d'Europe. On va pas faire la fine bouche, c'est un point. On est déçus, forcément, mais c'est comme ça, c'est un point qu'on avance.
17: Et dans les autres matchs de ce dimanche, on retiendra notamment la victoire de Lille contre Angers 2-0 et de Monaco 1-0 face au Havre. Marseille est le premier leader de cette nouvelle saison de Ligue 1. Excellent début de journée à tous.
0: Belle journée à vous Clémence Lobary, on vous retrouve à 9h. Très bonne matinée à tous, bon courage si vous reprenez le chemin du bureau aujourd'hui, ce matin, de l'ordinateur ou de vos outils du quotidien pour aller travailler aujourd'hui. pour ceux qui sont encore en congé, profitez-en. On vous souhaite la bienvenue dans le Grand Matin, dans cette demi-heure, 8h12. Vous le savez, c'est vous qui intervenez à l'antenne. 8h19, c'est le retour de l'entretien politique avec le numéro 2 du Parti Socialiste qui sera avec nous tout à l'heure. L'actu du jour, c'est Glucksmann qui se déclare dans cette course à l'Élysée. Mélenchon qui devient monsieur écolo, c'est ce qu'il dit en tous les cas, on va décrypter tout ça. Et Édouard Philippe qui reprend les propositions du RN sur l'immigration et puis les propositions sur le budget, on en parlera également des quelques pistes qui ont été mises sur la table ici ou là. Mais tout de suite, c'est l'info de proximité.
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0: Avec vous, Albin Texera. Bonjour Albin.
3: Bonjour Jacques, bonjour à tous.
0: Alors, trois titres de la presse pour avoir trois regards, trois infos locales. À la une de Sud-Ouest, un grand dossier consacré à la gauche qui se déchire avec une interview de Manuel Bompard, coordinateur de la France Insoumise.
3: Le message est clair après cette interview. Il n'y aura pas de candidat unique à gauche pour 2027. Bompard assume une nouvelle candidature de Jean-Luc Mélenchon et rejette la primaire défendue par le PS. Pour lui, les autres forces de gauche doivent rejoindre la dynamique autour de LFI plutôt que chercher un autre candidat. Il défend également une rupture écologique, économique et démocratique avec notamment le projet d'une 6e République toujours et encore. Et pour conclure, il assume pleinement sa ligne politique. La radicalité est indispensable car selon lui, la crise climatique est radicale, la crise démocratique est radicale, la crise sociale et radical.
0: Du côté de la Marseillaise, on revient sur cette nouvelle polémique autour des APL étudiantes et des économies envisagées par le gouvernement.
3: Un rapport de l'Inspection Générale des Finances et de l'Inspection Générale des Affaires Sociales propose notamment de prendre en compte les revenus des parents dans le calcul des aides au logement. Résultat, 200 000 étudiants pourraient perdre leurs APL et 150 000 autres voir leur allocation diminuer. Une mesure qui permettrait à l'État d'économiser environ 550 millions d'euros. Les syndicats étudiants dénonce une attaque contre l'autonomie et le pouvoir d'achat des jeunes. Le Premier ministre Sébastien Lecornu, de son côté, dément toute décision et affirme que le budget 2027 est encore en préparation. Nous refusons cette conception de l'autonomie étudiante, dénonce notamment le syndicat solidaire étudiant auprès de la Marseillaise.
0: Enfin, on termine avec du sport et Arthur Fils à la une du journal L'Équipe.
3: Le quotidien fait un package sport de raquette aujourd'hui, à commencer par cette victoire à Cincinnati de Arthur Fils contre Frances Tiafoe en 3-7. Le journal titre Le Roi Arthur, ben oui, son plus beau titre en carrière, un Master 1000, le premier Master 1000 pour un Français depuis un certain Joe Wilfried Tsonga en 2014 et son titre dans un Master 1000 à Toronto. L'autre côté du sport de raquette et pour la raison pour laquelle le journal L'Équipe titre Masterclass, c'est ces deux titres en badminton qui ont été gagnés hier, à commencer par par Alex Lagnier en simple et Delphine Delrue, Tom Jiquel en double mix qui ont offert à la France les deux premiers sacres mondiaux du badminton tricolore. Donc j'ai découvert hier que la France, on n'est pas si mauvais en badminton.
0: Oui, c'est vrai. Merci Albin Texera pour tous ces regards sur l'actualité. Vous y faisiez allusion à l'instant, la France insoumise. On va en parler justement avec Alain. Oui, on passe de Albin à Alain. C'est facile de se tromper. Et on est avec vous, Alain. Vous nous appelez de Lyon. Justement, vous souhaitiez intervenir sur l'une des questions que l'on pose à travers ce grand matin, sur l'opportunisme politique de Jean-Luc Mélenchon, qui s'est autoproclamé monsieur écolo de la gauche hier lors des universités d'été. J'ai envie de dire, Alain, il aurait tort de se priver parce que c'est une telle division à côté de lui que finalement il s'impose un peu dans le débat.
21: Bonjour
0: Alain.
21: Bonjour à vous. L'intérêt de Mélenchon pour l'écologie date de la création du Front de Gauche, donc en 2008. Du parti de gauche, ça s'appelait, et quand il s'est présenté aux élections sous le Front de Gauche, où là, comme par hasard, d'un seul coup, on a vu apparaître l'écologie, alors que jusque-là, jamais il parlait d'écologie.
0: Avec des prises de position, pas toujours.
21: Non, il n'était pas capable à l'époque. Il y avait simplement dans les annonces, sur les affiches, éco-socialisme et des choses comme ça, quoi. Je me rappelle à Bastille, quand ils ont présenté le mouvement, leur mouvement, il y avait une vidéo qui défilait, on voyait des dauphins, enfin bref, ils étaient très primaires à l'époque. Mais déjà à l'époque, ils avaient compris que l'écologie avait une communication naturelle, que les gens étaient naturellement intéressés par l'écologie et avaient une très grande écoute du peuple. Donc là, il faut lui reconnaître ça comme qualité. Il a été le premier grand politique en France, parce que Mélenchon, c'est un grand politique, même si j'apprécie pas. Et il a été le premier grand politique en France à comprendre l'intérêt de s'adresser aux écologistes et le poids que représentait l'écologie, au moins en termes de communication. Donc il s'y intéressait dès le début, il n'a pas commencé hier. Et maintenant, avec le temps, il a appris, puis avec ce qui s'est passé cet été, le candidat aux élections de 2027 qui ne parlera pas d'écologie, il n'a vraiment rien compris, il n'a rien à faire dans les élections.
0: Mais je pense qu'ils parleront tous d'écologie. Hein. Je pense qu'après ce qu'on a vécu cet été, et puis de toute façon aujourd'hui, ça paraît compliqué de ne pas en parler. Il a surtout compris qu'il y avait des voix à gagner, parce qu'il y a une division autour de lui, hein, à la fois au PS, on va en parler avec notre invité dans un instant, mais aussi du côté des écolos qui ne sont pas d'accord entre eux.
21: Bien sûr, mais l'écologie, de toute façon, le problème que l'on a, moi je suis un écologiste, mais un pur, un vrai, pas de l'écologie politique, pas de l'écologie répressive, pas de l'écologie coercitive, litive, tout ça, c'est l'écologie politique qui a tout faussé. Par exemple, Rousseau, c'est une décroissante. C'est pas du tout une écologie, c'est-à-dire que les décroissants, ils se battent contre le productivisme. Les écologistes, ils se battent pour l'environnement.
0: Vous pourriez vous classer comment? Alors, vous êtes écolo-réaliste? Vous pourriez dire que vous êtes écolo-réaliste, c'est ça?
21: Moi, je suis écolo. Ceux qui ont compris il y a déjà très longtemps que la Terre était mal partie, qu'il fallait faire quelque chose et qu'il fallait arrêter les bêtises, qui investissent sur notre argent personnel. Alors, quand on en a beaucoup, on essaye de faire des choses importantes. Quand on en a peu, les gens, ils achètent un bout de terrain, ils essayent de créer un bout d'AMAP dessus, au moins cultiver du bio, etc. Ils mettent 3 panneaux solaires sur le toit de leur maison, etc. Enfin, ils investissent leur argent personnel. L'écologie politique, elle est facile à repérer. C'est tous ceux qui gagnent de l'argent grâce à l'écologie. Les écologistes, les vrais écologistes, eux, ils dépensent leur argent pour l'écologie.
0: Une petite question d'actualité, Alain. Comment vous avez perçu la proposition de Jean-Luc Mélenchon d'une réserve citoyenne? Il parle d'une conscription pour faire face aux défis climatiques. Qu'est-ce que vous en pensez?
21: La pure propagande politique, ça intéressera tous les nostalgiques du service militaire et qui ont une fibre environnementale. Maintenant, est-ce qu'on a les structures, les moyens, tout ça, où est l'argent? Avec l'endettement qu'a la France aujourd'hui, on n'est plus dans les années 80. Donc où est-ce qu'il va trouver le financement pour faire ça? C'est de la pure propagande politique. Mais là-dessus, j'ai rien à lui reprocher. Il fait sa campagne.
0: Oui, il fait sa campagne.
21: Aux autres d'être créatifs et d'avoir des idées qui est pour contrer ses idées. Moi, je fais pas de politique, justement. Je suis anti-écologie politique. Donc, de toute façon, l'écologie n'a rien à faire en politique. L'écologie est au-dessus. Oui. L'écologie concerne tout le monde.
0: Et elle est transcourant, surtout.
21: Bien sûr, mais surtout l'écologie politique. Le problème, c'est qu'un jour, il y a des gens qui sont apparus et qui ont dit les pollueurs, c'est les gens de droite, le capitalisme et les victimes, c'est les gens de gauche et les ouvriers. Alors déjà, ils ont amené la politique comme ça dans l'écologie. L'écologie concerne tout le monde. Je sais que ça va en faire hurler, mais de Bernard Arnault ou un SDF qui dort la nuit dans la rue est concerné par l'écologie. Alors maintenant, chacun n'a pas les mêmes moyens pour lutter contre ça, c'est sûr.
0: On est bien d'accord. On est bien d'accord. Merci beaucoup, Alain, pour ce témoignage. Et effectivement, l'écologie, elle est transpartisane. Et on en parlera évidemment dans un instant avec notre invité. Le numéro 2 du PS nous dira ce qu'il pense de Glucksmann qui se déclare en campagne, de Mélenchon qui s'auto-déclare monsieur écolo, d'Edouard Philippe qui reprend les propositions du RN sur l'immigration notamment. J'aurais bien d'autres questions à lui poser. Il est 8h14, soyez les bienvenus sur Sud Radio, à tout de suite.
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0: Et cet invité politique, c'est Nicolas Maillard-Rossignol, numéro 2 du PS, maire de Rouen, président de la métropole. Bonjour Nicolas Maillard-Rossignol, soyez le bienvenu.
30: Merci.
0: Alors pour vous présenter, je me suis dit, vous êtes à la fois principal opposant d'Olivier Faure, qui est d'une certaine façon votre patron. Vous avez essayé de lui ravir le poste de premier secrétaire 2 fois, vous n'y êtes pas parvenu. Mais vous soutenez Raphaël Glucksmann. Voilà qui illustre bien les débats qu'il y a du côté de votre famille politique. C'est quand même compliqué de s'y retrouver.
30: Oui, mais en réalité, c'est assez simple. Est-ce qu'on veut que la gauche gagne l'élection présidentielle ou qu'elle fasse l'impasse sur l'élection présidentielle? C'est ça la vraie question. Si on pense que la gauche a déjà perdu l'élection présidentielle, alors effectivement, il n'y a plus rien à faire. Nous, ce que l'on regarde, c'est qui peut gagner l'élection présidentielle.
0: Et vous pensez que vous êtes bien parti avec le nombre de candidats qu'il y a actuellement?
30: Ce que je vois, franchement, c'est que depuis maintenant assez longtemps, mais il y a un changement depuis hier, puisqu'il y a une déclaration officielle de candidature de Raphaël Glucksmann. Il y a 2 personnes à gauche qui se détachent, objectivement. Et c'est pas moi qui le dis, c'est tous les sondages, toutes les études, etc. Jean-Luc Mélenchon, et je dis ça sans aucune acrimonie, mais toutes les études montrent que, je dis cela d'une formule, il a à la fois un plafond et un plancher. Plancher, ça veut dire qu'il a un socle électoral, et avec une équipe, un programme, une vision. Mais plafond parce que, en aucune circonstance, il ne gagne l'élection présidentielle. D'ailleurs, ça fait 3 fois qu'il est candidat, 3 fois qu'il a perdu. Et là, c'est encore pire. C'est même l'une des personnalités les plus détestées des Français.
0: Attention aux certitudes dans les élections.
30: Je vous dis, évidemment, la situation actuelle. Mais ce que je vois surtout, parce que, à la limite, ce premier sujet n'est pas le plus important pour moi. Le plus important, c'est que depuis hier, nous avons une candidature crédible, Raphaël Glucksmann, sincère, on connaît ses valeurs, pro-européen, par exemple, écologiste. Et, enfin, une candidature qui peut faire gagner la gauche démocratique, et qui peut redonner un espoir à la France et aux Français.
0: Alors, vous ne l'avez jamais caché.
30: Voilà pourquoi je le soutiens.
0: Vous ne l'avez jamais caché. Justement, vous êtes un soutien de Raphaël Glucksmann. Est-ce que vous trouvez vraiment que sa candidature clarifie le débat?
30: Oui, je le crois. Je le crois vraiment sincèrement. Pourquoi? Parce que pendant très longtemps, et vous avez rappelé ce que j'ai fait à l'intérieur du Parti Socialiste, et je le vois encore sur le terrain, quand vous interrogez les gens... Moi, je suis maire de Rouen, donc qui est une ville populaire, ouvrière, industrielle, fière de l'être. Les gens vous disent, mais qu'est-ce que propose la gauche? Comprenez ce que je veux dire? Quelles sont les idées? Et là, vous avez un candidat, alors on peut ne pas être d'accord avec Raphaël Glucksmann, mais c'est clair. C'est clair, il y a des convictions qui sont affirmées. On est pro ou on est anti-européen?
0: Vous vous rendez compte de ce que vous dites? C'est-à-dire que lorsque les gens vous disent qu'est-ce que propose la gauche, ça signifie qu'en fait, vous n'avez pas encore réussi à imprimer finalement les idées. Partez tard dans la
30: course. Je pense qu'on aurait dû partir plus tôt, ça c'est très clair. Je parle du Parti Socialiste, je pense qu'on aurait dû s'affirmer beaucoup plus fortement ces dernières années. Mais j'allais dire, c'est le passé. Aujourd'hui, nous sommes à 9 mois d'une élection et quand même, et ça beaucoup d'électeurs et de citoyens, pas forcément de gauche d'ailleurs, le voient très bien. Pour ma génération, c'est le moment le plus important de notre vie militante. Parce que pour la première fois, l'extrême droite est largement favorite. Ce qui n'était pas encore le cas en 2022 et en 2017, même si elle était déjà très haut dans les sondages.
0: Absolument.
30: Et donc c'est le combat d'une vie, c'est le combat d'une génération. Et il faut du courage pour se lancer dans ce type de combat. Raphaël Glucksmann, là.
0: c'est un combat majeur, mais lorsqu'on regarde ce qui se passe, vous allez encore perdre du temps puisqu'il va y avoir une primaire en octobre, courant octobre, les dates sont pas encore fixées, mais autour du 10 pour le premier tour.
30: Oui, c'est ça,
0: entre 10 et 11 octobre, voilà. Et là, je cite tous ceux qui sont candidats ou pas totalement déclarés, Ségolène Royal, Philippe Brun, donc Raphaël Glucksmann, peut-être Olivier Faure et Boris Vallaud, et puis François Hollande et Bernard Cazeneuve qui, eux, ne veulent pas participer à cette primaire, a priori. Pour le moment, ils ne sont pas encore candidats officiels. Mais on ne peut pas dire que ça clarifie le débat, tout ça.
30: Il faut un mécanisme démocratique pour clarifier. Il y a déjà eu des primaires par le passé. Moi, ça ne me choque pas qu'il y ait une compétition démocratique avec une confrontation des idées. Je trouve ça tout à fait normal. Mais comme vous venez de le dire dans votre question, il y a des candidats qui sont déclarés, puis il y en a, on ne sait pas trop. On verra bien. Moi, je n'ai à juger personne. Je dis juste qu'il faut que tout cela, et là, je vous rejoins, doit se faire dans un temps court. C'est le cas. Dès début octobre, vous savez, c'est dans un mois, hein. Et ensuite, il y aura bien quoi, 6 mois à peu près de campagne, même plus, jusqu'à l'élection présidentielle.
0: Mais est-ce que ça suffit lorsqu'on voit que Jean-Luc Mélenchon grimpe dans les intentions de vote pour le premier tour, qu'il est même donné au second tour, qualifié devant Édouard Philippe, c'est un dernier sondage qui est tombé ces dernières heures. Pourquoi ? Parce qu'il imprime dans l'opinion. Et donc, vous prenez du retard.
30: Oui, mais on peut regarder le lait renversé ou se retrousser les manches. Nous, on préfère se retrousser les manches. On peut se dire, c'est fichu. Tous les sondages que vous indiquez, vous avez raison. Effectivement, c'est la situation actuelle. Et je le redis, nous aurions dû partir pour le Parti Socialiste plutôt. Bon, enfin, c'est la situation actuelle. Mais ces mêmes sondages indiquent qu'à la fin, c'est l'extrême droite qui gagne aujourd'hui. Donc, je reviens à mon point princeps. Est-ce que on se résigne à cela? Je ne me résigne pas. Nous ne nous résignons pas. C'est ce qu'a dit Raphaël hier. Et je crois que c'est très important qu'on ait maintenant une dynamique. Vous avez peut-être entendu que Yannick Jadot, écologiste, ancien candidat à l'élection présidentielle, on peut ne pas être d'accord avec Yannick Jadot, mais il a des idées qui sont très claires. Il est crédible dans sa proposition politique, soutient lui aussi avec enthousiasme Raphaël Glucksmann. Et vous allez voir, je ne vais pas déflorer le sujet, mais vous allez voir que dans les prochains jours, les prochaines semaines, il y a une dynamique qui se met en place. Et je dis à tous les Français,
0: c'est-à-dire, il y aura d'autres ralliements,
30: évidemment, d'autres personnalités,
0: des personnes de l'extérieur au Parti socialiste.
30: Oh vous le verrez très prochainement. Je vous ai dit, je ne veux pas avancer sur les annonces, mais ce que je peux dire, c'est qu'il y a une attente très forte parce que beaucoup de Français sont orphelins d'une parole claire, qui ne confond pas la radicalité avec l'extrémisme, qui sait qu'on a besoin d'une gauche démocratique, qui ne soit pas populiste, qui soit sincère sur ses convictions, qui soit capable de faire des compromis sans compromission, qui est féministe, qui est laïque, qui est républicaine, qui ne s'excuse pas d'aimer son pays et l'Europe, et qui entend affirmer ses valeurs pour redonner à ce pays le sens de la justice. Hier, Raphaël a dit une chose très simple. Aujourd'hui, le travail ne paie plus. On devient de plus en plus, et c'est vrai, je le constate comme maire, une société, je dis ça sans jugement, mais d'héritiers et de rentiers, où finalement, des personnes gagnent mieux leur vie par la chance qu'elles ont d'être nées ici ou ailleurs, avec telle ou telle famille, que des personnes qui bossent dur tôt le matin, tard le soir, y compris dans des conditions de pénibilité très fortes. Il faut changer cela. Et la gauche, elle défend le travail. Voilà un exemple. Elle défend les services publics, elle défend la culture. Raphaël Glucksmann l'a dit très bien hier, et il a aussi rappelé que sans jeter d'anathème, est-ce que notre pays aujourd'hui est dans un meilleur état qu'il y a 10 ans quand Emmanuel Macron a été élu ? Incontestablement, non. Les inégalités se sont accrues. Vous avez vu l'été climatique que nous avons passé, et c'est probablement l'un des moins pires, malheureusement, que les années à venir.
0: Certains vous diront que la gauche a participé d'une certaine façon aussi à ces 10 années d'Emmanuel Macron.
30: Alors, si vous a pas échappé que la gauche n'était pas au pouvoir, quand même, et que même lorsqu'elle a gagné par une majorité relative l'élection de 2024, Emmanuel Macron a refusé de lui donner les clés de Matignon. Mais là encore, c'est du passé. Aujourd'hui, on a un renouveau. Ça, c'est un point important.
0: Oui, mais par exemple, sur certains points, vous ne vous opposez pas toujours à ce que peut proposer les gouvernements ou ce que peuvent proposer les gouvernements d'Emmanuel Macron. Prenons un des exemples précis. Là, il va y avoir le débat sur le budget. Et on parle déjà d'une désindexation des pensions les plus aisées. Est-ce que vous êtes d'accord avec cette idée qui est avancée ? On ne sait pas si elle sera retenue. En tant que socialiste, est-ce que vous considérez que c'est de la solidarité intergénérationnelle ou un reniement d'une promesse historique de la gauche si cette idée devait passer ?
30: Alors, je vais vous répondre très précisément sur ce point des retraites. Avant cela, je veux juste faire un point un tout petit peu plus général parce que je suis un peu attristé de voir la façon dont ces débats sur les budgets se démarrent. Vous avez peut-être vu, par exemple, que certains disent déjà, alors qu'on n'a pas vu le projet de budget, soit on va l'approuver de toute façon, soit de toute façon on va le rejeter.
0: LFI a dit qu'il censurerait.
30: De toute façon, on va le rejeter. Je trouve que ça n'est pas responsable. Moi, je suis maire, quand je fais une proposition de budget, évidemment, ça n'est pas à la même taille, mais c'est le même principe démocratique. On regarde les propositions. Ça, c'est le premier point. Avant d'avoir des postures, parce que c'est ça, finalement. Parce qu'on serait dans tel ou tel camp, alors on refuserait absolument ou on approuverait absolument. Non, on regarde. Ensuite, le deuxième point, c'est ce qu'a dit Raphaël Glucksmann hier, et il a raison, pour ce budget comme les suivants. La politique, c'est des choix. On n'a pas l'argent pour tout faire, donc il faut faire des choix. Et tous les Français le comprennent très bien. Le travail ou la rente ? Face à la canicule, l'écologie, où on continue à financer des dépenses qui ne sont pas prioritaires. Et donc, nous allons devoir juger sur pièce. Maintenant, sur les retraites. Vous vous souvenez de la réforme des retraites il y a quelques années ? Les syndicats, unanimement, je vais citer par exemple Laurent Berger à l'époque, ne disaient pas qu'il ne fallait pas réformer le système de retraite. Disait qu'il fallait une réforme juste. Je prends un exemple, les critères de pénibilité.
8: Et donc, est-ce que cette désindexation pour les plus aisés, elle est juste à votre...
30: Tout dépend du curseur que vous y mettez. Si c'est
8: au-delà de 3000 euros, ça a été dit.
30: 3000 euros, moi, ça me paraît très très bas. Je le dis quand même. Et ensuite, il faut regarder plus
8: donc
30: en détail.
8: Donc, vous ne seriez pas contre, à condition que le curseur soit peut-être un peu plus
30: long. Ce que je veux, et tous les Français peuvent le comprendre, je crois qu'en réalité, il y a un consensus très large là-dessus, c'est de regarder de façon que chacun puisse contribuer à hauteur de ses moyens. 3000 euros, ça veut dire que beaucoup de Français retraités qui n'ont rien demandé à personne, à qui on a promis quand même que ce serait indexé, tout d'un coup, mais par contre, on viendrait les ponctionner. Mais par contre, ceux qui aujourd'hui vivent de revenus du capital, d'une rente, d'un héritage, de très grands héritages, on a eu les débats, la taxe Zuckmann, etc.
8: Oui.
30: Vous avez vu que les super profits d'un certain nombre d'entreprises ont explosé dans la crise énergétique après l'invasion de l'Ukraine, ont continué d'exploser dans la situation actuelle. Vous avez vu que les taux d'inflation, les taux d'intérêt des banques remontent. Il faut de la justice. Le maître mot de notre projet, et c'est le maître mot du pays, de la République, de la gauche démocratique aussi, c'est la justice, justice écologique.
8: Pour le moment, ce sont des mots, il faudra que tout ça soit concret.
30: Exactement. Et ce que j'essaye de vous dire, c'est que pour trouver cette concrétude...
8: Mais là, par exemple, sur cet exemple de retraite, je retiens que vous n'êtes pas totalement contre, à condition que le seuil ne soit pas celui de 3000 euros.
30: Je pense qu'avant de dire ce sont les retraités qui doivent payer, même si on peut bien sûr regarder ce sujet sans tabou, il faut commencer par dire... Est-ce que on regarde sur la rente, sur le capital, là où on peut trouver des marges de manœuvre? Et où est-ce qu'on peut aussi améliorer l'efficacité de l'État en priorisant sur les services publics, les services publics, les services publics?
8: Nicolas Maillard-Rossignol, autre question. Vous êtes, et je le rappelle, soutien de Raphaël Glucksmann. Vous avez peut-être entendu le positionnement d'Édouard Philippe qui, à Mayotte, évoque la suspension des demandes d'asile ou de regroupement familial. C'est le discours du RN. Il a raison ou pas?
30: Je pense que c'est une tactique. Je connais bien Édouard Philippe, puisqu'il est élu du Havre, maire du Havre, et que je suis maire de Rouen, nous travaillons ensemble, et d'ailleurs en bonne intelligence localement, même si nous avons de grands désaccords nationaux.
8: Donc c'est pas de la conviction pour lui ?
30: Je ne veux pas porter de jugement, général sur la personne. Ce que je vois, c'est que, personne n'est dupe. Il est candidat, il veut draguer des voix de droite et d'extrême droite, appelons un chat, c'est ça la réalité. Je pense que ça n'est pas la bonne manière de faire. On sort d'un été
8: Raphaël Glucksmann, lui, ce qu'il dira sera conforme à ce qu'il souhaitera faire et il n'essaiera pas, comme Édouard Philippe ou d'autres, de ratisser large. On a vu aussi
30: les propositions
8: de Jean-Luc Mélenchon.
30: Quand vous débutez une campagne en allant à Mayotte et en tenant ces propos-là, c'est évidemment signé. Enfin, il faut quand même que tout le monde le sait bien. Ça veut dire qu'il y a eu une réunion avant où l'équipe, avec Édouard Philippe, s'est dit... Ça serait prioritaire. Il faut d'abord aller à Mayotte pour envoyer quel signal.
8: Mais ça veut dire aussi
30: que ça n'est pas la bonne façon de porter un projet pour les Français.
8: Ça veut dire aussi qu'il y a une bataille très importante qui se joue entre le centre et la gauche aujourd'hui. Qui sera au second tour ? Mélenchon, Glucksmann, Édouard Philippe, et peut-être même François Hollande qui est en embuscade. C'est aussi ça l'enjeu.
30: L'enjeu, c'est de gagner. Et aujourd'hui, jusqu'à hier, nous n'avions pas de candidat de gauche en situation de gagner l'élection présidentielle. Vous savez, moi, je suis électeur depuis 1995. Je me souviens de l'élection de Jacques Chirac face à Lionel Jospin. Lionel Jospin avait fait un score très élevé à l'époque. D'ailleurs, c'est assez intéressant, le parallèle avec Raphaël Glucksmann. Je ne veux pas faire de comparaison hâtive, mais à l'époque, je me souviens qu'on avait un peu moqué la sincérité de Lionel Jospin et son éthique qui paraissait peut-être pas suffisamment à l'époque charismatique, etc. Et pourtant, il avait fait un excellent score. Et je crois que Raphaël Glucksmann, il porte cette sincérité sur une affirmation de valeur d'une gauche démocratique.
8: Vous voulez dire qu'il est dans la continuité de Lionel Jospin ?
30: Chaque époque est différente et chaque personnalité l'est aussi. Mais je crois que oui, il y a une forme de continuité sur la sincérité et l'éthique de conviction. Ça, je le crois vraiment, fondamentalement. Et puis surtout, à la fin des fins, est-ce qu'on veut que la gauche gagne ou pas ? Franchement, tout le monde le sait aujourd'hui, même si bien sûr on verra l'élection. Mais jusqu'à hier, nous n'avions pas de candidat capable de gagner au second tour. Aujourd'hui, nous en avons un. C'est quand même une grande nouvelle. Et je dis à tous les Français qui ont le cœur à gauche, normalement il y en a beaucoup, qu'il nous rejoigne, parce qu'on a besoin de cet élan.
8: Réponse en tous les cas au mois d'octobre, puisqu'il y aura, et il a accepté de passer par la primaire. Merci beaucoup,
30: merci à
8: Nicolas Maillard-Rossignol, d'être passé par le studio de Sud Radio. À 8h37, on fera escale à Montpellier dans un restaurant, juste avant vos infos et votre météo. Pour le moment, il est 8h30 sur Sud Radio. Soyez les bienvenus.
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8: Il est 8h32, les informations avec vous Clémence Lobary, bonjour.
17: Bonjour à tous, le gouvernement de nouveau en ordre de bataille. Emmanuel Macron convoque ce matin un conseil des ministres après les vacances. Il s'agit de la dernière rentrée pour le chef de l'État. Et parmi les dossiers chauds, le budget 2027. Déjà hier, l'insoumis Jean-Luc Mélenchon a promis la censure au gouvernement Lecornu sur un futur projet de loi de finances. Jean-Luc Mélenchon qui fait un bond dans les sondages pour la présidentielle. Le candidat insoumis se hisserait ainsi au second tour face à Marine Le Pen selon une enquête réalisée pour le groupe M6. Il obtiendrait ainsi 16% des suffrages au premier tour. Une élection présidentielle à laquelle veut participer Raphaël Glucksmann. Il a officialisé hier soir sur TF1 sa candidature pour 2027. Le cofondateur de Place Publique a également confirmé son intention de participer à la primaire co-organisée par son parti et les socialistes en octobre. L'eurodéputé âgé de 46 ans part favori de ce scrutin face notamment à Ségolène Royal ou aux députés Philippe Brun et Jérôme Gage. Le couple Moretti, de nouveau à la une de l'actualité judiciaire en Suisse. Jacques Moretti vient d'être placé en détention provisoire. Le propriétaire et gérant français du bar de la station suisse de Crans-Montana incendié dans la nuit du Nouvel An est soupçonné de violence sur son épouse Jessica Moretti. Des faits qui se seraient déroulés dans la nuit du 11 au 12 août au domicile valaisan du couple. Retour en France, ces 16 départements sont toujours en vigilance orange aux orages aujourd'hui, de l'Allier au Var en passant par la Haute-Garonne et la Corrèze. Déjà hier soir, de violentes intempéries se sont abattues sur les Landes. Cette nuit, 7500 foyers étaient privés d'électricité sur le département. Arthur Fils frappe un grand coup en tennis. Le Français a remporté le Masters 1000 de Cincinnati. Le Français a battu l'Américain Francis Tiafoe en 3-7. Une victoire qui permet au jeune homme de 22 ans de s'offrir le plus beau titre de sa jeune carrière à une semaine du début du tableau principal de l'US Open. Et puis le Cécifoot remporte lui un 4e titre européen. L'équipe de France a battu l'Angleterre en finale, 1-0, et conserve son titre de championne d'Europe. Les Bleus sont également champions paralympiques depuis Paris 2024. Excellent début de matinée à tous.
8: Belle matinée à vous Clémence Lobary et à tout à l'heure pour d'autres infos. On passe aux prévisions météo.
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0: Bonjour Rémi André, gare aux orages aujourd'hui.
1: Et oui, gare aux orages avec 16 départements qui sont pour l'instant placés en vigilance orange depuis le sud-ouest jusqu'en Auvergne, mais également le Languedoc ainsi qu'une partie de la Provence. Dans tout ce secteur, les orages de cet après-midi pourront être localement violents avec donc risque de grêle, forte rafale de vent, forte précipitation notamment aux abords du massif central. Donc une situation orageuse qui était déjà là hier soir, qui va se compliquer aujourd'hui et qui sera encore présente au moins jusqu'à jeudi. Donc une semaine très orageuse, donc humide, mais avec des températures aujourd'hui qui remontent. On atteindra les 29 degrés à Paris, 32 degrés pour Clermont-Ferrand ainsi que Bordeaux. On ira jusqu'à 34 degrés à Toulouse, attention au vent d'autant. Et puis nous aurons jusqu'à 35 à 36 degrés, que ce soit à Perpignan ou sur la basse vallée du Rhône.
0: Merci Rémi André, à tout à l'heure, on passe à l'actualité des réseaux.
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0: 8h35, c'est le hashtag, on en parle avec vous, Albin Texera. Bonjour Albin.
3: Bonjour Jacques, bonjour à tous.
0: La dette française au cœur d'un nouveau clash politique.
3: Eh ben oui, Jean-Luc Mélenchon assume plus que jamais sa proposition d'annuler une partie de la dette. Hier encore, aux universités d'été de la France Insoumise, le candidat à la présidentielle a de nouveau défendu cette mesure, affirmant que la Banque Centrale Européenne pouvait mettre au congélateur une partie des dettes des États.
4: Oui, la Banque Centrale Européenne peut et doit mettre au congélateur les dettes des États, en commençant par celles de la période Covid. Elle l'a déjà fait dans le passé. 4 pays d'Europe le demandent aussi, et c'est ce que vient de faire. Tenez-en compte et marquez-le dans vos carnets, petit pédant qui venait me faire la leçon à propos de la congélation de la dette publique.
3: Bon, Jean-Luc Mélenchon fait du Jean-Luc Mélenchon une proposition qui fait directement écho à la passe d'armes entre Mathieu Pigas et Jordan Bardella sur les réseaux sociaux depuis les derniers jours. L'homme d'affaires soutien du projet économique de la France Insoumise assure qu'une partie de la dette détenue par l'eurosystème pourrait être annulée sans impact économique ou financier. Le patron du Rassemblement National, lui de son côté, répond sur X, l'accusant de raconter n'importe quoi, estimant qu'une telle mesure pourrait inquiéter les investisseurs. Pigas décide de répliquer, non sans ironie. Jordan Bardella découvre la Banque de France, mais pas encore son bilan. L'économie pour les nuls, c'est très direct. Au-delà du clash, cette proposition de Mélenchon divise largement. Ses adversaires dénoncent une mesure dangereuse pour la crédibilité financière de la France, tandis que ses soutiens y voient au contraire une marge de manœuvre pour financer de nouvelles politiques publiques.
0: Oui, et j'ajoute qu'à l'instant, Roland Lescure, le ministre de l'économie et des finances, à propos de cette dette, explique que, je cite, Jean-Luc Mélenchon se moque du monde. On passe à la question du jour avec vous, Albin, puisque précisément cette question portait sur l'une des propositions de Jean-Luc Mélenchon, faite également lors de ses universités d'été de LFI cet été, ce week-end. Pardon.
3: Exactement, cette fois, c'est un côté un peu plus écologique. On vous demandait si l'écologie de Jean-Luc Mélenchon, proposée par Jean-Luc Mélenchon, est une conviction ou un calcul de campagne, et vous nous répondez à 92% sur nos réseaux sociaux que c'est un calcul de campagne, contre 8% où vous répondez que c'est une conviction. Non, ça fait pas beaucoup, et dans les commentaires ça fait aussi beaucoup réagir. Martin nous dit que des menteurs, tous pour berner le peuple, tandis que Paul nous dit Mélenchon parle des éco-régions depuis 10 ans au moins, donc c'est sincère.
0: Ça c'est vrai, il parle des éco-régions depuis 10 ans, mais la question portait sur l'autre aspect, à savoir cette réserve citoyenne et cette conscription pour faire face aux défis du climat. Merci Albin. Dans le prochain quart d'heure, on parlera de vos conseils de l'été qui portent sur le pouvoir d'achat, notamment les bons plans de la rentrée. On va tout vous dire à 8h47. Avant cela, il est 8h39 et c'est l'heure du comptoir Sud Radio à 8h39, c'est bien ça. Tout l'été, Sud Radio donne la parole aux bistrots et restaurants de France pour prendre le pouls du pays, de ses habitants et de ses territoires. Aujourd'hui, nous sommes avec Solène Jouclin, qui est gérante de l'établissement Le Grand Café de Campelon, situé à Campelon, donc dans le département de l'Hérault. Bonjour Madame Jouclin, soyez la bienvenue sur Sud Radio.
6: Bonjour.
0: Quel est le bilan, puisqu'on peut d'ores et déjà évoquer l'idée d'un bilan? On arrive dans la dernière semaine d'août, même si pour vous, il y aura certainement encore un très bel arrière-saison. Comment s'est passée cette saison?
6: Alors, en ce qui nous concerne, plutôt positif. On est très content parce que nous avons rouvert que le 20 septembre après une petite période de fermeture, des difficultés au niveau des gérances et puis post-Covid compliqué. Donc, comme je l'expliquais une fois précédente, on avait ouvert en mode associatif. Donc, je suis pas la gérante, je fais partie du bureau qui gère le café avec toute l'équipe de bénévoles. Et pour nous, c'est un peu notre année référence. On savait pas trop où on allait. Vous savez que quand il y a une période de fermeture, il y a forcément une perte de clientèle. Donc on savait pas trop si la clientèle historique allait être au rendez-vous. Nous personnellement, on est plutôt satisfait, même très satisfait, parce que là on est un peu fatigué, c'est qu'on a quand même bien travaillé au mois d'août. On a dû faire face, oui en effet, à certains aléas. Lié au climat, c'est pour ça que c'est un petit peu difficile en matière de référence par rapport aux deux saisons précédentes. Je ne pourrais pas me prononcer.
5: Bien
6: après
5: sûr.
6: C'est sûr que pour avoir géré le café avant le Covid, il y a forcément un avant, un après. Là, c'est vrai qu'on ne peut pas comparer les chiffres par rapport à il y a quelques années en arrière, ça n'a rien à voir. Mais pour une reprise, nous, on est contents. La clientèle a été là, on a passé des bons moments, on était là pour eux. On a souffert de la chaleur, certes, mais voilà, on est plutôt contents, nous. Voilà,
5: l'idée de cette dernière semaine en compagnie des comptoirs Sud Radio, c'est de faire revenir un certain nombre de ceux qui étaient là début juillet, et c'est votre cas, Solène Joucla, puisque vous étiez déjà intervenue sur l'antenne de Sud Radio. Et effectivement, après vos difficultés administratives post-Covid, vous avez repris votre activité en septembre dernier, et on voulait savoir comment cet été s'était passé. Heureusement, on est heureux d'entendre que ça se passe bien pour certains établissements. Est-ce que vous pourriez nous présenter votre établissement et nous dire exactement quand est-ce que vous l'avez racheté, parce que c'était un établissement qui est en réalité plus ancien, hein.
6: Alors, c'est un établissement de famille qui est dans la famille depuis 1898.
5: Ah oui.
6: Donc, c'est un patrimoine, on va dire, personnel. C'est le dernier bistrot du village. Camplon est un village de 200 habitants, un village de mineurs, mine de charbon. Et donc sur les quatre, il a pu y avoir jusqu'à quatre établissements dans le village. Aujourd'hui, nous sommes le dernier. Et donc ça a toujours été dans la famille. Donc il nous a toujours tenu à cœur de le voir ouvert. Il a été tenu par ma grand-mère jusqu'à ses 95 ans. Il a quand même une certaine renommée nationale et internationale, hein. On a accueilli l'équipe de Jean-Pierre Pernaut il y a quelques années. Donc pour nous, il était impensable de le voir fermé. Il y a eu des échecs de gérance, il y a eu le Covid, ça a rendu les choses difficiles. Mais là, on s'était promis de le rouvrir et de tout faire, donc c'est ce qu'on a fait. Et vraiment, on est quand même très content de cet été, parce qu'on a retrouvé des gens, des clients qu'on avait d'avant, qui sont revenus. Très belle ambiance, très belle énergie, vraiment, de ce côté-là, nous on est ravis. Les bénévoles, les gens autour de nous, le collectif qu'on a réuni était au rendez-vous, et
5: c'est un bel exemple
6: pour nous,
5: le
6: bilan est bon.
5: Ouais, et c'est un bel exemple, Solène Joucla, parce que ça montre que lorsqu'il y a des difficultés, faut pas baisser les bras, puisque voilà, vous êtes dans un village de 200 habitants, mais il y a une longue histoire autour du grand café de Camplon, et c'est ce qui vous a permis aujourd'hui de faire repartir grâce à votre énergie. Peut-être un mot pour terminer sur les produits frais, ce que vous proposez, est-ce que ça fait partie des clés du succès?
6: Alors, oui, on s'adapte à la demande de la clientèle, hein. Alors, la première chose qu'on a constatée, c'est on organise des soirées pizza une fois par semaine, et c'est vrai que les gens ont été là au rendez-vous. Voilà, on a fait beaucoup de pizza, on a eu très chaud. Parce que dans la cuisine...
5: Donc la clé, c'est plutôt les événements, c'est ça, c'est de créer des événements.
6: Oui, nous le culturel, le spectacle vivant, donc c'est une activité qui plaît beaucoup, les animations, puis après le quotidien, l'apéritif, dans le sud, on est dans le sud, hein, l'apéro de midi et l'apéro du soir.

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6: 8h46, on va parler pouvoir d'achat dans nos conseils de l'été qui naturellement se tournent plutôt vers la rentrée 2026. Comment faire des économies sur les fournitures scolaires ? Chaque année, la rentrée scolaire pèse lourd sur le budget des familles et 2026 ne fait pas exception. Il faut compter en moyenne 488€ par foyer, soit 79€ de plus qu'en 2025. Nous sommes avec Julie Martin. Bonjour madame, vous êtes chargée de mission coût de la scolarité à la CSF, c'est la Confédération syndicale des familles. Alors, quelles sont les solutions pour essayer de faire face mais avant d'aborder ça, peut-être d'abord un constat, je donnais les chiffres à l'instant. Lorsqu'on voit ces chiffres, on se dit mais c'est énorme, ça fait une augmentation majeure pour les foyers.
7: Alors, nous, notre chiffre cette année, il est en baisse, en fait, de moins de 9%. Après, il y a d'autres organisations qui font un travail aussi sur le coût des fournitures. Et là, on voit qu'elles sont en hausse.
6: Voilà.
7: Mais c'est vrai que nous, on travaille vraiment sur la pratique des familles. On leur demande de nous rendre compte de leurs dépenses réelles. Et on constate que, justement, elles font pas mal d'efforts, d'astuces, de récupérer des choses des années précédentes pour faire baisser cette facture qui a tendance à augmenter.
6: C'est intéressant, Julie Martin, parce que ça signifie que vous êtes plus proche de familles qui, pour le coup, font très attention à leur budget et réussissent à le faire baisser, pendant que les chiffres nationaux, eux, sont en constante augmentation. Comme quoi, on peut faire des efforts. Alors, et on peut trouver des astuces. Comment justement trouver ces astuces ? Quelles sont j'imagine que d'abord, il faut éviter les achats de dernière minute. Il faut essayer de s'y prendre le plus tôt possible. C'est déjà presque un peu tard, là, non ?
7: Mais tout à fait, c'est d'ailleurs une de nos revendications historiques de demander à ce que l'allocation de rentrée scolaire puisse être versée plus tôt aux familles. Oui. C'est vrai que pour les familles qui ont les moyens de faire l'avance, on le sait, elles vont dès le début d'été repérer les promotions, essayer de faire des achats un peu intelligents et raisonnés. Mais c'est vrai que du coup, je me suis perdue.
6: Non, c'est sûr que vous disiez que c'est sûr que de réagir au dernier moment sur cette dernière semaine est probablement un petit peu plus dur. Mais on va passer aux solutions que vous pourriez préconiser, Julie Martin. D'abord, est-ce qu'il y a un match entre Internet et se déplacer physiquement dans les grandes surfaces ? Qu'est-ce que vous conseillez ?
7: Écoutez, c'est chacun qui voit un petit peu quel est le plus pratique pour lui. On sait que pour les ménages en milieu rural qui sont plus loin des magasins, ça va être plus difficile de prendre la voiture. En plus, on sait que le coût de l'essence a explosé. Oui. Donc, on sait que ces familles-là vont plus facilement aller vers Internet. Nous, c'est vrai qu'on a un regard parfois un petit peu raisonné sur les achats Internet, de se dire, de faire attention ce qu'on achète, comment tout cela est produit. Malgré tout, pour les familles populaires, ces questions-là, elles sont plus difficiles à être prises en compte. Et on sait que, du coup, on va comparer. Internet, ça peut être aussi un moyen de comparer les prix sur des magasins physiques.
6: Avant de se déplacer. Ça peut être intéressant. Voilà, on fait le marché. On observe d'abord sur Internet et ensuite on vise les bons magasins.
7: Voilà, tout à fait. Donc, c'est un peu un mix des deux, souvent, nous, qu'on voit chez les familles qui vont aller chercher la bonne affaire. Et c'est vrai que c'est un petit peu dommage que pour ceux dont la RS n'est versée que

0: mi-août, ils aient peu de temps pour justement comparer et pouvoir avoir accès à des promotions et des choses comme ça.
1: Julie Martin, j'imagine que la seconde main est également un bon moyen de réduire les dépenses.
0: Alors, la seconde main, nous, quand on parle de seconde main, ce qu'on se rend surtout compte dans ce que nous rapportent les familles, c'est que là où avant on allait en prendre la liste donnée par l'établissement, se rendre dans le magasin, aujourd'hui on va regarder qu'est-ce qu'on peut récupérer, la trousse, les voilà, on va essayer
1: Les
0: comme
1: grosses
0: ça
1: dépenses, c'est les cartables, notamment.
0: Oui, le cartable. Après, le cartable, ça reste aussi un achat plaisir. On sait que pour la rentrée de sixième notamment et la rentrée de CP, il y a aussi l'achat plaisir, le fait de faire plaisir à l'enfant, qu'il soit à l'aise, qu'il ait un petit peu le cartable qui lui plaise. Voilà. Après, on sait que acheter un cartable de qualité, ça peut permettre de le tenir sur plusieurs années et que parfois, il vaut mieux un cartable un petit peu plus cher qui va tenir plutôt qu'autre chose. Mais on sait que le cartable CP sixième, souvent, c'est acheter neuf.
1: Quels sont les sites, on va pas forcément faire de publicité, mais quels sont les sites et les recommandations que vous pourriez donner pour tout ce qui relève de la seconde main, parce que j'imagine que c'est là où on peut faire la différence.
0: De toute façon, la seconde main, c'est chacun qui doit vérifier un rapport qualité-prix, parce que c'est vrai qu'acheter un cartable qui a éventuellement déjà servi, voilà, il faut voir dans quel état il est, etc. Après, voilà, les familles, elles ont aussi l'habitude. Ça peut être aussi de bouche à oreille, de connaissances. J'ai un sac à dos, on va l'acheter comme ça. Il y a les vide-greniers qui ont pas mal
1: Ouais.
0: eu lieu, surtout sur juste avant l'été. Donc, on sait que éventuellement, on va éventuellement pouvoir à ce niveau-là trouver des affaires, mais de là recommander des sites. Voilà, il y a la grande le site que tout le monde connaît, que je ne citerai pas parce que je crois qu'on n'a pas le droit, mais voilà, c'est un petit peu comme
1: On les
0: sur le
1: connaît.
0: neuf, hein, le tout c'est de chercher la bonne affaire.
1: Ouais, on les connaît effectivement, mais en tous les cas, le message, c'est qu'évidemment, faut pas hésiter. En cette dernière semaine, est-ce qu'il y a quand même des belles promotions à faire dans les hyper?
0: Ah bah de toute façon, là, ils sont sur les starting blocks, hein. Ils savent très bien le calendrier de versement de l'allocation de rentrée. Et
1: Eh oui.
0: donc, c'est vrai que on est sur une période où, a priori, on trouve des offres.
1: Julie Martin, j'imagine qu'il faut pas se précipiter. C'est le conseil qu'on peut donner aussi. Attention aux
0: Oui.
1: achats impulsifs sous la dictature de l'enfant qui dit je veux absolument ça et qui trépigne. Non, bah, il faut aussi prendre son temps, hein.
0: Tout à fait. Moi, c'est toujours ce qu'on conseille aux familles. C'est pour ça que de prendre le temps de regarder la liste, de regarder ce qui nous reste à la maison, etc. Ça va être un moyen, voilà, de pas se précipiter. Et malgré tout, moi, j'ai tendance aussi à vouloir dire aux familles, garder le côté plaisir de la rentrée, parce que c'est un stress pour beaucoup de familles, ce budget de rentrée. Et voilà, il
1: Ben
0: n'est
1: oui.
0: pas question de transmettre ce stress aux enfants. Il faut savoir se faire plaisir. Parfois, ça va être sur l'agenda, sur le cartable, et malgré tout, quand même, voilà, que l'enfant y trouve un petit plaisir et une reconnaissance.
1: Surtout pas de stress auprès de l'enfant, qu'il ne ressente pas le stress du porte-monnaie. Ça, c'est évidemment le meilleur des conseils, Julie Martin. Merci infiniment d'être intervenue sur Sud Radio ce matin. Vous êtes chargée de mission coût de la scolarité à la CSF, c'est la Confédération syndicale des familles. h 53 sur Sud Radio, vous le savez, tout l'été, c'est l'heure des plus beaux détours de France. On est avec vous, Xavier Louis. Bonjour Xavier. Vous
2: Bonjour
1: animez
2: Jacques.
1: le réseau des plus beaux détours de France qui labellise les plus belles petites villes de France. Dans ces 100 petites villes, vous offrez aux visiteurs un superbe guide réalisé par Michelin où sont présentées toutes ces destinations qu'on peut aussi retrouver sur votre site, pardon, plusbeauxdétours.com. Et cette semaine, nous commençons par deux détours malins situés dans l'Ouest.
2: Oui, des villes qui sont peut-être un petit peu moins connues, pas nécessairement facile à situer, donc on va le faire aujourd'hui et on va commencer par le nord du département des Deux-Sèvres où se trouve Thouars. Alors Thouars, c'est une cité qui est bâtie sur un promontoire rocheux et elle a gardé d'ailleurs un grandiose château transformé en collège en fait. Alors ce château en fait domine la très jolie vallée du Thouet, sympathique rivière.
1: Et en cette
2: puis
1: fin d'été, elle propose de nombreuses animations.
2: Oui, il y a de nombreuses animations. Alors, la ville a des maisons à pans de bois, comme on trouve dans nos tours, des tours fortifiées. Et alors, il y a encore jusqu'au 26 août. Là, il faut se précipiter. Et il y a le festival de musique et de théâtre. et puis qui s'appelle Au fil du Touet, évidemment.
3: Joli.
2: Alors, ça donne l'occasion de déambulations nocturnes, mais pour ceux qui ne pourront pas se rendre à Thouars d'ici le 26 août, c'est bientôt, jusqu'à la fin septembre, on vous propose des possibilités de visite avec, y compris en canoë, c'est assez sympa, dans le cadre des, vous savez, les espèces, les escape games.
3: Les escape games, oui.
2: On en parle souvent,
3: justement,
2: dans nos plus beaux détours.
3: Il y a des rendez-vous plus sportifs.
2: Alors, plus sportifs, à la fois en tant que spectacle ou participation, je pense en tant que spectacle. Ça, il y a un truc qui est à voir. À Thouars, c'est la célèbre Montgolfiade, du 4 au 6 septembre. C'est bientôt.
3: C'est spectaculaire, ça. Hein.
2: Oui, ah oui, une quarantaine de montgolfières, c'est magnifique. On peut faire de belles photos. C'est un spectacle gratuit. Un peu plus sportif, du 11 au 13 septembre, championnat de France de gravel, c'est une discipline à la mode. Hein. Et puis alors, une nouveauté, la ville organise le défi des Ducs, le 27 septembre à l'Orangerie du Château. C'est la première édition de l'Urban Trail de Thouars.
3: Et puis vous nous proposez de descendre le Touet.
2: Oui, alors je vous dis, c'est vraiment une rivière magnifique, reposante. Hein, nous sommes dans le, dirigeons dans la vers Saumur, la douceur angevine. Et donc l'idée, d'ailleurs, le bon plan, c'est de faire ça à vélo. Et là, vous allez de Thouars à Montreuil-Bellay, qui est dans le Maine-et-Loire, donc, qui possède aussi un merveilleux château. C'est avec un très joli point de vue hein, qu'on a sur ce château, des remparts, les remparts qui ont été préservés, des portes monumentales, enfin, c'est une jolie ville médiévale, de beaux manoirs à tourelles, un jardin botanique. Voilà, je pense que le bon plan hein, pour les sportifs, ou moins d'ailleurs, parce que c'est tout plat, c'est d'aller de Thouars à Montreuil-Bellay à vélo.
3: En attendant de vous retrouver demain pour ces détours malins, on peut donc se rendre sur le site plusbeauxdétours.com pour retrouver Thouars et Montreuil-Bellay et se procurer le guide des 100 plus beaux détours réalisés avec Michelin et offerts dans les villes labellisées. Je vous dis à demain, Xavier.
2: À demain, Jacques.
3: Dans un instant, la libre antenne de 9h. Vous le savez, vous pouvez intervenir sur Sud Radio, vous nous appelez. On accueillera une sénatrice spécialiste de la lutte contre la fraude sociale, la fraude à l'assurance maladie. On pourrait récupérer au moins 2 milliards selon un rapport paru au cœur de l'été est passé totalement inaperçu. On sera avec la sénatrice Nathalie Goulet. Dans un instant, la météo et les infos de Clémence Lobary. A tout de suite, il est 8h57.
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3: Bonjour Rémi André, alors un point météo, il y a bien sûr les orages d'un côté et des températures plutôt clémentes pour tous les autres. Hein.
11: C'est ça, c'est-à-dire que nous avons du vent de secteur sud qui a ramené justement un petit peu d'air plus chaud avec des températures qui dans l'après-midi atteindront les 29 degrés à Paris, 32 degrés à Clermont-Ferrand ou à Bordeaux, jusqu'à 35 degrés à Perpignan, même 36 degrés possible sur la basse vallée du Rhône. Mais cet air chaud est donc entré en contact avec l'air plus frais qui était arrivé ces derniers jours, ce qui donne cette situation orageuse. Alors des orages qui ont déjà éclaté hier soir, surtout dans le sud-ouest, qui sont remontés vers le centre, et dans le sud-ouest, ils ont été localement violents. Attention donc à ceux d'aujourd'hui. Une autre salle orageuse va débuter dans l'après-midi sur les Pyrénées et va se prolonger ensuite dans le sud-ouest en remontant vers le Limousin. Mais elle se déplacera également vers le Languedoc ainsi que sur le littoral du Var ou des Bouches-du-Rhône en cours de soirée et nuit prochaine. Donc prudence dans tout ce secteur où 16 départements sont d'ores et déjà en vigilance orange car ces orages pourraient être localement violents avec risque de fortes rafales de vent, de la grêle évidemment et des précipitations localement importantes surtout aux abords du Massif central.
3: Merci Rémi, bonne journée à vous. Les informations, il est 9h pile et c'est avec Clémence Lobary.
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3: Bonjour Clémence.
12: Bonjour à tous. La toute dernière rentrée d'Emmanuel Macron. Toute l'équipe gouvernementale va se retrouver ce matin pour un conseil des ministres autour du président. Un retour au travail après un été très agité, notamment à cause de la canicule et des incendies qui ont touché la Gironde, les Landes ou encore le Var. Mais désormais, il faut se tourner vers un autre dossier brûlant, le budget 2027. Et sans surprise, il va encore falloir faire des économies. Le Premier ministre aurait fixé comme objectif une réduction du déficit à 4,9% du produit intérieur brut. Emmanuel Macron qui doit également participer à une nouvelle réunion de la coalition des volontaires. L'Ukraine accueille aujourd'hui ses principaux soutiens européens. Une réunion co-présidée par Paris, Berlin et Londres. À noter que plusieurs dirigeants, dont Emmanuel Macron, devraient participer à distance à ces discussions. Kiev devrait en profiter pour demander des équipements de défense anti-aérienne. Et Yannick Jadot annonce son soutien à Raphaël Glucksmann. Le cofondateur de Place Publique a officialisé hier soir sur TF1 sa candidature à l'élection présidentielle. Il a également confirmé son intention de participer à la primaire co-organisée par son parti et les socialistes en octobre prochain. Cette nouvelle alerte météo, 16 départements sont en vigilance orange pour des risques d'orages, de l'Allier au Var en passant par la Haute-Garonne et la Corrèze. Déjà hier soir, de violentes intempéries se sont abattues sur les Landes. Cette nuit, 7500 foyers étaient privés d'électricité dans le département. La garde à vue d'un policier a été prolongée hier par le parquet de Compiègne. Il serait impliqué dans un accident de la route mortel survenu dans la nuit de vendredi à samedi à Bienville après un refus d'obtempérer. À noter que la garde à vue de l'autre membre des forces de l'ordre, elle, a été levée. Alexander Seferin ne se présentera pas contre Gianni Infantino. Le président de l'UEFA, l'instance européenne du football, assure qu'il ne sera pas candidat aux prochaines élections à la tête de la FIFA. Et puis c'est une première depuis Tsonga en 2014. Arthur Fils a remporté le Masters 1000 de Cincinnati. Le Français a battu l'Américain Frances Tiafoe en 3-7. Excellente matinée à tous.
3: Belle matinée à vous. Merci Clémence Lobary. Et puis j'ajoute, parce qu'on vient de l'apprendre, que Philippe Bouvard nous a quittés. Il est décédé à l'âge de 96 ans. Alors vous savez quoi? Eh bien, je vous propose de réécouter un sketch de Philippe Bouvard. Et puis bien sûr, j'en suis sûr, tout au long de la matinée et de la journée sur Sud Radio, on reviendra sur la disparition de Philippe Bouvard, mort à 96 ans. On vient de l'apprendre, mais... Écoutons la voix et un sketch de Philippe Bouvard.
13: Écoutez, voilà ce que vous dites, amiral. On a déjà vu des femmes faire la queue devant les grosses têtes, mais jamais faire la tête devant les grosses queues.
14: Je n'ai jamais dit ça.
13: Non, pire, vous l'avez écrit.
14: C'est pas pareil.
3: Philippe Bouvard, évidemment, on reparlera de la disparition de cet animateur de que l'on connaît bien, évidemment, sur notamment RTL. Et on salue, évidemment, la mémoire et tous les proches de Philippe Bouvard qui ont donc probablement perdu un ami. Il avait animé durant 37 ans l'émission mythique de RTL, Les Grosses Têtes, jusqu'en 2014.
1: Dans quelques secondes, on va accueillir Nathalie Goulet dans le studio, je le disais tout à l'heure, qui est auteure de L'argent du terrorisme aux éditions du Cherche Midi. Nathalie Goulet, sénatrice LR, grande spécialiste de la lutte contre le gaspillage en matière de dépenses sociales. À l'heure où l'on cherche de l'argent pour le budget, on va pouvoir l'entendre dans un instant pour nous donner quelles sont les pistes qui nous permettraient de... effectivement, Nathalie Goulet qui fait son entrée en ce moment même dans le studio de Sud Radio et qui pourra nous donner quelles sont les pistes qui vont nous permettre peut-être d'aller récupérer les budgets dont on a besoin. Albin Texera, vous m'avez rejoint à l'instant. Je le disais tout à l'heure, Philippe Bouvard donc est décédé à l'âge de 96 ans. On peut peut-être rappeler les grandes lignes, les grands moments de la carrière de Philippe Bouvard.
15: Oui, Philippe Bouvard, lui, il appartenait à une époque. Il est mort aujourd'hui à 96 ans à son domicile de Cannes. C'est sa fille qui l'a annoncé à nos confrères de RTL, journaliste, écrivain, chroniqueur, homme de télévision et de radio. Philippe Bouvard aura passé sa vie à observer les Français, à leur envoyer leur propre image avec humour, ironie et parfois une petite pointe de cruauté. On pense évidemment aux grosses têtes qu'il a animées pendant près de 40 ans, mais réduire Bouvard à la radio serait oublier une carrière immense. Il y a eu la presse, notamment le journaliste politique et les grands journaux parisiens. Il y a eu la télévision, les émissions, les interviews, les spectacles. Il y a eu aussi les livres, les chroniques, les milliers de billets écrits au fil des décennies. Bouvard avait surtout un talent rare, celui de faire parler son époque. Il pouvait recevoir un homme politique, un artiste, un écrivain ou un inconnu et trouver immédiatement le détail qui raconte un personnage. Son humour était parfois grinçant, souvent élégant, mais toujours reconnaissable. Et derrière le provocateur, il y avait un formidable travailleur, parce que Bouvard, c'était aussi une vie passée à écrire. Des mots, encore des mots, toujours des mots. Alors aujourd'hui, ce n'est pas seulement une voix de radio, une voix du journaliste qui disparaît, c'est quelqu'un de grand.
1: Oui, merci Albin Texera et évidemment sur l'antenne de Sud Radio Anthony Martin-Smith tout à l'heure à partir de 10h évoquera aussi la mémoire de Philippe Bouvard et cette carrière. Bonjour Nathalie Goulet. Et
16: bonjour.
1: Voilà, c'est comme ça sur Sud Radio, on passe d'une information à une autre, même si les informations n'ont aucun rapport les unes avec les autres. Vous êtes, et je le disais tout à l'heure, auteur de L'argent du terrorisme aux éditions du Cherche Midi. Vous êtes sénatrice LR et grande spécialiste de la...
16: Je suis centriste.
1: Oui, et vous pas avez grave. Appartenu pendant...
16: Jamais.
1: Non ? Ah bon, d'accord.
16: C'est pas grave.
1: Grande spécialiste de la lutte contre le gaspillage en matière de dépenses sociales. Alors à l'heure où on cherche de l'argent pour le budget et pour le vote du budget qui intervient très vite, on s'est dit que c'était pas mal peut-être avec vous de revenir sur une information qui est passée en réalité inaperçue dans le courant de l'été, puisqu'il y a deux rapports qu'on aurait dû voir peut-être un petit peu plus tôt. Oui. Hein, c'est le rapport de l'Inspection Générale des Affaires Sociales, l'IGAS, oui. Mais également un autre rapport, celui des Finances, la Cour des Comptes. Et ces deux-là auraient dû paraître il y a quelques mois, je ne sais pas exactement quand, mais ils sont apparus au cœur de l'été. Pourquoi ?
16: Je ne sais pas. D'abord, la fraude fiscale aussi. Hein, si vous voulez, la fraude sociale, c'est de l'argent qu'on dépense tous les mois, et de la fraude fiscale, c'est l'argent qui ne rentre pas. Dans les deux cas, le contribuable est cocu.
1: Pourquoi ces rapports ne sont pas sortis et pourquoi on apprend au cœur de l'été que finalement, on va les publier un 28 juillet ?
16: Non, mais le rapport sur la Caisse nationale d'allocations familiales dont le directeur a fait 6,4 milliards d'erreurs, ça fait déjà un bon moment qu'on le connaît. Et celui de l'IGAS, il paraît quand il paraît. De toute façon, ils sont publics, ces rapports.
1: Alors, on va rentrer dans le détail sur les manques à gagner.
16: Ouais.
1: Concernant l'assurance maladie, on cite un chiffre qui irait de 1,4 à presque 2 milliards d'euros de manque à gagner, c'est ça ?
16: Oui.
1: Et alors, comment ça se fait qu'il y ait ce manque à gagner ? Il y a de la triche partout ?
16: Alors, il n'y a pas que l'assurance maladie, si vous voulez. Ce qu'il faut bien comprendre, c'est que globalement, on verse pratiquement 900 milliards de prestations sociales, ce qui est un montant extraordinaire. Que la quasi-totalité des prestations sont liées à un système déclaratif. Donc je dis toujours la même chose, je préfère avoir 40 ans que 68. Quand vous déclarez et que vous touchez et que le contrôle vient très tard après, eh ben forcément vous laissez un espace pour la fraude. Voilà, donc c'est déjà la première chose, c'est ce système déclaratif.
2: Alors justement d'ailleurs, ceux qui disent mais ces fraudes elles sont pas si importantes que ça, repartent du chiffre que vous avez évoqué, hein, 900 milliards, ouais. Et disent bah oui mais enfin 2 milliards de manque à gagner ou 7 milliards de prestations entachés d'erreurs, finalement, c'est qu'une petite partie.
16: Ouais, c'est ça. Eh ben, demandez aux collectivités locales qui ont du mal à changer les ampoules, qui n'ont pas les routes, demandez aux infirmières, demandez aux hôpitaux ce qu'ils pensent de 7 milliards d'argent en plus, et vous verrez leur réaction. Vous voyez, bon, aux gens qui en ont besoin, c'est de l'argent public. Donc, si vous voulez, d'abord, il y a une chose qui est extrêmement importante et que je répète systématiquement. Il n'y a pas une indignation de droite contre la fraude sociale, une indignation de gauche contre la fraude fiscale. C'est pas une fraude de pauvres.
2: C'est un peu le sentiment que ça donne en général.
16: Oui, mais c'est pas vrai. C'est pas une fraude de pauvres, c'est une fraude en réseau. Et d'ailleurs, on l'a vu récemment avec les centres de soins. Ce sont des réseaux organisés qui pillent nos systèmes. Parce que notre système de prestation sociale est un aimant à fraudeurs. Un aimant à fraudeurs. Voilà. Et donc,
2: pourquoi
16: voilà le résultat.
2: Pourquoi un aimant à fraudeurs?
16: Mais parce que le système est déclaratif, que le contrôle se fait après. Et qu'on a entre les deux un océan de possibilités de fraude, notamment un système qui consiste à pas vérifier les domiciles, les médecins. Alors on dit que maintenant le 70% de la fraude c'est les médecins et le milieu hospitalier. Du temps du rapport que j'ai fait pour Édouard Philippe en 2019, c'était 60%. Donc si vous voulez, on sait très bien comment se situe la fraude. 40% des particuliers et 60%, donc maintenant manifestement 70% du secteur médical et notamment avec les centres de soins.
2: Oui. Alors ce qui est bizarre, c'est qu'en 2024, le chiffre n'était que de 365 millions. Qu'est-ce qui s'est passé? Les fraudeurs ont été meilleurs ou les inspecteurs ont mieux travaillé? On avait 365 millions d'euros et puis aujourd'hui, on passe à 1,4 ou 2 milliards d'euros de manque à gagner. Comment se fait-il qu'il y ait des variations aussi importantes d'une année à l'autre?
16: On les a pas trouvés, le milliard. Hein
2: ah non, on les a pas trouvés, non. C'est de l'argent qu'on aimerait avoir.
16: Non, mais on cherche pas, cher ami.
2: Oui.
16: Si vous cherchez pas, vous trouvez pas.
2: Oui.
16: On prend pas
2: non, mais ce que j'essaie d'expliquer, ce que je souhaiterais que vous expliquiez, c'est que les montants varient énormément, parce que passer d'un manque à gagner supposé de 300 millions à 2 milliards d'euros, comment se fait-il qu'on arrive à ça, en fait? Est-ce que c'est une question de travail des inspecteurs, ou bien est-ce que, il y a des vraies variations dans la fraude elle-même?
16: Mais écoutez, il y a une dizaine d'années, quand on s'est mis à ces sujets avec mon ami et partenaire Charles Pratt, on nous a traités de tous les noms.
2: Oui. Aujourd'hui, ça n'est plus le cas d'ailleurs. Hein.
16: Madame Buzyn m'a traité de menteuse en séance. Enfin bon, donc il n'y avait pas de fraude. Brusquement, il y a de la fraude. Il y a forcément de la fraude. Je veux dire, nous, on n'a pas du tout une vision stigmatisante, mais simplement une vision comptable de la situation.
2: Alors, pour rentrer dans les détails, parce que lorsqu'on annonce des chiffres comme ça, on se dit, comment faire pour aller les chercher?
16: Ouais.
2: Alors, ce qui est intéressant, c'est qu'on s'aperçoit que les particuliers ne représentent que 17% de la fraude.
16: L'assurance maladie.
2: Je parle de l'assurance maladie, là. Essayons de voir quels sont les secteurs de la branche santé sur lesquels on pourrait réussir à récupérer de l'argent. Et là, on s'aperçoit qu'en fait, ce sont les professionnels de santé eux-mêmes qui trichent.
16: Ben, c'est ce que je vous ai dit. Mon rapport de 2019, c'était 60%. Celui de cette année marque 70%. Il y a beaucoup de professionnels de santé qui trichent parce que le système leur permet de le faire.
2: Alors, notamment des prothèses auditives, paraît-il, pas contrôlées du tout. Voilà un thème qui, paraît-il, pose question.
16: Oui, ben oui, c'est nouveau. Maintenant, on les rembourse, donc forcément, ça triche. Je vous explique. Vous avez des organismes qui rachètent des centres de santé. Donc, quand on rachète un centre de soins... dentaire, prothèse, visio, ce que vous voulez. Vous rachetez avec un fichier client. Dans ce fichier client, vous avez des gens qui sont remboursés à 100%. Si vous êtes remboursé à 100%, il n'y a pas de contrôle. Et donc, c'est un bandit manchot. Vous avez des gens qui se sont fait faire 64 dents, qui ont 14...
2: Non, mais... D'accord.
16: Et si c'est ça, c'est de la facturation. Et en plus, bon, on en parlera peut-être tout à l'heure, vous avez des identités bidons. Et donc vous rentrez des identités bidons, vous facturez des prothèses, vous facturez des dents, vous facturez des appareils auditifs, vous facturez ce que vous voulez. Et comme c'est à 100%, par définition, l'administration dit, bah, de toute façon c'est 100%, on contrôle pas. Et en voiture, Simone.
2: Alors, il y a les prothèses auditives.
16: Ouais.
2: Et puis, il y a des amendes très faibles. Lorsque les gens se font pincer, on les encourage à continuer finalement, parce que les amendes sont pas très très importantes.
16: Le système judiciaire déjà est assez embouteillé. En plus, quand c'est des médecins, ça passe par l'ordre des médecins et ça passe par un système qui est déjà bien verrouillé. Et donc, voilà le problème. Oui, effectivement.
2: Et
16: comme on manque de médecins en plus, si vous voulez.
2: Oui. Alors, quels sont les autres, je dirais, professionnels de santé qui ont l'habitude de tricher ou qui sont peu contrôlés, parce que c'est peut-être comme ça qu'on peut mieux comprendre les choses.
16: Écoutez, je pense qu'il y a déjà les centres de soins. Il y a probablement moi, je ne veux pas stigmatiser les médecins non plus. Hein, je veux dire, la question.
2: Oui,
16: est
2: mais
16: pas là,
2: on voit bien avec les prothèses auditives qu'il y a un vrai secteur, pas... si vous voulez, dans lequel on peut aller chercher de l'argent.
16: Non, mais ami, le médecin, il va faire des ordonnances pour des appareils auditifs, et le centre qui s'occupe de ça va les facturer à l'assurance maladie. L'assurance maladie doit faire son boulot et aussi vérifier.
2: L'assurance maladie dit avoir mis en place un certain nombre d'organes de contrôle.
16: Ouais.
2: Quand vous dites la preuve, vous dites quoi? Vous dites que c'est très récent.
16: Oui, bien sûr.
2: Ça fait quoi? Ça fait un an, deux ans en réalité
16: c'est quand d'un seul coup.
2: Ils disent qu'ils ont toujours fait ça. Mmh. En réalité, aujourd'hui, lorsqu'on voit leur communication, on s'aperçoit que enfin ils ont des résultats. Donc c'est bien que peut-être il y a enfin des contrôles qui sont effectués.
16: Mais c'est que la fraude devient tellement massive qu'on utilise un peu d'intelligence artificielle et qu'on commence à regarder un peu ça de plus près. Et effectivement, ça devient massif. Et c'est notamment les centres de soins.
2: Alors, Nathalie Goulet, vous êtes également spécialiste et vous travaillez sur les questions. Et là, c'est lié totalement à un autre aspect de l'actualité. Il y a à la fois le vote du budget où on va à nouveau nous parler des économies, mais il y a aussi la problématique des brèches dans les systèmes informatiques.
16: C'est lié.
2: Et en réalité, voilà, c'est pour ça que je voulais y venir avec vous. Tout ça est totalement lié parce que on s'aperçoit qu'on est extrêmement vulnérable aujourd'hui dans ces ministères. D'abord, quel est le constat que vous faites sur cet été qu'on vient de passer, où on s'aperçoit qu'à peu près tous les ministères sont susceptibles d'être de faire l'objet de piratage.
16: Et l'Agence nationale des titres sécurisés. Ah bah c'est l'été meurtrier de France Passoire. Hein. Je veux dire, ça c'est évident, on peut pas faire pire. On peut pas faire pire. Alors la question est quand même très intéressante et il va y avoir des répercussions en matière de fraude sociale, fiscale et d'incidence pour chacun. C'est qu'avec les données qui sont piratées, on peut créer des identités. Et donc pirater évidemment les systèmes, on peut ouvrir un compte bancaire à votre nom sans que vous le sachiez, on peut contracter un emprunt, collecter les fonds,
2: faire. On peut ouvrir un compte bancaire sans que vous le sachiez.
16: Ben bien sûr, c'est en ligne. On a votre identité. On va avoir votre identité. On va avoir vos références bancaires. On va avoir vos références fiscales.
2: Mais enfin, il y a des systèmes de vérification pour savoir si c'est moi
16: On va ouvrir une boîte mail avec un nom bidon, enfin avec votre nom, mais avec un site,
2: une adresse. Une fausse personne qui sera derrière, oui.
16: Une adresse qui est pas la vôtre, et on va ouvrir un compte bancaire.
2: Ouais, c'est terrifiant ce que vous êtes en train de nous dire. Ça veut dire que on ne se rend pas encore compte de ce qui nous
16: attend. Ah non,
2: non,
16: c'est pour ça que moi j'ai demandé déjà au mois de mai, et je suis très soutenue par le président Marseille et mon groupe politique, une commission d'enquête déjà au mois de mai. Après la question du piratage de la NTS, on avait demandé à la commission des finances. Je fais une petite parenthèse. Chaque membre de la commission des finances est rapporteur pour un ministère, pour un budget particulier. Mmh. Et donc, j'avais demandé qu'on fasse un questionnaire pour chaque ministère dans le cadre de la préparation du budget pour voir où ils en étaient en matière de sécurité, etc. Bon, on n'a pas pu le faire. Donc, on a demandé une commission d'enquête parce que si vous voulez, ce qui va se passer, c'est qu'il y aura beaucoup d'usurpation d'identité. Énormément d'usurpation d'identité. Et l'usurpation d'identité, c'est extrêmement grave. C'est comme une mort sociale. vous allez recevoir des PV qui sont pas les vôtres, vous allez recevoir des, à la fin, on va vous retrouver pour des crédits que vous aurez contractés pour lesquels il n'y a pas de solution. Alors, on est en train de travailler à un système, parce que l'histoire des comptes bancaires ouverts sans que vous le sachiez, ça, c'est vraiment un risque.
3: Ah bah oui, ça, j'en prends conscience pendant que vous nous racontez ça.
16: Oui, mais ça, c'est l'usurpation d'identité. Si vous voulez...
3: Ça veut dire que derrière, un prêt bancaire peut être contracté dans mon dos.
16: Mais bien
3: sûr. Ça veut dire que il peut y avoir des dépenses qui sont faites extravagantes. Bah, ouais. C'est terrifiant.
16: Ouais.
3: Mais comment on va lutter face à ça?
16: Alors, il faut une très bonne organisation, il faut déjà bien identifier les failles, il faut pouvoir évidemment y remédier, mais il faut surtout qu'on ait au moins un guichet unique pour les victimes d'usurpation d'identité, parce que ça, c'est vraiment très très grave, et on est complètement démunis, parce que si vous voulez, c'est quand même un système pyramidal et comme une pieuvre qui risque de grignoter absolument tous les secteurs de votre vie, enfin de notre vie.
3: On va en parler dans un instant, Nathalie Goulet, vous restez avec nous, et on va effectivement aborder cette question des piratages et été meurtrier. À tout de suite sur Sud Radio, il est
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3: 9h20, on est avec vous, Nathalie Goulet, sénatrice spécialiste de la lutte contre le gaspillage en matière de dépenses sociales. Et vous êtes nombreux à réagir au 0826-300-300. Vous restez avec nous parce que dans un instant, on sera avec Jacques Pessis en direct et avec un certain nombre d'entre vous qui réagissez également à l'information que je vous donnais un petit peu plus tôt. Philippe Bouvard, décédé donc à l'âge de 96 ans, l'animateur de télévision que l'on connaît bien évidemment et qui on évoquera sa mémoire et évidemment son parcours dans un instant. Nathalie Goulet, je voulais qu'on aborde la question de la fraude à la carte vitale. On a là aussi beaucoup dit que les choses étaient réglées, mais pas du tout. Là aussi, c'est un sillon qu'on pourrait creuser pour aller chercher de l'argent.
16: Oui, alors Il y a eu des progrès de fait depuis le temps quand même qu'on s'époumonne. C'est quand même un peu normal que ça ait progressé. Mais je voudrais quand même vous expliquer quelque chose à vos auditeurs qui vont comprendre très simplement. Il n'y a pas de lien entre les organismes de sécurité sociale et la carte vitale. C'est-à-dire que vous avez un travailleur qui arrive en situation régulière, hein, un étranger qui arrive en France en situation régulière. Il a une carte de séjour, il a un contrat de travail et il a une carte vitale. C'est absolument normal. Son contrat de travail se termine. Sa carte de séjour expire, ça désactive pas sa carte vitale. C'est-à-dire qu'il continue, en n'ayant plus de résidence régulière, à continuer à bénéficier de prestations. Or, la quasi-totalité des prestations sociales sont liées à la résidence régulière en France. Et l'inspection générale, la même que celle que vous citiez tout à l'heure, estime entre 500 000 et 250 000 personnes, donc du simple au double, le nombre de personnes qui continuent à bénéficier de soins, alors que leurs conditions de résidence a cessé. On n'arrive pas à tuyauter les deux.
3: Ouais, et c'est intéressant, effectivement, de voir qu'il n'y a pas d'automaticité entre la partie administrative et les bénéfices de la carte vitale. On est avec Julien, qui nous appelle de Juvisy-sur-Orge. La sénatrice vous écoute. Julien, vous souhaitiez intervenir sur ce sujet.
0: Oui, tout à fait. Je l'entendais expliquer par rapport aux prothèses auditives tout à l'heure, mais c'est vrai que les médecins, en fait, faut pas oublier que ce qu'ils font, c'est un métier, et que tout métier, ça a pour objectif, surtout dans le privé, dans le libéral, ça a l'objectif d'être rentable, de trouver des sources de bénéfices économiques. Et c'est sûr que plus on a de largesse au niveau de la sécurité sociale, et plus ils vont s'engouffrer dans la brèche. Malheureusement, on a un système de santé qui a été fait pour protéger les travailleurs et qui, en fait, serait inconcevable qu'on y touche en soi dans la forme. Il faudrait, je pense, séparer finalement, quelque part, le fait de donner des ALD, enfin, toute cette autorisation de prescription devrait être un petit peu mieux cadrée plutôt que de passer d'un privé à un privé. Je sais pas si je suis assez clair. Et on le voit aussi chez les médecins. Enfin, moi, j'ai eu une dent qu'on a dû me retirer. Moi, j'avais juste envie d'un petit, une petite dent amovible que je lève et que je mets quand j'ai envie, parce qu'en fait, en soi, c'est pas gênant. Une seule dent qui manque, en soi, ça va manger. Il m'a fait des monts et des pataquès sur la déformation de la mâchoire, les sommaires. Alors, il a une autorité, et c'est difficile de contredire quelqu'un qui a fait 15 ans d'études. Mais malheureusement, de l'autorité, il y a aussi derrière des intérêts pécuniers qui sont, enfin, que moi je vois clairement, d'autant plus que pendant le Covid, je me suis beaucoup sensibilisé sur les intérêts les liens d'intérêt entre les médecins et l'industrie pharmaceutique, et je me suis rendu compte à quel point on avait un système de santé qui était corrompu de l'intérieur, qui était noyauté, qui était pirate, enfin, qui était un petit peu, qui manquait de transparence.
3: Corrompu, je suis pas sûr qu'on puisse aller jusque là, mais en tous les cas, qui peut manquer de transparence. Et en tous les cas, Julien, vous soulevez une problématique qui est très intéressante, et j'ai envie de faire réagir Nathalie Goulet à ça. C'est vrai que face à l'autorité d'un professionnel de santé, c'est très compliqué de le contredire. C'est lui qui a le savoir. Et d'une certaine façon, ça influence directement le porte-monnaie, mais nous, on n'a pas les moyens de dire non. Ça, c'est un problème.
16: Bah, le patient, il a toujours la possibilité de dire non. Et puis, de toute façon, il faut un accord de la sécurité sociale pour mettre des implants et ce genre de choses. Donc, je veux dire, le système, il est quand même pas si mal contrôlé de ce point de vue-là. Et puis, moi, je suis pas médecin, je suis encore pas dentiste, je suis pas stomato non plus. Mais quand vous avez pas l'air d'avoir 75 ans, et de toute façon, les problèmes de mâchoire ou de dents, quand il vous en manque une, c'est que le reste risque de se déchausser et avoir beaucoup plus, et coûter beaucoup plus cher après. Bon, ça, moi, je peux pas juger, je suis pas médecin.
3: Bon, merci en tous les cas, Julien, d'être intervenu sur Sud Radio. Merci Nathalie Goulet pour cette évocation, et je précise que vous allez bientôt sortir un livre. Donc vous avez déjà été édité sur l'argent du terrorisme. Le prochain portera sur quel sujet ?
16: C'est un livre sur la criminalité organisée qui s'appelle La Gangrène.
3: D'accord, et donc avec un certain nombre de révélations là aussi sur nos dépenses.
16: Ah là, vous allez être servi, je compte sur vous le 1er octobre.
3: Mais absolument, vous êtes toujours la bienvenue sur Sud Radio, et j'espère que vous serez là dès le 1er octobre. Dans un instant, on va ouvrir une page consacrée à Philippe Bouvard. Je voudrais juste qu'on entende Jacques Pessis qui est avec nous. Bonjour Jacques, merci d'avoir réagi aussi vite. On vient donc d'apprendre la disparition brutale à 96 ans de Philippe Bouvard. Je dis brutale parce que il était encore à l'antenne il y a très très peu de temps, et que bon, à la fois c'est une carrière mythique, vous allez nous en parler Jacques, mais finalement on avait l'impression qu'il était familier de nos vies depuis tellement de temps que on ne s'attendait pas à sa disparition malgré son âge avancé.
0: Oui, moi j'ai eu au téléphone avant les vacances, il était en pleine forme. En fait, j'ai pu savoir ce matin qu'il était, il nous a quittés dans son sommeil, c'est-à-dire que ce qui est quand même la plus belle des morts. Et en même temps, si vous voyez, c'est quelqu'un à qui je dois tout. Sans lui, je ne serais pas au micro aujourd'hui Sud Radio, car il m'a tout appris. Et j'ai travaillé, j'ai été engagé pour 8 jours à l'essai, je suis resté 10 ans, et j'ai découvert un homme qui travaillait de façon incroyable, car ce qu'on voit à l'antenne, ou ce qu'on entend à la radio, ou ce qu'on voit dans les émissions de télé, c'est extraordinaire, mais c'est une énorme préparation derrière. Et je l'ai vécu au quotidien pendant 10 ans.
3: Jacques, moi j'ignorais totalement ça. Il vous a donné votre chance. Comment ça s'est passé ?
0: Écoutez, j'étais un fan de lui. J'assistais à ses émissions à RTL. J'étais rentré à RTL comme standardiste et puis j'ai été repéré par lui et par Diane Segar, sa collaboratrice, pour travailler à RTL non-stop pour 8 jours parce qu'il manquait quelqu'un. Et ça a commencé comme ça. Et je n'ai pas fait d'école de journalisme. J'ai appris sur le terrain avec un homme d'une précision diabolique. On l'appelait à 7h30 le matin. On voyait les sujets ensemble. À 15h, il arrivait pour RTL non-stop. Tous les dossiers étaient tapés. Quand on faisait une enquête pour François pour un papier, on lui donnait des notes, c'était extraordinaire, il les lisait d'une traite, il mettait des petits numéros devant, il appelait sa secrétaire et il dictait le papier intégralement. Et la télévision, c'était pareil. Les fiches étaient préparées pendant des jours, lui s'enfermait et tout était fait en direct. C'était une mécanique de travail totale.
3: Ouais, Jacques, vous restez avec nous. On va marquer une toute petite pause. Vous êtes nombreux à nous appeler au 0826 300 300. Vous pourrez intervenir et poser des questions à Jacques Pessis, évidemment, qui est avec nous ce matin sur l'antenne de Sud Radio pour apprendre, pour évoquer la disparition de Philippe Bouvard, cette figure de la radio et de la télévision. J'ai envie de dire de ses 100 dernières années, presque. Il avait 96 ans, mais Philippe Bouvard aura marqué le monde radiophonique de façon extrêmement forte. Il est 9h29, à tout de suite.
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3: 9h33 et vous le, si vous nous rejoignez à l'instant, on a appris il y a une petite demi-heure la disparition de Philippe Bouvard, l'homme de télévision, l'homme de radio qui avait pris sa retraite à l'âge de 95 ans en janvier 2025. C'est pas très vieux et on est avec Jacques Pessis parce que Jacques Pessis, vous le savez, était avec nous juste avant la pause et Jacques, vous nous l'appreniez, vous avez fait vos armes avec Philippe Bouvard, c'est lui qui vous a donné la possibilité de faire vos débuts dans ce métier. Il était aussi, on le connaît moins et on le sait moins, mais on se souvient de lui à la télévision quand même, avec cette fameuse émission qu'on a longtemps vue sur France 3.
0: Oui, il y a eu différentes émissions. Il y a eu d'abord le samedi soir qui était le premier talk show mordant de la télévision chez Maxim's dans les années 70, qui a marqué les gens parce que pour la première fois, il était mordant. Mais on se souvient des interviews de Mireille Mathieu et de quelques autres. Et puis, il y a eu le théâtre de Bouvard. Il y a une chose qu'on sait peu, c'est qu'au départ, le théâtre de Bouvard, c'était un débat, une sorte de débat qui ressemblait aux grosses têtes. Mais ça marchait moyennement. Et un jour, en réunion, Philippe avait dit « Mais tiens, si on essayait de mettre des sketchs des comédiens ?» Et c'est comme ça que ça a commencé. Mais le premier théâtre de Bouvard, c'était une version télévisée soft des grosses têtes.
3: On est avec Simon qui nous appelle de Perpignan, mais juste avant de vous entendre, Simon, avec vous, Albin Texera, on va rappeler les grandes lignes de la carrière de Philippe Bouvard.
5: Exactement. Philippe Bouvard, d'abord, est mort aujourd'hui à 96 ans à son domicile de Cannes. Annonce faite par son épouse à nos confrères de RTL. S'il fallait résumer une vie aussi longue, aussi riche, on pourrait simplement dire ceci. Philippe Bouvard aimait les mots. Il aimait la radio, la télévision, mais surtout le papier. Journaliste, écrivain, chroniqueur, dialoguiste, auteur de théâtre. Bouvard aura touché à tout. Il a commencé dans la presse et gravi les échelons jusqu'à diriger France Soir. Il a écrit des milliers de chroniques et plus d'une cinquantaine de livres, mais le grand public lui retiendra forcément une voix, celle des grosses têtes. En 1977, sur RTL, Philippe Bouvard prend les commandes d'une émission qui, au départ, ne ressemble pas encore au monument qu'elle deviendra. Pendant 37 ans, Bouvard va faire les grosses têtes, un rendez-vous populaire et transgénérationnel. Et puis, il y a la télévision, surtout la télévision, comme l'a dit Jacques Pessis, avec le théâtre de Bouvard. Sur Antenne 2, il va devenir l'un des grands dénicheurs de talents de son époque. Sur son plateau vont passer ceux qui deviendront les stars de l'humour français, les inconnus, Muriel Robin, Jean-Marie Bigard, Bernard Campan, Didier Bourdon, Pascal Légitimus. Bouvard leur offre un espace, une scène, une liberté. Il sait repérer un potentiel, une personnalité, un regard. Et cette émission va laisser une empreinte durable dans l'histoire de la télévision française. Mais derrière l'animateur, il y avait aussi un homme qui aimait travailler. On racontait qu'il écrivait partout, dans son bain, dans sa voiture, avec toujours cette peur de la page blanche et cette obsession de la phrase juste. Philippe Bouvard avait de l'esprit, de l'ironie, parfois de la férocité, mais surtout il avait cette qualité de devenir rare. Il savait observer les Français et rire avec eux de leurs petits travers. Aujourd'hui, c'est une immense plume qui disparaît, une plume qui aura écrit, parlé, provoqué et surtout fait rire pendant près de 8 décennies les Français.
3: Albin Texera, donc, pour cette évocation à propos de la disparition de Philippe Bouvard à l'âge de 96 ans. On l'a appris peu après 9h. On est avec Simon. Vous nous appelez de Perpignan, Simon. Oui, vous le disiez, vous êtes attristé, tout simplement.
15: Oui, bonjour Jacques, bonjour. Tout à fait. Ben, c'est l'occasion inespérée de pouvoir rendre hommage à Philippe Bouvard, qui était quand même, qui maniait l'humour avec intelligence, ce qui est plus trop le cas actuellement. Hein, ça évite que c'était quand même des choses bien construites et on voyait que il y avait du travail effectué derrière et puis c'était quelqu'un qui était jovial et apprécié, j'imagine, du grand public.
3: Quel est le souvenir que vous retenez de lui? Il y avait ces fameuses émissions, on en parlait à l'instant avec Jacques Pessis. C'est vrai qu'on a vu sur France 3, dans le théâtre de Bouvard, un nombre incalculable de, et Albin nous le rappelait il y a un instant, de personnalités qui ont pu être révélées grâce à cette émission.
15: Tout à fait. Bon, mais de toute façon, c'est aussi l'art de pouvoir détecter les talents. Moi, évidemment, c'est pas le théâtre du pouvoir que je retiens le plus, c'est plutôt les grosses têtes. Hein. Parce que là, on avait quand même une maîtrise du verbe et puis des intervenants de qualité, et c'est lui qui mettait un peu, c'était le chef d'orchestre là-dessus, ouais. Donc effectivement, on sent qu'il y avait, quand même une recherche, une maîtrise, et qu'il y avait la volonté de pouvoir tourner les choses en dérision, mais ouais. Tout en gardant tout ça en semblant de sérieux.
3: Ouais. Sur ce côté aussi dénicheur de talent, on va aller du côté de Béziers avec vous, Muriel, bonjour.
16: Bonjour Jacques.
3: Vous, ce que vous retenez, oui, ça va très bien, je vous remercie, et vous-même?
16: Ben écoutez, la chaleur m'a pas rendu comme les plaquettes de beurre, c'est-à-dire toute molle. Voilà.
3: Bon, ben écoutez, ravi de savoir que vous êtes en meilleure forme que les plaquettes de beurre. Muriel, vous en revanche, c'est bien le théâtre de Bouvard que vous avez en mémoire. Hein.
16: Ah oui, parce que Mimi Mati, Michel Bernier, les Inconnus, tout ça, enfin il y en a tellement qu'il a sorti. Il n'était pas tendre hein, quand même, faut pas croire. Hein. Il était très cultivé, très intelligent, mais il leur faisait pas trop de cadeaux. Hein. Bon, alors... C'était certainement pour leur mettre le pied à l'étrier, leur faire remarquer.
3: Ah, petite...
16: Moi, je me rappelle et je regardais sans arrêt le petit théâtre de Bouvard. Hein,
3: ouais. Ouais, voilà. C'était effectivement un moment, même moi je m'en souviens, c'est vous dire. Jacques Pessis qui est avec nous et que les auditeurs de Sud Radio connaissent bien, Jacques Pessis qu'on le retrouve tous les jours à 13h dans Les Clés d'une Vie. Jacques, vous nous le disiez tout à l'heure, vous avez fait vos débuts avec lui. Est-ce que vous avez effectivement, comme le disaient nos auditeurs à l'instant, le souvenir de quelqu'un qui était très exigeant, parfois peut-être un peu sévère?
17: Ah bah, il était exigeant, il avait une phrase, c'était « démerdez-vous de ne pas le savoir » quand on préparait les émissions, et je veux dire, c'était la meilleure école qu'on puisse imaginer. C'est-à-dire que grâce à lui, on était obligé d'aller de plus en plus loin. Et ça marchait, et ça permettait d'apprendre et d'aller jusqu'au bout. Et cet esprit, il faut savoir qu'il avait un esprit très vif. C'est-à-dire que lorsqu'il la réplique venait immédiatement, il n'y avait absolument pas de réflexion, et c'était il voyait une idée et il allait plus loin. Et il m'a appris le sens de l'anecdote. Dans une anecdote, il pouvait tirer un papier, un feuillet, deux feuillets à une vitesse incroyable. Et jusqu'au bout, moi je me souviens de notre dernière conversation avant les vacances, il me disait mon état général est plutôt colonel. C'est dire s'il avait de l'esprit jusqu'au bout.
3: Oui. Jacques, est-ce que vous regrettez d'une certaine façon qu'on n'ait pas perpétué ce qu'il avait fait à la télévision avec le théâtre de Bouvard, qui était la possibilité effectivement de pouvoir trouver d'autres talents, même s'il y a eu d'autres émissions similaires, mais c'est vrai que celle-ci elle a marqué une génération, et que beaucoup d'humoristes ont réussi d'une certaine façon à se tester, à rencontrer, à essayer leurs blagues, ce qui est quand même essentiel, et puis à avoir un contact avec le public, même si c'est par le truchement du petit écran.
17: Non, le théâtre de Bouvard, c'est Bouvard. Parce que quand il faisait des auditions, il avait un esprit très particulier et il savait exactement ce qu'il souhaitait. On ne le sait pas, mais Bouvard a démarré dans ses jeunes années aussi en étant secrétaire général du théâtre des 10 heures. Il rêvait faire du théâtre, il voulait aller plus loin dans le théâtre. Donc, quand il repérait un jeune avec cet esprit, il le mettait en avant immédiatement.
3: Oui, et c'est vrai qu'il a réussi à repérer beaucoup d'artistes. C'est ça aussi, c'est une marque qui est quand même assez incroyable.
17: Non, c'est surtout ce qu'il faut savoir, c'est que Philippe Bouvard était quelqu'un qui réagissait avec un esprit particulier. Il avait ce qu'on appelait l'esprit de Paris. Il a commencé au Figaro en faisant des chroniques parisiennes, en un temps où l'on sortait dans Paris. Il a acquis cet esprit mordant et il l'a transposé et adapté à chaque fois à ses époques. Mmh. Les grosses têtes, c'est à la fois de la gaudriole, c'est de la culture. Quand on allait chez Philippe Bouvard, il y avait des milliers de livres autour de lui. Il avait une culture comme on ne peut pas imaginer aujourd'hui. Et il aimait le journalisme. Dans son bureau, il y avait toujours une photo de Pierre Lazareff, le directeur de France Soir, qu'il considérait comme son maître. Mmh. Et je crois que l'un des jours les plus importants de sa carrière, c'est le jour où il s'est assis dans son fauteuil à France Soir.
3: Jacques Pessis, Vous aviez conservé des liens avec lui, même si voilà, vous êtes sur Sud Radio et lui était sur RTL jusqu'en 95, jusqu'en 2025, pardon. Est-ce que malgré cela, il avait continué de suivre votre carrière?
0: Ah ben on se parlait tous les mois au minimum, on parlait de notre vie, de ce que je faisais, je lui racontais. Il me parlait d'un prochain livre qu'il comptait écrire, qu'il a d'ailleurs écrit, qui n'est jamais sorti, sur la retraite. Et il a travaillé jusqu'à 95 ans, et après, il s'est arrêté parce que ça ne l'amusait plus, il en avait assez. Et, et jusqu'à 95 ans, je peux vous assurer que l'esprit était là et que nos conversations étaient très liées à l'actualité.
3: Ouais, il était un fin observateur de l'actualité, jamais en reste. Hein.
0: Il avait une formule qui dit « je suis ni dupe ni complice ». Je crois qu'on devrait l'adapter au monde d'aujourd'hui.
3: Vous êtes nombreux, en tous les cas, à nous appeler au 0826 300 300 au sujet donc de la disparition de Philippe Bouvard, que l'on a appris aux alentours de 9h, il y a une quarantaine de minutes, homme de télévision, homme de radio, et on évoque sa vie, sa trajectoire et vos souvenirs, Jacques Pessis, puisque vous nous racontiez que c'est lui qui vous a mis le pied à l'étrier. Ça aussi, c'est un trait de caractère de Philippe Bouvard, c'est que, oui, il y avait sa carrière, mais il avait aussi envie, et il s'en amusait, d'essayer de dénicher des talents. Et ça, c'est très important, finalement, parce que c'est la mise en valeur des humours des autres.
0: Pas seulement l'humour dans le journalisme. Moi, je me souviens, des gens écrivaient à François, à Philippe Bouvard, en disant « je voudrais faire du journalisme ». Il disait « écoutez, voilà un sujet, ramenez-moi et on en parle ». Une personne sur 10 ramenait 4 feuillets, les autres ne répondaient pas, et souvent cette personne était engagée, faisait carrière dans le métier. Il n'y a pas beaucoup de gens comme lui qui peuvent se permettre de faire ça aujourd'hui.
3: Est-ce que c'est pas un temps que l'on dont on est un peu nostalgique, c'est-à-dire qu'il y a ce côté vieille école où effectivement les choses sont moins normées, ça se fait au feeling, ça se fait au sentiment, on se dit tiens celui-là il est pas mal et hop on le prend, et ça c'est vrai que c'est quelque chose qui a tendance à disparaître dans le monde des médias ou du spectacle, ce côté très instantané finalement.
0: Exactement, c'est ce que j'ai eu la chance de vivre. Il y a plus qu'une nostalgie. Il y a une certitude, c'est qu'aujourd'hui, aider les gens, c'est leur apprendre le métier sur le terrain. Bien sûr, c'est très bien de savoir calibrer un article ou une émission à l'antenne, mais le feeling, l'instinct,

0: là, il dictait ses papiers et il a inventé à France son billet personnel qu'il a continué pendant 40 ans. Il observait un fait d'actualité le matin, il écoutait la radio sur un transistor et il en tirait 20 lignes immédiatement de réflexion, un billet qui s'appelait Etoc.
1: Ouais, c'est vrai qu'il avait cet esprit aussi et cette capacité à pouvoir avoir voilà toujours une blague dans sa poche et dans un coin de sa tête. Albin Texeira nous a rejoint. Albin, vous souhaitiez évoquer peut-être déjà des réactions.
2: Oui, des réactions qui nous parviennent, notamment Laurent Ruquier, animateur actuellement des Grosses Têtes, les Grosses Têtes que Philippe Bouvard a animé pendant des dizaines et des dizaines d'années. Ça n'a pas toujours été un long fleuve tranquille. RTL d'ailleurs, il a dû un moment quitter et revenir de RTL parce que ce n'était pas toujours simple, notamment avec la direction. Ben Laurent Ruquier rend hommage à un exemple et à un modèle. C'est un maître pour moi dans ce métier, un exemple, un modèle. C'est quelqu'un qui a créé l'impertinence à la radio, mais à la télévision aussi. Laurent Ruquier a pris la suite de Philippe Bouvard à l'animation des Grosses Têtes il y a 12 ans. L'émission allait bientôt fêter ses 50 ans d'existence et Laurent Ruquier le dit, on aurait beaucoup aimé qu'il soit présent. C'était le souhait de tous, à déplorer son héritier. Et sur les réseaux sociaux aussi, beaucoup de réactions, beaucoup d'extraits, notamment cet extrait. Souvenez-vous quand Philippe Bouvard jouait son propre rôle dans L'aile ou la cuisse avec Louis de Funès.
3: Allô ?
4: Ah, cher monsieur Bouvard, vous m'avez proposé plusieurs fois d'être l'un des invités de votre émission « Tous les coups sont permis ».
3: Oui, c'est vrai, mais vous m'avez toujours refusé.
4: Cette fois, j'accepte.
3: Fantastique, il ne manquait plus que vous à mon palmarès.
4: Mais à une seule condition. Je veux être opposé à Tricatel.
3: Il n'y a pas de problème, Tricatel contre Duchemin. On va faire sauter tous les indices d'écoute. Seulement, est-ce qu'il acceptera ?
2: On le disait, la télévision, la radio, le papier, et maintenant même le cinéma. C'était en 1976, L'aile ou la cuisse avec Louis de Funès.
1: Albin, merci. Albin Texeira, le mot de la fin avec vous, Jacques Pessis. Et puis bien sûr, sur Sud Radio, tout à l'heure, Anthony Martin-Smith évoquera à nouveau la mémoire et la carrière de Philippe Bouvard. Le mot de la fin, Jacques.
0: Il y a juste... Oui.
1: Je vous en prie, mais j'allais vous demander quel était... est-ce qu'il vous avait parlé de ce souvenir avec Louis de Funès ? Parce que évidemment, les souvenirs au cinéma, ça doit être très impressionnant.
0: Non, mais j'étais sur le tournage, donc je me souviens très bien. J'étais son assistant à l'époque et on lui a porté des papiers pour l'émission sur le tournage. Mais il y a aussi une autre chose, il a tourné dans un autre film que personne ne connaît, qui s'appelle « Vacances explosives ». Il a tourné dans ce film parce qu'il avait une voiture américaine à l'époque. Il en fallait une pour le tournage. Et il a prêté sa voiture et tourné dans cette comédie totalement oubliée.
1: Merci pour l'anecdote, Jacques. Et bien sûr, on vous retrouve sur l'antenne de Sud Radio tout au long de la journée. À n'en pas douter, pour évoquer la mémoire et donc la disparition de Philippe Bouvard, on l'a appris aux alentours de 9h. Dans un instant, vous restez avec nous, 9h48. Tout à l'heure, Anthony Martin-Smith. Et puis, la chronique dans un instant de Guy Carlier. À tout de suite.
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1: Plaisir de la bouche et plaisir des mots maintenant. Guy Carlier est là, comme chaque jour de l'été, pour nous embarquer plein sud avec celles et ceux qui font vivre cette antenne. Aujourd'hui, Guy nous parle de Jean-François Aquili. Alors, Jean-François Aquili, il avait été un peu éclipsé par l'éclipse. Il faut dire qu'on avait tous été éblouis par cette éclipse. Voici donc le vrai portrait de Jean-François Aquili. Bonjour Guy.
2: Bonjour à tous. La scène qui suit s'est déroulée hier en fin d'après-midi, aux heures inutiles du dimanche, à l'heure où les épouses transforment les salons en balcons napolitains pour plier le linge repassé. Moi, à ce moment-là, j'essayais d'écrire péniblement cette chronique consacrée à Jean-François Aquili, et en attendant que ce dernier me communique par SMS sa chanson préférée, je déroulais son curriculum vitae. Jean-François Aquili a fait ses premiers pas dans le monde du journalisme en 1989, après avoir obtenu son diplôme de l'école de journalisme supérieur de Paris. Il commence à Radio Corse Frequenza Mora. Et j'avais du mal à écrire cette chronique. Elle manquait de fulgurance et ce que j'écrivais péniblement ressemblait à une biographie LinkedIn. Alors j'ai décidé de faire une pause, d'aller boire un café avec cette envie d'enfouir mon visage sous la capuche d'un frère capucin pour me consacrer désormais exclusivement à une vie contemplative. Je décidais d'attendre l'arrivée de la chanson que m'avait promis Jean-François Aquili pour sauver cette chronique en espérant qu'au moins elle serait bonne. Parce que, il faut bien le reconnaître, on a quand même eu quelques mauvaises surprises en ce qui concerne les chansons depuis le début de l'été. Certains animateurs n'ont pas compris qu'à 7h50, il est de bon ton d'offrir aux auditeurs un souffle d'optimisme, de légèreté et de bonne humeur pour attaquer la journée, surtout pendant les vacances. Or, j'ai reçu, vous vous en souvenez, quelques chansons qui marquaient peut-être un événement, le souvenir d'un amour, d'une amitié dans le cœur de ceux qui les avaient choisis, mais qui étaient si tristes que les auditeurs n'avaient plus qu'une envie, retourner leur oreiller du côté frais et reposer leur visage et se rendormir en faisant de petits bruits de bouche de bien-être. Comme ça. Souvenez-vous par exemple de notre ami Daniel Herrero. Sans doute voulait-il souligner sa réputation humaniste. Il nous a gratifié du Alléluia de Leonard Cohen. Et ce matin-là, une cathédrale gothique nous est tombée sur les épaules. Écoutez plutôt.

0: c'est du sévère. Si t'écoutes ça au réveil, tu te lèves pas, hein, on t'exhume. Non, il y a pire, notre ami Régis Maillot, qui est pourtant un humoriste de talent, mais ça n'a pas le moindre rapport à penser, que la chanson Fernand de Jacques Brel, les auditeurs adoreraient entendre cette histoire d'un enterrement d'un ami au petit matin dans le crachin parisien de novembre. Écoutez comme c'est gai et entraînant.
1: Dire que Fernand est mort. Dire qu'il est mort.
0: Mais là, c'est plus une chanson, c'est une autopsie. C'est alors qu'est arrivé le message tant attendu de Jean-François Aquili, la cavalerie dans les westerns, un SMS laconique sur lequel figuraient seulement ces mots de son chanteur, enfin de son groupe et de sa chanson préférée, qui disait « Kraftwerk, the man machine ». Kraftwerk. Dans mes souvenirs de faculté, ces gars-là ressemblaient à des fonctionnaires allemands, costume cravate, qui s'ennuyaient ferme devant un ordinateur géant en validant des tableurs Excel sur une boucle de quatre notes robotiques pendant 20 minutes entre deux tasses de café tiède. Le rythme de leur musique était assuré par un métronome sous Valium. Le chanteur avait une voix de GPS des années 90 et les mélodies étaient constituées de trois notes répétées en boucle jusqu'à ce qu'on devienne fou. Pour vous donner une idée, Kraftwerk, c'était ça. Oui, ça brille bien le cerveau. Hein. Mais soudain, j'ai reçu un deuxième SMS, puis un troisième, puis un autre. Mais que se passe-t-il, Jean-François? Attends, on se calme, récapitulons tranquillement. Le premier était une liste de chanteurs qu'aimait Jean-François, un peu comme ces pêcheurs qui lancent des poignées de miettes sur l'étang pour appâter les poissons. Madonna, Talking Heads, B-52, Dua Lipa, Lady Gaga, BTS, le groupe coréen, pas le diplôme des vendeurs de chez Zara, Nocy Brian Eno, Johan Johansson, les Who, à l'époque de la Can't See For Miles, Elvis, période In The Ghetto. Puis dans un message suivant, tout s'éclairait, il disait « Je vis, j'écris, je travaille, je roule en musique ». Et là, j'étais heureux, car c'était comme une espèce, chacun de ces messages était comme une étape d'un striptease moral que nous offrait Jean-François Aquili, et j'étais pas étonné quand dans son message suivant, il nous avouait « La musique m'a sauvé la vie en me permettant de m'évader d'une enfance difficile. J'étais au Platine, à Avignon, début des années 80, quand Blue Monday de New Order a mis le feu à ma vie. Je ne regardais même pas les filles, j'étais trop concentré, je mixais. Puis arrive le message suivant. Mais j'adore encore entendre les tubes de variété des années 60. À cette époque-là, nous n'avions pas des écrans vissés au creux de nos mains. Mais Maritier et Gilbert Carpentier nous offraient le samedi soir un top à Michel Delpech ou Joe Dassin. Tant de chansons me ramènent à cette époque-là. Et le voilà qui nous ramène nous aussi à cette époque-là en nous confiant. Quand j'entends Dark Side of the Moon de Pink Floyd, je revois ma mère écouter ce disque le dimanche matin pendant qu'elle préparait le repas familial et je me dis, mon Dieu, que le temps passe vite. Il est mort, le soleil, c'était hier. L'amour, le soleil, c'est pareil. Puis dans un message, il s'excuse. Il nous raconte comment tout a commencé. Promis, j'arrête, c'est le dernier message. Mais j'ai débuté à la Guinguette du Rock, une petite boîte punk rock près de Bagnols-sur-Cèze. Puis au 2G, une grande salle devant les remparts d'Avignon. Ce club possédait une radio libre dénommée Radio Clips. Je n'ai pas osé pousser la porte de cette radio à cette époque-là. Je n'ai pas osé pousser la porte de la radio, ce n'était que partie remise. Voilà ce que m'a écrit Jean-François Aquili hier soir. Ce n'est pas une chanson de sa jeunesse qu'il nous offre ce matin, c'est sa vie tout entière dans cette avalanche de SMS où il est question d'un petit garçon qui s'évade d'une enfance difficile grâce à la musique, d'un fils qui retrouve sa maman dans le cliquetis de la caisse enregistreuse qui démarre un album de Pink Floyd. Bref, un enfant de 63 ans qui nous offre sa vie sous prétexte de musique, un dimanche, en fin d'après-midi, aux heures inutiles où les épouses plient le linge repassé dans les salons transformés en balcons napolitains.

0: connaissez pas cette facette fascinante de Jean-François Akili, hein, mon cher Anthony Martin Spies.
1: Bonjour, bonjour Jacques, bonjour tout le monde. Cette facette DJ que nous avons en commun d'ailleurs.
0: On et en que nous avons donc appris antenne. À travers ce portrait de Guy Carlier.
1: Ouais, toujours très juste ce Guy.
0: Alors Anthony, bienvenue à vous en ce lundi pour cette nouvelle semaine.
1: Qui démarre mal, je vous le cache
0: pourquoi
1: pas.
0: Pourquoi?
1: Parce que la disparition de notre cher regretté confrère, journaliste et animateur Philippe Bouvard, et on va en parler d'ailleurs dans un instant. On va aussi revenir avec vous, Jacques, et puis aussi avec quelqu'un que j'apprécie tout autant que vous, Jean-François Akili, pour parler des coulisses d'une matinale chez Sud Radio, celle qui vous réveille, celle qui réveille la France la semaine, le week-end. Ça va être le rendez-vous qu'on va vous donner d'ailleurs tous les jours à partir de 10h. Qu'est-ce que Sud Radio vous propose pour cette grille de rentrée? Donc vous resterez avec nous, mon cher Jacques, et,
0: avec
1: et Jean-François Akili qui est déjà dans le studio. Ouais. On va aussi revenir sur la candidature de Raphaël Glucksmann. Fera-t-il mieux? Pourra-t-il faire mieux que Benoît Hamon en 2017, 6,36%, ou que Anne Hidalgo, 1,75% en 2022? Eh bien, c'est la question qu'on se posera avec nos débatteurs en plateau, 0826-300-300. Ça m'a amusé d'ailleurs de retrouver une archive qui comparait le résultat d'Anne Hidalgo au prix de l'essence à l'époque, où on disait que même un litre de gasoil était plus cher que son résultat. Sans moquerie aucune, très sérieusement, cette question qu'on se pose, elle est sérieuse. Il aura d'abord les primaires socialistes à traverser en octobre. Mais aujourd'hui, il faut dire quand même qu'il est crédité de près de 14% d'intention de vote. Donc, selon certains sondages. On reviendra aussi avec Delphine Bateau sur le climat social et écologiste dans notre pays à 12h40, mon invité dans le face-à-face.
0: Eh ben, c'est un beau programme, ça. On vous retrouve dans quelques secondes. Très belle journée à vous. Il est bientôt 10h sur Sud Radio.
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1: Et avant de revenir sur ce programme et la disparition de Philippe Bouvard, nous allons faire un point sur l'actualité avec vous, Clémence Lebarry. Bonjour Clémence.
17: Bonjour à tous, on vient de l'apprendre, Philippe Bouvard est mort. Le journaliste et animateur radio est décédé aujourd'hui à l'âge de 96 ans. Il a notamment présenté l'émission populaire Les Grosses Têtes pendant 37 ans. Philippe Bouvard a également marqué les esprits à la télévision avec son émission Le Petit Théâtre de Bouvard, diffusée entre 1982 et 1987. Un nouveau candidat dans la course à 2027. Raphaël Glucksmann a officialisé hier soir sur TF1 sa candidature à l'élection présidentielle. Le cofondateur de Place Publique a également confirmé son intention de participer à la primaire co-organisée par son parti et les socialistes en octobre. L'eurodéputé âgé de 46 ans part favori de ce scrutin auquel plusieurs socialistes comme Ségolène Royal ou les députés Philippe Brun et Jérôme Guedj souhaitent participer en attendant une éventuelle candidature du premier secrétaire Olivier Faure. Et conséquence de cette annonce, Léa Salamé doit honorer sa promesse. La compagne de Raphaël Glucksmann quitte le journal de 20h de France 2. Elle l'avait annoncé en février dernier lors de son audition face à la commission d'enquête sur la neutralité et le financement de l'audiovisuel public. Léa Salamé conserve toutefois l'animation du talk show Quelle époque chaque samedi soir sur France 2. Le chèque énergie sera bien reconduit dans le prochain budget. C'est l'annonce ce matin sur LCI de la porte-parole du gouvernement Maud Bréjon. Elle a également assuré que l'exécutif travaille à une reconduction des aides pour les secteurs les plus exposés à la hausse du carburant au-delà du 31 août. Le budget qui est au cœur du Conseil des ministres de rentrée. Un retour au travail ce matin après un été très agité, notamment à cause de la canicule et des incendies qui ont touché la Gironde, les Landes ou encore le Var. SOS Méditerranée dénonce un harcèlement en mer croissant envers migrants et navires de sauvetage. L'ONG de sauvetage en mer pointe notamment du doigt la coopération européenne avec les autorités libyennes en matière de dissuasion migratoire. De nouvelles intempéries attendues aujourd'hui. 16 départements du centre, du sud-ouest jusqu'au sud-est sont placés en vigilance orange aux orages. Et puis le tennis, il signe la plus grosse performance de sa carrière. Arthur Fils a remporté cette nuit le Masters 1000 de Cincinnati. Excellente matinée à tous.
1: Excellente matinée à vous aussi, Clément Slobary.
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1: Bonjour et bienvenue sur l'antenne de Sud Radio pour ce 10h-13h, les débats de l'été qui reprennent en ce lundi matin pour notre dernière semaine, avant que la grille de rentrée ne démarre. Justement, on va en parler dans un instant avec nos invités qui vont vous raconter la matinale du lundi au dimanche, celle qu'ils préparent, celle qu'ils vous donnent pour vous réveiller chaque matin. Je parle évidemment de Jacques Cardoz et de Jean-François Akili, deux noms que vous connaissez bien sur l'antenne de Sud Radio et que l'on aime tant. Eh bien, ils sont mes invités dans quelques minutes. Albin Texera, bonjour.
18: Bonjour Anthony, bonjour à tous.
1: Avec vous, on va revenir très largement sur la disparition de notre confrère, le journaliste et animateur Philippe Bouvard, décédé. Et l'information nous vient ce matin de nos confrères de chez RTL à 96 ans. Louis Randazzo, bonjour.
19: Bonjour Anthony, bonjour à tous.
1: Merci d'être là. Alexandre Saint-Etienne, bonjour.
20: Bonjour Anthony, bonjour à tous.
1: Sur les réseaux sociaux, la question que vous posez à nos auditrices et auditeurs de Sud Radio.
20: Que vous évoque Philippe Bouvard et quels souvenirs gardez-vous de lui ?
1: Voilà, le programme est très chargé. C'est d'ailleurs pour ça qu'on va démarrer tout de suite. Nos débatteurs arriveront à partir de 10h30. On s'intéressera notamment à la candidature de Raphaël Glucksmann. C'est la question que vous nous posez, Alexandre Saint-Etienne, sur les réseaux sociaux. Pourra-t-il faire mieux que Benoît Hamon, 6,36% en 2017 et Anne Hidalgo de 1,75% en 2022, il faudra d'abord qu'il passe la primaire socialiste en octobre. Allez, les débats de l'été, c'est parti.

0: Générique, vous l'avez compris, qui n'est pas celui de notre émission, mais celui des grosses têtes au temps de Philippe Bouvard, disparu ce matin à l'âge de 96 ans, Albin Texeira.
1: Oui, exactement, Anthony. On vient de l'apprendre ce matin. Philippe Bouvard est mort à 96 ans à son domicile de Cannes. Son épouse a annoncé sa disparition à nos confrères de RTL. Et avec lui, c'est une immense figure de la vie médiatique française qui disparaît. Bouvard, c'était évidemment les grosses têtes. 37 ans à la tête de cette émission qu'il considérait lui-même comme l'une des grandes réussites de sa vie. Une aventure commencée en 1977 qui aura accompagné plusieurs générations de Français, mais qui n'a pas toujours été un long fleuve tranquille. Diverses tensions, notamment avec la direction, jusqu'à cette rupture brièvement en été 2000 où Christophe Dechavanne prend le relais, un relais qui durera seulement quelques semaines, puis Philippe Bouvard revient à la présentation des grosses têtes jusqu'en 2014 avant de laisser la place à contre-cœur à Laurent Ruquier. Mais Philippe Bouvard, ce n'était pas seulement la radio, c'était d'abord un homme de presse. Il commence au Figaro comme coursier au service photo avant de gravir tous les échelons. Journaliste, éditorialiste, il écrira pour Paris Match, Le Point, France Soir, parce que Bouvard avait une passion, écrire. Et puis il y a la télévision. En 1982, il lance le Petit Théâtre de Bouvard.
2: Bonsoir. C'est aujourd'hui samedi, alors les choses sont un peu plus simples, un peu plus mélodieuses aussi. On fait de la musique, on chante.
1: Une émission où on chante, on rit, un formidable révélateur de talent. Sur son plateau vont passer les futurs grands noms de l'humour français, les inconnus Mimi Mati, Michel Bernier, Jean-Marie Bigard, Chantal Latsou, Muriel Robin, Laurent Baffy, des dizaines et des dizaines de noms. Bouvard avait ce talent rare, repérer une personnalité avant qu'elle ne devienne célèbre. Il savait faire rire, mais surtout il savait donner leur chance aux autres. Et derrière l'amuseur, il y avait un travailleur infatigable, une plume, un journaliste, un observateur des Français et de leurs petits travers. Il avait 96 ans. Il a fait ses adieux à ses auditeurs en décembre 2024. Aujourd'hui, Philippe Bouvard tire sa révérence et laisse une trace indélébile dans le cœur des Français.
0: Salut l'artiste. Jacques Cardoz qui nous a rejoint, Jean-François Aquili également, nos matinaliers de Sud Radio.
3: Bonjour.
0: Bonjour à vous messieurs. Forcément, c'est une figure qui vous parle, qui vous touche, puisque c'est aussi votre histoire en tant que journaliste. C'est quelqu'un qui a inspiré Jacques Cardoz.
3: Moi, je trouve que c'est la période France 3 avec le théâtre de Bouvard dont je me souviens. J'étais gamin, je m'en souviens un petit peu. Et c'est vrai que c'était un moment de télé assez fort. Et puis surtout, c'est ce que nous disait Jacques Pessis tout à l'heure, c'est que ça m'étonne pas qu'il y ait eu derrière Philippe Bouvard beaucoup de travail, cette obsession de l'écrit, des notes. C'est parce que c'est l'image qu'il renvoyait, quelqu'un de très méticuleux, très travailleur. Donc oui, bien sûr, il fait partie des personnalités qui marquent. Après, c'est un animateur. Et pour nous, enfin, je sais pas ce qu'on dira à Jean-François, mais pour nous, journalistes, il est moins. Enfin, c'est un animateur et en même temps, je devrais pas dire ça parce qu'il était aussi, il est aussi tout à fait journaliste, et notamment à France Soir, au Figaro, etc. Mais je sais pas. On a toujours l'impression qu'il y a un peu deux mondes en un monde médiatique finalement.
4: Si vous ramenez les compteurs en arrière pour toute une génération dont je fais partie, je ne sais pas si Jacques se met dedans, mais oui, on est à peu près la même génération.
3: C'est pas très éloigné. Oui.
4: Vous avez dans le souvenir, vous avez raison, Jacques, de grands animateurs qui sont à peu près au même moment dans la lucarne. Vous avez effectivement Philippe Bouvard, vous avez Jacques Martin, vous avez Guy Lux qui est lui plus âgé. Mais en réalité, la différence avec Philippe Bouvard, c'est que effectivement, ça a été rappelé par Albin Texeira. Il vient du journalisme. C'est une plume. C'est un homme de presse, un homme de lettres. D'ailleurs, retraité sur la Côte d'Azur, il continuait d'écrire. Il était insatiable. J'ai un ami très proche qui le fréquentait régulièrement, qui me racontait le Philippe Bouvard d'aujourd'hui, qui était insatiable. Il était un esprit très libre, très vif. Il avait gardé cette curiosité jusqu'au bout, jusqu'au dernier souffle, et c'est ce qui le caractérisait. Un homme de lettres qui est passé par la variété avec un certain succès.
0: Qui est aussi passé, Albin le disait à l'instant, par les coursives du Figaro. D'abord, en tant que coursier, c'est aussi ça le journalisme de votre époque, messieurs, que nous n'avons pas connu, Albin, comme moi.
3: Alors là, pour le coup, moi, je n'ai pas vraiment connu ça.
4: Non, je découpe les dépêches, je finis dans le reporter, quoi.
3: Ouais, mais ça, c'est ce qu'on racontait de nous quand on a commencé. Oui. Mais, parce que
0: mais la méritocratie existait de votre temps.
4: Ah, oui, les journalistes de notre époque, mais oui. Nous sommes encore frais, vif aujourd'hui.
0: Malgré c'est pas ce que je dis, Jean-François qui... puisque vous réveillez la France.
4: Les carrières étaient difficiles, il y avait peu de place à l'époque, comme aujourd'hui, mais les médias étaient stables. Les Français achetaient le François à la criée dans la rue, les Français lisaient la presse, ils écoutaient beaucoup la radio, regardaient la télévision qui naissait, qui se déployait, et les carrières journalistiques pouvaient partir de rien, et vous le pouviez vous élever à la force du poignet.
3: C'est vrai que c'est ça, je trouve, moi, que j'aurais tendance à le plus regretter de cette époque. C'est cette capacité qu'avaient les grands à pouvoir déceler l'avenir de quelqu'un, et sur un moment où on repère un talent, se dire tiens, je vais miser sur lui. Alors on le sait pour les humoristes, Albin Texeira l'a rappelé tout à l'heure à travers le théâtre de Bouvard, mais ça raconte aussi cette période où dans les rédactions les grands les cadors savaient aussi aller repérer des jeunes qui n'étaient pas forcément issus du monde journalistique, et pour cause, puisque les écoles de journalisme, elles sont arrivées quand même sur le tard. Moi, quand j'ai commencé, on disait qu'il y avait la moitié à peu près qui sortaient des écoles de journalisme dans les années 90, et l'autre qui venait d'horizons totalement divers.
0: Voilà. Jean-François le disait, Jacques, vous êtes frais tous les deux, puisque vous vous réveillez tous les matins très tôt. À quelle heure se lève un matinalier pour proposer, à partir de 7h, un programme aussi frais que le vôtre?
3: Et moi, j'ai l'impression de faire la grasse mat, parce que je ne me lève qu'à 5h moins le quart. C'est pas si tôt que ça. Alors, je suis très vite à la station, j'y suis à 5h20. Il y a une partie du travail qui est effectuée la veille, et pour moi, l'heure et demie que j'ai encore devant moi, puisque j'arrive à 6h55 à l'antenne, elle me permet de faire le lien entre la soirée et le matin, et de m'adapter à, évidemment, à tout ce qui est tombé le matin.
4: Jean-François, la bonne question, c'est à quelle heure tu te couches, en fait, en vrai.
0: Mais est-ce qu'on fait une sieste?
4: Non, alors attendez, les matinales, moi je les ai en cumulant, je ne sais pas vous Jacques, mais moi j'en ai cumulé, ou toi Jacques, on se tutoie en réalité, je ne sais pas, 20 ans, 25 ans de matinale dans les différentes radios, télé et autres. Chaque fois, c'est la croix et la bannière. Je ne sais pas me coucher le soir, donc je travaille.
3: Moi, je suis très très loin de ce score, hein, Jean-François, j'ai essentiellement fait ma carrière en télé.
4: Oui.
3: J'ai fait 3 ans à France Inter, donc maison que tu connais bien.
4: Bien sûr.
3: Mais il y a longtemps, au tout début de ma carrière, 92-95. Et je me réveillais, mais j'étais très jeune, donc je me réveillais sans problème. Là, c'était du 2h30-3h. Hein, c'était.
4: Et pour vous répondre, Anthony, et compléter ce que dit Jacques à l'instant, vous ne savez pas. En fait, la difficulté, c'est essayer de trouver des moments, des pauses sommeil. Moi, j'ai la chance de pratiquer le sommeil flash partout, sauf au volant.
0: Et souhaitons-le.
4: Ouais, on va éviter. En réalité, la difficulté, c'est de ne pas manger. De ne pas passer son temps à bouffer des biscuits, des yaourts, des je ne sais quoi, des croissants. Et sinon, vous explosez.
0: Mauvaise hygiène de vie.
3: Et si je te dis comme ça,
0: Jacques Carmon,
3: tu dors flash, t'arrives à dormir flash?
4: Non, ça ne marche pas comme ça.
0: Est-ce que vous faites des micro-siestes comme Einstein qui utilisait une cuillère et lorsque la cuillère tombe...
4: Micro-sieste en permanence.
1: On va donner des astuces.
4: Micro-sieste en permanence. La difficulté pour les matinales, c'est de, puisque tout s'est accéléré, c'est d'être toujours au top de l'actualité, et en réalité, ça ne s'arrête jamais.
3: Oui.
4: Avec le phénomène de l'information continue, avec les réseaux sociaux, avec tout le reste, vous devez rester à l'affût du moindre détail, puisque une info balaye l'autre, et alors, ça veut dire que vous dormez peu.
0: Jean-François Aquili, parmi les nouveaux rendez-vous du grand matin week-end, il y aura, je crois, un grand entretien.
4: En fait, un parallélisme des formes. Pourquoi je vous dis ça? Le dimanche matin, ce sera vraisemblablement à 8h40, il faut affiner l'horaire, 8h45, nous verrons d'ici 15 jours, un entretien politique. C'est une nouveauté sur l'antenne de Sud Radio. Ouais. J'ai presque envie de dire que celui ou celle ou celui qui viendra ce matin-là sera premier de cordée, c'est-à-dire qu'il y a un esprit un peu drone dans l'histoire. Vous savez, vous vous installez sur l'antenne de Sud Radio, qui est très écoutée et très relayée sur les réseaux sociaux. Vous délivrez votre parole politique, mais toutes les émissions derrière vont devoir sans doute réagir à ce qui se sera dit sur notre antenne le matin. Ça, c'est le dimanche matin, l'invité politique, et parallélisme des formes, la veille, le samedi matin, vous aurez un entretien économique, un grand entretien économique, une patronne, un patron français, de grands esprits sur l'économie, parce que ce sera le nerf de la guerre de cette campagne présidentielle 2027.
0: Et qui démarre fort, Jacques Cardoz. Vous, là, vous avez déjà commencé ce matin avec le numéro 2 du Parti Socialiste. Voilà, ça va être ça aussi. Hein,
3: oui, mais c'est matinale. Alors je précise pour les auditeurs là, on est encore sur une semaine qui est la semaine,
0: oui,
3: la dernière
0: de la
3: semaine de la grille d'été
0: qui démarre fort.
3: Voilà, on va débuter lundi prochain avec des aménagements qui ont été préparés par évidemment Patrick Roger, Jean-Marie, enfin toute l'équipe et Pedro, toute l'équipe qui m'entoure, tous ceux qui travaillent le matin aussi. Donc la nouveauté, ça va être une interview politique plus longue, deux quarts d'heure avec une partie interactive. Les auditeurs pourront interroger. On passera aussi par les réseaux sociaux avec les messages et puis Benjamin Glaise aussi avec son hashtag et l'actualité des réseaux sociaux.
0: Vous réveille à partir de 5h
3: voilà,
0: du matin.
3: Et qui reviendra donc dans le deuxième quart d'heure avec l'invité politique pour essayer de faire en sorte que ce moment soit aussi un moment d'interactivité évidemment avec vous qui nous écoutez. Donc ça c'est un des rendez-vous. Et puis on va aussi parler argent. Aux alentours de 8h15.
0: Un sujet qui fâche, ça, entre amis, j'avais.
3: Mais oui, mais c'est la grande question, le pouvoir d'achat. On va essayer d'installer un rendez-vous aux alentours de 8h15 sur la question du porte-monnaie.
0: Albin Texerin, vous restez avec moi, puisque dans un instant, on va recevoir Jacques Maillot et revenir très largement sur bien cette disparition de notre confrère, journaliste et animateur Philippe Bouvard, parti à l'âge de 96 ans, plus de 37 ans aux commandes de cette émission que nous connaissons tous et toutes bien, Les Grosses Têtes. Merci Jean-François Aquili.
4: Vous en prie.
0: On se retrouve le week-end dès 7h. Merci Jacques Cardoz. On se retrouve demain matin, à partir de 7h. Et puis, me reste aussi à saluer ce chauffeur incroyable. Wissem, il se reconnaîtra qui hier m'a permis d'être avec vous ce matin. Si vous connaissiez Taxi à Marseille, bien maintenant vous connaissez Wissem. Allez, à tout de suite sur Sud Radio.
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0: Yo, pour les débats de l'été, on revient à Albin Texerin très largement sur la disparition de notre confrère, journaliste et animateur Philippe Bouvard, parti à l'âge de 96 ans. Cette information nous vient de sa femme qui a informé nos confrères de chez RTL. Dans un instant, on va recevoir un ancien collaborateur, Albin Texerin, sur Antenne Sud Radio.
1: Exactement, dans un instant, nous recevrons Jacques Maillot, qui est ancien collaborateur de Philippe Bouvard, humoriste et directeur des théâtres. Mais avant de le recevoir, faire un petit point quand même sur les réactions, puisque de nombreuses réactions nous parviennent, notamment Jean-Pierre Foucault, qui salue Philippe Bouvard, notre maître à tous. C'était un personnage incontournable et nous sommes tous très tristes de ce que nous apprenons ce matin. Philippe, il a su mettre à portée de toutes les cultures générales. Il avait une immense culture générale. Il savait tout sur tout. Voilà ce que Jean-Pierre Foucault nous dit. Laurent Ruquier aussi, l'animateur actuel des Grosses Têtes qui a pris le relais de Philippe Bouvard en 2014, salue le journaliste. Il rend hommage à un exemple et un modèle. C'est un maître pour moi dans ce métier, un exemple et un modèle. C'est quelqu'un qui a créé l'impertinence à la radio, mais à la télévision aussi. Et je remets un petit extrait. C'était Philippe Bouvard. Rappelez-vous, en 1976, il jouait un rôle dans L'aile ou la cuisse avec Louis de Funès. C'est un extrait qui est beaucoup joué sur les réseaux sociaux. Je vous propose de l'écouter. Alors là, c'est le générique.
0: Oui, c'est pas le bon.
1: Du théâtre de Bouvard, mais en tout cas, on va le recevoir après dans la base de données. Mais en tout cas, voilà, il y a beaucoup de dommages qui sont faits sur les réseaux sociaux et c'est tout à fait logique vu la carrière de Philippe Bouvard.
0: Notre invité maintenant, Jacques Maillot. Bonjour.
8: Bonjour.
0: Vous êtes vous un ancien collaborateur de Philippe Bouvard. Forcément, oui. Aujourd'hui, vous êtes très peiné, on imagine.
8: Oui, parce que on a travaillé ensemble pratiquement pendant 50 ans. Il m'a donné ma première chance à la télévision en m'invitant dans son émission de deuxième partie de soirée, ouais. Ce qui était de l'équivalent de l'émission de Laurent Ruquier ou de Ardisson. Ça s'appelait 10 de DER. Et là, il m'a fait faire un sketch. Et depuis ce jour-là, ben, je crois qu'on ne s'est jamais quitté. Quand il a créé les Grosses Têtes, évidemment, il m'a invité et il m'a accompagné surtout dans toutes mes épreuves, dans toute ma carrière. Quand j'ai racheté le théâtre des Deux Ânes, il était là. Quand j'ai créé des émissions de télé, il venait me chaperonner. C'est vraiment une amitié, une complicité de 50 années qui s'éteint. Voilà.
0: Excellent.
1: Oui, c'était quelqu'un, quand on entend quand même tous les hommages, tout le monde est d'accord pour dire que c'était un grand travailleur et qu'il aimait lancer les jeunes. Vous le ressentiez quand vous étiez à ses côtés?
0: Jacques Cardoz notamment.
8: Ah, tout à fait. C'était quelqu'un qui était un passeur de plats extraordinaire. Il savait vous mettre en valeur, en évidence. Même quand on faisait les Grosses Têtes avec lui, il avait l'art de vous amener les bonnes questions, de vous amener les bonnes incises pour que vous puissiez rebondir. Et ça, des gens comme Jean-Yann et Jacques Martin, qui étaient des grands improvisateurs, ils le savaient et ils voyaient très bien quand Philippe tendait la perche, il n'avait plus qu'à la prendre et puis à rebondir avec. Et c'était un altruiste, Philippe. Il a toujours aidé les autres, ce qui ne l'a pas empêché de faire une carrière exceptionnelle. Mais il adorait rendre service et surtout mettre les talents en évidence. Et c'est ce qu'il a fait toute sa vie, soit à travers les Grosses Têtes, soit à travers cette émission qui a révélé un nombre incalculable d'humoristes, qui était le Petit Théâtre de Bouvard.
1: C'est ça l'héritage Bouvard, c'est ce qu'il a laissé, toutes ces personnalités qu'il a révélées, c'est ça pour vous avant tout l'héritage Bouvard?
8: Je crois, et puis il était un pionnier, rappelez-vous quand il a lancé Smaïn dans le Petit Théâtre de Bouvard, c'était osé à l'époque, il n'y avait pas d'humoriste de couleur comme aujourd'hui, de qui représentait des couches sociales particulières, et c'était très très très culotté, et Smaïn, qui a un immense talent, a fait une carrière brillante, et il a ouvert la voie à d'autres humoristes, comme Jamel Debbouze, etc.
1: Mimati aussi. Mimati,
8: c'est pareil. Oui, elle dit,
1: c'est grâce à lui, car s'il avait écouté à l'époque les gens d'Antenne 2 qui lui avaient dit, vous savez, je pense que c'est pas très bien de faire passer une naine à une heure de grande écoute, Philippe l'a gentiment envoyé balader et a continué de m'imposer. Donc ça aussi.
8: Oui, oui, c'était un homme impertinent, c'était un homme extrêmement culotté, très volontaire, et quand il voulait quelque chose, en général, il l'obtenait parce que c'était un homme qui ne se laissait pas compter par la direction de la télévision, et c'est vrai qu'il a ouvert la voie à l'impertinence. Les talk-shows comme on en a aujourd'hui, c'est lui qui a été le premier à faire ça.
0: Et les comédie-clubs Les comédie-clubs, les Jamel, Paname, etc., qu'on connaît, c'est finalement lui qui a donné le là.
8: Ah, complètement. C'est lui qui a donné le là, et il a ouvert la voie à plein de gens. Non, vraiment, ça a été un homme qui a aidé énormément de gens, et qui a ouvert des voies, exploré des voies nouvelles, aussi bien à la radio qu'à la télévision.
0: Un grand improvisateur, vous le disiez, un professionnel de l'impro, il faut avoir une grande culture générale pour ça et être capable de réagir dans toutes les situations les plus rocambolesques. Est-ce que vous avez un souvenir, vous, avec lui, à l'antenne, par exemple, où il aurait pu complètement sortir des clous, mais son professionnalisme a fait que on n'a rien vu?
8: Ah non, jamais, parce que Philippe préparait énormément ses émissions. Et s'il y avait des gens qui risquaient de sortir des clous, c'était nous, ces pensionnaires des grosses têtes. Mais il avait l'art de nous ramener dans les clous, parce que tout était extrêmement cadré. Il connaissait les dangers de certains. Et donc, il savait vraiment mener son émission parfaitement. Et tout était cadré. Quand il vous posait une question, il avait évidemment les réponses, mais il avait aussi toutes les diversions qu'on pouvait faire autour du sujet. Et donc, il savait à un moment nous dire, bon, allez, écoutez, là, on va pas rentrer dans votre intimité. Et puis, il nous ramenait tout de suite sur la bonne voie.
0: Il est vrai. Il est vrai, pardonnez-moi, qu'il était facile de passer, peut-être même sur de l'humour potache, qui aujourd'hui, d'ailleurs, peut-être ne passerait pas.
8: Tout à fait. Moi, je disais toujours, les grosses têtes, c'est une récréation. On arrivait le matin à 9h à RTL, et je disais, Philippe, on rentre dans la cour de récré pendant 2h, 2h30. Et il avait un comportement de potache, il avait gardé cet esprit estudiantin, presque par moments un peu puéril. Il adorait faire des farces, on se racontait presque des histoires de Toto et des trucs comme ça, et je crois que c'était le secret de la fraîcheur de ses émissions, et c'est une attitude que j'ai toujours cultivée. Je me suis dit, il faut garder toujours dans un coin de sa tête son esprit un peu infantile, et garder cette fraîcheur d'âme qu'il a toujours eu jusqu'à la fin. Là, les dernières fois où on s'est parlé au téléphone, il y a encore une petite semaine, il était resté le même jeune homme espiègle comme il a toujours été.
0: Merci beaucoup, Maillot. Je rappelle, vous êtes un ancien des grosses têtes, un ancien collaborateur, un ami de toujours de Philippe Bouvard. Merci d'avoir pris le temps de venir bien partager avec nous ses souvenirs sur l'antenne de Sud Radio. Je le rappelle, Philippe Bouvard, disparu à l'âge de 96 ans, journaliste, animateur, un confrère, Albin Texera, de talent, c'est à peu près tout ce que l'on retient de l'ensemble de
1: témoignages. Oui, et je retiens, moi, les mots de Jean-Pierre Foucault, notre maître à tous. Cette phrase, ces quelques mots veulent tout dire, notre maître à tous.
0: Oui, mais voilà. Il savait aussi, il connaissait d'avance les 10 versions de nos réponses. Ça, c'est ce que vous nous dites, Jacques Maillot. Merci. En tout cas,
8: merci,
0: c'est un métier qui n'est pas toujours évident, qui n'est pas le plus difficile du monde, mais qui demande quand même beaucoup de rigueur et de travail. Et c'était ça aussi ce que nous disait Jacques Cardos tout à l'heure. C'est quelqu'un qui travaillait énormément et qui préparait beaucoup de choses. Merci. Vous ne bougez pas sur l'antenne de Sud Radio. Vous réagissez évidemment sur les réseaux sociaux. On a notamment Thomas qui dit, moi je suis très triste, quand je partais à l'école, c'était lui que j'écoutais dans la voiture avec mon père. Et ben oui, effectivement, moi aussi ça me rappelle des souvenirs. Vous réagissez sur les réseaux sociaux, vous nous appelez au 0826 300 300, et puis dans un instant, et bien, les débats de l'été continuent.
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0: De retour sur l'antenne de Sud Radio ce matin, marqué, vous le savez, par la disparition de notre confrère, journaliste, animateur, Philippe Bouvard, parti à l'âge de 96 ans. Information qui nous est parvenue par nos confrères de RTL. Albin Texera, on en parle maintenant avec vous. Rappelez-nous un petit peu ce que l'on sait à date.
1: On sait, comme vous l'avez dit, qu'il s'en est allé à 96 ans dans son domicile de Cannes. C'est sa femme qui l'a annoncé à nos confrères de RTL. Philippe Bouvard, c'est une voix, une plume, un visage, une époque qui disparaît. Bouvard, c'était l'homme des mots écrits dans les journaux, des mots posés sur les papiers, des mots lancés au micro, des mots qui faisaient rire. Il avait commencé tout en bas, au Figaro, comme coursier au service photo. Et puis, il avait gravi les marches, une à une, jusqu'à devenir journaliste, chroniqueur, écrivain, éditorialiste. Mais le public lui a allé surtout retenir son visage, celui de la radio, les grandes gueules notamment, mais celui de la télévision. En 1982, il crée le Petit Théâtre de Bouvard. Sur ce petit théâtre vont naître de grands destins, les inconnus, Muriel Robin, Mimi Mathy, Michel Barnier, Bigard, Chantal Latsou. On peut lister des dizaines et des dizaines de noms, des inconnus qui, grâce à lui, allaient devenir des noms. Bouvard savait les regarder, il savait déceler l'étincelle, le petit quelque chose qui ne s'apprend pas. Et puis, comme je l'ai dit, il y a eu la radio, les grosses têtes, 37 ans à rire, à faire des jeux de mots, des provocations, de la complicité avec des millions d'auditeurs. Mais derrière l'amuseur, il y avait toujours l'homme de plume, un homme qui écrivait partout, tout le temps, comme si les mots étaient pour lui une manière de rester vivant. En décembre 2024, il avait fait ses adieux à ses auditeurs. Aujourd'hui, c'est nous qui lui disons au revoir Philippe Bouvard. Vous avez fait rire plusieurs générations, vous avez révélé des talents, vous avez raconté votre époque, et maintenant, cette voix va se perpétuer chez tous les Français.
0: Merci Albin Texera, on reviendra avec vous à partir de 11h justement sur la disparition et les réactions autour bien de Philippe Bouvard. On rejoint sur le plateau pour notre premier débat, enfin d'ailleurs tous nos débats, vous allez rester quand même messieurs, pas juste pour un seul. Mathieu Bacchialone, bonjour.
28: Salut Anthony, bonjour à tous.
0: Vous êtes président et fondateur de M2B Conseil. Adrien Hall qui revient, avocat au barreau de Paris, bonjour.
29: Bonjour à tous, bonjour Anthony.
0: Vous êtes aussi, je crois, conseiller municipal dans le 17e.
29: Exactement, 17e arrondissement de Paris.
0: Et puis Philippe Bourriaki.
30: Bonjour, bonjour.
0: Revenu de vacances. On se demandait si vous alliez revenir un jour.
30: Ah, j'étais bien. C'était très, très bien.
0: Vous êtes conseiller municipal à Orly, vous êtes aussi conseiller régional et troisième vice-président de France Écologie. La question que nous nous posons ce matin et que nous vous posons aussi sur les réseaux sociaux, vous nous appelez également au 0826-300-300 sur la candidature hier totalement imprévue, hein, messieurs, de Raphaël Glucksmann. On ne s'y attendait pas, je crois.
28: Théâtre,
0: hein. Ouais. Théâtre, oui. Qui du coup, annonce se lancer dans la course.
31: J'en ai pas dormi.
0: La présidentielle, vous allez nous raconter dans un instant.
28: C'est un peu comme la venue du Père Noël. Hein.
0: La question qu'on se pose, c'est savoir s'il peut faire mieux que Benoît Hamon en 2017. 6,36%, ça c'était bien son résultat à l'élection présidentielle, ou Anne Hidalgo, 1,75% en 2022. Je racontais cette anecdote que j'ai retrouvée sur les archives en préparant l'émission, qui avait notamment cette blague à l'époque qui disait que même le prix du gasoil faisait plus. Mathieu Bachalonnet, peut-il faire mieux que Anne Hidalgo en 2022?
28: C'est toujours compliqué de comparer des élections qui n'ont et des époques qui n'ont rien à voir entre elles. Normalement, il y a deux choses. Premièrement, il y a un espace qu'il essaye d'occuper, qui est l'espace peu ou prou de la social-démocratie et de la gauche républicaine, qui a un petit peu disparu. Ça, c'est une chose. Le problème, c'est, ça, c'est mon deuxième point, c'est que aujourd'hui, je ne vois pas bien ce qui le différencie, par exemple, d'un Gabriel Attal, si Gabriel Attal est candidat. Donc,
0: son score
28: dépend un peu aussi de la configuration et des candidats qui seront sur la ligne de départ. On voit que, et je le déplore pour le coup, à gauche, la prime va quand même beaucoup à Jean-Luc Mélenchon pour l'instant dans les sondages, hein, où il y a quand même une tendance de vampirisation de l'électorat de gauche, sûrement peut-être par vote utile. Hein. Donc, pour résumer, je pense que Raphaël Glucksmann a un espace, le problème c'est qu'il n'est pas seul. Et puis le troisième point, mais ça je pense qu'on aura l'occasion d'en parler, c'est que pour faire une bonne campagne, il faut du charisme et du dynamisme et des idées, et que pour l'instant, je ne me prononcerai pas sur ces trois points.
0: Adrien Houle, est-ce que Raphaël Glucksmann, c'est un peu le Gabriel Attal qui de la gauche, sachant que Gabriel Attal était au Parti Socialiste avant
2: Jean-Luc Mélenchon? C'est un objet médiatique, clairement. Raphaël Glucksmann, pour moi, c'est clairement un homme de slogan, donc en soi, il est assez proche de Gabriel Attal. Après, pour moi, il est quand même beaucoup plus à gauche. Gabriel Attal, on va pas se le raconter. J'ai écouté attentivement.
0: Attends, son... Gabriel Attal est plus à gauche que Glucksmann.
2: Non, Glucksmann, pardon. Ouais. Glucksmann est plus à gauche que Gabriel Attal.
28: Gabriel Attal fait un virage CNews Bolloré depuis quelques jours. Bon, c'est sûr que...
2: On a écouté, il parle de taxation en permanence, Raphaël Glucksmann. C'est pas forcément le credo de Gabriel Attal. Donc, on est sur un produit qui est beaucoup plus à gauche que l'autre.
0: Pour l'instant,
2: en tout cas.
0: Parce que moi, j'ai souvenir d'un certain Manuel Valls qui se disait de gauche, qui est arrivé au pouvoir et qui d'un seul coup s'est droitisé. Est-ce que le pouvoir ne droitise pas? Bon, c'est une autre question.
2: Ouais, c'est une question, presque difficile de répondre. Mais je pense que c'est le réel qui peut vous droitiser. Et c'est pour ça que le pouvoir, d'une certaine manière, va vous droitiser. Parce qu'on le sait, la gauche est souvent un peu dans des théories fumeuses. Et une fois qu'on les confronte à la pratique, d'un coup, ça marche beaucoup moins bien. Ouais. Donc c'est ça, je pense, qui vous droitise. Après, sur Raphaël Glucksmann, l'espace au-delà de la social-démocratie, c'est moi ce qui m'intéresse, c'est la sociologie qu'il vise, et on est clairement sur une sociologie de grandes villes avec des électeurs CSP+. Donc ça représente effectivement, on le voit, il est à 10%, donc c'est à peu près ce qu'il vise. Mais je vois pas bien comment il va pouvoir élargir son socle, alors que quand on regarde les gros candidats, c'est-à-dire Jean-Luc Mélenchon, Marine Le Pen ou même Édouard Philippe, qui sont ceux qui sont les plus hauts dans les sondages, ils arrivent à allier un socle populaire et un socle de grande ville à la fois. Et pour l'instant, il manque le socle populaire à Glucksmann, qui permettra de décoller et, à mon avis, faire un vrai score.
0: Pour l'instant, il est mesuré, hein, selon les différents instituts de sondage, entre 10, maximum 14%, ça dépend aussi beaucoup des scénarios, c'est pas encore très clair.
28: C'est très large.
0: C'est très large. Benoît Hamon, 5 mois avant, en 2016, avant l'élection des primaires, était quand même, lui, crédité de 13 à 16%. Donc, ils sont pas si loin que ça. Philippe Bourriaki, est-ce que c'est un scénario qui se répète entre Raphaël Glucksmann et Benoît Hamon en 2017?
3: Non, parce que pour l'instant, la bagarre a pas commencé. Et les couteaux sont en train de s'aiguiser.
0: J'ai l'impression quand même que ça a déjà commencé. Hein.
3: Non, les gens sont encore en vacances, ils savent pas comment ils vont finir à la fin du mois. En vérité, le prochain président de la République, je crois que le Français moyen aujourd'hui s'en colle le coquillard.
2: Ouais, je suis d'accord.
3: Quand il passe à la pompe à essence, parle-lui de ce que tu veux, mais surtout pas de politique, c'est à quoi prendre des tomates. Maintenant, ceci dit, Il peut être un donc, danger pour le centre-gauche.
0: Ce sont des discussions finalement de bobos parisiens, mais pas,
28: ouais,
0: pas
28: des, de la plupart pas des Français. Pas de bobos parisiens, mais de gens qui ont une appétence assez forte pour la chose politique.
3: Ouais,
28: donc initier, donc enfin, assez pour l'instant, c'est pas le, c'est vraiment assez restreint, je pense.
0: Mais est-ce que finalement c'est pas un non-événement? Est-ce que c'est juste parce que la mise en scène de le faire aux 20h de TF1 dimanche soir? Alors même que la France insoumise faisait son discours de débat d'été, mais oui, Philippe Bourrier qui
3: l'intervention la plus courte de l'histoire de Sud Radio.
0: Non, c'est juste que je permets de remettre un peu de contexte.
3: Non, mais tu as raison de remettre le contexte, mais le contexte il est lié à ce qu'on se dit aujourd'hui ne sera pas valable demain, surtout en politique. Aujourd'hui ça va hyper vite, c'est plus que la DSL. Ce qui se passe, c'est que il y a l'élection présidentielle, mais il y a aussi ce qui va arriver derrière, la cantine derrière, ce qui s'appelle législative. Et Raphaël Guzman va être confronté à une logique de système, de parti, qui a besoin pour trois choses. Premièrement, d'avoir d'élus, parce que les élus reversent une partie de leurs indemnités, et donc embauchent des collaborateurs, des copains, des copines, etc. Des gens qui font très bien leur boulot au demeurant, les collabs, et qui ont souvent un statut précaire, moi je tiens à le dire. Mais troisièmement, le financement des partis politiques émane essentiellement des élections législatives. J'explique au commun des mortels, sans vouloir le prendre de haut. Comment ça se passe? C'est que vous devez avoir minimum 50 investitures, c'est-à-dire dans 50 circonscriptions, et faire au moins sur les 50, à chaque fois, au moins 1% pour pouvoir prétendre au financement des partis politiques. Et après, en fin de compte, pour chaque voix, vous touchez 1,40€, alors ça sera peut-être révisé, par voix, sur l'ensemble de toutes les candidatures que vous avez. Et donc, par conséquent, c'est ce qui finance les partis politiques pour éviter les corruptions, les machins, etc., qu'on a bien connu avant. Donc, Raphaël Guzman, même s'il gagne, parce que là, il est candidat, mais il est candidat à la primaire de la du Parti Socialiste.
0: Vous faites bien de le rappeler. Il faut d'abord qu'il passe cette étape-là.
3: Et figurez-vous,
4: c'est pas dit qu'il en sorte indemne de cette primaire.
3: Qui était prévu grand gagnant de la primaire comme Manuel Valls, et c'est Benoît Hamon qui a gagné. Benoît Hamon était beaucoup plus sur une ligne, beaucoup plus à gauche.
0: Il a gagné, Benoît Hamon, à l'époque, à 58,7%.
3: Complètement. Mais Benoît Hamon était quand même beaucoup plus à gauche sur l'idéologie, et même encore maintenant, que celle de Raphaël Guzman. Raphaël Guzman, s'il gagne, il sera un danger pour le centre-gauche et même le centre-droit, parce que c'est ce qu'on appelle la social-démocratie. Il peut dépasser ce clivage. Mais figurez-vous que Jean-Luc Mélenchon va être bien clair avec les
0: socialistes. Bien sûr, bien plus proche Anne Hidalgo en 2022. En revanche, elle était favorite d'emblée. Et elle était créditée de plus de 60% d'intention de vote. Elle a fini à 72%. Mathieu Bachelet.
28: Rappeler ce que disait Philippe, très intéressant sur le financement. Et d'ailleurs, préciser que si Raphaël Glucksmann participe à cette primaire, c'est aussi parce qu'il a besoin de l'argent du Parti Socialiste, qu'il en reste quand même un peu pour faire campagne. Parce que faire campagne, Adrien a raison, c'est un produit médiatique, mais pour faire une campagne présidentielle, il faut un parti. Il reste quand même quelques militants au PS, avoir quelques relais dans l'opinion, il reste quelques cadres, quelques porte-parole, et surtout avoir l'argent, parce que faire une campagne sans argent, c'est très compliqué.
4: Il faut que les cadres du PS le suivent, même s'ils gagnent.
28: Vous aviez raison tous les deux de dire que c'est pas fait. Il peut Philippe rappelait à juste titre que souvent les favoris des primaires sont pas à la fin les vainqueurs, et de dire que vous savez, il y en a un qui attend et qui aime bien.
4: Il peut être un Juppé de la gauche, hein,
3: ce qui peut se faire une campagne un peu de deuxième tour, rassemblement.
28: C'est ça. Ou alors ce qui peut se passer, c'est qu'il y a une primaire sans réel engouement, avec un vainqueur qui est pas Glucksmann et qui gagnera un peu une victoire à la Pyrrhus, et il y en a un qui attend, qui prie pour que ce soit ce scénario-là, c'est évidemment François Hollande, qui se dit que si la primaire est un bourbier et qu'il n'y a pas de visibilité, il pourra arriver comme Deus Ex Machina.
0: Les modalités de la primaire, en plus, a priori, de gauche, reprendraient celle de 2017 et non celle de 2022 qui avait été interne. Donc ça aussi, mais il y a ce tarif de 15€ qui avait été d'ailleurs
28: fixé par le projet de primaire ouverte.
0: Pardon ?
4: On est sur une première ouverte, du coup.
0: Oui, on serait sur une première ouverte,
28: avec un ticket d'entrée assez cher.
0: Quoi. Mais à 15 euros. Ouais.
4: 15 euros.
28: 15 euros, c'est quand même assez cher.
0: Ouais, je crois qu'ils veulent racheter Solferino. Allez, vous bougez pas sur Sud Radio. Les débats de l'été continuent. Dans un instant, 0826-300-300, on va accueillir Doumé de Montréal dans le Gers, qui nous rappelle. D'ailleurs, je le remercie de sa fidélité.
28: On l'a vu à l'antenne la semaine dernière.
0: Exactement. Vous aussi, vous en rappelez. Allez, à tout de suite sur Sud Radio.
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0: De retour avec vous, chers amis, auditrices, auditeurs de Sud Radio, au 0826

0: Et puis on revient très largement cette matinée sur la disparition à 96 ans de notre confrère, journaliste et animateur Philippe Bouvard, qui a animé pendant plus de 37 ans les grosses têtes, eh bien chez nos confrères de RTL. Alors, Mathieu Bachialone, là juste avant qu'on s'interrompt quelques minutes, on parlait de cette primaire socialiste, et notamment de ce tarif de 15 euros.
1: Oui, 15 euros, c'est quand même pas rien.
0: Oui.
1: Alors,
0: si
1: j'en crois vos confrères de la presse papier écrite qui avaient révélé que ce serait l'entourage de Raphaël Glucksmann qui aurait poussé pour que le tarif soit à 15 euros. Alors pourquoi, là aussi, les interprétations pourraient aller sur le fait qu'il craindrait que si le tarif est beaucoup plus bas, il y ait une tentative de sabotage et de parasitage de la primaire, avec notamment les militants insoumis qui sont un peu la bête noire et la crainte totale des proches de Glucksmann. C'est vrai que 15 euros pour participer à une primaire, c'est quand même un tarif énorme. Quand on se rappelle, ça commence à être déjà de l'archéologie politique, mais le succès qu'avait été la primaire de gauche en 2011, la primaire citoyenne avec je sais plus combien, il faudrait vérifier le nombre de quasiment de millions de participants. On en est bien loin. Et c'est toujours là, on a l'impression que c'est un non-choix, c'est-à-dire qu'on en parlait avec Adrien hors antenne, on sait même pas si c'est une primaire ouverte ou fermée. Alors elle est ouverte en réalité, mais le tarif aussi élevé fait que l'ouverture est quand même assez limitée.
2: Ça va réduire le socle.
1: Donc c'est quand même une sorte de truc, voilà, pas tranché. Et pour le coup, une primaire, ça marche s'il y a un engouement populaire. Si c'est uniquement un processus de désignation entre happy few, entre apparatchiks, ça va pas fonctionner. Et pour être porté sur une campagne présidentielle, quand on passe par une primaire, il faut déjà qu'être porté par un engouement populaire. Je pense que c'est un des péchés de cette primaire, ce tarif d'entrée.
0: J'ai les chiffres, si vous voulez. Oui. Au 9 octobre 2011, on avait 2 661 231 personnes qui avait voté au premier tour. Et puis au deuxième tour, c'était 2 860 157. C'est-à-dire que là, il y a quand même une progression très, très, très forte.
2: Moi, ce choix de Raphaël Glucksmann, c'est visiblement son choix de mettre ce tarif-là. J'avoue, je ne le comprends pas du tout. Et je pense qu'au contraire, ça peut le desservir même, parce que ça va réduire le socle électoral et ça va le recentrer sur les militants socialistes les plus durs qui sont prêts à payer, ce qu'on disait hors antenne, quasiment une demi-adhésion annuelle au Parti Socialiste. Lui, il essaye de capter des gens...
1: Je vais peut-être vérifier de vous couper. Peut-être que les militants socialistes qui sont déjà adhérents ne payent pas. Il faut qu'on vérifie. Socialistes payent pas, c'est peut-être ceux qui veulent participer en plus qui payent 15 euros.
0: Comme ce qu'avait fait l'UMP sur la dernière primaire.
1: Avec le chien Douglas.
0: Avec le chien Douglas, effectivement. Philippe Bouriaki.
3: J'ai plein de chiens, moi, s'ils veulent. Non, je paierai pas moi 15 euros, mais par principe quoi. Même si c'était mon propre parti, je paierais pas 15 euros, ça n'existe pas.
2: C'est ridicule.
3: Enfin, tu vas écrémer. Maintenant, est-ce que tu veux vraiment une adhésion populaire et massive et en plus qui crée une dynamique derrière? Parce que s'il y a 100 000 votants ou si on a 3 millions, c'est pas du tout la même chose. Moi, je le dis, les appareils feront que, s'ils font les malins, Mélenchon leur dira, c'est très simple, j'aurai 577 candidats, j'aurai peut-être moins de députés, je m'en fous, mais je vais tous vous tuer et je serai le seul à gauche. Et d'ailleurs, c'est l'erreur qu'il a fait en 2022. C'est de croire que ce NFP avait une chance d'exister. Tu vois bien, depuis des mois, ils votent pas la même chose à l'Assemblée nationale. Le budget n'a pas été voté de la même façon. Les motions de censure non plus. Enfin, il y a rien de cohérent dans cette histoire. C'est soit il reste plus qu'un seul parti hégémonique à gauche et qui a une vision radicale de la gauche. Et comme ça, tu as trois phases dans ce pays, l'extrême droite, l'extrême gauche, et un arc républicain qui va de la social-démocratie jusqu'au républicain, voilà. Et après, je pense qu'ils seront tous assez intelligents pour pouvoir s'entendre et ne pas accepter une catastrophe annoncée qui nous arrive droit dans la figure. Mais de toute façon, tu vois bien, Jean-Luc Mélenchon a fait un peu d'appel de pied aux écologistes parce que ça tangue à l'intérieur. T'as le clan Rousseau qui carrément dit faut aller avec Jean-Luc. T'as Jadot qui dit faut aller avec Lussmann. T'as Marine Tondelier qui est en train de faire le grand écart. Alors elle est enceinte, allez-y doucement les copains. En plus, c'est mon coup de gueule tout à l'heure, donc faites pas de bêtises.

0: T'as le PC qui étonnamment est très silencieux, mais de manière traditionnelle et j'ai envie de dire d'instinct de survie aura son candidat.
1: Va y avoir la fête de l'humain dans peu de temps.
0: Voilà, ça, bon, donc ouais, ça va nous fixer. Donc t'as un brouillard à gauche qui est juste surprenant, mais je pense que
2: et en parlant de la fête de l'humain, ça peut être sympa de voir si Raphaël Glucksmann y va. Parce que ça reste quand même
1: un passage obligé.
2: C'est un passage obligé pour la gauche et un passage très difficile pour Raphaël Glucksmann. Il peut sortir en perdant pas mal de plumes.
3: C'est vrai. On va aller au 0826-300-300 accueillir Doumé. Mathieu Bachelonnet, j'ai la réponse à votre question. Mm-hmm. Non, les adhérents du Parti Socialiste ne paieront a priori pas s'ils sont à jour de cotisation. D'accord. Et je me suis amusé à faire un petit calcul.
2: Il en reste combien? On a les chiffres.
3: Soyez pas mesquins.
0: Sur la police.
3: Voilà, effectivement. Je me suis amusé à faire un petit calcul pendant que vous parliez. Si il y avait le même taux de participation qu'en 2011 et qu'ils encaissaient 15 euros, je pense qu'ils peuvent racheter Solferino, puisque ça leur fait à peu près 39 millions à 40 millions
0: cash.
3: Cash. Voilà.
2: Après, le rêve fou des socialistes, voilà. Le rêve caché.
3: Le retour à Solferino.
1: C'était bien Solferino. Moi j'ai connu Solferino, c'est vrai que c'était sympa.
3: Doumé, bonjour.
0: Mangez bien.
4: Oui, bonjour.
3: Comment ça va?
4: Bon, je vais très bien, je vous écoute, je suis tranquille.
3: Nous aussi, on s'écoute et on est tranquille. Non, on vous écoute, pardon. On est ravis de vous accueillir.
4: Je vous remercie. Dites-nous. Comme tous les matins, les lundis matins, pardon.
3: Ouais.
4: Bon, je boue un petit peu sur la semaine, donc le lundi matin, j'appelle.
3: Bon, écoutez, vous avez raison. Merci en tout cas de le faire. Dites-nous tout, alors.
4: Donc, concernant M. Glucksmann, moi, j'ai absolument rien contre M. Glucksmann. Je n'ai pas vu sa déclaration hier soir. Bon, tout simplement, j'espère qu'il n'a pas écarté les bras comme M. Macron en 2017. Donc, je vais le regarder cet après-midi, peut-être. Deuxièmement, M. Glucksmann, il va ratisser large parce qu'il essaie de... Il n'a pas de socle. Il a un socle en carton.
3: Yannick Jadot, notamment, ce matin, a déclaré qu'il était un soutien de Raphaël Glucksmann.
1: Le tournant de la présidence.
3: Que vous avez bien connu, d'ailleurs, Philippe Bourriaki.
1: Très bien connu.
3: Yannick Jadot, oui.
4: Monsieur Glucksmann, bon, il va ratisser large. Mmh. Bon, c'est le jeu, hein. Et maintenant, il essaie d'aller sur les terres socialistes en se déclarant socialiste. C'est simplement pour récupérer l'appareil et un petit peu d'argent. Mmh. Voilà. Alors, je vous écoute en même temps par rapport à ces 15 euros. C'est ridicule. Ils ont simplement qu'à solliciter les encartés, les adhérents, et faire leur soupe à l'intérieur. Mmh. Tout simplement.
3: Moi, ça m'a toujours interpellé.
2: Ça va le tuer, sa dynamique.
0: S'ils font ça, il est mort.
2: Les primaires fermées, on l'a vu chez les Républicains il n'y a pas longtemps. Ça a pas du tout fonctionné. Et c'est à chaque fois, c'est des choses qui sont très complexes à gérer dans l'après-primaire parce qu'on perd la dynamique et on n'a pas fait le rassemblement populaire qu'il faut. Donc moi, je suis toujours pour les primaires ouvertes parce que ça permet.
3: Vous voulez dire que les dynamiques internes ne sont pas les mêmes que les dynamiques sur le champ médiatique. Mathieu Bachelonnet.
1: En réalité, il ne faut pas faire de primaires. Je pense que c'est toujours. On va laisser Doumé parler, et puis on reviendra après. Mais moi, je pense que les primaires, c'est tous les candidats qui ont, à part François Hollande en 2012, tous ceux qui sont frottés à la primaire, ça les a affaiblis. Mmh. Et ceux qui sont favoris aujourd'hui, Édouard Philippe, Marine Le Pen et Jean-Luc Mélenchon, sont pas concernés par des primaires.
3: Le Parti Socialiste propose une primo-adhésion à 20 euros. À 20 euros, ça, c'est ce que nous dit Catherine. Donc, pour 5 euros de plus, vous pouvez participer à la vie du parti et à leur primaire. Doumé, allez-y.
4: Oui, je suis tout à fait d'accord avec l'intervenant. Excusez-moi, j'ai oublié son nom.
3: Mathieu Bachelonnet ou Adrien Houle, je ne sais pas de qui vous parlez.
4: Les deux. Donc, 15 euros, c'est ridicule. Simplement, ça fait petit bras, déjà. Bon, ça fait rire tout le monde. Mais deuxièmement, c'est que qui va voter, qui va prendre 15 euros, qui va mettre 15 euros, puisque en plus vous me dites que l'adhésion est à 20 euros. Bon, ils sont au fond du trou, parce que 20 euros, une adhésion, une carte sur un parti, quel qu'il soit, c'est minable. Hein. Bon. Alors, les 15 euros, qui va les payer? Simplement, le socle populaire du centre des métropoles, des bobos. Voilà. Et ça, ils n'ont qu'une chaussette. Ils n'ont pas la paire de chaussettes avec 15 euros. Hein. Je préfère leur dire. Hein. Bon. Donc, M. Glucksmann, j'ai une nouvelle fois, je n'ai rien contre lui, mais il faut qu'il ait une autre stratégie, hein, parce que il va pas aller loin, il va pas faire mieux que Hamon. Je lui souhaite de faire un peu mieux, mais il fera peut-être 8-9. Mais alors, il va forcément faire mieux que Madame Hidalgo, parce que alors là, les socialistes, ils devaient s'arracher les cheveux.
2: Je suis même pas sûr qu'ils sortent de la primaire. Je suis désolé, mais en fait, je suis pas sûr qu'ils sortent de la primaire. La primaire, ça va être très à gauche. Il a un positionnement centriste. Ça va être
1: intenable. Est-ce qu'il y aura Olivier Faure dans la primaire d'ailleurs?
2: Normalement, oui. On parle de Jérôme Guedj, Philippe Brun. Il y a pas mal de monde plus à gauche.
3: Ségolène Royal. Mais tout ça, c'est sans compter l'arrivée de Pierre Cazeneuve et de François Hollande qui ne veulent pas de primaire et qui a priori, enfin, un François Hollande, on peut imaginer. J'ai dit quoi donc?
1: Pierre Cazeneuve.
3: Oula, oui, non, je pensais à. Non, je pensais à Pierre Moscovici, mais qui ne s'est pas du tout prononcé. Bernard Cazeneuve, vous avez raison.
1: En tant qu'on y est, Pierre Moscovici.
3: Mais François Hollande, on le connaît, c'est un animal politique. Il va tout faire pour le désinguer, non?
1: Et c'est surtout que je pense que François Hollande serait un meilleur candidat en réalité que Raphaël Glucksmann. Je dis pas que François Hollande sera au deuxième tour, même bon, dans les sondages, il est crédité de quand il est testé, il est autour de 8-9. Mais je pense que François Hollande, avec les défauts qu'il a, je suis pas dire pour dire que le quinquennat Hollande était parfait, je suis pas là pour dire que le quinquennat Hollande était horrible non plus, on l'a vu rétrospectivement, mais je pense que François Hollande en tant qu'animal politique et en tant qu'élu, il a quand même une expérience de terrain notamment en Corrèze, pourrait réussir à récupérer et du moins à parler à la France dont on parlait tout à l'heure, qui n'est pas uniquement une France urbaine.
3: Je vais vous remercier, Doumé, de nous avoir appelé.
4: Je voudrais terminer.
3: Dites-moi oui, très vite.
4: Simplement, bon, monsieur Glucksmann, il a envoyé ce matin le maire de Rouen, monsieur Rossignol. Bon, il a bien fait son job, c'est un bon petit soldat.
3: Vous voulez dire sur l'antenne de Sud Radio avec Jacques Cardoz?
4: Oui. Voilà. Mais au final, je pense que M. Glucksmann ne sera même pas, peut-être même pas au final. Et je pense que M. Hollande, il est à l'affût.
3: Bien sûr.
4: Il attend, il va rentrer la vie.
3: Ouais, moi je pense comme vous, Doumé, c'est qu'effectivement François Hollande, il attend en embuscade. Merci infiniment.
2: On parle de décembre pour la candidature.
3: Ouais. Merci Doumé, je vous embrasse et continue de nous appeler, ça nous fait toujours plaisir de vous accueillir sur l'antenne de Sud Radio au 0826 300 300. Et puis bien maintenant, à chaque fois qu'on partira prendre un café avec vous, on le fera en musique avec les tubes qui ont marqué votre été. Et là, il s'agit de... Alors, je sais même pas comment le prononcer, parce que Thunder, probablement. My body isn't not ready. Donc, mon corps n'est pas prêt. Voilà. Est-ce que Philippe Bourriaki, le vôtre, est prêt? Faites beaucoup de bachata. Vous.
0: Carrément. Moi.
3: Allez, à tout de suite sur Sud Radio.
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3: Et un point sur l'information avec vous, Clémence Lebarry, bonjour.
13: Bonjour à tous. Il a marqué le monde de l'audiovisuel. Philippe Bouvard est mort aujourd'hui à l'âge de 96 ans. Il a notamment présenté l'émission populaire Les Grosses Têtes pendant 37 ans. Philippe Bouvard a également marqué les esprits à la télévision avec son émission Le Petit Théâtre de Bouvard, diffusé entre 1982 et 1987. La vigilance orange aux orages s'étend. 18 départements sont en alerte orange du centre du sud-ouest jusqu'au sud. L'Aude et les Pyrénées-Orientales sont désormais concernées. Déjà hier soir, de violentes intempéries se sont abattues sur les Landes, provoquant des incendies et des inondations. Cette nuit, 7500 foyers étaient privés d'électricité dans le département. Le gouvernement de nouveau en ordre de bataille. Emmanuel Macron préside ce matin le Conseil des ministres après les vacances. Il s'agit de la dernière rentrée pour le chef de l'État. Et parmi les dossiers chauds, le budget 2027. Il devrait notamment prévoir une reconduction du chèque énergie. C'est l'annonce ce matin sur LCI de la porte-parole du gouvernement, Maud Bréjon. Elle a également assuré que l'exécutif travaille à une reconduction des aides pour les secteurs les plus exposés à la hausse des prix des carburants au-delà du 31 août. Yannick Jadot annonce son soutien à Raphaël Glucksmann. Le cofondateur de Place Publique a officialisé hier soir sur TF1 sa candidature à l'élection présidentielle. Il a également confirmé son intention de participer à la primaire co-organisée par son parti et les socialistes en octobre. Une nouvelle réunion de la coalition des volontaires. L'Ukraine accueille aujourd'hui ses principaux soutiens européens. Une réunion coprésidée par Paris, Berlin et Londres. Kiev devrait en profiter pour demander des équipements de défense anti-aérienne alors que la Russie intensifie encore ses attaques. Chine, bientôt en bourse à Hong Kong. La plateforme chinoise de vente de prêt-à-porter en ligne va faire son entrée sur le marché asiatique à partir du mardi 1er septembre. Elle vise ainsi une valeur boursière pouvant atteindre 23 milliards d'euros. Et puis, les Pays-Bas se retirent de l'Eurovision. Après une édition 2026 marquée par la participation controversée d'Israël, les Néerlandais estiment que le concours européen de la chanson n'est plus neutre. Excellente fin de matinée à tous.
3: À vous aussi, Clémence. Très belle journée à vous. Les pronostics de Jean-Paul Delperrier sont à retrouver sur sudradio.fr. On doit, vous avez compris, prioriser puisque nous revenons ce matin avec Albin Texera dans un instant, dans une poignée de secondes, sur la disparition de notre confrère, journaliste et animateur Philippe Bouvard.
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3: De retour sur l'antenne de Sud Radio, vous réagissez, vous êtes très nombreuses et nombreux à le faire et je vous en remercie au 0826-300-300, également sur les réseaux sociaux. Albin Texera, Philippe Bouvard, disparu ce matin à l'âge de 96 ans selon les informations de nos confrères de chez RTL.
8: Exactement, c'est sa femme qui l'a annoncé. Philippe Bouvard est mort ce lundi à 96 ans à son domicile de Cannes et avec lui... Toute une figure médiatique française qui disparaît. Bouvard, c'était évidemment les grosses têtes. 37 ans à la tête de cette émission qu'il considérait lui-même comme l'une des plus grandes réussites de sa vie. Une aventure commencée en 1977 et qu'il aura accompagné pendant plusieurs générations. Mais qui n'a pas toujours été un long fleuve tranquille, diverses tensions avec les directions jusqu'à cette rupture, souvenez-vous, en 2000 où Christophe Dechavanne prend le relais pendant quelques mois avant de revenir Philippe Bouvard à l'animation des grosses têtes jusqu'en 2014 avant de laisser la place à contre-cœur à Laurent Ruquier en 2014. Mais Philippe Bouvard, ce n'était pas seulement la radio, c'était d'abord un homme de presse. Il commence au Figaro comme coursier au service photo avant de gravir tous les échelons, journaliste, éditorialiste. Il écrira pour Paris Match, Le Point, France Soir, parce que Bouvard avait une passion, écrire. Et puis il y a aussi la télévision. En 1982, le petit théâtre de Bouvard, ce petit écran devenu Grand Boulevard, Les Inconnus, Muriel Robin, Bigard, Mimi Mati, tant de futurs talents y ont fait leur premier pas dans la vie. Bouvard avait ce don, ce regard, cette lumière pour voir derrière lui un rire, une future carrière. Et puis il y avait le cinéma, souvenez-vous de ce générique.
3: Oh là là, oui.
8: Eh oui, L'aile ou la cuisse, Philippe Bouvard y a joué dedans, où il joue son propre rôle, ce rôle de journaliste star des années 70 et 80, où forcément il y a cette séquence culte.
14: Allô ? Ah, cher monsieur Bouvard, vous m'avez proposé plusieurs fois d'être l'un des invités de votre émission. Tous les coups sont permis.
15: Oui, c'est vrai, mais vous m'avez toujours refusé.
14: Cette fois, j'accepte.
15: Fantastique, il ne manquait plus que vous à mon palmarès.
14: Mais à une seule condition. Je veux être opposé à Tricatel.
15: Il n'y a pas de problème, Tricatel contre Duchemin. On va faire sauter tous les indices d'écoute. Seulement, est-ce qu'il acceptera ?
8: Philippe Bouvard savait faire rire, mais surtout il y avait un travailleur infatigable, une plume, un journaliste, un observateur des Français et de leurs petits travers. Il avait 96 ans. Au revoir, monsieur Bouvard, vous quittez la scène, mais pas notre mémoire.
3: Au revoir. Salut l'artiste, Philippe Bouvard, grand monsieur de la radio, du théâtre, de la télévision. Et puis un point sur les réseaux sociaux. Merci Alvin Texera. Avec vous, Alexandre Saint-Etienne, qu'est-ce que ça nous dit sur Facebook, X et surtout sur la page YouTube de Sud Radio?
16: Écoutez, c'est notamment en tant que père des grosses têtes qu'il est célébré, avec Ness qui nous dit les grosses têtes avec son rire si particulier, ou encore Jacques qui nous parle du petit théâtre, mais également Nathalie, un peu plus piquante, qui nous explique un homme cultivé, pas comme les pantins d'aujourd'hui qui font la propagande du gouvernement.
3: Bon, merci beaucoup Alexandre Saint-Etienne. Et puis continuez de réagir.
1: Philippe Bouvard n'était pas non plus connu pour son irrévérence du pouvoir en place.
3: Oui, c'est sûr. Allez, on va s'intéresser à maintenant une autre question. La question de cet épisode à Ceuta avec cette vague migratoire très importante. Est-ce que la question de l'espace Schengen doit s'inviter dans notre élection présidentielle? Si là aussi ça vous fait réagir, vous nous écrivez sur les réseaux sociaux de Sud Radio et puis au 0826 300 300, vous continuez de nous appeler. Mathieu Bacchialone, est-ce que la question de l'espace Schengen est devenue une question que toutes et tous doivent se poser là autour de la table et de l'échiquier politique?
1: Alors c'est une question importante. On peut pas. Je pense que la plupart des partis politiques ne peuvent pas faire l'autruche et doivent apporter une réponse sur l'immigration, mais qui doit être un thème comme un autre. En revanche, penser que c'est la priorité absolue des Français et que l'électeur lambda a comme attente principale la question de Ceuta et de Schengen, ce serait une erreur. Je pense que, on en parlait tout à l'heure, mais la campagne n'est pas encore lancée, mais lorsqu'elle sera lancée, les Français, ce qu'ils veulent, c'est des réponses au pouvoir d'achat, c'est des réponses à comment vivre mieux. Je crois qu'on va parler tout à l'heure du décrochage économique de oui. la France depuis 2008,
3: qui devient voilà. moins riche.
1: Je pense que c'est surtout ça les sujets. Je méfie de lorsque l'immigration est exploitée à des fins politiciennes, surtout lorsque l'on voit les candidats qui sont dans le débat public aujourd'hui. Donc je pense que c'est un sujet important qu'il faut traiter de manière apaisée, sans tabou,
2: La position actuelle sur Schengen, elle est devenue intenable. Ça fait quand même des années qu'on voit que Schengen, c'est devenu un peu la passoire et la porte d'entrée abusée par tous les courants migratoires. On se souvient des grandes vagues migratoires qui venaient du Moyen-Orient après l'effondrement notamment de la Syrie ou de l'Afghanistan. Et on se souvient aussi des terroristes qui sont passés dans ces vagues migratoires grâce à Schengen. C'est pas forcément Schengen directement parce qu'ils ont un double contrôle à passer, donc c'est pas forcément le cas. Mais
3: oui, mais la question s'est posée.
2: Qu'ils sont rentrés en Espagne, il y a quand même
1: c'est pas qu'une question de migration, c'est une question de rapport à l'Union européenne.
2: Bien sûr.
1: La liberté de circulation. Les LR n'ont pas toujours été sur une ligne profondément souverainiste.
3: Mais la question
1: vis-à-vis des traités européens,
3: elle se pose puisque l'Italie avait décidé de fermer ses frontières à tous les ressortissants. En tout cas, qui viendraient d'Espagne, dans l'espace Schengen. C'est bien ça qui est remis en cause.
2: Ouais, c'est ça. Ils avaient fait ça pour les ressortissants qui n'étaient pas européens, pour ceux qui sont espagnols et qui venaient en Italie. Par contre, ils pouvaient passer. D'ailleurs, cette proposition de Meloni m'a fait regarder un petit peu ce qui existait ailleurs dans le monde entre la solution Schengen qui consiste à laisser passer tout le monde une fois que vous êtes sur le territoire européen, ou alors fermer de façon rigide, totale, avec visa à chaque fois. Et je me suis rendu compte qu'il existait une frontière qui, à mon sens, peut être un modèle pour l'Europe, qui est en fait la frontière entre le Canada et les États-Unis. Vous avez un contrôle complètement allégé pour les Canadiens ou les Américains qui veulent passer. Mais dès l'instant où vous n'êtes ni l'un ni l'autre, là, vous avez un contrôle renforcé. Et donc, vous avez ce jonglage entre un contrôle renforcé et un contrôle allégé pour permettre aux gens de passer, ce qui permet un contrôle des frontières plus régulier, plus précis, alors qu'actuellement, on voit c'est la porte ouverte. Et quand on est face à des gouvernements comme le gouvernement espagnol qui a choisi de mettre une politique de frontières quasiment ouverte, on est obligé de revenir à des solutions un peu plus rigides parce que Schengen, c'est évidemment la liberté de circulation à l'intérieur des frontières européennes, mais c'est aussi le contrôle des frontières extérieures. Et quand on a un État qui ne joue plus son rôle, moi je suis désolé, mais l'accord ne tient plus vis-à-vis de l'Espagne.
1: Mais du coup, sur ce sujet qui est là, mais sur d'autres, ça pose la question qui est plus importante, qui est le rôle de l'État-nation et la capacité des États-nations au sein de l'Union Européenne à faire valoir leurs droits sur ces choses-là.
2: Bien sûr.
1: Et donc à réussir à s'imposer.
2: Ils ont pris un engagement qui était d'assurer le contrôle des frontières.
3: Philippe Boyacki, on ne l'a pas entendu encore.
0: La pyramide est énorme, le problème il est là. Quelle Europe on a voulu? Premièrement, on n'en a pas voulu de celle-ci, mais bon, elle nous est imposée de fait.
3: Vous faites référence au référendum de 2005.
0: De Maastricht?
3: Non, de 2005.
1: De 2005, et puis oui. Oui, mais même si Schengen découle de Maastricht.
3: Bien sûr.
1: Qui, pour le coup, lui, a été adopté par les Français. Ricrac m'a été adopté quand même. Mais Philippe a raison, sur 2005, il y a eu quand même un vol de...
0: Mais carrément. Mais après, j'ai envie de dire, Schengen n'a de sens que si on y met tous la main à la pâte. Si tu laisses l'Espagne tout seul gérer ce flux migratoire, si tu laisses l'Italie toute seule gérer ce flux migratoire, si tu laisses la Grèce toute seule, parce que là on parle des bassins méditerranéens qui sont le plus accessibles, eh ben ils peuvent pas y arriver, ils ont pas les moyens humains, ils ont pas les moyens techniques, ils ont pas les moyens financiers à gérer ça tout seul. Donc l'Europe n'a de sens que si on fonctionne tous de la même façon et qu'on y mette tous la main à la poche, parce que tous ceux et toutes celles qui disent immigration zéro, bon déjà premièrement c'est impossible, parce que moi je suis tombé sur un très beau reportage hier sur Capital, sur M6, sur les fameux saisonniers, et t'as des restaurateurs qui te disent moi je suis obligé de fermer mon restaurant, la moitié de mon restaurant, parce que j'ai pas de bras pour pouvoir servir les gens. Et le mec il te dit mais je perds 2000 euros par jour, c'est une catastrophe.
2: Mais enfin, l'immigration peut pas être la solution à tous les problèmes des restaurateurs ou des petites entreprises qui n'arrivent pas à recruter, qui ne veulent pas jouer le jeu de l'offre et de la demande sur les salaires.
0: Ah bah, t'enlèves l'immigration dans nos hôpitaux, on meurt tous, hein. Il y a plus de médecins. 25 à 30% des médecins.
2: Mais ça c'est encore la conséquence de mauvaises décisions en France. On a décidé de réduire l'immigration clausus et maintenant on dit il faut des médecins étrangers. Excuse-moi, il y a d'autres solutions que avoir recours en permanence.
3: Mais il n'y a pas de numerus clausus dans la restauration, Adrien Hall.
2: Ouais, mais le problème, c'est qu'on a aussi des restaurateurs qui ne veulent pas jouer le jeu de l'offre.
3: Il y a la vague post-Covid.
2: Il faut payer les gens correctement. Oui. On a pris des habitudes avec les saisonniers, qui étaient de les payer au minimum légal, et ça allait parce que c'était des jeunes qui voulaient gagner de l'argent pour les vacances.
1: Comme du faire du dumping.
2: Non, pas de souci. Le problème, c'est qu'aujourd'hui, la population française ne veut plus jouer ce jeu-là, et donc il faut s'adapter pour les restaurateurs. C'est difficile. J'en suis convaincu. Les salaires sont déjà en réalité très hauts. Ils sont juste très chargés, très fiscalisés. Donc c'est difficile d'augmenter. Mais c'est le seul jeu qu'ils peuvent jouer pour éviter d'avoir à recourir en permanence à des étrangers et à l'immigration, qui me paraît pas être une solution viable sur le long terme. Sinon, il faut jouer le jeu.
0: Quand tu regardes les démographies en France, si tu regardes sur le long terme, là, du coup, on va avoir besoin d'immigration. À moins qu'on parte sur un modèle japonais, immigration quasiment zéro, avec de la robotique quasiment partout pour pouvoir remplacer les humains. Donc, voilà. Mais, et donc, là, du coup, là, il n'y a pas un mec qui était clairvoyant quand il parlait du revenu universel, c'était Benoît Hamon, qui était un peu en avance, même trop en avance sur son époque. Ça serait la taxation de la robotique pour pouvoir pallier au manque de rentrée de charges sociales et compris d'impôts pour les êtres humains.
3: Moi, j'ai Michel qui me dit sur X, les jeunes aujourd'hui ne veulent pas travailler, j'ai du mal à recruter dans mon restaurant.
1: À chaque fois que je viens ici, j'entends ça, je m'énerve, donc je vais pas le refaire, mais l'argument de les jeunes d'aujourd'hui veulent pas travailler, c'est une génération épouvantable, toutes les générations ont dit ça. En réalité, c'est beaucoup plus compliqué que ça. Oui, effectivement, il y a forcément des tirs au flanc dans cette génération, comme je peux vous en trouver dans toutes les générations. Donc dire que les jeunes d'aujourd'hui veulent pas travailler, je supporte pas ça, et c'est très réducteur et c'est faux. Et un pays qui accable sa jeunesse est pas un pays qui va bien, hein, généralement. Donc c'est plus compliqué que ça.
0: Non, mais c'est pas qu'ils veulent pas travailler, les jeunes, c'est qu'ils veulent plus travailler dans les conditions que nous, on était prêt à accepter. Ça, il y a un changement de paradigme et d'évolution. Nous en sommes aussi responsables. Moi, quand je tombais par terre et je m'arrachais le genou, ma mère, elle était morte de rire. Moi, mon fils, il a un bouton de moustique, j'appelle tout de suite les urgences. Mais blague à part, mais tu vois, c'est on est aussi responsable de ça.
3: Évidemment, faut pas le faire, hein.
0: Bien évidemment, mais j'extrapole parce que je suis un peu méditerranéen, comme vous le savez. Mais blague à part, je vous assure que quand mon fils ou ma fille se fait un petit bobo, j'ai le cœur serré. Moi, je pouvais prendre un camion en pleine tête. Elle me dit bon, ça va, tu marches toujours, allez debout. C'est une autre génération, c'est une génération un peu plus rude, plus rugueuse. Qui fait que on a l'impression, mais en même temps, à juste titre, il y a eu quand même certains abus, des gens qui se comportent mal.
1: Et puis il y a aussi le sujet le travail. Enfin, on en parlera aussi après. C'est sur le décrochage. Je pense que c'est un point principal. Le travail paye pas assez aujourd'hui en France. Pas que pour les jeunes d'ailleurs, mais c'est un vrai sujet. C'est-à-dire que quand on n'a pas le fruit de son travail n'est pas récompensé à juste valeur, ça bouleverse pas mal de.
2: Vous parlez du rapport à la jeunesse. Quand le fruit du travail de la jeunesse est capté en partie par la retraite, ça pose aussi une question de société. Ouais.
3: Allez, on revient dans un instant sur Sud Radio. Vous réagissez au 0826 300 300 sur les réseaux sociaux de l'antenne. On vous attend, vos réactions nous importent et nous intéressent, chers amis.
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3: Oui, les débats de l'été qui continuent jusqu'à 13h, mes chers amis. À 12h40, on recevra Delphine Bateau. On reviendra sur la situation socio-économique, écologique, même de notre pays avec elle. On se pose la question, et on se la pose avec vous, sur Ceuta. Est-ce que la question de l'espace Schengen doit s'inviter dans le débat de notre élection présidentielle? Vous êtes assez partagé autour de cette table, Philippe Bouriaki, Adrien Hall, Mathieu Bacciallonet, mais vous aussi sur les réseaux sociaux, et puis vous nous appelez évidemment au 0826 300 300. N'hésitez pas, on vous attend. Et puis la radio libre à partir de midi 15 tout à l'heure, le moment où on vous laisse parler et puis on fait de la radio ensemble. C'est, vous savez, c'est mon moment préféré sur ce débat, même si, mes chers débatteurs, je vous apprécie énormément, mais j'adore débattre avec nos auditeurs. Adrien Hall, sur cette question de Ceuta et de l'espace Schengen qui doit s'inviter ou non pendant les débats de nos élections présidentielles. Vous êtes assez partagés tous les trois, parce que finalement...
2: Je pense que ça fait partie des grandes questions,
3: ouais,
2: auxquelles on doit répondre, ouais, dans une présidentielle.
3: Mais c'est rattaché vraiment à cette question de l'immigration. L'immigration souhaitée, l'immigration contrôlée, et puis l'immigration subie.
2: Exactement. Ça fait partie des grandes questions qu'on va devoir se poser. C'est notre rapport à la liberté de circulation dans l'Europe. Et cette liberté de circulation à une époque qui est particulière de la mondialisation des flux migratoires, où on voit que du jour au lendemain, vous pouvez avoir 70 000 personnes qui franchissent une frontière et vous êtes complètement débordé. Et donc, on se rend compte que nos systèmes sont assez poreux en réalité dès l'instant où que la masse est présente pour passer la frontière. Donc ça fait partie des grandes questions, parce que la question de l'immigration, c'est une question qui est évidemment importante pour les Français. On le sait, dans tous les indices de sondage, elle est présente. Il y a beaucoup de candidats qui en parlent, même la gauche en parle aujourd'hui, essaye de prendre position. Alors des fois dans des positions caricaturales, notamment LFI qui veut des frontières ouvertes. Mais c'est évidemment un sujet qui va devoir être pris en considération. Moi, je pense qu'on va devoir aller vers quelque chose de plus renfermé, sans pour autant être ultra rigide. Il faut plus de contrôle, vérifier que les gens sont bien des ressortissants européens, ainsi de suite. Je prends un exemple très simple. J'ai été en Espagne pas plus tard que la semaine dernière, pendant mes vacances, parce que j'étais au Pays Basque, et donc j'ai été passer une journée. Et vous n'avez aucun contrôle. C'est-à-dire que vous passez un péage, vous payez simplement le péage pour sortir de l'autoroute, et vous êtes en Espagne, et même chose dans le sens inverse. Et j'aurais pu avoir une famille de migrants clandestins avec moi dans la voiture, et j'aurais amené une famille de clandestins en France, et je l'aurais ramené en Espagne sans aucune difficulté. Donc on peut plus fonctionner sur ce modèle qui consiste à laisser passer tout le monde. Il va falloir contrôler un peu plus, et surtout l'épisode de Ceuta nous rappelle que justement, on peut devenir fragile dès l'instant qu'on a des grands flux qui sont présents à nos portes.
3: Philippe Bouriaki.
0: Quand vous redisez les moyens des douanes, de la PAF, de la gendarmerie, des frontières.
3: Frontex aussi.
0: Oui, mais Frontex, je l'évoquais tout à l'heure. En vérité, c'est la coopération, elle doit être européenne. Après, il y a dispositifs nationaux qu'on peut mettre en place qui freinent l'immigration sur la France. Ça veut dire que quand l'Australie fait le no-go et qu'elle dit si vous venez et que vous n'êtes pas en situation régulière, vous n'aurez pas d'appartement, vous n'aurez pas d'aide sociale, vous n'aurez pas d'aide, vous n'aurez pas de prise en charge médicale, et en plus on va vous renvoyer dans un pays qui accepte de vous reprendre, même si c'est pas votre pays d'origine. Et crois-moi que là, du coup, ça va dissuader. Si en plus on organise ça dès nos ambassades à l'extérieur, avec une immigration choisie sur des secteurs bien précis, si effectivement ici nos entreprises du BTP et autres, je ne les fixe pas que eux spécialement, mais on sait très bien que tous les métiers où il y a besoin de très peu de qualifications, c'est plus facile de recruter un immigré.
3: Des qualifications malgré tout, hein. Vous inventez pas plombier, plaquiste ou autre.
0: Alors détrompe-toi clairement, et je tiens à le dire, moi je suis un autodidacte, quand quelqu'un est motivé à apprendre, il apprend beaucoup plus que quelqu'un qui est assis sur les bancs.
3: Oui, mais c'est pas une question de qualification, enfin,
0: il y a des questions
3: de motivation surtout, et de perception sociale, on l'a vu.
0: Il y a des métiers qui nécessitent pas spécialement de qualification. T'es ripper sur un camion poubelle, t'as pas besoin d'avoir bac plus 5. Tu prends le bac, t'appuies sur un bouton, plus avec l'automatisation, tant mieux, parce que ça évite que ces anges gardiens aussi qui nous aident bien au quotidien se blessent. T'as pas besoin de qualification. Donc tous ces métiers où il y a pas besoin de qualification, c'est plus simple de recruter des gens qui sont très motivés, qui ont envie de s'en sortir.
3: Il y a pas besoin de diplôme. Parce que je pense que tout métier a des qualifications, mais il y a pas besoin de diplôme.
0: Des qualifications spécifiques.
3: Quoi.
0: Enfin, tu vois,
3: on s'improvise pas serveur, si vous voulez, dans un restaurant, ni commis de cuisine.
0: On s'improvise pas serveur, mais quelqu'un qui est motivé en l'espace d'une semaine avec quelqu'un qui est très professionnel.
3: Ça, je préfère à la rigueur.
0: Je l'ai fait pour ma femme. Ma femme n'avait aucune notion de restauration, et nous, on faisait des extras parce qu'on voulait acheter de manière assez rapide, et en plus moi mon cousin avait un restaurant et il trouvait personne, et ben ma femme en l'espace de 3 services elle sait porter des assiettes, pas forcément prendre des commandes, et après il y a toute une gymnastique se rappeler quand est-ce qu'il faut envoyer le plat, etc. Mais ça rapidement quand t'es motivé,
3: ce sont des métiers plus accessibles.
0: Mais c'est ce que je dis, t'as pas besoin de qualifications très spécifiques. Et donc, il y a plein de métiers comme ça de base. Quand t'es vendeur dans une boulangerie, il faut connaître les pains et appuyer sur la machine pour pouvoir mettre le bon montant. Mais si tu veux, tu as des entreprises qui se spécialisent dans le recrutement de gens qui sont en situation irrégulière, parce qu'en plus, ils peuvent moins les payer. On va pas se le cacher. Tu as aussi des restaurateurs qui te payent au minimum et l'autre partie te le paye en black parce que du coup ils payent moins de charges, mais toi tu cotises moins, etc. Enfin,
3: comment on explique que les gens issus de l'immigration choisissent beaucoup ces filières-là et que les Français ne se ruent pas dessus, Mathieu Bachiavelloni, il est quand même.
1: C'est ce que disait Adrien tout à l'heure. Il y a une question de valorisation aussi du travail, de la question de la paye. La question des heures, de la pénibilité, c'est sûr que c'est sont des métiers qui sont vraiment très durs et qui sont pas forcément rémunérés à la hauteur la question des certains patrons de la restauration qui jouent pas le jeu, hein.
3: Pas tous.
1: Ah, clairement. Il y a la question des taxes aussi, c'est sûr que
3: pourquoi la TVA
0: la restauration est
1: le secteur de la restauration, malgré je vais pas me faire des amis auprès des auditeurs qui bossent dans la restauration, mais c'est pas grave. Le secteur de la restauration, malgré les jérémiades de leurs représentants syndicaux et autres, a quand même été plutôt bien traité en France. Philippe le rappelait sur la question de la TVA et aussi sur la question du Covid. Vous vous rappelez qu'il y a quand même eu beaucoup
3: mais ça, je pense que tout le monde est d'accord pour le dire, Mathieu Bachelet.
1: Vous demandez, à mon avis, à Thierry Marx ou à un autre qui est représentant, il va vous dire que ils sont à la rue, qu'ils n'arrivent pas à se payer, que c'est un scandale, que l'État ne fait rien. Je vous fais un peu leur discours, pas tous.
3: Non, Thierry Marx a quand même reconnu que la période Covid avait été bien gérée, sinon les restaurateurs n'auraient pas pu réouvrir. Malgré tout, ça faut... Là-dessus.
1: Et donc, à mon avis, il y a ce sujet-là. Et puis, Adrien avait raison, il y a aussi le sujet des cotisations, qui fait que le coût du travail est plus cher en France. Alors, il l'est pour des bonnes raisons aussi.
3: Ça, c'est vrai que c'est un problème qu'on pointe régulièrement.
1: Il est aussi pour des bonnes raisons. C'est-à-dire que.
2: Même si au salaire minimum, il y a en réalité assez peu de charges.
1: Voilà, il est aussi pour de bonnes raisons. Rappeler que, voilà, les cotisations servent aussi pour la retraite, pour la protection sociale, pour être libertarien, pour être dans un pays où il y a, voilà. Mais ça, je veux dire, ça explique le fait que, les Français peuvent se détourner de la restauration et que du coup, la nature ayant horreur du vide, les restaurateurs se tournent vers une main d'œuvre disponible, nombreuse et pas chère.
2: C'est aussi des métiers où vous avez peu de perspectives d'évolution. en réalité.
1: C'est juste, il n'y a pas beaucoup de formations possibles.
2: Et donc, vous êtes en réalité dans une espèce de trappe à bas salaire, et une trappe où vous avez en réalité peu de chances d'avoir des responsabilités dans votre carrière future. Et donc, il y a beaucoup de gens qui, conscients de ça, se dirigent vers d'autres solutions, peut-être des fois l'auto-entrepreneuriat, où ils peuvent développer leur activité eux-mêmes, ou alors trouver d'autres opportunités, là où ils pourront grandir, peut-être partir plus bas, mais dans une grande entreprise, je sais pas, par exemple la SNCF, ou je ne sais quoi, où ils pourront grimper et prendre du grade et ainsi de suite. Parce que sinon,
0: cette fameuse carte que nous avons tous, la carte bleue, qui a été ultra violent en restauration, parce que les salaires de base en restauration sont inférieurs, le SMIC hôtelier est inférieur au SMIC traditionnel. Le nombre d'heures est supérieur. Enfin, tu dis il y a une anomalie, mais cette anomalie a été compensée parce que à l'époque il y avait du cash et il y avait des tips du pourboire, ce qui est quasiment plus le cas maintenant.
1: Alors maintenant les restaurateurs ont trouvé la parade certaines fois sur le, on peut rajouter au moment de payer par TPE.
0: Justement,
2: c'est pas dans la culture.
0: C'est pas dans la culture française, c'est plutôt dans la culture anglo-saxonne, mais il y a un double problème là-dessus. C'est qu'au début, quand t'avais tes tips, enfin au début, à l'époque, quand t'avais tes pourboires, c'était du cash. Donc on faisait ce que tu voulais. Sauf que maintenant avec le TPE, ça vient directement se mettre sur ta fiche de paye.
1: Du coup, ça apparaît, c'est
0: des impôts et des charges. Donc si tu veux, les mecs, ils tirent un petit peu la langue, et blague à part. Et avant, en restauration, t'avais ce qu'on appelle un fixe, plus un pourcentage sur les ventes que tu faisais. Donc le type qui faisait 2-3 heures de plus parce qu'il avait une grande table de 15 ou 20 personnes, ils s'en tapaient le coquillard parce qu'il s'est retrouvé, ce qui est plus le cas.
3: Donc, allez, dans un instant, une poignée de secondes, Mathieu Bachelonnet, vous allez nous parler de votre coup de cœur pour les travailleurs agriculteurs et votre coup de gueule sur
1: les viticulteurs
3: français. Adrien Hall, vous, ce sera sûr.
2: L'été de la France insoumise et les multiples déclarations lunaires qu'on a eu le droit d'écouter au fil de nos vacances.
3: Et vous, Philippe Bourriaquier, un coup de cœur, coup de gueule?
0: Non, ça sera plutôt un coup de gueule contre Marine Tondelier.
3: Ah, bon. Eh ben, vous nous appelez aussi au 0826 300 300. Vous réagissez sur antenne de Sud Radio. À tout de suite.
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3: Qu'est-ce que je suis content de vous retrouver à chaque fois sur l'antenne de Sud Radio, et vous au 0826 300 300 sur les réseaux sociaux également, vous réagissez, mais vous aussi Albin Texera, je suis content de vous retrouver autour de cette table. Toujours. Malheureusement, cette fois-ci, pas pour de bonnes raisons. On va revenir sur la disparition de notre regretté Philippe Bouvard, journaliste, animateur des Grosses Têtes pendant plus de 37 ans, disparu à l'âge de 96 ans.
8: Oui, c'est son épouse qui l'a annoncé chez nos confrères de RTL ce matin. Philippe Bouvard est mort à 96 ans à son domicile de Cannes. Bouvard, c'était l'homme des mots écrits dans les journaux, des mots posés sur le papier, des mots lancés au micro, des mots qui faisaient rire. Il avait commencé tout en bas au Figaro comme coursier au service photo et puis il avait gravi les marches une à une jusqu'à devenir journaliste, chroniqueur, écrivain, éditorialiste. Mais le public, lui, allait surtout retenir son visage. D'abord, celui de la télévision. En 1982, il crée le Petit Théâtre de Bouvard.
10: Bonsoir. C'est aujourd'hui samedi, alors les choses sont un peu plus simples, un peu plus mélodieuses aussi. On fait de la musique, on chante.
8: Ce petit écran devenu grand boulevard, car oui, le petit théâtre de Bouvard était devenu un classique qui avait révélé des Muriel Robin, Mimi Mati, Michel Barnier, Bigard, Chantal Latsou, Laurent Baffy, tant de vie. Ils étaient presque inconnus en entrant sur son plateau. Ils en ressortaient avec un nom, un public, un micro. Et puis, tant qu'on en parle du micro, ben oui, il y a la radio, bien sûr, les grosses têtes chez nos confrères de RTL, 37 ans à la tête de cette émission qu'il considérait lui-même comme l'une des grandes réussites de sa vie. Mais derrière l'amuseur, il y avait toujours l'homme de plume. Un homme qui écrivait partout, tout le temps, comme le relate ses proches, des mots qui résonnent aujourd'hui chez de nombreuses personnalités qui lui rendent hommage. Par exemple, Laurent Ruquier qui dit que je suis très fier d'avoir pu croiser sa route et de faire vivre son bébé qu'est les grosses têtes, ou encore Jean-Pierre Foucault qui dit c'était un personnage incontournable, même le milieu politique lui rend hommage, David Lisnard, Jordan Bardella, Valérie Pécresse, tous lui rendent hommage.
3: Merci beaucoup, Alban Texera. Je vous dis à demain, Alban, 10h.
8: Mais bien sûr, à demain.
3: Merci en tout cas pour ces points.
8: C'était très plaisant de vous accompagner toute cette matinée.
3: Mais c'est tout.
8: Comme tous les jours.
3: Comme tous les jours. Mais pour nous aussi, Alban, grâce à vous, on est un peu plus intelligent chaque jour. Merci infiniment.
12: Merci à vous.
3: Alors, on revient avec vous, mes amis, Philippe Bourriaki, Adrien Hall et Mathieu Bacchialone, sur vos regards sur l'actualité. Vous, Mathieu, c'est sur les agriculteurs et les vendanges.
1: Sur la période des vendanges, c'est à la fois un coup de cœur et un coup de gueule. Le coup de cœur pour... alors, les vendanges ont commencé dans la plupart des vignobles français, et ça a commencé très tôt, beaucoup plus tôt que dorénavant, enfin que d'ordinaire plutôt. Ouais. Autrefois, vous savez, on avait l'image des vendanges qui commençaient mi-septembre, au moment où il y avait les premières feuilles mordorées d'automne qui commençaient à tomber. Et là, maintenant, il y a des vignobles où ça a commencé déjà depuis... une dizaine voire une quinzaine de jours.
3: Donc j'ai lu bien avant d'ailleurs.
1: Des vendanges qui ont commencé dans le sud début août, ouais. Qui ont commencé en Champagne.
2: Quand j'étais étudiant, je le faisais justement en Champagne. Je les faisais au début septembre.
1: C'est ça. Et là, ouais. les vendanges ont commencé en Champagne, notamment au sud de l'Aube, à côté de Bar. Il y a déjà plus de 10 jours. Alors donc c'est le coup de cœur pour c'est les vendanges. Rappeler cette tradition qui se perpétue avec un des viticulteurs qui chaque année essaye de donner le meilleur d'eux-mêmes. On parlait des fleurons français, la vigne et le vin à consommer avec modération, évidemment, sinon vous allez avoir l'Arcom sur le dos.
3: Vous emmener à la loi,
1: à consommer avec modération, mais ouais. Ça fait quand même partie des fleurons du patrimoine français, et notamment ça nous rapporte beaucoup de encore quelques devises à l'export. Donc un coup de cœur et un coup de chapeau aux viticulteurs français, à tous les vignerons qui se bouge, et une nouvelle génération qui arrive à faire des merveilles avec des nouvelles appellations et des nouveaux terroirs. Rappeler, mais ça Adrien pour en parler encore mieux que moi, de ces moments qui sont formidables pour les jeunes, pour les étudiants qui vont côtoyer, y compris des gens qui viennent de la ville, qui vont côtoyer pendant quelques jours un environnement rural, un travail physique, et puis une ambiance
2: assez particulière. Un brassage social. On parlait de travailleurs étrangers, vous avez beaucoup de gens qui viennent de Pologne,
1: et de Roumanie aussi.
2: Moi j'ai rencontré des gens que je n'aurais certainement pas rencontrés dans ma vie quotidienne.
1: Une ambiance un peu service militaire en fait.
2: Exactement, ça vient de tous les côtés. Il y a des gens qui font des extras par rapport à leur job habituel, parce que des fois ils travaillent de nuit. Moi, je me souviens par exemple d'un monsieur qui était videur et qui la journée venait faire les vendanges champagne. Boîte de nuit, exactement. Et à la journée, il venait faire les vendanges champagne pour gagner un peu plus. Et donc on rencontre beaucoup de gens. Et par contre, c'est très très difficile.
1: Justement, malheureusement, c'est pour ça.
3: Exigeant, et surtout avec les conditions.
2: J'ai fait 10 jours à la tâche.
1: Malheureusement, les vendanges ont été endeuillées justement hier, parce qu'il y a un jeune de 17 ans qui a trouvé la mort dans le Beaujolais. Alors, je ne veux pas s'exprimer là-dessus, parce qu'il y a une enquête qui est en cours, donc on ne peut pas savoir, mais rappeler qu'effectivement, il peut y avoir certaines fois, je ne dis pas que c'est le cas dans le Beaujolais, on ne le sait pas, mais il peut y avoir certaines fois quelques manquements de la part des employeurs en termes de en termes de droit du travail, en termes de sécurité. Il ne faut pas évidemment jeter le bébé avec l'eau du bain et jeter l'opprobre sur toute la profession, bien au contraire, mais de rappeler qu'il y a quand même, malgré le fait que ce soit des embauches éphémères et dans une ambiance un peu festive, il y a quand même quelques obligations qui s'imposent aux employeurs, notamment en termes de sécurité. Et malgré ça, un coup de chapeau à tous les viticulteurs et tous les vignerons de France pour le travail qu'ils abattent à partir de ces semaines. Et
3: pour cet hommage, évidemment, à ces métiers très difficiles. Philippe Bourriaki.
0: Marine Tondelier. Vous savez, celle qui est aujourd'hui à moins de 2% dans les sondages, la candidate de Europe Écologie Les Verts. L'autre Marine, oui. Une autre Marine est possible. Bon, visiblement, là, c'est mal barré.
3: Par transparence, je rappelle que vous étiez vous-même
0: Europe Écologie Les Verts. Et je connais très bien Marine Tondelier. Et j'ai été choqué. J'ai été choqué pour qu'elle puisse exister. Alors, un coup, elle essaie d'attaquer Elon Musk. Un coup, là, c'est Emmanuel Macron, parce que il est en vacances à Brégançon, il fait du jet ski, et là, elle prend tous les clichés. C'est un sport mécanique, motorisé, avec du pétrole à l'intérieur. On voit ses muscles, ses biceps. Ah, faut qu'elle ait dans une salle de musculation, parce que
2: c'est un peu le gros rouge qui tâche quand même en termes de politique.
0: Non, mais attends. Le type, il est président, mais il reste un être humain. Il est en vacances, ça va quoi. C'est bon, on peut pas demander au mec d'être 24 heures sur 24 tiré à trois épingles. Il est en vacances, il a le droit à ses vacances, c'est des congés payés, même si t'es président de la République.
1: C'est un peu bling bling.
0: Non mais
1: il fait ce qu'il veut.
0: Autour de notre table, il y a personne qui a jamais fait du jet ski, qui a pris des sensations sur ton jet ski. Et ben moi, je devrais en faire.
2: J'ai fait une fois.
0: Ce qui m'a le plus choqué, c'est cette détermination.
1: Bon, s'il y a que ça comme argument, je suis sûr que s'il y a plus que ça pour l'attaquer.
0: Non mais le truc, c'est que voilà, tu vois, elle en fait tout un meeting et en disant, en gros. Gros, voilà, c'est la virilité, le virilisme, le masculinisme, et on parle de pétro-masculinisme.
2: Quand
3: vous n'avez pas de fond, vous avez la forme. Il y a cette expression qu'Adrien Hall peut-être connaît chez les avocats. Quand vous avez les faits, martelez les faits. Quand vous avez le droit, martelez le droit. Et quand vous n'avez rien, martelez du poing sur la table.
0: mais je voulais dire surtout, c'est il y en a marre d'opposer les femmes aux hommes. Si tu veux être une féministe, il faut que tu te battes pour que les femmes aient les mêmes droits que les hommes. Et ça, c'est on ne peut plus logique et normal. Et d'ailleurs, on ne devrait plus se battre pour ça. Ça devrait être acté d'entrée de jeu. Mais moi, je voudrais penser à Estelle Porret. Je voudrais penser à Élisée Van den Blecken et Jessica Chavannes, qui sont des grandes championnes françaises de jet ski, championnes du monde, championnes d'Europe, championnes intercontinentales. Et donc, quand tu réduis le jet ski juste à des mecs et pas aux femmes qui font des exploits...
3: Ou à des questions écologistes.
0: Non mais d'accord, mais alors à ce moment-là on développe le jet ski électrique et ça, mais non mais alors justement on peut condamner,
3: demander à Musk peut-être
0: non mais on peut condamner l'utilisation du pétrole. Maintenant, Marine Tondelier, elle a fait ça où? Elle a fait ça à Grenoble pendant les journées d'été des écologistes. Eh, pas de bol. Effectivement, j'ai fréquenté pendant 28 ans la baraque. Et pendant 28 ans, moi je les ai vus, les préparations des JDE. Et ben c'est des gros camions bien pollueurs qui viennent nous ramener les tentes et les barnums. Et les tentes et les barnums, je vais apprendre un truc à Marine Tondelier, ils sont faits en plastoc. Et la bouffe qu'on nous ramène, elle est ramenée par camion frigorifique. Donc ça va, soit tu dis moi je suis écolo et jusqu'au bout je mange des pissenlits et des graines de
1: pavot. Mais c'est un peu ça, parce qu'il paraît qu'aux universités des verts, enfin des écolos, il n'y avait pas de viande par exemple.
0: Ces dernières années, la viande était supprimée. Et maintenant, on va se le dire entre nous, on était beaucoup à se dire, bon ben, si on avait bouffé autre part, donc on se sauvait, et on en a vu beaucoup, dont Julien Bayou, dont Marine Tondelier, dont Sandrine Rousseau, dont Yannick Jadot, à des grands restaurants, à se taper une bonne côte de bœuf, parce qu'on avait besoin de protéines.
3: Et, vous êtes en train de dire que Sandrine Rousseau mange de la viande?
0: Sandrine Rousseau mangeait de la viande. Maintenant, si elle en mange toujours, je ne sais pas, parce que...
1: Attention, ça a fait une dépêche AFP, ça.
3: Mais c'est intéressant.
0: Elle en mangeait.
2: Ça, c'est vraiment le scoop de l'année.
3: Adrien Hall, justement, allez, votre sujet, vous.
2: Non, mon sujet, moi, c'est... On parlait de Gros Rouge qui tâche la LFI, son été, et toutes les déclarations qu'on a subies. Ça a commencé par Bali Bayeko sur les Français de souche qui n'existent pas. Ça a suivi par Manon Aubry qui veut interdire les milliardaires. Ça a suivi par Jean-Luc Mélenchon qui nous dit qu'il faut annuler la dette. Et c'est aussi maintenant Clémence Guettet qui veut...
3: Qui au départ voulait mettre la part de la dette détenue par la Banque de France au feu, et maintenant il veut qu'on congèle la dette. Je pense qu'il a un sujet sur les échanges de température.
2: Non, c'est clair. Maintenant, c'est Clémence Guettet qui veut politiser vos relations amicales et mettre l'État au milieu de tout ça. Franchement, on n'en peut plus de cette politique. On n'en peut plus de ces déclarations qui sont complètement lunaires et qui sont d'une radicalité folle, en fait, parce qu'on est face à un projet qui, en réalité, est totalitaire, qui veut complètement réorganiser la vie des Français, qui veut s'insérer dans chaque interstice et qui veut complètement attaquer le modèle français un peu plus traditionnel, l'héritage, ainsi de suite. Je pense que c'est contraire complètement à l'esprit français, qui est un esprit d'entreprise, qui est un esprit de réussite, et pas du tout ce gloubi-boulga communiste mal digéré, trotskiste, ultra-violent, qui, moi, ne me satisfait pas, et j'en peux plus, franchement, de ce parti-là, clairement.
0: Mais t'as oublié Louis Boyard qui veut fermer ses news.
2: Ah oui,
0: et démanteler l'empire Bolloré. T'as oublié Rima Hassan.
2: Rima Hassan aussi, effectivement, sur le lobby sioniste.
3: Elle veut fermer Israël, je crois.
0: Exactement. Ouais, non, mais pire que ça. Non, mais elle veut supprimer l'apologie du terrorisme.
2: Exactement. Et
0: on a le droit de
2: Le débat de Louis Boyard que j'ai écouté un petit peu sur l'humanité est absolument fou, en fait. On a des gens qui vous parlent de guerre culturelle pour reprendre le contrôle des cerveaux. C'est-à-dire que c'est ça le projet politique de la France Insoumise, c'est de prendre le contrôle de votre cerveau. Enfin, ça suffit. Je pense que, comme diraient les Anglais, enough is enough, assez c'est assez, et il est temps de passer à autre chose avec ce parti.
1: Après, moi, ce qui me fascine, et pas Mathieu en bien, mais ce qui m'effraie, c'est que leur candidat soit quand même à 14% dans les sondages. Ouais. Malgré, parce que qu'on dise Mélenchon a fait un super score en 2017, en 2022 encore, ok. Voilà, il y a eu
2: Peut être au deuxième tour. Moi, j'y crois totalement.
3: Là, il est bien parti pour le deuxième tour.
1: Il y a eu tous les élus, tous les députés.
3: Alors qu'il y a un an encore, on y
1: a eu la bordélisation de l'Assemblée nationale. Il y a eu le 7 octobre. Il y a eu les propos. Il y a eu les propos passionnément antisémites, puisque visiblement on a le droit de le dire, comme dit Raphaël Enthoven. Il y a eu tous les dérapages possibles et imaginables. Malgré ça. Leur candidat. Mais c'est un peu comme comparaison n'est pas raison, hein. Oui, Trump ou même Jean-Marie Le Pen à la grande époque, c'est-à-dire qu'il avait beau cumuler les dérapages, avoir des propos abjects sur la déportation, sur
2: Mais pour moi Jean-Luc Mélenchon est maintenant bien plus loin que ce qu'a fait Jean-Marie Le Pen.
1: Jean-Marie Le Pen, faut pas non plus l'idéaliser, c'était quand même
2: le parti actuellement, la France insoumise, on reparlait du lobby sioniste, on parlait de prendre le contrôle du cerveau des gens.
1: Le FN de la grande époque, c'était quand même c'était quand même cheveux courts et un peu
0: que la France insoumise aujourd'hui a rendu plus honorable et respectable le Front National.
2: Oui, bien sûr. Oui.
0: C'est ce qui est
2: ça
0: fou.
2: Qui est lunaire, ça prouve leur radicalité quand même.
1: Mais je pense que c'est pour dire c'est ces deux partis ont un électorat qui est tellement dans le dégagisme et qui est tellement que en fait, ils excusent tout. Mmh. On l'a bien vu avec Marine Le Pen, elle a beau être condamnée, machin, c'est pas grave, il y a aucune prise les mêmes qui ne passeraient rien aux élus on va dire du bloc central en leur reprochant tout d'être des pourris machin et tout, lorsque sont leurs candidats, il ne se passe rien et ils continuent. On a l'impression que rien ne peut réussir à les faire baisser en réalité.
3: Dans une poignée de secondes, on revient ensemble sur l'antenne de Sud Radio avec la question qu'on se pose : comment rendre à la France sa splendeur d'autrefois ? Selon l'INSEE, la France par habitant est moins riche qu'en 2000. Notre PIB aujourd'hui par habitant est celui de la Chypre. À tout de suite sur Sud Radio.
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0: celui d'aujourd'hui. Nous sommes plus pauvres de 15%, mesdames et messieurs. PIB par habitant aujourd'hui, identique, et tenez-vous bien, ça fait froid dans le dos quand on y pense, à la Chypre. La France, auparavant, était 15% supérieure à l'Allemagne, notamment économiquement parlant. Adrien Hall, comment on fait là pour redevenir ce pays riche? On est une grande puissance économique, industrielle. On a notamment l'arme nucléaire, ce qui nous donne évidemment un positionnement stratégique de poids au sein de l'Union européenne. Mais on a un PIB qui est celui de la Chypre.
1: Oui, on se demande quand est-ce qu'on va se réveiller en fait face au déclin français. Moi, il y a quelque chose qui m'a frappé il y a pas longtemps. C'est un article de BFM qui racontait qu'une femme de ménage à New York gagne 100 000 dollars par an. Je sais pas si on réalise en fait le salaire qui est versé à des métiers tout en bas de l'échelle aux États-Unis par rapport à ce que gagne par exemple une femme de ménage en France.
0: Et plus proche encore, la Suisse.
1: Oui, ou la Suisse.
0: Avec SMIC en moyenne. Alors, il y a pas de SMIC légal là, Suisse en Suisse.
1: Mais les États-Unis, on avait l'habitude de les suivre, être pas trop loin d'eux, alors que la Suisse, on a quand même l'habitude d'être
2: un particulier.
1: Peu...
2: On peut plus se comparer à l'Allemagne, par exemple, mais... ou même aux États-Unis. Que...
0: Mathieu Macellonet, oui.
1: Et les États-Unis, il y avait aussi une autre donnée que j'avais vue sur des salaires, c'est-à-dire qu'un gérant d'une grande station essence aujourd'hui gagne 250 000 dollars aux États-Unis. Donc on est complètement largué en termes de PIB par habitant. Mais ça, on connaît les raisons, elles sont classiques. Vous avez des salaires qui sont surfiscalisés, avec notamment, on en parlait tout à l'heure, la retraite qui vient pomper 30% de votre salaire. Vous avez aussi tout un tas de prestations sociales qui sont versées.
0: Et qui se cassent la figure.
1: Et le modèle social français.
0: Le modèle, oui, mais vous parliez de la retraite, 30% et qui se casse la figure.
1: Bien sûr.
0: On est quand même en train de dire à nos retraités qui gagnent plus de 3000 euros par mois, a priori en 2027, votre retraite ne sera pas indexée sur le coût de la vie. Alors vous avez une inflation d'un côté, mais pas une augmentation de votre revenu. Alors même que le contrat que vous aviez signé au départ, c'était quand même celui-ci. Et puis on est en train aussi de dire
1: aux Français. Le contrat qu'on a signé, c'est un contrat par répartition qui suppose un équilibre.
0: Le contrat
1: entre
0: que vous aviez signé dans votre carrière, c'était bien d'avoir une retraite et que cette retraite, elle puisse être indexée sur le coût de la vie. C'est ça que je veux dire.
1: Oui.
0: Voilà. Et petit à petit, on est aussi en train de vous dire que peut-être les générations, celles qui travaillent, c'est-à-dire nous aujourd'hui, n'auront peut-être pas de retraite dans 30 ans. Philippe Bourriaki.
3: La solution, elle est complexe. Parce que, sincèrement.
1: Pas tant que ça, en réalité.
3: Effectivement, il faudrait alléger la fiscalité les charges sur les salaires pour pouvoir redonner du pouvoir d'achat aux Français. Mais il faudrait surtout que les prix arrêtent de flamber. Enfin, je sais pas si vous vous rappelez, une baguette, ça coûtait 2 francs. Aujourd'hui, ça coûte 1,20€. C'est-à-dire qu'on n'est pas loin de...
0: Le franc, ça faisait à peu près 50 centimes. Enfin, même un peu moins, d'ailleurs.
2: Un
0: euro, c'était 6€.
2: 6,55€.
3: Ouais. Oh la vache.
2: Le kit euro.
0: Demandez-lui aussi pour pi. Je crois que c'est 3,14.
3: On va prendre un exemple. Tu vois, il y a 20 ans, le baril était à 147$ et t'avais le mazout à la pompe à 1,20€. Aujourd'hui, il est à 104$, il est à 2,20€. Il y a un truc de qui on se moque.
0: Oui, mais le dollar n'avait pas du tout la même valeur non plus. Hein.
3: D'accord, super. Merci pour la news. Mais il était moins cher. Le baril était plus cher. Et à la pompe, tu payais moins. Tu sais, le français moyen, comme moi, il fonctionne de manière rationnelle. C'est-à-dire qu'il fonctionne de manière par le ventre. Et quand c'est le ventre qui parle, la lucidité et les calculs des scientifiques, ça fonctionne pas. Donc, et à un moment donné... Juste arrêtez de vous foutre de nous. Ok, il y a plein de choses qui ont augmenté. Je comprends, si le blé augmente, le boulanger va te le refaire derrière. Mais nos salaires n'ont pas augmenté de la même façon. Enfin, la place de ciné, elle est à 15 balles, ça fait 100 francs. Moi, je l'ai connu, je veux pas faire le vieux con, mais je l'ai connu encore il y a 25 ans, à 10 francs. Ça a été multiplié par 10. Le paquet de cigarettes de Marlboro et les autres, Philippe Morris, etc. Parce que sinon, là, on va taper dessus, il n'y a pour rien. Enfin, le paquet de club était à 10 francs. 1,50€.
0: 13€ aujourd'hui.
2: Mais les ça, super. C'est une volonté politique.
1: Les super bruts français sont réalisés assez haut.
0: Oui, c'est ça. En tout cas, le paquet de cigarettes, ça peut pas être un indicateur sur lequel on puisse.
1: Le super brut français, quand tu regardes le salaire des Français.
0: Adrien,
1: tu regardes le super brut, c'est-à-dire la part qui est versée par l'employeur, qui est vraiment payée par l'employeur, il est en réalité assez haut. C'est juste qu'il y a une énorme ponction qui arrive sur ton salaire.
2: D'ailleurs, la différence entre le brut et le net
1: qui est folle. On a une dépense publique qui est complètement folle, qui est pas du tout gérée. On a 56% de mémoire, peut-être, faudra vérifier le pourcentage, mais qui part

0: de la protection sociale, ce modèle ne tient plus. Ce modèle est en train de mourir sur lui-même et c'est les fameux états-providence à la française qui est en train de s'effondrer. Et c'est ça qu'il faut questionner. C'est comment on fait en sorte de fonctionner en dépensant moins, en assumant peut-être que une part de la protection sociale va être gérée par les Français, ça peut être la retraite par capitalisation par exemple.
1: Que Philippe Brun, candidat à Mathieu, la première de la gauche, a mis sur la table.
0: A mis sur la table, mais c'était une vieille proposition de Jaurès, donc moi ça me surprend pas qu'il la mette. C'est juste que la gauche a oublié que Jaurès proposer la retraite par capitalisation, ce qui est quand même assez incroyable. Mais le sujet, c'est la dépense publique qui entraîne une fiscalité folle et qui vient gréver tous les salaires et toutes les rémunérations des entreprises.
2: Tenez, on se met sur pause deux secondes, Adrien Houle, si vous voulez bien. Retraite par capitalisation, retraite par répartition. C'est-à-dire que ce sont des mots qu'on utilise très souvent dans les médias, mais peut-être qu'il y a des gens qui ne savent pas du tout de quoi on parle exactement. Ça aurait quoi comme incidence là, sur leur quotidien?
0: La retraite par répartition, le fonctionnement il est assez simple. Ce sont les actifs qui payent la retraite des retraités actuels. Et donc, vous avez un prélèvement qui est fait sur vos salaires. En ce moment, il est 30%. Par le passé, il était en moyenne de 20% à peu près depuis 1955. Mmh. Et donc, vous avez ce fonctionnement. Donc, vous avez un équilibre à trouver entre les actifs et le retraité pour que les retraités bénéficient d'une retraite décente et en même temps que les actifs se fassent pas ponctionner jusqu'à la moelle. Donc ça, c'est le fonctionnement. Le retraite par capitalisation, c'est vous abonder dans des fonds de pension. Une partie de votre salaire que vous allez décider vous-même. Ces fonds de pension vont être actifs sur les marchés, prendre des positions dans différentes entreprises pour sécuriser votre investissement. Et une fois que vous allez arriver proche de la retraite, ils vont sortir votre argent du marché d'actions pour le mettre sur des obligations qui sont beaucoup plus stables. Et ils vont commencer à vous verser des pensions, votre pension de retraite tout simplement. Donc la distinction, elle est entre celui qui veut gérer sa retraite par lui-même, ça c'est la capitalisation, et la retraite qui est gérée de façon collective, intergénérationnelle, qui est la répartition.
3: Alors attention, il y a aussi un danger là-dessus. Alors, moi je voudrais dénoncer l'hypocrisie de la CGT, qui au quotidien dit...
2: Vous balancez-vous depuis ce matin.
3: Tu vas comprendre pourquoi. La CGT a dit non, pas de capitalisation, capital, blablabla, des trucs ultra-gauchos. Ok, sauf que les employés de la Banque de France,
0: ouais,
3: les employés cotisants à la CGT,
0: elle est excédentaire dans des proportions incroyables la Banque de France, donc ça marche en plus.
3: Ça fonctionne. Si le truc est sécurisé, moi je dis banco, je dis faisons moite-moite, moitié capitalisation, moitié répartition. Par contre, 100% de capitalisation, n'oubliez pas qu'il y a quand même des risques. Moi, je me rappelle au moment des subprimes, tous les fonds de pension américains qui sont écroulés, et t'as plein de retraités qui sont retrouvés à la rue. Donc, il faut quelque chose qui soit un mix, un hybride entre les deux. C'est ce que je dis, il n'y a pas une vérité. Il y a plusieurs vérités.
2: C'était aussi l'époque de Madoff, hein, malgré tout.
3: D'accord.
2: Oui, c'était pas un épiphénomène non plus.
3: Hein. Enfin, il n'était pas tout seul à faire cette pyramide, mais si tu veux, c'est quelque chose qui est aléatoire. Et c'est sûr qu'en bourse, tu ne perds jamais.
0: Pourquoi la capitalisation c'est vraiment super, c'est que en fait ces fonds de pension sont des outils de conquête économique au service des Français.
3: Aussi.
0: Si vous regardez en fait le premier actionnaire mondial, c'est BlackRock. BlackRock c'est un fonds de pension américain qui va investir partout dans le monde et qui prend des positions. Et donc en fait c'est l'économie des pays étrangers qui va sécuriser la retraite de ceux qui ont mis dans ces fonds
2: donc,
0: de pension.
2: Si je reviens à la question qu'on se pose, comment retrouver la splendeur d'autrefois? Ça veut dire qu'il faudrait qu'on défiscalise une grosse partie aujourd'hui de ce qui est chargé sur les salaires? Il faudrait qu'on réduise les charges patronales, les charges sociales?
0: Il faudra effectivement y passer, il faudra réduire la dépense publique.
2: Adrien Houle et Mathieu Bachelonnet.
1: Il faut que les Français réussissent à récupérer un pouvoir d'achat et un niveau de vie qui est plus fort et qui a baissé. On le voit quand on compare avec les États-Unis, bien évidemment, on a décroché. Essayer d'aller passer des vacances aux États-Unis, aller à New York,
0: très cher.
1: Ça coûte très cher par rapport à il y a 10 ans, par exemple. Aller en Allemagne, vous verrez, l'Allemagne n'est pas non plus, va pas très très bien, mais moi j'y vais assez souvent. On voit quand même que à profession équivalente, le niveau de vie en Allemagne est quand même beaucoup plus haut qu'en France. Après, il n'y a pas les mêmes systèmes de protection. Il y a un sujet qui est important aussi, c'est la question du financement de l'économie réelle. C'est-à-dire qu'il y a un moment où les banques, il va falloir aussi qu'elles jouent un peu le jeu. Quand on voit que des jeunes essayent de monter des boîtes, ont certaines fois des idées, il n'y a pas cette culture en France de l'entrepreneuriat. Il n'est pas très fort. Non. L'Allemagne réussit par exemple pas mal parce qu'ils sont les champions des PME. Ils ont, vous savez, un tissu de PME qui depuis des années est très bien implanté, réussit à bosser à l'international et tout. En France, si vous essayez de faire ça, ça va être très compliqué. Les banques vont financer sans problème votre prêt immobilier si vous êtes fonctionnaire. Mais par contre, si vous vous avez envie de monter une boîte, ça va être très compliqué, ils vont pas jouer le jeu. Et ça joue aussi dans le côté, parce qu'ensuite, c'est un cercle vicieux, la boîte marche, ça embauche et ça permet de faire rayonner un territoire.
0: Les banques sont conscientes que justement les entreprises sont aussi surchargées et ont une fiscalité
1: très importante.
0: Et la
1: dernière chose, à mon avis, dans les dépenses qu'il va falloir un jour aussi réduire, c'est le millefeuille administratif qui est de plus en plus indigeste, avec le nombre d'agences qui ne servent à rien, si ce n'est à vous faire la morale, comme par exemple l'ADEME pendant la canicule pour vous expliquer que de toute façon, si vous mettez la clim, vous êtes limite un nazi, qui vont avoir un financement public qui est quand même assez énorme. Donc au bout d'un moment, il va falloir
0: qui ont la clim dans leur bureau.
1: Je ne parle même pas du CESE,
2: Merci beaucoup, messieurs. Je rappelle Adrien Hall, vous êtes avocat au barreau de Paris, conseiller municipal dans le 17e arrondissement de Paris. Mathieu Bacciallone, merci aussi. Président et fondateur de M2B Conseil, vous êtes un débatteur régulier sur notre plateau. Philippe Bourriaki, vous êtes conseiller municipal à Orly, conseiller régional Île-de-France, 3e vice-président à France Écologie. Les sacrées cartes de visite, hein, messieurs. Merci en tout cas d'être venus. Vous revenez quand vous voulez. Dans un instant, sur Sud Radio, le midi 13h, qui continue avec Clément Barguin, qui va me rejoindre sur ce plateau. On va notamment revenir sur la rentrée, comment acheter malin. Ensuite, la radio libre avec vous au 0826 300 300. Il y a Manu qui vous attend au standard. Et puis Delphine Bateau sera mon invitée avec Clément Barguin dans le face-à-face des débats de l'été. A tout de suite sur Sud Radio.
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2: Vous êtes bien sur Sud Radio, vous avez raison, merci de nous écouter, il est midi.
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2: Et puis un point sur l'information tout de suite. Bonjour.
18: Bonjour à tous. C'est d'abord prudence cet après-midi sur une large partie sud-ouest du pays. On attend des orages virulents. 18 départements seront en vigilance orange. Ce sera dès 14h sur le Lot-et-Garonne et sur le Gers. Météo France prévoit un épisode très violent avec de fortes pluies, des chutes de grêle et de puissantes rafales de vent. Les orages vont ensuite gagner l'ouest du massif central et le sud-est en fin d'après-midi et dans la soirée. Et des averses orageuses ont déjà fait pas mal de dégâts sur les Landes hier dans la soirée. Plus de 150 interventions des secours, une vingtaine de communes touchées. Ce matin, plus de 7500 foyers étaient privés d'électricité et de nombreuses routes encore coupées, notamment dans le secteur de Peyrorade. Le gouvernement fait sa rentrée avec la préparation du budget 2027 au menu ce matin du premier conseil des ministres présidé par Emmanuel Macron, le chef de l'État qui reçoit depuis hier à Paris le prince héritier d'Arabie Saoudite Mohamed Ben Salman. Un dîner d'État est prévu ce soir à l'Élysée. Une rentrée politique alors que que la campagne de la présidentielle est lancée, avec l'annonce de la candidature hier de Raphaël Glucksmann, qui va participer à la primaire du PS et de Place Publique prévue début octobre. L'eurodéputé a aussi reçu ce matin le soutien d'un ancien candidat à la présidentielle, l'écologiste Yannick Jadot. Plus de 6 milliards d'euros pour l'Ukraine. L'Union européenne débloque une nouvelle enveloppe pour renforcer sa défense aérienne et exprime son soutien indéfectible au pays, alors que la coalition des volontaires se réunit en début d'après-midi à Kiev autour de Volodymyr Zelensky, le président ukrainien. Le nouveau premier ministre britannique Andy Burnham est sur place. Enfin, de très nombreux hommages après l'annonce de la disparition de Philippe Bouvard. Le journaliste de radio et emblématique animateur des Grosses Têtes est mort à Cannes ce matin. Il avait 96 ans. Le maire de la ville, David Lisnard, écrit sur X: la France perd l'une de ses plus grandes voix, exigeante, espiègle et talentueuse. Pour Michel Drucker, Philippe Bouvard laissera une trace indélébile. Et c'est la fin de cette édition. Bonne journée, Yann, écoute.
2: Effectivement, Elsa Ruo, on va revenir d'ailleurs très largement sur le décès de Philippe Bouvard. Merci à vous, je vous dis à tout à l'heure, Elsa.
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2: De Philippe Bouvard, on va en reparler là très largement dans un instant avec vous, Clément Barguin, qui m'avait rejoint sur le plateau de Sud Radio. Bonjour Clément.
4: Bonjour Anthony, bonjour à tous.
2: J'ai passé un bon week-end.
4: Très bon week-end.
2: Bon, merveilleux. Je suis très content de faire 7h à chaque fois avec vous, de midi 13h. Alors voilà, le journaliste, animateur Philippe Bouvard, disparu ce matin à l'âge de 96 ans, Elsa Ruo le disait à l'instant à Cannes. Racontez-nous.
4: Ben oui, Bouvard, c'était cette voix reconnaissable entre toutes, volontiers moqueuse, parfois caustique, toujours curieuse, et puis un homme des mots aussi, des mots écrits dans les journaux, des mots posés sur le papier, des mots lancés au micro. Il commence tout en bas au Figaro comme coursier au service photo, et puis il gravit les échelons un à un jusqu'à devenir journaliste, chroniqueur, écrivain, éditorialiste. Mais le public, lui, allait surtout retenir son visage, celui de la télévision. En 1982, il crée le Petit Théâtre de Bouvard. Ce petit écran devenu Grand Boulevard, Muriel Robin, Mimi Mati, Michel Barnier, Bigard, Chantal Latsou, Laurent Baffy, tant de vies presque inconnues. En entrant sur son plateau, ils en ressortent avec un nom, un public, un micro. Et puis en parlant de micro, il y a bien sûr la radio, les Grosses Têtes chez nos confrères de RTL, 37 ans à la tête de cette émission qu'il considérait lui-même comme l'une des plus grandes réussites de sa vie. Mais derrière l'amuseur, il y a toujours l'homme de plume, un homme qui écrit partout, tout le temps, comme le relatent ses proches. Des mots qui résonnent aujourd'hui chez de nombreuses personnalités qui lui rendent un hommage, Louis Randazzo.
6: Oui Clément, la première réaction c'est évidemment celle de Laurent Ruquier qui a repris l'émission Les Grosses Têtes. C'est un maître pour moi dans ce métier. Il a toujours été pour moi un exemple, un modèle dans l'animation et le journalisme. Il a inventé un style. Nous sommes les enfants et les petits-enfants de Philippe Bouvard. Il n'y a pas tant que ça d'animateurs qui posaient des questions insolentes aux invités. Il a marqué le monde de l'audiovisuel français. Un autre pilier du monde médiatique, c'est Michel Drucker. C'est un ami de toujours, c'était quelqu'un de multiple, un auteur, une plume, un travailleur acharné. Quelqu'un qui connaissait ce métier par cœur, il restera l'un des monuments de l'histoire de la télévision. Et d'autres réactions aussi venues du monde politique, avec Valérie Pécresse par exemple. Philippe Bouvard nous a quittés, nous sommes des générations à avoir ri avec lui, à avoir écouté en boucle les Grosses Têtes et son Petit Théâtre, qui a révélé tant de grands humoristes. Et enfin la dernière réaction, celle de Jordan Bardella. Premier animateur des Grosses Têtes sur RTL, Philippe Bouvard a été pendant près de 40 ans l'un des principaux artisans du succès de l'émission, devenu l'une des plus écoutées de France. Des milliers de nos compatriotes appréciaient son esprit vif, sa répartie et sa plume acérée. Toutes nos condoléances à ses proches.
2: David Lisnard aussi, je crois, a réagi. Clément Barguin.
4: Oui, ben voilà, beaucoup de réactions. C'est vrai que Philippe Bouvard, c'était un symbole de la télé, de la télévision qui a fait émerger tous ses talents et forcément que ça suscite beaucoup de réactions ce matin.
2: Oui, beaucoup de réactions, notamment à notre micro tout à l'heure avec Albin Texera. On avait Jacques Maillot qui a été collaborateur, qui a aussi fait les Grosses Têtes, qui me confiait d'ailleurs que Philippe Bouvard avait toujours préparé toutes ses émissions à tel point qu'il était capable d'anticiper les réponses de ceux qui étaient autour de la table, et il était capable d'anticiper la dizaine de versions d'une réponse possible. C'était dire à quel point il maîtrisait ses antennes. Voilà, certains devraient s'en inspirer aujourd'hui. Je ne donnerai pas de nom. Alexandre Saint-Etienne, une réaction sur les réseaux sociaux de Sud Radio.
13: Oui, à cette question, Raphaël Glucksmann, candidat, pensez-vous qu'il puisse faire mieux que Benoît Hamon en 2017 avec 6,36% ou Anne Hidalgo en 2022 avec 1,75% à l'élection présidentielle? Eh bien, le constat est sans appel. Vous êtes 92% à nous répondre non, avec Laurent qui nous dit optimiste, 1% ça va faire, ou encore Luc qui nous explique qu'il s'agit d'un énième candidat du système. Nous avons également Aurélien qui se fend d'un bon mot. Excusez-moi, je retrouve juste le
2: alors moi, en attendant, j'ai quand même Joséphine qui me dit Raphaël Glucksmann ne fera pas mieux que Benoît Hamon ni Anne Hidalgo parce que ce milieu socialiste est pourri jusqu'à la moelle. Voilà. Donc, c'est dire quand même le peu d'espoir qu'il y a dans cette candidature malgré tout. Vous avez retrouvé votre ligne?
13: Oui, pour conclure avec Alain qui se fend d'un bon mot puisqu'il nous dit aux alentours de l'inflation du moment, soit 2%, il ne lui reste plus qu'à espérer que l'inflation augmente, ce qui aurait été inévitable en tant que locataire de l'Élysée.
2: Avons-nous d'autres réactions?
13: Pour l'instant, c'est les principales qu'on a eues.
2: Bon, mais ben merci Alexandre Saint-Etienne. Vous continuez de réagir sur les réseaux sociaux de Sud Radio, sur Facebook, X, Instagram, TikTok, et également en commentaire sur la page du live YouTube de Sud Radio. Puis vous avez Manu qui vous attend au standard. Appelez dès à présent au 0826 300 300 pour la radio libre. Peut-être avez-vous des suggestions pour rendre à la France sa splendeur d'autrefois. Je vous le rappelle, c'était notre débat à l'instant avec l'INSEE qui nous dit que nos Français sont moins riches qu'en 2000. PIB par habitant, celui de la Chypre, ou encore peut-être voulez-vous revenir sur notre débat de tout à l'heure sur Ceuta. Est-ce que la question de l'espace Schengen doit s'inviter dans l'élection présidentielle? Vous nous appelez au 0826 300 300. Mais tout de suite, comment acheter malin pour la rentrée avec notre invité Clément Barguin.
19: Notre invité Grégory Carré, qui est directeur de l'Observatoire de la consommation Que choisir ensemble. On va parler évidemment de rentrée scolaire et de fourniture. Bonjour Grégory Carré.
2: Bonjour.
20: Bonjour.
19: Merci d'être avec nous ce midi. Bon bah voilà, la rentrée, ça y est, les gens commencent à rentrer de vacances. C'est dans un peu plus d'une semaine maintenant. C'est encore le moment de faire les courses. Il va y avoir beaucoup de monde dans les rayons. Déjà de manière assez globale, comment on doit appréhender cette rentrée et les achats de fournitures scolaires?
20: Alors c'est un peu le passage obligé. C'est aussi une tradition. Ça crée un peu d'effervescence au niveau de la famille. Alors les parents pour le montant, et puis les enfants, ça les met un peu dans l'ambiance. Et en fait, c'est un épisode qui est déjà bien amorcé, hein, parce que dès juillet, on a déjà les fournitures qui apparaissent déjà dans les rayons des grandes surfaces, qui sont les principaux distributeurs de ces fournitures.
19: Les fournitures scolaires qui sont en hausse de 2% en moyenne cette année, ça représente une part importante dans le budget des Français.
20: Alors cette hausse, c'est la deuxième consécutive à 2%. Elle est bien sûr sans égale par rapport à ce qu'on avait connu en 2023, où là c'était quasiment 10% de hausse. Ça correspond à peu près à la hausse du panier alimentaire en grande surface. Donc il n'y a pas de bonne surprise, il n'y a pas de surprise non plus dramatique pour l'instant, parce que on est tous un peu attentistes, on craint tous quand même qu'il y ait un retour d'inflation. Pour l'instant, en revanche, les curseurs montrent des hausses de prix relativement raisonnables.
2: Mais ça veut dire plus 15% pratiquement depuis 2023, si je calcule correctement.
20: Oui. Enfin, depuis 2022.
2: Depuis 2022.
20: Entre 2022 comment et 2026, effectivement, sachant que on a eu 2023, c'était la très forte hausse. Depuis, on avait des très légères baisses, soit des augmentations qu'on a l'habitude d'observer finalement depuis la nuit des temps. Mais c'est vrai que si vous regardez sur le long terme, hein, et si vous regardez même sur les sur la période 2021-2026, pas seulement pour les fournitures scolaires, vous rendez compte que les prix ont nettement plus augmenté que les salaires, par exemple. Et puis c'est pas forcément les fournitures qui sont les plus compliquées là en ce moment pour les consommateurs, c'est plutôt l'énergie, particulièrement les carburants, parce que on n'est jamais, depuis le début du conflit en Iran, on n'a jamais retrouvé les prix qu'on connaissait avant. On est passé, je vous rappelle, d'1,70€ pour les deux carburants à plus de 2 euros pour l'essence oui, et pour
2: si,
20: le diesel.
2: Si vous le prenez pas. Même bien avant, hein, que vous remontez à 2018, 1,60 €, c'était quand même le prix qui avait fait bondir et faire sortir tous les Français gilets jaunes ouais. dans la rue. Donc ouais, ouais. Les augmentations sont quand même considérables. Comment on explique cette hausse de prix sur les fournitures scolaires? C'est quoi? C'est le coût de l'énergie pour les entreprises qui produisent? Non, alors, c'est le coût des matières ouais. premières?
20: Alors oui, il y a beaucoup de, le pétrole joue beaucoup hein, dans toutes ces fournitures.
2: Oui, parce que le pétrole, c'est le plastique.
20: L'énergie de transformation et puis c'est la matière première pour beaucoup. Et puis pour le papier, il faut aussi beaucoup d'énergie. La hausse, pour l'instant, elle est relativement mesurée.
2: Oui, plus 2%.
20: Peut-être à quelque chose d'un peu plus fort. Mmh. Ouais. On s'attendait à quelque chose d'un peu plus fort, mais tout simplement parce que finalement, ces prix ont été négociés il y a très longtemps, quasiment fin d'année dernière. Mmh. Et donc, la crise en Iran, pour l'instant, n'a pas été répercutée dans les prix en rayon.
2: Mais c'est ça le sera mal. Pour l'année prochaine.
20: Il y a des craintes, même si, attention quand même, le portefeuille, vous l'avez expliqué tout à l'heure, le portefeuille des ménages est quand même très tendu. Et les professionnels de la distribution savent que s'ils répercutent trop fortement les hausses de prix, eh ben ils risquent de se retrouver face à des chariots un peu vides. Et du coup, ce qu'ils peuvent gagner en prix, ils vont perdre en volume. Donc c'est pour ça qu'ils marchent aussi sur des œufs, en essayant peut-être d'atténuer les hausses. Parce que faut pas se leurrer, hein, les hausses de prix, les producteurs, les transformateurs, les agriculteurs, eux, les ont vécues.
2: Oui,
20: pour l'instant.
2: Sûr.
20: Ils les ont pas trop répercutés en rayon. Mmh. La question, c'est est-ce qu'ils vont les répercuter intégralement et à quelle échéance?
19: Mmh. Grégory Carré, la question du pouvoir d'achat est bien évidemment centrale pour de très nombreux Français. Dans le domaine aussi des fournitures scolaires, à l'approche de la rentrée, est-ce qu'il y a des astuces? Je pense notamment à la seconde main.
20: Ouais, alors ça peut être une solution. Alors pour la seconde main, ça n'est pas encore beaucoup en vigueur dans ce secteur-là, si ce n'est dans les ouvrages scolaires où ça marchait. C'est plus trop le cas, mais avant c'était vraiment. Enfin, moi je suis un peu plus vieux, mais c'était à nous de nous procurer les ouvrages scolaires et ça passait par la seconde main.
2: Avec, oui, et puis la seconde main dans la famille aussi. Hein, on récupère les cartables
20: voilà.
2: des grands frères
20: et grandes sœurs. Et c'est surtout là-dessus. Ouais. Effectivement, c'est surtout dans ce même le don hein, de proches, voilà, quand il y en a un qui quitte le collège, qui quitte le lycée, il aura plus besoin des mêmes fournitures. Donc la calculatrice, on peut la passer à la génération de derrière, c'est le gros poste budgétaire. Et puis même pour l'enfant qui est concerné, qui change pas d'établissement, il y a des fournitures de l'année dernière qui peuvent encore être récupérées. Je pense à tout ce qui est art plastique, tout ce qui est normalement les crayons. Les crayons, on les jette jamais quand ils sont usés, on les jette généralement un peu avant parce qu'on les a mâchouillés. Donc là, il y a la possibilité effectivement de récupérer ce qu'on n'a pas utilisé. Mmh. Et puis même en rayon, bah les prix sont très variables. Et là, en rayon, regardez bien les étiquettes. Vous avez les marques nationales qui ont des produits de référence, qui font beaucoup de publicité. Bah vous pouvez des fois trouver moins cher si vous allez vers les marques de distributeurs, voire sur les marques premier prix. Vous arriverez peut-être pas à faire tout le cartable, mais vous pouvez faire sensiblement diminuer la note, si tant est que l'enfant vous mette pas trop la pression pour avoir les marques avec leur star locale dessus. Ça, vous allez le payer très cher.
2: Merci beaucoup.
19: Merci beaucoup, Grégory Carré, directeur de l'Observatoire de la consommation. Que choisir ensemble? Merci d'avoir été avec nous ce midi.
2: Et puis Clément Barguin, dans un instant, la radio libre avec nos auditeurs. Vous nous appelez au 0826 300 300. Et notre rendez-vous d'aujourd'hui, notre face-à-face avec Delphine Bateau.
19: Candidate à l'élection présidentielle, Delphine Bateau, députée des Deux-Sèvres, présidente de Génération Écologie, qui appelle à une écologie capable de gouverner. Qu'est-ce que ça veut dire? On va discuter de tout ça avec elle, ce sera à 12h40.
2: Dans un instant sur Sud Radio.
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2: De retour sur l'antenne de Sud Radio, très heureux de vous accompagner jusqu'à 13h dans ces débats de l'été, chaque jour, jusqu'à vendredi, et après ce sera la rentrée sur Sud Radio. Tous les jours, à partir de 10h, on vous dévoile les personnes que vous retrouverez à l'antenne de Sud Radio, les noms, les visages aussi, si vous nous regardez sur YouTube ou sur l'application de Sud Radio, sur sudradio.fr également, avec les coulisses de nos émissions. Ce matin, c'était Jacques Cardoz et Jean-François Achilly qui nous racontaient comment se construit une matinale. Vous pouvez retrouver évidemment l'entretien sur sudradio.fr. On avait aussi Jacques Maillot, que vous pouvez retrouver en podcast également, qui revenait sur la disparition de notre regretté journaliste et animateur confrère Philippe Bouvard, disparu ce matin à l'âge de 96 ans. Clément Barguin, dans un instant, la radio libre avec nos auditeurs qui nous appellent au 0826 300 300, mais on va avoir notre rendez-vous face à face avec Delphine Bateau.
19: Oui, le face à face, elle a été ministre de l'écologie, elle est aujourd'hui députée des Deux-Sèvres, présidente de Génération Écologie, elle veut désormais conquérir l'Élysée. Delphine Bateau, candidate à la présidentielle de 2027, une candidature écologiste mais avec la volonté de sortir des clivages traditionnels. Elle sera notre invitée à 12h40.
2: C'est à venir. Mais d'abord, on va aller au standard de Sud Radio avec Manu qui lui attend vos appels. On va... Ah ben, dis donc, c'est un fidèle. Paul.
30: Bonjour Anthony. Bonjour Clément. Bonjour,
2: bonjour
30: Manuel.
2: Paul. Comment ça va ? Notre producteur de fraises préféré du Lot-et-Garonne.
30: Merci beaucoup. Ça va, ça va. On attend des gros orages, alors on n'est pas très...
2: Oui, apparemment, vous attendez de la grêle, là.
30: Oui, voilà, tout à fait.
2: Vous vouliez réagir sur Ceuta, je crois, et sur l'espace Schengen. Est-ce que c'est une question qu'on doit inviter dans les élections présidentielles à venir ?
30: Mais tout à fait, la maîtrise de nos frontières, c'est important. Accueillir les gens qu'on veut et ne pas accueillir ceux qu'on ne veut pas, c'est très important. Alors nous, dans l'agriculture, on a énormément de besoin de main-d'œuvre, ce qui fait qu'on a beaucoup de collègues qui ont recours à des Marocains. Ça passe par l'Office français de l'immigration et de l'intégration, je crois, le deuxième I. Et du coup, c'est quand même très encadré. Ouais. Les candidatures se font au Maroc. Il faut que ce soit accepté par la préfecture, le ministère de l'Intérieur en France, et ou là-bas par le ministère de l'Intérieur, ou je ne sais pas comment ça s'appelle, ce qui gère pareil les flux là-bas. Et les gens doivent repartir avec un maximum de 180 jours. ils passent pas plus de 6 mois en France, quoi. Après, il faut qu'ils rentrent chez eux.
19: Donc tout cela est très encadré, Paul.
30: Oui, ça c'est très cadré. Mais après, là ce qui se passe à Ceuta, c'est pas ça. C'est des gens qui s'imposent. Qui forcent la porte et qui rentrent, quoi. Donc là, c'est quand même différent. Et ça, c'est pas souhaitable, parce que bon, à un moment donné, est-ce qu'on doit accueillir des gens qui viennent comme ça? On ne sait pas, on connaît pas leur profil, on sait même pas pourquoi ils viennent. Est-ce qu'ils viennent pour travailler? Est-ce qu'ils viennent, voilà. Et c'est la faiblesse de l'Europe, là, aujourd'hui.
2: Mais vous vous rendez compte qu'on a du mal à juguler ce problème? C'est un problème, les vagues migratoires successives, on l'a connu, notamment depuis la Libye, la Syrie, en a des tonnes, des vagues migratoires, et qu'on n'arrive pas à contenir.
30: Il faudrait se poser la question du à quoi sert l'argent du développement, parce que je crois que la France donne beaucoup d'argent au Maroc aussi. C'était sous Chirac, je crois que c'était 6 milliards. Pour garder les jeunes marocains en contrepartie d'avoir accès au marché européen avec des tomates, des fraises, des melons et autres. Et on voit qu'il n'y a rien qui fonctionne, quoi. Donc, à un moment donné, ce qui serait souhaitable, c'est de pouvoir choisir qui on veut accueillir. Mais bon, c'est un peu pieux parce que je vois que les gens, ils arrivent, ils prennent leur baluchon, ils fuient la misère, ça se comprend. Ouais. Ils cherchent une vie meilleure, ça s'entend. Mais enfin, à un moment donné, il faut des règles. S'il n'y a pas de règles, ça va être une tsunami migratoire. Et ni le pays d'accueil, ni les gens qui viennent ne seront satisfaits, quoi.
2: Paul, je sais que vous devez aller mettre à l'abri votre exploitation avec les grêles qui arrivent. Je ne veux pas vous retenir plus longtemps. Je veux vous remercier en tout cas de nous avoir offert votre temps sur l'antenne de Sud Radio.
19: Et prudence avec les orages.
2: Ouais, prudence et bon courage à vous. Je vous embrasse fort. Votre métier est très difficile et vous nous le témoignez à chaque fois. Bonne journée à vous, bon courage.
30: Merci beaucoup. Bonne continuation.
2: Merci à vous aussi. Allez, on accueille Bernard au standard de Sud Radio et Jean-Jacques aussi, je crois. Allô?
4: Oui, là.
2: Bernard.
4: Allô, bonjour Sud Radio.
2: Ah, bonjour Bernard. Comment allez-vous?
4: Ouais, mais je vais très bien. Moi, j'habite Fort Romeu, mais là, je suis en Espagne. Je traverse la frontière.
2: Ah.
4: Voilà, parce que je travaille. Je fais entretenir ma voiture un petit peu en Espagne, voilà.
2: Ah bon? Oui. Pourquoi ça?
4: Parce que il y a un Volkswagen là.
2: Ouais.
4: J'ai un Volkswagen et puis il y a un garage tout près, sinon c'est 5 km pour la faire finir.
2: Ah oui, d'accord, ouais, c'est par rapport à.
4: Et là, je suis à 7 minutes de mon village.
2: Ok.
19: D'accord, donc à la frontière.
2: Donc vous êtes vraiment frontalier, vous. Hein.
4: Ah oui, je le cache pas, j'habite Puigcerdà.
2: Ouais.
4: Et après, c'est la voie ouverte jusqu'à Barcelone avec le tunnel de Cadiz, toute l'Espagne, et puis voilà, ouais. On est bien là.
2: Bon, là, pour le coup, l'espace Schengen, c'est quand même intéressant.
4: Alors, c'est pas ce sujet que je souhaitais réagir.
2: Ouais.
4: J'ai attendu ce matin, parce que bon, je vais vous expliquer en deux mots. Moi, je suis ébéniste de métier.
2: D'accord. Formidable métier.
4: Voilà.
2: Ça, ça me fascine.
4: J'ai abandonné. Alors, à l'époque, j'ai sauté dans 15 ans. Hein.
2: Et ça s'entend pas.
4: À l'époque, j'ai pas voulu je l'ai fait un ou deux ans. Je suis sorti avec les hauts là, je veux dire, assez bien noté, voilà. Et puis, je suis parti dans le ski. C'est pour ça que je me retrouve sur les endroits comme Montagne, Pont-Romeu, tout ça.
2: Ouais.
4: Et j'ai fini directeur de station de ski, de petite station.
2: Voilà. C'est un sacré parcours que vous avez, hein.
4: Ouais, mais ébéniste, j'ai toujours juré que je le ferais pour ma famille, vous voyez.
2: Oui.
4: Donc, j'ai fait tous les meubles chez moi, j'ai fait beaucoup de menuiserie. Mais ça, je fais ça pour la famille. Mais j'ai pas voulu le faire, si vous voulez, professionnellement, parce que j'estimais que c'était un peu, on est informé, en fait, je voulais de la liberté, de grands espaces, et c'est ce que j'ai eu pendant ces 4 ans, voilà.
2: Mm-hmm.
4: Parce que j'ai tourné en Savoie, je suis parti aussi au Chili, faire des déclenchements d'avalanche, dans les mines de cuivre, en fait, j'ai fait beaucoup de choses.
2: Ouais.
4: Voilà.
2: Est-ce qui vous faisait réagir, c'était par rapport au débat de tout à l'heure qu'on avait avec les débatteurs sur les métiers à qualification?
4: Voilà. Donc, je vais pas parler, là, je vais faire très court. Nous avons, je crois que c'est plus de 3 millions de chômeurs, déjà qui refusent. Et il y a un monsieur qui disait, qui a bien parlé tout à l'heure, quand on a envie de travailler, de se sortir de l'embarras et de ne pas être, je veux dire, assujetti à la main qui vous nourrit, à la main de l'État, il y en a ras-le-bol. Donc, en 3 mois, on peut avoir un métier si on a envie de bosser. Voilà. Je voulais réagir par rapport à ça. Alors on peut faire venir des migrants qui eux ils ont envie de manger, les pauvres ils ont envie de vivre chez nous, et eux ils vont faire le métier que beaucoup de Français pourraient faire chez eux. Et puis je veux dire franchement, il y en a beaucoup qui nous postulent, on les a partout, Ils ont beaucoup de bouches et ils ne foutent rien. Et on en connaît, tout le monde en connaît. Voilà.
2: Oui, c'est sûr. Et en même temps, il y a tant de métiers à faire comme ce que vous venez de raconter. Et pourtant, on les dévalorise alors même que ce sont des métiers essentiels.
4: Voilà, c'est vrai qu'ils sont dévalorisés, mais maintenant, il y a quand même une remontée. Celui qui veut travailler, il y a des métiers où on arrive à faire 2000 euros net par mois. Les gens vous le disent, il faut travailler, c'est tout. Mais il y en a beaucoup, et ben ils ont été en ce qu'on appelle en tarif digressif. Maintenant, ils sont RSA, et puis voilà. Il y en a beaucoup qui veulent pas s'en sortir. Ça, c'est certain. On a des témoignages de partout. Moi, vous savez, j'ai 75 ans, j'en ai entendu beaucoup. Voilà.
2: Merci Bernard de nous avoir appelé au standard de Sud Radio 0826 300 300. Je vous embrasse très fort et puis continuez de nous faire rêver avec vos meubles que vous faites de vos propres mains. Moi, ça me fascine en tout cas cela. Jean-Jacques, vous êtes toujours avec nous au 0826 300 300. On va vous prendre dans un instant. Clément Barguin,
19: on va avoir 40, le face à face. Ce sera avec Delphine Bateau, présidente du parti Génération Écologie, candidate déclarée à la présidence.
2: Allez, on revient tout de suite avec Jean-Jacques.
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2: Toujours avec moi sur le plateau de Sud Radio, Clément Barguin. Dans un instant, notre face-à-face, Delphine Bateau, candidate à l'élection présidentielle.
19: Et oui, on va parler avec elle de cette candidature. Elle a été ministre de l'écologie, elle est aujourd'hui députée des Deux-Sèvres, présidente de Génération Écologie. Elle se présente à l'élection présidentielle. Elle va nous dire pourquoi et nous présenter son projet. Ce sera dans une petite dizaine de minutes.
2: Et puis la disparition de notre confrère, journaliste, animateur, Philippe Bouvard, animateur pendant plus de 37 ans des grosses têtes chez nos confrères de RTL, disparu ce matin à Cannes à l'âge de 96 ans. On y revient toute la journée sur l'antenne de Sud Radio, ce soir également dans les grosses têtes, dans les vraies voix présentées par Frédéric Brindel sur l'antenne de Sud Radio. Allez, on va au standard de Sud Radio, au 0826 300 300, Manu qui vous attend toujours. On a Jean-Jacques, bonjour.
0: Oui, bonjour l'équipe sur radio.
19: Bonjour Jean-Jacques.
0: Comme fini.
2: Moi je les ai pas prises, mais. Et vous?
0: Eh, papa encore, il faudrait que j'en prenne un petit peu, ça me ferait du bien.
2: Eh ben, vous savez quoi, on va partir ensemble, Jean-Jacques.
0: Voilà, pas de souci. D'abord, une petite pensée à Philippe Bouvard, parce que c'était quelqu'un d'exceptionnel, qui représentait à l'époque, c'était la télé publique, où les débats, les discussions, les plaisanteries étaient variées et aussi de très bonne qualité, où il n'y avait pas qu'une seule pensée, toutes s'expliquaient. Et c'était très bien, ce qui n'est pas le cas aujourd'hui. Donc voilà, ça c'était une petite parenthèse.
2: Bon, Jean-Jacques, je crois que je reconnais qui vous êtes. Hein. Je reconnais votre voix. Hein. Vous nous appelez souvent. Hein.
0: Ben, de temps en temps, on a un petit mot à dire.
2: Alors sur Ceuta, je crois que vous vouliez vous exprimer.
0: Mais oui, bon, le problème, c'est que, comme dirait l'autre, on ne peut pas accueillir toute la misère du monde, c'est pas possible. Quand on avait une économie florissante, où c'était le plein emploi, c'était pas un problème d'intégrer les gens. Aujourd'hui, vous le voyez, on a 1 800 000 personnes qui sont au RSA, ça nous coûte plus de 10 milliards.
2: Revenu solidaire actif.
0: On n'arrive pas à trouver des gens dans ce vivier qui puissent travailler. Moi, je suis agriculteur et on a besoin de salariés, que ce soit permanent ou saisonnier, et c'est un énorme problème. Donc, du coup, il y a du travail à faire là-dessus avant de vouloir aller chercher du monde de l'autre côté de la planète, quoi. Ouais. Donc, on déplace le problème, ça résout le nôtre.
2: Ou même plus proche.
0: Il faut 80 000 salariés permanents en agriculture. Vous avez 1 800 000 personnes au RSA. Enfin, je comprends pas qu'on n'arrive pas à donner de l'envie à des gens à travailler.
2: Mais parce que c'est difficile, Jean-Jacques, votre métier. Tout le monde ne se sent pas de le faire.
0: Alors, vous savez, je vais vous dire. Quand on voit un cycliste remporter le Tour de France, quand on voit une équipe de rugby ou de foot gagner, on glorifie l'effort. Quand vous grimpez une montagne et que un gars il dit j'ai fait tant de cols et compagnie, on lui glorifie l'effort. Comment se fait-il qu'on n'arrive pas à glorifier l'effort quand il s'agit de créer du travail et de travailler et de fournir de la richesse pour notre pays?
2: Je suis d'accord.
0: Parce qu'aujourd'hui, il y a quand même un profond décalage.
2: Je
0: veux dire, on est arrivé à un stade, vous êtes tout seul dans votre voiture, vous mettez pas votre ceinture de sécurité, vous gênez pas la vie des autres, c'est votre propre choix. Vous prenez un manche. Vous partez, vous grimpez une montagne, vous accrochez au bout de filins qui sont hyper dangereux et autres. Quand vous avez grimpé et que vous êtes arrivé au bout et que vous avez planté un petit drapeau, on vous dira que vous êtes le plus grand des hommes. Donc voilà. Donc vous voyez le décalage. Et donc aujourd'hui, moi je dis, on est des héros de tous les jours quand on travaille.
2: Bien
0: et quand on crée de l'emploi.
2: Et le travail paye toujours. Moi, on m'a toujours dit le travail paye toujours.
0: Je vais vous dire un truc. L'autre jour, je suis tombé sur une petite vidéo d'un économiste qui expliquait qu'en France, il y a 28 personnes qui créent de la richesse pour 72 qui en profitent.
2: Ouais.
0: En contrepartie, vous prenez la Chine, il y a 45 personnes qui créent de la richesse pour 55 qui en profitent. On est plus communistes que les Chinois. Vous rendez compte un peu?
2: Champion du monde, oui. Merci Jean-Jacques, en tout cas, de prendre
0: bon
2: le temps.
0: Courage.
2: Ben oui, je vous embrasse.
19: À vous aussi, bon
2: bien
19: courage.
2: Fort, faites attention à vous. On a Sabine et Serge qui veulent réagir sur la candidature de Raphaël Glucksmann. Et dans un instant, on parlera d'une autre candidature, celle de Delphine Bateau, sur l'antenne de Sud Radio. Bonjour Sandrine, bonjour Serge. Sabine.
1: Oui,
2: bonjour.
1: Sabine.
2: Pardon. Alors Sabine, honneur à vous, allez-y.
1: Sur Raphaël Guzman, ben écoutez, ça en fait un candidat de plus. Hein, on va dépasser les, je crois qu'on en est à 24. Ben écoutez, je pense pas que ce soit un sauveur. Je pense pas qu'il arrive à grand chose. J'ai lu sa biographie ce matin. J'ai regardé un petit peu à qui j'avais affaire. J'ai pas de jugement à porter. Je pense que c'est un homme extrêmement intelligent. Mais je pense que malheureusement, moi déjà, je ne crois plus à la politique de la France. J'ai perdu toute conviction. Je suis dégoûtée. Je pense que je ne suis pas la seule. Et on me mettra n'importe quel candidat face à moi. S'ils viennent du même endroit, ça ne m'intéresse pas.
2: Sabine, je souris parce qu'on a Julien Delmas, le réalisateur, qui vous a mis la musique de Raphaël, de Carla Bruni.
1: Oui, j'entends.
2: Pardon, allez-y, continuez, Sabine.
1: Non, juste pour dire que je crois que de toute façon, ben déjà, ils sont trop nombreux. Moi, je comprends. Pas. Déjà qu'on n'arrive pas à s'entendre devant son propre parti entre soi. Donc si déjà on n'arrive pas à ça, je vois pas comment on peut fédérer. Ensuite, ben on est dans une telle mouise pour être poli et nos caisses sont tellement vides, on nous a mis à genoux depuis 10 ans. Quand je vois des gens qui reviennent comme Monsieur Attal, Monsieur Retailleau, enfin tous les ministres de Macron vont essayer d'être président, ben écoute, moi ça me désole, ça me met très en colère et je trouve ça vraiment. Je pense que la Macronie déjà, ben j'en ai marre. Et 10 ans être à genoux, ça suffit. Je suis dans la fonction publique depuis 24 ans, j'arrive même plus à mettre 5 euros de côté tous les mois. Donc ça me fait peur.
2: Ouais.
1: Voilà, et c'est pas Monsieur Guzman qui va me sortir de la merde, je n'y crois pas du tout.
2: Serge ? Vous êtes là, Serge ?
3: Oui, alors, bonjour. Je sens beaucoup de désillusions des Français.
2: Oui.
3: Alors il y a une petite vidéo qui passe sur YouTube, pour pas faire de pub, où... comment il s'appelle, Emmanuel Macron, oui. Il répétait à qui voulait l'entendre qu'il voulait économiser 60 milliards par an. Voilà, donc je comprends pourquoi les gens en ont un peu marre. Et Raphaël Glucksmann, quand vous poserez la question à Delphine Bateau, eh ben, qu'est-ce qu'elle apporte de plus qu'on n'a pas pu faire depuis? Voilà, alors quand les gens ils s'avancent et ils disent on va faire, effectivement on n'y croit pas et la candidature de Raphaël Glucksmann apporte rien, je pense, de nouveau par rapport à un Jérôme Gage ou à un Karim Bouamran ou Philippe Brun.
2: Vous voulez rester pour poser vous-même la question à Delphine Bateau? Vous pouvez peut-être pas, hein, mais c'est juste je vous propose.
3: Non, je pourrais pas. Techniquement, bon. Je pourrais pas.
2: D'accord.
3: Mais
2: pas de problème, je vous le proposais.
3: Je suis désolé, mais vous êtes adorable.
2: Mais c'est normal, vous prenez le temps de nous appeler, donc c'est normal qu'on vous laisse la parole.
3: Et j'en profite pour dire que Manu, Zach et autres, ils sont adorables aussi.
2: Aude, Jérémy,
19: l'équipe du standard.
2: L'équipe du standard qui sont là tous les jours à votre écoute sur 0826-300-300. Oui, effectivement, ils sont adorables. Moi, je les embrasse aussi parce que. Bah sans eux, vous ne pouvez pas prendre la parole sur l'antenne de Sud Radio. Merci infiniment, Serge, de nous avoir appelé. Sabine, je vous le propose, mais vous êtes en droit de refuser aussi. Hein, si vous voulez rester avec nous, avec Delphine Bateau, vous êtes la bienvenue.
1: Avec plaisir.
2: Ah bon, bah alors on vous garde, Sabine. Comme ça, vous interviewez avec nous Delphine Bateau dans un instant. Clément Barguin, elle est candidate à l'élection présidentielle.
19: Et elle sera avec nous dans une poignée de secondes. Restez bien avec nous sur Sud Radio.
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21: Nous n'avons pas connu un tel climat de notre vivant, et peut-être même pas depuis l'avènement de notre civilisation, c'est ce que dit le directeur de l'Institut Copernicus.
23: Ces canicules ont aussi révélé la vulnérabilité des habitations.
24: Et oui, vous avez peut-être appris à fermer vos volets la journée. Si vous aviez des volets, près de la moitié des logements en France sont dépourvus ou sont mal protégés du soleil.
25: On a un réchauffement aujourd'hui de plus 1,4 degrés en 2025.

0: de la variabilité naturelle de notre climat.
1: De retour sur l'antenne de Sud Radio, notre invité aujourd'hui, Clément Barguin, Delphine Bateau.
2: Oui, elle a été ministre de l'écologie, elle est aujourd'hui députée des Deux-Sèvres, présidente de Génération Écologie. Elle veut désormais conquérir l'Élysée. Delphine Bateau est avec nous ce midi. Bonjour, bonjour Madame Bateau.
3: Bonjour.
1: Merci de prendre le temps de venir répondre à nos questions sur l'antenne de Sud Radio. Vous l'avez probablement entendu dans ce générique avec beaucoup de sujets mélangés, avec une question forte, celle évidemment du changement de notre situation environnementale, les changements climatiques qui sont nombreuses. Vous, présidente de Génération Écologie, vous voulez faire quoi de cette question de l'écologie sur cette élection présidentielle? Est-ce que ça va devenir un de nos enjeux majeurs? Vous n'allez pas me dire le contraire, j'imagine bien, mais il va falloir que on puisse le poser dans le débat politique, une bonne fois pour toutes.
3: Exactement, exactement. En fait, le changement climatique et l'effondrement, la perte de la biodiversité, c'est devenu un enjeu de sécurité nationale qui conditionne notre santé, notre sécurité physique, notre alimentation, notre eau potable. Et donc, moi, je veux, dans l'élection présidentielle, proposer une nouvelle écologie crédible, une écologie de gouvernement capable de prendre en charge tous les problèmes du pays, tous les problèmes de la nation. Et dans les circonstances historiques qui sont celles de cet été, mais qui sont en réalité celles de ce siècle, parce que le problème, c'est que l'été 2026 risque de devenir la norme. Effectivement, c'est une question centrale et c'est très frappant de voir comment les autres formations politiques continuent, font leur rentrée politique en parlant de toute une série de sujets, mais pas tellement de celui-là.
1: Sauf Jean-Luc Mélenchon.
3: Mais Jean-Luc Mélenchon, le cœur de son programme, en fait, c'est ce qu'il appelle la relance de la consommation populaire. Donc, c'est en réalité d'aggraver les causes du problème. Il reste profondément sur une logique de croissance économique et de gaspillage. Donc, il y a quelques slogans sur l'écologie, mais il faut regarder ce qu'il y a derrière. Et ce qu'il y a derrière, c'est l'aggravation des causes du problème.
2: Delphine Bateau, qu'est-ce qui vous différencie aujourd'hui d'une candidate comme Marine Tondelier ou Yannick Jadot? Quelle est votre différence à vous?
3: Ils ne sont pas vraiment candidats. Il vous a pas échappé que Europe Écologie Les Verts est en train de décider en fait d'un processus de disparition de l'écologie en France sur un plan politique. Alors que ce soit les uns pour s'allier avec les socialistes ou que ce soit les autres pour s'allier avec la France insoumise, moi je refuse cette logique qui est une logique d'abandon et je considère qu'au contraire, on est dans des circonstances historiques où il faut construire en France une nouvelle écologie avec un nouveau programme crédible autour de ce que j'appelle la construction d'une république terrestre, c'est-à-dire une France qui protège notre sécurité physique, notre alimentation. La question de l'agriculture et de l'avenir de l'agriculture est pour moi centrale. La question de l'avenir de la ruralité est centrale, mais c'est aussi une écologie républicaine qui prend en charge les questions de sécurité, les questions de défense.
1: Mais Delphine Bateau, est-ce que cela veut dire que l'écologie n'est plus seulement une question de gauche ou celle d'un seul parti? Vous dites à l'instant que vous n'entendez pas beaucoup dans les universités d'été les différentes personnalités s'en saisir. Ça veut dire que votre candidature, ça va être celle de faire un réveil collectif?
3: Écoutez, on ne serait pas dans cette situation si le paysage politique actuel avait pris au sérieux ce que disent les scientifiques depuis des

0: une vie politique à Paris qui reste très matricée, comme si on allait reproduire le même schéma qu'aux deux précédentes élections présidentielles et même celles d'avant. Non, il y a envie d'un nouveau programme et de nouvelles idées. Et moi, c'est ça que je veux défendre dans cette campagne électorale.
1: Delphine Bateau, la candidature présidentielle, elle impose beaucoup de sujets à traiter et pas seulement celui de l'écologie. Oui. Ça va être quoi, vous, votre programme sur la question économique, le pouvoir d'achat, la solidarité, les questions d'immigration? On en parlait il y a quelques instants sur l'antenne de Sud Radio. C'est quoi votre programme là-dessus? Et vos propositions?
0: Mon programme, c'est la République terrestre. Et donc d'abord, c'est d'affirmer le caractère central des enjeux écologiques, parce qu'ils sont vitaux et qu'ils ont des conséquences dans l'ensemble des domaines. Par exemple, ils ont des conséquences sur le plan économique. Sur le plan économique, moi, je suis pour qu'on arrête de courir après un indicateur qui est la croissance du PIB et qu'on revienne à une économie de l'utile, une économie locale, en relocalisant un certain nombre de productions, mais en sortant aussi des logiques de gaspillage et en sortant des logiques de dépendance, que ce soit aux importations d'énergie fossile ou d'un certain nombre de matières premières dont nous sommes dépendants, ce qui crée une vulnérabilité pour la France sur le plan géopolitique, parce que le monde qui nous entoure, il a profondément changé. Oui, on n'est plus aujourd'hui à l'heure de la mondialisation libérale, et donc on doit organiser la robustesse de notre économie, de l'avenir de nos entreprises, par une logique de relocalisation et de retour à une
1: économie. Vous parlez justement de géopolitique. Ça va être quoi votre proposition en matière de défense? Parce que c'est très très intéressant et je pense que tout le monde peut tomber d'accord avec vous sur la nécessité de faire attention à notre environnement. Mais les sujets, c'est comment on fait pour, par exemple, assurer une préférence nationale? Comment on fait pour créer de l'emploi? Ça, vous répondez pas là-dessus encore?
0: Non, pas une préférence nationale. Si, sur les questions
1: face à une concurrence chinoise, par exemple, dans le domaine automobile.
0: C'est le programme de l'extrême droite. On peut parler de relocalisation, ce n'est pas la même chose que la préférence nationale. Pour vous répondre sur les questions de défense, moi je suis membre de la commission de la défense et des forces armées à l'Assemblée nationale. On est dans un contexte géopolitique où il faut prendre très au sérieux les menaces de la Russie. Donc moi je suis favorable au renforcement de l'effort de défense. J'ai voté en faveur de la loi de programmation militaire et de la révision de la loi de programmation militaire, parce que l'enjeu aujourd'hui, c'est pas d'être va-t-en-guerre, c'est de défendre la paix, de défendre la paix en France, de défendre la paix en Europe. Et donc, oui, on doit augmenter nos capacités en matière de défense, que ce soit sur le plan humain ou que ce soit en termes d'armement. Mais il faut bien comprendre qu'une vraie stratégie de défense, ce que j'appelle une stratégie de défense en profondeur, eh bien, elle passe aussi par le fait de se défaire de nos dépendances, en particulier en matière d'importation d'énergie fossile, qui sont une vulnérabilité géopolitique qui est exploitée par nos adversaires.
2: Mais on fait comment, Clément Barguin? On a vraiment les moyens de s'en passer aujourd'hui?
0: De s'en passer du jour au lendemain, non. Mais il faut bien comprendre qu'il y a un rapport entre ces importations d'énergie fossile et deux choses qui sont au centre de notre vie quotidienne. D'abord l'inflation, l'explosion d'un certain nombre de prix qui est directement liée à l'augmentation du prix du baril de pétrole. Et donc c'est une vulnérabilité pour le porte-monnaie de toutes les Françaises et tous les Français. Ça, c'est la première chose. Et la deuxième, c'est le changement climatique. Si on veut, on a besoin d'organiser notre sécurité climatique, de nous adapter au changement climatique, mais on doit aussi agir sur les causes. Et les causes, ce sont les énergies fossiles et plus largement, c'est la boulimie de courir toujours après la croissance économique, qui est un indicateur complètement vicié et qui aujourd'hui est un indicateur en réalité de destruction de nos conditions de vie. La priorité aujourd'hui, ça doit être ce qu'on appelle l'habitabilité, pardon pour le mot un peu compliqué, c'est l'habitabilité de la France. C'est que notre pays reste un beau pays, qui reste habitable et qu'on puisse y avoir une qualité de vie sereine.
1: Et à la fois les règles écologistes qui ont bloqué, notamment durant la crise des incendies, certaines volontés individuelles ou même collectives de, par exemple, créer des murs anti-feu. Là-dessus, on aborde
0: non,
1: comment
0: ça, c'est
1: sereinement.
0: Complètement faux.
1: Écoutez, c'est les témoignages que l'on a.

0: Non. C'est une fake news. Quand il y a, non, excusez-moi, je vais vous expliquer.
1: Allez-y,
0: quand il y a un incendie, quand il y a un incendie, la décision de faire un pare-feu, c'est-à-dire de créer, ouais, par exemple, un couloir où on va éliminer les arbres, c'est pas une décision qui est prise ou pas par des écologistes, c'est une décision qui est prise par les pompiers. Par les pompiers et par la préfecture. Peut-être vous parlez d'autre chose, vous parlez de la question du débroussaillement.
1: Je parle notamment de cela. Je parle aussi du fait que les citoyennes et citoyens sont parfois atterrés face à des mobilisations écologistes. Je suis pas contre l'écologie, hein. C'est pas mes propos, en l'occurrence, que je vous rapporte. Mais bien celles et ceux qui nous contactent et nous disent, par moment, on a l'impression que l'écologie, c'est encore quelque chose de très dogmatique.
0: Alors, plusieurs choses. D'abord, si on parle des incendies, moi je veux saluer le mouvement exceptionnel qu'il y a eu des citoyennes et des citoyens, et en particulier d'agricultrices et d'agriculteurs, qui se sont portés en appui des pompiers et qui ont apporté leur aide. Je vais prendre l'exemple donc ça a été vrai en Gironde, je vais prendre l'exemple des Deux-Sèvres. Nous, on a eu 300 départs de feu dans les Deux-Sèvres. Il y a eu un travail remarquable qui a été fait entre les pompiers et les agricultrices et les agriculteurs. Maintenant, ce que j'entends dans votre question, c'est autre chose qui concerne pas seulement l'écologie, qui concerne tous les sujets en France. C'est le ras-le-bol de la bureaucratie. Et moi, je propose une révolution des normes. C'est ça ce que j'appelle une république terrestre. C'est une république qui retrouve le sens du réel, qui est terre à terre, qui est concrète, qui fait confiance aux gens et qui édicte des règles qui sont claires, mais qui ne se perd pas dans une bureaucratie qui devient aujourd'hui insupportable dans de très très nombreux domaines dont on peut prendre plein d'exemples.
1: Oui, enfin, il y avait aussi le cas des méga-bassines, certains mouvements écologistes qui s'y opposaient à l'époque, alors même que les agriculteurs n'avaient pas été entendus. Écoutez, justement, vous parlez de concret, de réel.
0: Non, c'est autre chose. Et excusez-moi, non, les bassines dont vous parlez, elles se trouvent dans ma circonscription. Et en fait, ce qu'il faut bien comprendre, c'est que si on veut stocker l'eau, si on veut retenir l'eau pour lutter contre les sécheresses, on doit d'abord favoriser le stockage de l'eau dans les nappes phréatiques, dans les zones humides, dans les terres, dans les haies. Et donc le modèle qui est celui de faire des investissements gigantesques à plusieurs dizaines de millions d'euros pour chaque bassine, d'où l'eau s'évapore, ce n'est pas une solution qui est adaptée aux canicules extrêmes celles qu'on vient de vivre.
1: On a une auditrice qui a une question à vous poser sur la chasse, Delphine Bateau. Ouais. Bonjour, Sabine, ouais, vous êtes encore là?
2: Oui, bonjour Madame Bateau.
1: Allez-y, Sabine.
2: Alors, bonjour. Voilà, j'habite un petit village dans l'Hérault. Alors, c'est vrai que je suis très loin de Paris. Ce qui se passe à Paris ne m'intéresse pas. Ce qui se passe chez moi m'intéresse. La terre a brûlé.
0: Bien sûr.
2: La terre s'est desséchée. J'ai eu plus de 40 degrés pendant plus d'un mois et demi. À un moment donné, j'entends que les chasseurs partent au combat dans les Landes, en Gironde, tuer les derniers animaux qui ont réussi peut-être à s'échapper des feux de forêt, et que le gibier d'eau, malgré qu'on nous a seriné sur une sécheresse depuis 3 mois, la chasse est ouverte, on peut aller les tirer comme des lapins. Expliquez-moi pourquoi on ne s'insurge pas contre ça.
1: Vous vous insurgez, vous, Delphine Bateau, peut-être? Merci, Sabine.
0: Moi j'appelle au bon sens. En fait, on vit un été silencieux. C'est très frappant à quel point la nature est en train de mourir. Il y a moins d'oiseaux, moins d'insectes, moins d'animaux. Et je crois que beaucoup de chasseurs aiment la nature. Et donc, ils doivent avoir le bon sens de comprendre qu'on doit laisser aux écosystèmes le temps de souffler, de se reconstituer, de se réparer en fonction du climat qu'on aura au mois de septembre, au mois d'octobre. Et c'est vrai que c'est pas une période adaptée pour chasser. Mais on doit y arriver, à mon sens, par le dialogue et par le bon sens. Je signale aussi, parce qu'il y a beaucoup de fausses informations qui circulent, que tous les territoires qui ont été incendiés, les massifs sont interdits à la fréquentation et des promeneurs comme des chasseurs. Actuellement, ces territoires sont fermés à la fréquentation.
1: Merci beaucoup, Delphine Bateau.
0: Et je voudrais dire merci. Oui. Merci à toutes celles et ceux qui ont apporté de l'eau aux animaux dans cette période de sécheresse qui est terrible.
1: Merci beaucoup Delphine Bateau.
3: Merci beaucoup Delphine Bateau. Je rappelle que vous êtes députée des Deux-Sèvres, présidente de Génération Écologie et donc candidate déclarée pour la présidentielle. Merci d'avoir été avec nous ce midi.
1: Merci aussi à Sabine, 0826-300-300. Je veux remercier l'ensemble de l'équipe qui prépare cette émission. À mes côtés, Clément Barguin, à commencer par vous, Albin Texera, Louis Randazzo et puis Alexandre Saint-Etienne sur les réseaux sociaux, Julien Delmas à la réalisation et Manu qui était au standard. Et puis vous continuez sur Sud Radio à nous écouter tout au long de la journée les vraies voix de Frédéric Brindel dans quelques heures, mais avant ça on aura Jacques Pessis avec il recevait Philippe Bouvard qui nous a quitté ce matin à l'âge de 96 ans, animateur bien connu des Grosses Têtes, 37 ans à la tête de cette émission. Bonne journée sur Sud Radio, à demain.
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1: Il est un peu plus de 13h sur Sud Radio.
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1: Et dans un instant, Jacques Pessis qui recevait Philippe Bouvard. Philippe Bouvard qui nous a quittés ce matin à l'âge de 96 ans. Journaliste et animateur pendant plus de 37 ans des Grosses Têtes. Avec vous, on va d'ailleurs y revenir, Elsa Ruot. Un point sur l'information. Bonjour Elsa.
3: Bonjour, bonjour à toutes et tous. Pas de hausse d'impôts pour les Français, c'est ce que promet la porte-parole du gouvernement pour l'an prochain. Maud Bréjon a fait le point à la sortie du premier Conseil des ministres après la pause estivale. Réunion présidée par Emmanuel Macron pour évoquer notamment la préparation du budget pour 2027. Un séminaire gouvernemental aura lieu dès lundi prochain pour évoquer ces questions budgétaires. Maud Bréjon annonce aussi l'interdiction des téléphones portables dans les lycées. La mesure pourra être effective dès cette rentrée. Et un peu plus d'une semaine avant la métropole, c'est aujourd'hui la rentrée scolaire à Mayotte. Retour en classe pour 120 000 élèves dans l'archipel, encore marqué par le passage dévastateur du cyclone Chido en décembre 2024. Des mobilisations de parents d'élèves ont lieu pour dénoncer la lenteur des réparations. Le Premier ministre Sébastien Lecornu sera lui en déplacement à Mayotte mercredi et jeudi. Dans l'actu également, vigilance renforcée face aux orages. 18 départements en alerte, du massif central jusqu'au sud-ouest et au sud-est. L'Aude et les Pyrénées-Orientales se sont ajoutées à la liste de Météo France ce matin. La SNCF annonce l'interruption totale du trafic à partir de 14h sur les grands axes du sud-ouest pour garantir la sécurité des personnels et des voyageurs. Dans les Landes, après les orages d'hier soir, il y a encore près de 3000 foyers privés d'électricité, selon le dernier bilan de la préfecture. La France perd une figure libre, une grosse tête. Les mots d'Emmanuel Macron après la mort de Philippe Bouvard ce matin. Le président salue celui qui, dit-il, aura accompagné des générations de Français par sa voix, son esprit, sa liberté de ton et son humour. Emblématique homme de radio, Philippe Bouvard avait 96 ans. Et puis en tennis, après son sacre à Cincinnati, Arthur Fils fait un gros coup au classement ATP. Il gagne 10 places et est désormais 11e joueur mondial. C'est seulement le 5e Français à remporter un Masters 1000. Prochain rendez-vous pour Arthur Fils, l'US Open, dernier grand chelem de la saison qui débute dimanche prochain. Voilà pour le point sur l'actualité de la mi-journée. Très bon début d'après-midi.
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4: Je ne serais pas au micro de Sud Radio si Philippe Bouvard ne m'avait pas donné ma première chance. J'ai été, à mes débuts, pendant plusieurs années, l'un de ses assistants. Et il m'a tout appris. Il restera dans mon cœur un second père, ô combien spirituel. Je l'avais reçu dans les clés d'une vie en novembre 2017, à l'occasion de la sortie de l'un de ses derniers livres. Un moment d'émotion que je vous propose d'écouter à nouveau, quelques heures seulement après son départ discret, ce matin, pendant un sommeil désormais éternel.
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4: Sud Radio, les clés d'une vie, ce sont celles de mon invité que vous allez découvrir dans quelques instants. À partir de plusieurs dates clés de sa vie, cet invité va vous raconter son parcours, ses passions, donc son histoire. Mais les clés d'une vie, ce sont aussi d'autres histoires liées à votre vie. Allez, comme tous les jours, grâce à ces clés, j'ouvre maintenant la porte à nos souvenirs. Pour pratiquer l'art de l'économie des mots, il s'est beaucoup dépensé. Il a commencé par rédiger des légendes avant de devenir lui-même beaucoup plus tard une légende. Sans lui, je ne serai pas chaque jour à 13h au micro de Sud Radio, car c'est grâce à vous et à personne d'autre que j'ai appris le journalisme, le vrai, et je vous en remercie du fond du cœur. Bonjour Philippe Bouvard.
5: Bonjour Jacques Pessis. Oh, je vous ai pas appris grand-chose, vous savez, vous aviez déjà le tempérament qu'il fallait. Un peu de culture et beaucoup de culot.
4: Oui, mais comme vous d'ailleurs, c'est ce qui est... le culot a toujours été votre caractéristique.
5: Ah oui, c'est très important le culot. Enfin, à condition d'avoir affaire à des timides.
4: Alors, vous sortez un livre, mes dernières pensées sont pour vous chez Flammarion, on en reparlera tout à l'heure longuement. Mais le principe de l'émission, c'est de revenir sur votre vie à travers des dates clés. Et la première que j'ai trouvée, elle doit vous dire quelque chose, Philippe Bouvard, c'est le 1er février 1952.
5: Ah ben le 1er février 1952, j'entre sur la pointe des pieds et par la petite porte au Figaro en qualité de garçon de course.
4: Oui.
5: Garçon de course au service photo. Alors, avec pour principale mission, j'en suis pas très fier, mais avec le temps, d'approvisionner les photographes du service en alcool, sachant qu'à l'époque, l'alcool est prohibé dans l'enceinte du Figaro. Et on m'a offert... beaucoup plus pour cette activité coupable qu'en signe de bienvenue, un imperméable qui est trop long et qui va jusqu'au pied et sous lequel je dissimule les bouteilles de pastis que je monte au service photo.
6: Ah, il y a une caractéristique qu'on a oubliée aujourd'hui, c'est qu'au Figaro, il fallait arriver à 9h et pas à 9h01.
5: Oui, enfin, il fallait arriver. On avait 10 ans, 20 ans pour ça. Moi, ça a été assez vite parce que, à l'époque, et je déplore d'ailleurs que cette époque soit complètement révolue, on aidait les jeunes. On se réjouissait de mettre le pied à l'étrier d'un type, pour peu qu'il ait l'air sympathique et que, comme on disait à l'époque, il en veuille. J'en voulais.
6: Oui, parce que votre premier journal, vous l'avez publié à 6 exemplaires, je crois, à l'âge de 7 ans.
5: Oui, alors 6 ans. Vous abîmez déjà ma légende. En fait, je savais lire et écrire très tôt. Et j'avais un vieil oncle imprimeur qui avait vu que je griffonnais sur du papier rose, qui d'ailleurs ne devait pas me quitter pendant toute la période du Figaro. C'est sur ce papier que je prenais mes notes. Et il m'avait dit, qu'est-ce que c'est ? J'avais dit, c'est un journal que je fais pour papa, maman et la famille. Il avait imprimé en 10 exemplaires, parce que c'est une famille nombreuse, et je l'avais distribué. Et ça a été mon premier journal, et mes premiers lecteurs n'ont eu d'ailleurs que quelques lignes à déchiffrer. Parce que à 6 ans, on se perd pas en phrases.
6: Hein. Alors ce journal s'appelait L'Épatant, comme L'Épatant qui publiait Les Pieds Nickelés. Et ce journal L'Épatant des Pieds Nickelés, je ne sais pas si vous le savez Philippe, c'était le journal préféré de Jean-Paul Sartre, qui lui a inspiré certaines philosophies.
5: Oui, mais j'étais pas, et je suis toujours pas fanat de la BD. Mais la bande dessinée de l'époque était quelque chose de différent. Et c'est pour ça que je reconnais quand même une certaine filiation avec Les Pieds Nickelés, mais aussi avec Bécassine.
6: C'est autre chose. Alors, vous avez progressé au Figaro, Philippe Bouvard, grâce à un appareil totalement oublié aujourd'hui, qui s'appelait le bélinographe.
5: Oui, alors le bélinographe était l'ancêtre, mais quand même déjà assez abouti, puisqu'il pouvait transmettre des photos en pointillé d'un bout de la planète à l'autre, du fax, et aujourd'hui de ce qu'on connaît et qui est une façon de transmettre des documents. Alors... ça mettait longtemps, c'était pas très beau, et j'en avais appris le maniement en me disant qu'un jour, peut-être, ça me servirait. Et ce jour est arrivé lorsqu'il y a eu un grand incendie à Marseille. Il faut vous dire que, ayant déjà ma théorie sur la chance, à savoir que la chance, c'est d'être disponible quand la chance se présente. Je ne connais pas d'autre définition. Je couchais sur place en disant, il va bien se passer quelque chose, une nuit, et à ce moment-là, j'essaierai de faire la preuve que je suis indispensable. Et cet événement s'est présenté malheureusement sous la forme d'un incendie de cinéma à Marseille qui a fait 50 victimes. Il était 10 heures du soir, j'ai téléphoné au Provençal, qui était déjà le grand journal de la région, et j'ai demandé à parler à... au chef des informations qui avait été mon condisciple, et lui était resté au CFJ et on était sortis diplômés. Il était devenu chef des informations. Je lui ai dit, voilà, il y a un incendie chez toi. Il me dit, mon photographe rentre à l'instant. Je dis, passe-moi une photo. Il m'a passé une photo. 40 minutes plus tard, parce que c'était long, puis il y avait un bain dans lequel il fallait plonger le document. 40 minutes plus tard, je descendais triomphalement au marbre du journal, et le lendemain, le Figaro était le seul quotidien national à pouvoir présenter ce document à ses lecteurs.
6: Et c'est comme ça qu'on vous a repéré, que vous avez commencé à écrire quelques légendes pour le service photo.
5: Alors, les légendes, je les faisais naturellement, si je peux dire, parce que ma tâche était de porter d'un étage à l'autre des photos, ce qui était sans gloire et peu journalistique. Puis j'avais remarqué que les secrétaires de rédaction auxquels j'apportais les documents, ça les ennuyait profondément de faire des légendes. Et j'avais proposé d'en faire. On m'avait dit, bien si ça t'amuse, petit, et ça amusait beaucoup le petit. Si bien que les légendes se sont peu à peu allongées, et que un jour la légende a été tellement longue que il y a un secrétaire qui a dit eh ben si on mettait sa signature en dessous, et ça a commencé comme ça.
6: Et il faut savoir que le bélinographe dont vous parlez, c'est l'invention d'Édouard Belin, d'où le nom de bélinographe, et au départ il voulait inventer la télé, puis ça a pas marché, donc il a inventé cet appareil qui s'appelait au départ le téléstéréographe.
5: Oui, je sais pas comment ça s'appelait, mais c'était pas facile à manœuvrer. Mais quand vous prononcez ce nom de bélinogramme, qui ne dit pas grand-chose à pas grand monde, quand même, j'ai une espèce de lueur de reconnaissance qui ne s'éteindra jamais.
6: Et puis, il y a quand même ce point commun avec beaucoup d'autres cancres. Vous avez fait plusieurs lycées, vous avez été renvoyé à l'école de journalisme, mais le diplôme vous a servi à rien. C'est la curiosité et le travail qui vous ont servi.
5: Oui, je ne suis pas certain que ce que vous avez bien voulu appeler tout à l'heure mon parcours serait aujourd'hui possible. Je pense pas parce que je pense qu'aujourd'hui on n'entre pas dans une salle de rédaction si l'on n'a pas une espèce de ticket sous forme d'un diplôme qui d'ailleurs peut varier. Or je n'avais rien d'autre que le certificat d'études primaires et d'ailleurs je l'ai toujours, mais j'en ai pas plus.
6: Oui, mais en même temps, vous avez fait d'autres choses et d'ailleurs beaucoup de gens qui ont travaillé avec vous n'avaient pas forcément de diplôme de l'école de journalisme.
5: Non, mais attendez, autre époque où on pensait qu'on pouvait apprendre ce métier sur le tas, et où, encore une fois, on passait pas par des écoles. Il suffisait d'avoir plu à quelqu'un, qui vous ait recommandé à quelqu'un d'autre, de se trouver... Ah ben voilà, c'est ça d'ailleurs le conseil que je donne encore aujourd'hui aux jeunes futurs journalistes quand ils viennent me consulter. Il faut être dans une pièce qui ouvre sur le bureau de quelqu'un qui dirige un journal, une rédaction, une radio, une télévision. Et attendre le moment où la porte directoriale s'ouvrira et où le grand Manitou dira « Et alors un tel, il est jamais là ?» Et à ce moment-là, vous vous levez et modestement vous dites « Bon, peut-être qu'un tel est pas là, mais moi, je peux vous rendre service. » Et ça commence aussi ce jour-là. Mais c'est des petits trucs qui n'ont l'air de rien, hein.
6: Mais ça marche toujours, ça peut encore toujours marcher aujourd'hui.
5: Ça peut encore marcher, enfin je sais pas. Puis enfin c'était une époque un peu libertine, une époque où une petite mini-jupe valait mieux qu'un grand CV.
6: Voilà, ça a beaucoup changé depuis, mais cette époque on va continuer à en parler dans quelques instants avec vous Philippe Bouvard, avec une autre date, le 29 mars 1958. À tout de suite sur Sud Radio avec Philippe Bouvard.
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20: Philippe Bouvard nous a quittés cette nuit, à 96 ans et demi, au terme d'une très longue carrière dans la presse, à la radio et à la télévision, où il avait débuté, voici près de 7 décennies.
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20: Sud Radio, les clés d'une vie, celle de mon invité Philippe Bouvard. Elle réveille vos souvenirs, des souvenirs chers à celles et ceux qui nous écoutent à travers une date. Alors, 29 mars 1958, j'ai retrouvé cette date. C'est une émission de télévision qui s'appelle Chez vous ce soir, où vous apparaissez pour la première fois aux côtés de Michel Arnaud.
5: Oui, en fait, c'était pas la première fois parce que j'avais fait déjà quelques émissions où je faisais une silhouette et où je lançais quelques mots. Mais enfin, c'était la première fois qu'on me présentait à la télévision. J'étais déjà au Figaro depuis plus de 10 ans. Ça marchait pas mal. J'avais toute la dernière page à mon nom et ça avait donné l'idée à Michel Arnaud, qui était une chanteuse, mais beaucoup plus que ça, qui était à la fois une femme de tête, une femme cultivée, une femme d'influence, et une toute petite bonne femme d'ailleurs. Et en même temps, l'interprète de ce qu'on appelait des chansons de texte, dont je ne cesse de déplorer la disparition. Et donc, elle était allée me chercher, elle m'avait dit, ben, ce que vous faites tous les matins au Figaro, vous pouvez le faire une fois par semaine à la télé. Et naturellement, j'étais prêt à toutes les aventures, même si j'avais très peur, parce que j'ai toujours considéré que j'avais, et c'est pour ça que je suis tellement à l'aise aujourd'hui avec vous, un beau physique de radio.
20: Alors, cette émission, vous évoquez un concours que vous avez lancé, et là aussi vous êtes un pionnier, Philippe Bouvard, parce que tout le monde vous a copié depuis, vous proposez un concours de sosie.
5: Oui, ça ne se faisait pas encore, mais vous savez, j'ai peu de mérite dans cet ordre d'idées, parce que je suis arrivé tellement tôt et à une époque charnière où tout était inventé. Donc, ou bien on faisait rien et puis on repartait se coucher, ou bien on faisait quelque chose et c'était nouveau. Alors là, le concours de sosie, c'était nouveau. Mais j'ai toujours eu la passion des ressemblances. Et une passion qui est d'ailleurs très peu appréciée, parce que très souvent, c'est devenu une véritable déformation, je vais voir une brave femme et je lui dis « Bonjour madame, on vous a jamais dit que vous ressembliez à Michel Morgan ?» Elle me dit « Non monsieur, j'ai 82 ans, personne ne me l'a jamais dit. » Vous voyez que c'est pas toujours couronné de succès. Mais il y a toujours un tilt, je vois quelque chose que les autres n'ont pas vu. Là, c'était des tilts qui étaient apparents pour tout le monde. Il y avait un faux Sardou, il y avait une fausse Bardot, qui vivait de ça d'ailleurs, qui, lorsque leurs illustres modèles n'étaient pas libres, faisaient à leur place des galas beaucoup moins payés.
20: Oui, mais payés quand même. Et il y a aussi dans cette émission de Michel Arnaud, le même soir, un débutant auquel personne ne croit, qui chante le poinçonneur des liens, qui est Serge Gainsbourg. Serge Gainsbourg, vous avez réalisé une performance un jour à la télévision. Grâce à vous, il s'est rasé en direct sur le petit écran, Philippe Bouvard.
5: Oui, c'est-à-dire que ça, c'était mon côté à la fois iconoclaste, mais aussi gamin facétieux. J'avais envie de rire, j'avais envie de faire partager ma gaieté aux téléspectateurs. Je dois dire qu'à l'époque, rien ne s'y opposait. C'était une époque libre, libertine, plutôt joyeuse, et où tout était permis quand c'était de bonne compagnie. Or, c'était pas de mauvaise compagnie que de demander à un homme, un chanteur célèbre, culte, comme on disait pas encore, mais qui ne se rasait pas dès qu'il savait qu'il allait apparaître à la télé, parce que tout ça était quand même très concerté, très prémédité, de se raser en direct pour montrer une fois à son cher public un visage glabre.
20: Alors, vous avez inventé aussi le talk show, c'est-à-dire qu'aujourd'hui, tous les talk shows qu'on voit à la télévision, et leurs producteurs le disent, descendent de samedi soir, qui a été le premier talk show où vous avez mélangé les genres.
5: Attendez, là aussi, bon, il fallait bien faire venir des gens et puis les faire bavarder. Bon, j'avais très vite compris que le producteur présentateur était un garçon qui était pas mal payé pour faire venir gratuitement des gens plus talentueux et plus connus que lui. Bah, j'en ai usé, même parfois un peu abusé.
20: Alors, il y a eu bien sûr Mireille Mathieu que vous avez souvent allumé, comme on dit aujourd'hui.
5: Écoutez, ça ne l'a pas empêché de faire une brillante carrière, hein, la petite Mireille. Hein.
20: Oui, il y en a eu d'autres. On a oublié qu'un jour, vous avez présenté à Georgette Lemaire, moi je m'en souviens très bien, un certain Periclozo Sport Jersey. Elle l'a cru. Vous avez présenté un monsieur totalement inconnu, c'était à la radio, et elle a dit « Bonjour, monsieur Periclozo Sport Jersey
5: ». Bon, c'était bien mon humour de l'époque, mais en fait, y avait des traquenards un peu plus subtils et assez déloyaux, parce que j'avais le choix des armes et du terrain. J'avais en face de moi une charmante petite chanteuse sans aucune expérience, qui, dès que son tonton et impresario n'étaient plus derrière elle, était complètement désemparée, et j'en ai profité lâchement.
20: Alors, le ping-pong verbal aussi a été une spécialité qu'on retrouve plus aujourd'hui. Moi, je me souviens d'émissions de télévision où vous êtes face à face à Chazot et vous envoyez des répliques totalement improvisées pendant 3 minutes.
5: Ouais, alors là, ça, c'était agréable et je regrette. Mais bon, je suis pas directeur de télé, donc ça n'ira pas loin. Je regrette qu'il n'y ait plus d'émissions de ce genre aujourd'hui, qu'il faille tout écrire avant de tout dire et qu'on ne mette pas face à face deux copains, deux complices qui savent se renvoyer la balle. Ça n'empêche pas qu'il y a des dialogues savoureux, ça n'empêche pas qu'il y a des gens d'esprit, mais ils prennent plus les mêmes risques.
20: Oui, mais en même temps, vous-même, vous avez toujours tout préparé. Vous n'avez jamais fait une émission de radio ou de télé sans savoir ce que vous alliez dire ou faire dire à l'invité.
5: Oui, alors, j'ai posé comme principe, et je crois que ça a été repris, et moi-même j'en ai souffert quand on m'interviewait, qu'une bonne interview... Alors, je vous livre ça, mon cher Jacques, avec l'espoir que ça arrive trop tard, qu'une bonne interview est celle où on fait dire à l'invité autre chose que ce qu'il était venu dire et généralement vendre, puisque l'audiovisuel, avant tout, c'est une devanture.
20: Alors, on parle beaucoup de radio, vous avez plus de 50 ans de radio derrière vous, mais la première émission, on ne la connaît pas, ça s'appelait « À la petite semaine » dans la Tribune de Paris.
5: Ah, oui.
20: Ça, c'est loin, ça.
5: Ah, c'est très loin, et c'est vrai que... Alors là, j'étais à la fois... confie de prendre place au milieu d'un groupe de gens d'esprit. Enfin, pensez, il y avait les principaux columnistes de la presse écrite, il y avait des gens comme François Giroux en plus qui dirigeait un journal, et le sixième de la bande, c'était votre serviteur. Et alors, j'arrivais difficilement à placer un mot qui n'était pas toujours d'esprit, mais j'écoutais, j'en faisais mon profit, et puis je commençais à savoir rebondir. Et ça a été mon premier contact avec des gens que je n'ai jamais quittés, sauf quand ils ont abandonné cette vallée de larmes, et qui étaient des gens d'esprit.
20: Oui, et cette émission venait de la Tribune de Paris, qui était le premier rendez-vous d'information, débat de la radio après la guerre. Et c'était animé par un jeune journaliste de l'époque qui s'appelait Paul Guimard et qui est devenu l'auteur des Choses de la vie, qui est devenu un film de Claude Sauté.
5: Oui, non mais attendez, c'était une pépinière. Sauf que bon, certains ne sont devenus que de vieux journalistes.
20: Et on peut tout dire à la radio aujourd'hui ou est-ce qu'on peut dire moins de choses que voici 20 ans, Philippe?
5: Ah oui, beaucoup moins, oh là là. Beaucoup moins et à la fois plus. Alors, on dit beaucoup moins ce qui fait rire, on dit beaucoup plus ce qui fâche. C'est une tendance un peu catastrophiste de l'époque. Et puis chacun se sert du micro ou de la caméra pour défendre une cause ou un parti politique. Ou c'était pas notre cas du tout. Le seul parti, c'était celui des gens qui ont envie de rire. Et c'est toujours mon parti.
20: Eh ben, continuez comme ça, c'est un bon parti. On va continuer à parler de votre carrière à travers une autre date importante dans votre vie, Philippe Bouvard, le 4 novembre 1987. À tout de suite sur Sud Radio avec Philippe Bouvard.
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20: Philippe Bouvard nous a quittés cette nuit, à 96 ans et demi. L'un de ses plus grands souvenirs de sa très longue carrière, c'est sans doute le jour où il est devenu directeur de France Soir. Il s'est assis alors sur le fauteuil de Pierre Lazareff, son véritable maître.
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20: Sud Radio, les clés d'une vie, celle de mon invité Philippe Bouvard. Elle réveille vos souvenirs, des souvenirs chers à celles et ceux qui nous écoutent à travers une date, 4 novembre 1987. Est-ce que ça vous dit quelque chose?
5: Ah bah oui, je deviens directeur général de France Soir et je m'assois dans le fauteuil et dans le bureau de celui qui a été mon idole, mon maître en journalisme, Pierre Lazareff, qui était encore plus petit que moi, dont j'ai tout appris parce que c'est une histoire incroyable. J'ai habité dans le même immeuble que lui et que son frère, qui a fait de la télé ensuite sous le pseudonyme de Roger Ferral, pendant 18 ans. Et ma mère avait été son amie d'enfance. Alors quand j'ai voulu faire du journalisme, elle m'a emmené voir Pierre. Mais Pierre, quand il a vu mes états de service, quand il a vu que j'avais pas mon bac, que j'avais été fichu à la porte du CFJ et que je ne savais vraiment rien faire, il a dit à ma mère « Tu ferais mieux de lui faire faire du commerce ». Bon, c'était pas idiot d'ailleurs, hein, parce que je crois que j'aurais fait un bon commerçant.
20: Peut-être mais... dans l'optique, mais vous aurez jamais travaillé à l'œil.
5: Oui, non, mais de toute façon, il fallait que je fasse du journalisme et tout était bon. Et je suis revenu à François en quittant le Figaro pendant quelques années, mais Figaro, où je suis retourné à la création du Figaro Magazine, puisque j'y suis toujours depuis plus de 40 ans. Et là, j'ai pris la tête de ce qui était à l'époque le plus grand quotidien du soir. Il y avait 7 éditions par jour, 500 000 lecteurs, et c'était vraiment une puissance.
20: Et une puissance grâce à un homme, Pierre Lazareff, qui travaillait énormément, jour et nuit pratiquement, un peu comme vous.
5: Oui, qui avait, comme disent les Anglais, un doigt dans chaque tarte. C'est-à-dire que Pierre, puisque c'est de lui qu'il s'agit, Lazareff, était à la fois le maître de la presse quotidienne, parce que il avait aussi autorité sur Paris Presse. Il dirigeait une collection très importante chez Hachette. Il avait une émission de télé qui commençait à avoir un succès tel que les gens ne sortaient pas le jour où c'était la diffusion, c'était 5 colonnes à la une. Il avait une émission de radio, il avait racheté un théâtre dont il m'avait quand même nommé secrétaire général, qui était le théâtre Édouard VII. Et en plus, il était, excusez du peu, conseiller particulier du président de la République, qui était Georges Pompidou.
20: Oui, ce sont beaucoup de titres, effectivement, mais vous avez pris certains tics de lui, vous portez des bretelles comme lui, vous avez eu le téléphone dans votre voiture très tôt comme lui.
5: Oui, je l'ai singé, et même certains ont prétendu que si j'avais jamais dépassé le 1m70, c'était pour lui ressembler.
20: Alors le téléphone dans la voiture, justement, vous avez été un pionnier, et il y a un autre pionnier qui est Francis Blanche, qui était jaloux du téléphone de Pierre Lazareff. Je ne sais pas si vous connaissez l'anecdote. Un jour, Francis Blanche obtient le téléphone dans sa voiture, il est ravi, il appelle Lazareff dans sa voiture tout fier, et Lazareff lui dit « ne quitte pas, je suis sur l'autre ligne ».
5: Oui, bah bien sûr. On rivalisait de ce qui constituait alors un signe extérieur, un progrès technique très limité, parce qu'en fait, ce téléphone marchait très mal. Il fallait passer par une opératrice et il y avait un bruit de casserole beaucoup plus fort que celle que font aujourd'hui nos politiciens.
20: Voilà, je me souviens même du numéro, c'était le 391-23-84. Alors, il a été un peu comme vous au départ, Pierre Lazareff, chroniqueur parisien. Je ne sais pas si vous le savez, il a débuté au Moulin Rouge. Miss Tinguette lui a dicté ses mémoires et après, elle a refusé qu'il les publie. Mais il était au départ chroniqueur parisien, il cherchait des échos le soir. Un métier que vous avez fait aussi, Philippe Bouvard.
5: Oui, que j'ai été soiriste. Ma peine était de rendre compte de la joie des autres quand ils y voyaient un spectacle. Tous les soirs en smoking, comme un maître d'hôtel, pas de vie privée, et jamais un spectacle en entier, parce qu'il fallait aller d'un établissement à l'autre. C'est pas la partie la plus glorieuse de mon petit parcours.
20: Oui, mais ça permet de connaître beaucoup de monde aussi.
5: Ça permet de connaître beaucoup de monde, ça permet d'aller très vite, ça permet de ne plus écrire ses articles, mais de pouvoir les dicter à la volée, ce que j'ai fait toute ma vie et que je fais encore.
20: Justement, la dictée, c'est quelque chose de très important. Moi, je vous ai vu lire une enquête en quelques secondes, mettre des petits numéros et dicter d'un trait le papier.
5: Oui, mais bon, ben ça c'est une habitude que j'ai prise, qui ne garantit pas que on use du meilleur français et du mot le plus approprié, mais au moins que on aura téléphoné son article alors que les autres commencent seulement à l'écrire.
20: Et puis, vous avez fait aussi beaucoup d'autres choses, notamment il fallait vous débrouiller pour avoir certaines interviews impossibles. Un jour, vous êtes déguisé en soldat autrichien et vous êtes figurant dans le film de Sacha Guitry, Napoléon.
5: Oui, parce que Sacha Guitry ne voulait pas recevoir quelqu'un du Figaro.
20: Il était fâché avec le directeur, je crois.
5: Oui, c'est-à-dire que le directeur, Pierre Brisson, avait été critique dramatique dans sa jeunesse, avait esquinté quelques pièces du Guitry. Peut-être même y avait-il entre les deux hommes des corps de dames qui n'étaient pas tous froids. Mais en tout cas, il n'était pas question qu'il reçoive quelqu'un du Figaro. Alors, je me suis fait engager comme figurant. J'étais censé incarner un soldat autrichien. Le maître, comme il exigeait qu'on l'appelle, a passé la revue avant le premier tour de manivelle. Il s'est arrêté devant moi, il a dit « Mais dites donc, celui-là, il est ridicule, enlevez-moi ça !» Et ma carrière militaire s'est terminée ce jour-là.
20: Et il y avait un autre figurant, il remarque sur l'écusson marqué SNCF, ce qui n'était pas vraiment bien pour Napoléon. Il a remplacé ça par Gaz de France, Sacha Guitry. Alors, vous avez fait aussi beaucoup de reportages à l'étranger, c'est-à-dire que bien avant Léon Zitrone, vous avez fait les mariages, les déplacements à Persépolis. C'est une partie peu connue de votre carrière, Philippe Bouvard.
5: Oui, je faisais tout. Je faisais les baptêmes, les enterrements, et je voyageais beaucoup, alors que j'ai une peur panique de l'avion. Mais au moins, j'ai vu ce qu'on appelait les grands de ce monde. Et ils m'ont pas beaucoup intéressé. Et encore aujourd'hui, je considère pas que c'est la partie majeure de mon activité. Sauf que j'ai suivi ensuite les remous internationaux et que ce mariage fastueux à Téhéran, auquel j'avais servi de témoin, mais pas à la demande de la famille, mais ça s'est achevé dans le sang, la révolution et l'exil.
20: Et puis, tout ce que vous avez appris, finalement, tous ces métiers, vous ont permis, justement, de devenir le directeur de France Soir, de faire la synthèse, Philippe Bouvard.
5: Non, simplement, comme j'avais fait toutes les rubriques, vous savez, bon, j'ai fait les soirées de Paris, mais j'ai suivi le Tour de France, j'ai suivi les conférences internationales, j'ai interviewé à peu près tous les présidents de la République qui se sont succédés. Donc, je savais, quand je demandais un article à un de mes journalistes, ce que je souhaitais qu'ils mettent dedans.
20: Oui, mais ça veut dire beaucoup, beaucoup de travail, beaucoup de réflexes. Vous avez commencé votre seconde journée à 19h tous les jours, c'est-à-dire les 35 heures, vous faisiez ça 4 fois par semaine.
5: À l'époque, elle est complètement folle et j'aurais pu y laisser ma santé. J'avais déjà une émission quotidienne à RTL. C'était RTL non-stop, puis j'avais enchaîné avec les grosses têtes. Tous les jours, 2h30 de direct. Ensuite, j'avais une émission par jour à la télé. J'avais ma page dans le Figaro, puis la direction de France Soir. À quoi s'ajoutaient des conférences. Ensuite, un livre par an, quand
20: oui,
5: même.
20: Oui, hein. Oui.
5: Et puis, j'avais un portrait sur deux pages dans Match toutes les semaines. C'était complètement fou, je veux dire. C'était presque suicidaire. Mais c'était le bonheur.
20: C'est-à-dire que vous avez quand même tenu le choc à chaque fois. Vous n'avez jamais manqué un seul jour, pratiquement.
5: Oui, non, j'ai eu... Si, alors, une après-midi, je me suis fait porter pâle. J'avais une extinction de voix. Et c'est Bernard Tapie qui m'a remplacé. Il était mon invité. Et il a fait ça fabuleusement, comme il sait tout faire d'ailleurs. Et c'est un homme auquel je pense souvent et particulièrement en ce moment.
20: Vous avez fait aussi le Festival de Cannes et ça a toujours été un bonheur pour vous, Philippe Bouvard.
5: Oui, enfin, c'était un bonheur pour ce que on savait que je faisais, et un bonheur encore plus grand pour ce que je cachais que je faisais ensuite qu'on ne savait pas après ce que je faisais ce qu'on savait. Vous me suivez, oui.
20: Totalement. Et on devine votre pensée derrière. Et alors, il y a aussi une chose, c'est que vous avez été le premier, et aujourd'hui, c'est tout le monde le fait, à inventer les titres à tiroir. Vous avez eu un prix pour un titre du Figaro qui s'appelait « Dans un tiroir du deuxième bureau ». Ça a été l'un de vos premiers prix littéraires ou journalistiques.
5: Oh, ben je m'en souvenais pas, vous voyez.
20: J'ai retrouvé la trace. Et donc, aujourd'hui, cette formule, cette façon de faire les titres, là aussi, vous avez été un pionnier, Libération.
5: J'étais un bon titrier. Et il fallait que le titre vienne tout de suite. Un titre, ça doit s'imposer immédiatement, ça se cherche pas. Et puis en plus, c'est la monture du joyau, c'est indispensable. S'il n'y a pas de titre, il n'y a pas de lecteur, il n'y a pas d'article, il n'y a plus rien.
20: Oui, mais en même temps, personne ne le faisait. Et aujourd'hui, pour attirer le lecteur, on fait du Bouvard partout.
5: Non, on fait beaucoup mieux.
20: Pas sûr. Et puis, il y a aussi autre chose qui m'a beaucoup frappé, c'est que vous avez toujours eu une formule qui était importante pour vous, Philippe Bouvard, ni dupe ni complice.
5: Oui, alors ça, c'est parce que je savais bien que tout le monde essayait, et j'étais pas le seul, hein, tous ceux qui avaient ma casquette de journaliste, de chroniqueur, essayaient de me transformer en faux témoin. Alors avec des petits ou avec des gros cadeaux qu'il fallait toujours refuser, avec des protestations d'amitié auxquelles il fallait pas croire, et il fallait garder son jugement critique, et surtout ne pas prêter main forte à des gens qu'on ne connaissait pas et qui étaient susceptibles, eh oui, ça l'est de plus en plus, de malhonnêteté.
20: Et puis vous avez aussi beaucoup travaillé, tellement travaillé que je me demande aujourd'hui si vous vous souvenez de tout ou si tout ça n'est pas passé trop vite comme dans un tourbillon, Philippe.
5: Si, il reste rien. Écoutez, petite anecdote. L'autre jour, je rencontre un professeur de médecine. Je l'avais perdu de vue depuis 70 ans. Bon, nous étions ensemble, camarades à Condorcet, on allait draguer Salle des Pas Perdus, ça a beaucoup changé, et donc il tombe dans mes bras et on se dit on va déjeuner ensemble et puis se raconter ce qui s'est passé depuis 70 ans. Eh ben, en 5 minutes, lui et moi, nous avions fait le tour. C'est-à-dire que, au terme, ou presque, d'une vie qu'on pourrait estimer bien remplie, il reste rien. La poussière dans du soleil, comme disait Gérard Bauer.
20: Et la poussière se transforme parfois en livre avec vos pensées. On va en reparler dans quelques instants, Philippe Bouvard, à travers une autre date, le 25 octobre 2017. À tout de suite sur Sud Radio avec Philippe Bouvard.
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20: Philippe Bouvard nous a quittés cette nuit. Également écrivain, il a publié 69 livres. Et dans les clés d'une vie, il avait évoqué la sortie en 2017 de « Mes dernières pensées sont pour vous ». Et les nôtres sont aujourd'hui pour celui avec qui, pendant 7 décennies, nous avons partagé une histoire qui me paraît plus que jamais essentielle, une véritable histoire d'humour.
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20: Sud Radio, les clés d'une vie, celle de mon invité Philippe Bouvard. Elle réveille vos souvenirs, des souvenirs chers à celles et ceux qui nous écoutent et qui vous aiment, Philippe, à travers des dates, la plus récente, 25 octobre 2017, la sortie d'un livre chez Flammarion, « Mes dernières pensées sont pour vous », 1300 pensées et aphorismes qui sont à la fois pleines d'humour, mais pleines de matière à réflexion. Pourquoi ce livre de pensée, Philippe Bouvard?
5: D'abord parce que c'est un moyen d'expression que j'ai toujours affectionné. Il y a une partie de ma vie où j'ai beaucoup délayé, comme vous, comme tous ceux qui font le métier de journaliste. Et puis, une partie moins importante, au moins en temps, mais quelquefois plus en qualité, où j'ai essayé, au contraire, de résumer, d'être concis, d'économiser mes mots, qui sont ce que j'ai de plus précieux. Alors, j'avais déjà publié un livre de maximes, de pensées et d'adages. Il y a beaucoup de synonymes. Il y a une quinzaine d'années, je posais sur la couverture en vieux sage chinois, et ça avait très bien marché. Mais c'est très long à faire les pensées, et comme c'est très court, il en faut beaucoup pour faire un livre. Alors là, pendant des années, j'ai pensé à faire aujourd'hui paraître un dernier livre, car c'est vraiment le dernier, c'est pas une formule de style, c'est le 65e, j'ai beaucoup donné, et j'ai l'impression que je peux m'arrêter d'écrire sans que les gens disent « Ah, qu'est-ce qu'il est paresseux, celui-là
20: !» Oui, parce que 65 livres, c'est pas mal, mais on ne sait jamais, ça peut quand même revenir, mais on vous croit sur parole. Alors, vos livres ont souvent été des articles de 300 feuillets, mais pour écrire une pensée, ça prend presque beaucoup plus de temps que d'écrire un article, Philippe Bouvard.
5: Oui, c'est... Enfin... C'est à la fois très long et très court. C'est très long parce qu'il faut vivre et réfléchir. C'est très court parce que ça s'impose. Ça vous tombe du ciel. Ça vient. Il y a des jours, à partir du moment où j'ai décidé d'entreprendre ce livre qui réunit non pas 1300 pensées, mais 1003, parce que le précédent en réunissait 1001 et j'ai voulu faire mieux. Il y a des choses qui me sont tombées, je crois que la formule était de Malraux, comme si elles étaient venues d'ailleurs et on ne sait pas d'où. Et puis, il pouvait tomber une dizaine de formules différentes dans la journée. C'était finalement une espèce d'automatisme à partir d'une vie passée à observer celle des autres.
20: Oui, mais un automatisme quand même très travaillé. Le gouvernement devrait vous remercier parce que vous pratiquez l'art de l'économie des mots.
5: Oui, mais enfin, bon, il les économise pas toujours. Si le gouvernement pratiquait l'économie des mots, les ministres parleraient moins.
20: Et puis, tout ça a commencé par des billets, parce que vous avez été le pionnier aussi des billets d'humeur. En quelques lignes, vous parvenez à rédiger et à imaginer une situation et à en tirer une morale, pratiquement.
5: Ah bah, je le fais toujours à Nice Matin, depuis 20 ans, où tous les matins, j'ai un billet de 20 lignes qui est ma réaction à chaud sur l'actualité.
20: Et comment s'est né l'art, justement, de trousser un billet en quelques lignes, Philippe Bouvard?
5: Je crois qu'il faut s'y essayer. Il faut créer cet automatisme. D'abord, il faut que tout ce que vous entendez, tout ce que vous voyez provoque en vous une espèce de déclic. À partir du déclic, il faut se dire « Qu'est-ce que je pourrais dire sur cet événement et que les autres ne diront pas ?» Parce que si c'est pour faire le même papier que tout le monde, autant aller se coucher.
20: Oui, mais c'est un réflexe, il faut réfléchir.
5: C'est un réflexe.
20: Et après, ça vient tout seul.
5: Je suis, tel que vous me voyez, une addition de réflexes sur deux pattes.
20: Et vous pratiquez un art que Art Buvald, qui est le plus grand chroniqueur du New York Times, je crois, New York Herald, a pratiqué pour 140 journaux, parce que

0: quelques-unes des pensées et je me suis dit, mais il y a du Bouvard derrière. Par exemple, il n'y a pas plus pauvre qu'un ancien riche. Vous avez vous-même beaucoup travaillé avec la peur de manquer.
1: Oui, oui. Dites-moi un peu ce qui vous a amusé.
0: Alors, l'avantage de la maxime sur des longues phrases est qu'elle économise le temps du scripteur avant celui du lecteur. L'ennui, c'est qu'il en faut beaucoup pour faire un bouquin.
1: Eh oui.
0: Et puis, les bons sentiments ne s'usent que si l'on s'en sert.
1: Oui, oui. Alors là, c'est la paraphrase d'une formule dont on crédite généralement la sagesse populaire. Et alors, par exemple, je vais vous donner la sagesse, ou prétendue telle, dit « qui vole un œuf, vole un bœuf ». Et moi, j'ai ajouté « et va au restaurant parce qu'il n'existe pas de recette permettant d'accommoder les deux ».
0: Il y a également, alors c'est une belle formule d'actualité, la transparence appliquée aux politiciens permet moins de connaître leur patrimoine que les subtilités dont ils peuvent faire preuve pour le dissimuler.
1: Oui, oh ben ça, on en a eu des exemples. Il y a beaucoup de la palissade hein, là-dedans.
0: Oui, mais enfin, c'est quand même des exemples frappants aujourd'hui, dont on ne parlait pas hier. Vous avez eu la chance d'interviewer tous les présidents de la République depuis Vincent Auriol jusqu'à aujourd'hui pratiquement.
1: Oui, oui, oui, je n'ai pas rencontré François Hollande, bon, parce que j'avais passé l'âge où on essaie de séduire les petites actrices, et je n'ai pas rencontré davantage Emmanuel Macron, qui a beaucoup mieux à faire qu'à me rencontrer, puis dont je soupçonne qu'il n'aime pas du tout les journalistes.
0: Je croyais, oui. Alors, Vincent Auriol, c'était votre premier reportage, vous l'avez vu en vacances, et vous avez même envoyé un mot de remerciement, ce qui n'est pas courant dans le journalisme, Philippe.
1: Oh non, mais là, on avait des relations quasi familiales. Pensez que c'est moi qui ai annoncé à Madame Coty, qui n'avait pas le téléphone, que son mari venait d'être élu président de la République. Pour me remercier, elle m'a invité à partager avec eux leur premier souper à l'Élysée, où on était trois et où c'est le président qui allait chercher les plats à la cuisine. On voit plus de choses comme ça.
0: Non, il y en a un que vous n'avez pas interviewé et je crois que c'est votre grand regret, c'est le général de Gaulle.
1: Oui, il m'a fait peur. Au moment où j'aurais pu lui serrer la main, enfin il m'aurait même pas vu. c'est comme si on m'avait dit tu vas voir le bon Dieu. Ben c'est un moment qu'on remet de plus en plus souvent. Ça fait peur et je suis parti vers les cuisines et comme j'avais ce soir-là un petit habit d'extra qui m'allait pas du tout. On m'a trouvé beaucoup plus à mon aise à la cuisine que j'aurais été dans les salons.
0: Il y a une autre formule, Philippe Bouvard, dans mes dernières pensées sont pour vous. Si les journalistes s'obstinent à ne plus lire jusqu'au bout les livres avant d'en parler, les auteurs pourront bientôt, sans risque, ne plus donner la peine de terminer leur manuscrit.
1: Oui, ça, d'ailleurs, certains livres donnent l'impression de ne pas avoir été achevés.
0: Oui, et d'ailleurs, les journalistes ne les lisent pas forcément, ils en parlent en revanche, mais finalement, vous
1: avez... j'avais fait d'ailleurs cette critique à un confrère qui a eu avec la littérature quelques mots puisque bon il a terminé sa dernière publication sur un plagiat, mais ça ne l'empêchait pas de critiquer les livres des autres sans les lire. Et je lui en avais fait le reproche un jour. Il m'avait dit c'est volontaire. Ainsi, je suis dans la même situation que le public auquel je m'adresse et qui ne l'a pas lu davantage que moi. Qu'est-ce que vous voulez dire à ça?
0: Mais vous avez toujours beaucoup lu. C'est-à-dire que votre culture, vous ne l'avez pas faite à l'école, mais sur le tas. Vous avez lu Jules Renard, enfin, un de vos maîtres, et tout ce qui est possible et imaginable.
1: Oui, enfin, c'est une culture un peu désordonnée. Hein. C'est un bric-à-brac, mais sympa.
0: Et puis, il y a une autre formule dans ce livre, c'est « Les écoliers français sont de plus en plus nuls en maths, j'aurais été un pionnier ».
1: Ah, oui, c'est-à-dire que je remettais une copie entièrement blanche. Voilà. Quand on n'a rien à dire, autant pas gâcher de papier.
0: Voilà. Mais vous avez su compter après parce que vous avez pratiqué au Figaro l'art de la note de frais comme personne. Tout le monde venait vous voir.
1: Ah oui. Quand quelqu'un arrivait au Figaro, il m'a dit « Comment on fait une note de frais ? Va voir Bouvard, tu perdras pas d'argent. »
0: C'est un art, c'était une autre époque. Hein. Rien n'était contrôlé, tout était possible.
1: La note de frais a disparu complètement, alors que ça pouvait être une petite merveille de style et d'imagination.

0: Oui, il y a une sorte de smoking au Figaro qu'un jour qui a été acheté alors que et qui a coûté une fortune au Figaro, Philippe Bouvard.
1: Relève d'une autre époque, d'une autre économie de marché, comme on dit aujourd'hui. Je sais pas s'il faut le regretter. Je sais pas si le fait de gagner moins d'argent, de ne pas être obligé, parce que c'était presque une obligation, de rouler dans des voitures de luxe, n'est pas une bonne chose. Si nous ne sommes pas devenus, par la force des choses, des assets du journalisme.
0: Il y a une autre formule encore dans ce livre, c'est, alors ça m'a beaucoup fait rire, avant de procéder au recurage de votre assiette à l'aide d'un morceau de pain, demandez plaisamment à votre voisine en prenant la voix d'Ardisson interviewant Rocard, est-ce que Saucé s'est trompé?
1: Ah oui, c'est vrai qu'il avait posé ça. Enfin, il avait utilisé la formule la plus sexuelle. Moi, j'avais transposé. C'est des questions qu'on n'ose plus poser, sauf Ardisson d'ailleurs, dont je le loue la conception du journalisme qui ressemble beaucoup à celle de nos débuts.
0: Et en même temps, vous êtes le premier quelquefois à rire de vos mots. Moi, je l'ai vu plusieurs fois. Et quand vous riez, c'est que le public va rire derrière.
1: Oui, enfin bon, un rire qu'on a apparenté avec raison à un sac de noisettes qui se secouait sur des sièges variés. Mais j'ai préféré mettre les rieurs que les emmerdeurs de mon côté.
0: Vous dites aussi « l'homme chante quand il n'a plus rien à dire ». Alors que vous, la chanson, c'est pas votre truc.
1: Non, pas du tout.
0: Vous n'avez jamais aimé la chanson.
1: Écoutez, non. Alors, attendez, j'ai une nostalgie irréversible de ce que des textes que signaient Brassens, Brel. Bon, c'était la grande chanson, mais puisqu'elle a disparu, ma formule, je crois, reste valable.
0: Quel soulagement quand après avoir échangé une poignée de main, on repart chacun avec le même nombre de doigts.
1: Écoutez, tout le monde n'est pas aussi honnête que vous et moi.
0: Oui, mais en même temps, vous êtes fâché avec beaucoup de gens. D'ailleurs, vous êtes réconcilié avec tout le monde, sauf avec ceux qui sont morts, je crois.
1: Non, je ne me suis pas fâché avec beaucoup de gens parce que ceux que je n'aimais pas, je les ai choisis en mauvaise santé.
0: Vous dites aussi, les vaniteux évitent cette escroquerie qu'on appelle la fausse modestie. Ça, si vous pensez très profond.
1: Alors ça, la fausse modestie. Et c'est pour ça que je préfère l'humilité à la modestie, parce qu'il n'y a pas de fausse humilité.
0: Mais vous avez toujours été modeste. Moi, je n'ai jamais vu quelqu'un...
1: Non, je suis lucide et heureusement que notre entretien s'achève, qui m'a procuré beaucoup de plaisir, mais enfin, il faut bien qu'une bonne compagnie se quitte, parce que je vous aurais dit autrement... que je n'ai pas grande estime pour moi.
0: Eh bien écoutez, nous avons une grande estime pour vous, Philippe, croyez-le. Et j'étais non seulement heureux de vous recevoir, mais heureux de vous retrouver, comme voici pas mal d'années, mais de l'autre côté du micro. Je rappelle que mes dernières pensées sont pour vous, sont chez Flammarion. C'est un livre que je recommande à celles et ceux qui nous écoutent. Un jour, on espère que ces 1003 formules seront question du bac. Ce sera votre revanche. Merci Philippe, encore une fois. Et puis, dans quelques instants, on va retrouver Brigitte Lahaye, que vous connaissez bien. Et nous, on se retrouve, bien sûr, demain à 13h pour d'autres clés d'une vie. Merci encore, Philippe.
1: Merci, Jacques Pessis.
0: À bientôt.
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14: Bonjour à tous. La rentrée ce matin pour le gouvernement avec le premier conseil des ministres. Il était notamment consacré aux questions budgétaires en vue des discussions à venir et la porte-parole du gouvernement indique qu'une copie de départ du budget 2027 sera proposée au Parlement. Maud Bréjon précise que le gouvernement ne prévoit pas de hausse d'impôts. Écoutez.
15: Ce que l'on souhaite, c'est que l'effort soit réparti le plus équitablement possible entre les différentes forces vives qui composent ce pays. Nous avons pris quelques engagements, nous aurons l'occasion d'en prendre d'autres, parmi lesquels, effectivement, pas de hausse d'impôts pour les Français, et je pense notamment aux classes moyennes, je pense notamment aux Français qui travaillent. Nous sommes dans un pays qui est déjà extrêmement fiscalisé, plus que la majorité de nos voisins européens. Il ne serait pas, en tout cas, c'est notre position, ni raisonnable, ni souhaitable, ni admissible pour nos concitoyens d'aller vers davantage de fiscalité.
14: Et la porte-parole du gouvernement indique aussi que le chèque énergie sera reconduit et que l'interdiction des téléphones portables dans les lycées sera effective dès la rentrée. Une réunion de la coalition des volontaires en Ukraine. Les pays soutiens de Kiev se retrouvent autour de Volodymyr Zelensky. Emmanuel Macron y participe en visioconférence et sur X cet après-midi, le président salue un peuple qui défend sa liberté, sa souveraineté, son avenir. Le chef de l'État resté à Paris, où il reçoit depuis hier le prince héritier d'Arabie Saoudite, Mohamed Ben Salman. Des accords commerciaux doivent être annoncés et un dîner d'État est prévu ce soir à l'Élysée. SOS Méditerranée dénonce un harcèlement en mer croissant envers migrants et navires de sauvetage. L'ONG de sauvetage en mer pointe notamment du doigt la coopération européenne avec les autorités libyennes en matière de dissuasion migratoire. Et puis 18 départements du Sud en vigilance orange aux orages cet après-midi et ce soir. Du Gers à l'Allier, de la Dordogne à l'Aveyron, ainsi que ceux autour de la Méditerranée, des Pyrénées-Orientales jusqu'au Var. Météo France appelle à la prudence face à un épisode accompagné localement de phénomènes violents. Très bon après-midi.
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16: Bonjour à tous, nous allons passer ces deux heures ensemble sur Sud Radio. On va parler du couple. Alors moi je pense que le couple c'est encore le meilleur système pour trouver comment ne pas être trop seul et se sentir bien. Mais j'aime à rappeler que le couple c'est un peu comme la démocratie, c'est le moins pire des systèmes. Ce qui signifie que le couple c'est loin d'être une histoire parfaite, hein. C'est vrai. Enfin bref, en tout cas on constate aujourd'hui que la durée des couples est de plus en plus courte, qu'il y a de plus en plus de séparations même avec des enfants en très bas âge. Et on va en parler avec Philippe Breneau parce que Philippe a beaucoup d'expérience, il fait autorité sur cette question et avec lui on verra si le couple est mort ou s'il a encore un grand avenir. Et surtout je vous propose de vous donner les quelques petits secrets qui vous permettront de faire durer votre histoire d'amour parce qu'après tout, malgré les déceptions, les crises, voire même une infidélité, bah c'est possible de continuer à rester ensemble et je vous invite donc à nous rejoindre si vous avez envie de parler de votre couple ou si vous avez des questions à nous poser, c'est le 0 826 300 300. Philippe Breneau, merci d'être avec nous. Vous êtes psychiatre, sexothérapeute, vous êtes également anthropologue et c'est vrai que l'histoire du couple en anthropologie elle existe depuis toujours.
17: Oui, et puis ça pose des questions justement de qu'est-ce qui se passe dans d'autres cultures. Tiens, on en parlera peut-être un peu. Par contre, vous m'avez intéressé, Brigitte, quand vous avez dit je vais donner peut-être des solutions pour que ça dure plus longtemps. Mais j'aimerais bien savoir parce que moi-même.
16: Bah, si, quand même, dans votre livre, pourquoi c'est si compliqué l'amour. Vous donnez des
17: pistes,
16: bien. Mais des vraies pistes, oui.
17: Parce que si on savait vraiment, il y aurait beaucoup moins de séparation et c'est compliqué.
16: Oui, mais je crois que on attend trop de l'amour et on a un peu l'impression que l'amour va tout sauver. Non, l'amour ça sauve rien. C'est l'acceptation d'être déçu par l'autre parce que forcément voilà. Et puis c'est aussi accepter de prendre sa responsabilité. C'est tellement facile de dire c'est la faute de l'autre.
17: Alors et oui, parce que quand on parle de l'amour. Pardon, on évoque en général toujours ce qu'on appelle l'amour-passion, c'est-à-dire, tiens, il y a un moment, c'est fulgurant, on est tombé vraiment follement amoureux, on ne s'est pas lâché la main de 8 jours, de 15 jours, de 6 mois. Mais la grande difficulté, c'est qu'ensuite, faire une transition vers un moment de plus longue durée. Et là, une des connaissances que j'ai, que je vous donne, c'est que, notamment, on parle ici d'amour entre des sexes différents, des hétérosexuels, voilà, on dit jamais le mot maintenant, c'est des cisgenres. Eh bien, hommes et femmes, nous avons d'abord deux sexualités qui n'ont pas été faites pour vivre ensemble, qui ont des modes d'excitation qui sont différents, qui ont des modes de relation, de conditionnalité, par exemple, du moment amoureux, qui ne sont pas les mêmes. Donc, il va falloir les apprendre, parce que dans le moment du coup de foudre, eh bien, on parle la même langue, tout est pareil.
16: Mais on après, se jette dessus comme des bêtes.
17: On se jette dessus, et tant mieux.
16: Et après, c'est là qu'on découvre l'amour. Après, il n'y a plus que l'homme qui se jette sur nous.
17: Oui. Donc, effectivement, c'est dans cet apprentissage et l'amour au long cours que, bien sûr, que ça existe. Et tous ceux qui sont arrivés, tous ceux qui écoutent et qui sont arrivés, c'est parce que votre couple a une intelligence du couple. C'est-à-dire, il y a eu des crises, vous avez réussi à être dépassé, vous avez trouvé des solutions qui sont les vôtres, et il n'y en a pas une.
16: Mais il y a un mot que j'aimais pas du tout il y a quelques vingtaines d'années, parce que moi j'étais une grande amoureuse de l'amour, donc une grande passionnée. En fait, un couple, il faut qu'il y ait de l'amitié. Et ce qui n'exclut évidemment pas la sexualité, l'amour, mais il faut une envie de continuer ensemble. Et c'est ce qu'on oublie peut-être, ou alors on tombe trop dans l'amitié et on oublie le côté amour et sexualité.
17: Ah oui, là c'est intéressant ce que vous évoquez, Brigitte. Le terme d'amitié, c'est souvent opposé, s'oppose à amour, parce qu'on l'entend comme toujours pareil, cette espèce d'amour. Comment dire, passionnel. Ce que les Américains d'ailleurs appellent maintenant le romantic love, l'amour romantique, c'est-à-dire la phase passionnelle de l'amour. Mais si on ne rêve que de ça, eh bien on va vers un échec, parce que ça ne dure pas, l'amour passionnel. Ça va durer quelques semaines, et ensuite il faut trouver quelque chose qui est plus long. Alors vous dites qui se rapproche de l'amitié, pas tout à fait l'amitié que l'on développe avec des gens envers qui, justement, il n'y aura aucune intimité, ce qui permet d'avoir beaucoup de proximité. Et donc, c'est cette grande phase, on dit souvent qu'il faut faire le deuil de la passion pour arriver à avoir un couple de longue durée qui soit dans l'amour. C'est toute cette transition qui est très difficile, parce que les deux individus ne le font pas de la même façon.
16: Et je constate aujourd'hui que c'est peut-être plus difficile pour les femmes, peut-être parce que nous les femmes, quand on est dans l'amour passion, bah on a du désir, on a envie. Après, quand la passion s'en va, c'est plus compliqué pour nous. C'est peut-être pour ça que c'est plus compliqué pour les femmes de comprendre ce que c'est que le couple et comment on fait durer son histoire.
17: Alors c'est vrai que les attentes, voilà, les attentes peut-être sur le moment de l'amour passion, elles sont sûrement les mêmes. Il y a une très grande réactivité,
16: besoin de fusion en fait,
17: qui est immédiate par exemple. Mais dans une relation en long cours, eh bien effectivement les attentes sont pas les mêmes, et notamment l'attente avec le rythme par le temps pour les femmes, l'immédiateté trop souvent des hommes va les heurter. Et effectivement il va y avoir quelque chose qui est où il faudrait que chacun apprenne comment fonctionne l'autre et l'accepte. Parce que très souvent, ça a été imposé par l'un. La majorité du temps, ça a été imposé par des hommes. Mais ça peut être aussi imposé par une femme qui va permettre, qui ne va pas permettre à l'autre de se sentir totalement dans ce qu'il désire.
16: Et puis peut-être qu'il y a une sorte d'euphorie de chez les femmes, de cette liberté enfin acquise, qui fait que ben elles veulent profiter pleinement de leur liberté, et elles ont encore l'impression que si elles restent en couple et qu'elles acceptent quelques déceptions, elles feraient comme maman ou comme grand-maman, et que ça, c'est insupportable. Je pense qu'il y a quelque chose de cet ordre-là, une sorte de retour du refoulé qui, nuit aux femmes.
17: Mais oui, parce que il faut quand même, alors là, je le resitue, l'anthropologue peut-être, mais
16: je le resitue
17: dans le temps. Pardon. Parce qu'il faut quand même penser qu'il y a 80 ans, ça paraît loin pour certains, ça paraît très court pour d'autres, hein, il y a 80 ans, tout le monde était dans des couples de longue durée, c'était des couples à vie, dans lesquels on était unis pour la vie.
16: Et les femmes n'avaient guère le choix, les hommes non plus d'ailleurs.
17: Non, après il y avait des aménagements, bon, on pourra en parler.
16: Les hommes avaient allé au bordel, on va dire.
17: Il y avait des bordels, il y avait des relations parallèles, qui pouvaient être des deux côtés, mais en général beaucoup plus masculines, parce qu'elles étaient très mal acceptées dans l'autre sens. Mais cette liberté qui est arrivée dans les années 70 et 80, c'était il y a pas longtemps, ça fait 50 ans, cette liberté, elle a mis très longtemps à être acquise. Les femmes se sont vraiment sentis libres à la fin des années 1999 là, et oui, au début des années 2000. Et donc ça fait très peu de temps que beaucoup de femmes se sentent libres et ne veulent pas abandonner cette liberté célibataire qui faisait que je peux vivre toutes mes pulsions comme je le veux. Et sûrement que ça rajoute à la liberté.
16: Parce que c'est la première génération, hein, c'est-à-dire elles ont 26 ans, hein, celles qui sont nées en 2000. Donc c'est la première génération qui vraiment a pu avoir des mamans qui commençaient à être libres. Donc ça doit jouer forcément dans notre inconscient collectif, évidemment.
17: Mais oui, c'est il y a très peu de temps. Toutes les nouveautés que l'on connaît en matière d'amour, de liberté, elles datent de 20, de 30, de 40 ans. À peine.
16: Et ça me fait sourire parce que j'entends souvent des femmes, hein, justement, qui me disent oui, non, mais moi, je veux pas vivre en couple, je veux pas laver ses chaussettes ou ses slips. Et ce à quoi je réponds, c'est la machine à laver qui lave, hein, c'est pas nous. Ouais. C'est pas à l'époque où on était au lavoir et qu'on lavait les slips des.
17: Oui, mais alors pourquoi il y a aussi cela?
16: C'est drôle parce que c'est une. Enfin, je veux dire, c'est idiot comme phrase. Ben, et pourtant, c'est plein de sens.
17: Et oui, pourquoi ça revient tout le temps? Parce que c'est insupportable aux femmes qui sont aujourd'hui dans un corps aseptisé. Elles font très attention à la propreté, notamment par exemple avec des douches quotidiennes, et les hommes qui ont plus de mal parce que il y a une hormone, la testostérone, qui va rendre notamment les sécrétions glandulaires quelquefois extrêmement désagréable, mais c'est aussi les mêmes qui entretient le désir sexuel. Donc c'est un petit peu compliqué.
16: Il y a trois ou quatre siècles. Vous voulez dire qu'un homme, ça sent plus fort qu'une femme, de toute façon.
17: Ah oui.
16: En gros.
17: Enfin, ça dépend de quelle façon.
16: Ça veut pas dire qu'ils se lavent moins, ça veut dire qu'ils ont des sécrétions plus fortes.
17: Bien sûr. Et puis alors, il y a une autre chose, c'est que on a appris à la plupart des garçons depuis une cinquantaine d'années. Depuis les années 70, où il a commencé à y avoir des salles de bain. Il faut savoir que les douches, tout ça, ça date des années 50 en France. On a appris aux garçons, lavez-vous tous les matins. Une douche tous les matins. Et je le dis aux auditeurs et aux auditrices, ce n'est pas, ou surtout aux auditeurs, la douche tous les matins, c'est un très mauvais conseil. Vous pouvez le faire, mais la plupart des femmes, figurez-vous, attendent la douche tous les soirs. Car c'est un lit qu'elles ont préparé, dans lequel elles vont se mettre avec précaution et qu'elles peuvent vous attendre. Mais elles n'ont pas envie que vous y arriviez avec les transpirations testostéronées de la journée. C'est chose de très simple qui n'est jamais dit.
16: Et je peux vous dire que vous avez raison, prenez une douche avant de risquer un rapport sexuel, évidemment.
17: Même pas, c'est tous les soirs, parce que j'ai vu combien de femmes en consultation qui m'ont dit cela alors que je ne l'ai même pas compris dans ma propre vie. C'est comme ça que je l'ai appris.
16: Donc vous prenez votre douche le soir maintenant.
17: Mais il y a longtemps maintenant, mais c'est des femmes qui me l'ont appris. Les hommes ne le pensent pas.
16: Bon, et ben voilà déjà un premier secret. Prenez votre douche le soir et votre coupe durera plus longtemps. On va écouter Aurélie dans un instant, qui a été en couple et puis qui, visiblement, considère que c'est pas si simple. Mais il y a du changement, elle nous raconte ça dans un instant.
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16: Nous parlons du couple, comment faire durer son couple, parce que malgré tout, quoi qu'on en dise, quand on rencontre quelqu'un et qu'on tombe amoureux, on a envie que ça dure. Pourquoi ça ne dure pas? C'est ce qu'on essaye de décoder aujourd'hui. On vous a donné déjà quelques petits secrets, n'est-ce pas? Grâce à Philippe Brenaud qui est avec nous. Bonjour Aurélie.
24: Bonjour.
17: Bonjour Aurélie.
16: Merci d'être avec nous Aurélie.
24: Je réponds vraiment à la question.
16: Alors... Qu'est-ce que... Donc, est-ce que vous êtes toujours en couple ou pas, en fait?
24: On peut dire... qu'on verra.
16: Vous savez pas. C'est-à-dire que vous traversez une crise, donc, j'imagine.
24: On a été en couple 5 ans, séparés 8 mois, revus, il a frappé à ma fenêtre. Donc, j'ai ouvert.
16: Oui, alors ça c'est aussi très fréquent, on entend ça, hein, des gens qui sont en couple depuis quelques années et qui se séparent et puis qui se retrouvent.
17: Oui.
16: Donc on voit bien que s'ils se séparent et qu'ils se retrouvent, c'est quand même qu'il y a encore quelque chose,
17: quelque chose,
16: qu'il y a encore de l'attirance.
17: Ils ont envie certainement de revenir ensemble.
16: Donc vous êtes séparés pendant 8 mois, vous vous êtes retrouvés, vous revivez ensemble?
24: Non, parce que on s'est déjà vu avec vous, Brigitte, relation très toxique. Très toxique, mais il s'est avéré que c'est vrai qu'en s'éloignant, est-ce que je le fabule ou pas, mais c'est vrai qu'il a changé.
16: C'est possible, il a entamé une thérapie, il fait quelque chose qui
24: fait toute drogue. C'est vrai qu'il me parle comme il ne m'a jamais parlé.
16: D'accord, bon ben peut-être que ça peut... Pour l'instant, de toute façon, c'est pas idiot de ne pas revivre ensemble, de vous revoir et puis de voir un peu comment ça a évolué. Parce que...
24: Le problème, du coup, dans l'amour impossible, c'est ma famille. Ma famille ne veut pas le revoir. Sauf que moi, je leur ai dit, je partirai.
16: Mais vous habitez chez vos parents, vous habitez dans votre famille?
24: Chez ma maman, quand mon papa est décédé, le pauvre.
16: Ouais.
24: Mais oui, parce que en fait, je suis auto-entrepreneur et du coup, j'ai un cabinet à mon nom. Mais du coup, je peux pas payer deux fois un loyer d'appartement.
16: Bien sûr. Et vous pouvez peut-être le voir ailleurs que chez votre maman.
24: Oui, faut que je le cache et elle le sait. Enfin, si je le vois, d'où la moins possible. Je le vois, il faut que je mente. Mais quand je mens, c'est écrit sur mon front.
16: Non mais je vous conseille pas de mentir, c'est jamais une bonne chose de mentir à ses parents.
24: Et si je dis que je pars ailleurs?
16: Non mais vous pouvez expliquer à votre mère que vous avez l'impression qu'il a changé, mais que vous restez prudente, qu'elle a raison, qu'il faut que vous fassiez attention et vous allez le voir ailleurs.
24: On a eu cette conversation hier soir. Mal.
16: Quelles sont les raisons pour lesquelles vous vous êtes séparés? C'est lui, c'est vous qui avez pris la décision?
24: Enfin, ça aurait dû être moi. On m'a toujours dit, mais pourquoi tu n'es pas partie au bout d'un camp? Ok, d'accord, je suis d'accord. Il m'a tapé, mais il m'a tapé peut-être 4 fois en 5 ans.
17: Oui, un peu de violence.
24: On dit qu'on tape, bon, bref, voilà, mais...
17: Vous avez dit tout à l'heure... Vous avez dit tout à l'heure, Aurélie, vous avez dit, il me parle comme il ne m'a jamais parlé. Ça veut dire quoi?
24: Oui.
17: Il est quelqu'un d'autre?
24: Oui, il perd à l'écoute. ce que je n'ai jamais connu avec
17: lui. Oui. C'est depuis quoi ?
24: Qu'est-ce qui s'est passé d'ailleurs ?
17: Qu'est-ce qui s'est passé pour qu'il soit assez différent et plus à l'écoute ?
24: Alors, moi, du coup, on ne peut pas parler durant 8 mois. Moi, du coup, j'ai fait un énorme, énorme, plus que lui, le travail sur moi. Je pense que, bah, et du coup, il est parti à 500 km alors qu'il habite ici. Je pense qu'il avait dû être un petit peu isolé. Et après, c'est vrai qu'il faisait le sport 3 fois par semaine qu'il ne faisait pas. Bon, qui en découle, le rugby, etc. Mais je pense, enfin, je sais que je suis bête, hein, mais j'ai pensé à ça.
16: Alors, la question vraiment importante, Aurélie, et réfléchissez bien. Est-ce qu'il s'est, il vous a demandé pardon pour ce qui s'était passé de violent entre vous?
24: J'ai posé la question hier. Et non, il m'a dit qu'il reconnaissait.
16: Oui, mais voyez, s'il était revenu en vous demandant pardon, ça serait mieux. Parce que là, c'est
24: et vous.
16: Et vous
24: pensez parce qu'il a vu qu'il a changé vraiment.
16: Non mais Aurélie, moi je vous dis pas de pas le revoir, je vous dis soyez prudente.
24: Non, c'est pas ça. Je sais pas.
16: Et c'est passé du temps.
24: À quel point dire est-ce que parce que du coup là je me suis mis contre ma mère, se mettre contre ma mère, ça veut dire que je me mets contre ma famille pour le.
16: Vous avez quel âge? Vous avez quel âge, Aurélie?
24: 28 ans.
16: Oui, 28 ans, on peut commencer à se mettre un peu contre sa famille. C'est pas quelque chose de très grave. Si votre famille ne respecte pas vos choix, c'est pas une bonne famille. Je suis désolée. Vous avez 28 ans, vous êtes majeur et adulte.
24: J'ai fait énormément de mal à cause de ça, et c'est pour ça ils m'ont vu me détruire. Ils m'ont dit, on t'a vu te détruire d'année en année. Je suis quelqu'un de très drôle. On me traduisait comme étant un clown. Et ben, le clown, il n'existait plus. Et je me suis détruite, c'est vrai.
16: Vous avez travaillé, vous, sur vous? Vous avez compris pourquoi vous aviez...
24: Largement.
16: D'accord, et vous avez compris pourquoi vous avez accepté quelqu'un de...
24: Quand je le savais, on me l'expliquait, qu'on me l'expliquait, c'était encore mieux. Mais oui, c'est pour ça que du coup, j'y vais avec des pincettes, mais...
16: Oui, mais vous avez... Si vous aussi, vous avez changé, la relation a changé. Si vous avez changé depuis 8 mois, déjà votre attitude sera différente, elle aura changé. Donc pour l'instant, c'est difficile.
24: Exactement, vous avez raison, c'est exactement ce qu'il m'a dit.
16: Vous allez pas.
24: Mais c'est pas pareil qu'avant.
16: Il faut que vous soyez très.
24: Pardon.
16: Bon, on va vous laisser tranquille parce que je pense que c'est compliqué
17: pour
16: vous.
17: C'est trop émotionnel, là.
16: Et ce qu'il faut, c'est que vous posiez clairement vos limites et que vous ne laissiez pas cet homme dépasser la moindre limite. C'est ça, votre protection. Et concernant votre mère, je pense qu'il faut avoir une discussion d'adulte à adulte. Mmh. Encore une fois, quand on est deux adultes, on doit parler d'adulte à adulte. Et...
17: qu'elle puisse respecter ce que vous vivez et ce que vous désirez. Faites attention, Brigitte le disait bien, il faut être très clair, quand on revient dans une relation qui s'est interrompue, j'ai cru entendre par... il y avait de la violence, et vous le dites bien, votre famille a essayé de vous préserver. Donc, allez-y doucement, et il faut être certain que des choses soient très différentes pour éventuellement reprendre une relation avec quelqu'un, voilà.
16: Parce que les mêmes causes produisent les mêmes effets.
17: Exact.
16: C'est bien connu. Merci Aurélie. On va se quitter un court instant. On va se retrouver pour le Love Conseil. Quelle est la personne la plus importante pour vous? Et vous pouvez vous aussi témoigner. On aura Sandra, justement, qui croit encore au bonheur du couple.
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0: 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Au revoir Eva.
1: Merci.
0: À la semaine prochaine.
1: Incroyable, les enfants dorment et pas un jouet qui traîne.
0: Eva m'a fait le débrief, repas nickel, jeu calme et dodo.
1: Ah bon? Et même le brossage de dents?
0: Oui, on devrait se faire un resto plus souvent.
1: Ah mais carrément.
0: Toutes les semaines.
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1: Eh bien, Philippe Bruneau, les auditeurs commencent à le savoir. Hein, quand je pose la question, quelle est la personne la plus importante pour vous, ils se font plus trop piéger maintenant. Ils me répondent moi. Mais, et c'est bien. Mais pendant très longtemps, on me répondait mes enfants, ma femme, mon mari, mes parents. Enfin bref, etc. Alors, pourquoi se concentrer sur soi est si important? D'abord, je voudrais rappeler qu'on confond égoïsme et égocentrisme, ce qui n'est pas du tout la même chose. Égoïste, c'est en effet considérer qu'on est la personne la plus importante, donc c'est on se respecte et on s'aime suffisamment, et à partir du moment où on se respecte et qu'on s'aime suffisamment, on saura s'intéresser aux autres et les aimer pour ce qu'ils sont, et non pas pour ce qu'on attend qu'ils nous donnent. Et c'est ça tout l'intérêt d'être la personne la plus importante. Lorsqu'on ne s'aime pas, c'est vrai qu'on va toujours attendre des autres, on va attendre plus d'amour, et du coup, comme on attend plus d'amour, on va être capable d'accepter des choses qui sont inacceptables, etc., etc. Et c'est particulièrement vrai en amour. Et la plupart du temps, forcément, on va être déçu puisqu'on attend des choses impossibles. on attend que l'autre nous aide à nous aimer, alors que c'est à nous d'apprendre à nous aimer. Et puis quand on se respecte, eh bien personne ne peut abuser de nous, et c'est tout l'intérêt d'être la personne la plus importante. Ensuite, l'égocentrisme, c'est se croire le centre du monde et considérer que tout le monde doit s'intéresser à nous. Et ça, évidemment, c'est inacceptable et insupportable. Et même si, évidemment, l'égocentrisme traduit toujours des manques profonds. Mais il faut être égoïste, il faut s'aimer. J'ai pas dit s'adorer, hein, j'ai dit juste s'aimer.
2: Mais oui, et je crois que c'est formidablement important votre conseil, Brigitte, parce que je crois pas qu'on puisse vraiment faire des choses ouvertes, altruistes, donc vers l'autre, si on les fait pas aussi vers soi. Ça n'a pas à voir non plus avec un autre mot que vous n'avez pas cité, qui est le narcissisme. Parce qu'il y en a beaucoup qui disent, tiens, tu t'occupes que de toi, c'est narcissique, tu te regardes dans une glace. Non, moi je crois que pour s'intéresser aux autres, il faut bien se connaître et poursuivre des attentions avec soi. C'est en intimité, c'est par exemple l'auto-érotisme, ça n'a rien à voir avec de l'égocentrisme.
1: Mais bien sûr que non. Sandra, bonjour, merci d'être avec nous, Sandra.
3: Bonjour, merci de m'accueillir.
2: Bonjour Sandra.
1: Je vous en prie.
3: Alors
1: allez-y, je vous en prie.
3: Moi, personnellement, je crois encore au couple. Par expérience, je suis divorcée, remariée. Mmh. Et fort de constater que les envies sont pas les mêmes, on n'attend pas les mêmes choses avec les années, mais oui. Quand on partage la vie avec quelqu'un. Et je pense que pour qu'un couple réussisse, je pense que la communication, c'est la clé. Et surtout, travailler sur soi, parce que les attentes ne sont pas les mêmes.
1: Oui, mais c'est aussi parce que votre premier couple vous a fait évoluer. Vous avez finalement, il a un peu essuyé les plâtres. Parfois, je m'amuse toujours et je dis toujours nos premiers amours. Finalement, c'est eux qui essuient les plâtres parce que on est avec beaucoup d'attentes. On n'est pas encore suffisamment bien, tout à fait bien avec soi-même et on apprend. Et généralement, quand on dit mariage plus vieux, mariage heureux, ça veut dire pas. Il faut qu'il pleuve, ça veut dire que quand on est plus vieux, le mariage a plus de chances d'être heureux.
2: Oui, parce qu'on a de l'expérience.
3: Puis je pense qu'il faut savoir se remettre en question. Nous, on s'est séparés, parce que moi, j'avais besoin de faire du point. Il a accepté que je parte pour me poser des questions. Voilà, et je pense qu'un couple, il faut que ça discute, que ça communique, parce que tout planter, c'est un peu la facilité, des fois, mais... Et je pense que quand il y a l'amour, quand on s'aime et qu'on a choisi l'autre, après, il faut travailler sur soi, se poser les bonnes questions. Mais c'est vrai que vieillir, pour moi, ça a du sens dans le sens où on est peut-être un peu plus sage, moins fougueux, je ne sais pas. Moi, je le vois comme ça.
1: Oui, en tout cas, vous avez visiblement évolué et vous avez aussi compris que c'est à deux que ça se construit un couple.
3: Oui, tout à fait. Ça, par contre, parce que les attentes, chacun a les siennes quand on construit un couple, mais on évolue. Et la vie, le boulot, le stress, les enfants, c'est que ben, on change, mais si on n'en parle pas, au bout d'un moment, ça pèse, et c'est ça que le couple s'use, peut s'user, par, je pense, par rapport à tout ça.
2: Oui, pardon.
1: Oui, oui, allez-y.
2: Et en entendant vos deux réflexions, Sandra et Brigitte, là-dessus, ça m'a évoqué une chose. Parce que vous voyez, on est en train de dire, tiens, il y a de plus en plus de séparations. C'est vrai, il y a beaucoup de séparations. Un couple sur 45% dans toute la France et plus de 50% à Paris va un mariage va se ou une union va s'amener à, va amener à une séparation. Mais moi je crois qu'il faudrait voir des une vision positive, c'est-à-dire que toutes les séparations sont difficiles, sont très souvent douloureuses. Mais ce que vous venez de dire, c'est qu'en fait on apprend d'une première expérience, on apprend, on se développe, ou alors si on se développe pas, ben effectivement on va recommencer, on va être dans la répétition de couples qui vont pas marcher. Par contre, c'est pour dire à beaucoup de gens qui peuvent nous écouter, vous avez peut-être fait une séparation, eh bien vous allez avoir un deuxième couple qui va très bien marcher parce que vous aurez réfléchi et au besoin faites-le avec quelqu'un, pourquoi pas. Il y a beaucoup de psychothérapeutes qui connaissent bien ça et qui peuvent amener à ce que on prenne les leçons de cette séparation, comprendre pourquoi
3: nous,
2: j'ai ce que voilà ce que vous êtes en train de dire et que en définitive une séparation puisse donner une bonne réparation et peut-être un couple qui va au contraire très bien marcher.
3: Oui, parce qu'on s'est rendu compte que les attentes n'étaient plus les mêmes et qu'on n'en discutait pas ou on se reprochait des choses. C'est vrai que le fait d'avoir vu une thérapeute, ben, l'amour, le sentiment, il était là, mais c'est vrai qu'après dans le quotidien on s'y prenait peut-être mal. Et on s'est fait accompagner et on est revenus ensemble.
2: Et vous êtes tous les deux séparés?
3: On s'est séparés, on s'est remis ensemble. Et on est divorcés les deux.
2: D'accord. Alors attendez, j'ai pas compris.
1: Vous êtes remariés avec votre premier amour alors?
3: Ah non, du tout. Du tout. Chacun, on s'est rencontrés, on avait 35 ans. On avait divorcé les deux.
1: Donc vous aviez
3: donc c'est
1: votre second mariage où vous êtes séparés et remis ensemble?
3: On s'est séparés parce que moi j'étais sur une grosse période de stress. Et du coup, je me retrouvais plus nulle part et j'avais besoin de réfléchir à tout ça. Et voilà, et je lui ai demandé si je pouvais partir pour souffler. Et il m'a dit, ok, très bien. Et on en reparle après, on fait un travail sur nous. Et ce qui s'est passé,
2: Vous avez fait expérience de ce que vous avez vécu.
3: Oui, parce bien que sûr. Je me suis tout planté alors qu'on s'aime. Essayons plutôt de voir qu'est-ce qu'on peut changer, finalement.
1: Oui, donc ça, je dis toujours attention à ce genre de séparation qui peuvent parfois être désastreuses, mais qui ont parfois l'avantage de se rendre compte que, ben, loin des yeux, le cœur souffre. Et donc, à ce moment-là, on a envie de se retrouver. Mais c'est quand même une démarche dangereuse, hein, je précise. Moi, je suis pas trop fan de se séparer.
2: D'accord.
1: Pour réfléchir. Pour vous, ça a marché, donc tant mieux, hein, Sandra. Mais vous avez visiblement un partenaire qui a l'air assez cool quand même.
3: Oui, attention.
1: On est d'accord. Hein.
3: Qui a capacité de se remettre en question et d'entendre l'autre. Oui, tout à fait. J'en suis consciente aussi parce que ce n'est pas faisable avec tout le monde non plus. Ça, c'est clair.
2: Bien sûr.
1: Oui, d'abord, il a compris que vous aviez besoin d'espace, il vous a laissé partir, il a attendu et il vous a retrouvé sans... Parce que c'est, la difficulté, vous êtes restés séparés combien de temps?
3: Non, pas longtemps, un mois.
1: Ah ça. Oui, non, ça va. Non, ça va.
2: C'est pas une séparation. Vous êtes éloigné.
1: Un mois, c'est rien.
3: Voilà. Mais après, c'est vrai qu'on a enclenché un travail après derrière avec une thérapeute de façon à pouvoir poser les choses.
2: D'accord.
1: Oui, vous êtes, grâce à la thérapeute, êtes dit des choses que vous n'arriviez pas à vous dire, hein, ça.
3: Je pense, oui.
1: C'est souvent ça, Philippe, en fait.
2: C'est à ça que sert ce qu'on appelle les thérapies de couple. La thérapie de couple, il faut pas penser qu'on est malade, mais c'est que la situation, moi je le dis dans l'autre sens, ne vous culpabilisez pas, tous ceux qui écoutent, la situation de couple est pathogène, est difficile à vivre. Le couple, aujourd'hui, n'est pas facile à vivre, beaucoup moins facile qu'il y a des décennies. Là, je peux pas vous l'expliquer exactement, mais c'est pour ça qu'un thérapeute de couple va vous permettre de comprendre les faiblesses et les forces de chacun et permettre que vous entendiez ce que désire chacun. Exactement, Sandra, ce que vous avez dit au début.
3: Oui, tout à fait. Moi, je sais que dans le couple, ça nous a servi à comprendre nos attentes et puis aussi pourquoi on s'était choisi.
2: Oui,
3: ça, on l'avait oublié aussi. Oui, tout à fait.
1: Eh bien, merci Sandra, parce que ça montre que vous y croyez au couple, comme vous l'avez dit au début de votre témoignage, et vous faites ce qu'il faut pour que ça dure. Parce que là, encore une fois, on voit bien, vous n'avez pas compté sur l'amour, puisqu'il m'aime, ça va marcher. Vous avez accepté de vous poser les bonnes questions.
2: Oui, bien sûr.
1: Merci beaucoup Sandra, on fait une petite pause, on va te retrouver Laurine. Et elle va nous parler de sa vie de couple aussi. Écoutez, je crois qu'elle est assez positive aussi, finalement.
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1: Alors, si vous croyez encore au couple ou si vous êtes en problème dans votre couple actuellement, c'est le moment de réagir. On est avec Philippe Bruneau, psychiatre, anthropologue et sexothérapeute, et on essaye de comprendre pourquoi tant de couples n'arrivent pas à tenir la distance. Et notre numéro, bien sûr, c'est le 0826 300 300. C'est toujours pareil, hein, on voit bien que on a envie de toute façon encore
2: faire durer le couple,
1: parce que l'amour, ça reste une valeur sûre. En fait, c'est le couple qui pâtit de la vision actuelle du couple, mais l'amour, lui, il est toujours.
2: Et oui, parce que la grande difficulté, je pense, c'est le mythe de l'amour, dans lequel il n'y a pas de doute que toutes les personnes qui sont à mon écoute, mais également vous, moi, Brigitte, quand on a commencer une histoire amoureuse qui est très forte à ce moment-là, il n'y a aucun doute que c'est pour la vie. Et quand on regarde avec du recul, on a pu en vivre deux ou trois histoires très très intenses, très importantes. On se dit mais comment progressivement ça n'a pas poursuivi sur le même plan? Comment à chaque fois on s'engage?
1: Mais est-ce que on entend beaucoup maintenant des personnes qui disent on n'a qu'à sortir ensemble, se voir, mais pas vivre ensemble vraiment définitivement parce que c'est finalement l'habitude, la routine qui tue l'amour. Vous êtes d'accord avec ça? Est-ce que on voit hein, beaucoup de couples qui tentent l'expérience de ne pas vivre ensemble. Vous pensez que c'est une solution qui...
2: C'est écrit partout. Alors très souvent, on va reprendre ça. C'est écrit partout. Ça fait très longtemps qu'on a vu pas mal de couples qui fonctionnaient bien avec des formes particulières. Soit, tiens, ils sont, il y a aucun doute dans leur tête qu'ils vivent ensemble. Mais ils ne sont réellement ensemble que le week-end, par exemple. Ils sont ensemble de temps en temps. L'un voyage beaucoup et l'autre moins. C'est-à-dire qu'il y a beaucoup de formes du couple. Et peut-être est-ce une solution, c'est-à-dire de trouver la forme du couple qui vous correspond.
1: Mais ça, c'est difficile avec des enfants en bas âge.
2: Avec des enfants en bas âge, les questions ne se posent pas.
1: Et c'est là où il faut évidemment essayer à ce moment-là au moins de tenir le temps que les enfants grandissent. Mais on voit bien d'ailleurs, la première grande crise du couple, c'est l'arrivée du premier enfant. Hein.
2: Alors c'est vrai, mais cette idée que le couple, je veux dire, qui n'est pas permanent qui ne vit pas en permanence ensemble, c'est très compliqué au niveau de quelque chose qui se développe tout de suite et qui pose problème dans toutes les thérapies de couple, c'est quand même la jalousie. Il y a très vite l'idée de jalousie. On la voit pareil dans la tendance du polyamour.
1: Oui,
2: les polyamoureux disent nous n'avons pas de jalousie. C'est un des principes puisque j'ai et mon ou ma partenaire a les mêmes conceptions, c'est-à-dire que nous avons plusieurs partenaire avec qui nous vivons, pas de façon préférentielle, mais très vite dans toutes ces histoires.
1: De toute façon,
2: il y a la jalousie qui va détruire, qui va déstabiliser ce système et les systèmes de polyamoureux long cours. Je n'ai pas vu que ça fonctionne
1: pendant
2: très longtemps.
1: Je suis d'accord avec vous. On voit bien que ça ne marche pas. Bonjour Laurine, merci de.
2: Bonjour Laurine, oui.
1: Oui, ça va beaucoup mieux. Donc vous pensez que c'est possible d'être heureux en couple, mais il faut comprendre qu'on a sa part de responsabilité et il faut accepter. Il faut accepter que l'autre est différent. C'est un peu ça.
3: Tout à fait. C'est ça. Et c'est toute la difficulté du couple où on croit maintenant que on peut avoir l'être parfait, que l'autre nous doit tout parce que on est la personne la plus merveilleuse sur Terre et qu'il faut faire très très attention à soi. Alors, évidemment, il faut faire attention à soi, mais il faut faire autant attention à l'autre. Je crois que quand on veille au bonheur de l'autre, l'un et l'autre, alors c'est là que le couple va bien et donc chacun va bien. Et je crois que pour être heureux en couple, je pense qu'il faut savoir faire des micro-concessions, des petites choses sur ce qui est acceptable. Ne pas accepter l'inacceptable, évidemment. Y a des tas de choses sur lesquelles on ne peut pas passer. Pas de violence, pas d'irrespect, etc. Et le tout avec beaucoup d'amour, évidemment. Et pour ma part, je l'ai vécu. J'ai eu une période très, très difficile avec mon mari.
1: Oui.
3: Où... On a failli se séparer malgré les enfants, malgré tout ça. Et je lui ai dit un jour, écoute, bah justement, thérapie de couple, ça pourrait être une bonne idée. Il me dit, bah, je vois pas pourquoi. Si, écoute, moi j'ai vraiment envie qu'on essaie de s'en sortir. Lui, il voyait pas trop où étaient les problèmes. J'en voyais plus que lui, visiblement. Et en fin de compte, ça nous a permis de rétablir la communication, qui est quand même la clé du problème, je pense. Mais comme disait la personne juste avant, de se rappeler ce qui nous plaît l'un chez l'autre. Pourquoi et qu'est-ce qui fait qu'on a voulu vivre ensemble? Pourquoi on s'aime? Ça a remis les choses au clair. Et donc, ça nous a un petit peu fait retomber amoureux, en fin de compte, se rappeler pourquoi. Et puis, ça nous a donné le goût de faire un effort pour retrouver ça. Et je crois qu'on a perdu le goût de l'effort dans notre quotidien où on a tout de suite maintenant, vous savez, on est limité tout le temps.
1: Vous êtes surtout, Laurine, autre chose qu'une enfant gâtée, quoi. C'est-à-dire que vous avez été élevée avec quand même une éducation qui est basée sur on n'a pas tout de suite, quoi. Et donc il faut faire des efforts, il faut attendre, il faut savoir composer. Et vous avez mis tout ça dans votre couple, et bravo, parce que vous avez su aussi vous rendre compte qu'il était temps d'aller consulter, parce que souvent c'est les femmes qui sont à l'origine d'une consultation chez un thérapeute. Mais il faut pas y aller trop tard, il faut y aller quand il y a encore des choses à sauver.
3: C'est ça. Et c'est au moment où moi je savais plus du tout où j'en étais. Je comprenais plus du tout ce que moi je ressentais. Un jour je dis, écoute, faut qu'on fasse quelque chose, au moins pour les enfants. Et il a fini par l'accepter. Au début ça lui plaisait pas du tout. Et on n'y a pas été souvent. Hein. On y a été quoi, 3-4 fois. Et ça suffit en fait à juste redonner.

0: c'est ce que je dis pour aux élèves que j'aide à apprendre les thérapies de couple. C'est vous qui amenez tout le matériau. Hein, parce que le thérapeute de couple, il vous fait pas une révélation, mais il va vous permettre de prendre conscience de ce que vous êtes en train de vivre l'un et l'autre. Non, c'est très bien de l'avoir dit comme ça, et vous m'avez évoqué une autre chose que je trouve importante. Vous avez dit, on avait oublié de faire des efforts, mais oui, parce que le problème de la phase amoureuse, on tombe amoureux, c'est formidable. Et puis, c'est bien connu, on a beaucoup travaillé là-dessus, pendant la première, quelquefois la deuxième année. Tout est facile, on parle la même langue, alors qu'on est homme et femme de d'essence, de fonctionnement différent. C'est-à-dire qu'on a l'impression de se comprendre, il n'y a aucun doute. Mais dans les années qui suivent, la troisième, la quatrième, ainsi de suite, on va plus parler exactement la même langue. Et on va, à ce moment-là, avoir un certain nombre de choses qui sont insupportables. Le problème qui se passe, c'est que cette phase du couple amoureux nous fait croire que ça sera tout le temps comme ça, sans effort. Eh bien, c'est ce que vous avez dit dès le début. On avait perdu le goût de l'effort. Eh bien, dans la phase amoureuse, il n'y a pas besoin de faire d'effort. Tout marche d'une façon simple. Regardez, et même l'intimité amoureuse, intime, sexuelle, tout peut fonctionner.
1: Je vais un petit peu
0: d'effort.
1: Un peu caricaturer, mais j'aime bien de temps en temps parce que ça parle à tout le monde. En fait, dans la lune de miel, qu'est-ce qui se passe? Il se passe que la femme, elle est dans le désir tout le temps, donc elle dit oui sexuellement tout le temps. Oui. Et l'homme, il veut tellement s'accaparer cette femme qu'il est dans la phase de séduction tout le temps. Et tout va bien.
0: C'est vrai,
1: et c'est ça la caricature.
0: C'est ce que cherche la femme, c'est ce que cherche l'homme.
1: Et donc ça va bien. Et puis à un moment donné, la femme, d'abord, elle a des enfants, hein, comme si j'ai bien compris, Laurine. Donc la sexualité, ça passe parfois au second plan. Et puis l'homme, ça y est, il est installé et il met ses pantoufles, voilà.
0: Mais oui.
1: C'est un peu une caricature, hein, je le reconnais.
0: Non, Brigitte, c'est vrai.
1: Laurine, vous êtes en couple depuis combien de temps maintenant?
2: Ça fait 14 ans.
1: Bravo. C'est bien, vous avez dépassé le cap.
0: Et vous avez combien d'enfants?
2: Deux.
1: Deux, formidable.
0: Et qui sont assez grands?
2: Elles ont 11 ans et 7 ans.
1: Oui,
0: c'est formidable.
1: Oui, non, mais là, je pense que vous êtes tranquille un petit moment là. Et puis vous avez compris, c'est au moindre accro, vous saurez tout de suite réparer.
2: Tout à fait. Ben, on a eu des gros accros qu'on a un petit peu laissé sous le tapis en disant bon allez c'est bon ça passera. Et à un moment donné en fait ça vous pète à la figure. Donc il faut à un moment donné faut affronter la chose de face et puis voilà simplement parler, exprimer les choses et dire ce qui n'est plus du tout acceptable. Et vers là où on veut aller, c'est surtout ça. Une fois qu'on a identifié le problème, faut aussi dire moi je voudrais que ça évolue comme ça, parce que dire il y a ça comme problème et puis démerde-toi et puis sauve le couple, non on est deux et on est à deux à dire j'ai remarqué tel problème, je voudrais que ça aille dans ce sens-là. Je crois que c'est la seule solution.
1: Eh ben beaucoup de sagesse dans Laurine et bravo. Mais bravo. Merci de ce joli témoignage qui peut permettre à beaucoup d'en prendre de la graine, comme on dit. J'aimerais savoir, Philippe Brenaud, dans cette
0: devinette quels qui sont, va m'embêter.
1: Si l'on appelle les seins des femmes des glandes mammaires, comment appelle-t-on les testicules? Vous avez le temps des infos pour me trouver la réponse.
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2: Bonjour à toutes, bonjour à tous. Les premiers orages éclatent sur le sud-ouest et Météo France prévoit un épisode violent avec localement de fortes pluies, des chutes de grêle et des rafales de vent à plus de 100 km/h. 18 départements sont placés en vigilance orange et ces orages vont peu à peu gagner l'ouest du Massif central et le sud-est en fin d'après-midi et dans la soirée. Budget, canicule, piratage du fisc, téléphone portable interdit au lycée. Le gouvernement a fait le point sur les dossiers de cette rentrée lors du Conseil des ministres et la porte-parole assure que le gouvernement ne prévoit pas de hausse d'impôts pour les Français l'an prochain. Maud Bréjon ajoute qu'il va falloir réduire les dépenses de l'État et évoque une possible contribution raisonnable des retraités. Enfin, concernant la cyberattaque qui a touché le fisc cet été, un conseil de défense est annoncé pour la mi-septembre. Une attaque de piraterie a visé Tara, ce voilier consacré à l'exploration scientifique. La fondation Tara Océan l'annonce aujourd'hui, mais les faits ont eu lieu jeudi dernier en Papouasie-Nouvelle-Guinée. L'équipage a été menacé par une dizaine d'individus armés. Plusieurs biens ont été volés, dont du matériel informatique. Vous l'avez peut-être constaté, la pub arrive sur ChatGPT. Sa maison mère, OpenAI, étend à partir d'aujourd'hui ses encarts publicitaires à une trentaine de marchés en Europe, dont la France. Des publicités pourront donc désormais apparaître dans les réponses de l'agent conversationnel en lien avec vos demandes. Les médias français sont en deuil. C'est par ces mots que débute le communiqué de l'Élysée qui rend hommage à Philippe Bouvard, mort ce matin à 96 ans. Pour le président de la République, il incarnait une forme de liberté de ton à la française. Le journaliste avait révélé de nombreux humoristes dans son émission Le Théâtre de Bouvard, comme Les Inconnus et Muriel Robin. Et puis on apprend aussi la disparition du comique belge Noël Godin, surnommé l'Entarteur. Il s'était fait connaître en entartant des personnalités publiques, notamment Bill Gates, Patrick Bruel, Nicolas Sarkozy et à de très nombreuses reprises Bernard-Henri Lévy. Noël Godin avait 80 ans. C'est la fin de ce flash. Bon après-midi.
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0: Eh bien, nous sommes avec Philippe Brenaud. Vous êtes psychiatre. Vous touchez pas votre micro, Philippe. Vous êtes pourtant habitué. Vous venez souvent quand même et vous avez pas encore compris qu'à la radio.
3: Mais là, j'avais envie de taper le micro.
0: Vous avez remarqué, c'est mieux de taper le micro que de taper sa femme. On est d'accord.
3: Exact.
0: Bon, donc vous êtes psychiatre, anthropologue, sexologue et surtout également auteur de nombreux ouvrages, notamment cette fameuse incroyable histoire du sexe.
3: Ah oui.
0: Cette BD qui est un succès planétaire.
3: Hein. Ah, je viens de recevoir hier la 20e traduction étrangère, c'est-à-dire très rare.
0: Formidable.
3: En suédois, aujourd'hui. Oui, l'incroyable histoire du sexe, parce qu'il n'y a pas d'équivalent.
0: C'est formidable, c'est une bande dessinée que je conseille, moi, à tout, pour tous les ados, pour les adultes aussi, bien sûr. Mais c'est formidable.
3: J'ai une dessinatrice aussi remarquable, parce que savoir dessiner aussi bien des hommes préhistoriques que des hindous, que des chinois et des japonais anciens.
0: C'est simple et très clair et très joli, c'est vrai.
3: Merci Brigitte.
0: Bon, alors, vous avez eu le temps de réfléchir avec ma devinette, mais l'impression que vous avez
3: pas... La solution.
0: Vous avez la solution. Donc je repose la question.
3: Je sais qu'elle sera fausse, mais...
0: si on appelle la poitrine des femmes des glandes mammaires, comment appelle-t-on les testicules?
3: Moi j'appelle ça les glandes pépères.
0: C'est pas mal, des glandes mon père.
3: Ah, les glandes mon père.
0: Puisque des glandes ma mère et des glandes mon père.
3: Et en plus, voilà, il y a le jeu sur le gland, les glandes mon père.
0: C'est assez drôle.
3: Oui, c'est bien.
0: C'est assez drôle. Mais elle était assez facile à trouver. C'est bien quand même.
3: Il y a la joie de sentir, vous savez, c'est réjouissant de sentir des jeux de mots qui fonctionnent comme ça. Ça réveille un peu.
0: Elle est mignonne. Michel, bonjour. Merci de prendre la parole. On a eu des femmes, c'est vrai, en première heure, et on a eu des femmes qui étaient assez positives sur leur couple. Ça vous a un peu désespéré, je crois, Michel. Hein.
3: Bonjour, Michel. Oui.
4: Oui. Oui, bonjour Brigitte et bonjour à votre invité. Tout à fait, oui. Moi, j'ai été un peu échaudé, on va dire. Enfin, je ne sais pas encore puisque je suis dans le doute complet, là. Et donc, j'ai rencontré une charmante dame il y a 5 ans. Tout était formidable. C'était vraiment le rêve. Hein. On était... on se comprenait, on était sur la même longueur d'onde, surtout. Et puis là, voilà qu'environ un an, là, j'ai l'impression qu'elle s'éloigne, qu'elle se referme. et je ne comprends pas, je vois pas d'où cela peut venir, parce que moi je lui ai avoué mes sentiments, je suis quand elle a besoin, je suis toujours là présent, et là actuellement j'ai l'impression qu'il se passe quelque chose. Et voilà, donc je crois que, donc en sachant que nous vivons pas ensemble, hein, nous sommes à 200 km l'un de l'autre, et la fréquence de nos rendez-vous c'est un peu allongé, on va dire. Et donc voilà, donc là je suis en train de me poser beaucoup de questions.
0: Donc c'est elle qui veut vous voir moins souvent ?
4: Tout à fait, oui. Oui. Et je me suis aperçu que ces derniers jours-là, je n'avais pas de réponse à mes appels. Et donc elle m'a envoyé un texto en me disant désolé, j'étais très occupé, je n'avais pas vu mon téléphone et je ne peux pas t'appeler, je t'envoie un texto, excuse-moi, mais je t'appelle très bientôt. Et voilà, et j'ai l'impression que c'est compliqué, ça devient compliqué, quoi.
0: Oui, elle est en train de fuir, c'est évident. Oui. Je pense qu'il y a eu cette phase de miel, de lune de miel, comme on dit, et où tout était beau, tout était bien, et puis. Alors après, vous savez, Michel, c'est difficile parce que là, c'est vous qui parlez. Nous, si on l'écoutait, on saurait si finalement c'est tout simplement une femme qui était dans le sentiment amoureux. Et puis, ben, ça s'est délité et aujourd'hui, elle a. Mais ce qui est pas bien, c'est qu'elle ne vous parle pas. C'est encore une fois, c'est le manque de communication qui est embêtant dans cette histoire.
4: Ah, ouais, tout à fait.
3: J'imagine que vous lui avez demandé, vous avez parlé de cet éloignement et en lui demandant il y a quelque chose qui va pas.
4: Oui.
3: Et elle répond quoi?
4: Tout à fait.
3: Elle répond quoi?
4: Tout à fait. En fait, elle est séparée, en fait. Elle est séparée et il y a une demande de divorce. Et j'ai l'impression que, je sais pas, qu'elle est en train de se rabibocher avec son ex-mari, j'ai l'impression. C'est mon sentiment. Parce que le comportement qu'elle a, elle ne me répond pas. Donc, on prend toujours 5 minutes pour communiquer avec la personne.
0: Oui, il est possible que son mari soit là et que du coup, elle ne peut pas vous répondre vis-à-vis de lui, etc. Mais ce n'est pas bien. Quelles que soient les raisons, ce n'est pas bien la manière dont elle vous traite. Parce que vous avez quand même vécu une vraie histoire, vous avez fait tout ce que vous pouvez pour elle, et là, elle vous met sur le côté, c'est pas possible. Donc moi, je pense qu'il faut que vous soyez un peu plus. Ce que je vous conseillerais presque dans l'histoire là, c'est de lui envoyer juste un message en disant, écoute, j'ai cru comprendre que tu n'étais peut-être plus seule et que tu ne peux pas me parler. Je te laisse me rappeler, moi je ne t'appelle plus. Vous voyez, essayez de voir un peu pour qu'elle ait un peu l'impression quand même qu'elle peut vous perdre et vous allez voir comment elle réagit.
4: Oui, tout à fait.
0: Vous voyez, parce que là, sinon vous restez dans l'attente, vous restez, enfin c'est une situation, c'est la pire des situations. Moi je considère que on ne doit pas, quand on s'est aimé, on n'a pas le droit de traiter les gens comme ça.
3: Oui, et ces 5 ans dont vous parlez, 5 ans formidables, et vous avez même dit le rêve, ok. Sur ces 5 ans, cette période de formidable le rêve, c'est quoi? C'est 4 ans?
4: Oui, environ 4 ans, ouais.
3: Avec intimité, avec vous étiez vraiment, ou c'est simplement une relation plus à distance?
4: Intimité et. Et dernièrement, ce qui m'a choqué un petit peu, c'est notre dernier rapport avant qu'on se sépare et quel est ce changement d'attitude. Le rapport a été, pour moi, de mon côté, je trouvais ça un peu froid, pas comme d'habitude. Elle était sur moi, elle a dominé j'ai l'impression qu'elle avait dominé ce rapport là. Elle a pris en main le rapport, vous voyez. Je ne sais pas si vous comprenez ce que je veux dire.
0: Oui, très, très bien, voilà. Bien sûr, oui.
4: Voilà, elle m'a chevauché là, et puis j'ai l'impression que je sais pas, c'était pas comme d'habitude. J'ai ressenti une différence, un petit truc, mais je ne sais pas comment le traduire.
3: Peut-être qu'elle n'était plus là. Parce que ça fait penser, il y a quelque chose de compliqué. Enfin, c'est ma représentation. Je ne l'ai. C'est autant.
4: Non, ça va.
3: C'est quelque chose que je peux dire par verbalement.
0: Oui, allez-y, Philippe.
3: Que, quelqu'un qui... Vous n'êtes pas seul.
0: Non, mais allez-y, Philippe, c'est pas grave.
3: Je veux dire.
0: On est en direct.
3: Très souvent, voilà. Du direct. Très souvent, moi, je l'ai remarqué, c'est les femmes qui me l'ont appris. Le sentiment féminin peut disparaître même à l'insu de la personne. C'est-à-dire que c'est très possible dans une relation qui était peut-être pas totalement terminée, puisqu'il y avait une séparation et que des choses ont pu peut-être évoluer de l'autre côté, eh bien peut-être qu'à ce moment-là, c'est peut-être pour ça qu'elle répond peu et qu'elle n'est peut-être plus là.
0: En tout cas, on peut pas dire grand chose parce que on ne peut que dire que il faudrait avoir au moins une réponse qu'elle ne vous donne pas. Donc à partir de ce moment-là, vous êtes dans la situation la pire. C'est parce que vous semblez être encore amoureux de cette femme.
3: Ah totalement.
0: Même si quand même, parce que vous avez la manière dont vous l'avez présentée, vous m'avez dit une charmante dame. On voit bien qu'il y a déjà un petit peu de colère, voire même peut-être un peu de distance qui s'est installée. Et tant mieux, parce que c'est ça qui vous protège, Michel. Mais je pense qu'il faut vraiment que vous soyez prêt à peut-être comprendre qu'elle n'a plus envie. Moi ce que je crois quand même, c'est que dans votre histoire vous étiez à distance, il n'y a pas eu vraiment de rituel d'engagement, et ça c'est toujours le danger dans des couples.
4: Oui, loin des yeux, loin du cœur, comme vous l'aviez dit il n'y a pas très longtemps là.
0: Oui, mais c'est curieux d'ailleurs, parce que les femmes plus encore ont besoin qu'il y ait quelque chose quand même qui indique qu'il y a un engagement. Très proche, oui, alors que j'entends bien que vous étiez engagé au niveau de votre cœur, vous étiez engagé. C'est pas un reproche que je vous fais, mais c'est peut-être ce qui aussi permet à un moment donné que tout d'un coup, comme le dit très justement Philippe, tout retombe, le sentiment amoureux, c'est un petit peu. Ça s'en va, on ne sait pas pourquoi. Tout d'un coup, ça s'en va.
4: Oui.
0: Mais pour l'instant, qu'est-ce que vous voulez, si elle ne vous répond pas, qu'est-ce que vous pouvez faire?
3: D'ailleurs, c'est vous-même qui l'avez imaginé. Vous dites peut-être qu'il y a quelque chose qui se reprend dans sa relation précédente qui n'est pas terminée.
4: Oui, mais je vous ai dit ça parce qu'elle m'a parlé vite fait comme ça, que son mari allait subir une opération, son ex-mari là, et que ça l'a tracassé un petit peu, qu'elle était affectée par cette nouvelle. Donc,
0: c'est possible, oui, qu'elle se sente un peu du coup redevable et qu'elle est, du coup, elle se rapproche de son mari. Elle a peut-être un côté infirmière, c'est possible. Ce que vous dites, c'est tout à fait, enfin, ça tient la route. Vous semblez assez lucide, Michel. Donc, faites confiance à ce que vous ressentez, à ce que vous imaginez. Et puis, prenez soin de vous, parce que c'est sûr que ça va être difficile s'il faut tout d'un coup comme ça.
3: Et puis, le conseil de Brigitte, je trouvais, était intéressant quand vous disiez, dans cette situation, il ne faut pas durer à être dans le doute. Au besoin, dites-lui, tu me rappelles quand, et puis vous essayez de ne pas trop intervenir, et peut-être que ça peut raviver quelque chose qui n'est pas mort.
4: Oui.
3: Peut-être la seule solution.
0: Il faut en tout cas pas la harceler, parce que ça, non, c'est la pire des choses qu'il faudra. Mais vous en êtes conscient de toute façon, je crois. Bon courage, Michel. Mais les femmes, vous voyez, c'est une femme qui le dit, parce que les hommes n'oseraient pas le dire. Les femmes sont quand même très compliquées sur le plan sentimental. De toute façon, ça, c'est une évidence, et je sais de quoi je parle.
3: Eh oui, c'est leur domaine, le sentiment, c'est... plus que les hommes.
0: Et vous êtes quand vous êtes en amour, vous êtes là, prêt, toujours à donner tout ce qu'on veut. Sauf que comme on ne sait pas très bien ce qu'on veut, c'est compliqué. Mais c'est l'histoire des hommes et des femmes. Bon courage, Michel. On continue dans un instant. Bonsoir, et Michel. C'est Muriel qui va prendre la parole. Elle pensait que l'idéal, c'était d'aller jusqu'au bout avec son couple. Elle a eu un couple qui a duré plus de 30 ans. Elle nous raconte dans un instant.
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0: Philippe Brenot est avec nous, sexothérapeute. Je rappelle d'ailleurs, pourquoi c'est si compliqué l'amour. C'est un livre que vous avez sorti il y a déjà pas mal d'années, mais qui reste tout à fait d'actualité. Et c'est vrai que c'est compliqué l'amour. Bonjour Muriel.
14: Bonjour Brigitte, bonjour Philippe Brenot.
3: Bonjour, bonjour Muriel.
14: Allez-y,
0: je vous en prie.
14: Je suis en train de me séparer de mon conjoint après 30 ans de vie commune. Et du coup, aujourd'hui, c'est une forme de résilience. J'ai cru au couple, c'est pour ça aussi que on se projette et que voilà, on croit en l'autre. Et aujourd'hui, chacun a bougé, les enfants sont partis, donc le couple et individuellement, on a projeté d'autres choses. Voilà, donc à aujourd'hui, avec le recul, je sais ce que je veux. Est-ce que je ne veux plus? Du coup, j'en tire une force aussi et pas de colère. On l'a fait d'une manière je pense saine. Ce que je ne voulais pas, c'est la colère, de la haine, de la violence.
0: Mais en fait, ce qui s'est passé, c'est que vous vous êtes rendu compte que vous aviez maintenant des envies de chemins séparés. Hein, c'est ça? C'est-à-dire que vous n'aviez plus grand-chose à faire en commun?
14: C'est ça, parce que moi j'ai bougé aussi, je me suis formée, et du coup ça m'a ouvert les yeux. J'ai rencontré d'autres personnes. Je pense que je n'avais pas confiance en moi. Je me reposais beaucoup sur le couple, sur lui. Je n'existais pas, je m'affirmais pas. Et à partir du moment où j'ai enclenché cette formation, en fait, j'ai rencontré du monde. Je me suis rendu compte que j'étais capable de faire. Et j'ai senti que je bougeais déjà personnellement et que j'avais d'autres attentes et que lui ne bougeait pas. Du coup, on avait quelques difficultés et j'ai dit, faisons-nous aider parce que je sens qu'on a des besoins. Voilà. Et lui a refusé en disant que lui n'en avait pas besoin, mais par contre, moi, oui. Et je dis, le risque, c'est que je bouge et que ça.
0: Et que tu restes
14: sur place. Le risque, il est là.
0: Et qu'il reste sur place.
14: Oui. Voilà.
0: Oui, et c'est ce qui se passe.
14: C'est ça.
0: Et oui. Il regrette ou pas?
14: Pour l'instant, non. Pour l'instant, non, parce que la séparation, elle est pas physique encore, mais on commence à annoncer à tout le monde. Mais alors, ce que je disais au départ, j'étais très très en colère. Oui, voilà, je disais mais quand même, mais bats-toi. Mais j'ai vu que c'était à fond perdu, que moi j'ai essayé de sauver et que j'étais la sauveuse et que voilà. Et du coup, je me suis détachée de cette étiquette aussi que j'ai toujours eue dans le couple. Voilà.
0: Oui, ce que vous racontez, ce que vous racontez, c'est aussi une crise difficile. Hein, on vieillit, on se retrouve tous les deux, les enfants partis, etc. Et il y a des couples, qui se séparent parce que la troisième vie, si je puis dire, n'est plus compatible l'un avec l'autre.
3: Oui, ça s'est appelé, vous savez, ça porte un nom, ça s'est appelé le syndrome du nid vide. Alors, c'est pas votre cas à vous, Muriel, parce que on voit bien que vous avez un certain épanouissement, c'est-à-dire qu'il y a... ce syndrome du nid vide, c'est très souvent avec une femme qui est totalement une maman qui vit très mal le départ des enfants.
14: Le départ. Oui, moi pas du tout.
3: Hein. Oui, j'entends bien. C'est pour ça que je dis souvent, c'était ça. Et puis il y a le deuxième symptôme de ce syndrome du nid vide, c'est qu'on se retrouve en face l'un de l'autre. Alors qu'il y avait les enfants qui faisaient un espace de transition, de tampon, qui on s'occupait d'eux. À maintenant, mince, il va falloir être en face de l'autre. Soit alors que la phase amoureuse qu'on a connue, c'était il y a 25, il y a 30 ans, elle est plus là et on ne sait plus comment faire. Donc là, vous dites d'abord, je voulais revenir sur un point, vous dites quelque chose de très intéressant, c'est que vous lui avez proposé de faire une thérapie de couple, mais il n'a pas désiré.
14: C'est ça.
3: Alors que tout à l'heure, on avait quelqu'un, Sandra, qui a dit de quelle façon, son compagnon, alors qu'il était un petit peu réticent, et puis il a accepté, et ça a permis, elle a même dit en 4 ou 5 séances, enfin, quelque chose qui est assez court.
0: C'est Laurine, oui.
3: Je m'étais trompé.
0: Non, c'est pas grave.
3: C'était Laurine, oui. Mais il s'avait permis. Eh bien oui, parce qu'on a besoin d'un tiers. Vous voyez, par exemple, Muriel, quand vous l'avez proposé à votre compagnon, vous aviez envie que quelque chose puisse...
14: J'y croyais.
3: Et vous y croyez. Et,
14: oui,
3: et certainement, comme dans l'histoire de Laurine, en quelques séances, chacun a pu retrouver des points d'ancrage dans l'autre et se respecter, et ainsi de suite. Et ce qui est dommage, c'est qu'il y a encore beaucoup, moi je le vois, beaucoup de réticence. Combien de fois, pour des patients que je vois, je dis, tiens, vous pourriez faire venir votre partenaire, des gens qui viennent nous voir pour difficultés de couple, qu'on fasse des séances de couple, de suivi de couple. Et il y a beaucoup de réticence, non pas à ce que le couple, parce que la personne dit, mais je voudrais que le couple fonctionne, sauf que c'est la thérapie, l'idée de thérapie
14: mais
3: fait
14: je
3: peur.
14: Mais je pense se mettre à nu.
0: Oui, je pense quand même que visiblement Muriel, vous avez fait une introspection personnelle, vous avez avancé, laissé tomber des vieux schémas, vous avez évolué, et je pense que votre compagnon, lui, n'a pas eu envie, n'a pas eu besoin, parce que c'est pas dans sa nature, et puis c'est tout, et donc forcément vous avez plus grand chose à échanger non plus, j'imagine, sur le plan psychique.
3: Oui,
0: vous êtes plus au même état, si je peux dire.
14: C'est ça.
0: Non,
14: oui.
0: C'est ça.
14: Et puis le fait que, voilà, et puis déçu aussi le fait qu'il ait renvoyé, que, en fait, indirectement, il me faisait porter un peu l'échec de ce qu'on était, de ce qu'on en devenait.
0: Ben oui, c'est mais
14: Muriel, c'est ta faute, quoi. C'est toi.
0: Il a raison, c'est vous qui avez changé.
3: Oui.
0: Non, mais je plaisante. Je plaisante, mais c'est de l'humour, mais en même temps, c'est vrai. Vous avez changé. Lui, sa petite vie, votre petite vie pépère, vous lui correspondrez toujours très bien.
3: Et oui. Et il y a souvent, moi, je l'ai remarqué dans les échecs, il y a l'un des deux dans le couple qui dit, tiens, on pourrait peut-être aller voir quelqu'un. L'autre qui s'en défend, lui dit, pourquoi, c'est pas la peine, tatati, tatata, que ce soit un homme ou une femme, peu importe. Mais la plupart du temps, c'est parce que c'est toi, le ou la fautive. Tu te rends pas compte, c'est-à-dire que cette personne-là a du mal à s'impliquer dans la difficulté qui est toujours mutuelle. Ça vient pas de l'un.
14: C'est ce que toi, je lui dis. C'est ça. Je lui ai dit, mais dans un couple, on est deux.
3: Oui.
14: Donc, à un moment donné, si on avance, on avance à deux. Si on veut faire bouger les choses, on le fait à deux. Et du coup, il a rétorqué, non, mais moi, je fais très bien.
3: Et voilà.
14: Vas-y, toi, quoi.
0: Oui,
14: voilà.
0: Mais
14: vas-y, surtout, continue.
0: Mais en fait, si on est honnête, Muriel, moi, j'ai presque l'impression de comprendre parfaitement ce qui s'est passé dans votre couple. Vous vous êtes connue, vous avez porté le couple parce que vous êtes une femme avec un peu de dynamisme, vous avez élevé les enfants, oui. Vous êtes occupée de voilà, et vous l'avez aidé.
14: Oui, j'étais à le faire.
0: Oui. Et lui a certainement contribué, évidemment, matériellement au foyer, etc. Hein. Je suis pas du tout en train de dire que vous avez tout fait. Et puis à un moment donné, vous avez eu envie de vous découvrir vous-même aussi. Après, à un moment donné, vous êtes devenus différents l'un par rapport à l'autre. Et c'est vrai que c'est compliqué. Ouais. S'il ne veut pas bouger, vous aurez un peu l'impression d'être de ne vivre qu'à moitié si vous restez.
14: Oui. C'est ça.
0: Donc vous avez besoin de prendre votre envol. J'espère que vous ne le regretterez pas, parce que c'est quand même difficile au bout de 30 ans de changer de vie. Hein. Attendez-vous quand même à avoir des moments où il peut y avoir de la nostalgie, des moments d'un petit peu d'incertitude. Oui. Hein. Vous étonnez pas de ça, mais à mon avis, vous faites le bon choix, parce que de toute façon, sinon, vous allez vivre avec votre moitié. Et donc à moitié.
14: Oui, et c'est ça. Et puis, je pense qu'il faut que je sois honnête aussi, parce que je pense que je me voile la face sur plein de choses. Et aujourd'hui, je veux, comment dire, être moi, quoi, ne pas faire semblant. Alors c'est sûr, hein, ça sera certain. Il y aura des moments difficiles, mais
0: il y aura un moment d'adaptation, parce qu'au début, vous allez peut-être pas être aussi entouré que ça. Et on a beau dire, la vie à deux, il n'y a pas de solitude. Quand on est seul, on a des moments de solitude. Alors après, vous allez vous trouver des occupations, des amis, et vous allez remplir votre vie. Mais au début, il y aura un moment un peu difficile. Ça, je tiens à le signaler, parce que c'est quand même, au bout de 30 ans, il y a quand même vraiment un changement important. Mais c'est le problème du couple aussi. Ce que je trouve, c'est qu'en couple, on se voit tous les deux, et finalement, on voit pas grand monde d'autre. Et à un moment donné, on a aussi envie de voir d'autres personnes. C'est les inconvénients.
3: Tout l'équilibre à trouver qui est pas facile, parce que y a même à l'extrême ceux qui voient beaucoup de personnes extérieures et qui arrivent justement pour ne plus se voir soi-même.
0: Ce qui est pas bon non plus.
3: Combien de fois j'ai vu des couples dans lesquels tiens, il est très très social et moi je ne le suis pas, mais on n'a plus aucune proximité, intimité, tout se fait avec des amis, on est tous les jours avec des amis. C'est l'extrême qui ne va pas, ça peut aller si les deux sont sur la même longueur d'onde, c'est ça. Donc il faut apprendre à communiquer si on ne l'a pas fait auparavant.
0: Merci beaucoup Muriel, en tout cas de votre témoignage, parce que c'est vrai que c'est aussi ça l'histoire d'un couple au long cours. On fait une petite pause, on se retrouve avec le Love Conseil, je vous propose une chambre plus adaptée à vos ébats. C'est important, la chambre à coucher.
3: Oui.
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7: Alors Philippe Brenaud, on va parler de la chambre à coucher, oui. Parce que quoi qu'il en soit, la plupart des couples font l'amour dans la chambre. Hein. Ça reste
8: en très grande majorité, malgré ce qu'on dit. Et... oui, oui.
7: Alors d'abord, il y a la vue, parce que ouais. On sait que depuis que l'homme s'est redressé, c'est sans doute son sens le plus développé sur le plan érotique. Ouais. Hein. Donc c'est intéressant de modifier de temps en temps un peu votre décor et de voir comment, lorsque vous êtes sur le lit, ce que vous voyez, et c'est pour ça que parfois changer l'orientation du lit peut donner l'impression qu'on change de partenaire. Hein. Je pense que c'est important de comprendre ça. Alors j'exagère évidemment, mais ça provoque une variation de vos habitudes, et sait que dans la sexualité, faut un peu aussi sortir des habitudes. Alors évidemment, plus simple, c'est changer l'éclairage. Et ça, c'est très très important. On peut vraiment jouer. J'aime bien, par exemple, les bougies parce que ça donne des ombres, etc. Et c'est un éclairage très doux. Et puis, il faut pas hésiter parfois à oser des draps de couleur, par exemple, pourquoi pas des draps de satin rouge ou des choses comme ça. Ça peut être un moment assez chouette. Et puis, il y a la question des miroirs, évidemment, puisque je parlais de la vue. Alors, les miroirs au plafond, ça, c'est vraiment à déconseiller, ou alors il faut que ça puisse se cacher et s'ouvrir, parce que ça fait vraiment, c'est un peu too much. Hein, mais un miroir qu'on peut bouger, un miroir, vous savez, les fameux miroirs un peu amovibles, qui sont de l'ancien temps, mais on en trouve encore, ça peut être quelque chose qui peut être sympa.
8: Qui renvoie de multiples images de soi-même et de l'autre, hein, ça peut être très beau.
7: Voilà, et puis après, il y a l'idée du voile aussi qu'on peut mettre autour du lit, qui peut être sympathique. Et puis j'aime bien l'idée du paravent aussi, pourquoi pas. Et puis vous pouvez sur un paravent mettre une glace, hein, par exemple. Et à ce moment-là, vous le mettez côté miroir ou côté paravent. Bref, vous voyez qu'avec plein de détails, on peut quand même améliorer ses ébats. Et puis, ce qu'il faut surtout, c'est éviter tout ce qui rappelle le boulot, les ex, la famille. Donc vous enlevez les photos des grands-parents, les photos des enfants, les photos qui pourraient rappeler le boulot. Et à côté de vous, il faut qu'il y ait toujours des coussins, des petites huiles de massage, du lubrifiant, et quelques accessoires à portée de main, hein, dans un petit coffre près du lit.
8: Un tiroir,
7: dans un petit coffre,
8: la table de nuit,
7: un coffre avec une clé pour que les enfants puissent pas l'ouvrir.
8: Tout à fait. Vous avez dit quelque chose j'ai été très marqué combien de fois par soit dans des couples ou souvent des couples qui viennent de se former. Vous allez dire enlever tout ce qui peut rappeler des histoires antérieures. Et c'est un conseil aux hommes qui sont là, parce que le nombre d'hommes qui se rendent pas compte que un conseil va donner l'impression, le rappel d'un élément ancien va peut-être rappeler la possible permanence d'une autre histoire en même temps. Beaucoup de femmes sont très sensibles et très, très blessé quelquefois par, alors je dis pas la photo d'une ex, mais...
7: Non, mais ça peut être le tableau de qui a été fait par une ex, et quelque part c'est l'ex qui est encore là.
8: À ce moment-là, il faut se débrouiller pour pas que la personne le sache. Ne parlez pas, pas beaucoup.
7: On peut mettre le tableau ailleurs, enfin franchement, parce que même pour lui, et s'il tombe sur son œil tombe sur le tableau de son ex, ça lui fait penser à son ex.
8: Exactement.
7: Et c'est pas bien.
8: Exactement. Enfin,
7: c'est tellement simple d'essayer d'éviter des petites choses.
8: Les histoires doivent être séparées parce que ça donne des blessures. Simplement, dernier mot, c'est faites attention avec l'orientation du lit et les miroirs, que ça soit feng shui. Parce que alors maintenant, il y a énormément de personnes. Faire attention, l'orientation des choses dans la pièce peuvent aussi blesser. Donc, il faut faire attention à pas mal de choses, mais changer l'apparence de la chambre, je crois que ça va
7: ramener. Vous avez tout l'été pour changer complètement la décoration
8: formidable
7: de votre chambre. Non, mais en même temps, ça peut être fun de changer totalement l'orientation de la chambre. Pourquoi pas? Et on continue avec Patrick qui est avec nous. Bonjour Patrick.
2: Bonjour Brigitte et bonjour Philippe.
8: Et bonjour Patrick.
7: Eh oui, l'amour avec la même personne toute une vie, ça devient compliqué. On vit trop longtemps, c'est plus possible.
2: Exactement, on a besoin de changement. Mais c'est pas parce que ce n'est pas éternel que ça vaut pas le coup de le tenter. Et si toutes les choses devaient être éternelles pour être tentées et vécues, on n'en vivrait pas beaucoup. Je pense surtout ce qui a, pour moi, beaucoup changé sur les 50 ou 60 dernières années, c'est que on est passé d'une société qui était basée sur la culture du couple en tant qu'institution qui était le noyau à préserver de tout, à finalement, et malgré tout, et malgré parfois les membres même du couple, c'est-à-dire que même s'ils n'étaient pas heureux, ils avaient une injonction très forte de préserver les apparences, là où aujourd'hui, l'ambition est encore plus forte, on veut du bonheur, et du bonheur à deux, sans la contrainte, en tout cas, on n'est plus monté du doigt comme ça pouvait l'être dans les années 50, quand une femme divorcée et partait. Je suis pas certain qu'elle avait un regard bienveillant de la part de la société en général, et d'elle en particulier. Donc oui, les contraintes extérieures ont beaucoup changé, mais est-ce que l'amour est possible en couple? En tout cas, moi, je suis un croyant de ça et je tente de le faire au quotidien. Et c'est pas parce que j'ai aussi une autre croyance qui de dire que c'est pas forcément aussi long que j'aimerais ou que ça puisse avoir une issue de séparation, que ça vaut pas le coup de jouer le jeu comme si, en effet, ça allait être le cas. Enfin, fois, c'est aimer l'un l'autre.
7: En tout cas, si on n'y croit pas, ça marchera pas. Mais la question qu'il faudrait se poser, je pense que pour l'instant, on n'a pas suffisamment de recul pour avoir des enquêtes fiables et valables. Mais est-ce que les gens sont plus heureux aujourd'hui en se séparant qu'ils ne l'étaient en restant ensemble? C'est pas si sûr. Hein,
2: Vaste question. Et je pense que de mon expérience personnelle et puis de celle que j'ai pu partager avec des amis, il y a une étape qu'on fait finalement pas ou très peu souvent, c'est de passer par éventuellement un professionnel qui peut accompagner la crise majeure. Et donc je pense à une thérapie de couple ou des choses de cette nature. Et cette case-là, elle est souvent pas faite. Et en particulier, j'ai constaté qu'elle est souvent peut-être initiée ou demandée par les femmes et souvent refusée par les hommes. Or, si on est vraiment dans une crise majeure du couple et qu'on a du mal à vivre le présent, aujourd'hui, si la situation s'est présentée pour moi parce que j'ai vécu un divorce et aujourd'hui je suis de nouveau en couple, s'il s'avérait que j'étais dans une impasse comme j'ai pu l'être précédemment, je passerai par la case au moins d'essayer de nous faire accompagner par quelqu'un, non pas comme une croyance en disant il va trouver la solution,
7: pour aider la communication dans le couple, comme l'a dit très justement Philippe. Mais il y a une chose que je voulais quand même dire parce que j'y pense en vous entendant, Patrick. Ce qui se passe aussi et qui est assez dangereux, et j'invite les hommes à aller en thérapie avec leurs femmes, parce que sinon elles y vont toutes seules, et si elles vont voir une thérapie peu de femmes, elles risquent en effet d'être très conseillées de partir. Ça fait sourire Philippe, mais oui. Il sait très bien que ce que je dis est vrai.
8: Mais oui, parce que la chose est compliquée. Combien de fois, moi, j'ai entendu des couples qui viennent me voir, hein, parce que je fais essentiellement des thérapies de couple, et qui vont dire on est allé voir telle ou telle personne, ça me convenait pas ou ça ne lui convenait pas à l'un ou à l'autre. Et très souvent, cette personne-là, cet homme ou cette femme, va dire oui, on est allé voir une femme qui prenait sans arrêt parti pour mon épouse. Vous comprenez que ça n'allait pas. Ou l'inverse, hein, ça pourrait être avec quelque chose qui serait un peu genré. Non, les vrais thérapeutes n'ont pas d'opinion par rapport à une personne, ils prennent pas. Alors c'est très vrai que quand quelqu'un est... malheureusement, ça arrive très souvent. Il y a une asymétrie avec quelqu'un qui est, entre guillemets, victime. Alors, je dois préciser, j'ai écrit bien avant les hashtags, en 2008, chez Odile Jacob, un petit livre qui se trouve toujours, s'il y en a que ça intéresse, qui s'appelle « Les violences ordinaires des hommes envers les femmes ». C'est un livre que j'ai écrit en 2 ou 3 mois. J'ai dit à Odile Jacob, « Odile, j'en ai marre, dans les thérapies de couple, les thérapies que je vois, il y a toujours quelqu'un qui est agressif, et c'était il y a longtemps, hein, ça fait presque 20 ans, vous vous rendez compte. Et je lui ai dit, je vous écris cela, on a mis un moment à trouver ce titre, les violences ordinaires, c'est-à-dire c'était pas les coups, c'était tiens, pousse-toi là, je vois pas la télé, tiens, c'est-à-dire qu'on se rend compte que des quantités de choses sont des violences, et mais les thérapeutes de couple sont des gens qui, au contraire, alors, effectivement, on est obligé de permettre à cet homme de prendre conscience qu'il y a des choses qui sont violentes dont il ne se rend pas compte, si c'est le cas. Mais la plupart du temps, c'est tout simplement qu'il y a des choses qui sont mutuelles, et j'essaie de trouver des choses des deux côtés pour apaiser, parce que sinon on ressort de séance avec quelque chose qui sont des crises, où tu te rends compte, encore une fois, il t'a donné raison, mais le thérapeute n'est pas un juge. Ça, c'est très important de le savoir. Et on a vu Laurine qui en parlait, ça aide beaucoup. On a vu Muriel qui dit « j'aurais aimé ». Oui, ça peut aider. Alors, on fait une sorte d'éloge de la thérapie de couple ici, aujourd'hui.
7: Oui, oui, mais si c'est un bon thérapeute, normalement, s'il y a encore de l'amour et quelque chose à sauver, ça va aller. Après, parfois, il n'y a plus rien à sauver et la séparation est préférable, oui. Peut-être. Mais attention, parce que moi, je vois bien des tas de gens qui se retrouvent seuls, qui ont du mal à retrouver quelqu'un et qui, parfois, auraient peut-être pas dû se séparer. C'est pas une solution forcément non plus. Je vous laisse le mot de la fin, Patrick.
2: Oui, ben pour dire qu'éventuellement parfois il n'y a rien à sauver, ben il y a quand même à sauver le fait que ben on a tout fait pour et que ça ne marche pas et qu'on peut faire un constat, donc on peut le regretter, on peut en souffrir, mais je pense que ça peut aussi servir à cela et pas simplement une sorte d'espoir magique en disant on va avoir un gourou là, il va nous faire parler chacun puis à la fin ça va revenir comme c'était il y a 20 ans, mais même si on n'est pas d'accord, et même si on fait constat éclairé, l'irrémédiabilité de la chose, au moins il y aura eu un travail fait à ce niveau-là, et il est nécessaire de temps en temps dans justement un rapport humain qui est empreint de sentiments, d'émotions et de choses très intimes qui parcourent les êtres, d'avoir un peu de rationalité, ou en tous les cas une triangulation de la parole qui aide beaucoup. Je crois que parfois, ne serait-ce que de simplement savoir écouter l'autre, alors que, comme on se connaît bien, qu'on est dans le même couple, que ça fait 10 ans, 15 ans qu'on est ensemble, bien sûr que l'autre qui commence à faire une phrase, on peut presque la finir et lui donner même une intention encore plus forte que ce qu'il avait voulu donner au départ. Donc, se redécouvrir, et encore une fois, c'est une aventure humaine. Moi, je suis croyant, j'essaie d'être pratiquant, et ma meilleure définition de cela, c'est de dire que je peux pas être certain que ma compagne et va m'aimer toute sa vie. Et que, mais par contre, moi, ce que je peux faire, c'est de rester le plus aimable possible. Et donc ça, je peux faire des efforts qui sont d'être aimable. Et je pense que si on va dans cette optique-là de rester aimable vis-à-vis de son conjoint, au moins on va dans une direction qui est de travailler sur soi-même et de sa vision qu'on peut avoir du couple et de ce qu'on a envie de vivre au quotidien.
7: Eh ben bravo.
8: Bravo, oui, vous
7: on
8: avez
7: a
8: fait.
7: Pas grand chose d'autre à ajouter. Merci, merci
8: très
7: de
8: bon
7: ce, cet éclairage,
8: merci, Patrick.
7: Merci beaucoup. On va conclure dans un instant avec Marjorie. Elle voulait y croire, mais c'est peut-être mission impossible. On lui donne la parole dans un instant.
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7: Philippe Bruneau est avec nous, psychiatre, anthropologue, sexothérapeute. On parle du couple et des difficultés à faire durer son couple, qui sont des difficultés vraiment actuelles. On voit bien à quel point aujourd'hui les couples ont du mal. Plus d'un couple sur deux se sépare vite. Hein. Oui. Là encore, on a eu des couples comme Muriel où ils se séparent au bout de 30 ans, mais il y a des couples au bout de 3 ans qui se séparent. Hein. C'est vraiment très compliqué.
8: Il y a même des tranches de vie. On parle de 10-15 ans, notamment dans une grande ville comme Paris, il y a beaucoup de séparations au bout de 10 à 15 ans de vie.
7: Et en même temps, j'avais lu une enquête qui parlait du temps que dure un couple qui va vraiment très bien, la moyenne d'un couple qui va vraiment très bien. C'était assez positif, c'était 13-14 ans, je crois. Donc, bon, c'est déjà pas mal, hein, quand on arrive à être sûr. Heureux pendant 13-14, 15 ans, c'est déjà pas mal. Marjorie, on va conclure avec vous. Merci d'être, de prendre la parole. Bonjour.
17: Oui, bonjour, bonjour Philippe, bonjour Brigitte.
8: Bonjour Marjorie.
17: Bon, alors moi, c'est compliqué. Voilà, le couple.
8: Mais oui, c'est compliqué, et... l'amour.
17: Ah oui. Ben, moi, j'ai 40 ans, voilà. Et on va dire que depuis mes 20 ans, ma plus longue relation, ça a été 3 ans et demi, et j'avais 20 ans. Et depuis, voilà, c'est compliqué, ça dure pas longtemps, les personnes ne veulent pas s'engager. Et ce qui est encore plus dur pour moi, c'est qu'en général, quand on se sépare, juste après, elle s'engage avec quelqu'un et elle reste pendant des années.
7: Et ça se répète pour vous ?
8: Pas facile.
17: Oui.
7: Donc là, quelque chose, il y a peut-être quelque chose à comprendre quand même, Marjorie. Hein,
17: si oui, bien sûr. Hein. Mais oui, tout à fait.
8: Vous avez tenté de le faire. Vous avez vu quelqu'un, peut-être, pour réfléchir.
17: Oui. J'ai vu plusieurs personnes et tout, mais c'est vrai qu'après j'ai eu une relation qui a été très compliquée à une dizaine d'années où il voulait pas du tout s'engager. Et quand je suis partie, 3 mois après, il a rencontré quelqu'un. 3 mois après, il s'est installé avec. Donc, je pense que les 10 dernières années ont été compliquées pour moi parce que ça a été très dur
7: En tout cas, dans ce que vous dites, oui, là, on entend bien sûr la souffrance, mais quand même, dans ce que vous dites, on peut, ça laisse à penser que quelque chose dans votre façon d'être avec un homme laisse croire que vous n'êtes pas. Alors, je ne sais pas si ce serait, vous n'êtes pas fidèle, vous n'êtes pas fiable, vous n'êtes pas une femme qui a envie de s'engager. Vous voyez, vous envoyez sans doute un message. Qui est contraire à ce que vous aimeriez. Hein. Je suis pas en train de dire que c'est de votre faute. Vous faites, mais il y a certainement quelque chose qui fait que en face, on peut pas avoir envie de s'engager avec vous.
17: Ouais, je pense qu'il y a.
7: Ou alors c'est.
17: Je vous posais la question.
7: Ou alors c'est parce que vous avez tellement souffert il y a 10 ans que vous faites tout pour que ne plus souffrir et donc vous les faites partir avant même que ça s'engage.
17: Non, mais je pense que il y a eu beaucoup de sections de sexualité parce que j'avais une sexualité assez débridée en étant célibataire et je pense que ouais les hommes pour l'engagement ça leur a fait peur.
8: Vous leur avez fait peur de quelle façon? Parce que vous étiez trop active ou?
17: Oui, parce que je ne sais pas, mais il y a beaucoup d'hommes qui pensent que parce que quand on est célibataire, voilà, on s'amuse et tout ça, et forcément, on n'est pas fiable en couple. J'ai eu cette impression. Et mon ex avec qui qui n'a pas voulu s'engager, il m'a dit, t'as pas besoin de moi.
7: Ah, ça, c'est possible. Voilà. Ouais. Quoi qu'on en dise, un homme, il aime se sentir utile.
17: Oui.
7: Si vous êtes totalement indépendante financièrement, si vous êtes totalement indépendante, si vous ne leur demandez rien, et si en plus vous êtes sexuellement très active, c'est vrai que vous faites un peu peur. Hein.
17: Alors non, je leur demande pas rien. Après j'ai beaucoup réfléchi par rapport à la sexualité et je me suis beaucoup remise en question. J'ai beaucoup compris de choses par rapport à ça et maintenant ça a changé. Enfin, ça fait pas longtemps du coup, mais voilà.
7: Vous savez, Marjorie, ça peut paraître ringard ce que je vais dire, mais c'est tellement vrai.

0: qu'il n'y arriverait pas. Il n'y a pas eu quelque chose de cet ordre ?
1: Personnellement, moi, j'ai jamais dit ça, j'ai jamais pensé ça, mais je pense que peut-être eux, ils l'ont pensé, oui.
0: Et oui, c'est pas impossible que vous avez mis peut-être, ou semblez mettre la barre assez haut. Et vous savez, de quoi ont le plus peur les hommes ? Bon, y a pas mal de choses, mais c'est la rivalité. Et en disant, elle va trouver un rival qui fonctionnera mieux que moi. Y a quelque chose de l'ordre aussi de la séduction, de flatter, ça paraît bête, hein. Mais par exemple de dire de quelle façon, tiens, qu'est-ce que j'aime ce que tu me fais. On ne pense pas assez souvent à l'importance des paroles. Et de dire, tiens, je suis totalement folle de cette main que tu as passée doucement dans mon cou, dans je ne sais quoi, hein. C'est-à-dire valoriser l'acte de l'autre. Alors, ça fait un peu, je veux dire, c'est même si c'est un petit peu téléguidé, c'est des manières d'ancrer la relation et que l'autre se sente, n'est pas l'impression de d'être à la suite et de pas pouvoir y arriver. Mais je ne sais pas, parce que vous voyez, on parle un petit peu dans le vide là. Je crois qu'il faut faire attention dans la relation. Et ce que disait Brigitte aussi par rapport aux hommes, très souvent ils ont envie de tendresse. Et d'ailleurs on le voit quand même, parce qu'il y a une demande, il y a une sorte de frustration sexuelle chez la plupart des hommes. Et comme s'il y avait tout le temps une demande d'un peu plus.
2: C'est l'homme, c'est le sexe faible, c'est l'homme, hein, sur le plan.
0: C'est le sexe faible. Et vous avez complètement raison, Brigitte,
2: mais bien sûr.
0: Ce qu'ils attendent aussi derrière, c'est de la tendresse.
2: Mais je suis totalement d'accord.
0: Et cette
2: d'accord.
0: tendresse, c'est peut-être, c'est-à-dire qu'il y ait du sexe, qu'ils aient l'impression de pas être en défaut, mais attention, ils ont envie. C'est ce que disait Brigitte avec la maman vers laquelle ils vont revenir.
2: Et on va conclure peut-être là-dessus, Marjorie. Peut-être que si vous êtes plus tendre avec vous-même, vous serez plus tendre avec eux et à ce moment-là, il y aura peut-être un homme qui aura envie de s'engager. Est-ce que ça peut vous parler, ça ?
1: Oui, bien sûr.
2: Oui,
1: bien sûr.
2: Je crois. Soyez plus tendre. La vie n'est pas un combat. Baissez un peu les armes.
0: Mais soyez pas désespérés, parce que je vois, vous avez la chance d'avoir une liberté sexuelle que beaucoup de femmes n'ont pas. Mais leur faites pas peur avec ça. Vous leur montrez que vous êtes libre, mais, travaillez la tendresse. Voilà ce que dit Brigitte.
2: Eh oui, la tendresse. Non, c'est vous qui l'avez dit, Philippe Bourdon. Il faut vous rendre à César ce qui appartient à César. Merci Marjorie
0: et ne perdez
2: pas. Travaillez, mais il n'y a pas de raison, à un moment donné, ça viendra.
0: Bien sûr.
2: Tout de suite, vous retrouvez Marie pour C'est votre avenir.
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2: Bonjour à tous. Un séminaire gouvernemental l'a prévu lundi prochain. Le Premier ministre rassemblera son équipe pour évoquer la cybersécurité, les canicules à répétition et les incendies de cet été ou encore la préparation du prochain budget. Un budget marqué par la tension des finances publiques selon la porte-parole du gouvernement à l'issue du Conseil des ministres ce matin. Maud Bréjon assure que l'effort devra être réparti mais n'envisage pas de nouvelles hausses d'impôts pour les Français. Maud Bréjon qui a aussi réagi à ce sondage d'Harris Interactive publié aujourd'hui et qui annonce un possible second tour entre Jean-Luc Mélenchon et Marine Le Pen à l'élection présidentielle l'an prochain. Selon la porte-parole du gouvernement, le rassemblement du bloc central est une nécessité vitale pour le pays. Depuis la réunion, Édouard Philippe lui aussi a réagi, évoquant un risque réel et sérieux d'un duel entre le Rassemblement national et la France insoumise. Dans l'actu également, le trafic des trains perturbé cet après-midi sur plusieurs lignes du sud-ouest. En cause, les orages violents en cours de l'Occitanie jusqu'au Massif central. Ils vont ensuite se déplacer autour de la Méditerranée en fin de journée. Au total, 18 départements sont en vigilance orange aux orages. L'épisode doit se terminer dans la soirée. Jamais les océans n'avaient été aussi chauds sur la planète, avec une température moyenne relevée samedi dernier de 21,1 degrés selon l'observatoire européen Copernicus. Un record absolu lié au dérèglement climatique et au phénomène El Niño particulièrement intense cette année. La coalition des volontaires rassemblée à Kiev cet après-midi, alors que l'Ukraine fête l'anniversaire de son indépendance. On ne soumet pas un peuple libre, déclare Emmanuel Macron. Le président du Conseil européen, Antonio Costa, assure que l'Union européenne est prête à accueillir l'Ukraine en son sein. L'UE a aussi annoncé débloquer 6 milliards d'euros pour soutenir la défense aérienne ukrainienne. Et puis en cyclisme, le Tour d'Espagne est encore en France. Aujourd'hui, la troisième étape de la Vuelta est partie de Gruissan dans l'Aude, direction Font-Romeu dans les Pyrénées. Et demain, le peloton sera en Andorre. Voilà pour l'info. Bon après-midi.
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3: Bonjour à tous nos auditeurs Sud Radio et bienvenue dans C'est votre avenir. Alors, cette heure, elle vous est dédiée pour éclairer vos chemins, répondre à vos questions sentimentales, professionnelles, familiales, pour parler de vos enfants, de vos choix, de vie, de situation. Alors n'hésitez pas à nous appeler tout de suite au 0826 300 300.
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3: Et tout de suite, on accueille sur Sud Radio Sylvie. Bonjour Sylvie.
4: Bonjour Marie, merci beaucoup de me recevoir à l'antenne.
3: Mais avec plaisir, vous nous appelez d'où Sylvie ?
4: D'Aix-en-Provence.
3: D'Aix-en-Provence. Et alors, qu'est-ce qui se passe à Aix-en-Provence ?
4: Alors, un gros problème.
3: Je sens que ce n'est pas facile, qu'il y a une bataille chez vous, qu'il va falloir continuer. Qu'est-ce que c'est que cette bataille ?
4: Alors, je suis fonctionnaire territoriale.
3: Oui.
4: J'ai travaillé dans les écoles comme agent d'entretien, puis j'ai été déclarée inapte et mise en disposition dans un relais associatif.
3: Mm-hmm.
4: Et je fais de l'accueil et du secrétariat à l'heure actuelle. Et aujourd'hui, le partenariat avec la mairie qui m'embauche est vraiment incertain avec le relais.
3: Oui.
4: Et je sais pas où est-ce que à la fin de l'année, s'ils restent avec eux, je reste là. Et s'ils restent pas avec eux, je sais pas où je vais. Alors, est-ce que vous me revoyez, qu'on me remettra dans les écoles, ou est-ce que vous me voyez?
3: Ça
4: m'impacte sur ma
3: relation. Eh oui, j'imagine que c'est compliqué. Moi, je sens que en fait, il y a encore des blocages. Hein. C'est pas encore tout de suite que on a cette sérénité, Sylvie. Parfois, il y a des moments dans la vie comme ça où ça bloque un petit peu. Hein. Il va falloir encore un peu de patience. Mais la bonne nouvelle, c'est que ça se débloque. Hein. Alors, c'est comme s'il y avait un premier temps toujours les enfants autour de vous. Donc, je pense que cette activité va être là. Et ensuite, j'ai un hiver qui se valide avec de la facilité pour vous et un dénouement où on retrouve une sérénité avec quelque chose que vous aimez faire. Et alors, c'est bizarre, je ne sais pas pourquoi j'ai l'étranger.
4: L'étranger ?
3: Ouais. Est-ce que vous avez une idée de partir ou est-ce que en couple, non ? Alors, je ne sais pas.
4: Non.
3: Aujourd'hui, ça ne veut rien dire. Parfois, j'ai des mots comme ça qui me viennent. Ça ne veut pas toujours... ça n'a pas de signification. Mais gardez-le quand même, parce que peut-être que dans le temps, vous allez comprendre pourquoi.
4: Mais vous pensez qu'ils vont me remettre, parce que bon, là, l'association où je travaille à l'heure actuelle, si vous voulez, c'est une association petite enfance. Mais bon, moi, je m'occupe pas des enfants, hein, pas du tout. Moi, je suis dans le secrétariat. Oui. Alors, mais vu que la nouvelle responsable ne s'entend pas du tout avec ben, mon chef de service qui est de la mairie, et ben, c'est pour ça, s'il veut plus faire affaire avec elle, il arrête tout et du coup ben moi je me retrouve que je sais pas où on va me mettre quoi.
3: Et moi j'ai un dénouement hein. J'ai un dénouement qui se fait et j'ai une question Sylvie, est-ce que vous êtes en couple?
4: Oui.
3: Votre compagnon, est-ce qu'il a un lien avec l'étranger?
4: Non.
3: Non plus. J'essaie de comprendre pourquoi j'entends l'étranger lié à la vie sentimentale. Alors est-ce que vous allez prendre une décision? Est-ce que vous avez envie de changer de vie? Est-ce que vous parlez tous les deux de déménager ou pas du tout?
4: Ah non, pas du
3: non,
4: tout.
3: Non, c'est alors, pas d'actualité.
4: Lui, c'est pas d'actualité du tout parce qu'il a sa famille et son fils là. Je le vois très très mal.
3: Alors aujourd'hui, je vous dis, hein, aujourd'hui ça veut rien dire, mais parfois il y a des mots comme ça qui arrivent et ça prend tout un sens quand les choses sont vécues. Mais moi, ce que je sens, c'est quand même un dénouement. Donc il faut continuer cette bataille. Faut rien lâcher. Vous allez réussir à vous sortir de là et à trouver quelque chose qui vous rend plus sereine.
4: En fait, c'est eux qui vont décider où ils vont me mettre.
3: Ouais. Il y a deux temps. C'est pour ça que je vous dis qu'il faudra pas s'angoisser. J'ai un temps où, pour moi, il y a toujours les enfants. Donc peut-être qu'on va vous laisser dans un premier temps là où vous êtes ou un autre service où c'est toujours en lien avec ses enfants. Et ensuite, il y a un autre changement qui vous emmène à cette sérénité. C'est pas tout de suite. Il y a vraiment deux temps.
4: D'accord. Hein,
3: donc faut un peu de patience. Repensez à ce que je vous ai dit quand vous allez avoir la réponse. Je pense que voilà, il y aura encore un petit peu de contrariété par rapport à ça, mais ça se dénoue. C'est ça qu'il faut retenir. Vous restez pas dans ce poste qui ne vous convient plus.
4: D'accord.
3: D'accord.
4: Et vous voyez, je veux dire, parce que c'est vrai que du coup, avec mon conjoint, bon, du fait que je suis tellement contrariée, bon, ben il y a des hauts et des bas, et vous voyez quelque chose de, je veux dire. De
3: cacher
4: ou de...
3: Pour l'instant, je vous dis, je sens de la contrariété et des complications. Alors après, ça, c'est une deuxième question. Malheureusement, Sylvie, je peux pas répondre à plein de questions parce qu'il y a des gens qui attendent et qui veulent aussi poser les leurs. Mais en tout cas, concernant le travail, je vous assure que c'est une situation qui va se dénouer. Hein, donc restez positive, ne sombrez pas. Je sais que quand on vit des moments comme ça, la contrariété, ça crée des peurs, des blocages. Vous le savez. Donc essayez de positiver
4: un
3: maximum.
4: À la fin de l'année.
3: Les temps, c'est compliqué. Je ressens un hiver moi encore. Donc je pense que ça peut un peu tarder. Mais attention, les temps. Encore une fois, je peux me tromper. Parfois, je peux ressentir des décalages. Donc le temps, c'est très compliqué hein, dans ce qu'on transmet.
4: Bien sûr, c'est normal.
3: Donc voilà, attention au temps, Sylvie. Mais ce qui compte, c'est voilà, moi je vous sens dénouer cette situation. C'est ça qui est important. Je vois pas de blocage par la suite. Hein, c'est juste encore un petit moment.
4: D'accord.
3: Je
4: serai contente à votre avis.
3: Oui, vous serez sereine. Donc forcément, vous serez contente. D'accord,
4: bon,
3: Sylvie.
4: Merci beaucoup en tout cas.
3: Bon, n'hésitez pas à revenir vers nous. Et puis quand ça tarde un petit peu, quand le temps est long aussi, n'hésitez pas. Si vous avez besoin d'être rassuré, vous pouvez nous rappeler au 0826 300 300.
4: Il n'y a pas de souci. Merci beaucoup en tout cas.
3: Merci Sylvie.
4: Merci à toute l'équipe.
3: Merci
4: au
3: à vous aussi. Je rappelle aussi aux personnes qui sont un peu plus timides, vous pouvez nous joindre par SMS au 72018. Vous envoyez à venir votre message avec votre date de naissance et votre question. Et bien sûr, je peux vous répondre en direct. Et puis parfois, on peut vous appeler après aussi, c'est déjà arrivé. Lisa, bonjour, bienvenue dans C'est votre avenir.
5: Bonjour Marie.
3: Comment ça va Lisa?
5: Très bien, je vous appelle pour un retour d'expérience.
3: Oui.
5: Suite à mon appel de janvier 2025 qui portait sur la vente d'une maison.
3: Oui.
5: Eh bien, le compromis vient d'être signé.
3: Eh bien, c'est formidable. On avait vu, je vous avais dit que ça se signait.
5: Oui, tout à fait. Et comment dire, il y a une année qui est passée et j'avais déjà entendu ce que vous disiez.
3: Oui.
5: Et je me suis dit, bon, Marie m'a dit que ça allait se faire, donc...
3: Eh bien, voilà. Quand je dis que ça se fait, en général, oui. Mais après, parfois, ça peut arriver que ça ne se fasse pas ou qu'on se trompe. Parce que rien n'est figé, encore une fois, hein. Ça, je vous le dis
5: tout
3: le temps.
5: Oui, tout à fait,
3: faut être très vigilant et faire bien attention à soi. Donc, faut aussi avancer avec ses ressentis de ce qu'on vit. Et alors, Qu'est-ce qui se passe aujourd'hui, Lisa, maintenant que c'est vendu?
5: Alors maintenant, je souhaiterais accéder à la propriété, mais comme je n'ai pas encore trouvé, je regarde, mais j'ai pas trouvé parce que bon, j'ai un budget, mais c'est pas énorme. Et donc, dans un premier temps, je pense que je vais me loger en location de façon à pouvoir travailler et tout en prospectant en fait. Et donc, je voulais savoir si je trouverais quand même un appartement dans mon budget.
3: Oui.
5: Et après, comment dire, est-ce que ce serait par l'intermédiaire d'une agence ou d'un particulier? Et vous voyez ça dans combien de temps si ça se fait?
3: Toutes ces questions. Alors déjà, moi ce que je ressens, c'est que pour l'instant il y a des blocages sur l'achat du bien. Hein, oui. Je pense qu'il y a beaucoup de choses qui vous plaisent, mais ça peut pas, on peut pas l'acter. Pourquoi on peut pas l'acter? Alors je pense qu'il y a le côté financier et tout ça, mais en même temps, moi ce que je ressens, c'est que ce blocage, il n'est pas pour rien. C'est-à-dire que au niveau professionnel, il va y avoir du changement. Vous travaillez actuellement, Lisa, là?
5: Non, pas encore.
3: Et voilà. Et c'est pour ça que ça ne se fait pas, puisque je vois un changement. Il y a une signature de contrat de travail qui arrive. Et ensuite, pour moi, vous allez pouvoir valider ce déménagement avec un achat.
5: D'accord.
3: D'accord. Donc,
5: et
3: patience.
5: Donc, l'achat, je vais trouver, en prospectant, je vais trouver quelque chose qui correspond. Ça va rentrer dans le cadre.
3: Comme oui. Mais ce que je ressens, c'est plus de dénouement sur l'automne. Alors encore une fois, je peux me tromper sur les saisons, mais sur l'automne, je pense qu'il y a des choses qui peuvent bouger. Là, vous ne travaillez pas depuis combien de temps, Lisa?
5: Depuis un an, mais quand je suis allée prospecter, j'ai déjà aussi un petit peu prospecté pour le travail.
3: Ouais.
5: Et j'ai vu éventuellement dans la vente créative, je ne sais pas si ce sera ça qui peut aboutir.
3: Mais vous verrez qu'après, il y a un travail qui signe et ensuite, il y aura un déménagement avec un acte ou avec un achat. Voilà, Lisa.
5: D'accord.
3: Donc, n'hésitez pas
5: c'est
3: à revenir.
5: Et au niveau du travail, c'est de la vente, plus de la vente que vous voyez, ou de l'administratif?
3: J'ai pas la précision là tout de suite. Et comme je vous le dis, malheureusement, il y a d'autres gens qui attendent. Donc, souvent, on vous répond à une question. J'en suis désolée, Lisa. Mais on doit aussi penser qu'il y a plein de monde qui appelle au standard. Ça bug et ils veulent aussi leur réponse.
5: Oui. D'accord. En attendant, je vous remercie beaucoup pour vos conseils qui nous aident beaucoup.
3: Eh bien, merci Lisa, c'est toujours un plaisir de vous apporter cette aide qui pour moi est précieuse. Voilà Lisa. Eh bien, on vous souhaite une belle journée.
5: Merci beaucoup Marie.
3: Merci. Et tout de suite, restez avec nous sur Sud Radio. Dans un instant, je vous répondrai aussi à vos questions pour apaiser votre petit cœur. À tout de suite sur Sud Radio. Vous pouvez nous joindre, au 0826 300 300.
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3: De retour sur Sud Radio dans C'est votre avenir, et alors aujourd'hui on choisit la paix en soi. Donc si vous avez des questions qui vous torturent, ben n'hésitez pas, appelez-nous au 0826 300 300. Vous pouvez nous joindre aussi par SMS au 7 20 18 avenir. Vous envoyez votre question, votre date de naissance et je vous réponds en direct de l'émission. Et tout de suite on accueille Eva. Bonjour Eva.
15: Bonjour Marie, merci.
3: Avec plaisir, Eva.
15: À l'avance. J'ai besoin de vos conseils. Divorcée depuis quelques mois.
3: Oui.
15: Un divorce qui a duré quelques années. Mm-hmm. C'est difficile. Je suis restée au domicile conjugal suite à la décision du juge, puisque j'avais déposé plainte pour des violences.
3: J'allais en parler. Je sentais des violences, voilà. Oui. D'accord.
15: Mais aujourd'hui, il faut liquider le bien. Mm-hmm. Et mon ex-mari, que je n'avais pas entendu depuis 5 ans,
3: oui.
15: Voilà, et j'ai pu l'affronter parce que j'avais peur de cette rencontre.
3: Mm-hmm.
15: Je l'ai rencontré chez un notaire et comme j'avais décidé je lui avais demandé une certaine somme qu'il m'a refusée.
3: Oui.
15: Aujourd'hui, il m'a fait une proposition. Alors ma question est-ce que je peux demander plus? Est-ce qu'il est sincère dans sa proposition?
3: Je suis désolée, Eva, je vais vous demander, quelle est cette proposition qu'il vous a faite?
15: Alors, lorsqu'on a acheté ce bien,
3: oui.
15: Lui, il a reçu une assurance vie.
3: Mm-hmm.
15: Et la même personne a donné de l'argent sous forme d'assurance vie à ses enfants.
3: Mm-hmm.
15: Et bon. Il s'est servi de cet argent pour acheter le bien et on a eu juste un petit prêt en commun. Donc aujourd'hui, moi je lui demandais 100 000 euros.
3: Oui.
15: Et lui me propose 75.
3: D'accord. Vous vous demandez 100 000 et lui vous propose 75 sur cet argent que vous voulez
15: alors
3: récupérer.
15: J'ai participé donc à des capitaux, donc il oublie les 35 000 euros. Mmh. Mais lui, il veut récupérer la somme qu'il a prise à ses enfants. Voilà.
3: Oui.
15: Ce que je trouve légitime, mais moi je lui dis, nous, c'était de l'argent, comme nous ont dit les enfants, qui tombe du ciel.
3: Mmh.
15: On vous le donne. On n'en veut pas. On vous aide. Et ils savaient très bien, les enfants, ça se passait comme ça à l'époque.
3: Bien sûr.
15: Ça va bien. Voilà. Donc, je ne suis pas d'accord sur le principe, parce que moi, j'ai un enfant de mon côté. Je sortais d'une liquidation et cet homme que j'ai épousé tardivement m'a fait renoncer, je l'ai écouté, à ma première indivision.
3: Oui.
15: Voilà.
3: D'accord.
15: Donc, on me retrouve sans rien aujourd'hui, l'âge de la retraite.
3: J'entends, mais attention, parce que moi je sens quand même
15: une... peur de cet homme.
3: Voilà, et moi je sens quand même une perversité chez cet homme. Et je pense que malheureusement il n'a pas changé. Hein. Vous avez encore quelque part, vous avez réussi à vous détacher, mais il y a une petite emprise encore. Hein, c'est un homme qu'il faudrait pas voir, hein, surtout.
15: Voilà. Vous avez trouvé, c'est ça.
3: Et oui, c'est souvent les femmes qui ont vécu cette emprise. C'est comme ça que ça se passe. Et je pense que les auditrices qui nous écoutent, qui ont vécu un jour l'emprise, la maltraitance, elles comprennent. Et oui, ils savent comment on parle.
15: Mais il joue de sa sensibilité aujourd'hui. Malheureusement pour lui, il est en rémission.
3: Mm-hmm.
15: Et donc il joue là-dessus. Je me dis, le pauvre, il va avoir un examen si. Je tombe dans le panneau.
3: Et oui.
15: Je tombe. Donc, sa proposition, alors j'en ai parlé par hasard avec mon fils, et mon fils m'a dit, maman, tu peux demander plus. Mais j'ose pas. Je me dis, le pauvre, enfin, encore une fois, je n'ai pas les armes.
3: Je pense qu'il faut vite se débarrasser de ce dossier et pas chercher à compliquer les choses. Voilà, pour trouver une sérénité, un apaisement par rapport à cette situation. Parce que je pense que sinon, ça va être compliqué. Cette personne n'a pas changé. Hein. Alors, ne tombez pas dans voilà, ce qu'il vous dit. Il faut toujours être méfiante. Vous avez réussi à sortir de ça. Donc, protégez-vous.
15: Ah.
3: D'accord, Eva?
15: Je vous remercie beaucoup, Marie.
3: Eh bien, je vous en prie. Je vous souhaite une belle journée. Merci de nous suivre sur Sud Radio.
15: Ah oui, merci. Merci
3: Eva. Et tout de suite, on accueille Nadia dans C'est votre avenir. Bonjour Nadia.
16: Oui, bonjour Marie.
3: Vous nous appelez d'où Nadia?
16: Je vous appelle à côté d'un village à côté de Narbonne.
3: Un village à côté de Narbonne. Est-ce que ça concerne une vente, votre appel, ou pas?
16: Exactement. Ah. Oui, je souhaiterais savoir. J'ai un restaurant et dans l'idée, j'aimerais faire la saison cet été et le mettre en vente à la rentrée. Et je voulais savoir si vous pensez que cette vente aboutira.
3: Et il se trouve où ce restaurant ?
16: Il se trouve à côté de Narbonne, dans un petit village à Tchitchak.
3: Oui, parce que moi, je ressens une vente. Donc, je pense que oui, ça va aboutir. Hein. Je pense que sur le deuxième semestre de l'année, ce sera beaucoup plus facile pour vous. Donc oui, c'est un restaurant qui, pour moi, va se vendre.
16: Ah d'accord, et ok, parfait, bah, c'est rassurant parce que ça fait quelques années que je l'ai et après je souhaiterais avoir une affaire plutôt de saison pour lever un peu le pied, l'âge étant là, voilà.
3: Et oui, parce que je comprends. Déjà on va réaliser la vente de ce restaurant et puis après surtout n'hésitez pas à nous rappeler une fois que c'est vendu. Hein,
16: d'accord, et ça serait pour quelle période à votre avis?
3: Alors la période, moi je pense que ce serait plutôt sur fin d'année 2026. Début d'année 2027, un acte de vente.
16: D'accord.
3: Voilà, ah, okay. Nadia.
16: Donc, juste après la saison.
3: Oui, je pense que ça va se faire après. Ça va très vite se... Ce n'est pas quelque chose qui va tarder à se vendre. Je ne pense pas. Hein, bon, après les temps, encore une fois, il faut faire attention avec les temps.
16: Oui, mais bon, en général, vous avez quand même... Ok, merci beaucoup, Marie.
3: Eh bien, merci, Nadia, à vous de nous suivre dans C'est votre avenir.
16: Merci, bonne journée.
3: Et tout de suite, je vais répondre à un SMS. Bonjour Marie, j'aurais voulu savoir si mon fils, qui est né le 27 octobre, alors je dis pas l'année pour garder la discrétion de cette personne, va rester en couple et s'ils vont réussir à faire leur maison. Merci pour votre réponse. Alors, ma chère madame, parce que je n'ai pas de prénom, je vous réponds bien sûr, votre fils va rester en couple pour le moment. Il y aura une épreuve, mais dans les 4 ans, je pense, sur ce petit couple. Et la maison, pour l'instant, elle avance. Oui, ça va se valider. Voilà, restez avec nous sur Sud Radio. On choisit la paix aujourd'hui, la paix dans votre couple, la paix dans votre esprit, dans votre avenir professionnel. Alors ne bougez pas, votre réponse arrive peut-être dans les prochaines minutes. Il suffit juste de nous contacter au 0826 300 300 et de poser votre question. Zach vous attend au standard de Sud Radio.
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3: De retour sur Sud Radio dans C'est votre avenir. Vous vous posez des questions sur votre avenir sentimental, professionnel, sur vos enfants. Vous avez des questions aussi sur les enfants, ça arrive. N'hésitez pas, appelez-nous au 0826 300 300 ou bien vous nous envoyez un SMS au 72018 avenir et ensuite votre question avec votre date de naissance et n'oubliez pas votre prénom. Et tout de suite, on accueille Pascal dans C'est votre avenir. Bonjour Pascal.
21: Bonjour Marie. Je suis contente de vous avoir au téléphone. Très, très, très contente.
3: Eh bien, moi aussi. Et quand je vous entends contente comme ça, ça me met de la joie dans le cœur.
21: Ah, je suis heureuse, franchement.
3: Vous nous appelez d'où, Pascal ?
21: Je vous appelle de Prades, des Pyrénées-Orientales.
3: Et alors ?
21: À 50 km de Perpignan et 50 km de Font-Romeu.
3: Eh bien, tout ça, Font-Romeu,
21: oui.
3: Moi j'allais skier à Font-Romeu quand j'étais plus petite, très jeune.
21: Oui, c'est magnifique, hein. C'est magnifique.
3: Alors Pascal, je vous sens très contrariée, c'est une période où vous êtes très contrariée, qu'est-ce qui se passe ?
21: Oui, très très contrariée, voilà.
3: Il y a une bataille, bataille concernant un enfant, vous, ou quelque chose comme ça ?
21: Oui, vraiment une grosse bataille, c'est la bataille de ma vie, puisque c'est mon enfant. Hein.
3: Ah oui, voilà. Effectivement. Alors racontez-nous cette bataille, qu'est-ce qui se passe ?
21: Vite fait, hein, vite fait. J'ai deux enfants, mon aîné, qui s'appelle Valentin, est handicapé.
3: Oui.
21: Handicapé mental, voilà. Hein. Mm-hmm. Il est né le 19 avril 89. Voilà. Nous sommes arrivés dans les Pyrénées-Orientales, donc en 97, puisqu'il n'avait pas de structure en région parisienne.
3: Il a un problème avec la parole, votre enfant ?
21: Oui.
3: Une parole qui se bloque ou quelque chose comme ça, surtout en ce moment.
21: Oui.
3: D'accord.
21: Oui. Mm-hmm. Oui. Donc voilà, pour faire très vite, hein, voilà. Oui. Valentin est âgé maintenant de 36 ans. Mm-hmm. Il est en maison d'accueil spécialisée. D'accord.
3: Il n'est pas au bon endroit pour moi, Pascal.
21: Non, il n'est pas du tout au bon endroit.
3: Non.
21: Voilà. C'est pour ça que je vous appelle. Donc, il y est rentré en 2011 parce qu'il n'y avait que cette direction en 2011. C'était ça où on gardait Valentin à la maison et nous travaillions. Donc, c'était pas possible. Mm-hmm. Et puis, jusqu'en 2022, à peu près, ça allait. Valentin est externe. Hein. On ne l'a jamais mis en internat parce qu'on n'a pas envie. Voilà, il a autre chose à vivre pour l'instant que l'internat.
3: D'accord.
21: Et puis, arrivé 2022, il a commencé à avoir une baisse de langage.
3: Une régression. Voilà, le blocage que je sentais. D'accord.
21: Voilà. Et donc, il n'a jamais parlé très, très, très bien, mais au moins moi, en tant que maman, je le comprenais. Hein, voilà.
3: Bien sûr.
21: Et donc, il a continué à baisser. Et puis, en 2023, j'ai pu commencer à le faire suivre par un orthophoniste.
3: Mmh.
21: Et mon médecin le traitant me dit, écoute, ce serait peut-être bien de changer d'orientation. Il me dit, Valentin, Valentin s'habille tout seul, il mange tout seul, il est propre le jour et la nuit, il n'est pas appareillé. On va demander un foyer de vie, où il sera quand même aussi avec des personnes handicapées, mais qui ont quand même le verbal. Hein. Et c'est tout ce qu'on veut pour Valentin, quoi. Hein, mais voilà, qu'il puisse entendre des gens parler et qu'il puisse travailler la mémoire, quoi. Hein, voilà, hein, entendre parler. Et puis, tout ça, il faut passer par la maison départementale des personnes handicapées, la MDPH.
3: C'est compliqué.
21: Voilà, c'est très compliqué. Donc, mon médecin a rempli le certificat. Hein, c'est des CERFA, hein, c'est des choses... c'est pas simplement un certificat médical. Hein, il y a beaucoup de questionnements. Bref. Oui. Et puis, il faut savoir aussi que les MDPH, elles ont énormément de dossiers à traiter. Donc, il faut attendre presque 6 mois pour avoir une réponse. Hein.
3: D'accord. Donc, votre question, en fait, Pascal, c'est est-ce qu'il va changer de centre ?
21: Voilà.
3: C'est ça.
21: Là, c'est juste, deux choses. 2023, réponse au bout de 6 mois, on nous dit non. Donc, mon deuxième médecin traitant, puisque le premier est parti à la retraite, reformule. Et deuxième réponse, non. Donc là, j'ai fait un RAPO. Un RAPO, c'est un recours administratif préalable obligatoire. En fin de compte, c'est quelque chose interne, quoi. On demande à ce que le dossier de Valentin soit réexaminé en réexpliquant, et donc négatif. Et là, j'ai fait un recours au tribunal judiciaire. Donc
3: d'accord.
21: J'ai pris un avocat.
3: Donc là, moi, ce que je sens, Pascal, c'est que, excusez-moi, je vous coupe, hein, mais ce que je ressens, c'est qu'en fait, il y a une petite bataille qui va se faire. Il faut rien lâcher parce que ça va aboutir.
21: Non.
3: Pour moi, ça engendre même un déménagement. Pour vous, est-ce que vous avez prévu de déménager ou de rejoindre quelqu'un?
21: Oui.
3: Voilà.
21: Parce que si vous voulez, moi j'avais fait des demandes même hors département, hein. Voilà. Mm-hmm. Et j'ai mon amoureux, voilà. J'ai un amoureux, j'ai retrouvé un amoureux.
3: Qui vit où lui?
21: Il est dans le Tarn-et-Garonne.
3: Et oui, donc vous attendez ce changement pour le rejoindre.
21: Ouais,
3: c'est ça.
21: Ouais.
3: Donc pour moi, c'est quelque chose qui va se valider puisque je sens votre déménagement à vous et le couple. Hein, où ça, d'ailleurs, ça complique un peu les choses là en ce moment. Accrochez-vous, on bataille parce que pour moi, moment, c'est une bataille. Hein, je vois que c'est pas facile.
21: Ah non, mais je sais que c'est une bataille. C'est toute ma vie, quoi.
3: Et
21: c'est
3: oui.
21: Ma vie, c'est mon fils, quoi. Je veux dire,
3: comme tout parent, je pense qu'on se bat à fond pour nos enfants. Mais moi, ce que je ressens, c'est un hiver. Alors, je ne sais pas quel hiver, encore une fois. Parfois, je vais dire c'est là, c'est tout de suite. Là, je sens qu'il y a quand même de la bataille, ça traîne un peu. Mais en tout cas, sur un hiver, il y a une situation qui se dénoue. Voilà, ma chère Pascal.
21: Ah, c'est très, très gentil. Vous allez me faire pleurer, là. Hein. Donc, je vais raccrocher.
3: On pleurera quand tout sera validé. Hein. Vous nous rappelez.
21: Ouais, je vous ferai un retour quand j'aurai une réponse. Voilà.
3: Avec grand plaisir. Merci, Pascal.
21: Je vous remercie. Et surtout, vous remercier, Zach, parce que voilà, c'est quelqu'un que j'adore. Il vous expliquera pourquoi, peut-être. Quoi, voilà.
3: Il vous fait un petit coucou. Je vais lui demander de m'expliquer tout de suite après l'émission,
21: voilà,
3: tout à l'heure.
21: Hein. J'aurais dû passer il y a très longtemps, mais bon, bref, il y a eu des quicks. Qui arrive, voilà.
3: Et tout. Voilà, il n'y a pas de hasard dans la vie.
21: Ah, c'est très gentil. Je raccroche. Merci
3: Pascal. Merci. Et tout de suite, on accueille Alice dans C'est votre avenir. Bonjour Alice.
0: Oui, bonjour Marie. Merci beaucoup pour me recevoir.
3: Merci à vous de nous suivre, chère Alice.
0: Oui, on aime bien vous suivre.
3: Et oui, je vois ça. Vous nous appelez d'où, chère Alice?
0: Alors, je suis d'Auvergne.
3: D'Auvergne.
0: Voilà.
3: Alors, vous avez réussi à nous joindre par téléphone ou SMS, vous?
0: Dans un premier temps, SMS, que j'ai relancé une autre fois
3: et
0: auprès
3: voilà.
0: d'Aude.
3: Et voilà. Oui, et voilà, et comme quoi, il faut insister.
0: Hein. J'ai insisté un peu, puis j'ai dit peut-être que je les embête.
3: Ah mais non, vous... Alors, chers auditeurs, sachez que quand vous nous... c'est pas du harcèlement, d'ailleurs. Quand vous insistez, vous nous embêtez... Oui. Vous ne nous embêtez pas du tout. Au contraire, on est là pour vous aider, pour vous guider.
0: Bon.
3: Donc, quand vous n'arrivez pas à nous avoir, eh bien, vous faites comme Alice. Vous nous envoyez un SMS, deux SMS au 72018 à venir. Pour ceux qui ne veulent pas passer à l'antenne aussi, je peux répondre en direct de l'émission. Ou sinon, on vous rappelle et vous passez comme Alice en direct de l'émission. C'est ça, Alice?
0: Merci, ça déculpabilise.
3: Et bien,
0: de
3: voilà.
0: gêner par rapport aux autres, on est nombreux, bien sûr.
3: Bien sûr.
0: Moi, c'est un sujet un peu léger.
3: Alors, dites-moi.
0: Par rapport à la dame. Alors, dimanche dernier, j'ai été invitée à déjeuner.
3: Oui.
0: Et une amie, c'est une amie, pour moi, c'est une très très bonne amie, mais on ne se voit pas souvent parce qu'elle a... Elle est partie vivre auprès de son nouvel ami.
3: Oui.
0: Donc, elle est à une heure de distance minimum en voiture. Donc, elle m'invite à dîner, mais c'était sous condition qu'on aille danser aussi dans un dancing, etc.
3: Il n'y a pas une histoire d'homme, là, dans tout ça?
0: C'est ça. Donc, je dis oui, qu'elle invite, moi, très heureuse de la voir, elle, et de voir où elle habite, parce qu'elle élève des chèvres, enfin, il y avait des choses. Puis, j'ai compris qu'elle avait pris une maison au bout du monde.
3: Ouais.
0: Donc, voilà. Donc, après, quand j'ai eu cette invitation, elle me dit, bon, oui, mais... sans donner le prénom, son ex-mari, qui habite à côté de moi, se propose de m'emmener en voiture, ça ferait le même trajet, c'est cool et tout.
3: Oui.
0: C'est bizarre, moi je le connaissais avec quelqu'un, j'étais bizarre. Alors j'ai répondu en réfléchissant un peu, puis j'ai dit bon, faut être cool. Donc j'ai dit que c'était très sympa et tout, mais sinon j'avais ma voiture et que je suis totalement capable de faire ce trajet seul, même si c'est
3: très long. Vous avez senti le coup de Trafalgar là, Alice, je sens. Hein, vous avez eu de l'intuition, là. Hein.
0: Voilà. Et en fait, donc, pour aller droit au but, il est venu me chercher à l'heure précise, dimanche matin. On a fait le trajet ensemble. On était très bien. Tout s'est bien passé. Très belle journée, bonne entente, même échange. On est allé danser. On a bien dansé, tout et tout. Il m'a posé plein de questions. Il m'a expliqué pourquoi il n'était plus avec l'autre personne.
3: Qu'il y a eu un bisou ou pas, Alice?
0: Ah non.
3: Ah non, parce que là, les auditeurs, je suis sûre que c'est la question qu'ils se posent. Ils se disent, est-ce qu'Alice, il y a eu un bisou avec ce monsieur? Pas du tout.
0: Mais non. Et au retour, il m'a juste légèrement, au dernier moment, il m'a fait comprendre que j'allais au restaurant de temps en temps. Et j'ai dit, j'allais de temps en temps. Mais j'ai un peu mis un frein, parce qu'en fait, elle, c'est une amie de longue date, on a passé des choses difficiles ensemble, des décès, des choses dures et tout. J'ai parlé de la perle. Et je me suis sentie, vous allez comprendre, en eau trouble.
3: En notre trouble. Mais est-ce que cette amie, c'est pas elle qui veut que vous soyez avec son ex-mari?
0: Je crois bien.
3: Eh bien alors, pourquoi vous n'y allez pas?
0: Eh bien parce que je me dis que si ça ne fonctionne pas entre nous, je veux pas la perdre. Je suis un peu comme ça. Et donc, et puis je me dis parce que moi j'ai un peu un projet.
3: Que si ça fonctionne pas avec lui, vous allez vous fâcher avec elle?
0: Je voudrais pas que ça nous mette des bâtons dans les roues.
3: Mais
0: si
3: pas
0: un
3: du
0: jour
3: tout.
0: Il se passe quelque chose.
3: Mais pas du tout. Vous savez, parfois il y a des belles histoires. Les ex, elles sont pas là en tant que jalouses. Ou moi, je vais vous donner mon exemple. Mon ex-mari, je lui ai présenté une amie à moi et aujourd'hui il est marié, il vit avec elle et c'est une belle histoire. Là, vous avez l'exemple de Marie en plus, Alice. Donc pourquoi ne pas y aller?
0: Il y a des choses qui m'ont mis un frein. Il va faire beaucoup de travaux chez elle et tout.
21: Donc, ça m'a paru un peu bizarre.
3: C'est peut-être un petit peu de jalousie, là, Alice.
21: Eh ben, je me dis, il faudra peut-être que je prenne des précautions pour que, voilà, gna gna gna. Donc, en fait, et puis, l'autre chose, c'est que maintenant, je suis à la retraite et que moi, j'aspire à quelqu'un avec qui il y a des gens à la retraite, ils n'ont pas envie de bouger, ils ont déjà bougé. Oui. J'aurai envie de bouger de temps en temps, je ne suis pas très exigeante. Et aussi, dans ma vie, j'ai des contraintes. C'est-à-dire que même que je suis à la retraite, des fois, je garde des jeunes et ça bloque des plages. Et j'ai compris que ce monsieur, il ne veut pas que le week-end, il veut aussi la semaine. C'est pour ça qu'il avait laissé son ancienne compagne. Il s'est tranché.
3: Oui, donc vous sentez que ça ne va pas aller avec lui. Alors, en même temps, vous savez que vous avez de l'intuition, Alice. Donc, il va falloir écouter votre petite intuition qui vous parle. Parce que, effectivement, alors moi je vois que c'est quelqu'un de bien, ça pourrait marcher un temps, mais j'ai quand même quelqu'un d'autre, une autre rencontre. Donc je ne pense pas que vous allez aller vers lui. Après, dans la vie, je parle sans le conseil médiumnique, parfois c'est dommage de pas aller un peu vivre les choses, parce qu'il y a de belles situations qui se dénouent.
21: Il y avait quelque chose, et oui. J'ai la franchise de vous dire que je suis seule depuis plusieurs années.
3: Et oui, et vous sentez que des choses...
21: des soucis familiaux, et j'ai l'impression que je me détends un peu. Oui. Mais je me dis, ces fameuses contraintes où je garde ces jeunes de temps en temps, il y a des gens que ça va énerver, quoi, carrément, oui, que j'ai peur. Oui.
3: Eh bien, et je pense que peut-être ce monsieur est là parfois. Vous savez, on vit des choses sur un court instant pour comprendre des choses. Déjà, vous avez compris que vous êtes capable de revibrer. Parce que je pense qu'il y a eu quand même petite vibration pour lui. Il y a eu de la séduction.
21: Oui, il y a tellement longtemps que je suis seule, je me dis, commence à revenir dans ma tête autre chose que le travail.
3: Exactement, donc peut-être qu'il est juste là pour vous faire comprendre que vous pouvez vibrer à nouveau et qu'après il y aura une autre rencontre où vous allez lâcher un peu plus les choses. Donc ça dénoue des choses en vous et je pense que moi, voilà, on vit pas les choses pour rien. Donc ne fermez pas non plus toutes les portes avec ce monsieur. Vous avez peut-être des choses à comprendre.
21: Oui, mais quand il est parti, je lui ai dit bonne continuation et c'est pas bien ce que j'ai dit, ça fait un peu distance et peut-être qu'il n'osera pas me recontacter maintenant, je me suis dit.
3: Eh bien dans ce cas-là, c'est à vous de faire la démarche d'aller offrir un verre. Quand on est maladroit et qu'on dit des choses, chers auditeurs, qui ne vont pas et qui vont bloquer la situation, il faut être capable de reconnaître et donc d'aller peut-être chercher la personne et pas attendre que la personne revienne. C'est à vous d'aller l'inviter. Et j'ai eu la même situation dans ma vie avec mon ex-mari. Ils ont fait la même chose que vous. Et en fait, ils sont ensemble.
21: Et sinon, l'autre rencontre, c'est loin ?
3: C'est pas tout de suite. C'est pour ça, lâchez-vous, vivez les choses. Vous avez besoin de faire grandir des choses en vous. C'est ça, retrouver la paix en soi aussi, Alice.
21: Pas tout de suite. Beaucoup.
3: Pas dans l'immédiat. Il y a encore un petit peu d'attente pour moi. Il y a encore peut-être un an et demi, où il peut y avoir une autre rencontre. Et oui, c'est pour ça. Allez vivre. Vivez pleinement le moment présent. D'accord, chère Alice ?
21: Eh ben, je sais pas comment faire. Je suis un peu bloquée.
3: Eh bien, c'est à vous d'aller lui réécrire. Allez lui réécrire.
21: Si ça se passe pas bien avec. Et l'autre personne, elle me correspondrait bien.
3: Oui, moi j'ai quelque chose où on peut avancer. Mais vous avez d'abord un travail à faire en vous. Parfois, on n'est pas prêt et vous n'êtes pas encore prête pour vivre l'amour où on s'installe.
21: Oui, il manque un petit quelque chose.
3: Exactement.
21: Dans
3: Donc, pour l'instant, il faut vivre le moment présent avec ce monsieur qui vous est mis sur un plateau par votre ami. J'ai envie de dire, Donc, allez vivre
21: les
3: choses.
21: Mais si c'est pour pas continuer, ils vont rien comprendre.
3: Mais c'est pas grave. Il n'y a pas à comprendre. On est là pour nous comprendre ce qui se passe en nous, pas faire comprendre aux autres ou le regard des autres. Vivez pleinement votre moment présent. D'accord.
21: Mais j'oserais pas arrêter la relation pour un autre. Je suis pas capable de faire ça.
3: Mais peut-être que ce sera lui. Il y a peut-être des choses qui changent. Vous l'avez entendu tout à l'heure. Je l'ai dit. Parfois dans la vie, il y a des choses qui changent selon notre libre arbitre. On est les acteurs de nos vies. C'est à nous aussi de dessiner les choses. Mais là, je pense qu'il faut pas arrêter. Il faut vivre les choses pleinement.
21: Ouais,
3: d'accord. Merci Alice de nous avoir partagé.
21: C'était pas un sujet très.
3: Il n'y a pas de mauvais sujet. On est là pour vous
21: guider.
3: Mais on aime quand c'est léger aussi et c'est très sympa et on vous aide aussi de la même façon. Voilà Alice.
21: Merci beaucoup. Merci à vous et à Zach aussi qui fait bien le guide entre nous et tout.
3: Ah ben Zach aujourd'hui, vous allez le faire rougir. Il a plein de compliments.
21: Il a bien besoin de voir qu'il compte.
3: Eh ben oui, il compte beaucoup. S'il n'était pas là, comment on ferait ?
21: Merci beaucoup.
3: Merci Alice, merci.
21: Au revoir Marie.
3: Restez avec nous, chers auditeurs, si vous avez des questions sur votre avenir professionnel, sentimental, personnel, même si c'est léger. Comme le dit Alice, on est là pour vous guider. Donc vous pouvez nous appeler, vous avez encore un peu de temps. Donc n'hésitez pas, appelez-nous au 0826 300 300. A tout de suite sur Sud Radio.
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3: Vous êtes de retour sur Sud Radio dans C'est votre avenir. Et tout de suite, on accueille Valérie. Bonjour Valérie.
29: Bonjour Marie.
3: Vous nous appelez d'où Valérie?
29: De Haute-Savoie.
3: De Haute-Savoie. Oula, je sens qu'on n'est pas en paix avec son cœur. Qu'est-ce qui se passe au niveau du cœur? C'est le bazar. Non, c'est le calme, on va dire.
29: Voilà, c'est le très calme. C'était compliqué.
3: Ça a été le bazar. Oui.
29: Oui, tout le temps. Voilà.
3: Oui.
29: Donc là, c'est le calme plat, il n'y a rien du tout.
3: Mm-hmm.
29: Et j'aurais aimé savoir si enfin un jour prochain, je vais rencontrer un homme avec lequel je pourrais vivre une belle histoire. C'est dur.
3: À quand remonte la dernière séparation?
29: Alors, la dernière séparation remonte en juin 2024.
3: 2024, oui, je sentais un petit peu de temps quand même. Et depuis, vous êtes seule, hein, c'est bien ça?
29: Oui, tout à fait.
3: Et ça a été compliqué, cette séparation? Ça s'est pas très bien passé avec cette personne?
29: Oui, un petit peu. Et puis, il y a eu deux divorces avant.
3: Oui.
29: Donc, un qui était en 2021, l'autre qui était en 2010. Donc, ouais, c'était compliqué.
3: 10 ans. Donc, ça a été 10 ans. Et ensuite, la dernière personne, ça a été combien de temps avec cette personne?
29: C'était trois ans, mais on n'avait pas beaucoup. On se voyait très peu et avec eux un petit peu le week-end et même pas le week-end complet. Donc, c'était... Voilà.
3: Et oui. Mais je sens que cette personne était compliquée quand même. Il y avait beaucoup de non-dits, non?
29: C'est possible.
3: Trahison, ouais. Choses comme ça avec lui. Et moi, ce que je ressens, c'est que le tournant, c'est cette année. Il faut ouvrir grand les yeux, parce qu'encore une fois, vous avez votre libre arbitre. On nous fait voir des choses, hein, on a des clés. Mais pour moi, il y a une rencontre qui peut se faire. Pour moi, l'amour pour vous, c'est cette année qui doit
29: D'accord.
3: se dessiner. J'ai pas de mois précis. Parfois, j'ai des mois, donc je vais vous dire telle époque, telle saison, tel mois. J'ai pas de mois précis, mais j'ai cette année. Donc cette année, Valérie, il va falloir ouvrir grand les yeux. Et puis, il va falloir sortir, parce que je pense que depuis quelque temps, là, vous êtes un peu enfermée chez vous, non?
29: Oui, c'est un peu mon tempérament qui est comme ça.
3: Et oui, mais il va falloir sortir et voir de nouvelles têtes. Parce que vous avez un petit côté casanière.
29: Oui, tout à fait.
3: Mais ce n'est pas un reproche et une critique, c'est bon d'être casanier aussi parfois.
29: Mais
3: il va falloir faire bouger les choses parce que sinon vous pouvez passer à côté. Et en fait, qu'est-ce qui se passerait si vous passez à côté? C'est que ça va mettre encore un petit peu plus de temps. Vous allez devoir attendre. C'est comme si on vous laissait un petit temps sur vous retrouver aussi. Là, ce temps que vous avez eu, les 1 an et demi, c'est ce moment seul, vous en aviez besoin de toute façon.
29: Oui, ça c'est vrai, tout à fait. Oui.
3: Vous l'avez senti, ça a travaillé chez vous.
29: Oui.
3: Et oui, parce qu'encore une fois, chers auditeurs, cette solitude qu'on a quand on est séparé, quand on a une séparation qui est dure, bien souvent, on a du mal. Alors, vous, non, c'est pas le cas, hein, Valérie, mais parce que vous êtes assez autonome. Mais il y a parfois des gens qui ont ce besoin d'être avec quelqu'un. Mais ils peuvent pas être seuls. Donc, c'est une angoisse, cette solitude. Alors que, dans la solitude, on fait grandir plein de choses en nous. On comprend certaines choses. Et vous, c'est ce qui s'est passé, Valérie.
29: Oui, c'est vrai.
3: Hein? Et ça va vous aider à casser ce schéma d'homme que vous attirez, parce que pour moi, vous avez beaucoup porté.
29: Oui, c'est vrai, tout à fait.
3: Et oui, je sais, on ne peut pas me cacher les choses. Hein. Et vous, là, maintenant, vous avez besoin de reposer votre tête sur une petite épaule
29: Hein,
3: qui vous porte un petit peu. Donc, Ce temps seul, il faut l'accepter. Vous l'avez accepté parce que vous êtes autonome. Hein. Vous avez du caractère quand même. Hein.
29: Oui.
3: Autoritaire dans les situations. Vous aimez bien décider des choses, contrôler un peu les choses. Ouais. Mais c'est une qualité, attention. Et en fait, je sens qu'il peut y avoir une rencontre cette année. Donc, il va falloir bouger au niveau des sorties parce que, voilà, ce temps seul, il était bien. Mais maintenant que vous avez compris, il reste encore un petit travail là de quelques mois et après il va falloir y aller sortir au printemps.
29: Mais ce serait dans quel contexte éventuellement que je pourrais rencontrer cette personne?
3: C'est les sorties, c'est pour ça que je vous dis qu'il faut sortir.
29: Ouais, c'est les sorties, c'est pas dans le travail.
3: Non, je pense que c'est peut-être qu'on va vous inviter ou il y a une sortie, il y a quelque chose. Cet homme, vous ne le connaissez pas encore et c'est il y a un événement inattendu où vous vous retrouvez.
29: D'accord.
3: Mais c'est pour ça que je vous dis, il faut pas dire non, parce que avec notre libre arbitre, on peut changer le cours des choses. C'est prévu, ça vous attend, mais il faut aller le chercher aussi, il faut de l'action.
29: Ok.
3: D'accord.
29: D'accord.
3: Voilà, ma chère Valérie.
29: Alors, merci beaucoup, en tout cas, Marie.
3: Mais je vous en prie, c'est toujours un plaisir de vous guider sur Sud Radio. N'hésitez pas, quand vous avez besoin, à appeler-nous au 0826-300-300.
29: Merci à tout le monde, c'est super. Merci beaucoup.
3: Merci, Valérie. Et tout de suite, je vais répondre au SMS de Oriane. Alors, Oriane, elle nous demande si elle va pouvoir rebondir professionnellement et effectivement en 2026. C'est une coquine, Oriane. Hein. Souvent, on dit aux auditeurs, il y a une question, il faut penser à tous ceux qui attendent et qui veulent passer aussi. Alors, Oriane, je vais vous répondre à celle qui me vient. Et moi, j'ai plutôt le sentimental où j'ai un rebondissement, j'ai dans 2 ans. Alors, effectivement, c'est pas tout de suite, mais dans 2 ans, vous, il va falloir faire attention à l'amour. Comme Valérie, hein. Voilà. Je lui ai dit que l'amour arrivait cette année. Eh ben, vous, Oriane, c'est dans 2 ans. Donc, ouvrez bien grand les yeux, pardon. Et tout de suite, on accueille Cyril dans C'est votre avenir. Bonjour, Cyril.
6: Bonjour, Marie.
3: Bienvenue, Cyril. Vous nous appelez d'où?
6: Merci, du Gers.
3: Du Gers. Qui vous arrive? J'ai l'impression que c'est plutôt le pro.
6: C'est ça, oui. C'est ça, oui. C'est ça.
3: Ça bloque?
6: C'est ça. Oui, ça bloque, oui. Mais écoutez, j'essaye de mettre quelque chose en place depuis quelques années.
3: Ouais.
6: Alors bon, j'ai des résultats, parce que bon, je suis dans les soins. Hein.
3: Oui, c'est ce que j'allais vous poser la question. Hein. Vous savez qu'on ne peut rien me cacher. Et des soins particuliers, parce que vous avez quelque chose de fort. Est-ce que vous avez du magnétisme ou quelque chose comme ça?
6: C'est ça, c'est ça.
3: Et ben oui.
6: C'est ça, oui.
3: Bien oui, vous savez qu'à Marie, vous pouvez pas cacher des choses, c'est impossible. Et donc vous faites du soin, mais ça a du mal à démarrer, ça bloque un petit peu.
6: Oui, donc les personnes que j'ai quand même des résultats assez probants, on va dire quoi.
3: Ouais.
6: Et alors bon, je veux un peu me lâcher de mon ancien travail que je fais.
3: Oui.
6: Et bon aussi, puis j'aimerais bien aussi déménager un peu pour mettre un peu ma famille un peu à l'abri. Bon, je ne veux pas rentrer dans trop les détails, quoi.
3: Ouais, ouais.
6: Et donc, ça me permettrait de d'accéder à ce nouveau métier, quoi. Je veux dire.
3: Oui. Mais vous l'avez déjà mis en place ou pas encore?
6: Comment?
3: Vous avez déjà mis ce métier en place ou pas encore?
6: Alors oui, moi je suis inscrit et j'ai fait des flyers, tout ça même. Alors les gens me prennent les flyers.
3: Vous êtes en auto-entrepreneur là?
6: Oui, oui.
3: Mmh. Oui. Mais vous recevez des gens quand même?
6: Alors, ouais, mais pas tant que ça.
3: Pas tant que ça. Et moi, ouais. Ce que je ressens, Cyril, en fait, c'est est-ce que sans ce travail, vous pourriez déjà déménager? Parce que je sens un déménagement avant que les choses décollent. J'ai l'impression que l'endroit où vous êtes, il y a un autre lieu. Vous vivez où actuellement?
6: Comment?
3: Vous vivez où actuellement?
6: Dans le Gers.
3: Dans le Gers. Hein. Et vous voulez aller où exactement?
6: Moi, ce serait plutôt pas loin de, enfin, pas Suisse, mais Savoie.
3: Et oui. Voilà. Et moi, je pense que ce déménagement va se faire, et ensuite le reste va venir. Mais cette activité, j'ai un été qui est très marqué. Alors, je ne sais pas si c'est le déménagement ou l'activité qui repart.
6: Oui.
3: Il y aura toujours quand même un petit peu à côté ce que vous faites actuellement. Vous faites quoi actuellement en dehors des soins?
6: Alors, moi, je suis dans les bâtiments.
3: Mais quoi, dans les bâtiments?
6: Dans le placo.
3: D'accord. Et c'est pour ça. Moi, je pense que à côté, il y aura quand même encore ça. Vous, même si vous en avez marre, vous verrez, vous le ferez encore. Il y aura ce travail qui est là, qui est encore présent. Un petit moment, hein. Je dis pas pour longtemps, mais sur les 2 ans, je le sens encore présent. Et ensite, vous allez développer de plus en plus. Oui. Pas de souci, il faut s'accrocher. Mais il y a d'abord ce déménagement. Moi, je ressens un déménagement là, qui est imminent.
6: D'accord.
3: Vous avez déjà regardé pour partir, vendre, acheter ou louer?
6: Il y a un petit moment que, juste avant le confinement, on va dire.
3: Oui.
6: Et puis bon, quand je vois tout ce qui s'est passé un peu tout ça, je me dis il faut vraiment que je change de mon fusil d'épaule pour comme je vous ai dit au début, pour mettre ma famille un peu à l'abri, vu les circonstances comment elles sont gérées, quoi, en quelque sorte.
3: Et oui.
6: Voilà. Et donc en développant, je voulais me rapprocher de Savoie ou de Savoie parce que je sais qu'en Suisse ils travaillent un peu, ils font un petit mélange entre ceux qui font des soins et voilà quoi.
3: Et oui. Un soin, chers auditeurs, je rappelle que le magnétisme, pour ceux qui ne savent pas ce que c'est un soin énergétique. Hein. Le magnétisme, c'est les gens qui sont capables d'enlever les brûlures, les verrues ou apaiser ça. On ne peut pas, alors guérir, ça arrive qu'il y ait des choses qui guérissent, mais on ne peut pas tout contrôler la guérison. Hein. Ça apaise déjà énormément. Voilà. En tout cas, Cyril, pour moi, ne lâchez rien. Il y a ce déménagement et ensuite, vous aurez, vous aurez le reste qui va grandir. Donc, on continue.
6: Bon, ben super, donc je lâche rien alors.
3: Ne lâche rien.
6: Très bien. Et bien, en tout cas, je vous remercie et je laisse la place à quelqu'un d'autre.
3: Eh bien, merci Cyril et belle fin de journée à vous. Merci de nous suivre.
6: Merci à vous aussi et à toute l'équipe aussi. Au revoir.
3: Merci Cyril. Et tout de suite, on accueille Laetitia. Bonjour Laetitia.
7: Bonjour Marie, enchantée.
3: Enchantée. Bon,
7: j'ai eu un petit coup de chance en fait, on va dire. Eh bien, moi, c'est assez particulier. Je ne sais pas sur quel domaine je devrais vous poser la question.

0: Ouais.
1: Que je parle pour les yeux bleus. Enfin, pardon, je suis un peu typée.
0: Ouais.
1: Et c'est une réalité que je souffre. Ma famille me manque, mais ne me parle plus non plus, là, à Strasbourg. Et donc, j'en veux d'ailleurs à une cousine qui est ici dans le sud.
0: Alors,
1: et donc, là,
0: Laetitia,
1: je suis un peu obsessionnelle là-dessus.
0: Oui, ouais, je le ressens. Ouais. Et votre maladie, c'est, vous savez, la maladie, l'épreuve, on la vit souvent pas pour rien. Il y a des choses qui se passent et il y a de l'émotion en général quand on déclenche ce genre de maladie. Il faut déjà aller travailler l'émotionnel hein, aussi. Et en fait, sur vous, il y a beaucoup de colère, mais de colère de l'enfance. Ça a été difficile, votre enfance aussi, non?
1: Ah, mais j'ai su que je ne faisais pas partie de leur famille biologiquement. Je suis une enfant placée à l'âge de 9 mois dans leur famille, hein,
0: oui.
1: Que j'aime.
0: Donc c'est ça qui a été difficile, d'où cette colère. Donc déjà, la maladie, vous l'avez eue, c'est une épreuve pour moi qui est liée à cet émotionnel dans ce que je ressens. Mais après, je ne suis pas médecin, il y a la médecine aussi à côté hein, qui joue énormément. Mais vous en êtes ressortie, ce n'est pas pour rien, c'est que vous allez grandir de tout ça. Et vous êtes une femme qui est mise encore à l'épreuve, hein, et encore, parce que ce qui vous attend est très beau. Alors, ça paraît difficile de l'entendre quand on voit ce qu'on vit depuis l'enfance jusqu'à maintenant. Parfois, c'est long. Il y en a qui ont la chance de vivre toutes ces belles choses très rapidement. Vous avez déjà eu la chance de pouvoir nous contacter aujourd'hui. Vous l'avez dit en début.
1: Oui.
0: Voilà, vous avez dit, j'ai eu de la chance. Oui, la chance commence à arriver. Elle commence à se dessiner. Il y a encore des blocages, il y a encore des difficultés. Mais pour moi, vous allez tout doucement dessiner certaines choses. Mais il y a une chose qui est importante, là, pour dessiner le reste. C'est enlever la colère qu'il y a en vous. Tant que vous allez garder cette colère, elle va vous bloquer dans votre cheminement personnel.
1: Ah, je le sais. Je voudrais l'évacuer, mais je voudrais parler aux personnes concernées, mais ça ne sert à rien.
0: Et oui,
1: à leurs yeux.
0: Vous allez l'évacuer en écrit, d'accord? Vous l'évacuez en écrit, mais évacuer cette colère, c'est primordial pour avancer sur le reste de la chance qui va arriver. D'accord, Laetitia? Alors, Laetitia, oui, n'hésitez pas à nous rappeler parce que malheureusement, on va devoir rendre l'antenne. J'ai voulu vous prendre vite parce que je sentais qu'il fallait. Mais n'hésitez pas à nous rappeler et vous allez voir, vous allez déclencher cette chance en rangeant cette colère. D'accord, Laetitia?
1: Merci, Marie.
0: Merci à vous. Merci à tous de nous avoir suivis. Demain, on se retrouve comme d'habitude dans C'est votre avenir.
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0: Les informations, Elsa Ruot, bonsoir.
2: Bonsoir à tous. La Corse, à son tour, placée en vigilance orange aux orages. Au total, 20 départements du Sud sont concernés par cette alerte de Météo France qui prévoit des phénomènes localement très violents. Une dégradation orageuse d'ampleur traverse le pays depuis le milieu d'après-midi. Elle doit gagner le Massif central et le Sud-Est d'ici ce soir, puis la Corse dans la nuit. Météo France annonce des rafales de vent qui pourront aller jusqu'à 130 km/h sur les côtes de la Méditerranée. Le plafond des franchises médicales va passer à 140 €, une conséquence selon le gouvernement de l'inflation. Il était jusqu'ici de 100 € et dans le détail, ce sera 70 € pour les consultations et 70 € pour les médicaments, les actes paramédicaux et le transport sanitaire. La mesure doit entrer en application le 1er octobre. La loi visant à interdire les téléphones portables au lycée dès la rentrée vient d'être promulguée par le chef de l'État. Emmanuel Macron estime que protéger les enfants des dérives des écrans ne peut plus attendre et il assure sur le réseau X que cette interdiction va permettre de retrouver la sérénité de l'apprentissage. Et ce sujet a été évoqué lors du Conseil des ministres ce matin, le premier après la pause estivale. La porte-parole du gouvernement indique également que le projet de budget du gouvernement pour 2027 ne comportera pas de hausse d'impôts pour les Français. Maud Bréjon ajoute qu'il va falloir réduire les dépenses de l'État et des ministères et elle évoque une possible contribution raisonnable des retraités. Encore de nombreuses réactions après la mort de Philippe Bouvard ce matin. Emmanuel Macron a salué celui qui, dit-il, aura accompagné des générations de Français par sa voix, son esprit, sa liberté de ton et son humour. Emblématique homme de radio, Philippe Bouvard avait 96 ans. Et puis on a aussi appris cet après-midi la disparition de l'entarteur Noël Godin, le comique belge qui lançait des tartes à la crème au visage de personnalités pour dénoncer leur arrogance. Parmi ses cibles, Nicolas Sarkozy, Patrick Bruel, Bill Gates et sa favorite Bernard-Henri Lévy. Et c'est la fin de ce rendez-vous d'information. Bonne fin d'après-midi.
0: Merci Elsa. Bonne tarte à la crème. Allez, on y va, météo.
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0: Vous êtes déjà fait entartrer, vous, Rémi André, non?
3: Non. Pour l'instant, ça va.
0: C'est vous qui nous entartrez avec toutes les intempéries. Et quel est le programme aujourd'hui? Parce que ça promet d'être houleux dans le ciel, non?
3: Alors ça l'est déjà depuis le début d'après-midi. Nous avons actuellement des orages assez forts dans le sud-ouest. Alors on a une grosse ligne d'orage qui s'étend en gros de Haoche et Agen, qui remonte vers le nord-ouest, c'est-à-dire vers Bressuire, Sainte, dans tout ce secteur. Ces orages sont assez isolés, mais c'est toute une ligne d'orage qui se déplace et qui peut donner donc des averses très fortes, soyons prudents. Ensuite, on a tous ces orages qui sont actuellement sur Midi-Pyrénées principalement, entre Pamiers et Toulouse, cela se déplace vers Albi. Nous avons également des orages très forts actuellement sur le Massif central et qui se déplacent vers l'Auvergne, du côté de Rodez, cela remonte en direction de Clermont-Ferrand. Donc là aussi, prudence. Et puis dans la soirée, tout cela va se déplacer également vers le sud-est, vers la Corse. 20 départements sont toujours en vigilance orange. Alors demain, nous aurons toujours un temps orageux. Cela va se déplacer, cela devrait être un peu moins virulent qu'aujourd'hui, avec donc des orages dans l'après-midi, notamment depuis l'Aquitaine, la Bretagne, en remontant vers le centre, le nord-est. Au sud, cela devrait se calmer par rapport à aujourd'hui. Quant aux températures, elles sont assez stables. Elles vont baisser un petit peu dans le sud, mais on aura toujours des températures comprises entre 25 et 32 degrés de maximum.
0: Bon, vous appelez à la prudence, hein, Rémi, on est d'accord?
3: Oui, ouais. Tout à fait, parce que ces orages, attention, ce soir, sont parfois très violents.
0: Ouais. Bon, on fera de toute façon un point tout à l'heure avec les pompiers, notamment du département des Landes, hein, qui est bien touché. Merci Rémi André, à tout à l'heure.
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0: Bonsoir, c'est parti pour la dernière semaine des vraies voix de l'été. Après, ça sera plus l'été. Les ministres ont retrouvé les bancs de leurs conseils et les embouteillages réinvestissent petit à petit les villes. Ça sent la rentrée, effectivement. Au sommaire de cette émission, dans un instant, la question du soir. Quel week-end politique avons-nous eu? On en aurait presque oublié le retour de la Ligue 1 de foot. Raphaël Glucksmann a donc déclaré sa flamme à la France. France qui devra choisir à la présidentielle entre lui et Mélenchon à gauche. Enfin, après primaire et digestion des sondages. Nous vous posons la question ce soir. Hashtag élection présidentielle. Raphaël Glucksmann est-il un candidat 1. Inutile. 2. Brillant. 3. Crédible. 4. Rassembleur. Ils ont donc repris leur place à côté d'Emmanuel Macron. Les ministres, eux, pour le premier conseil des ministres d'une saison qui les mènera, quoi qu'il arrive, à leur départ. L'équipe de ministres de Sébastien Lecornu planche déjà sur les exigences du budget 2027 et les coupes sombres inhérentes. Nous ouvrons le débat à 18h05. Hashtag rentrée du gouvernement. Les Français doivent-ils se serrer la ceinture? Vous nous direz ce que vous en pensez. Même si la ceinture, on n'arrive plus à respirer. Réagissez au 0826 300 300 ou sur nos réseaux sociaux et notre chaîne YouTube. Allez-y, vous participez à l'émission avec les vraies voix que voici. Un incontournable, une référence. En ces temps de politique, il a lui aussi pris le retour vers les studios. Vous l'attendiez avec impatience, président du think tank gaulliste Le Millénaire, monsieur William Tay. Bonsoir.
5: Merci pour l'introduction, Frédéric. Bonsoir.
0: Oui, mais ça vaut ça, ça vaut ça, ça vaut ça. Elle nous a accompagnés tout l'été. Et le problème, c'est que à chaque fois, on se retournait vers elle parce qu'elle est devenue la psy des vraies voix de l'été. Thérapeute en périnatalité et sexothérapeute, Déborah Schumann, ou quand regarder l'actualité d'un point de vue psy. Ça va ?
6: Ça va très bien. Bonsoir, Frédéric.
0: La France se sent bien, c'est bon ?
6: Pas trop.
0: Vous voulez qu'elle s'allonge un peu ?
6: Elle va pas très bien, je crois.
0: Enfin, l'homme du mois de juillet, évidemment. Mais le mois de juillet, il fait son vélo. Il a fait plusieurs tours de France. Le problème, c'est que depuis, il est devenu politicien. Ben oui, conseiller municipal de Ginesté en Dordogne, président de la FNAS, la Fédération des associations et syndicats de sportifs, Pascal Chanteur.
7: Bonsoir Frédéric, bonsoir à toutes et tous. Et puis, très heureux d'être parmi vous ce soir.
0: Alors, il y a eu la première la semaine dernière, ça s'est bien passé. La deuxième, là. Bon, vous êtes avec deux expérimentés, là.
7: Oui, très bien, donc je vais me tenir à carreau.
0: Vous êtes un peu le Paul Sexas, vous êtes le petit jeune, finalement.
7: J'ai pas le même âge.
0: Oui, je sais, je sais. Allez, la question du soir.
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0: Le journal de 20h se terminait sur TF1 hier soir quand Raphaël Glucksmann est apparu en guest star annonçant sa candidature à la primaire socialiste de la prochaine élection présidentielle. Donc notre question du soir, élection présidentielle en hashtag, hein. Raphaël Glucksmann est-il un candidat inutile, brillant, crédible, rassembleur? Alors on l'a mis dans cet ordre, mais c'est comme vous voulez. Mais en tout cas, vous mettez la croix dans la bonne case. Je vous propose d'écouter les tout premiers mots hier donc chez nos confrères de TF1. De Raphaël Glucksmann.
8: Je suis candidat à l'élection présidentielle. Vous savez, je ne prends pas cette décision à la légère, surtout pas dans le moment qu'on est en train de traverser. Je ne sors pas, moi, du moule politique classique. J'étais pas attaché parlementaire à 20 ans au cadre d'un parti politique. J'étais aux côtés des rescapés du génocide au Rwanda ou des résistants à l'impérialisme russe en Géorgie puis en Ukraine. Pour moi, la politique, ce n'est pas un jeu. Ce n'est pas non plus une carrière.
0: Bon, alors, puisqu'il était sur le terrain, Rwanda, tout ça, alors c'est un candidat différent, hein, Pascal Chanteur, on est bien d'accord. Oui, Je vous sens sceptique.
7: Non, mais sa candidature, pour moi, hein, c'était un secret de Polichinelle. Il a reculé. On en parlera certainement tout à l'heure, mais moi j'ai ma petite analyse personnelle sur le sujet. Mais c'est une candidature de gauche supplémentaire. Et puis après, eh bien, on va voir comment ses amis, entre guillemets, vont voir sa candidature et là, ça va être une autre paire de manches.
0: Alors, la petite théorie, c'est notamment par rapport à la carrière de sa compagne, hein, Léa Salamé, parce que en termes de temps, il fallait qu'elle puisse finir la saison 6, c'est pas évident, hein.
7: Ouais. Oui, pour moi, je pense que le fait de faire coïncider sa prestation d'hier soir et de sa candidature va en parallèle avec la carrière de sa compagne. Et ça, ça me pose un problème pour la bonne et simple raison que moi, ce que j'attends d'un politique, c'est qu'il soit véritablement un homme d'État plutôt qu'un carriériste et qu'il cherche la place, qu'il cherche à pouvoir, comment je pourrais dire, vendre d'obtenir un poste quelque part.
0: En même temps, le calendrier n'est pas si bizarre que cela. C'est-à-dire, c'est pas mal. Ils sont plusieurs à déclarer leur flamme en ce moment. Bon, on y revient. Déborah, vous l'avez trouvé. Alors, je vais pas me retourner une nouvelle fois vers la psychologue, mais quand même, vous avez observé le monsieur. On l'a senti. Ça veut dire quoi? Moi, l'ai senti un petit peu tendu, forcément, parce que l'exercice n'est pas simple. C'est quelqu'un de relâché, c'est quelqu'un de quoi?
6: Alors, moi, je me suis trompé, puisque la semaine dernière, ici même, donc je le dis, j'ai dit non, il va pas se présenter. Bon, je me suis trompé, ça arrive. Ouais.
0: Voilà, en même temps, on vous demande d'être psy et pas visionnaire.
6: Voilà,
0: donc, c'est pas pareil.
6: Pas de boule de cristal. Ouais. En tout cas, voilà. Je
0: nous, ici, on a Alexandre Dolovan pour faire ça.
6: Voilà, mais je vais pas lui prendre sa place. Voilà. Ça n'est pas mon job. Voilà. Donc, je pensais pas qu'il se présenterait. Bon, il se présente, en deux mots, et je rejoins Pascal Chanteur, j'y ai vu plus une idée de j'ai envie de me positionner, donc potentiellement de négocier des choses derrière. On y reviendra peut-être. Moi, je l'ai trouvé assez mauvais hier soir.
0: ça le mérite d'être clair.
6: Oui, je le dis assez clairement. Bah, oui, je dis souvent les choses clairement. Je l'ai trouvé assez mauvais. Je trouve que quand il s'exprime de manière assez naturelle sur un plateau, je le trouve plutôt bon et assez brillant. Je pense que c'est un homme intellectuellement assez capé. Là, je pense qu'il avait essayé d'apprendre un peu son texte pour être sûr de dire les bons mots et qu'il avait préparé pour vraiment avoir des espèces de punchlines. Il est tombé totalement à côté. Il était complètement rouge, empoulé dans son costume. Le rôle lui allait pas, en fait, très clairement. Donc, je pense que c'était pas la bonne manière de l'annoncer, en tout cas. Ça collait pas au personnage.
0: Bon, alors ça, c'est l'aspect psychologique. Là, maintenant, l'aspect pur politique, William Tay. Vous sembliez d'accord avec Deborah Schumann.
9: Il y a une partie. Pourquoi est-ce que Glucksmann l'annonce que maintenant? En fait, il y a certes des points qui le concernent sa vie privée, mais surtout, il y avait un périmètre portant sur la primaire socialiste. C'est-à-dire que Glucksmann ne pouvait pas être candidat sans avoir le soutien du Parti Socialiste. Or, les socialistes ont décidé uniquement vers, au début de l'été, donc fin juin, début juillet, le périmètre de la primaire. Et tant qu'ils décidaient pas d'une primaire avec ce périmètre-là, et donc sans LFI et sans les forces de gauche radicale, il ne pouvait pas être candidat. C'est pour ça qu'il a mis autant de temps sur le plan politique. Autre point aussi, il savait pas s'il fallait y aller avec ou sans primaire. Et donc il y a eu tout un processus chez lui pour savoir un peu comment faire pour pouvoir se dégager un espace.
0: Il peut pas y aller sans primaire, on est d'accord, parce que seul avec place publique.
9: Non, il pouvait pas. Et surtout, moi ce que je sais, c'est que le périmètre de la primaire a été organisé pour qu'il gagne. Donc c'est pour ça.
0: D'accord. Oui, c'est-à-dire que vous nous annoncez ce soir sur Sud Radio,
9: il va gagner la primaire.
0: Ah d'accord.
9: Pourquoi? Parce que les adhérents socialistes votent de la façon suivante. Ils votent à 50-50 pour les derniers congrès. 50% pour gauche radicale type Lignefort, Union de la gauche. 50% pour ouverture social-démocrate.
0: D'accord, les descendants de Rocard.
9: Descendants de Rocard. Ouais. Mais vous ajoutez en plus les adhérents place publique, dont 100% va voter Glucksmann. Donc, c'est-à-dire qu'il est certain de gagner. En fait, le périmètre de la primaire était organisé pour lui, et c'est pour ça que vous avez une adhésion à 15 euros, et non pas à 2 euros, pour pas ouvrir très largement, pour faire en sorte qu'il y ait plus d'adhérents qui soient plus pro-Glucksmann. En tout cas, c'est organisé pour. Après, il peut toujours perdre, mais en tout cas, c'est organisé pour ça.
0: Oui, parce que pour voter pour ces primaires, il faudra payer 15 euros. Ne pas forcément avoir la carte du parti.
9: Et donc, sociologiquement, ça fait que ce sont des adhérents qui sont plus proches de Glucksmann en termes de ligne, ils sont plus âgés, ils sont plus riches, ils sont plus professionnels, etc. Ouais. Ensuite, après, sur sa ligne de campagne.
0: Juste un mot, vous donnerez 15 euros pour voter, Pascal Chanteur?
7: Non, mais moi, ce qui me dérange là-dedans, c'est où est la démocratie exactement?
0: Bah, il vote quand même.
7: Il faut payer.
0: Alors, c'est vrai que, oui, l'un dans l'autre, 15 euros pour payer, pour voter.
6: C'est une somme énorme, 15 euros.
9: Non, mais en fait, les partis sont organisés comme ça. Vous avez à peu près trois primaires qui sont possibles, qu'on a fait dans l'histoire de France. Soit vous faites des primaires qui sont fermées à un parti politique, ou si vous êtes adhérent du parti politique pour entrer, l'adhésion est entre 20 et 30 euros régulièrement, que ce soit à gauche ou à droite. C'est pas une question de parti. Soit vous faites ce qu'on appelle une primaire ouverte. Et ben en fait, là, c'est ce qu'a fait le Parti Socialiste en 2011 pour désigner Hollande, ou en 2016 les Républicains pour désigner François Fillon. Là, vous payez 2 euros, et là, vous pouvez inscrire très largement. Le problème de ça, de cette primaire ouverte, nous, on a écrit un rapport dessus, c'est qu'il faut environ 18 mois pour l'organiser. Parce qu'il faut contacter tous les bureaux de vote, il faut contacter toutes les mairies, etc. Donc, matériellement, quand vous décidez d'une primaire en juin, si vous mettez 18 mois, vous l'organisez après la présidentielle. Donc ça, c'est plus possible.
0: Il est fort, ce William Tay. Il nous éclaire.
9: Et après, le troisième paramètre, c'est d'organiser ce que eux ont établi, une primaire semi-ouverte, où en fait, vous coupez la poire en deux, ou vous réservez ça aux adhérents du parti politique. Mais comme être adhérent d'un parti politique confère un droit et que vous payez 20-30 balles d'habitude pour adhérer, et ben vous pouvez pas ouvrir très largement, parce que sinon, vous avez créé des droits entre ceux qui sont adhérents et ceux qui sont pas adhérents et qui débarquent en payant 2 euros.
0: Je parlais de la Ligue 1 de football, c'est comme quand vous êtes abonné et que vous avez un déplacement pour aller faire un match de Ligue des Champions.
9: Imaginez, vous êtes abonné à Ligue 1 Plus à 15 balles et qu'ensuite après il faut 9 professionnels ouvrir tout à 2 euros, vous n'êtes pas content d'avoir payé 15 euros. C'est un peu pareil pour les adhérents du Parti Socialiste.
0: Voilà. Bon, alors, sur ce regard très précis, et bravo les trois vraies voix, évidemment nos auditeurs vont nous donner leur avis dans un instant au 0826 300 300. J'aimerais quand même qu'on réécoute en tout cas une partie de ce qu'a déclaré Glucksmann à propos de celui qui est finalement son principal adversaire dans un premier temps, Jean-Luc Mélenchon.
10: Mais moi je vous le dis, la seule manière pour la gauche de revenir au pouvoir, c'est d'être absolument clair. La gauche française
8: eh bien, elle ne se prosterne pas devant les dictateurs. Elle ne fait pas des jeux sur les non-juifs dans les meetings. Elle ne fracture pas en permanence la société en surfant sur les fièvres identitaires. Et je vais vous le dire, il faut arrêter d'avoir peur de Jean-Luc Mélenchon. Donc,
0: c'est ça son point fort, Pascal Chanteur, à Raphaël Glucksmann, de bien se positionner par rapport à Mélenchon?
7: Oui, non, mais oui, c'est certainement un de ses points forts. Mais encore une fois, quand j'entends
0: William,
7: pour l'instant, j'aimerais quand même bien savoir comment va se comporter François Hollande dans cette situation-là, parce que c'est comme dans une course de vélo, c'est qu'il y a des étapes à passer. Et là, j'aimerais quand même bien savoir comment ça va se passer, parce que là, on parle d'un éléphant.
0: Oui, mais personne... Hollande, par rapport à Mélenchon, par exemple, se positionne moins clairement.
7: Si. Moins clairement.
9: Non, si.
0: Pareil.
9: Ah oui, oui. Ouais. En fait, Hollande, qu'est-ce qu'il prépare comme coup? Hollande, le pari qu'il a, c'est que se dire que Glucksmann va s'effondrer dans les sondages après, donc une fois qu'il est désigné, donc fin septembre, et qu'ensuite après, les socialistes n'auront pas le choix pour sauver leur poste aux députés. En fait, ça se passe comme ça. Les investitures aux législatives, les partis de gauche savent qu'il faudra faire une alliance NFP pour pouvoir se sauver face aux centristes et par rapport à
0: Rassemblement National. Donc, faudra s'unir. Qui a connu un clash terrible à l'Assemblée.
9: C'est là où on rentre dans le détail. En fait, ils vont calculer le nombre de circonscriptions législatives, chaque parti, en fonction du score à la présidentielle. Donc, c'est-à-dire, si Mélenchon fait 25 et que le socialiste fait 5, les socialistes, ils récupèrent rien du tout. Donc, Olivier Faure est obligé de mettre un candidat qui fasse le plus gros score possible pour négocier le meilleur accord pour sauver son groupe parlementaire. Et donc, l'idée de Hollande, c'est de se dire que Glucksmann s'effondrant parce qu'il n'a pas d'expérience politique, parce qu'il est moins charismatique que Mélenchon, il sait moins bien parler, il n'a pas d'expérience, etc. Et ben, il va s'effondrer. Et donc, Olivier Faure et les autres socialistes seront obligés de le supplier de revenir pour pouvoir être candidat. Mais lui-même.
0: Et Hollande pense qu'il est plus charismatique que Glucksmann, ce qui n'est pas gagné d'avance, cas, je voudrais pas dire,
9: en
0: mais
9: cas, il pense qu'il est moins, comment dire, repoussant que Glucksmann, vis-à-vis en termes de bourde, etc.
0: Bon, Déborah Schumann, je reviens quand même, parce que Pascal Chanteur a botté en touche, mais c'est parce qu'il rechigne à faire 2-3 compliments à Raphaël Glucksmann quand même. Il a le mérite d'être clair sur l'éloignement par rapport à Mélenchon, non?
6: Aujourd'hui, oui. Aujourd'hui, oui, mais ça n'a pas été le cas auparavant. Ça n'a pas été le cas, je crois, pour les européennes. Je sais plus quelles sont les élections sur lesquelles il...
9: Pour les européennes aussi.
6: Réellement, il a dit à un moment donné, plutôt que de dire dans certaines villes on peut aller voter avec Renaissance ou autre, il a dit bah non mais on reste à gauche. Donc
9: non, lui il a dit c'était ni LFI ni RN.
6: Je trouve pas ça très. Alors là il a dit hier soir. Et il l'a pas dit tout de suite d'ailleurs. C'est assez surprenant parce que dans le discours quand on l'écoute tel qu'il l'a dit, il a tout de suite parlé et beaucoup parlé du RN. En première intention, il a ensuite parlé des partis du centre et donc des partis au gouvernement aujourd'hui, mais il a tardé ensuite à parler de Mélenchon. On s'est même demandé s'il allait y aller et s'il allait dire un truc sur Mélenchon. Donc,
0: non, vous êtes un peu sceptique sur ce...
6: Je suis un peu sceptique, d'accord. Je reste quand même en observation, parce qu'il faudra bien un moment se rappeler, de toute façon.
0: C'est le vieux rêve de l'union de la gauche. Vous, non, William, vous vous dites non, c'est clair.
9: Moi, je pense que Raphaël Glucksmann a certes du retard et il manque d'expérience politique, mais au moins... Il permet à la gauche d'avoir un minimum de fierté et de pas avoir une gauche qui se soumet idéologiquement, culturellement et politiquement à Mélenchon. Parce que depuis 2017 et depuis que Mélenchon est en tête des forces de gauche, quasiment tous les autres de gauche n'ont une seule vocation, c'est se coucher devant Mélenchon.
0: Jérôme Guedj, d'ailleurs.
9: Hormis certains. Ouais. Mais lui, parmi les présidentiels ou parmi ceux qui figurent en tête des chartes, et lui au moins il a eu le mérite de le faire. Deuxièmement, il a eu le mérite aussi de dire qu'il fallait pas d'accord avec la France Insoumise. C'est ce qu'il avait demandé à Olivier Faure, de pas faire d'accord avec la France Insoumise. Et puis dernièrement aussi, c'est-à-dire qu'il est prêt à sauver les valeurs qu'il porte et les idées qu'il porte, et les pas les sacrifier pour sauver quelques postes et quelques sièges. Et ça, au moins, en politique, c'est rare, il faut le souligner.
0: Bon. Et William, vous n'êtes pas forcément proche politiquement.
9: Non,
0: enfin, vous n'êtes pas du tout de Raphaël Glucksmann. Mais vous l'avez avoué, contrairement à Pascal Chanteur, qui n'a pas voulu l'avouer et qui n'est toujours pas proche de Raphaël Glucksmann. Bon, voilà. Ainsi va la vie de notre vraie voix. Les auditeurs de Sud Radio, dans un instant, vous prenez la parole. 0826-300-300. La question, Raphaël Glucksmann est-il un candidat? Alors, vous avez le choix. Inutile, brillant, crédible, rassembleur. Faites votre choix et puis vous nous appelez pour nous le dire. À tout de suite.
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0: Les vraies voix, nous sommes en pleine opération. Le patient s'appelle Raphaël Glucksmann. Il est opéré par nos trois chirurgiens, William Tay, Déborah Schumann et Pascal Chanteur. Royal, Brun, Gage, Cazeneuve, Boimram, Tondelier, Ruffin, j'ai même entendu Hollande. Et maintenant Glucksmann, ça fait du monde sur la voie de gauche en double fil. Encore faut-il justement recueillir suffisamment de voix pour exister face à Mélenchon. Notre question du soir, votre question du soir, hashtag élection présidentielle. Raphaël Glucksmann est-il un candidat 1 inutile, 2 brillant, 3 crédible, 4 rassembleur? Nous avons proposé d'intervenir à l'antenne. Nous sommes avec Corinne, Salon de Provence, dans les Bouches-du-Rhône. Bonsoir Corinne.
26: Bonsoir à toute l'équipe de Sud Radio.
0: Bon, vous avez vu, on s'occupe du cas de Raphaël Glucksmann. Hein. Est-ce que vous pouvez faire quelque chose pour le patient Glucksmann?
26: Non mais franchement, vous savez que Glucksmann, c'est un petit Macron, hein. C'est un petit Macron, un peu moins dictateur, mais je veux dire, c'est un petit Macron.
0: D'accord, oui, je pense que c'est pas vous qui allez sauver Glucksmann. Allez-y, non. Corinne, oui.
26: C'est un européiste béat. Donc, moi, les européistes béats, je veux dire, quand on n'aide pas son pays, quand l'électricité, on fait crever les entreprises, nos petits boulangers, nos petits fermiers, nos petites industries, parce qu'elles peuvent pas payer l'électricité, alors que l'Espagne et le Portugal ont arrivé à ne pas s'indexer sur le gaz. Donc, moi, les européens béats, déjà, quelqu'un qui est à 100% BA sur quelque chose, il y a quelque chose qui ne va pas.
0: Bon, donc d'accord. Voilà. Alors, déjà, mais je pense... Alors, Corinne, je ne sais pas trop. Enfin, j'ai quelques petites infos qui m'arrivent du standard, mais vous êtes plutôt à gauche, vous, hein? Vous êtes de gauche.
26: Ah, moi, plutôt à gauche, oui, ouais. Mais je suis orpheline. Ça fait déjà deux fois que je vous le dis. je suis orpheline. Je vais vous donner juste un petit exemple. Deux minutes, je vais 30
0: ouais.
26: secondes.
0: Ouais,
26: je vais
0: ouais.
26: vous expliquer. J'étais à Chamonix, gardienne d'immeuble pendant 14 ans. J'ai travaillé toute ma vie. Hein. Pour partir à la retraite, j'ai touché 11 000 euros, alors que les propriétaires ont payé 42 800 euros. Qu'est-ce qu'ils foutent de ce pognon? Non, alors, vous voyez, moi, c'est une gauche qui n'a jamais aidé quand même le petit peuple. C'est une gauche qui me fatigue un peu. Alors, il y a Ruffin et vous avez dit un autre nom, le maire de...
0: Alors, Boimram, Karim voilà, Boimram, peut-être.
26: Voilà,
0: oui.
26: Les deux-là seraient un petit peu à sortir un peu du moule, parce que maintenant,
0: d'accord.
26: Il faut quelqu'un de ouf, hein. Il faut quelqu'un qui bouge tout, hein.
0: Ouais.
26: Qui enlève l'administration, toutes les agences qu'on comprend rien. Vous savez que dans le Covid, 34... sur la médecine. Faut arrêter tout ça.
0: Alors, Corinne, c'est vrai. Alors, merci de nous dire ça, parce que, bon, vous êtes une électrice au départ de gauche, et quand j'ai fait mon petit clin d'œil sur tous ceux qui sont sur la voie de gauche en double fil pour la primaire, c'est vrai qu'il y a ceux du PS autour de Glucksmann, mais il y a tous les autres, et il y a Ruffin, et qu'est-ce qu'on fait de Ruffin, et qu'est-ce qu'on fait de Tondelier, etc., etc. Restez avec nous, Corinne, parce que je veux quand même interroger nos vraies voix. C'est vrai, William Tell, là, parce que on est en train de dire, bon, soit Mélenchon, l'axe radical, soit une primaire un peu élargie, mais il n'y a pas que ça. Ils vont pas s'en sortir dans l'axe gauche de la politique française, là, non? Il y a trop de monde.
9: Non, moi, je pense qu'il n'y aura pas... Moi, depuis le début, les gens me disent, et m'interrogent de la même manière, il y a 18-20 candidats. Moi, je pense qu'il n'y a pas de place pour 18-20 candidats.
0: C'est clair.
9: Matériellement, c'est très simple. D'une part, il faut 500 parrainages pour pouvoir se présenter à l'élection présidentielle. Il n'y a pas tout le monde qui a 500 parrainages. Deuxièmement, une élection présidentielle, ça coûte cher. Ça coûte 18 millions d'euros au premier tour. Il n'y a pas tout le monde capable de sortir 18 millions d'euros. Mmh. Et après, dernier point, c'est qu'en fait, il faut dépasser les 5% pour pouvoir être remboursé. Or, comme vous avez au sein des blocs, on sait à peu près que Marine Le Pen a très forte chance d'être au deuxième tour. Il reste plus qu'une deuxième place pour la deuxième place. Et donc forcément, tous les électeurs qui sont de droite et du centre, vous votez pour soit Attal, Retailleau, Philippe, mais ils vont mettre le mieux placé, donc pour l'instant Édouard Philippe. Mmh. Et à gauche, vous avez un processus qui s'est passé en 2017 et 2022, ce qui s'appelle le vote utile. Ils vont mettre celui qui a le plus de chances d'aller au deuxième tour. Et donc, vous aurez des candidats qui risquent de finir avec 1%, 0,75, etc.
0: Mais Ruffin n'a aucune chance, par exemple.
9: Je suis désolé. C'est quelqu'un qui est très sympa, mais il est très intelligent, mais non, il a aucune chance. Non.
0: Alors, écoutez ce que dit Mélenchon, lui, de son côté, après avoir appris l'annonce d'une candidature supplémentaire pour les primaires côté socialiste.
2: Ce que je veux leur dire à tous, c'est, par pitié, faites ce que vous voulez, mais faites quelque chose. Parce que là, vous allez finir par prendre votre décision. On vient de se taper 10 ans de Macron, et vous, 6 mois avant, on ne sait toujours pas ce que vous allez faire. Ni quelle est votre ligne, ni quel est votre candidat. Et je le dis sans moquerie. Vous savez, la gauche est un tout. Il faut que tout le monde s'y mette. Nous, on ne peut pas, nous tout seuls, convaincre tout le monde. Et le but de l'élection, c'est de faire que des gens qui ne votaient pas, ou qui votaient à gauche, mais n'ont plus envie de le faire, aient à nouveau envie de le faire.
0: J'aime toujours bien challenger les anciens sportifs de haut niveau. Alors j'y vais. Pascal Chanteur, vous êtes d'accord avec Mélenchon ?
3: Non, mais ça c'est clair qu'à un moment donné, les gens doivent choisir. Et c'est ce qu'on disait tout à l'heure par rapport à la candidature de Glucksmann. C'est qu'ils ont mis un certain temps. Aujourd'hui, comme l'a dit
0: William,
3: comme l'a dit William, très bien, c'est qu'à un moment donné, il va falloir se rallier pour avoir un candidat de gauche qui soit en possibilité de pouvoir concourir face au reste des candidats.
0: Mais avec un programme aussi.
3: Et avec un programme. Et tout à l'heure, tu posais la question de savoir utile, inutile, compétent,
0: oui, crédible, rassembleur, voilà. Brillant.
3: On l'entend bien parce que ce qui est important, la parole des Français, elle est importante.
0: C'est ce qu'a dit Corinne.
3: Bah, il est inutile, oui. Clairement. Et c'est ma vision des choses. C'est qu'à un moment donné, je pense que ce genre de tambouille politique, elle devrait être faite en interne. Et clairement avoir un message fort, avoir un candidat solide,
0: c'est vrai,
3: et puis d'être tous ralliés derrière pour pouvoir... C'est un peu... Encore une fois, tu parlais de sport, mais c'est la même chose. Nous, quand on emmène un leader, on n'emmène pas le porteur d'eau. On emmène le leader, parce qu'on sait que c'est lui qui peut gagner. Eh bien, à un moment donné, les politiques... Et encore une fois, je reviens, il est important d'avoir des hommes d'État qui soient véritablement structurés plutôt que des porteurs d'eau et qui sont juste là pour essayer de trouver un poste et une posture.
0: Corinne,
26: C'est très bien ce qu'il a dit, le monsieur.
0: Ben voilà.
3: Merci, Corinne.
0: Corinne, Pascal, voilà. Pascal, Corinne, voilà. Vous dites quoi, alors, Glucksmann, c'est un candidat inutile, brillant, crédible ou rassembleur?
26: Mais c'est quelqu'un de brillant, moi j'ai pas sur la personne.
0: Voilà. Mais le candidat.
26: Le candidat, zéro. Hein.
0: Alors donc, vous dites inutile. Oh, oui. D'accord.
26: Ben, je dis comme le monsieur. Et je vais vous dire encore autre chose, c'est que tous ceux, les socialistes, les forts, les machins, mais même le Édouard Philippe ou le Attal, tous ceux qui qui ont magouillé avec le comment il s'appelle aussi le Vauquier là qui allait avec Macron, tous ceux qui ont magouillé avec Macron n'ont aucune chance.
0: Bon,
26: le peuple n'oubliera pas.
0: Bon, il y aura l'héritage.
26: Le peuple et il y a aussi les chefs d'entreprise et les gens, ils en ont marre de se faire tondre et je veux dire ils n'ont pas oublié. Ils n'ont pas, ils n'oublient pas que la catastrophe dans la merde où on est en France et le ce qu'on va transpirer pour payer la dette, les conneries d'un homme et de toute son équipe. Donc, quand vous savez pas gérer, quand vous savez pas organiser, quand vous avez que vos copains à placer, à ranger dans des trucs, des machins, comme dirait De Gaulle, qu'on sait même pas à quoi ça sert, avec aucune pour dissoudre la responsabilité des gens, comme plus personne n'est responsable maintenant. Donc, le peuple et la France n'oubliera jamais, jamais ce que le mal qu'ils ont fait.
0: Corinne, vous êtes, alors moi je mets brillante, voilà. Hein, voilà, c'est ça.
3: Et pas inutile,
0: évidemment. Déborah Schumann, on voit bien qu'il y aura aussi un problème de positionnement par rapport à l'axe central. Hein. Glucksmann, c'est quand même très proche d'Attal.
5: Oui, c'est très proche d'Attal, donc, mais hier soir il l'a dit très clairement, il a dit qu'il ne voulait absolument pas se rallier, en tout cas à ceux qui étaient aujourd'hui au gouvernement ou au parti du centre. Donc c'est très étonnant, puisque en effet moi je le trouve beaucoup plus proche d'un Gabriel Attal que des autres membres de gauche. Donc j'ai pas bien compris sa stratégie, mais après ça c'est un homme brillant, je le dis très clairement, pour moi c'est un homme intellectuellement brillant, mais je pense qu'il représente, ce que je vais dire va peut-être pas plaire à plein de gens, mais il a un côté gauche caviar, c'est-à-dire celle qu'on a connue il y a bien des années et qui revient. Enfin, je trouve ça, je suis désolée, mais tout le monde se pose la question vis-à-vis de sa compagne, mais il y a quand même un côté gauche caviar dans tout ça.
0: Nous marquons une respiration, c'est passionnant. Dans un instant, le résultat de la consultation sur notre question du soir concernant Raphaël Glucksmann, à tout de suite.
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0: Embouteillage sur la voie de gauche. Bien difficile d'y voir clair. En tout cas, Raphaël Glucksmann a donc fait acte de candidature. Nous vous posons la question ce soir. Vous y répondez. Et on a eu un bon moment avec Corinne, notre auditrice. Nos trois vraies voix, évidemment, qui sont sur le grill et qui auscultent tout ce qui passe. William Tay, évidemment. Deborah Schumann et Pascal Chanteur, nos trois vraies voix. Alors, consultation, donc, hashtag élection présidentielle. Raphaël Glucksmann est-il un candidat ? 1, inutile, 2, brillant, 3, crédible, 4, rassembleur. C'est notre Quentin Saunier qui, évidemment, ausculte lui aussi tout ce que vous dites, notamment sur le compte YouTube, c'est ça, hein ?
2: La chaîne YouTube, exactement. On vous a donc posé cette question et vous répondez inutile à 95%, donc très large.
0: Ah oui, quand même !
2: Très large majorité. Vous nous laissez aussi beaucoup de...
0: Juste brillant, on a combien, c'était
2: brillant, ouais, 2%, crédible,
0: ouais,
2: 2% et rassembleur 1%, ce qui nous fait le 100%.
0: Donc le rassembleur 1%, ça c'est pas anodin, William Tay, ça veut dire que rassembleur c'est ce qui a été le moins, alors que c'est peut-être éventuellement son atout pour une gauche social-démocrate, non ?
2: Non, moi je trouve pas, d'accord. Moi je trouve que en fait, la seule qualité qu'il a, c'est qu'il est nouveau. Ouais. Et donc en fait, on peut toujours dire qu'au moins il tourne la page de toutes les erreurs socialistes depuis 40 ans, parce qu'il faut quand même le rappeler. Toutes les erreurs et tout ce qu'avait rappelé Corinne, c'est tout le mandat qu'avait laissé François Mitterrand en 1981, où notamment, en fait, si on le rappelle, parce qu'il y a un chiffre intéressant qui est sorti ce matin, c'est qu'en fait, à l'époque de, avant François Mitterrand, à l'époque de Giscard, la France était plus riche, enfin, un Français était plus riche qu'un Américain, un Britannique et un Allemand. Et aujourd'hui, le chiffre qui est sorti, c'est qu'un Français, maintenant, est moins riche que la moyenne de la zone européenne.
0: Ah, c'est-à-dire que vous allez encore plus loin. C'est-à-dire que vous taclez au niveau des genoux et vous faites une opération à cœur ouvert.
2: Non, mais moi, je pense que les socialistes sont malins politiquement. Ils se disent, ils sont tous mauvais, donc il faut un nouveau. Voilà.
0: Très bien, très bien. Bon, mais les socialistes peuvent très bien être forts. Alors, que disent les auditeurs dans la consultation ?
2: Il nous laisse beaucoup de commentaires. On a Benoît qui nous dit Raphaël Glucksmann est crédible, mais uniquement pour la gauche. On a Françoise qui nous dit ce n'est pas le candidat qui me donnera envie de me rendre aux urnes. Et enfin, on a John avec un peu d'humour qui nous dit deux tensions dans la parole et un regard vide, c'est un peu Macron, mais avec moins de peps.
0: Ah, c'est ce que disait Déborah, d'accord avec l'analyse, Déborah ?
5: Ouais. Oui, alors sauf que quand même, pour Macron, je pense que c'est un homme brillant et c'est un homme qui sait extrêmement bien s'exprimer. Je pense qu'au contraire, il est très communicant.
0: Bah, c'est ce que dit là l'auditeur qui dit mais avec moins de tension, quoi.
2: C'est l'idée.
5: Ouais. Non, Macron a un niveau au-dessus, en tout cas. Je dis pas qu'il a raison, je dis que dans sa manière de communiquer, il a un vrai charisme que là, Glucksmann n'a pas eu hier soir.
0: Très bien, très bien. Alors, merci beaucoup, Quentin Saunier. Vous savez ce qu'on va faire ? Puisqu'ils sont bien lancés, nos trois vraies voix sur la politique, il se trouve que leur tour de table va un peu prolonger ce débat. Tour de table.
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0: Alors, j'avais pas mon petit truc tour de table que j'aime bien, Maxime, mais bon.
4: Ouais. Je vais vous le trouver.
0: Non, mais c'est pas grave, Maxime. Okay, pas grave.
4: Demain, promis.
0: Oui, d'accord. Très bien, très bien. Alors, c'est à vous de commencer, Pascal Chanteur. Bilan sur la fin de l'université de LFI. On a entendu tout à l'heure Jean-Luc Mélenchon réagir justement sur Raphaël Glucksmann en disant je trouvais plutôt assez pertinent, c'est-à-dire il rentre pas dans le conflit, il dit ça serait bien qu'ils aient un programme. Bon, est-ce qu'il a été brillant selon vous aux universités ?
3: Non, mais Mélenchon, il est toujours brillant dans ses prises de parole. Hein. On reconnaît son intelligence, sa dextérité verbale. Il est très fort à ce sujet. D'ailleurs, on en parlait avec William. Je pense que s'il devait y avoir un face-à-face avec Glucksmann, je pense que Glucksmann s'éteindrait rapidement. Non, moi, ce que je voulais mettre en avant, c'est le style politique que l'on connaît bien de Mélenchon. C'est un style clivant, de fait d'affrontement. Alors, bien sûr, il a son noyau dur, mais il est limitant dans les modérés. Donc après, il va falloir qu'il travaille là-dessus, et ça sera certainement dans un second temps. On voit bien qu'il recherche le vote communautaire, ça c'est quelque chose de très important. Ses points négatifs, c'est que il y a une division de la gauche, on en parlait tout à l'heure, ça c'est un vrai problème pour lui. Et puis pour moi, ce qui est véritablement important, c'est le discours anti-police. Le discours anti-police, pour moi, c'est désastreux. Mais là où ça va le plus loin, c'est que dans ces différentes prises de parole, il y a Louis Boyard, les dérives autoritaires, la suppression de CNews, encore une fois, les déclarations anti-police, tous racistes, remplacement de l'IGPN. En fait, c'est des choses où aujourd'hui, les Français ne se reconnaissent pas, pour la bonne et simple raison que on recherche du calme, on recherche de la sécurité et on recherche des gens qui nous emmènent vers une direction, et c'est pas le cas. Manon Ombry, interdire les milliardaires qualifiés de nuisibles. Mais ça, c'est dévastateur.
0: Oui, le terme nuisible est nuisible, très limite.
3: Mais, mais comment c'est possible? Raphaël Arnaud, on n'en parle même pas. C'est pour moi un voyou. Mathilde Panot, chef de LFI, celui qui demande à mener des mouvements de rue et de faire des grèves dès la rentrée. Mais en fait, ils ne sont là que pour bordéliser et mettre le chaos dans le pays qui est déjà en difficulté. On entendait Corinne tout à l'heure. C'est pas ce qu'ils recherchent, les gens. Ils recherchent du calme, ils recherchent quelqu'un qui les amène dans une direction clairement définie. Et si on doit se serrer la ceinture pour arriver vers un résultat, pourquoi pas? Les Français sont prêts à l'entendre. Mais aujourd'hui, c'est totalement dilué, on ne sait pas où on va, on augmente à droite, on augmente à gauche, on augmente... Enfin bref, tu en parleras tout à l'heure.
0: Nous en parlerons, effectivement. Ouais. Bon, alors, juste un mot concernant Raphaël Arnaud, parce que bon, vous avez employé le terme de voyou. Bon, il y a une condamnation, William Tay, concernant Raphaël Arnaud, pour...
2: Voilà, il en a plusieurs. D'une part, c'est le fondateur de la Jeune Garde. La Jeune Garde a été dissoute parce qu'elle respectait pas quand même les règles républicaines. Donc normalement, c'est quand même dur d'arriver à une dissolution.
0: Parce qu'il est quand même député, du coup, ça fait pas de lui forcément un voyou. Mais il y a des condamnations. Donc
2: il y a des condamnations. Et puis Louis Boyard n'a pas été condamné, mais il a admis lui-même qu'il faisait du deal et qu'il dealait de la drogue. Donc c'est quand même ça, quand même la France insoumise. Il y a quand même une autre personne qui a admis qu'elle prenait de la cocaïne alors qu'elle était députée. Vous avez une autre personne aussi qui avait admis en fait avoir des... Non, il y avait Adrien Quatennens, qui était ancien député de la France insoumise, qui avait giflé sa compagne. Et il y en a plusieurs qui ont été condamnés, ou en tout cas, où il y a eu des procès pour de, notamment violences conjugales et sexuelles. Donc ça paraît quand même compliqué pour eux de défendre les femmes lorsque leurs représentants frappent des femmes. C'est quand même compliqué.
0: Déborah Schumann, finalement, l'avènement de LFI est la meilleure des choses qui puisse arriver au RN, puisque c'est dans ce cas, finalement, au deuxième tour, où le fameux plafond de verre peut exploser, en se disant, la majeure partie des Français, de dire je préfère RN plutôt que Mélenchon, c'est un peu ça l'idée?
5: Oui, je crois sincèrement que on reproche beaucoup Emmanuel Macron d'avoir fait monter le RN, ce qui est absolument vrai, de mon point de vue, même s'il a tenu le discours en disant « je donnerai des bonnes raisons aux Français de ne pas voter pour le RN ». Mais on a aussi fait, il y a aussi fait monter la LFI. Et le problème, c'est que la LFI fait gravement, en fait, changer le point de vue des Français vis-à-vis du RN. Donc on est, pour moi, dans un étau. C'est-à-dire qu'on est d'un côté avec une extrême droite qui devient presque... normal, accessible, audible, ce qui n'était pas le cas avant, et avec des gens à l'extrême gauche, comme la LFI, qui aujourd'hui, en effet, ont un vote communautaire. Pas toutes les communautés, on va bien le dire, parce qu'il y a des communautés qui ne sont pas représentées, voire stigmatisées, et qui, en effet, créent aujourd'hui une tension en France. Pour moi, ce ne sont pas les gens rassembleurs. Ce sont des gens qui divisent. Et c'est sur le chaos et la division qu'ils sont en train de construire les choses. Or, on ne devient pas, pour moi, un président quand on divise et qu'on on met les communautés les unes contre les autres. Pour moi, rien que sur ce point-là, on a un vrai problème au départ.
0: Alors, très important, on va passer au tour de table de William Tay, parce que on est un peu dans la continuité. Nous allons parler avec vous des écologistes, c'était votre choix. Mais j'aimerais quand même, pour faire le lien, parce que vos tours de table forcément étaient très politiques, chère Vraie Voix, donc ça s'enchaîne parfaitement bien, je vous propose d'écouter quand même Yannick Jadot. Et ce que dit Yannick Jadot, on boucle la boucle par rapport à Raphaël Glucksmann, c'est « je le rejoins, c'est lui l'option ». Mais on va voir que le reste des Verts, c'est pas le cas, et ça sera votre tour de table. Donc écoutons Yannick Jadot.
7: Je suis convaincu que Raphaël Glucksmann est le candidat le mieux placé, à la fois pour réconcilier les besoins de justice sociale, l'impératif écologique dont tout le monde parle, la démocratie, l'Europe, et qu'il ne peut gagner cette élection présidentielle, et on a sacrément besoin d'optimisme, ça a été dit, on a besoin d'engagement, on a besoin de mobilisation.
0: Alors, William Tay, ça nous amène à votre tour de table. Est-ce qu'on n'a pas assisté ce week-end à l'explosion des Verts? Donc, Yannick Jadot qui s'est positionné. Et vous, vous souhaitez revenir sur Marine Tondelier qui appelle à la désobéissance.
2: Oui, tout à fait.
0: Faites le lien, vous le ferez très bien, vous allez vous régaler.
2: Les Verts ont explosé et Marine Tondelier a été mise à mort ce week-end des deux côtés. C'est-à-dire par Yannick Jadot qui rejoint Raphaël Glucksmann et également par Sandrine Rousseau qui appelle au retrait de sa candidature pour rejoindre Jean-Luc Mélenchon. Donc, qu'est-ce que les deux disent, qui sont quand même membres d'Europe Écologie Les Verts? Ils disent disent, Marine Tondelier, ta candidature ne sert à rien, il faut te retirer. Et elle-même, pour se sauver de cet cataclysme, réussit à aller encore plus loin en enfonçant le dernier clou de cercueil sur sa candidature. Pourquoi? Parce que Marine Tondelier, qu'est-ce qu'elle dit? Elle dit, oui, nous, il faut qu'on combatte le Rassemblement National parce que le Rassemblement National serait, entre guillemets, fasciste. Et donc, qu'est-ce qu'elle propose pour lutter contre le fascisme? Elle propose d'utiliser des méthodes antidémocratiques et fascistes, notamment en appelant à ce qu'on appelle la désobéissance civile. Qu'est-ce que c'est que la désobéissance civile? C'est-à-dire qu'en cas de victoire du Rassemblement National, elle appelle les gens à se révolter et à ne pas respecter le verdict des urnes, les choix légitimes et les choix démocratiques. Donc, c'est-à-dire que pour elle, pour lutter contre des partis qui sont théoriquement anti-républicains et anti-démocratiques, elle appelle à des méthodes anti-démocratiques et anti-républicaines. Donc Marine Tondelier, vraisemblablement, on n'a pas compris l'histoire de la gauche, elle n'a pas compris le mouvement auquel elle appartient. Elle réussit à détruire les Verts, elle a réussi à faire ce que les autres partis politiques rêvaient de faire. Ça veut dire qu'en fait, pendant longtemps, les gens ont voulu dénoncer l'écologie politique parce que c'était contre-nuisible, notamment en raison de l'écologie punitive, sur l'économie et sur ce qui se passe. Et bah, grâce à Sandrine Rousseau et grâce à Marine Tondelier, ils ont réussi à détruire l'écologie politique et on peut la remercier pour ça.
8: Oui, alors, même si l'écologie politique n'appartient finalement...
2: Non, mais je parlais du parti.
8: Voilà. Mais l'écologie politique, on voit bien que quand on voit un Governatori qui est carrément avec Ciotti aujourd'hui, et puis Yannick Jadot qui est avec Glucksmann, bon, on voit bien que ça s'éparpille. Alors, par rapport à ce que vient de dire William T, cher vraie voix, Pascal Chanteur, bon, on sait plus où ils vont aller, les Verts, quoi.
3: Déjà, mais Yannick Jadot, c'est qui?
8: Ah bah, il est sénateur. Yannick Jadot est sénateur.
3: Mais j'avais oublié. J'avais oublié qu'ils existaient.
8: Du parti,
3: et j'ai oublié qu'ils existaient, les Verts, pendant les feux. On en parlera tout à l'heure.
8: Pas les feux verts, évidemment.
3: Non, pas les feux verts, les feux là où les gens étaient dans un désastre total, on en parlera tout à l'heure. Ils étaient où? Ils étaient où? Parce que si on a été dans cette situation, ils en sont un petit peu responsables aussi. Voire beaucoup.
8: Pour les questions de politique de débroussaillement, par exemple,
3: exactement,
8: etc.
3: Les DFCI, les bassines, les points d'eau et d'autres choses. Donc Yannick Jadot, je vais passer le dossier.
8: Yannick Jadot est plutôt constructif, je veux dire, on ne peut pas parler de radicalisme écologiste.
3: Non, du tout. Ouais. Bah, il se rallie à Glucksmann, qui est inutile, je le répète. Madame Tondelier, pour Madame Tondelier, comme l'a dit très justement William, c'est qu'à un moment donné, si elle veut contrer une élection probable peut-être du Rassemblement National, elle peut demander à manifester, elle peut faire grève, elle peut saisir le conseil constitutionnel, c'est-à-dire des choses légales. Là, elle demande encore une fois une désobéissance civile, c'est quelque chose de hors la loi, c'est pas ça qu'on recherche.
8: Alors ça c'est une question quand même, parce que Deborah Schumann, tout le monde se pose la question, chaque fois que ça revient sur vous, hein, je sais pas pourquoi,
5: oui,
8: l'élection du RN, à chaque fois ça revient sur vous, alors vous n'êtes pas du tout RN, mais...
5: Ah non, certainement pas.
8: Voilà, mais
5: je
8: tout le monde...
5: Très clairement, hein.
8: Oui, mais tout le monde se pose la question de savoir, et que se passe-t-il le lendemain de la possible élection de Marine Le Pen dans la rue, quoi.
2: Ah, ça.
5: Bah, que se passe-t-il? Même si, en effet, comme vous venez de le dire, je ne suis pas pour le RN, il y aura une élection. Et pour moi,
8: les Français réagissent comment?
5: Les Français devraient réagir comme on réagit à chaque élection.
8: Oui, mais comment risque-t-il de réagir avec des partis, comme le dit William T, Marine Tondelier, qui disent désobéissance?
5: Tout à fait, on se retrouvera dans un système, j'allais dire, à la Trump, où il dit l'élection n'est pas légitime et allez-y, cassez tout. Et pour moi, ce n'est pas démocratique. La démocratie, c'est que les Français vont voter et que même si nous ne sommes pas satisfaits du résultat, le résultat sera ce qu'il sera. Et donc le combat se mènera, de mon point de vue, en tout cas... C'est comme ça que j'envisage les choses, politiquement ou légalement, mais certainement pas en allant brûler les choses. Donc ils se mettront en défaut, ils se mettront exactement comme un Trump qui a dit « allez tout casser ». Et ça pour moi c'est absolument inacceptable en réalité. Qu'est-ce qui se passera le jour où le RN sera là? Je pense que même si je suis évidemment farouchement opposé au RN... Eh bien, le lendemain, je ne pense pas que la France va se mettre à devenir une dictature. Donc, il y aura des moyens légaux de les combattre dans les urnes.
8: Il y a aussi effectivement
5: à l'Assemblée et au Sénat.
8: Voilà, des visions différentes dans l'opposition à l'élection du Rassemblement National, et c'est très intéressant. Les vraies voix, c'est super intéressant, je suis d'accord, mais on doit marquer une petite respiration, puis ça va être le tour de table de Deborah Schumann, justement, qui va revenir sur le climat. Tiens, ces chiffres du climat qui sont terriblement angoissants. Et là, la psychologue va vous dire deux, trois mots hein, là-dessus, Déborah Schumann. Allez, à tout de suite.
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8: Quand je vous disais que ce week-end politique a été incroyable, hein, nous nous en donnons à cœur joie avec vous les auditeurs de Sud Radio. Hein. Vous intervenez bien sûr, tout à l'heure on parlait du cas Glucksmann, on a parlé des LFI, nous venons de parler des Verts et ça va continuer évidemment. Tout à l'heure nous parlerons du budget, notre grand débat, faudra-t-il se serrer la ceinture à la rentrée. Alors plusieurs choses, nous sommes dans le tour de table, nos trois vraies voix, je vous le rappelle ce soir, William Tay, Pascal Chanteur et Déborah Schumann. À qui il va revenir maintenant la lourde charge d'assurer le troisième tour de table. Mais, et qui rejoint un peu l'actualité, et nous avons Pascal Chanteur, ancien grand coureur cycliste du Tour de France, la troisième étape du Tour d'Espagne a été annulée. Les coureurs ont été contraints de se mettre à l'abri à cause d'un orage terrible, des grêles, des grêlons. Faut rappeler que le Tour d'Espagne, là, est en France. Hein, c'est le début, vous savez, les grands tours partent de l'étranger. Et là, c'était arrivé à Font-Romeu. Donc, étape annulée. Ça veut dire encore une fois que les intempéries, et nous en reparlerons tout à l'heure, sont au cœur de notre actualité. Et Déborah Schumann, ces chiffres croissants de l'éco-anxiété qui finalement sont inhérents à tout cela, la canicule, les incendies,

0: ça peut me toucher au quotidien, à plus de 10 millions, et avec surtout 4 millions de Français qui disent avoir réellement des symptômes liés à cette éco-anxiété. Ah, il se trouve que cet été,
1: des angoisses.
0: C'est-à-dire des angoisses, des problèmes pour dormir, des peurs de l'avenir, etc. Et qui vont même remettre en cause des décisions sur l'avenir, notamment faire des enfants, qui devient une vraie question sur écologiquement, économiquement, est-ce que j'ai envie de faire un enfant là, dans ce contexte aujourd'hui. Il se trouve que cet été, nous avons donc eu 3 vagues de canicule. J'espère que ça va s'arrêter
1: cinq,
0: là.
1: 5,
0: même 5. Plus les incendies. Et que les deux événements conjoints ont fait que, soudainement, ce que l'on entendait à la radio ou ce que l'on pouvait voir dans des films un peu catastrophes, c'est avéré être la réalité de notre quotidien. Et que les Français ont pris conscience que, soudainement, qu'on prenne 3 degrés ou 5 degrés, c'était en effet ne pas sortir comme on voulait, ne pas travailler comme on voulait, avoir peur pour ses proches,
1: ne pas se sentir en bonne santé,
0: et ne pas se sentir en bonne santé, etc. Donc, ce qui est intéressant, c'est qu'on a des chiffres qui sont extrêmement forts, puisque donc cette étude qui a été faite nous dit que donc 48% des Français disent avoir ressenti de l'angoisse, voire même de la peur, ce qui est pas complètement anodin, et le chiffre monte à 64% quand on parle de leur entourage, ce qui est un chiffre absolument énorme. Le gros problème, c'est que 56% des Français ont donc subi des problèmes de sommeil. Alors, c'est pas juste parce qu'on dort pas, en réalité. C'est que nous, on est des machines. Et on est comme un iPhone, on a besoin de se recharger. Et donc, quand on ne dort pas bien, eh bien, on ne se recharge pas. Donc, l'angoisse augmente, la peur augmente. Mmh. Et qu'on a beaucoup de mal à se projeter. Et donc, on devient de plus en plus fragile physiquement et psychiquement.
1: Et ça nécessite de suivre un traitement
0: Pour certains, en effet, et donc parce que ça a des conséquences aujourd'hui sur le fait que les Français, à la fin de cet été, alors que l'été est plutôt synonyme de légèreté, de bonheur, on fait la fête, etc. Et ben, ça s'est pas du tout résumé à ça cet été. Mmh. Ça s'est résumé à comment je vais gérer la canicule, comment je gère mes journées, et surtout avec les incendies aussi, on a pris conscience de la fragilité du monde dans lequel nous vivions. Mmh. Donc, on se retrouve avec des Français qui sont rincés à la fin de l'été, et on a beaucoup parlé d'écologie, et donc Glucksmann en a parlé également hier, ça devient un vrai problème de société, un problème de santé publique, même pour aller, j'irais même un peu plus loin, problème de santé publique, et comment nos futurs candidats vont-ils s'emparer de ce problème-là ?
1: Voilà, alors on parle d'éco-anxiété, éco comme écologie, mais ça peut être économie aussi. Tout à l'heure, on en parlera, à force de serrer la ceinture en économie, ça sera l'objet de notre débat, et puis d'autres angoisses, comme aussi les cyberattaques, par exemple. Et vous avez vu, dans l'actualité, un avocat tente de réunir ceux qui ont été victimes de la cyberattaque à travers les services du fisc pour intenter une action. Alors on s'est dit, ben tiens, on va challenger un de nos auditeurs qui est ministre. C'est le principe.
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1: Et c'est Lionel de Grasse dans les Alpes-Maritimes qui s'y colle. Bonsoir Lionel.
4: Bonsoir à toute l'équipe. Vous devriez dire monsieur le ministre au fait.
1: Mais alors attendez, je voulais vous adouber et à partir de ce moment-là, top. Monsieur le ministre, vous allez Bon, on parlait d'anxiété. Bon, vous avez peut-être entendu en étant au standard avec Déborah, mais c'est vrai que le numérique là inquiète, il faut prendre des mesures importantes, monsieur le ministre. Lesquelles ?
4: Ah bah déjà, il faut virer Madame Enanf, qui a une lettre prête et une boîte de pâté, hein, parce que les boîtes Enanf, ça existe. Mais au final, la sécurisation, je pense, de toutes nos données, effectivement, je pense qu'elle est gérée par une boîte qui fait des boîtes de conserve, en fait. Parce que, vu comment c'est géré, c'est pas possible autrement. Je dis, ils nous font passer au numérique. Non, mais moi, je veux bien tout. C'est-à-dire que, alors, dans mon ancienne vie, avant d'être ministre, j'étais chef d'entreprise, et on me demande de leur transmettre l'intégralité de mes données fiscales, de mes boîtes, les données fiscales de ma part, si j'ai des comptes crypto, si j'ai des comptes à l'étranger, si j'ai de l'or, moi je veux bien tout donner, si j'ai des armes à la maison, enfin bon, moi je veux bien tout donner. Mais à un moment donné, si vous voulez, tout donner, ça impose aussi une responsabilité à l'État. C'est-à-dire que maintenant, moi, en tant que ministre, la première des mesures que je vais faire, c'est embaucher le groupe Zero Byte. C'est-à-dire Zero Byte, là, qui ont piraté toutes les lignes. Au lieu de leur courir après, en fait, et de vouloir les mettre en prison, moi, je vais les embaucher. Parce que finalement, ils sont restés connectés au serveur de la DGFiP pendant des semaines. Ils ont été vus, mais ils les ont laissés dedans. Le mec, il a téléchargé 348 millions de lignes de données. Donc, moi, je suis pas concerné. Par contre, ce qui est sûr, c'est que si je reçois un mail de la DGFiP, c'est sûr que je vais attaquer l'État aussi, je vais faire partie de l'action collective.
1: Et petit clin d'œil, Lionel, donc ça, votre premier point, vous savez que dans les vraies voix, on a Bruno Pomard, ancien du RAID.

0: Et la semaine dernière, quand on a évoqué cela, il a dit mais il faut les embaucher sous le principe, hein, c'est-à-dire les fameux indiques qui sont des repentis, etc.
1: Il faut les payer correctement. Alors, il faut bien les payer et il faut prendre les gens les plus dangereux qu'on a aujourd'hui en hacking. Il faut les prendre et les mettre au gouvernement et nous faire sécuriser toutes nos données.
0: Bon, monsieur le ministre, ça c'est le premier point. Les deux autres points, parce que le temps tourne, on va vous retrouver bien sûr dans nos débats après. Alors les deux autres points.
1: Ah, mais je suis ministre, je fais ce que je veux.
0: Ouais, je sais bien.
1: Non, c'est le deuxième point, c'est renforcer l'éducation à l'intelligence artificielle. Il y a un intervenant, alors c'est pas chez vous, je sais plus où c'est passé, monsieur Laurent, qui a dit que, en gros, le clivage qui va se créer aujourd'hui avec l'intelligence artificielle va être majeur entre les gens qui utilisent l'IA pour glander et les gens qui utilisent l'IA pour s'upgrader. Mmh. Moi, je fais partie des gens qui utilisent l'IA au quotidien pour m'améliorer. C'est-à-dire que je lis est une espèce de super assistant qui m'explique tout ce que je comprends pas et qui m'aide à optimiser tous mes process de fabrication. Qui aide à
0: mais ça nécessite de le savoir, ça nécessite de l'apprendre. Ok. Deuxième point. Ça c'est le deuxième point, Lionel. Et le troisième.
1: Bah écoutez, déjà, je vais vous dire un truc. Hein. Si on arrive déjà à mettre ces deux points sécurité et IA, et qu'on arrive à le faire sur le temps qui me reste pour mon siège, ça sera déjà pas mal.
0: Super, génial, bravo Lionel. Vous avez compris, on doit vite aller aux infos pour faire le point. Mais on se retrouve après. Vous serez avec nous dans le débat. Faut-il se serrer la ceinture? Bon, déjà par rapport au numérique, vous allez dire qu'il va falloir quand même investir. Bon, ben on en reparlera. Allez, à tout de suite, Monsieur le Ministre. À tout de suite, vous les auditeurs de Sud Radio, les vraies voix. On continue.
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0: Il est 18h, passé d'une minute.
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0: Les informations, Elsa Ruot. Bonsoir Elsa.
15: Bonsoir à toutes et tous. C'était la rentrée du gouvernement ce matin avec le premier conseil des ministres après la pause estivale. Et il était notamment consacré aux questions budgétaires en vue des discussions à venir au Parlement. La porte-parole du gouvernement indique qu'une copie de départ du budget 2027 sera proposée. Et Maud Bréjon précise qu'elle ne prévoit pas de hausse d'impôts. Un séminaire gouvernemental aura lieu dans une semaine, lundi prochain, pour évoquer ce budget. Mais aussi les canicules et les incendies ou encore la cybersécurité. Un conseil de défense sur ce sujet sujet est d'ailleurs annoncé pour mi-septembre. Autre sujet évoqué en Conseil des ministres, l'interdiction des téléphones portables dans les lycées. Et Emmanuel Macron indique avoir promulgué la loi pour que la mesure soit effective dès cette rentrée, afin, dit le président, de retrouver la sérénité de l'apprentissage. Ce ne sera finalement pas un doublement des franchises médicales, mais une hausse de 40%. Le plafond de ce reste à charge payé par l'assuré va passer de 100 à 140 euros dès le 1er octobre, selon le projet de décret. Le gouvernement justifie l'augmentation par l'inflation depuis 2005. À la une ce soir également, les orages localement violents. Ils touchent les Pays de la Loire jusqu'à l'Occitanie et perturbent notamment le trafic des trains. 20 départements sont en vigilance orange sur le sud-ouest, le massif central jusqu'au littoral de la Méditerranée, ainsi que la Corse où le phénomène est attendu dans le courant de la nuit. Ailleurs, l'épisode doit se terminer dans la soirée. En bref, le maire insoumis de Saint-Denis visé par une enquête pour détournement de fonds publics annonce du parquet national financier. Cela concerne l'emploi de Baliba Gayoko à la RATP. Selon les révélations du Canard enchaîné, mi-août, il s'agissait d'un emploi de complaisance alors que l'élu LFI était maire adjoint à Saint-Denis. Enfin, il incarnait une forme de liberté de ton à la française pour Emmanuel Macron. Philippe Bouvard est mort à 96 ans ce matin à Cannes, où il habitait depuis de nombreuses années. Journaliste et animateur, il avait révélé de nombreux humoristes, notamment Les Inconnus et Muriel Robin. Voilà pour l'info. Bonne fin de journée.
0: Merci Elsa Ruot. Le temps.
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0: Rémi, toute la communauté cycliste est sans dessus-dessous. L'étape de la Vuelta arrêtée, arrivée à Font-Romeu, les orages, la grêle terrible. Vous l'aviez prévu.
8: Oui, effectivement, c'était prévu, hein, cette situation qui a déjà débuté depuis hier, qui a donné hier soir de forts dégâts dans le sud-ouest. Cela continue aujourd'hui avec cette vague orageuse et ses 20 départements en vigilance orange depuis le sud-ouest jusqu'en Auvergne. Cela remonte également donc vers le Limousin. Ensuite, eh bien, ça se déplace également vers l'est, c'est-à-dire vers le Languedoc, mais également une partie de la Provence. Prudence donc ce soir avec tous ces orages qui peuvent être localement violents. Cette situation orageuse va perdurer demain une bonne partie de la journée, mais elle va se déplacer plutôt vers le nord de l'Aquitaine, la Bretagne, en revenant vers le centre, le nord-est, alors qu'au sud, ça va se calmer un petit peu demain. Quant aux températures, de façon générale, elles vont rester encore très douces demain, puisqu'elles seront toujours comprises entre 25 et 30 degrés. Mais cette situation lourde et orageuse va perdurer au moins jusqu'à jeudi.
0: Merci Rémi André.
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0: Les vraies voix de l'été, deuxième partie, c'est reparti pour une cure d'actualité traitée avec pertinence et bonne humeur, même s'il va falloir encore parler de notre train de vie et de ses coupes sombres dans un instant. Oui, il sera question de budget, mais avant, je vous présente les vraies voix du soir. Puisque si vous venez de nous rejoindre, je dis pas comme tout le monde, bienvenue si vous venez de nous rejoindre, tout le monde dit ça, j'ai l'impression. Non, je vous dis, si vous voulez nous rejoindre, nous avons la grande joie d'avoir le président du think tank gaulliste, le millénaire, qui décortique la politique comme personne, William Tay, bonsoir.
16: Bonsoir Frédéric.
0: Nous avons une thérapeute en périnatalité et sexothérapeute qui décortique l'actualité avec un regard psy déconcertant. Déborah Schumann, bonsoir.
17: Bonsoir.
0: Et puis nous avons le président de la Fédération Nationale des Associations et Syndicats de Sportifs, conseiller municipal de Ginesté, l'ancien grand champion cycliste Pascal Chanteur, qui décortique sur le terrain, lui.
18: Bonsoir à toutes et tous. Avec, et heureux encore une fois d'être avec vous.
0: Eh oui, oui, avec une pelle, une bêche, vous y allez comme un outillé, quoi. Voilà.
18: Ah, mais je suis toujours bien outillé. Hein. Moi, en général, on m'appelle le porte-avions.
0: Voilà, c'est très très bien. Et puis en plus, il est modeste, vous l'avez compris. Non, pourquoi je dis ça, clin d'œil et tout? Parce que bah, c'est une manière de rendre hommage à celui qui, dans ce domaine, était une légende. Oui, il nous a quittés, Philippe Bouvard, en 67 ans de journalisme. Il est décédé ce lundi à l'âge de 96 ans. Il a signé quelques 60 000 articles, plus de 15 000 émissions de radio et de télévision, 69 livres. Alors évidemment, comme on aime bien sourire autour de la table et qu'on pense émissions de télévision, c'était ça.

0: Bonsoir.
1: Eh oui, le petit théâtre de Bouvard. Ça vous a fait rire, Pascal Chanteur, vous, hein?
2: Bah oui, il y a eu un grand nombre d'humoristes qui sont passés entre ses mains et quand je revois encore Bigard, je revois un grand nombre qui sont passés là et puis Bouvard. Une figure emblématique de la radio.
1: Essayez de retrouver ces comiques-là. Maxime Sénat, notre réalisateur, nous a sorti un petit extrait. De qui s'agit-il? Donc, comiques qui ont débuté, qui a débuté, suspense, au petit théâtre de Bouvard.
3: C'était une pauvre fille du faubourg qui avait grandi dans la rue, qui avait jamais connu l'amour.
2: Michel Blanc.
3: On l'appelait Lulu.
1: On reconnaît la voix derrière, c'est un des trois. C'est Pascal Légitimus, Maxime. Hein.
4: Didier Bourdon.
1: Ah, c'est Didier Bourdon. Les inconnus. Bah oui, les inconnus. Bon, vous étiez fan, Déborah?
5: Des inconnus ou de.
1: Ah, bah des inconnus, oui, mais le petit théâtre de Bouvard.
5: Des inconnus, pas forcément.
1: Ouais, le petit théâtre de Bouvard.
5: J'ai peu regardé. J'ai un vieux souvenir.
1: Moi, vous n'avez pas d'humour, c'est ça?
5: Si, j'ai beaucoup d'humour, mais j'apprécie beaucoup Bouvard dans ses écritures.
1: Ah.
5: Voilà. Je trouve que c'est un homme qui a fait ces derniers temps, en tout cas, des chroniques que je trouvais assez exceptionnelles, puisqu'il avait une plume assez extraordinaire. Voilà. Je suis moins fan après des grosses têtes, etc., mais je trouve qu'il écrivait extrêmement bien.
1: Oui, c'est la raison pour laquelle vous écoutez plus Sud Radio et on le comprend. Bon, William Tay, on se souviendra que. Alors, vous êtes jeune, c'est le problème.
6: Hein, je ne te connaissais pas.
1: Bah oui, voilà. Ah, c'est ça.
6: J'ai regardé une fois qu'on a appris la mauvaise nouvelle.
1: Sinon, alors, il avait raté 3 fois son bac. Comme quoi, pour être un grand journaliste, des fois, mieux vaut peut-être rater ses études, quoi.
6: Bah, je pense que ça symbolise un peu la France d'avant contre la France de maintenant, où maintenant, on considère que vous avez des compétences uniquement parce que vous avez des études. Or, moi, je pense que avoir et passer un diplôme et passer un concours à 21 ou 23 ans ne fait pas forcément automatiquement vous un grand journaliste, un grand dirigeant d'entreprise ou un bon salarié, et qu'en fait, on devrait plutôt revoir notre parcours qui n'est pas adapté, je pense, aux impératifs du 21e siècle, qui lui-même l'a montré.
1: Bien, voilà, hommage, monsieur Philippe Bouvard, évidemment, pour des gens qui sont, comme moi, à ma place, c'est-à-dire journalistes et qui animons une émission de radio, évidemment, on a tous quelque part une espèce de phare qui s'appelle Philippe Bouvard. C'est parti pour le grand débat.
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1: Ils ont repris ce matin avec leur traditionnel conseil des ministres. Ils avaient toutes nos ceintures à la main et devraient nous les serrer avec âpreté, puisque David Amiel, le ministre des Comptes Publics, parle d'une possible dérive très grave des finances publiques et invite à réduire les déficits. Notre grand débat ce soir, rentrée du gouvernement, les Français doivent-ils se serrer la ceinture ? Écoutez Maude Bréjon, la porte-parole qui, à la sortie, et c'est une tradition de la conférence de presse, commençait à anticiper les nombreuses questions.
8: Nous avons pris quelques engagements, nous aurons l'occasion d'en prendre d'autres, parmi lesquels, effectivement, pas de hausse d'impôts pour les Français, et je pense notamment aux classes moyennes, je pense notamment aux Français qui travaillent. Nous sommes dans un pays qui est déjà extrêmement fiscalisé, plus que la majorité de nos voisins européens. Il ne serait pas, en tout cas, c'est notre position, ni raisonnable, ni souhaitable, ni admissible pour nos concitoyens, d'aller vers davantage de fiscalité.
1: Bon, déjà, ça veut dire qu'on va pas trop se serrer la ceinture, William Tay, ou que... Bon.
6: Bah, moi, je pense que, de toute façon, quand elle a pas le choix, parce que quand vous regardez les dépenses de la France, moi, je pense que c'est pas aux Français de se serrer la ceinture, c'est à l'État de se serrer la ceinture. Si la France dépensait autant que les autres voisins de la zone euro, eh ben, on pourrait économiser 220 milliards. Or, ce chiffre a un problème. C'est qu'on prend en compte les moyennes de la dépense de la France. Si on prenait, excluait la France de cette moyenne, on pourrait même économiser jusqu'à 280 milliards d'euros par an, parce que la France dépense 10% de plus que ses autres voisins. Et donc, ça représente 280 milliards. Qu'est-ce que ça représente 280 milliards? Ça veut dire qu'on n'aurait plus de déficit public et on pourrait supprimer complètement l'impôt sur le revenu. Ça représente ça, quand même. Donc, ça veut dire que si la France était gérée comme un autre pays européen, c'est-à-dire un pays normal, eh ben, on serait à peu près bien organisé.
1: Oui, mais ça fait autant de prestations en moins pour les Français.
6: Oui, mais quand on arrive, sur les autres pays, le taux de pauvreté en Allemagne est quand même inférieur au taux de la France. Quand vous regardez l'efficacité des hôpitaux allemands ou de l'éducation allemande, c'est supérieur au taux de la France. L'Allemagne n'est pas un pays ultra-libéral ou un peu comme ce qu'on raconte à chaque fois. Donc quand on raconte ça, on ne dit pas la vérité. On ne dit pas ici également que la France dépensait 250 milliards d'euros de prestations sociales dans les années 90 et qu'on en pose 800 maintenant et qu'on a multiplié du coup par 3 les dépenses sociales et qu'on n'a jamais eu autant de pauvres selon l'INSEE. Donc depuis qu'on dépense plus de dépenses sociales, depuis qu'on file de l'assistanat à tout va, au final on a assisté assister les Français, mais on les a enfermés dans la pauvreté. Et moi, je pense qu'on peut résumer ça par la phrase de Churchill. Le capitalisme et le libéralisme est certes un mauvais système qui crée des inégalités, mais le socialisme, c'est l'égale répartition de la misère, donc chapeau les artistes.
1: Eh bien voilà, ça c'est du William Tay, vous écoutez Sud Radio, évidemment. Alors Déborah Schumann, vous êtes un petit peu montrée du doigt, parce que vous êtes...
5: Oui,
1: parce que vous êtes proche quand même de Gabriel Attal, un peu, d'une certaine manière, non? Non, vous nous l'avez dit l'autre fois, vous êtes centriste.
5: Oui, je suis plutôt proche du Bloc Central, j'ai pas dit forcément de Gabriel Attal, mais
1: Est-ce que le Bloc Central, là, il a montré l'exemple? Est-ce qu'il est quand même encore au pouvoir? Est-ce qu'il va choisir de nous serrer la ceinture, parce que le bilan là c'est 10 ans de Bloc Central.
5: Oui, c'est 10 ans de Bloc Central, mais enfin ça n'a pas commencé uniquement avec Emmanuel Macron. Je sais pas pour défendre Emmanuel Macron, c'est si on regarde, je pense qu'il y avait déjà des dérives avant et qu'elles n'ont été qu'amplifiées depuis 10 ans. Ça c'est très clair. Et je pense qu'il y a eu des grosses erreurs qui ont été commises pendant ces 10 dernières années. La grosse erreur, c'est en effet d'avoir donné de l'argent. Vous le disiez très justement, mais je pense qu'on a donné beaucoup d'argent sans compter, et que le sans compter, à un moment, il faut le compter. Et que aujourd'hui, il faut payer, parce que c'est bien sympa d'avoir donné de l'argent à tout le monde, mais à un moment donné, il y en a plus d'argent. Donc là, il y a quand même des mesures. L'année dernière, si mes souvenirs sont exacts, au moment où il y a eu les débats aussi sur le budget, de la même façon, on a rétro-pédalé sur plein de choses qui avaient été mises en place. Pourquoi ? Parce qu'on a voulu préserver le gouvernement à tout prix et être le plus consensuel. Et cette année, de la même manière, il va falloir faire des efforts. À un moment donné, on repousse d'année en année, mais il y a bien un moment, il va falloir les faire, ces efforts. Et si on ne les fait pas, de toute façon, il y aura des gens en Europe pour nous dire de les faire. Et d'une manière, à mon avis, beaucoup moins sympathique.
1: Ouais. Ce qui fait qu'on soit autant endetté, et Déborah Schumann le dit, c'est-à-dire qu'on a dépensé sans compter, mais c'est quoi qu'il en coûte. Moi, ça me fait tout de suite penser à ça. Et la France a quand même accompagné ses citoyens face au Covid.
6: Mais quand vous regardez, moi je vais revenir sur ces deux choses-là chaque fois qu'on balance souvent. On dit la France a été victime du Covid, comme si il n'y a que la France qui était victime du Covid. C'est-à-dire que l'Allemagne n'a pas été touchée par le Covid, l'Italie n'a pas été touchée, il n'y a aucun pays du monde qui a été touché par le Covid.
1: Le souvenir que j'en avais,
6: c'est que tous les pays ont été touchés de la même manière. Et quand vous regardez la dette Covid uniquement, l'Allemagne va rembourser sa dette Covid à partir de 2020 en 7 ans, donc ça veut dire que l'année prochaine ou dans 2 ans, c'est terminé pour eux. L'Italie en 25 ans et l'Espagne en 40. Nous, vous savez combien de temps il faut pour rembourser la dette Covid ? 69 ans. Ça veut dire que vos petits-enfants vont rembourser une dette qui a été acquise aujourd'hui. Donc peut-être que les autres pays, c'était le chaos absolu, etc. Moi, j'ai pas cette impression-là. J'ai l'impression qu'ils s'en sortent même un peu mieux que nous, et qu'en tout cas, ils vont rembourser même... D'une part, leur croissance est meilleure que la nôtre, leur taux d'emploi est meilleur que le nôtre, ils ont moins de chômage, et en plus, ils vont rembourser la dette Covid plus de deux. Et deuxième point, la dette de Macron, parce qu'il faut quand même dire quand même qu'il n'est pas responsable de tout. La moitié de la dette de Macron, entre un tiers et la moitié de la dette de Macron, provient du déficit de régime des retraites, des fonctionnaires et des régimes spéciaux, qui coûte chaque année aux Français 40 à 50 milliards d'euros. Ça veut dire qu'en 10 ans de Macron, vous avez 500 milliards d'euros de déficit qui provient du fait qu'en fait, les Français doivent alimenter dans la cache chaque année le régime de retraite des fonctionnaires et des monstres spéciaux. Ça veut dire qu'on paye pour le fonctionnement. Si vous faites de la dette pour faire des trains, des avions, etc., ça peut être rentable. Là, on paye uniquement des déficits pour le fonctionnement. Et qu'est-ce que c'est que la dette ? Eh ben, c'est les impôts qui sont soit payés par le contribuable français, soit par vos enfants, soit par vos petits-enfants.
1: Pascal Chanteur, la France se gère mal, d'accord, on l'a bien compris, mais quelles dépenses en trop ? Quelles dépenses ne sont pas justifiées ?
2: Non, alors tout d'abord, je tenais à féliciter William parce que je bois ses paroles.
1: Ah bah c'est sympa. Il est comme ça, William.
2: Il est très bon. On parlait de ceinture. Première chose, je pense que beaucoup de Français sont au dernier cran.
1: Ça, c'est clair.
2: C'est aujourd'hui faire peser encore un peu plus sur les Français, c'est juste impossible. William l'a très bien dit. Non, je pense que, alors quand on dit, quand j'entends...
1: Sur les Français ou certains Français,
2: Certains Français. Mais encore une fois, quand j'entends le gouvernement qui dit pas d'impôts ou quoi que ce soit, quand on voit, encore une fois, augmentation de l'électricité, augmentation du gaz, augmentation des carburants, augmentation donc du chauffage, donc les Français vont bientôt plus pouvoir se chauffer, l'alimentation qui explose, enfin bref, ça c'est de l'impôt. Ça reste de l'impôt.
1: Oui, c'est de l'impôt masqué, c'est pour ça.
2: C'est de l'impôt masqué, voilà. Mais ça reste de l'impôt. Non, le vrai problème, il faut revenir aux régaliens, c'est-à-dire les hôpitaux, la police, les pompiers.
1: L'école.
2: Il faut gérer. Je pense que beaucoup de mères de famille seraient plus en capacité de gérer le budget de l'État qu'un grand nombre de nos clowns, parce que c'est clairement le cas, hein, il y a un certain nombre au sein du gouvernement qui sont de véritables clowns, hein,
1: quand j'entends sont liés, ils sont situation. Obligés de gérer. J'entendais tout à l'heure, il va falloir peut-être les aides familiales, tout ça. Tout de suite, vous aviez une représentante des familles qui dit « c'est une honte, sinon ». Vous dites ça pour la culture, vous avez un représentant de la culture, oui, c'est une honte, tout le monde dit c'est une honte.
2: Il l'a très bien dit, il faut faire des choix, et à un moment donné, aujourd'hui, le gouvernement coûte trop cher. Parce et c'est qu'à un moment donné, s'il y en a qui doivent se serrer la ceinture, c'est eux en premier lieu. Parce que à un moment donné, il faut réduire les dépenses. Et les dépenses de l'État sont pharaoniques.
1: Bon, attendez. Parce que c'est super passionnant ce que vous dites. Mais vous savez qu'on doit marquer une respiration. Oui, okay. Donc je préfère vous interrompre au moment où c'était encore plus passionnant parce que vous alliez dire quelque chose. On se dit avec nos auditeurs à tout de suite. Restez bien avec nous parce que donc la suite est très intéressante.
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1: Les retraites, ça coûte cher. Les dépenses de santé, ça coûte cher. L'éducation, l'hôpital, la voirie, à ce qui paraît, les Français mènent un sacré train de vie. Et du coup, le budget de l'État accumule les déficits et la dette s'envole. Nos ministres l'ont tous redit ce matin. Mais qui va rogner sur son précaré? Dans tous les cas, les Français vont passer à la caisse. Notre débat, rentrée du gouvernement en hashtag. Les Français doivent-ils se serrer la ceinture? Dites-nous ce que vous en pensez au 0826-300-300. Et puis... pour notre consultation, bien sûr, sur le compte, enfin sur la chaîne YouTube, donnez-nous votre avis. Alors, notre auditeur avec nous, c'est Lionel, auditeur fil rouge. Vous rejoignez donc nos trois vraies voix, William T, Déborah Schumann, Pascal Chanteur. Lionel, vous étiez tout à l'heure avec nous en tant que ministre du numérique, c'était bien. Vous avez entendu William T s'apprêter à aller faire une analyse, mais j'aimerais vous que vous nous disiez ce que vous en penser sur c'est jouable ou pas, faut-il qu'on se serre la ceinture?
20: William T a fait exactement, enfin j'ai vu ses paroles et comme votre autre intervenant, il a exactement défini ce qui se passe. Il y a juste un petit manque dans ce qu'il a dit, c'est la corruption qu'on a en France. On est classé 27e au niveau mondial, 27e, c'est un chiffre complètement catastrophique. Hein. On a une augmentation en 2025, l'AFA, l'Agence anticorruption, là, elle a relevé 16% d'augmentation quand même sur les affaires. Et la corruption, il faut pas croire qu'en fait c'est l'attribution d'un logement social parce que vous connaissez bien un tel et un tel. Non, non. La corruption, c'est la corruption des marchés publics. C'est des pertes d'argent qui sont absolument colossales. Maintenant, est-ce que l'État doit se serrer la ceinture? La dernière fois, j'étais ministre du temps libre, je crois, un truc comme ça.
1: Vous cumulez les portefeuilles, d'ailleurs. Je voulais vous le dire. Vous êtes un cumulard.
20: Ouais, mais je me suis auto-viré tout de suite, en fait. Vous voyez, parce que concrètement, j'ai pas du tout supporté ce poste et je me suis dit, c'est pas possible. Donc, je me suis auto-licencié. Donc, mais pour la blague, enfin, passons la blague. Moi, aujourd'hui, avec mes sociétés, donc, j'ai une boîte depuis un peu plus de 8 ans. Bergeon, elle est bien gentille. Elle a dit qu'il n'y avait pas d'augmentation.
1: Maud Bréjon, oui.
20: Alors, Bréjon, concrètement, moi, j'ai une augmentation de mon foncier sur tous mes bâtiments. Je paye mon foncier, je paye 4 fonciers, parce que j'ai 4 sièges à la maison, donc je paye 4 fonciers. Le mien, de ma résidence principale, et le siège de mes 3 autres sociétés qui a augmenté, qui a fait x3. Donc, déjà, j'ai une augmentation d'impôts. Cette année, je me suis payé la CDHR et la CEHR, qui devaient être un impôt sur une seule année. Finalement, je l'ai encore pris dans la tête cette année. Pour y être, il faut être au-dessus de 250 000. Je dis pas que je gagne pas bien ma vie. C'est pas la question. Je dis juste que je travaille 80 heures semaine et qu'à un moment donné, s'ils pouvaient m'en laisser un peu, parce qu'aujourd'hui, perso pro, c'est 70% de ce que je génère en taxation diverses et en impôts. Donc, est-ce qu'il faut serrer la ceinture? Comme l'a dit un autre de vos intervenants.
1: Pascal Chanteur, oui.
20: Je pense qu'on est effectivement au dernier cran de la ceinture. Parce que moi, il me reste 30% sur ce que je génère. Alors, je veux bien, en fait, si vous voulez, je veux bien bosser comme un fou furieux, je veux bien partager. Le partage, ça a jamais été 70-30. Hein. Le partage, c'est 50-50. Donc, que l'État se serre la ceinture, déjà le premier. Moi, je rêve d'un gouvernement Milei, là. Il arrive et il fait
1: comme
20: un
1: en Argentine.
20: Il fait un strike complet, là, dans toutes nos officines, pourries qui servent à rien. Mais vous savez, il y a quand même un politique aujourd'hui, et je fais pas de la pub pour lui parce que concrètement, moi, j'en ai un petit peu rien à faire de tout ça. Mais aujourd'hui, il y en a un seul qui parle de faire un strike comme ça, comme un peu comme Milei, c'est Lisnard. C'est le seul qui a un discours.
1: Le maire de Cannes, David Lisnard.
20: Sur l'orientation de l'argent public et sur vraiment tout ce qui nous grève. Tout ce qui nous défonce tous nos budgets et tout, parce que concrètement, moi, je veux bien entendre qu'on a 500 milliards de pertes sur les régimes de retraite et les régimes spéciaux, mais à un moment donné, je pense que si l'argent était mieux orienté et un petit peu mieux placé, et que les gens travaillaient un peu plus, parce que les 35 heures, va falloir aussi y stopper. Moi, je suis à 80 heures, hein, les 35 heures, c'est le mercredi soir, hein. Donc j'ai pas trop de stress avec ça. Maintenant, faut que les gens acceptent de bosser plus. Pourquoi? Pour produire plus, pour que le pays se relève. Et c'est pas à 35 heures avec tes RTT, tes machins et ta petite récup qu'on va y arriver. Donc, faut tout le monde se relève un peu les mains.
1: Alors, encore faut-il que certains puissent avoir une base de 35 heures pour travailler, parce qu'il y a des gens qui cherchent aussi du travail.
20: Ouais, mais coupez les aides, vous allez voir, ils vont trouver du boulot, c'est sûr et certain. Coupez les aides.
1: Lionel, merci. Vous avez été une nouvelle fois très bon tout à l'heure en tant que ministre du numérique. Là, on va dire les comptes publics. On vous rappelle pour les comptes publics. Non, mais c'est bien vu. William Tay, justement, sur ce que dit Lionel, c'est vrai, la notion de corruption, tout cela, c'est...
6: Moi, je pense que le problème qu'on a en France essentiel, c'est que les gens qui travaillent, et la classe moyenne et les classes, en fait, tout qui travaille, sont devenus le tiers-état. Quand vous regardez, en fait, vous avez à peu près 20 millions d'actifs qui payent pour 66 millions de Français. Et c'est ça le problème. Vous avez de moins en moins de gens qui travaillent de moins en moins longtemps et qui doivent payer pour l'ensemble de la classe. Et encore, s'il y avait uniquement ça comme problème, ça irait à peu près. Mais en fait, ce que vous remarquez quand vous regardez les statistiques avancées, c'est que plus vous payez d'impôts, plus vous êtes contributif sur les cotisations sociales, les impôts de production, etc., moins vous avez de droits. Parce qu'en fait, on a réduit les droits progressivement. C'est-à-dire que plus vous payez d'impôts, moins vous avez de droits à remboursement sur les médicaments. Plus vous payez d'impôts, moins vous avez de droits sur l'ensemble des prestations familiales, des prestations sociales, etc. Donc en fait, vous avez des gens qui contribuent quasiment pour l'ensemble du système, avec des chiffres qui sont plutôt marquants. 10% des Français payent 75% du montant de l'impôt sur revenu.
1: Après, c'est 10%. Un effort de solidarité, c'est ce qui est avancé en général.
6: Effort de solidarité, c'est pas que des gens payent tout pour tout le monde, c'est que chacun contribue à sa manière. Deuxième point, quand vous regardez les taux de cotisation, etc., vous voyez à peu près que 50% des gens ne payent jamais d'impôts, alors que vous avez 50% des gens qui en payent. Et au final, ces 50%-là, quand ils vous demandent des aides, quand ils vous demandent quoi que ce soit, ils auront le droit à rien, si ce n'est quasiment se faire cracher dessus par certains politiques et se faire tondre d'un plus la plus par le gouvernement. Donc en fait, ces gens-là, vont mener à peu près une révolution fiscale en se disant, il y a peut-être marre de payer pour tout le monde, alors qu'on nous demande de plus en plus et qu'on nous offre jamais rien.
1: Bon, alors, vous allez dans le sens finalement de ce que disait Lionel de Grasse, qui nous a confirmé, réponse à la question, je le rappelle, vous répondez, vous nous dites au 0826 300 300, et puis également sur notre chaîne YouTube. Les Français doivent-ils se serrer la ceinture? Donc Lionel dit non, on se la serre déjà beaucoup. Loïc à Toulouse, bonsoir Loïc.
10: Oui, bonsoir.
1: Bon, vous dites oui, il faut qu'on se serre la ceinture.
10: Non, mais c'est pas qu'il faut qu'on se serre la ceinture, on se la serre déjà.
1: Oui, bah oui.
10: Et donc, par rapport à ça, enfin, nos chers ministres sont bien mignons, mais on est dans une situation où là, on ne peut plus rien demander aux Français. Je suis entièrement d'accord avec vos intervenants sur le fait que... Je suis pas né en France, j'ai vécu à l'étranger, j'ai vécu dans des pays où même les gens qui étaient au minimum sociaux contribuaient sur une tranche d'imposition extrêmement large et à minima. Mais du coup, ces gens-là avaient quand même une idée de combien coûtait l'ensemble des services publics.
1: Oui, l'effort collectif. Ouais.
10: Voilà, parce qu'aujourd'hui, très sincèrement, moi je gagne 2800 net tous les mois. J'ai une pension alimentaire qui est importante. J'ai un prêt à rembourser pour mon divorce. Bon, c'est un truc particulier, mais il n'en demeure pas moins que aujourd'hui, au 8 ou au 9 mois, je serre les fesses jusqu'à ce que la paye arrive le 27 ou le 28. Je gagne 2 800 € net tous les mois.
1: Et effectivement, donc vous travaillez beaucoup, vous passez du temps. Alors justement, parce que Deborah Schumann, donc vous savez, qui est une de nos trois vraies voix thérapeute, tout à l'heure, elle parlait d'éco-anxiété pour écologie. Est-ce qu'il y a aussi l'économie anxiété? Vous le voyez dans votre cabinet, parce que quand on entend Loïc de Toulouse, c'est un homme de son temps, il paye une pension alimentaire, il bosse, ça fait peur, quoi. Il y a un moment.
5: Bien sûr qu'il y a une anxiété autour de l'économie, très clairement, parce que la logique voudrait, enfin en tout cas c'est comme ça que ça s'est produit pendant des décennies, c'est que nos enfants logiquement devraient réussir mieux que nous. C'est-à-dire que c'est un peu le système normalement d'ascenseur qui n'existe plus vraiment en réalité. Aujourd'hui, la plupart des gens, et j'en ai un certain nombre dans ma consultation, me disent j'ai peur pour mes enfants, j'ai peur pour leur avenir, je ne peux pas payer leurs études, je ne peux pas payer potentiellement les emmener à l'étranger, etc., qui peut leur ouvrir des portes. Donc il y a bien, à un moment donné, il y a un frein qui existe. Finir le mois en se disant au 15, j'ai plus rien et donc je suis obligé de compter chaque sou, tout ça ne peut pas mettre non plus les gens dans une dynamique où on le voit bien, je veux dire, ne serait-ce qu'à Paris, je prends l'exemple de Paris, mais les gens sont quand même très fermé, très agressif. On voit bien qu'il y a une forme d'agressivité qui existe parce que tout ça est très pesant. Donc, j'entends bien quand les gens disent on devrait s'occuper de la France avant de s'occuper de l'étranger. Alors, on doit s'occuper des deux parce que c'est le principe même. Mais je conçois que les gens se renferment sur eux et disent mais prioritairement, occupons-nous de nous parce que nous allons mal aujourd'hui.
1: Ouais, les conflits
5: et ça,
1: aussi.
5: Ça, j'allais vous dire que depuis le Covid, on le voit grandissant, cette anxiété. Mais je trouve que là, depuis l'Ukraine, c'est de pire en pire. C'est de pire en pire.
1: Pascal Chanteur, ces territoires que vous défendez en tant que conseiller municipal, tout ça, il y a cette angoisse dans les territoires.
2: Oui, non, mais bien sûr. Mais Loïc l'a très bien expliqué. Aujourd'hui, moi, ce que je vois par rapport aux gens que je peux côtoyer, j'ai été commerçant par le passé. Aujourd'hui, je suis élu municipal. Les gens qui se lèvent le matin, qui travaillent, comme Loïc, pour 2 800 € et qui, le 8 du mois, sont déjà en train de serrer les fesses, il y en a une multitude. Et à côté de ça, ils ont certains, leurs voisins, des connaissances, qui, eux, restent chez eux et qui vivent largement bien. Et c'est là qu'est tout le problème. C'est qu'à un moment donné, le travail devrait...
1: Et puis il y en a qui travaillent mais qui gagnent beaucoup beaucoup beaucoup aussi, et redistribution des richesses quand même.
2: Trop de redistribution. Oui mais encore une fois, je suis d'accord, mais ceux qui gagnent beaucoup d'argent, ils payent aussi quand même de l'impôt. Alors il y en a qui se substituent à l'impôt,
1: beaucoup,
2: mais il y en a pas tant que ça. Parce qu'il faut
1: faire société. On va pas taper sur les plus pauvres forcément sur cette histoire de répartition de l'effort, parce qu'il y a aussi des gens très aisés quand même, quoi.
2: Je parle pas des plus pauvres. Il l'a très bien dit. Il a voyagé, il a été dans d'autres pays, et il y a des contributions de tous. Et c'est ça qu'il faut. Il faut revenir sur la contribution de tous. Et quand tu parlais des plus aisés, bien entendu. Mais si jamais tout le monde mettait la main à la poche et tout le monde se remettait au travail en France, ça irait beaucoup mieux.
1: D'accord. Et si le travail payait aussi, sous-entendu, ceux qui ont beaucoup d'argent et qui gagnent beaucoup d'argent grâce à ceux qui travaillent pour eux, ils peuvent aussi redistribuer. Dans un instant, le résultat de la consultation, à tout de suite.
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1: Tout le monde va devoir faire des efforts, ce n'est pas moi qui le dis, c'est Roland Lescure, le ministre de l'économie, ce matin, d'où notre débat, rentrée du gouvernement, ça y est, c'était le premier conseil des ministres ce matin. Les Français doivent-ils se serrer la ceinture? Nous vous posons la question, nous en débattons avec nos trois vraies voix, William T, Déborah Schumann, Pascal Chanteur, vous êtes nombreux à intervenir au 0826 300 300, sur la chaîne YouTube aussi, Quentin Saunier, à la question, les Français doivent-ils se serrer la ceinture? Qu'est-il dit?
36: Eh bien, vous répondez non à 82%. Vous nous laissez aussi beaucoup de commentaires qui rejoignent notre auditeur Loïc et tous nos auditeurs. On a Sylvette qui nous dit « On serre déjà la ceinture toute l'année. Cette fois-ci, je la laisse au ministre. Ça leur fera pas de mal. » Et on a Jaja qui nous dit avec un peu d'humour et il s'interroge. Il nous dit « La ceinture n'est-elle pas déjà suffisamment serrée au quotidien ?»
1: Oui, voilà. Jaja, rien à voir avec les cyclistes. On a beaucoup parlé.
2: Bonjour Jaja.
1: Pas Jalabert, voilà. Mais c'était Jaja, un autre. Alors, et puis au 0826 300 300, Chantal à Narbonne dans l'Aude. Bonsoir Chantal.
37: Bonsoir à tous. Bah, écoutez-moi, je voulais vous proposer, voyez, par exemple, le non-cumul des retraites quand elles sont trop importantes.
1: Ah oui.
37: C'est-à-dire qu'il y a des gens qui touchent des retraites parce qu'ils ont fait 50 fonctions dans leur durant leur vie, mais c'est surtout à haut niveau dont je parle. Hein, pour les gens qui, par exemple, je sais que, par exemple, un ancien commandant de bord, il tourne autour de 7 à 8 000 ou 10 000 euros par mois pour qu'il ait eu d'autres choses. Bon, et nos ministres, une fois qu'ils sont allés un coup député, un coup maire, un coup ceci, un coup cela, tout ça s'accumule, donc ils touchent des retraites fort confortables. Donc tous ces gens-là, faudrait revoir ces statuts et voir leur donner les plus avantageuses, mais en supprimer, c'est-à-dire mettre un quota obligatoire de 2 ou 3 maximum avec et tout ce qui est au-dessus. On le répartit pour la société.
1: Oui, ensuite, effectivement. Et même, Chantal, sans aller jusqu'au cumul, mais des retraites qui seraient énormément élevées, on peut imaginer aussi que les gens qui en sont les destinataires ont aussi pu placer de l'argent, etc. etc. Et c'est très important ce que vous nous dites, parce que effectivement, on n'a pas encore parlé des retraites, mais c'est au cœur de la problématique, hein, Chantal, les retraites.
37: Absolument, c'est pour ça, parce que si vous voulez, il y a quand même beaucoup d'argent à revoir et à récupérer, peut-être en le mettant ailleurs, mais déjà, je vous avouerai que moi, je réduirais considérablement les ministères, le personnel politique qui ne sert pas grand-chose, et puis éventuellement, il y a tellement de choses Mais c'est les aides sociales, mais il y a de l'argent à trouver intelligemment. Mmh. On donne tout. Pourquoi nos ministres font pas comme dans les pays nordiques? Ils sont pas capables de conduire une voiture? Ils sont pas capables de s'autogérer tout seuls? Il leur faut des petites mains, des secrétaires, des... Il y en a ras-le-bol de tout ça. Regardez la dépense encore monumentale qu'on a fait pour recevoir le dingue de Trump, là. À Versailles, qu'est-ce que ça a donné ?
1: Alors bon, cela étant, les Américains payent un peu, hein, parce que je pense qu'ils en sont aussi un peu de leur poche. Mais effectivement, quand nous recevons, c'est nous qui payons effectivement les grands repas, etc., etc. Bon, il y avait deux choses dans ce que vous disiez, Chantal. Il y a effectivement le train de vie politique. Alors ça, c'est visuel et visible, et après on peut en débattre. Mais effectivement, vous étiez au cœur de la question avec bien sûr les retraites. Merci Chantal de Narbonne pour ce témoignage. Voilà, on aurait pu faire deux heures de débat là-dessus, mais vous savez que c'est l'heure de l'info en plus, et là avec Antoine Dizzy on va évoquer un point très important.
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1: Bonsoir Antoine.
0: Bonsoir Frédéric, bonsoir à tous.
1: Alors, une info en plus particulière ce soir, puisque nous reparlons des sinistrés de la Gironde, avec un événement Sud Radio en soutien de ces sinistrés.
0: Exactement, c'est un événement Sud Radio. Le dimanche 30 août, la musique se met au service de la solidarité à Lacanau. Un grand concert à la participation libre réunira notamment Chef and the Gang, le groupe de Philippe Etchebest, avec un objectif: récolter des dons au profit des sinistrés suite à l'énorme incendie qui a frappé la Gironde et notamment la ville du Porche ces dernières semaines. Pour nous présenter cette soirée, son origine et cette mobilisation, nous recevons Monsieur Marc Samba, organisateur du concert. Bonjour et bienvenue.
1: Et qu'on connaît bien, bonsoir Marc. Marc, merci d'être avec nous. On avait parlé avec vous de la problématique des habitants du Porche lorsque vous avez reçu Sébastien Lecornu, etc., etc. On s'était dit, bah tiens, oui, il y a le concert, nous y sommes. Alors Antoine, question.
0: Alors, Monsieur Samba, comment est née l'idée d'organiser ce concert solidaire ?
4: L'idée m'est venue, en fait, parce que je voyais que tout le monde pleurait, tout le monde avait de la souffrance. Et du coup, je me suis dit, mais pourquoi pas donner un peu de gaieté aux gens à travers la musique?
1: Et là, vous avez réussi quelque chose, parce que je me souviens, hein, vous aviez évoqué l'autre concert là au Cap Ferret avec les stars. Vous y êtes allé avec votre bleu de travail, et c'est vraiment histoire d'aider. Dans quelle situation sont les habitants là en ce moment, notamment au Porge? C'est la galère.
4: Ben c'est la galère, c'est très compliqué, surtout qu'on n'a pas beaucoup de communication de la part de la mairie. J'avais proposé le concert sur la mairie du Porge. Ils m'ont dit qu'ils avaient trop d'événements, donc ils pouvaient pas le faire sur le Porge. J'avais au début fait aussi à la mairie d'Arès. La mairie d'Arès, pareil, ils m'ont dit que ils étaient incapables de recevoir cet événement. Et du coup, c'est la mairie de Lacanau, que je remercie encore aujourd'hui, qui ont accepté et qui nous accueillent pour faire cet événement.
1: Ouais. Pascal Chanteur, qui est voisin, hein, vous êtes de Bergerac, hein, question à Marc, ouais.
2: Non, tout d'abord félicitations, et parce que encore une fois, on parle des difficultés de la France, mais on a montré qu'on est encore un grand pays par cet esprit de solidarité. Et je tiens à féliciter tous les habitants, je tiens à féliciter les agriculteurs, les entreprises qui bénévolement sont venus aider tous les habitants de cette région pour y avoir passé la semaine dernière. C'est un désastre. Mmh. C'est un désastre. Mais il faut y aller. Il faut y aller parce que les gens ont besoin des touristes. Les gens ont besoin de voir du monde. Et comme il le disait, c'est important de pouvoir redonner un peu de baume au cœur, ouais, à cette population qui en a largement besoin.
1: Marc, ça marche toujours, la solidarité? Vous imaginez avoir beaucoup de personnes? Comment ça va fonctionner finalement? Il y a un droit d'entrée le 30 août à 17h30 sur le front de mer de Lacanau. Comment ça se passe?
4: Non, du tout, ça sera participation libre. En fait, il y aura le Secours Populaire qui sera là pour récolter des dons. Mais c'est ouvert au public, c'est pas fermé, c'est gratuit. En fait, tout le monde vient bénévolement, même le groupe Chef and the Gang vient bénévolement pour soutenir la cause, en fait.
1: D'accord. Bravo. Et donc, 17h30, et vous en avez jusqu'à quelle heure? Parce que... Et puis, ceux qui aiment la musique... Ah ouais, ouais.
4: 22h30.
1: Bon, d'accord, d'accord, très bien. Bon, merci, merci vraiment Marc Dalla Samba. Donc, on le rappelle, concert solidaire avec Chef Underground. Donc, bien sûr, pour tous les sinistrés de ce terrible feu de forêt, notamment la Gironde. Alors, on a beaucoup associé la Gironde et les Landes également. Et là, Antoine Dizzy, il y a, on va dire, le retour de bâton. On parlait des 5 canicules, des feux de forêt, mais il y a aussi les orages.
0: Exactement, les orages qui ont provoqué plusieurs départs de feu dans les Landes cette nuit. Depuis la nuit dernière, les pompiers sont intervenus à de nombreuses reprises. À Rion-des-Landes, plus de 3 hectares ont brûlé et un avion d'âge a été mobilisé. Ces incendies seraient liés aux quelques 3000 impacts de foudre enregistrés dans le département. Aucun blessé n'est à déplorer. La vigilance reste de mise. 20 départements, vigilance orange de 23h ce soir à 4h du matin, demain matin.
1: Alors, vous avez un invité hein, pour les Landes.
0: Ouais. Exactement, ce sera Patrick Chavada de la Fédération Nationale des Sapeurs-Pompiers de France. Bonjour Monsieur Chavada.
5: Bonjour.
1: Merci, merci mille fois d'être avec vous parce que vous avez encore beaucoup de boulot aujourd'hui. Quelle est la situation? On a vu plein de choses, les routes, les voies de chemin de fer. La situation dans les Landes est très problématique. Hein.
5: Oui, effectivement, les conditions météorologiques sont un petit peu compliquées. On passe de canicule à des orages qui sont relativement violents. Et donc, on passe ben, tout simplement, puisque les opérations d'extinction des feux, et notamment de cette tour, est toujours en cours. Alors, effectivement, les orages amènent de l'eau, mais ça amène aussi des coups de foudre qui peuvent également déclarer des incendies.
1: Au niveau des dégâts, alors vous, les interventions des sapeurs-pompiers dans les Landes, on va dire, se concentrent essentiellement sur quoi ?
5: Alors, sur les problématiques liées aux orages, on a en amont de l'orage, on a des vents qui peuvent être extrêmement violents avec des dégâts ben, liés au vent. Donc, on va avoir des chutes d'arbres, des chutes de matériaux, des objets qui peuvent s'envoler, qui peuvent générer des accidents. On a également eu du côté de Carcassonne des phénomènes de tourbillons qui se sont produits. Bien évidemment, quand l'orage arrive, on a les phénomènes de grêle qui vont avoir des dégâts importants sur les structures, avec des pluies abondantes qui peuvent provoquer des inondations relativement importantes, puisqu'on est sur des orages qui sont relativement puissant, puis derrière, on a le retour à la normale, mais on a, même avec le retour à la normale, on peut avoir des coups de foudre après que l'orage soit passé.
1: Bon, alors, cher Patrick Chavada, donc je le rappelle, hein, de la Fédération Nationale des Sapeurs-Pompiers de France, on a ce cas des Landes, hein, bien sûr, qui est très problématique. Bon, nous avons avec nous, dans les vraies voix, un ancien coureur du Tour de France, Pascal Chanteur. On a évoqué tout à l'heure la situation à Font-Romeu aussi, où l'étape du Tour d'Espagne a dû être annulée à cause de la foudre, des grêlons. C'est un périmètre très très vaste. Là, on va dire que les pompiers sont mobilisés sur tout un grand coin, car sud-ouest de la France.
5: Bah, l'ensemble des sapeurs-pompiers qui sont, je dirais, impactés par les vigilances orange et jaune, voire rouge, mais on n'a pas de rouge, qui sont impactés par ces phénomènes météo, sont sur le pied de guerre. Et donc, bien évidemment, dans toutes les casernes et tous les départements, les sapeurs-pompiers sont prêts à intervenir, alors que ce soit sur les opérations d'épuisement, de dégagement de route. Donc, effectivement, nos effectifs, après les incendies que nous avons connus, maintenant sont sur le pied de guerre pour faire face à ces catastrophes climatiques, puisque c'est une catastrophe climatique avec des orages puissants qui vont se développer dans le sud-ouest de la France.
1: Pascal Chanteur, justement.
2: Non, juste tout à l'heure, j'ai félicité un grand nombre de personnes et je voulais encore une fois vous témoigner tout notre soutien pour tout le travail que vous faites auprès de la population et tous les secours que vous apportez à cette même population. Merci mille fois.
1: Oui, oui, c'est important. Hein. Les pompiers, évidemment, encore une fois, ça veut dire que finalement, toutes vos équipes, hein, hommes et femmes, bien sûr, sont non-stop sur le front. Depuis quoi ? Depuis juin ?
5: Effectivement, mais on est sur le pont, je dirais, 365 jours par an. Là, effectivement, on a eu des feux, on a des inondations, malheureusement, qui vont se produire parce que c'est la période qui le veut. Mais parallèlement, on a toujours le secours à personnes qui se déroule. On a des feux d'habitation, on porte secours aux personnes. Il y a des accidents de circulation. Je dirais que nos équipes sont systématiquement sur le pied de guerre, si ce n'est que quand on a des conditions météorologiques défavorables avec les vigilances météo, on est un petit peu plus on fait un petit peu plus attention à ces phénomènes et donc on vérifie nos équipements, nos personnels sont éventuellement mis d'astreinte et donc on fait face au fur et à mesure que les éléments se déchaînent sur les différents départements qui sont impactés.
1: Ouais, question William. William Tay?
6: Moi, c'était plutôt dans la ligne de ce qu'avait dit Pascal. Ça veut dire que effectivement, il faut soutenir les pompiers parce que les pompiers sont là pour nous protéger. C'est important de les soutenir moralement, mais c'est important de les soutenir aussi politiquement et économiquement, parce qu'aujourd'hui, on envoie les pompiers se battre contre des grands incendies, mais sans les moyens nécessaires pour qu'ils puissent assurer notre sécurité. Et quand on regarde notamment les dépenses qu'on a faites sur les questions environnementales, c'est-à-dire que chaque année, sur ce qu'on appelle la fiscalité environnementale, on prélève 50 milliards d'euros. Est-ce qu'on pourrait pas utiliser, parce que les pompiers font face aux effets du dérèglement climatique, une partie de cette fiscalité pour donner davantage de moyens aux pompiers, leur acheter davantage d'équipements pour qu'ils puissent lutter efficacement contre les feux? Moi, je pense que ça ferait pas de mal d'avoir un peu moins de pistes cyclables et plus de moyens pour les pompiers pour qu'ils puissent aller se battre contre les grands incendies.
1: Comment ça, moins de pistes cyclables, là? Il y a de la provocation, là, Pascal Chanteur.
2: William, tu veux pas te présenter à la place de Glucksmann?
1: Justement, Patrick Chavada, là, concrètement, il y a une situation de crise, les alertes, on en reparlera bien sûr à 19h avec Rémi André, parce que les orages sont encore annoncés, vigilance orange pour plus de 20 départements. Vous savez, là, concrètement, de quoi peut être faite cette semaine pour toutes vos équipes? Est-ce que vous avez une marge en disant, bah tiens, là, on pourra gérer deux jours de repos, tout ça, c'est impossible, Patrick Chavada?
5: Oui, vous savez, on a des cellules d'anticipation dans différents départements de France au niveau des cellules de crise et notamment au niveau des codices. Donc on est en lien étroit avec les météorologistes qui nous donnent les éléments à venir et ça nous permet d'ajuster notamment en fonction des prévisions météorologiques. Alors, on peut avoir des précisions sur des zones concernées. Effectivement, on ne peut pas dire que l'orage va tomber à tel ou tel endroit, mais on peut mobiliser nos effectifs et nos personnels et nos équipements sur des zones géographiques en prépositionnant ce qu'on appelle des groupes d'intervention, soit inondation ou soit polyvalent pour la partie dégagement de route. Et donc, dans les départements concernés, on a des prépositionnements, comme on fait pour les feux de forêt, avec des positionnements de véhicules. Alors, en règle générale, c'est les mêmes véhicules qui font les feux de forêt, qui font les inondations, parce que ce sont des véhicules qui sont tout chemin et qui peuvent passer sur des hauteurs d'eau qui sont un petit peu plus importantes. Mais on prépositionne des plongeurs, des ce qu'on appelle des SAM, des secours aquatiques à nos villes, qui sont là justement pour porter secours en cas de besoin.
1: Bon, alors, la situation, on va refaire un point. Antoine Dizy, donc, on est d'accord, en ce moment, sur tous les Landes, pas que, la Haute-Garonne également?
0: Exactement, la Haute-Garonne, et alors que la Haute-Corse et la Corse du Sud viennent de rejoindre les départements en vigilance orange ce soir de 23h à 4h du matin.
1: Bon, alors, est-ce que au moment où on se parle, il est 18h quasiment 50, Patrick Chavada, est-ce qu'on peut parler d'une journée très très dure pour cette partie du Sud-Ouest sur les interventions que vous avez dû mener?
5: Alors, je ne parlerai pas de journée très très dure, je parlerai d'une journée qui potentiellement est chargée. C'est un épisode météorologique a priori qui est assez rapide. Donc on risque de ne pas avoir des orages stationnaires qui provoquent d'énormes dégâts, mais par contre, ce sont des orages qui sont assez rapides, avec des pluies importantes, des vents violents, qui occasionnent des dégâts sur leur passage. Donc effectivement, nos effectifs sont sur le terrain. C'est une journée qui va effectivement, on va avoir un surplus d'activité liées notamment à ces orages.
1: Est-ce qu'il y a des zones, on le rappelle, là, en ce moment, qu'il faut éviter, peut-être dans les Landes, des autoroutes encore fermées ou pas?
5: Non, alors actuellement, a priori, on a eu des tornades sur la région carcassonnaise, et donc le front orageux est en train de se déplacer du côté de Montpellier, et donc c'est une ligne orageuse qui se déplace tranquillement, et donc qui va arriver sur les régions du sud-est, donc la Provence, vraisemblablement cette nuit.
1: D'accord, oui, dans le sens ouest-est, puisque tout à l'heure on l'a dit, fond Romeu dans les Pyrénées, qui, je le rappelle, a vu son arrivée d'étape, la troisième du Tour d'Espagne cycliste, complètement annulée. Les coureurs étaient sous les grêlons, il a fallu les protéger. Voilà, merci beaucoup Patrick Chavada de la Fédération nationale des sapeurs-pompiers de France. Les intempéries, encore une fois, prudence. Et puis Antoine Dizy, donc vous le rappelez, vous l'annoncez, il y a cette très très belle initiative à Lacanau, front de mer de Lacanau Océan, la Grande Seine. C'est une participation libre et vous faites le don que vous souhaitez pour le concert solidaire avec Chef and the Gang. Vous nous rappelez les artistes qu'il y a, Antoine?
0: Alors exactement, il y aura Chef and the Gang, Doogie, Antidote et LHL en première partie.
1: Bon, je les connais pas tous, mais vous les connaissez bien parce que vous êtes branchés. Tout ça. Ouais.
7: Merci. C'est sympa.
1: Bon, alors justement, 17h30, dimanche 30 août, Antoine vous explique tout si jamais vous voulez savoir de quel artiste s'agit-il, parce que moi je connais un petit peu moins. Oui, vous vouliez dire Antoine ?
0: Non, je l'ai rappelé, c'était un événement Sud Radio quand même. Et que...
1: Oui, bien sûr, mais c'est le plus important.
0: Exactement.
1: Bah voilà. Merci Antoine Dizzy. Alors vous savez que vous nous avez donné une idée, parce qu'on a notre jeu qui arrive, et on va faire évidemment un grand blind test, puisqu'il y a un grand concert, et on va tester nos trois vraies voix avec un de nos auditeurs du jour qu'on a. Ça sera Loïc de Toulouse.
3: Oui, on n'est pas jeune. Alors, comment on va faire?
1: Voilà. Mais vous verrez, ça sera peut-être des chanteurs un peu moins jeunes. Voilà. Sinon, Antoine aurait gagné, bien sûr.
3: Si c'est des chanteurs morts, c'est bien.
1: À tout de suite. On joue. À tout de suite.
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4: Bien, quelle émission, hein. Vous avez vu, on est en pleine joute politique, mais on n'oublie pas évidemment la réalité du terrain, avec ces beaux concerts dont on a parlé, notamment pour les sinistrés de la Gironde. Et donc ce très beau concert le 30 août avec Sud Radio partenaire, 17h30, dimanche 30 août, sur le front de mer de Lacanau Océan, la grande scène avec plusieurs artistes. Alors les artistes justement, on se fait souvent un petit blind test à ce moment-là, eh bien, on va jouer et un de nos auditeurs va donc défier nos trois vraies voix.
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4: Vous voulez jouer évidemment avec nous, hein, vous les auditeurs de Sud Radio. Vous allez voir, c'est très simple. Bonsoir, rebonsoir Loïc, puisque vous étiez avec nous tout à l'heure. Tout va bien ?
5: Tout va bien.
4: C'est vous hein, que nous avons retenu pour... Alors écoutez, je vous dis clairement les données du problème. C'est-à-dire que le concert prévu le 30 août nous a inspiré. Donc ce sont des chansons autour de la forêt. D'accord. Et il faudra trouver les interprètes. Alors, lequel des trois vraies voix, laquelle des trois vraies voix est la meilleure dans ce domaine? Je ne peux vous aider, Loïc. Simplement, faites un choix. Vous devez faire équipe, un duo, soit avec Deborah Schumann, que j'ai déjà entendu chanter d'ailleurs.
6: Tout à fait. Voilà. J'aime beaucoup chanter.
4: Soit avec Pascal Chanteur, que j'ai déjà entendu hurler, pardon, chanter.
7: Je chante qu'à une certaine heure.
4: Voilà. C'est ça. Ou alors William Tay, qui n'est pas forcément du genre à chanter, mais
8: non,
4: bon, il y a un moment, il y a faudra.
8: Mais c'est pas utile pour le chant.
4: Très bien. Alors, vous faites équipe avec Pascal, William ou Déborah, Loïc ?
5: Eh bien, écoutez, Déborah, nous allons y aller.
4: Allez, on y va. Voilà, Déborah. Bon. Et puis, Pascal, qui rêvait de faire équipe avec William, eh bien, ça y est.
7: Il serait son ministre des Finances.
8: Ou de la chanson.
4: Alors, il vous voyait pas trop aux finances, mais bon, voilà.
7: Sports,
4: bon, alors, vous répondez le plus rapidement possible.
6: Il faut
4: possible,
6: trouver quoi,
4: hein,
6: le nom du trouver... chanteur, le alors, nom de la chanson,
4: il voilà,
6: faut quoi.
4: Il faut trouver. J'arrive, arrêtez. Voilà, maintenant, elle a fait toutes les semaines l'émission, donc c'est elle qui mène l'émission.
6: Donc elle est insolente.
4: Non, non, pas du tout, pas du tout. Vous nous donnez l'interprète, d'accord? L'interprète de ces chansons très connues, celui qui répondra plus rapidement permet à son duo de marquer un point. Le premier arrivé à 5 a gagné puisqu'il y a 9 extraits. Premier extrait.
6: Alain Chamfort.
4: Alain Chamfort. Loïc, vous avez bien choisi Déborah là. Hein,
5: ah oui, là, visiblement.
4: Bon, vous avez le titre de la chanson,
6: ça, c'est
4: Loïc.
6: C'est la première, hein, nous enfermons.
4: Bambou. C'est bambou. Donc dans la forêt, bambou, il y a des. Voilà. Okay. Vous allez voir, j'ai décliné. Je suis allé chercher très loin. Hein. Ça m'a passé, ça m'a pris des heures. Ça, voilà, j'ai largement dépassé les 35 heures d'ailleurs. Attention. Deuxième extrait.
9: On va brûler le feu.
6: Juliette Armanet.
4: Oui, Juliette Armanet. Mais elle est très forte.
7: William, viens à notre secours.
4: Bon, Loïc, c'est bien placé, hein.
7: Ouais, Loïc est pas mal.
4: Vous l'aviez, Loïc, ou pas?
5: Ah, pas du tout.
4: Pas du tout, ouais. Donc, c'est bien. Bon, Pascal et William, va falloir marquer.
7: Non,
4: hein,
7: ouais, maintenant. Non,
4: attention.
7: On va marquer à la culotte.
4: On va pas
7: marquer.
4: Troisième extrait.
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6: Aznavour.
7: Ah, Aznavour.
4: Oui, ouais. Aznavour. Mais c'est Déborah Schumann qui était la plus rapide.
5: Qui est la plus rapide.
4: Ah oui, oui, oui. Loïc, vous êtes tranquille, vous, hein, finalement.
6: Je veux toute seule, en fait.
5: J'ai placé mes pions, maintenant j'attends.
4: Bon, ça fait 3 points. Encore 2 et vous avez gagné. Mais c'est pas encore fait. Qui chante ça?
6: Yann Folie.
4: Oh là là là là, Yann Folie. Mais qu'est-ce que vous avez mangé, vous? Vous n'avez pas...
7: C'était à l'université, écouter la musique.
6: En fait, j'ai écouté la musique tout le temps.
4: Bon, bah, balle de match, hein. C'est comme Arthur Fils hier. Bravo à notre Français, hein, qui a gagné premier Master 1000 depuis des années. Attention, balle de match, mais rien n'est encore fait. Qui chante ça?
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6: Traînait.
4: Traînait, voilà. Et Loïc aussi l'a dit. Loïc, vous l'avez dit, Traînait aussi, hein.
5: J'avais celui-là, mais pas du tout.
4: D'accord, bon, vous avez gagné 5-0 tous les deux.
6: Voilà.
4: C'est ce qu'on appelle tuer le game. Hein.
7: Ah oui,
4: là,
7: ouais,
4: franchement.
7: Ouais,
4: alors, et cette belle chanson, Il y avait des arbres de Charles Trenet. Alors, vous savez ce qu'on va faire? Laissez trouver à Loïc

0: celle-ci uniquement à Loïc. C'est gagné de toute façon. Hein. Qui chante ça, Loïc?
1: Un jeune mot.
2: Je ne sais pas.
1: Alors, un jeune mot avec le nom de famille.
0: Mais elle est terrible, hein, parce qu'en plus, elle sait. Parce que, en fait, oui, ce n'est pas une chanson sur la forêt, mais la chanteuse s'appelle
1: Marie Laforêt.
0: Elle est drôle, celle-là. Bah oui.
3: Non, mais en fait, avec William, on est bien trop jeune.
0: Ouais. Alors, maintenant, uniquement pour Pascal et William, uniquement pour cette équipe.
4: Tu sais que j'en connais juste aucune, là.
0: Qui chante ça? Qui chante ça?
5: L'arbre va tomber.
4: Ah, Cabrel.
0: Ouais, voilà, ils l'avaient tous. Ouais. Alors bon, allez, on vous met un point. Et là maintenant.
6: Comme un arbre dans la ville.
4: Ah si.
0: Comme un arbre dans la ville.
6: J'ai grandi loin des futaies.
4: Non, pas frère.
0: Loïc, Maxime,
1: le forestier.
0: Le forestier. Et enfin la dernière.
1: Véronique Sanson.
0: Rien que de l'eau, Véronique Sanson. Merci, bravo Loïc, vous avez choisi la bonne candidate. Je ne l'avais jamais vu gagner comme ça. Bravo Déborah Schumann. Merci. Bravo Pascal Chanteur. Bravo William T. Vous avez été magnifiques tous les deux, les trois vrais voix.
3: La
0: Gachard du Blind Test. Allez, dans
1: un
0: instant.
1: J'ai gagné la semaine dernière avec les politiques. Hein.
0: Dans un instant, les infos et surtout solidaires avec les sinistrés des feux de forêt et le concert le 30 août, Sud Radio.
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3: Bonsoir à toutes et à tous. Les orages attendus ce soir risquent d'être assez violents. 20 départements sont concernés par la vigilance orange, du sud-ouest au massif central jusqu'au littoral méditerranéen et à la Corse. De violentes rafales de vent sont encore attendues, pouvant aller jusqu'à 120 km/h. Météo France alerte aussi sur des chutes de grêle et d'importantes précipitations. Dans l'Aude, au sud de Carcassonne, une tornade a commencé à se former. Et la troisième étape du Tour d'Espagne, qui a lieu en Haute-Savoie, a été annulée sous les intempéries. Catherine Trautmann à Strasbourg allonge la liste des maires qui désapprouvent le passage de la tournée de Patrick Bruel dans leur ville. Elle rejoint Nathalie Kunders à Dijon qui s'est exprimée hier, mais aussi Chartres, Montpellier ou encore Caen. Le chanteur est mis en examen dans 4 affaires de viol et d'agression sexuelle. Concerné aussi par plusieurs autres plaintes, il est actuellement sous contrôle judiciaire. Sa tournée est prévue pour octobre. Le parquet requiert la mise en examen d'un policier municipal de l'Oise pour homicide routier. Ce week-end, le conducteur d'un véhicule est décédé après un refus d'obtempérer. La fuite a causé un accident et la vie à l'un des deux passagers. 2 officiers avaient été placés en garde à vue. Seul l'un d'entre eux est concerné par la mise en examen. Des soldats français visés par une procédure disciplinaire. Le ministère des Armées confirme ainsi une information révélée par Mediapart. Ces militaires ont posé avec un drapeau de l'ancienne Rhodésie, un symbole associé aux mouvances suprémacistes blanches. Des photos ont été diffusées en ligne, arborant ce drapeau d'un ancien territoire sécessionniste d'Afrique australe, dirigé par une minorité blanche jusqu'en 1980. Le ministère a souhaité conserver secrète l'identité des militaires. Selon le média d'investigation, certains sont issus du 2e régiment d'infanterie de Nîmes. Et puis, coup d'envoi du 3e match de l'Euro féminin de volley. L'équipe de France affronte le Monténégro. Jusqu'ici, invaincu, une nouvelle victoire qualifierait les Bleus pour les 8e de finale, avant même les derniers matchs de poule contre l'Italie et la Suède. Bonne soirée à tous.
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4: Il y a des jours sans et des jours avec. Et les jours sans, eh ben, il faut faire avec. Auteur inconnu. Ces citations, ça surprend toujours quand je fais ces citations en début d'émission. Mais en fait, voilà, c'est la vie, quoi. Il y a des jours sans et des jours avec. Et aujourd'hui, bah, c'est un jour. Alors, un jour comment ?
5: Avec
4: Marc Auprince, par exemple.
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4: Bah oui, ça calme.
5: Ah bah ouais.
4: Dès qu'on cite ça, qu'on entend ça, on se dit ah ouais !
7: Ça chauffe.
8: On sort merci. Les classiques directs.
4: Grave. Merci Marco d'être là.
7: Je suis ravi.
4: Le grand retour de FFF. En fait, je déteste dire le grand retour parce que tout le monde dit ça quand on revient. Mais là, pour vous, c'est quand même un peu vrai parce que ça fait 20 ans, quoi. Donc là, on rigole pas, quoi.
7: C'est clair, c'est clair.
4: C'est le deuxième album, finalement, le deuxième volet du retour de FFF.
7: Exactement.
4: Celui-ci s'appelle You Scream. Le premier, c'était Ice Cream il y a quoi, 2 ans.
7: Ouais.
4: C'est ça. Exactement. Il était rouge, celui-là est bleu.
7: Ouais.
4: Voilà, et c'est toujours FFF. C'est toujours le même quartet.
7: Exactement, ouais, les 4 garçons dans le vent.
4: C'est ça, dans le vent. La même histoire d'amitié, de musique, de groove terrible, voilà, et de
7: chance de se retrouver, de faire de la musique ensemble.
4: C'est ça.
7: À la vie, à la mort.
4: D'amour, de paix, de partage, voilà, les vraies valeurs de la vie. Et de kiff, absolument. Également, dans ce Loft Music, elle s'appelle

0: Anneau plein de gens qui te kiffent, on me dit dans le casque, Nicolas kiffe, Emma, tout le monde te kiffe.
1: C'est trop gentil, je suis trop contente d'être là.
0: Ben oui, cool. Nous aussi on est content que tu sois là.
1: Cool.
0: Dis-moi, alors oui, c'est tout nouveau cette carrière-là, cette exposition, elle est récente.
1: Et
0: quoi.
1: Oui, la Starac Academy. Ça a changé ma vie, la Starac.
0: Mais oui.
1: Et c'est trop cool parce qu'aujourd'hui je vis de ma musique, donc moi j'ai toujours voulu faire de la musique, être sur scène.
0: Non, parce qu'au début là, tu voulais faire de la gym rythmique, je te rappelle quand même au départ.
1: C'est vrai. J'ai jamais voulu en faire mon métier, mais c'était une grande passion.
0: Mais oui, tu vois, c'est super. Les passions, voilà, quel que soit le type de passion, l'essentiel c'est d'être passionné. Passionné, il l'est également. Notre troisième invité, il s'appelle Alexis H. Regarde, t'as vu Marco comme il chante bien, Alexis?
2: Il chante encore, il fait un solo de guitare là-dedans, c'est de fou.
3: À quatre mains en plus.
2: Oui.
0: À quatre mains, évidemment. Alexis, merci d'être là, journaliste musical, sportif, voilà, passionné de chansons, de musique, et en tout cas de ce groupe Eagles, qui te pousse à sortir ce livre aux éditions Le Mot et le Reste, Life in the Fast Lane, Eagles, qui fête les 50 ans d'Hôtel California, en fait, c'est ça?
3: Cette année, en décembre, là.
0: Incroyable.
3: Le 8 décembre, ouais.
0: Mais c'est une réédition, ce bouquin, en fait.
3: C'est une réédition,
0: ouais.
3: C'est sorti là en février, et initialement c'était sorti en 2019.
0: Ouais, ouais.
3: Donc ça, je crois que ça a fait plaisir aux quelques fans des Eagles en France.
0: Ah, tu m'étonnes.
3: Qui attendaient un livre en français sur le groupe, puisque ça n'existait
0: pas. C'est la première fois qu'il est en français, ouais.
3: Voilà, il n'y avait pas de livre en langue française.
0: Donc. Mais ils existent toujours, Eagles, pardonne-moi.
3: Oui, ils existent.
0: Ils font des concerts
3: là,
0: toujours.
3: Là, ils sont à Las Vegas, là, ils sont à la Sphère.
0: Ouais. Oui, bien sûr. Hallucinant là-bas.
3: Ils ont terminé en avril une série de 58 dates là-bas.
0: Ouais.
3: Donc c'est la plus longue série de dates. Après, ils vont laisser la place pour Metallica qui viendra en fin d'année.
2: Et pour finir, FFF.
3: Voilà. Je crois que l'acoustique est pas mal.
2: Il faut les prévenir. À la grande sphère, on arrive.
3: Voilà.
0: En même temps, voilà, ce titre, au-delà du groupe, le titre, il est vraiment. Il a bouleversé toute une génération, tout le monde de la musique, le monde entier, quoi.
3: Oui, mais il y en a qui ont fait une overdose d'ailleurs de ça. Hein.
0: Ah ouais?
3: C'est tellement passé. Bah oui, il y a des gens qui ne peuvent plus entendre ce titre. Tu sais, c'est comme. Je sais pas, Stairway to Heaven, même des titres comme ça qui sont vraiment emblématiques, mais qui ont qui sont tellement passés en radio qu'au bout d'un moment.
0: C'est le cas pour toi quand j'écoute ça, Marco Prince, Hôtel California, ça t'évoque quoi?
2: Ben moi, ça m'évoque des slow serrés, les premiers roulages de pelle.
0: Mais bien sûr.
2: En vacances.
0: Les premiers râteaux aussi,
2: les premiers râteaux.
0: Bien sûr.
2: Qui s'y frotte, s'y pique.
0: C'est ça. Et en même temps, avec FFF, on rentre aussi dans le groupe mythique, quoi. Alors, un degré peut-être moins international, mais quand même, quoi. Quand on écoute FFF et qu'on en parle, on se dit, ouais, yes, ils ont marqué une génération, ils ont imprimé quelque chose de puissant, en fait, en France, dans le groove, le funk, le relais entre rock et funk.
2: C'est vrai qu'il n'y avait pas trop de groupes qui étaient branchés sur ce canal-là. Nous, le groove et le funk, c'est vraiment ce qui nous a motivés, mais c'est vrai qu'on a choisi un truc funk-rock. Et là, ça vraiment, il y avait très peu de gens qui faisaient ça à l'époque et tout. Et donc, on est parti voler vers ces sphères-là et on a pris tellement de plaisir et on continue d'en faire.
0: C'est ça, c'est ce qu'on appelle une fusion de styles, de genre, un groupe fusion vraiment, quoi.
2: Ouais.
0: Qui amène cette créativité-là en mélangeant, en rattachant des choses qui forcément ne sont pas rattachables au départ, a priori.
2: C'est exactement ça.
0: Et le groove, voilà, qui tue, quoi. D'ailleurs, on va le constater tout de suite, tiens. Ça s'appelle Yatoua, FFF, Fédération Française de Funk. F-O-N-K sur Sud Radio.

0: Et voilà, il y a toi, FFF. Bah c'est ça, hein, Marco, ça fait un bien de dingue, quoi.
1: Moi, j'adore voir tous les gens tout nus dans ce studio, en train de danser. Merci.
0: Ouais,
1: On peut pas.
0: À tous les âges,
1: on peut pas nous remercier mieux.
0: On sent en plus, parce que ça file le smile quand on l'écoute, mais on sent que vous avez pris le smile en le faisant aussi. C'est-à-dire que ces deux albums, on sent ça, quoi. Ça dégage ce bonheur.
1: Il y a beaucoup de plaisir, mais le funk, c'est une musique de célébration, c'est une musique de fête. Ouais. Ça a rajouté à la puissance du rock. On est là que pour se faire du kiff, quoi, pour s'amuser, pour prendre du plaisir.
0: Ouais.
1: Alors effectivement, faire un album, ça prend du temps, ça se travaille, ça truc, mais le moment où on est en train de jammer ces morceaux-là, où le titre est en train de t'arriver, comme on dit, tu passes un moment qui est inouï.
0: Parce que ça s'est passé comme ça, les compositions, elles se sont faites en live, dans chacun qui a amené sa petite idée, c'est l'ensemble, l'esprit du groupe qui a fait le reste. Quoi,
1: c'est exactement ça. Nous, ce qu'on essaye de faire, c'est l'inverse de ce que font les IA en ce moment.
0: Et
1: d'approfondir une imperfection et d'aller vers le plaisir et vers la joie, quoi, comme ça.
0: J'adore cette idée d'approfondir une imperfection. C'est une philosophie magnifique, d'approfondir les imperfections.
1: Ah ben, l'être humain est hautement imparfait. Et du coup, c'est ça qu'il faut mettre en avant en ce moment, j'ai l'impression.
0: Il y a 20 ans après, ces retrouvailles, en fait, en tout cas cet album, vous fait constater qu'il y a des choses qui ont évolué. Par exemple, est-ce que le groove, cette notion de groove évolue avec l'âge et la maturité? Est-ce qu'on groove différemment à 60 barreaux qu'à 30?
1: Je dirais qu'on a un groove plus posé, moins excité comme ça.
0: Ouais.
1: Mais je trouve que la France groove beaucoup mieux que quand on était petit. Non mais c'est vrai.
0: Ça m'intéresse.
1: C'est-à-dire que là, on a fait une assez grosse tournée là dernièrement. On a vu plein de jeunes groupes. Putain, ça joue.
0: Ah oui, c'est sûr, clair. Je suis d'accord.
1: Déjà, quand on avait leur âge, nous, on jouait pas aussi bien. Et là, ils arrivent, j'imagine qu'ils sont gonflés de tutos et de je sais pas quoi, mais ça joue de tous les côtés.
0: Donc ça veut dire que c'est pas inné, le groove, en fait. Cette notion de groove, elle serait une acquisition?
1: C'est une obsession, le groove. Je pense que ça se bosse. D'abord, ça doit traverser, ça doit te plaire. Il y a un truc d'être ensemble et en même temps de s'octroyer des libertés, de l'improvisation, mais de revenir à des moments, se regrouper ensemble. Et ça, le groove, c'est ça.
0: Oui, c'est ça.
1: On fait tout ce qu'on veut. Il y a des moments, paf, il faut qu'on soit vraiment ensemble. Ça veut dire qu'il faut s'écouter, ça veut dire qu'il faut s'entendre et qu'il faut s'attendre aussi.
0: Donc, mais en fait, chacun a son groove. Est-ce que quatre mecs qui groove individuellement vont forcément groover à quatre?
1: Pas forcément.
0: Et ouais, c'est ça qui est
1: extraordinaire. C'est la magie du truc et tout. Les grands groupes, je te dis n'importe quoi, Police, Aerosmith, n'importe quoi, tu vois. Pour groover ensemble, il y a une espèce de petite magie comme ça, quoi, tu vois.
0: Et ouais, c'est ça. C'est ça qui est fabuleux, en fait. Quand tu sens à l'écoute qu'il y a cette magie qui opère, alors là, voilà, t'as pas besoin de plus, quoi.
1: C'est clair.
0: Tu te dis, bon, voilà, on envoie la pub.
1: Et en plus, on...

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15: Le nouvel album de FFF, You Scream, qui est le deuxième volet de leur retour discographique 20 ans après. Le premier était Ice Cream. Ils sont en tournée, évidemment. Nous avons le plaisir d'accueillir Marco Prince, qui sera avec ses copains le 7 octobre, par exemple, au Bikini à Toulouse. Le meilleur catering de France. L'Olympia, le 11 novembre prochain. Et puis plein de dates, évidemment, avec ce premier extrait qu'on a, enfin, ce single, Y'a Toi, qu'on a écouté il y a quelques secondes. Sur cette album de FFF, il y a notamment ceci.

0: tout recommence avec cette façon d'aborder les thèmes contemporains, enfin, le vivre ensemble là par exemple, mm-hmm. et puis aussi le fait de dire qu'on a la mémoire courte, quoi, que finalement tout reprend et on n'oublie pas forcément les erreurs, on les change pas, tout recommence un peu à l'identique. Est-ce que c'est un peu ça l'idée?
1: C'est complètement ça l'idée. Moi je suis de la génération où on a vu arriver touche pas à mon pote, machin comme ça, et qu'on
0: on touche pas à mon poste. Il y a un truc qui s'est passé.
1: Pas mal. On avait l'impression que on allait vivre ensemble heureux et en dans l'amour et en France, quoi.
0: Ouais, ouais.
1: C'est pas exactement le cas en ce moment, donc du coup c'est pour ça qu'on est revenu, voilà.
0: Ouais, c'est ça. Il y a cette le groove, enfin pardon, le funk au départ est une musique d'engagement, c'est-à-dire qui porte des textes engagés ou plutôt une musique de smile uniquement.
1: Pour moi, c'est pas une nécessité de musique engagée. Ce qui est sûr, c'est que c'est une musique qui doit permettre de le lâcher prise. En tout cas.
0: Ok, d'accord. Alors, ouais. Ok. Il y a également ceci, tu vas me traduire d'ailleurs.

0: super parce que ça donne une autre orientation de musicale, parce que là on n'est pas dans le funk là, on est plus une espèce de métal, enfin de rock plus dur quoi.
1: Ouais, c'est vrai, et là ça s'appelle Bouya dans les dom-toms.
0: Ça veut dire quoi?
1: Ça veut dire que c'est un
0: bordel.
1: Ça veut dire Bouya, c'est exactement, c'est le bordel, c'est le foutoir entre les femmes et les hommes, et c'est un truc, c'est en créole, la musique est en créole, c'est un morceau qui est écrit par notre batteur Krichou Montieux qu'on embrasse.
0: Bah oui. On embrasse Nictus et Yarol Poupeau aussi,
1: évidemment, et qui avait envie de parler de ce sujet-là, parce qu'en fait chez FFF, pour quand tu écris des chansons, c'est une espèce d'apprentissage de la démocratie. Donc on dit OK, on peut parler de ça, les mecs te disent non, ça il craint ton sujet, c'est une chance de voilà, qu'il y a autre chose, et puis tu voilà. Sur celui-là, on était tous d'accord.
0: Ouais, c'est ça, puis l'expérience de groupe quoi, il faut renoncer quelquefois pour garder le groupe en vie,
1: bien sûr,
0: sinon pour pas qu'il explose. Il y a également ceci.

0: Sweet Revolution. Voilà, un morceau féministe, quoi, s'il en est.
1: Ah bah, Clit Revolution, c'est le morceau féministe,
0: oui,
1: qu'il en
0: clair.
1: Est.
0: Ouais. On avait...
1: J'espère que c'était clair.
0: Oui, je te confirme. Il y a également ce

0: Dimitri Tikhovoy qui se tourne, qui s'enregistre entre Bruxelles, l'Angleterre, voilà, et qui vient de ces morceaux, vous avez, qui sont arrivés dans vos guitares, et voilà, entre vous, et qui ont pu permettre de faire deux albums, en fait.
1: C'est clair, c'est clair. On était parti pour faire un album, et il faut pas nous chauffer, parce que sinon, on était parti pour un, on est revenu avec deux. Ouais. Voilà.
0: Dimitri, en fait, c'est le choix du réalisateur, il est toujours important. Il se fait à quel moment, le choix du réalisateur?
1: Écoute, au moment où on se dit qu'il va falloir qu'on fasse des choix et qu'il va falloir, par exemple, choisir un titre. Ouais, ouais, il faut quelqu'un. Non, mais il faut quelqu'un déjà qui ait du goût, hein, qui t'a confiance.
0: Eh oui.
1: Lui, moi, j'adore le travail qu'il a fait avec Placebo. J'adore le travail qu'il a fait avec Libertine. J'adore de travailler. Bon, voilà, je vais pas nommer tous les gens avec qui il a travaillé. Tout ça. Mais ce qui était génial avec lui, c'est qu'en plus, c'est un Français. Ouais. Ce que les gens savent pas, c'est qu'il s'appelle Dimitri Tikhovoy et tout le monde pense que c'est un anglais. En fait, c'est un français. Et donc, du coup, c'est intéressant parce que non seulement c'est un gros producteur, mais en plus, sur le langage et sur la langue, il comprend ce qu'on veut dire, vraiment. Tu vois, c'est pas juste, donc voilà.
0: Et ouais. Emma, c'est une démarche très à part, la démarche d'un groupe comme ça. Toi, ta jeune carrière, ouais, t'as pas encore permis d'avoir cette aventure-là,
2: c'est
0: peut-être.
2: C'est vrai. Et en même temps, ça me parle beaucoup.
0: C'est puissant quand on entend cette aventure humaine.
2: Parce que je trouve que la musique, c'est du partage. Donc, moi, je me monte toute seule sur scène et en même temps pas toute seule parce que j'ai mes musiciens.
0: Et bien sûr,
2: c'est une team, c'est mon réal, mon producteur, machin. C'est vraiment de la... Moi, j'écris aussi, mais j'écris pas toute seule, j'écris aussi en équipe.
0: Oui.
2: Et je trouve que la musique, c'est ça, c'est une notion de partage de qu'est-ce qu'on va raconter, comment on va le faire, et chacun donne ses idées et tout, et ça, c'est intéressant.
0: Mais d'égo aussi, c'est-à-dire que quand dans un groupe, il y a forcément, à un moment donné, le problème qui se pose, c'est qui est le chef, est-ce qu'il y en a un, ou est-ce qu'on arrive à faire sans chef, c'est quand même une micro-société qui doit perdurer, c'est jamais facile. Les Eagles ont été soumis à ça, tu penses?
3: C'est un peu l'inverse de FFF, parlait de démocratie. Dans le meilleur des cas,
0: là-bas, il n'y en a pas chez Eagles.
3: Il y en avait au début, et puis ça a vite, Don Henley, qui est donc le batteur-chanteur qu'on entend sur Hotel California, et Glenn Frey, qui était son acolyte, qui est celui qui a créé le groupe, ont très rapidement, dès le deuxième album, forgé une sorte de partenariat d'écriture, un peu comme Lennon McCartney. Et puis surtout, ils estimaient que ce que les autres proposaient n'était pas au niveau des standards attendus.
1: Comme Lennon McCartney.
3: Exactement. Et pourtant, dans les Beatles, il y avait quand même un mec qui s'appelait George Harrison, qui n'était pas n'importe qui.
1: Ouais.
3: Donc oui, c'est complètement l'inverse, et ça a très vite mis l'eau dans le gaz, parce que quand il y a deux égos surdimensionnés qui écrasent les autres avaient aussi des égos surdimensionnés. Ils n'étaient pas juste là pour la photo. C'était des très bons musiciens en plus. Donc ça donne des tensions et ça donne une implosion en 80 où deux mecs s'insultent sur scène
1: en live.
3: C'est l'intro du bouquin. Long Beach en 80, voilà.
0: Eagles, Life in the Fast Lane. Quelles sont tes influences, Marco? Tu t'inscris dans quelle lignée, si je puis dire, en fait, musicalement?
1: Écoute, les choses qui m'ont inspiré, elles sont assez larges. Moi, quand j'étais gamin, mes parents écoutaient de la musique afro-caribéenne, africaine, voilà.
0: Ouais.
1: Ensuite, quand j'ai commencé à pouvoir écouter des disques, c'était tout de suite de la musique américaine, ce qu'on écoutait à la radio, voilà. Et en fait, je peux remercier mes petits camarades d'FFF de m'avoir fait une culture musicale plus large, parce que moi quand j'étais gamin, j'étais DJ dans une boîte qui s'appelle Palace, et donc j'ai fait, je peux raconter une petite blague. Mon assistant, mon va chercher les disques, et vous pouvez demander, vous pouvez regarder, c'était David Guetta. ça fait toujours rire et tout. Genre, je me rappelle, il a fait un truc qui était incroyable. Il était à Paris, on est resté en contact, et on a fait un, le premier concert qu'on a refait à Paris, c'était au Bus Palladium, juste avant qu'il ferme. On a refait un concert au Bus Palladium et David était là. Et donc il me dit je passe, il vient et tout. Et il y avait mon fils avec tous ses potes et tout. Genre, ils ont passé le concert dos à nous, en train de regarder David Guetta, parce qu'ils ont une fois qu'il avait les cheveux longs encore. Et tout. Voilà, ça peut donner des trucs comme ça. Faut bien choisir ses potes au concert.
0: Ah, j'adore. FFF est dans le loft musique avec ce nouvel album. Marco Prince est avec nous pour représenter ce groupe mythique, et nous avons également le plaisir d'accueillir Emma. On va t'accueillir justement et t'entendre chanter en live. Emma, Après juste cette petite pause, tu vas nous interpréter Pitié, c'est ça, hein.
2: C'est ça.
0: Et on parle avec toi juste après, dans le Loft Music, évidemment. À tout de suite, ne bougez pas.

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13: Elle s'appelle Elma, elle est dans le Loft Music comme Marco Prince pour FFF et le retour d'FFF, également Alexis H pour les 50 ans d'Hôtel California, le groupe Eagles, dans Eagles Life in the Fast Lane. Merci d'être avec nous. Emma, alors on en parlait, on va écouter ce titre et puis tu vas nous expliquer un petit peu ton parcours. Le titre s'appelle Pitié. C'est le combienième alors d'extrait ou de...
14: Eh bien, c'est mon quatrième single.
13: Ouais.
14: Et j'ai sorti un EP entre deux, donc j'ai sorti plusieurs titres.
13: Ouais.
14: Puis ouais, moi, ma vie, elle a changé avec la Starac. Donc là,
13: et oui, c'est en 2024.
14: Un an et demi, on va dire, que je sors de la musique et que je la partage avec les gens. Donc c'est assez fou.
13: Ouais,
14: chaque fois,
13: ouais,
14: ça me fait toujours la même sensation de me dire, on bosse en studio pendant des mois. Et après, on sort la musique et tu sais, la musique, elle t'appartient plus. C'est ça qui est beau, je trouve.
13: Mais oui, c'est ça. Et puis tu découvres tout ça,
14: ouais,
13: du haut de ton jeune âge.
14: Oui.
13: On te pratique ici. D'ailleurs, les premières personnes qui viennent sont soumises à l'applaudissement de confiance avant le live.
14: Okay.
15: Bravo!
13: Pitié, Emma dans le loft.

0: Cartier. Voilà, joli moment de live. M dans le Loft Music avec ce nouveau single. Tu seras en concert au Trianon le 20 novembre prochain. La famille n'était pas trop tournée vers la musique en fait?
1: Non, pas du tout. J'ai même eu des parents assez craintifs en disant mais c'est pas un métier, on connaît personne, tu vas pas y arriver, c'est trop dur.
0: Tu as grandi où, pardon?
1: J'ai grandi en région parisienne.
0: Ok, d'accord.
1: Et
0: papa, maman, pas du tout dans la musique.
1: Tout.
0: D'accord.
1: Ouais, pas du tout. Et moi j'avais mon rêve de petite fille en tête, me dire mais j'ai envie d'être sur scène, j'ai envie de faire de la musique.
0: Qu'est-ce qui a permis ce déclic? Tu as un jour tu t'es retrouvé sur scène et tu t'es dit
1: quoi? Je crois que ça a toujours été là, cette passion, cette envie en moi.
0: Ouais.
1: Et ça a été nourri par la suite par des concerts, quand j'allais voir Matt Pokora en concert par exemple.
0: D'accord.
1: Je voyais ce qui se passait dans la salle. Mm-hmm. Je me disais c'est absolument dingue les émotions qu'il arrive à envoyer aux gens et ce que les gens lui envoient. Je trouvais ça trop beau.
0: Et tu as vu d'autres gens comme Matt Pokora?
1: Beyoncé, qui m'a
0: d'accord.
1: beaucoup inspiré.
0: Ouais. Ouais.
1: Amel Bent aussi.
0: Ouais, ouais.
1: Là, j'ai vu Shime, c'est l'époque, c'était Shime, Amel Bent, Tal, Matt Pokora, Beyoncé.
0: D'accord.
1: Et j'ai grandi avec ces stars-là.
0: Et la Star Academy, donc, arrive un moment où tu as envie de tenter ta chance, c'est ça? Et
1: ouais,
0: tu
1: ça reprend. Moi, je regardais quand j'étais petite, mais j'ai plus trop souvenir parce que c'était il y a longtemps.
0: Ouais.
1: Et quand ça a repris, la nouvelle génération, en fait, je me suis dit, mais j'ai trop envie de faire la Star Academy. C'est vraiment parce que j'ai jamais pris de cours de chant, j'apprenais dans ma chambre parce que mes parents m'avaient dit, c'est soit tu vas à la gymnastique rythmique et tu fais du sport, soit on te paye des cours de chant, on peut pas faire les deux. Et moi, j'avais besoin de me dépenser, donc j'ai choisi de faire de la gymnastique rythmique en club. Par contre, je chantais dans ma chambre et j'apprenais toute seule. Et je me suis dit, mais en fait, il faut que je fasse la Starac parce que c'est une école et ça va m'apprendre tout ce que je ne sais pas encore.
0: Et c'était à la hauteur de ce que tu pensais? Ça a été une vraie école, un vrai truc de fou.
1: Bien
0: formateur.
1: Bien plus, ouais.
0: J'ai une question. Marco, t'as été d'ailleurs juré, toi.
2: Ouais, j'ai été juré.
0: Excuse-moi, vas-y.
2: Non, mais j'avais une question. T'as commencé la Starac sans avoir jamais pris un cours de chant?
1: Non, j'ai jamais pris de cours de chant.
3: Putain, bravo.
0: Et puis, comme elle chante, si tu veux, comme elle chante.
2: Non, mais parce que c'est important que les jeunes filles et garçons entendent ça. Ça veut dire que chanter dans sa chambre, ça n'a pas de prix. On a toujours l'impression qu'il faut 20 professeurs et 20 trucs comme ça et tout ça. C'est hyper important d'avoir la foi, déjà.
1: Hein, ouais, faut
2: tout donner, je crois.
0: Ouais. Oui, je suis d'accord. Alexis.
4: D'ailleurs, depuis quelques années, avec l'explosion de YouTube, t'as le mouvement de la bedroom pop qui a explosé. C'est quelque chose, ça a donné lieu à des carrières, ça a lancé des artistes. Aujourd'hui, ils commençaient par cumuler des vues sur YouTube et puis ils ont eu des contrats.
1: Moi, j'ai commencé comme ça, chercher des petits tutos sur YouTube de piano, je m'accompagnais un petit peu. Et
0: mais là,
1: j'ai commencé à chanter
0: cours,
1: comme ça.
0: Tu prends des cours maintenant ou toujours pas?
1: Non, je devrais. c'est toujours important.
0: C'est pas ce que je voulais dire.
1: Non, je devrais, c'est toujours important en vrai, parce que la voix, c'est un muscle, ça se travaille tout le long de sa vie. J'ai la volonté en tout cas de le faire.
0: Mais ce travail, il y a été quand même si t'as pas eu la conscience de travailler, t'as quand même vachement chanté.
1: J'étais passionnée en fait, la musique c'était un peu ma thérapie à moi, c'était libérateur, c'était vraiment ma passion, donc je chantais et je voulais toujours faire un petit peu mieux, puis je regardais sur YouTube mes chanteuses ou mes chanteurs préférés, comment ils arrivaient à placer leur voix, quelle vibe ils faisaient, et j'essayais de faire pareil, et puis moi ça me faisait du bien, j'aimais chanter, donc je me suis dit j'ai envie que ce soit mon métier d'être sur scène et de faire des spectacles, quoi.
0: Eh ben voilà, t'y es arrivé.
1: Oui.
0: Marco, t'as été juré toi donc dans la Nouvelle Star.
2: Ouais, j'ai été juré dans la Nouvelle Star.
0: T'as aimé?
2: J'ai adoré faire ça, j'adorais faire ça. Je me rappelle quand Manu Curran m'a appelé, il m'a dit viens passer un an avec nous. Je traînais un petit peu des pieds. Et c'est vrai que c'était une période où je faisais beaucoup de musique de film et donc j'avais pas vu venir le truc de radio, de télécrochet.
0: Ouais.
2: Et donc je savais pas très bien où est-ce qu'il m'emmenait. Mais on est potes depuis longtemps et je l'adore. Et donc j'ai fait beaucoup de conneries avec Manu Curran à chaque fois. J'ai toujours dit oui.
0: Il est fragile pour les conneries.
2: Et donc je suis allé faire ce truc là et je me souviens de ma première journée à la Nouvelle Star. Je ne savais pas, les gens ne voulaient pas croire que j'avais jamais vu l'émission et donc je savais pas ce qu'ils attendaient de moi. Du coup genre ils m'ont dit je me rappelle, je me suis assis puis on a commencé à écouter des gens, je regardais, il y avait quand même Manœuvre, Lio et Manu Curran, que j'embrasse les trois évidemment, et qui sont des monstres de téloche, quoi, tu vois.
0: Eh
2: vraiment
0: oui, c'est ça.
2: Moi j'étais là, j'étais genre qu'est-ce qu'ils font, qu'est-ce qu'on fait. Puis, bon, j'ai compris quand même.
0: Et t'as aimé,
2: j'ai adoré l'expérience. J'ai adoré ça, j'ai adoré ça.
0: Monsieur, puis oui, vas-y Alexis.
4: Il y avait Yarol, Yarol a été juré aussi.
2: Après moi.
0: Après. Attends, c'est le patron, c'est lui, d'accord. Yarol, c'est après.
4: Je me disais, si t'as pas regardé ton pote juré de la nouvelle star, mais en fait, c'est venu après.
2: Non, non, c'est après. C'est venu après. À ce moment-là, il était directeur musical de Johnny Hallyday. Tu vois Xavier,
1: petit artiste.
2: On peut pas tout faire.
0: Parce que vous avez fait des trucs les uns les autres en dehors. De, évidemment, Yarol, il a réalisé des albums. Je pense à un de Zebda aussi qu'il a.
2: Oui,
0: qu'il a
2: de Zebda aussi, oui,
0: absolument.
2: Bien sûr.
0: Et puis toi, t'as fait plein de trucs. T'as été.
2: J'ai fait des musiques de films. Ouais, j'ai fait de la musique pour les Jeux Olympiques asiatiques, pour le championnat du monde de rugby. J'ai fait l'hymne. Des trucs, c'était génial. Je connaissais rien au rugby. J'aime bien.
0: Tu connais rien au rugby.
2: Je connaissais. Rien au rugby.
0: Ah,
2: je connaissais.
0: Bon,
2: je préfère.
4: Tu parles à un Toulousain, là.
2: Bah, je sais bien.
0: Je suis radio de rugby, quand même.
2: Attends. Je connaissais rien au rugby et on m'a emmené à Cardiff, un truc, dans plein d'endroits du monde pour voir des matchs de rugby. Et moi, il y a un truc que j'aimerais bien dire aux gens. Allez voir des matchs de rugby en vrai. Quand les mecs se mettent des taquets, le bruit des corps qui se rendent dedans, tu ne peux pas imaginer. Moi, je serais réalisateur de rugby, je mettrais des micros partout. C'est incroyable. C'est incroyable.
4: Des fois, à la télé aussi, hein, je suis en un plaquage de Chabal contre un Néo-Zélandais à une époque.
0: T'as vu qu'il se rappelle le rien, Chabal, tellement il a pris des trucs.
4: Oui, c'est malheureux d'ailleurs.
0: C'est quoi le sport rugby?
4: Oui,
0: non, ça me dit rien.
4: C'est un vrai problème qui commence à être relayé par les sportifs de haut niveau. Mais
0: les mecs
4: à
0: 70
4: barreaux,
0: ils sont démolis complets.
2: Je voudrais juste faire un petit coucou à mon neveu qui est au Racing, en rugby, Roméo Prince Ponce. Je t'embrasse.
0: Trop bien, il joue Racing en première.
2: Putain,
0: à quel poste il joue?
2: Laisse-moi tranquille.
4: D'accord. Il va falloir bosser.
0: Tout ce que je sais, qu'il se fait 1m90 et 200 kilos.
2: Et qu'il prend des taquets et qu'à chaque fois qu'il fait des matchs, on est là genre. Non, c'est horrible.
0: Bon, t'aimes le rugby, mais bon, il faut encore que tu travailles. C'est ça. Les amis, nous pratiquons ici le quiz trompette. C'est-à-dire que vous allez deviner les chansons que je vous joue. Je vous en fais une et on fait la pause et après vous concentrez pour la suite. Ceci, par exemple, est-ce que ça vous parle? Le premier qui sait, tape sur la table. On n'a pas de buzzer, c'est trop cher.
4: Phil Collins.
0: Oui, mais le titre. Attends, le titre.
4: Another Day in Paradise.
0: Mais oui, joli. Tu as gagné un livre d'Alexia. Tu rigoles, je te l'offrirai, tu te le dédicacerais tout à l'heure.
4: C'est un de mes plaisirs coupables, Phil Collins.
0: Ah, mais oui.
4: J'avoue.
0: Ah, bah, tu vois. Ah, j'ai pas fait exprès, hein. Ça, voyons, attends. C'est ça. Alors, ceci, pareil. Deuxième choix.
2: Et si tu n'existes pas,
0: Marco,
2: Jodassin,
0: super. Vérification.
1: C'est vraiment nul au blind test, moi.
2: N'existez pas.
4: C'est beaucoup de pression, blind test.
1: C'est le stress. Tu veux, je réfléchis. C'est ça,
0: ouais.
1: Non, je l'ai, c'est ça.
0: Marco, je t'offre le disque de FFF.
2: Putain,
0: je le voulais tellement. Ça s'appelle Ustream. Tu vas pas t'ennuyer. Le troisième, c'est juste après la pause, les amis. Dans ce Loft Music qui reçoit FFF, qui sont en concert notamment à l'Olympia à Paris avec Joe Dassin. C'est original de parler de feu
2: le 11 novembre avec Joe Dassin,
0: le groove de Joe Dassin, FFF à l'Olympia, donc le 11 novembre prochain. Emma et Alexis H sont là, on les retrouve juste après ça.
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0: Elle s'appelle Emma, elle est dans le Loft Musique, elle sera en concert au Trianon le 20 novembre prochain. Révélée lors de la 12e saison de la Star Academy. Son nouveau single s'appelle Pitié. Nous sommes également en compagnie de Marco Prince de FFF. Cette tournée sera le 7 octobre au Bikini des FFF et notamment à l'Olympia le 11 novembre. L'album, ça s'appelle You Scream, c'est le deuxième volet et il est dans mes mains. Et puis nous allons parler de Eagles avec Alexis H. Mais il faut trouver le troisième morceau. Et là, Emma a une pression de dingo.
1: C'est pas que... gagné 0 points.
0: Ouais, repartir Fanny, ce serait pas bien.
1: Ceci, ah, c'est tu de
2: on dit rien.
0: Ceci, bah c'est super connu.
2: Ah oui. Ah là, je sais. Ah, oui. C'est un groupe anglais.
4: En plus, le nom a été mentionné tout à l'heure.
2: Ouais.
1: C'est super en tout cas. C'est super.
2: Ça revient. Félicitations de police.
4: Eh oui.
0: Emma,
2: c'est la pression,
1: c'est la pression.
0: C'est parce que je joue mal, Emma, je le sais.
1: Voilà.
0: C'est
1: non, ça, c'est vrai. Je manque peut-être un peu de culture, mais je vais me rattraper. Mon père, il va m'engueuler. Hein.
0: Ah, le problème, c'est que j'en ai plus, là. on veut plus te rattraper, j'en ai plus. On en a un autre. Vas-y, dis-moi dans le casque, s'il te plaît. Non, c'est trop. Non, arrête. Vivani, joue ça. Non.
4: Trop compliqué.
0: Joue Bohémienne Rhapsody.
2: Joue le solo de California. Hotel California.
0: Mais tu peux le jouer, je l'ai dans l'ordi, il me dit. C'est bon. Écoute, non, ça fait un point partout, tout le monde a gagné,
4: c'est
0: un peu l'école des fans.
1: Tout le monde a gagné. C'est pas très grave.
0: Les amis, Eagles, donc tu as fait des choix, mon cher Alexis, de titres qui vont te permettre de nous raconter un peu Eagles. Par exemple, tu as choisi un titre de 1972 qui s'appelle comme ceci. Il s'appelle comme ceci. Ça me dit un truc.
4: Ouais, c'est leur premier gros tube.
0: Ouais,
4: leur premier gros tube. C'est resté un de leurs morceaux phares du catalogue, qui joue à tous les concerts. Et c'est vraiment, je l'avais choisi parce que c'est un morceau qui, pour le coup, symbolise vraiment ce qu'étaient les Eagles au début du groupe, c'est-à-dire une fusion de rock et de country, donc country rock. Tout simplement.
0: Voilà.
4: Qui explosait complètement à l'époque à Los Angeles et sur la côte californienne. Donc soit des musiciens de country qui se mettaient à jouer du rock, soit des musiciens de rock qui commençaient à incorporer dans leur musique des éléments country, soit par les instruments, voilà, etc. Pédale steel guitare, banjo, mandoline, etc. Les Beatles ont mis de la country dans leurs chansons déjà au milieu des années 60. Hein.
0: C'est ça, bien sûr.
4: Mais c'est sûr qu'à l'époque c'était balbutiant et quand les Eagles arrivent au début des années 70, le mouvement est en pleine explosion et eux ils en font un truc en fait commercial. C'est vraiment ça qui a fait qu'ils ont explosé. T'avais des groupes de country rock type Poco, Flying Burrito Brothers, qui sont aujourd'hui connus des amateurs, mais pas vraiment en dehors.
0: Public,
4: qui faisaient des très bons disques, mais qui ne vendaient pas en fait. Glenn Frey écoutait ces disques, il les trouvait bons, il trouvait qu'il y avait des bonnes compos, etc. Mais il disait la production nous plaisait pas trop, le son était pas terrible. Et moi, je voulais les meilleurs musiciens, des mecs qui peuvent chanter. Que dans Eagles tout le monde pouvait chanter, en tout cas au début, et il y a des mecs qui savent écrire des chansons. Et bon, ils gravitaient surtout dans une communauté de musiciens qui était assez incroyable. À Laurel Canyon, t'avais Johnny Mitchell, Jackson Brown,
0: c'est fou.
4: Crosby, Stills & Nash, j'en passe, c'était la folie, quoi.
0: Tu es journaliste, je vois ça, sportif et musical.
4: Alors, sportif,
0: le sport.
4: c'était avant.
0: Tu aimes quel sport, toi, du coup, là?
4: J'aime tous les sports.
0: D'accord.
2: T'aurais dit du rugby.
4: Rugby, je connais un peu mieux.
0: Moi, ta place sur le rugby.
4: J'ai suivi avec intérêt le tournoi, évidemment.
0: Non, mais ne vous justifiez pas, c'est vrai. Mais FFF, c'est quand même le lien au foot avec Fédération Française, c'est lié au foot ou pas?
2: Non, en fait, quand le nom FFF est né, Fédération Française de Funk, est né un jour autour d'une piscine où on avait fumé des cigarettes des jours heureux. Et on avait 20 piges et on cherchait le nom du groupe. Je sais que un des noms auxquels vous avez échappé, c'était les quatre amis, par exemple.
4: Ah ouais.
2: Et y a quelqu'un autour de la truc a commencé à dire, quelqu'un a dit Fédération Française de Funk et on a rigolé pendant une après-midi. C'est Fédération Française et de Funk grâce à la cigarette des jours heureux. Et du coup, comme quoi, il faut pas faire n'importe quoi en sus.
0: J'adore parce que ça reste. Le titre est terrible, quoi. Enfin, ça marque.
2: Et c'est fou parce que ça nous a ouvert les portes à l'étranger de dingue. Les mecs, ils disaient, il y a une fédération de funk en France. Et on a tourné incroyablement comme ça.
0: Mais d'ailleurs, il y a un funk français, véritablement, à part vous, qui l'incarne. Est-ce qu'il y avait d'autres exemples avant vous? Est-ce qu'il y a un son français de funk, en fait?
2: Alors, il y a des gens qui disent que Martin Circus était un petit peu dans ces trucs-là, en vrai. Il y a des gens qui disent que le Big Bazar et les trucs étaient un petit peu dans cette truc là, un peu d'accord. Brésilien, machin comme ça. Nous, ceux qu'on a connus de notre époque, il y avait Sinclair, il y avait Malkan The Family, il y avait pas mal de groupes à cette période.
0: Oui.
2: Quand même qui faisait ce genre de musique là, quand même.
0: Parce qu'il naît où le funk, en fait? Quel est le berceau du funk?
2: Le funk, c'est les États-Unis. C'est la musique, c'est du blues et de la soul. C'est du blues et de la soul. Ouais. C'est vraiment le berceau. On va dire que le grand-père de tout ça, c'est entre James Brown et Jimi Hendrix. Ça se passe là.
0: Ouais, c'est ça. Avec cette façon de jouer, directement, ça l'a fait entre vous. Il n'y a pas eu besoin d'aller chercher quelqu'un d'autre, l'un des membres du groupe. Ça de suite.
2: Non, le groupe s'est pas fait tout à fait naturellement. C'est-à-dire qu'au départ, on avait commencé avec Nicolas Babi, Nictus, et deux autres potes qui sont plus dans le groupe et tout ça, qui avaient des problèmes avec les arrête des jours heureux, mais peu trop. Et il y a des moments quand t'essaies de faire un groupe, il faut faire des choix un peu sérieux quand même. Ça se bosse. Il y a pas de secret.
0: C'est ça.
2: Tous ceux qu'on adore, c'est des bosseurs. Même dans le foot, tous ceux qu'on adore, c'est des bosseurs.
0: Ça, c'est vrai.
2: Et alors, il faut avoir la chance de bosser pour un truc pour lequel t'es passionné. Et c'est le cas pour la musique, en tout cas.
0: Donc, Eagle, ce livre d'Alexis H, nous retrouvons cette histoire de ce groupe emblématique et tu nous as choisi cet extrait également.

0: Ça, c'est en 1975.
1: Non, ça, c'est 73.
0: Ah,
1: c'est
0: bon
1: Desperado, oui.
0: 75, ah, c'est Desperado, pardon, oui, c'est One of These Nights.
1: C'est après, voilà.
0: Ouais, absolument.
1: Ça, c'est Desperado. C'est ouais. Un peu le. Je l'ai choisi parce que c'est un peu le premier, je dirais, grand moment de Don Henley au chant.
0: Oui.
1: Il avait chanté déjà sur le premier album, mais cette chanson qui est devenue, qui n'est jamais sortie en single, mais qui a connu, on va dire, un deuxième succès parce que Linda Ronstadt, qui était une grande amie des Eagles, l'a reprise en 74. Et en fait, ça a vraiment décollé pour cette chanson à ce moment-là. Mais c'est une chanson qui est jamais sortie en single et qui est devenue un, bah, pareil, un autre classique du groupe en concert. Il clôture

0: Alexis H, merci d'être passé nous voir Alexis, pour parler de ce groupe emblématique Eagles qui célèbre en fait les 50 ans d'Hôtel California cette année en 2026, c'est bien ça?
1: C'est ça.
0: Absolument.
1: Et également les 50 ans de leur best-of, leur premier best-of, qui est le disque le plus vendu aux États-Unis.
0: Ah, 40, bah voilà.
1: 40 millions d'exemplaires.
2: Ouais.
0: Voilà.
2: Plus que Thriller de Michael Jackson.
1: Voilà, aux États-Unis, plus que Thriller.
0: Ça donne une idée de la puissance du truc. Quoi.
1: Oui, c'est du solide.
0: Merci Alexis d'être passé.
1: Merci à toi.
0: Merci à toi Emma d'être passé nous voir également. Tu seras en concert au Trianon le 20 novembre prochain. Ton nouveau single s'appelle Pitié. Et on te souhaite une très très belle route. Voilà, tu sais où nous trouver. Hein.
3: Allez, je reviendrai.
0: Salut Emma, merci beaucoup. Et notre Marco Prince national avec FFF et les copains du groupe qui sont sur les routes également avec cet album, le 7e You Scream, suite de Ice Cream, et le Bikini de Toulouse le 7 octobre et l'Olympia de Paris le 11 novembre prochain, et puis évidemment des dates partout en France. Merci mon cher Marco d'être passé nous voir.
2: Merci à vous Radio Sud.
0: Et merci à toute l'équipe du Loft Music, Nicolas Judé à la prog, Anthony.
2: Merci les gars.
0: Réalisation et également Erwin à l'accueil de ce magnifique Loft Music. Merci à tout le monde. Rendez-vous la semaine prochaine, même heure, même endroit. Salut!

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2: Bonsoir à toutes et à tous. Le gouvernement a fait sa rentrée ce matin avec un premier conseil des ministres après la pause estivale. À l'ordre du jour, le budget 2027. La porte-parole indique que la copie de départ proposée au Parlement ne prévoit pas de hausse d'impôts. Autres sujets évoqués, les canicules et incendies, la cybersécurité ou encore l'interdiction des téléphones portables au lycée. Et à ce sujet, Emmanuel Macron indique avoir déjà promulgué la loi pour que la mesure soit effective dès cette rentrée. Yannick Jadot annonce son soutien à Raphaël Glucksmann. Le cofondateur de Place Publique a officialisé hier soir sur TF1 sa candidature à l'élection présidentielle. Il a également confirmé son intention de participer à la primaire, co-organisée par son parti et les socialistes en octobre. Le maire insoumis de Saint-Denis, visé par une enquête pour détournement de fonds publics, annonce du parquet national financier. Cela concerne l'emploi de Bali Bagayoko à la RATP. Selon les révélations du Canard enchaîné mi-août, il s'agissait d'un emploi de complaisance alors que l'élu LFI était déjà maire adjoint à Saint-Denis. Trois nouveaux parcs d'attractions verront le jour dans le Val-d'Oise, dont l'un probablement dans l'univers des mangas. C'est l'annonce d'Emmanuel Macron ce soir après un accord signé avec le prince héritier d'Arabie Saoudite en visite à Paris. 6 milliards d'euros d'investissement et 22 000 emplois créés. Voilà la promesse du président de la République qui, sur X, se félicite d'un projet jamais vu depuis Disneyland. Jour d'anniversaire, l'Ukraine a célébré ce lundi 24 août le 35e anniversaire de son indépendance face à l'URSS. Et pendant ce temps, les partenaires européens de l'Ukraine étaient réunis aujourd'hui. Ils ont promis de poursuivre leur aide militaire et financière malgré les menaces de la Russie. Et puis le FC Nantes écarte son entraîneur Michel Derzakarian après un début de saison catastrophique. Trois défaites en autant de matchs joués. Coup dur pour les Canaris déjà rétrogradés de la Ligue 1. Il devrait être remplacé par Grégory Poirier, anciennement à la tête du Red Star. Bonne soirée à tous.
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3: Les clés d'une vie, celle de mon invité. Trois lettres toutes simples vous ont permis d'atteindre des chiffres records. Votre succès ne doit rien au miracle, même si le pape Jean-Paul II y a un jour contribué. Vous êtes de retour après 10 ans de silence. Bonjour Héra, ou plutôt bonjour Éric Lévy.
4: Bonjour, alors, merci de m'accueillir chez vous.
3: Eh bien écoutez, on est heureux de vous avoir parce que d'abord, votre parole est rare. Vous n'êtes pas du genre à parler, mais plutôt à composer.
4: Oui, c'est vrai.
3: Il y a un nouvel album, au bout de 10 ans, on va en parler, ce nouvel Héra. Mais le principe des clés d'une vie, c'est de parler de votre parcours à travers des dates clés. Donc, on va le faire à travers des dates qui vous ont marqué, qui ont marqué ce parcours méconnu, alors que vos musiques sont connues dans le monde entier. Et la première date que j'ai trouvée, c'est le 28 novembre 1969, la sortie d'un album qui est culte pour vous. Et je crois que c'est un album qui a marqué le départ de Brian Jones et l'arrivée de Keith Richards. Et cet album vous a marqué à jamais, Éric Lévy.
4: Oui. Alors, vous avez raison, c'était le départ de Brian Jones, mais je me permets juste de correction, c'est l'arrivée de Mick Taylor, en fait, parce Keith Richards était fondateur des Rolling Stones avec Mick Jagger.
3: Et Mick Taylor est arrivé, et je crois que Brian Jones ne pouvait pas aller aux États-Unis, et qu'après, ça s'est terminé tragiquement.
4: Oui, exactement.
3: Alors, donc, c'est une révélation pour vous.
4: Les Rolling Stones, c'est une révélation dans la mesure où, à l'époque, faut imaginer dans le contexte de l'époque, c'était un groupe, qui avait toute l'essence même du rock, c'est-à-dire il y avait un côté subversif. C'est pas du tout des gentils garçons comme les Beatles, on va dire, c'était un peu les mauvais garçons, c'est ce qui m'avait plu parce que ça se sentait dans leur musique. Et les Beatles ont écrit des chansons sublimes, bien sûr, ils avaient toujours il y avait un côté très variété. Et les Rolling Stones, ils penchaient vraiment dans le rock, ce qu'on appelle pur et dur à l'époque.
3: Oui, voilà, il y a eu la guerre des Rolling Stones et des Beatles dans les années 60.
4: Après, je pense que eux, entre eux, s'entendaient très bien. C'était, on va dire.
3: C'était un numéro.
4: C'était, voilà.
3: Et là, ça vous a marqué? C'était la révélation musicale?
4: Oui, une vraie révélation musicale, oui, absolument. Ça m'a totalement frappé, mais vraiment de manière presque violente. Et c'est vraiment peut-être ce qui m'a décidé une fois pour toutes de faire de la musique.
3: Sauf que votre oreille avait été habituée le week-end à d'autres musiques, celle de votre père qui écoutait plutôt du classique.
4: Voilà, mon père était un chimiste et un scientifique, et comme mathématicien, comme beaucoup de gens de cet univers, ils adorent la musique. Il y a beaucoup, c'est
3: le rythme.
4: Oui, mais il y a beaucoup de mathématiques dans la musique aussi, donc il y a, voilà. Et j'écoutais du Bach, Mozart, Beethoven, Tchaïkovski, enfin tous les grands musiciens du classique, comme ça, tous les week-ends, toute la journée, à travers les murs de la maison. Donc c'est vrai que ça m'a imprégné, bien sûr.
3: Et ça vous a servi.
4: Ça a beaucoup compté, oui, sûrement, parce que j'ai emmagasiné en moi, oui, bien sûr. Puis c'est des très très belles musiques, hein, bien sûr. Donc c'est aussi pour ça que ça m'a marqué.
3: Et je crois aussi que les voyages ont formé votre jeunesse parce que votre père a beaucoup voyagé.
4: Mon père, oui, c'est-à-dire que je suis né à Paris, je suis tout de suite parti à Glasgow et à Londres. On peut pas appeler ça des grands, grands voyages, mais disons que je suis rentré en France vers l'âge de, je me rends pas compte, 4 ans, 5 ans, après la province, donc c'était pas des grands voyages, mais c'était...
3: C'était les déplacements professionnels.
4: Voilà, donc j'étais habitué à bouger, ouais, tout le temps, jusqu'à l'âge de 13 ans, on a pas mal...
3: Je crois que vous avez vécu à Strasbourg aussi.
4: Strasbourg, Nancy, voilà.
3: Mais à chaque fois, on se fait des nouveaux copains à l'école, c'est un problème ?
4: Non, moi ça m'a jamais semblé un problème. On y pense plus tard, quand on a soi-même des enfants, on se dit tiens, mais moi ça m'a jamais posé de problème en fait.
3: Et puis je crois que votre famille, bah, c'est une famille de musiciens. Car dans vos ancêtres, il y a des musiciens, et notamment un musicien célèbre, Charles Maurice.
4: Alors Charles Maurice, célèbre, c'est peut-être un grand mot, mais il était plutôt écrivain, parce que je sais qu'il était un écrivain. Il faisait partie d'une bande d'artistes de l'époque dans laquelle il y avait Gauguin,
3: oui,
4: pour vous situer l'époque. Et Gauguin et Charles Maurice donc étaient très proches. Et quand Gauguin est parti à Tahiti, il a envoyé deux tableaux à son ami Charles Maurice, qui était, c'est vrai que ma grand-mère maternelle a gardé les tableaux jusqu'à quasiment la fin de la Première Guerre mondiale. Une anecdote pas très bon, mais disons que ma mère a grandi avec deux Gauguin dans l'appartement et il y a un petit antiquaire qui est venu les acheter comme ça. Quand Gauguin, ça valait rien, quoi, ça valait pas comme 200 euros, vous voyez, ce que j'ai le tableau. Et puis voilà, comme si vous voulez, à l'époque, les gens avaient faim, les Parisiens, ils mangeaient pas à leur faim, donc c'est vrai qu'il y avait ça de. C'est le cas de ma grand-mère maternelle et de ma mère, donc voilà, c'est une petite anecdote. Et c'est vrai, du côté de ma mère était danseuse classique, sa sœur était pianiste et son deuxième sœur était écrivaine.
3: Ouais, j'en reviens à Gauguin parce que la maison de Gauguin aujourd'hui est toujours visitée aux Marquises, oui, alors que celle de Brel n'existe plus,
4: oui,
3: et que Brel et Gauguin sont enterrés aux Marquises. Et quand on voit quand votre exemple, moi ça me rappelle Toulouse-Lautrec qui, pour la Goulue, quand elle a la panade, fait deux toiles dans sa baraque foraine,
4: oui,
3: et aujourd'hui elle valent 34 millions de dollars aux États-Unis.
4: Voilà, oui, oui, bien sûr, oui. Oui.
3: Alors votre mère était danseuse dans les ballets du marquis de Cuevas, je
4: absolument
3: crois.
4: Oui, le marquis de Cuevas, qui était un peu une espèce de pré-Maurice Béjart. Enfin, c'est elle a beaucoup tourné aussi comme moi. Elle a fait des le Lac du Cygne, ainsi de suite, en Amérique du Sud. Et ça, enfin, c'était
3: le marquis de Cuevas était un mécène, je crois, chilien devenu américain.
4: Oui.
3: Et je crois qu'il a créé les ballets de Monte Carlo.
4: Oui, c'est vrai.
3: Et je sais pas si vous savez, dans les ballets de Monte Carlo, il y avait un jeune accompagnateur qui venait de Toulon parce que sa sœur était dans les ballets. Et ce jeune accompagnateur qui venait aux répétitions, c'était Gilbert Bécaud.
4: D'accord, ça je ne savais
3: c'est
4: pas.
3: C'est fou, hein.
4: Oui, c'est.
3: Et c'est vrai que, tout ça vous a influencé, Éric Lévy.
4: Donc il y a une fibre artistique qui vient forcément de quelque part. Voilà.
3: Et c'est vrai que on est forcément dans la musique passionné parce que il y a quelque chose. Mais je crois que il y a aussi le lycée Pasteur où vous avez découvert le hard rock.
4: Oui, lycée Pasteur, oui, dans le 15e arrondissement. Oui, écoutez, ce que vous savez, je l'ai déjà dit une fois, mais il y avait beaucoup de grèves à l'époque. C'est grève sur grève. Hein.
3: Oui,
4: c'était pas
3: la routine, quoi.
4: Que des grèves. Mais là, c'est vraiment il y avait plus de grèves que de cours, hein, clairement.
3: C'est
4: et donc il y a des tas d'activités qui s'installaient dans des classes comme ça à droite à gauche. Et un jour j'ai entendu un gros bruit comme ça, ça ressemblait à de la musique, mais c'était un son que j'avais jamais entendu. Et je me suis dirigé vers une classe. Quand j'ai ouvert la porte, il y a un gars qui jouait avec une SG rouge, vous savez, la guitare d'Angus Young,
3: oui,
4: la même. Il avait un ampli, il jouait très très fort et j'ai trouvé ça incroyable. Et là aussi, ça a été un des déclencheurs de mon envie de faire la même chose, quoi.
3: Qu'est-ce qui vous a touché justement dans ces sons?
4: Bah écoutez, c'est un son que j'avais jamais entendu de ma vie. Vous savez, quand on entend une guitare électrique avec un son aussi saturé, très fort, comme un concert d'un groupe de rock, hard rock, ça marque. Enfin moi en tout cas, ça m'a beaucoup touché.
3: Et vous avez décidé d'acheter une guitare?
4: Oui, exactement.
3: Et je crois que là, il y a eu l'opération Pièce Jaune avant la lettre.
4: Oui, voilà, opération Pièce Jaune. Écoutez, j'y connaissais rien aux guitares. Hein. Je voulais juste m'acheter une guitare électrique. Donc, quand j'allais faire des courses pour mes parents, acheter le lait, le pain, tout ça, je gardais la monnaie. Des petites pièces, hein, 10 centimes, de l'époque, hein, bien sûr, pas d'euros. Et ça a fini par faire, à force de s'accumuler avec quelques anniversaires et quelques Noëls, je me suis acheté une guitare électrique bien, bien moche, bien pourrie, qui avait aucune valeur. Mais au moins, c'était ma première guitare électrique que j'ai acheté chez un disquaire du coin, vous voyez, accroché au mur, comme ça.
3: Voilà. C'est un bon souvenir. En fait, l'opération Piège Jaune, qu'on connaît tous aujourd'hui,
4: oui,
3: elle est née parce qu'un jour, le président de la Fondation des Hôpitaux, qui s'appelle Claude Richelli, a vu aux États-Unis un projet de recherche sur un déficit humanitaire. Il fallait collecter des pièces de 10 centimes de dollars pour oui, aider cette association. Et c'est comme ça qu'ensuite, ça a été transposé en France.
4: Oui, bah oui, les pièges jaunes, ça peut donner naissance à plein de choses.
3: Voilà. Alors, c'est vrai que vous avez appris la guitare tout seul ensuite.
4: Oui, oui, oui, oui, bien sûr.
3: Parce que vous n'avez pas pris de cours, ça a été instinctif.
4: Oui, mais ça c'est un peu obligatoire, hein, pour, je crois, sans me comparer à, je crois que tous les grands guitaristes hard rock, rock de la planète, à part un ou deux, n'ont jamais appris, puisqu'en fait, avec les guitares, on fait le contraire de ce qu'on nous apprend à l'école. C'est un peu le principe. C'est une recherche de son, c'est une recherche de. Donc, oui, je pense que c'est important, ça fait partie de la formation. Oui,
3: mais vous faites ça pour le plaisir, il n'y a aucune ambition professionnelle à l'époque.
4: On ne pense pas professionnel, on est passionné, on a une forme de rage de vouloir faire ce métier-là, mais on l'identifie pas comme un métier, avec, on n'attache pas le mot profession et revenu, et on ignore tout, enfin on ne sait pas ce que c'est des royalties, de publishing, on ne sait rien, on a juste envie de le faire, hein. Il n'y a pas de motivation, ni voilà.
3: Et puis le destin s'en mêle, puisque dans la rue vous rencontrez une jeune femme vietnamienne, vous avez votre guitare,
4: oui.
3: Et toi tu joues de la musique?
4: Oui, c'est ça, elle m'a demandé si je jouais de la musique, j'avais une guitare à la main, donc voilà, elle me dit, viens, je vais te présenter mon mec, elle me dit à l'époque. Et là, je vois un type, les mains dans le cambouis, dans un moteur, en train de réparer une espèce de grosse camionnette blanche, on appelle un van, un truc de l'époque des années 80. Et même avant, que je raconte, soit c'est 70.
3: Oui.
4: Et c'est là que j'ai rencontré Jacques Higelin. C'est Jacques Higelin qui est en train de réparer son moteur. Et il m'a dit, je joue ce soir à la Pizza du Marais. Et le soir même, j'ai commencé à l'accompagner.
3: Mais en improvisant totalement.
4: C'était de l'impro quasi total, sans répétition. Mais en fait, voilà, il chantait des trucs, je l'accompagnais. On était deux hein, sur scène. Oui. Hein, il y avait lui et moi, je sais pas.
3: Et il parlait beaucoup aussi.
4: Il parlait beaucoup. Il parlait beaucoup. Et quand il parlait, ça faisait beaucoup rire les gens. Et pour moi, c'était les meilleurs moments de ces quelques soirées à la Pizza du Marais. Quand il faisait son one-man show, toute la salle, 30, 40 personnes étaient en train de rigoler. Mais voilà, donc c'est un grand artiste, hein, bien sûr, mais c'est vrai que c'était pas vraiment ce que je cherchais à faire non plus. Donc c'était une rencontre intéressante parce que à travers ce réseau, j'ai rencontré Valérie Lagrange, qui à l'époque sortait avec Jean-Louis Aubert, que j'ai rencontré Jean-Louis Aubert. Après, j'ai rencontré, voilà, on se connaissait tous, hein, il y avait j'ai rencontré Louis Bertignac qui ne connaissait pas Jean-Louis Aubert à l'époque, hein.
3: Et il faut savoir que la Pizza du Marais à l'époque c'était un lieu branché, c'est là que Renaud a débuté.
4: Oui, Renaud a débuté là-bas, oui.
3: Devant 10 personnes, personne l'écoutait.
4: Oui.
3: Bernard Lavilliers a débuté là-bas.
4: Oui.
3: Alain Souchon traînait là-bas son âme en disant je vais arrêter ce métier parce que ça marche pas.
4: Oui.
3: Et le patron Lucien Gibera, je sais pas si vous vous souvenez de lui.
4: Non, là, pas du tout.
3: Le patron, il avait quand même une activité bizarre parce que il est mort en montant dans sa voiture qui a explosé.
4: Ah,
3: donc tout ça n'était pas très, très logique.
4: Mmh.
3: Mais c'est vrai que c'était votre point de départ. Cette Pizza du Marais.
4: Bah, disons que je vois pas ça. J'ai pas de souvenir extraordinaire. Pour moi, c'est une anecdote, pas très. Non, le point de départ, pour moi, c'est pas ça.
3: Le point de départ, justement, on va en parler.
4: Oui.
3: Parce qu'il y a une autre date que j'ai repérée, qui est le 6 février 1991. À tout de suite sur Sud Radio avec Éric Lévy.
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2: Sud Radio, les clés d'une vie, mon invité Éric Lévy, ERA, parce que c'est, on va en parler tout à l'heure de ce nouvel album, de ce retour. Alors, on a évoqué votre, vos débuts, votre parcours, votre découverte de la musique. Et puis, il y a une date que j'ai repérée, c'est la sortie d'un film le 6 février 1991. L'opération Comédie, et là vraiment, ça a changé votre vie.
3: Oui, parce que c'était la, le premier film que j'ai fait, tout court, et rencontré avec Jean-Marie Poiré, bien sûr. Et dans ce film, il y avait Clavier, Jean Reno et Valérie Lemercier, qui est donc le trio des visiteurs qui a suivi juste derrière.
2: Et en fait, Jean-Marie Poiré a eu du mal à monter ce film parce qu'il avait fait Mes meilleurs copains avant, qui avait été un échec.
3: Oui.
2: Et au départ, ce n'est pas Jean Reno qui devait jouer le rôle, je ne sais pas si vous le savez, c'est Gérard Depardieu.
3: Oui.
2: Il n'était pas libre. Et puis donc, bah, comment vous l'avez rencontré, Jean-Marie?
3: Sur les Cornets de Bif? Oui. Jean-Marie, je l'avais rencontré bien avant ça. Il avait eu un groupe de rock qui s'appelait Frenchies.
2: Oui.
3: Et j'avais rencontré son batteur. Je ne connaissais pas Jean-Marie. Et un jour, son batteur m'a emmené. Voilà. J'ai rencontré Jean-Marie. Et on avait toujours une amitié comme ça. J'ai rencontré Josiane Balasco à l'époque où... en fait, vous disiez, ce film n'a pas marché, Mes meilleurs copains. C'est peut-être le seul film qu'il a fait qui n'a pas marché, mais oui. Je crois qu'il est devenu un peu culte depuis.
2: Que
3: il
2: totalement.
3: A des répliques totalement cultes.
2: Totalement.
3: C'est et bref, donc vous avez raison, c'était pas facile à monter pour lui. Et ça a quand même plutôt bien marché. Et surtout, il y avait le fameux trio qui a donné naissance aux visiteurs.
2: Bien sûr, les visiteurs, bien sûr, dans la bande originale, c'est vous aussi. Alors, ce qui est extraordinaire, c'est qu'au départ, vous n'avez pas été compositeur. Vous composez Cornet de Bif, qui est un succès. Et les visiteurs vous demandent quelque chose de très précis, de très moyenâgeux. Et ça vous a tout de suite inspiré, Éric Lévy.
3: Oui. Enfin, j'étais compositeur, on va dire, Enfin, j'ai composé dans Shaking Street. Oui. J'ai créé pas de musique de film, oui. Ça voulait dire. Oui, enfin, la musique moyenâgeuse, je le dis toujours, mais c'est une musique très ennuyeuse et très... on dirait une musique de maternelle, hein, ça n'a vraiment aucun intérêt. Et donc Jean-Marie m'a demandé au départ de lui faire une musique style Robin des Bois, film d'aventure. Dans Les Visiteurs, il y a, vous savez, les éléments du médiéval heroic fantasy, c'est-à-dire le surnaturel avec le voyage dans le temps, il y a la magie, il y a plein de choses comme ça. Et donc à l'époque, je pensais déjà à faire ERA, et c'était la coïncidence, un peu le bon timing. J'ai trouvé que le scénario, j'aurais pu proposer quelque chose. Ben voilà. Donc j'ai proposé Ena et Volare, qui est on peut appeler ça le premier titre d'ERA. Et c'est vrai que ça a très très bien fonctionné dans le film.
2: Et ce film, personne n'imaginait que ça ferait autant de spectateurs?
3: Oui, enfin personne. C'est toujours difficile de... Enfin, tous les gens qui ont travaillé sur le film savaient que ça serait un très très bon film. Sauf bien sûr les producteurs, Gaumont, tous les gens producteurs du film étaient prêts à... avaient détesté le film. Je racontais ça aux gens, mais c'est vrai, c'est une vraie anecdote. Enfin, oui. Je me rappelle sur la dernière projection du film, je ne sais pas si je devrais la raconter, mais bon, je pense que Jean-Marie ne m'en voudra pas parce qu'il a écrit un livre il n'y a pas longtemps, oui. Il le raconte en détail. Oui. Donc je peux me permettre de le raconter, autrement je ne l'aurais pas fait. Mais je me rappelle très bien la projection, il y avait un silence de mort, il y a eu trois rires pendant le film. Et il y avait un gars très important, je ne vais peut-être pas dire son nom, mais vous pouvez aller au livre, qui est devenu l'associé de Luc Besson plus tard chez Europa, et qui a dit, bon, la première chose, il va falloir enlever les C'est OK. C'est OK, il faut que ça sorte du film. Enfin, ils étaient tous absolument effarés par le film. Ils trouvaient ça vulgaire, ils trouvaient ça pas drôle du tout. Donc c'est assez particulier quand même. Quant au producteur à l'intersion, je crois qu'il a vendu ses parts du film le lendemain. Enfin, vous voyez ce que... donc, mais par contre, moi qui travaillais sur le film en amont de la sortie, bien sûr, parce que j'avais les scènes. Enfin, je voyais les gens rire dans le studio. Quand on travaille une musique de film, les ingé-sons, en général, ils se mettent pas à rigoler. Vous voyez, bon, c'est le boulot, c'est la routine. Et là, il y avait un tel effet de déclenchement de rire. Enfin, voilà. Donc, moi, j'avais aucun doute sur le fait que ça allait marcher fort. Mais bon, maintenant, 14 millions, bien sûr, on peut pas.
2: Et en même temps, le fan absolu de ce film aux États-Unis, c'est Tom Cruise, qui l'a dit un jour à Jean-Marie Poiré, vous avez osé faire ce qu'on n'ose pas faire, mêler l'humour au fantastique et au Moyen-Âge.
3: Oui, oui. Absolument, avec des gars édentés, avec des dents jaunes, avec plein de caries, parce que c'est vrai quand ils ont fait les visiteurs version américaine, Jaco, il avait les dents toutes blanches. Vous savez, ils ont fait une adaptation.
2: Alors, il y a le compositeur, et puis vous avez à côté de cette musique film fait des groupes, et le premier groupe, c'est Speedball, qui a été une aventure aussi avec Fabien Schein, que vous avez rencontré.
3: Alors, aux États-Unis. En effet, quand j'ai rencontré Fabienne, on a monté un groupe, on avait un nom, enfin moi je parlais pas du tout l'anglais à l'époque, et Fabienne avait pensé à appeler le groupe Speedball, qui était un nom terrible. Et avant de monter, et très rapidement, on s'est retrouvé à jouer au festival Le Mont-de-Marsan, qui a été un festival assez important en 1976, parce que c'était le premier festival qu'ils ont appelé punk, mais il y avait que des groupes de rock. Il y avait Dr. Feelgood à l'époque, je sais pas si vous connaissez, oui. Clash, il y avait Billy Police. Idol. Alors Police, il le dit souvent, je suis sûr qu'ils étaient là, mais moi je me rappelais pas les avoir vus là, mais c'est vrai que c'est écrit partout qu'ils étaient là.
2: Il y a même un article de Sud-Ouest qui dit Police, c'est un trio de hard rock punk anglais.
3: Oui. Tout était punk à l'époque, oui. Hein, de toute façon. Et au moment de monter sur scène, le gars lui, je peux pas vous annoncer Speedball, le nom il est vraiment pourri, c'est bon, je peux pas. Et il dit, bon, je vous appelle Shaken Street. Donc il a annoncé Shaken Street, comme ça, en montant l'escalier pour aller sur scène, et voilà. Et comme à cette époque-là, il y avait pas de... Le hard rock, c'était un domaine exclusivement réservé aux hommes, il y avait pas de chanteur... C'est que des gars, quoi. Il y avait aucune fille, aucune femme qui chantait dans ce territoire de la musique. Et Padminatar est arrivé plus tard. Mais bon, et c'est vrai que Fabienne, qui n'a jamais été une grande chanteuse, mais c'est peut-être une fille qui pouvait être très très bonne sur scène, qui pouvait réaliser très très bonnes performances, comme de moins bonnes. Mais ce jour-là, elle a été très très bonne. Et on a fait un très bon concert. On s'est retrouvé avec la première page de tous les journaux musicaux, Sound Magazine en Angleterre, en Allemagne, aux Pays-Bas, enfin tout. Et c'est ça qui a lancé un peu entre guillemets, la carrière du groupe, puisque trois jours après, on signait que Columbia à l'époque.
2: Voilà. Et Fabienne Schein, elle avait tourné, je sais pas si vous savez, dans Barbarella, un petit rôle dans le film avec Jane Fonda, un personnage qui s'appelle Twiggy.
3: Oui, Fabienne Schein, elle a même tourné dans du film de Fellini, si vous regardez Roma, on voit passer une belle brune avec deux énormes chiens, c'est elle. C'est une fille qui évoluait dans ces années-là, elle faisait des romans photos, vous savez, magazines comme ça, un peu sexy, très court, sur trois pages. Elle a grandi, c'est une jeune femme, elle était dans cet univers-là, d'où le film dont vous me parlez.
2: Barbarella. Voilà. Alors effectivement, ce groupe Shaken Street, ça a marché. Et le premier titre, c'est celui-ci.
3: Oui, un succès, c'est peut-être un grand mot, mais disons qu'on s'est fait connaître dans le milieu du hard rock, oui.
2: Mais le milieu du hard rock, pour vous, c'était nouveau. Vous veniez d'un père qui aimait la musique classique. Oui. Mais c'est pas le même univers, Eric Lévy.
3: Oui, oui, oui.
2: Non. Ça vous a passionné, ça vous a touché, le hard rock, dès le départ?
3: Ah, dès le départ, oui, oui, bien sûr. Dès le départ, parce que c'est là où, c'est uniquement dans le hard rock que j'ai entendu les plus belles voix, les plus belles mélodies, les musiques les plus entraînantes. Je pense que j'aurais eu, 17 ans, 18 ans aujourd'hui, j'aurais fait de l'électro, vous voyez, par exemple. C'est ce qui m'aurait plu. Mais à l'époque, la musique qui avait le plus d'énergie, où il y avait les plus belles, encore une fois, les plus beaux sons de voix, les plus belles productions sonores, c'était dans le hard rock. Quand je parle de Led Zeppelin, hein, bien sûr. Bien sûr. Deep Purple, tous ces groupes-là.
2: Et ça marche tellement bien, vous retrouvez aux États-Unis?
3: Je retourne aux États-Unis, c'est-à-dire
2: vous retrouvez aux États-Unis avec
3: ce groupe. Bah en fait oui, parce que on a signé avec le manager de Blue Oyster Cult. C'était un groupe pas très connu en France, mais qui était un gros groupe aux États-Unis à l'époque. Et on s'est retrouvé en première partie, on a signé avec ce manager qui était également le manager de Black Sabbath. Et donc on s'est retrouvé à faire une énorme tournée qui s'appelait le Black and Blue Tour, c'est Black Sabbath, Blue Oyster Cult. Et nous, on faisait la première partie. Et la tournée, elle a duré un an et demi. On a traversé tous les États-Unis en long, en large.
2: Et c'est fabuleux. C'est un peu comme départ. C'est pas
3: mal.
2: Oui.
3: C'est sûr qu'on est un jeune français, petit français, comme ça, on débarque là-bas et on se retrouve propulsé dans ce genre de contexte. C'est assez incroyable, oui.
2: Et je crois qu'il y a eu un concert qui était dans le stade de Berkeley, Day on the Green.
3: Day on the Green, absolument.
2: Qui était un événement aussi colossal.
3: C'est un gros événement. C'était à l'époque peut-être le plus gros événement musical de l'année. Ça se passait, c'était Day on the Green. C'était Bill Graham, le producteur, qui était un grand producteur de concerts américains. Donc c'était, il avait, et Day on the Green, il y avait un stade de 80 000 personnes. Et ça s'appelait Day on the Green. Donc une journée sur l'herbe, hein, puisqu'il y avait un très très beau gazon. Les concerts commençaient à 10h du matin. Et à 16h, c'était terminé, parce qu'il fallait que 80 000 personnes s'en aillent avant la tombée de la nuit. Donc c'est ça, c'est une fête. Là, par contre, c'est vraiment une fête. La fin des années 70, vous imaginez la Californie. On est encore un peu dans la période hippie. Enfin, c'est un contexte incroyable, oui.
2: En même temps, vous avez continué. Vous avez travaillé avec Marianne Faithfull aussi.
3: Marianne Faithfull, oui, absolument. Ça, c'est une autre histoire. J'ai rencontré Marianne Faithfull à travers Chris Blackwell, qui était le qui a monté, qui a fondé Island Records. Oui. Et Chris Blackwell m'avait demandé de travailler avec Marianne pour la bonne raison que j'étais un des rares musiciens à l'époque, enfin dans cet entourage-là, qui ne prenait pas de drogue, pour tout vous dire. Et comme Marianne, oui, nobody's perfect. Et comme Marianne, si vous voulez, avait un historique un peu chargé de ce côté-là. Oui. Il voulait qu'elle travaille avec des gens, voilà, qui n'ont pas l'opportunité de replonger, de reprendre de mauvaises habitudes. Et si vous voulez, on a travaillé, ça a duré, on avait préparé un bel album, c'était à la suite de Broken English, qui avait fait un carton. C'est un album assez rock. Et j'ai travaillé sur cet album quelques mois. Et puis, voilà, après Marianne a eu des problèmes de santé. Ça a été un peu la fin du projet là-bas, si vous voulez qu'on l'ait. Voilà. Et puis, mais c'est une belle rencontre. On a partagé le même appartement. Voilà, c'est une personne vraiment très intéressante et une vraie artiste, hein, jusqu'au bout des ongles. Donc c'est toujours intéressant.
2: Et votre seule drogue, ça a été la musique. Et il y a une date importante aussi dans ce parcours, c'est le 23 août 1997. À tout de suite sur Sud Radio avec Éric Lévy.
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2: Sud Radio, les clés d'une vie. Mon invité Éric Lévy, ERA. ERA 8, on va en parler tout à l'heure parce que c'est aussi un événement, votre retour. On a évoqué vos débuts, la musique classique, la guitare, Jacques Higelin, les États-Unis, c'est quand même un parcours pas anodin. Et puis, encore moins anodin, le 23 août 1997.
7: À la veille du 24 août, on est...
2: La journée mondiale de la jeunesse, avec Jean-Paul II à Longchamp. Et puis, vous êtes dans cette aventure.
3: Absolument. C'est quelque chose de totalement imprévisible. Puisque quelques mois, pas si longtemps avant, Myung Chung, je ne sais pas si vous voyez qui est ce personnage, qui est un maestro qui a été responsable de... il dirige les orchestres, on dit un maestro, vous savez, ces gens qui sont réservés, ils sont bookés toujours 3 ans à l'avance. Et à l'époque, il était responsable du programme musical du Vatican.
2: Mais c'est un musicien très connu, pardon, parce que je sais qu'en Corée...
3: Oui, Corée du Sud.
2: Il est rentré à 7 ans dans l'orchestre philharmonique de Séoul.
3: Oui, oui. Oui, non, c'est des gens, et c'est un type incroyable. Et plutôt que de reprendre une œuvre du classique pour
2: il est à Rome à ce moment-là, au Vatican.
3: Oui, il est à Rome. Alors je sais pas s'il est à Rome, en tout cas il s'occupe, il est souvent à Rome en tout cas parce qu'il gère le programme musical encore une fois du Vatican. Oui. Et il voulait une œuvre originale pour l'avenue du Pape à Paris. Il voulait pas reprendre un grand thème du classique. Donc ils ont fait ce qu'on fait toujours dans ce cas-là, un appel d'offres dont je ne faisais pas partie. Il y avait, je disais un peu les habitués, les appels d'offres, hein, c'est-à-dire Vangelis, Jean-Michel Jarre et deux, trois autres. Et visiblement, il n'avait pas trouvé ce qu'il cherchait. Et ça, c'est une histoire, encore une fois, je ne sais plus qui me l'a raconté, mais il était chez lui, il entend une musique à travers la porte, son fils est en train d'écouter un disque, et il dit, tiens, ça a l'air pas mal, il lui demande ce que c'est, lui, c'est du R.A. Il avait l'album d'R.A. Donc du coup... Choum contacte Universal, on m'appelle Jacques Sanjuan, je ne sais pas si vous connaissez le téléphone de Universal, il m'en parle, est-ce que ça t'intéresse, on prend rendez-vous, et voilà quoi, ça s'est fait très vite. Hein.
2: Ouais, donc
3: j'avais 2 jours pour le faire, je crois que je l'ai fait le soir même, I Believe, il était fait, et on l'a enregistré très vite, hein, une semaine après, il a dit oui tout de suite, et une semaine après, on était en studio à la Santa Cecilia, à Rome. C'était juste à côté du Vatican, une espèce de grand théâtre, église transformée en studio d'enregistrement au sous-sol. On a enregistré ça là-bas, voilà.
2: Cette chanson, ça s'appelait effectivement I Believe.
3: Voilà.

0: tout dans le hard rock.
1: Non. Mais on est dans, dans les belles mélodies, c'est toujours pareil.
0: Oui, mais c'est important parce que moi je suis fasciné parce que vous faites des mélodies.
1: Oui.
0: Et qu'aujourd'hui des mélodistes, ben, il y en a de moins en moins.
1: Oui.
0: C'est pas un problème ça?
1: Bah écoutez, tant mieux pour moi.
0: Oui.
1: Non mais je rigole, non, mais oui, je vois ce que vous voulez dire. Il y a plein de musique aujourd'hui là. Oui, c'est pas l'expression même de cet art-là, c'est pas forcément la musique toujours. Hein. Il y a différentes manières de voilà.
0: Alors il se trouve qu'au départ, c'est bien sûr Andrea Bocelli est choisi. Au départ, ça devait être Cecilia Bartoli.
1: Alors Cecilia Bartoli était là le jour où on l'a enregistré. C'est une grande soprano. Bon, c'est vrai, j'avais trouvé son interprétation un peu, voilà, un peu barbante, même si elle a une grande voix, vous voyez, mais bon, c'était pas très, ça manquait un peu d'intensité. Et après, je ne sais pas pourquoi, je sais pas comment ça s'est passé pour la suite, mais à l'arrivée, ça a été Didi Bridgewater et Andrea Bocelli qui l'ont chanté, le jour de l'événement, à Longchamp.
0: Alors se retrouver à Longchamp avec cette musique qu'on a écrite en deux jours avec 100 000 personnes et le pape Jean-Paul II.
1: Il y a 900 000 personnes.
0: 900 000 personnes, oui.
1: Ils attendaient 400 000 et 900 000 sont arrivés.
0: Voilà. Ouais. Qu'est-ce qu'on ressent? Comment on se retrouve avec tout ça?
1: Bah écoutez, c'est un beau souvenir. Voilà, tout s'est passé très vite. J'ai rencontré le cardinal Lustiger, qui était un des moments importants de ce moment. Puisqu'il voulait me rencontrer, j'avais écrit la chanson en anglais, il voulait discuter des paroles en français, il voulait que ça soit chanté en français, ce que je comprends. Donc j'ai fait une adaptation française, d'où Didi Bridgewater, parce qu'elle parle français bien sûr. Et voilà, donc c'était... Mais,
0: en plus le cardinal Lustiger, vous lui avez fait la surprise de sa vie, en
1: oui,
0: parlant de votre grand-mère.
1: Oui, voilà.
0: Qu'est-ce que c'est, qu'est-ce
1: vous
0: que...
1: savez tout.
0: J'essaye, oui. Qu'est-ce qui s'est passé?
1: En fait, si vous voulez, quand le cardinal Lustiger était jeune, il était prêtre dans les années pendant l'occupation à Paris, rue de Courbes, et ma grand-mère habitait à 100 mètres de sa paroisse. Et ils sont devenus amis, c'est ce qu'on m'avait dit dans la famille. Ma grand-mère avait une relation très amicale, ils discutaient beaucoup. Ma grand-mère était une fervente catholique. Et ils ont dû avoir une relation comme ça, où ma grand-mère devait lui confier tous ses soucis. Elle en avait beaucoup. Notamment parce que son mari était toujours absent pendant la guerre. Et puis, et voilà, le temps a passé. Et quand j'ai annoncé à mon père que j'allais voir le cardinal Lustiger pour parler de cette chanson, il faut que tu lui dises, lui parle de ta grand-mère. Donc je vais au rendez-vous, je lui parle pas de ma grand-mère, bien sûr, en arrivant, c'est moi. Et une discussion plutôt... c'est un gars qui sort de l'ordinaire, le cardinal Lustiger, il a beaucoup de prestance, on sent que c'est quelqu'un, non pas parce qu'il est le cardinal, mais parce qu'il a ça en lui. Et au moment de dire au revoir, on est dans l'entrée, il me ramène, et je lui demande, j'ai une question personnelle, ça vous dérange pas? Il me dit non, allez-y. Je pense qu'il connaît Madame Maurice, et c'est vrai que là, il a eu, j'ai vu un homme qui s'est figé, qui était un peu bloqué, il avait l'air, et je lui ai annoncé que c'était juste ma grand-mère maternelle, et là, ça, j'ai vu encore, il s'est complètement, il était très très surpris que, voilà, que tout le monde qui me rencontre carrément 50 ans après, ouais, c'était un peu bizarre. Et voilà, donc ça a créé une espèce de lien supplémentaire dans cette aventure musicale, vous voyez.
0: Alors, aventure musicale, elle a commencé parce que vous vous êtes dit un jour, Eric Lévy, je suis pas chanteur, je suis pas acteur, mais j'ai mon univers. Et cet univers, vous l'avez créé petit à petit, et presque par hasard, par passion.
1: C'est pas hasard. Non, j'ai pas fait par hasard. Hein. J'ai bien réfléchi. Et en effet, je suis ni acteur ni chanteur. J'ai pas eu la chance de rencontrer ni Robert Plant ni Robert le chanteur de Queen, Freddie Mercury ou des gens de ce calibre. Donc je me suis dit bon, je vais essayer de faire un projet où je ne peux compter que sur moi. J'ai pas à dépendre des autres en fait. Voilà. Et donc, d'où l'idée d'Era.
0: Voilà. En même temps.
1: Donc voilà, d'avoir la musique en avant, sans identification à une personne, à des vêtements, à des textes en anglais ou en français. Donc un langage inventé, de la musique est projetée avec... très conscient qu'il fallait bien sûr des voix, parce que l'instrumental, ça peut jamais aller très loin. Peut-être une ou deux fois dans l'histoire de la musique. Et voilà. Donc c'est parti de là.
0: Avec en plus l'heroic fantasy en un temps où il n'y avait
1: sûr.
0: Pas le Seigneur des Anneaux.
1: Ça, c'était clair aussi dans ma tête que j'allais partir dans cet univers Mystique, Heroic Fantasy, oui.
0: Et pourquoi?
1: Parce que ça me plaisait.
0: Mais à l'époque, vous étiez le seul à qui ça plaisait.
1: Peut-être. Mais non, je n'étais pas le seul, parce que l'album, a marché très fort. Ça plaisait, en fait, à plein de gens. Ils ont, oui.
0: Mais pas au producteur.
1: Oui, parce que. Mais c'était, à l'époque, c'était totalement enterré au niveau de la culture. Il n'y avait pas de films. Il y avait série télé, il n'y avait pas littérature, on n'en parlait plus. Donc c'est vrai que c'est pas moi qui l'ai inventé. Mais c'est vrai que, à l'époque où j'ai décidé ça, c'était totalement absent du décor culturel.
0: D'ailleurs, les producteurs vous ont ri au nez, hein?
1: Rayonner, peut-être pas, mais ils m'ont tous dit ça marchera jamais. Quand ils m'ont envoyé balader poliment, j'ai fait le tour. J'ai mis plus de temps à trouver un label qu'à réaliser l'album, si vous voulez, clairement.
0: Ça me parce que vous avez dit, grâce aux visiteurs, j'ai un peu d'argent.
1: Ça m'a permis d'autofinancer mon album, de m'autoproduire, comme on dit. Et après, je m'attendais pas à ce que ça soit aussi compliqué de trouver un label, oui, je pensais.
0: Mais vous l'avez fait. Et je crois que le point de départ, c'est Carmina Burana. Ça vous a inspiré en partie?
1: Pas forcément. Quand les gens me demandent à quoi ressemblera, je disais, oui, il y a une référence à Carmina Burana dans le son des chœurs, bien sûr. Oui, mais c'est évident. Mais c'était pas ma source d'inspiration musicale, non.
0: Votre source, c'était, est-ce que ça remonte à l'enfance? Est-ce que c'est le mélange de tout ce que vous avez
1: fait? On va dire, c'est les mystères de l'inspiration. Je cherche pas à analyser. Tout ce que je sais, c'est que j'ai toujours, quand je compose, notamment pour l'album d'Erage, j'essaie toujours de faire ce qu'ont pas fait les autres. J'écoute surtout pas ce qui marche en me disant, tiens, ça, j'ai jamais voulu copier.
0: C'était votre inspiration, votre mélodie, ce que vous aviez au fond du cœur.
1: Voilà,
0: et l'émotion.
1: Oui, c'est une musique qui déclenche, c'est une musique qui est porteuse d'émotions, certainement.
0: Et j'ai retrouvé des critiques où on dit c'est une musique de film sans le film.
1: C'est moi qui disais ça à l'époque, c'est vrai.
0: Ouais.
1: C'est ça, c'est une musique, si vous voulez, moi qui ai fait quelques musiques de film, à part Les Visiteurs, Opération Cornulif et deux, trois bons films, le reste, j'ai vite arrêté de faire ce métier parce que j'ai réalisé que s'il faut faire ce métier, il va falloir accepter de faire plein de mauvais films, en faisant forcément une musique pas brillante. Et donc, j'ai préféré arrêter. Si vous voulez, voyez. Parce que soit vous dites oui, soit vous dites, mais vous pouvez pas dire tout, faire le difficile. Soit vous faites des films, soit vous le faites pas. Donc j'ai décidé d'arrêter. Et c'est vrai qu'ERA, ça m'a aussi permis d'arrêter. Mais au moment où j'ai fait ERA, j'ai arrêté de faire de musique de film. J'avais aucune garantie qu'ERA marcherait en même temps. Oui, donc.
0: Mais pourquoi le nom ERA?
1: ERA, c'est à la fois un règne, ERA. Donc c'est le règne d'une épopée. Enfin, c'est une épopée aussi. Medieval ERA, ça veut dire, voyez, ou Medieval. C'est une tranche de temps, un peu dans l'espace.
0: Oui.
1: Donc c'est un peu, voilà. Et il y a cette notion de hors temps, si vous voulez, un règne. C'est vraiment l'univers du Medieval Heroic Fantasy. Hein. Le Medieval Heroic Fantasy, c'est un royaume inventé dans
0: un
1: une période médiévale.
0: Inventé.
1: C'est un royaume créé dans un décor plutôt médiéval et avec du surnaturel. C'est les trois éléments. Et une quête.
0: Et résultat, ça a donné ce morceau à Meno.

0: monde entier. Est-ce que vous n'imaginiez pas, Eric?
1: Non. J'imaginais que ça marcherait très bien, que ce soit chez les Allemands, chez les Europe de l'Est, parce que ça, j'étais assez sûr. La France. Mais je m'attendais pas à ce que ça fasse le tour du monde comme ça. C'est vrai que tout le monde connaît Amino, mais souvent, les gens ne connaissent pas Hera.
0: Mais comment ça se fait?
1: C'est lié au fait que justement, sur les pochettes, il n'y a jamais eu de personnages, il n'y a jamais eu de presse, de radio, de télé, il n'y a jamais rien eu, hein, sur Hera.
0: Et pourquoi?
1: C'était un choix. Au départ, et si vous voulez, Universal s'était posé la question, et à partir du moment où ça a bien marché comme ça, sans faire de radio, sans faire de presse, sans faire de télé, ils se sont dit, ça marche, allons-y comme ça, voilà quoi. Mais c'était un peu le contraire de ce qu'on apprend à faire en marketing. C'est en marketing, Yann Blanc m'avait dit ça, je sais pas si vous... Yann Blanc, qui était patron du marketing, oui, justement, chez Universal à l'époque, sur mon label, m'avait dit, c'est lentille, c'est tout ce qu'on apprend en marketing, avec Hera, on fait le contraire, quoi. Voilà. C'était un peu l'exception qui...
0: Et vous avez innové sans vous en rendre compte, tout en faisant du classique?
1: C'est-à-dire...
0: Cette mélodie concurrente classique, mais totalement nouveau dans le genre...
1: Oui, oui. Oui, je pense que c'est un projet original. Hera, ça ressemble pas... Ça ressemble... Bon, après, il y a sûrement des références à droite, à gauche, mais je suis un des rares artistes... Peut-être un des seuls qui réussit à faire un projet qui marche fort sans avoir jamais le moindre procès de plagiat. Parce qu'il y a tellement peu de références. C'est vrai que je pense que tout artiste qui a fait un album qui marche, il y a toujours quelqu'un qui va écrire en disant « C'est moi qui ai écrit ce truc-là, il y a 10 ans, 5 ans, j'ai envoyé ma maquette sur Jean-Jacques Goldman » ou je crois que c'est un de ses avocats, ou même chez Universal, m'avait dit ça, qu'en général, tous les gens qui écrivent d'un tube... Il y a toujours un courrier qui arrive un jour ou l'autre en disant « il m'a volé le morceau ». Et c'est vrai que Hera, on n'a jamais eu ça, donc c'est un des indices. Il n'y a pas vraiment de... Personne n'a jamais écrit Amino, si vous voyez ce que je veux dire. Alors, enfin, il n'y a personne qui a dit « j'ai écrit Amino avant vous ». C'est ça que je veux dire.
0: Vous l'avez composé et vous continuez aujourd'hui. Et on va évoquer la date du 29 mai 2026 dans quelques instants sur Sud Radio avec Hera, c'est-à-dire Eric Lévy.
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0: 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Mon invité Eric Lévy, Hera. Effectivement, vous vous êtes fait rare pendant des années pour évoquer ce projet dont on ne savait rien et qui a été un succès dans le monde entier. Et puis, 29 mai 2026, un nouvel album, Hera 8. Premier album depuis 10 ans. Pourquoi avoir attendu aussi longtemps avant de revenir dans le monde du disque et de la musique?
1: Parce qu'à l'époque, je tenais absolument à développer le côté live du projet. Je n'avais pas eu encore l'occasion de le faire. Parce qu'à l'époque où Hera marchait très fort, fin des années 90, début des années 2000, j'avais rencontré les gros producteurs de l'époque, hein, ce qui produisait les gros artistes à l'époque. Et j'ai eu 2-3 rendez-vous qui sont les trois. Enfin, j'avais en face de moi une incompréhension totale du projet. Encore une fois, c'était avant Le Seigneur des Anneaux, c'était avant tout ça. Donc, il n'y avait pas encore cet univers dans les magazines, dans les séries télé. Donc, on m'a proposé des choses tellement, méchant de dire ça, mais je pourrais le dire quand même, affligeante ou qui avait de mauvais goût, et surtout l'obsession de tous ces gens-là, c'était quand même de faire le moins cher possible.
0: Pour gagner le plus possible.
1: Je sais pas, c'était une habitude, je crois, c'est un producteur, il vous dit bon, faut que ça... Et puis, bref, il se sentait un peu obligé de me recevoir, parce que j'avais vendu beaucoup d'albums, je sentais aucun entrain, enfin il n'y avait pas de... Donc c'est un métier, hein, produire des concerts, donc j'avais vraiment renoncé à l'époque. Et je m'étais dit, bon, on verra plus tard, après la vie. Et là, en 2017-2018, c'est aussi l'époque où j'ai été voir Pascal Nègre, qui avait quitté Universal. Donc Pascal Nègre, il y a une personne qui connaissait bien le projet, c'est lui, parce que forcément, il avait vécu tout le démarrage, le succès commercial. Et il avait quand même une très bonne idée de ce qu'était le projet. Donc, il en a parlé à Angelo Gopier, qui est le patron de Live Nation. Donc, c'est la première fois que je revois un producteur de concert après tant d'années. Et là, j'ai tout de suite vu qu'il avait parfaitement compris ce à quoi correspondait ERA. Et on, premier rendez-vous, voilà, c'était acquis. Voilà. Donc,
0: il était décidé. Il fallait un mélange de musiciens, il fallait des chœurs.
1: Il fallait déjà avoir un peu d'ambition et pas se dire comment faire pour gagner le plus d'argent possible en dépensant le moins. Parce que ERA, par définition, ça peut pas ne rien coûter, parce que déjà on est 23 personnes sur scène, ou 25 ou 28, entre les chorales, les cordes. C'est une musique où il y a beaucoup de monde, on peut pas arriver à 4 sur scène, vous voyez ce que je veux dire? Après, tout l'univers visuel, c'est pareil, il faut quand même de la production, que ça a l'air beau, faut des lumières, enfin, c'est un peu comme un opéra, sur scène. C'est comme un opéra, donc, et ça, Angelo Gopel a tout de suite compris, et puis voilà, c'est parti de là. Donc, à partir de ce moment-là, je me suis beaucoup concentré sur, ça. Donc, première tournée pas longtemps après le septième album, septième album 2017. En 2019, on est sur scène, donc c'était assez rapide, tout ça, 2 ans entre rien, monter le concert et partir en tournée, mais il y a eu le Covid. Ouais. Donc on devait faire 19, 21, 23, et on a fait 19, 22 et 25, parce qu'il y a eu le Covid, et tout s'est arrêté pour tout le monde. Donc les années passent vite.
0: Ça a été dur à gérer. En plus, il faut que les ténors soient libres, que les choristes soient libres.
1: En plus, c'est bon. Après, ça c'est de la logistique, c'est vrai, mais c'est surtout le Covid qui a arrêté la mise en route. On a à peine démarré qu'on a dû s'arrêter parce que forcément.
0: Alors, c'est un opéra, mais avec les technologies modernes. Car là aussi, Éric Lévy, vous avez été toujours très attentif aux technologies modernes.
1: Oui.
0: À tout ce qui se passe pour que les décors soient les lumières soient les mieux possibles.
1: Oui, ça, je crois que c'est un peu tout le monde. Enfin, je crois que tous les artistes, il y en a beaucoup qui s'intéressent à ça. Mais ça permet les lumières, surtout. C'est plus intéressant la lumière que la vidéo. Dans la vidéo, il y a des shows tellement incroyables qui ont été montés pour des millions de dollars que c'est dur de rentrer en compétition avec ces shows-là. Donc, par contre, les lumières, si on est créatif, si on a quelqu'un de doué, on peut faire des très très belles choses avec. Priorité aux lumières, la vidéo bien sûr, mais les lumières en premier.
0: Et aujourd'hui, priorité à ERA 8. Alors, vous êtes remis au travail et vous avez composé et réalisé cet album.
1: Voilà.
0: Parce que c'était une envie nouvelle. Vous repartez de zéro à chaque fois.
1: Oui, absolument, oui. C'est à chaque fois comme une page blanche. Alors après, il y a toujours je reprends un peu comme dans la musique classique, ça aussi. Vous savez, à l'époque, les compositeurs, une œuvre, ça durait 25 minutes, Il y avait le fameux thème que tout le monde connaît, qui dure peut-être une minute, pas plus, parfois, au Carmen Burana, remarque. Oui. Regardez, c'est un petit bout de l'œuvre. Donc, si vous voulez, je reprends parfois, ça m'arrive de reprendre un thème ou deux, de les développer, de rajouter des chorales, des voilides, mais c'est comme une saga, c'est comme un épisode, vous voyez. Mais il y a un lien, c'est ce qui fait le lien entre tous les albums aussi. Mais bien sûr, beaucoup de musique originale. Et ma priorité, c'est toujours les belles voix, les belles mélodies. Et
0: tout ce qui tourne autour. Et l'exemple type, c'est le morceau « Everything gonna be alright », c'est-à-dire « Tout va bien se passer ».
1: Voilà.

0: voix et il y a le clip, parce qu'il y a un clip qui se passe à la cathédrale de Chartres, là aussi, c'est assez étonnant.
1: Oui, non, c'est pas un hasard non plus. Oui, la cathédrale de Chartres, parce que c'est peut-être le monument français le plus gothique. Enfin, il y a une histoire, c'est l'origine, chrétienne française, mais c'est vrai que c'est un endroit, comment dire, qui est très fort en France. Ça fait partie de l'histoire de France et j'aime bien cette histoire avec le gothique, les chevaliers, c'est l'univers des rats, vous voyez.
0: Et puis il y a le verre bleu aussi, qui est très célèbre à la cathédrale de Chartres, qui est un verre qui a été fabriqué de façon très particulière et qui est le symbole de la cathédrale de Chartres.
1: Oui.
0: Alors dans ce clip, il y a une femme blonde, une femme brune, mais il y a surtout à un moment des avions, la fin de la guerre. C'est presque notre histoire, ce clip.
1: Oui, c'est ça. C'était l'histoire de deux vins qui arrivent d'époques différentes, qui se rejoignent dans une espèce d'endroit secret de la cathédrale, et ils viennent avec leur vision, et les visions apparaissent comme ça. Je vous ai vu le clip, mais on voit apparaître des images comme ça. Enfin, c'est pour dire everything. Je voulais pas ramener le texte à une histoire, d'amour personnel entre deux personnes, une relation. C'est quelque chose de plus grand pour moi. Paroles inspirent quelque chose de plus vaste qu'une simple relation entre deux personnes.
0: Parce que vous êtes toujours dans l'Heroic Fantasy, simplement il faut aller plus loin, Éric Lévy, aujourd'hui, puisqu'il y a eu le Seigneur des Anneaux.
1: Oui, absolument.
0: Et ça, effectivement, ça a marqué.
1: Oui.
0: Et ça vous a même donné un nouveau public.
1: Absolument, parce qu'aujourd'hui, jusqu'à Game of Thrones, Seigneur des Anneaux, c'est le premier. Enfin, la série, jusqu'à Game of Thrones, et plus bien d'autres depuis. Et du coup, ça nous a aussi amené, enfin pour Hera, ça nous amène un public de plus en plus jeune. Parce que les jeux vidéo, il y a tout cet univers dont vous parlez de ces films, qui sont très populaires chez les jeunes, et ils découvrent, souvent ils découvrent Ameno, notamment à travers différents remixes ou différentes images, comme ça. Et c'est vrai qu'ils adorent, en fait. Donc on s'aperçoit que les années passent et le public rajeunit. C'est bizarre, en général, les anciens artistes, ils ont les gens de plus en plus âgés, ce qui est logique. Et avec Hera, c'est un peu l'inverse. On a une courbe de la courbe statistique inverse.
0: Et grâce, effectivement, au Seigneur des Anneaux et toutes ces séries-là.
1: Oui, bien sûr.
0: Il y a même, je crois, un prêtre d'Ilgi qui a enregistré Manon.
1: Padre Guilherme, c'est un prêtre portugais qui est un vrai DJ.
0: Incroyable.
1: Et il fait des gros cartons, il joue des trucs gigantesques, et Ameno, c'est un peu le clou du spectacle pour lui.
0: Alors, dans cet album, il y a d'autres morceaux dont The Fallen King.

0: de l'Heroic Fantasy.
1: Oui, oui, oui, bien sûr, oui.
0: Qu'est-ce qui vous a inspiré cette fois-ci?
1: C'était plutôt l'époque dans laquelle on vit. Il y a eu beaucoup de rois déchus, pour ainsi dire. Moi, je fais pas de politique, bien sûr, dans ERA. Mais si vous voulez, ça reprend un thème qui est assez actuel, l'histoire des rois déchus. Si vous écoutez les paroles un peu, ces gens qui vivent dans un monde où, enfin, faut écouter. Ce qui m'a beaucoup plu aussi, on l'a pas entendu, c'est la mélodie du ténor. T'as un air très très opératique. Vous en parliez tout à l'heure. On dirait la musique classique. Et là, vraiment, le plus intéressant pour moi dans The Fallen King, c'est la partie qu'on n'a pas entendue.
0: Mais
1: la partie avec par le ténor. Voilà.
0: L'album ou en streaming, parce que quand je vois que vous avez fait 2 300 000 streams sur YouTube, c'est hallucinant.
1: En 2024, oui.
0: C'est hallucinant. Vous arrivez à compter tous ces milliards de
1: Non, je les compte pas. On me donne les chiffres, mais ça fait toujours plaisir, bien sûr.
0: Ben c'est étonnant, surtout. Non,
1: ça donne un côté. Oui, j'imagine. Je suis peut-être pas la personne la mieux placée pour vous le dire, mais j'imagine que un projet qui a démarré, qui a presque 30 ans, avec ce renouvellement d'audience et ces scores comme ça, oui, c'est peut-être, ça arrive peut-être pas tous les jours.
0: Non, et comment vous l'expliquez? Est-ce que c'est pas rassurant, justement, sur le goût de...
1: Je pense parce que la musique est intemporelle. Enfin, la musique, encore une fois, je le dis en toute humilité, mais disons que la musique, souvent, que j'ai écrit, elle a un côté intemporel, parce que je cherche pas à faire des choses non plus mode ou tendance ou voilà, genre une belle mélodie, quelle qu'elle soit, que ce soit une belle mélodie, la trompette de Stanley Clark ou, Bach ou qui voulait, ou à partir du moment où la musique est intemporelle, elle peut traverser les décennies.
0: Oui, mais en même temps, vous êtes un artisan.
1: Oui.
0: C'est ce qui est plus si courant dans la musique, Eric.
1: Oui, je comprends ce que vous voulez dire, oui.
0: Car vous travaillez en artisan ?

0: On gravit une marche de plus, parce que c'est vrai qu'avant, on faisait le Palais des Congrès, la scène musicale, ce genre de salle, et là, l'Accor Arena, on se retrouve une salle beaucoup plus grande, belle salle, et c'est vrai que je crois que tous les musiciens, enfin moi notamment, je rêvais de jouer dans cette salle, donc ça sera chose faite, et ça nous permettra de faire un très beau show pour le public.
1: Ça demande 2 ans de préparation, car il faut justement...
0: Oui, enfin quelques mois de préparation. Et Eras a toujours été un projet assez... Tout s'est fait toujours rapidement. Les albums, les préparations de tournées, c'est toujours un projet qui... Quand je vois le nombre de semaines que passent certains artistes en répétition, nous, Eras, c'est vrai qu'en général, on répète une semaine.
1: Oui.
0: Ouais. Bon, c'est vrai qu'après, je suis avec des très bons musiciens, chacun travaille de son côté, mais c'est vrai que beaucoup d'artistes passent énormément de temps à tout faire. Et je suis quelqu'un qui aime aller assez vite, enfin, assez rapidement. Ouais, parce que...
1: Mais en même temps, faut avoir des idées sans arrêt, faut composer
0: Oui,
1: sans arrêt.
0: il n'y a pas beaucoup d'improvisation, parce que voilà, c'est pas un espace pour improviser, donc... Ouais, tout est assez calculé. Voilà, il y a beaucoup d'éléments mélangés, la chorale, les cordes, les voix. C'est un univers assez précis. D'ailleurs, comme dans la musique classique, vous me parliez de ça tout à l'heure, mais c'est vrai, la musique classique, tout est millimétré. Donc, dans Eras, c'est un peu pareil. Donc, ça permet de travailler plus vite, du coup.
1: Mais ce côté millimétré, vous le donnez du sens des mathématiques de votre père?
0: Oui, peut-être. C'est un côté, j'aime bien tout ce qui est. Oui, j'aime pas les zones de flou dans la musique. Voilà. Je passe des heures parfois sur les petits détails. Mais à l'arrivée, on dit toujours le diable se cache dans les détails. C'est vrai.
1: Et en même temps, bon, cet album est sorti, vous allez en faire d'autres et continuer les tournées. Qu'est-ce que vous n'avez pas encore fait? Est-ce que vous avez des rêves pour
0: Alors mon
1: demain?
0: rêve, oui, alors le rêve pour moi, c'est d'aller jouer, on l'a pas fait, c'est d'aller jouer en Amérique du Sud, parce que d'abord c'est le territoire, c'est là où ira le plus de succès, le Brésil et le Mexique en premier. Et j'ai été faire de la promo là-bas 2-3 fois. C'est vrai que c'est un pays, j'adorais faire des concerts là-bas. Donc c'est sur la table, on risque d'avoir des nouvelles dans les mois qui viennent. Ça sera vraiment un...
1: Et est-ce que vous êtes conscient d'avoir monté quelque chose qui n'existait pas, d'avoir créé, sans même vous en rendre compte, une musique étonnante
0: Oui,
1: qui touche?
0: avec le temps, oui, j'en suis conscient, oui, que c'est un projet qui est différent. C'est vrai que ça ressemble pas à un autre projet. Il y a un côté original. Je fais pas partie d'une série de groupes.
1: Vous êtes peut-être unique dans votre genre?
0: Ça, c'est pas moi. Je me dirais jamais moi-même, je suis unique. Oui.
1: Vous êtes trop
0: J'ai pas
1: modeste
0: cette
1: pour ça.
0: vision-là de moi. Pardon?
1: Vous êtes trop modeste pour ça.
0: Ouais, non. Faut relativiser en fait qui on est par rapport au reste du monde. Vous voyez.
1: Et quand vous pensez à vous, justement, vous voyez comment vous-même?
0: Comment je me vois?
1: Oui. Oui, l'avenir.
0: Ah, l'avenir. Le jour. Peut-être après. Quand je serai plus là, j'espère que la musique continuera à traverser des décennies comme ça, être écoutée par des gens. C'est un truc qui me ferait plaisir, même si je serais pas là pour en profiter.
1: Ça, c'est le plus tard possible. En attendant, il y a cet album 8 qui va toucher, j'en suis convaincu, beaucoup de gens et faire un record de streaming une fois de plus. Et puis, il y a ces tournées à partir de 2028. Et merci de défendre ainsi cette musique, d'être une sorte de village gaulois qui résiste à l'envahisseur.
0: Et bien voilà.
1: La musique et nous avons besoin de vous.
0: Merci.
1: Merci à
0: Et
1: vous.
0: merci de m'avoir accueilli chez vous encore, Sud Radio. Voilà, c'est intéressant de discuter avec vous.
1: Et c'était passionnant. Merci Eric Lévy et à bientôt.
0: Merci.
1: Les clés d'une vie, c'est terminé pour aujourd'hui. On se retrouve bientôt. Restez fidèles à l'écoute de Sud Radio.
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4: Bonsoir à toutes et à tous. Une tornade allant jusqu'à 400 km/h s'est formée en fin d'après-midi dans l'Aude. Selon le bilan de la préfecture, plusieurs habitations ont été endommagées dans la commune de Poma. 2800 foyers sont privés d'électricité. Des arbres ont chuté sur les routes. Deux personnes sont également recherchées. La vigilance orange aux orages a été levée ce soir dans le département. Ils ne sont plus que 15 à être concernés. Le gouvernement apporte des précisions sur les franchises médicales. Ce ne sera finalement pas un doublement, mais une hausse de 40%. Le plafond de ce reste à charge payé par l'assuré va passer de 100 à 140 euros dès le 1er octobre, selon le projet de décret. Le gouvernement justifie l'augmentation par l'inflation depuis 2005. Les médias français sont en deuil. C'est par ces mots que débute le communiqué de l'Élysée qui rend hommage à Philippe Bouvard, mort ce matin à 96 ans. Pour le président de la République, il incarnait une forme de liberté d'un ton à la française. Le journaliste avait révélé de nombreux humoristes dans son émission Le Théâtre de Bouvard, comme Les Inconnus et Muriel Robin. Benjamin Netanyahou affirme que l'Iran a essayé de tuer l'un de ses deux fils. Une information que le Premier ministre a dévoilée sur une chaîne de télévision israélienne sans apporter de précisions supplémentaires. Le secrétaire général de l'ONU, Antonio Guterres, condamne fermement l'attaque qui a eu lieu au Soudan du Sud et qui a coûté la vie à deux casques bleus. 5 autres personnes ont été blessées dans cette embuscade, dont 3 autres soldats de l'ONU, 2 policiers sud-soudanais et 2 membres du personnel civil. Les commanditaires de l'attaque n'ont pas encore été identifiés. Ces derniers mois, les combats s'intensifient entre forces gouvernementales et milices d'opposition. Et puis des grêlons de plus de 2 cm, les coureurs du Tour d'Espagne ont mis pied à terre à 15 km de la ligne d'arrivée dans les Pyrénées-Orientales. L'étape a été entièrement annulée à cause d'un violent orage qui s'est abattu sur la course. Tadej Pogacar reste en tête du classement. Voilà pour l'info, bonne soirée à tous.
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5: Bonjour à tous nos auditeurs Sud Radio et bienvenue dans C'est votre avenir. Alors, cette heure, elle vous est dédiée pour éclairer vos chemins, répondre à vos questions sentimentales, professionnelles, familiales, pour parler de vos enfants, de vos choix, de vie, de situation. Alors n'hésitez pas à nous appeler tout de suite au 0826 300 300.
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5: Et tout de suite, on accueille sur Sud Radio Sylvie. Bonjour Sylvie.
6: Bonjour Marie, merci beaucoup de me recevoir à l'antenne.
5: Mais avec plaisir, vous nous appelez d'où Sylvie ?
6: D'Aix-en-Provence.
5: D'Aix-en-Provence. Et alors, qu'est-ce qui se passe à Aix-en-Provence ?
6: Alors, un gros problème.
5: Ouais, je sens que ce n'est pas facile, qu'il y a une bataille chez vous, qu'il va falloir continuer. Qu'est-ce que c'est que cette bataille ?
6: Alors, je suis fonctionnaire territoriale.
5: Oui.
6: J'ai travaillé dans les écoles comme agent d'entretien, puis j'ai été déclarée inapte et mise en disposition dans un relais associatif.
5: Mmh.
6: Et je fais de l'accueil et du secrétariat à l'heure actuelle. Et aujourd'hui, le partenariat avec la mairie qui m'embauche est vraiment incertain avec le relais.
5: Mmh.
6: Et je ne sais pas où est-ce que à la fin de l'année, s'ils restent avec eux, je reste là. Et s'ils ne restent pas avec eux, je ne sais pas où je vais. Alors, est-ce que vous me revoyez qu'on me remettra dans les écoles ou est-ce que vous me voyez?
5: Moi, ça
6: m'impacte même sur ma
5: relation. Eh oui, j'imagine que c'est compliqué. Moi, je sens que en fait, il y a encore des blocages. Hein. C'est pas encore tout de suite que on a cette sérénité, Sylvie. Parfois, il y a des moments dans la vie comme ça où ça bloque un petit peu. Hein. Il va falloir encore un peu de patience. Mais la bonne nouvelle, c'est que ça se débloque. Hein. Alors, c'est comme s'il y avait un premier temps toujours les enfants autour de vous. Donc, je pense que cette activité va être là. Et ensuite, j'ai un hiver qui se valide avec de la facilité pour vous et un dénouement où on retrouve une sérénité avec quelque chose que vous aimez faire. Et alors, c'est bizarre, je ne sais pas pourquoi j'ai l'étranger.
6: L'étranger ?
5: Ouais. Est-ce que vous avez une idée de partir ou est-ce que en couple, non ? Alors je sais pas. Non. Aujourd'hui, ça veut rien dire. Parfois, j'ai des mots comme ça qui me viennent. Ça veut pas toujours. Enfin, ça a pas de signification. Mais gardez-le quand même parce que peut-être que dans le temps, vous allez comprendre pourquoi.
6: Mais vous pensez qu'ils vont me remettre parce que bon là l'association où je travaille à l'heure actuelle, oui. Si vous voulez, c'est une association petite enfance. Mais bon, moi je m'occupe pas des enfants, hein, pas du tout. Moi je suis dans le secrétariat. Oui. Alors, mais vu que la nouvelle responsable ne s'entend pas du tout avec mon chef de service qui est de la mairie, et c'est pour ça s'il veut plus faire affaire avec elle. Il arrête tout et du coup moi je me retrouve que je ne sais pas où on va me mettre quoi.
5: Et moi j'ai un dénouement, hein. J'ai un dénouement qui se fait. Et j'ai une question, Sylvie, est-ce que vous êtes en couple?
6: Oui.
5: Votre compagnon, est-ce qu'il a un lien avec l'étranger?
6: Non.
5: Non plus. J'essaie de comprendre pourquoi j'entends l'étranger lié à la vie sentimentale. Alors est-ce que vous allez prendre une décision? Est-ce que vous avez envie de changer de vie? Est-ce que vous parlez tous les deux de déménager ou pas du tout?
6: Ah non, pas du
5: non,
6: tout.
5: Non, c'est pas d'actualité.
6: Lui, c'est pas d'actualité du tout parce qu'il a sa famille et son fils là. Je le vois très très mal.
5: Alors aujourd'hui, je vous dis, hein, aujourd'hui ça veut rien dire, mais parfois il y a des mots comme ça qui arrivent et ça prend tout un sens quand les choses sont vécues. Mais moi, ce que je sens, c'est quand même un dénouement. Donc il faut continuer cette bataille. Faut rien lâcher. Vous allez réussir à vous sortir de là et à trouver quelque chose qui vous rend plus sereine.
6: En fait, c'est eux qui vont décider où ils vont me mettre.
5: Ouais. Il y a deux temps. C'est pour ça que je vous dis qu'il faudra pas s'angoisser. J'ai un temps pour moi, il y a toujours les enfants, donc peut-être qu'on va vous laisser dans un premier temps là où vous êtes ou un autre service où c'est toujours en lien avec ses enfants. Et ensuite, il y a un autre changement qui vous emmène à cette sérénité. C'est pas tout de suite. Il y a vraiment deux temps.
6: D'accord. Hein,
5: donc, faut un peu de patience. Pensez à ce que je vous ai dit quand vous allez avoir la réponse. Je pense que, voilà, il y aura encore un petit peu de contrariété par rapport à ça. Mais ça se dénoue. C'est ça qu'il faut retenir. Vous restez pas dans ce poste qui ne vous convient plus.
6: D'accord. Et vous voyez, je veux dire, parce que c'est vrai que du coup avec mon conjoint, bon, du fait que je suis tellement contrariée, il y a des hauts et des bas, et vous voyez quelque chose de clasher ou de.
5: Alors, pour l'instant, je vous dis, je sens de la contrariété, des complications. Alors après, ça c'est une deuxième question. Malheureusement, Sylvie, je peux pas répondre à plein de questions parce qu'il y a des gens qui attendent et qui veulent aussi poser les leurs. Mais en tout cas, concernant le travail, je vous assure que c'est une situation qui va se dénouer. Hein, donc restez positive, ne sombrez pas. Je sais que quand on vit des moments comme ça, la contrariété, ça crée des peurs, des blocages. Vous le savez. Donc essayez de positiver
6: un
5: maximum.
6: À la fin de l'année.
5: Les temps, c'est compliqué. Je ressens un hiver moi encore. Donc je pense que ça peut un peu tarder. Mais attention, les temps. Encore une fois, je peux me tromper. Parfois, je peux ressentir des décalages. Donc le temps, c'est très compliqué hein, dans ce qu'on transmet.
6: Bien sûr,
5: c'est normal. Donc voilà, attention au temps, Sylvie. Mais ce qui compte, c'est voilà, moi je vous sens dénouer cette situation. C'est ça qui est important. Je vois pas de blocage par la suite. Hein, c'est juste encore un petit moment.
6: D'accord. Je serai contente à votre avis.
5: Oui, vous serez sereine. Donc forcément, vous serez contente.
6: Ouais.
5: D'accord,
6: bon,
5: Sylvie.
6: Merci beaucoup. En tout cas,
5: bon, n'hésitez pas à revenir vers nous. Et puis quand ça tarde un petit peu, quand le temps est long aussi, n'hésitez pas. Si vous avez besoin d'être rassuré, vous pouvez nous rappeler au 0826 300 300.
6: Il n'y a pas de souci. Merci beaucoup en tout cas.
5: Merci Sylvie.
6: Merci à toute l'équipe.
5: Merci à vous aussi. Je rappelle aussi aux personnes qui sont un peu plus timides, vous pouvez nous joindre par SMS au 72018. Vous envoyez Avenir, votre message avec votre date de naissance et votre question. Et bien sûr, je peux vous répondre en direct. Et puis parfois, on peut vous appeler après aussi, c'est déjà arrivé. Lisa, bonjour, bienvenue dans C'est votre avenir.
7: Bonjour Marie.
5: Comment ça va, Lisa?
7: Très bien, je vous appelle pour un retour d'expérience.
5: Oui.
7: Suite à mon appel de janvier 2025 qui portait sur la vente d'une maison.
5: Oui.
7: Eh bien, le compromis vient d'être signé.
5: Eh bien, c'est formidable. On avait vu, je vous avais dit que ça se signait.
7: Oui, tout à fait. Et comment dire, il y a une année qui est passée et j'avais déjà entendu ce que vous disiez.
5: Oui.
7: Et je me suis dit, bon, Marie m'a dit que ça allait se faire, donc.
5: Eh bien, voilà. Quand je dis que ça se fait, en général, oui. Mais après, parfois, ça peut arriver que ça ne se fasse pas ou qu'on se trompe. Parce que rien n'est figé, encore une fois. Hein, ça, je vous le dis
7: tout
5: le temps.
7: Oui, tout à fait.
5: Faut être très vigilant et faire bien attention à soi. Donc, faut aussi avancer avec ses ressentis de ce qu'on vit. Et alors, Qu'est-ce qui se passe aujourd'hui, Lisa, maintenant que c'est vendu?
7: Alors maintenant, je souhaiterais accéder à la propriété, mais comme je n'ai pas encore trouvé, je regarde, mais j'ai pas trouvé parce que bon, j'ai un budget, mais ouais, pas énorme. Et donc, dans un premier temps, je pense que je vais me loger en location de façon à pouvoir travailler et tout en prospectant, en fait. Et donc, je voulais savoir si je trouverais quand même un appartement dans mon budget.
5: Oui.
7: Et après, comment dire, est-ce que ce serait par l'intermédiaire d'une agence ou d'un particulier? Et vous voyez ça dans combien de temps si ça se fait?
5: Toutes ces questions. Alors déjà, moi ce que je ressens, c'est que pour l'instant il y a des blocages sur l'achat du bien. Hein, oui. Je pense qu'il y a beaucoup de choses qui vous plaisent, mais ça peut pas, on peut pas l'acter. Pourquoi on peut pas l'acter? Alors je pense qu'il y a le côté financier et tout ça, mais en même temps, moi ce que je ressens, c'est que ce blocage, il n'est pas pour rien. C'est-à-dire que au niveau professionnel, il va y avoir du changement. Vous travaillez actuellement, Lisa, là?
7: Non, pas encore.
5: Et voilà. Et c'est pour ça que ça ne se fait pas, puisque je vois un changement. Il y a une signature de contrat de travail qui arrive. Et ensuite, pour moi, vous allez pouvoir valider ce déménagement avec un achat.
7: D'accord.
5: D'accord. Donc,
7: et
5: patience.
7: Et donc, l'achat, je vais trouver, en prospectant, je vais trouver quelque chose qui correspond. Oui. Ça va rentrer dans le cadre.
5: Ah oui, oui, oui. Ouais. Mais ce que je ressens, c'est plus de dénouement sur l'automne. Alors encore une fois, je peux me tromper sur les saisons, mais sur l'automne, je pense qu'il y a des choses qui peuvent bouger. Là, vous ne travaillez pas depuis combien de temps, Lisa?
7: Depuis un an, mais quand je suis allée prospecter, j'ai déjà aussi un petit peu prospecté pour le travail.
5: Ouais.
7: Et donc, j'ai vu éventuellement dans la vente créative, je ne sais pas si ce sera ça qui peut aboutir.
5: Mais vous verrez qu'après, il y a un travail qui signe et ensuite, il y aura un déménagement avec un acte ou avec un achat. Voilà, Lisa.
7: D'accord. D'accord.
5: Donc, n'hésitez pas
7: c'est
5: à venir.
7: Et au niveau du travail, c'est de la vente, plus de la vente que vous voyez ou de l'administratif?
5: J'ai pas la précision là tout de suite. Et comme je vous le dis, malheureusement, il y a d'autres gens qui attendent. Donc, souvent, on vous répond à une question. J'en suis désolée, Lisa. Mais on doit aussi penser qu'il y a plein de monde qui appelle au standard. Ça bug et ils veulent aussi leur réponse.
7: Ouais. D'accord. En attendant, je vous remercie beaucoup pour vos conseils qui nous aident beaucoup.
5: Eh bien, merci Lisa, c'est toujours un plaisir de vous apporter cette aide qui pour moi est précieuse. Voilà Lisa. Eh bien, on vous souhaite une belle journée.
7: Merci beaucoup Marie.
5: Merci. Et tout de suite, restez avec nous sur Sud Radio. Dans un instant, je vous répondrai aussi à vos questions pour apaiser votre petit cœur. À tout de suite sur Sud Radio. Vous pouvez nous joindre, au 0826 300 300.
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5: De retour sur Sud Radio dans C'est votre avenir, et alors aujourd'hui on choisit la paix en soi. Donc si vous avez des questions qui vous torturent, ben n'hésitez pas, appelez-nous au 0826 300 300. Vous pouvez nous joindre aussi par SMS au 7 20 18 avenir. Vous envoyez votre question, votre date de naissance et je vous réponds en direct de l'émission. Et tout de suite on accueille Eva. Bonjour Eva.
9: Bonjour Marie, merci.
5: Avec plaisir, Eva.
9: À l'avance, j'ai besoin de vos conseils. Divorcée depuis quelques mois.
5: Oui.
9: Mais un divorce qui a duré quelques années. Mm-hmm. C'est difficile. Je suis restée au domicile conjugal suite à la décision du juge, puisque j'avais déposé plainte pour des violences.
5: J'allais en parler, je sentais des violences, voilà. Oui. D'accord.
9: Mais aujourd'hui, il faut liquider le bien. Mm-hmm. Et mon ex-mari, que je n'avais pas entendu depuis 5 ans, voilà, et j'ai pu l'affronter parce que j'avais peur de cette rencontre.
5: Mm-hmm.
9: Je l'ai rencontré chez un notaire et moi j'avais décidé je lui avais demandé une certaine somme qu'il m'a refusée.
5: Oui.
9: Aujourd'hui, il m'a fait une proposition. Alors, ma question est-ce que peux demander plus. Est-ce qu'il est sincère dans sa proposition?
5: Quelle est cette Je suis désolée, Eva. Je vais vous demander quelle est cette proposition qui vous a faite.
9: Alors, lorsqu'on a acheté ce bien,
5: oui.
9: Lui, il a reçu une assurance vie.
5: Mm-hmm.
9: Et la même personne a donné de l'argent sous forme d'assurance vie à ses enfants.
5: Mm-hmm.
9: Et bon. Il s'est servi de cet argent pour acheter le bien et on a eu juste un petit prêt en commun. Donc aujourd'hui, moi je lui demandais 100 000 euros.
5: Oui.
9: Et lui me propose 75.
5: D'accord. Vous vous demandez 100 000 et lui vous propose 75 sur cet argent que vous voulez
9: alors que
5: récupérer.
9: J'ai participé donc à des capitaux, donc il oublie les 35 000 euros. Mmh. Mais lui, il veut récupérer la somme qu'il a prise à ses enfants. Voilà.
5: Oui.
9: Ce que je trouve légitime, mais moi je lui dis, nous, c'était de l'argent, comme nous ont dit les enfants, qui tombe du ciel.
5: Mmh.
9: On vous le donne, on n'en veut pas. On vous aide. Et oui. Il savait très bien, les enfants, ben, ça se passait comme ça à l'époque.
5: Bien sûr.
9: Ça va bien. Voilà. Donc, je ne suis pas d'accord sur le principe, parce que moi, j'ai un enfant de mon côté. Je sortais d'une liquidation et cet homme que j'ai épousé tardivement m'a fait renoncer, je l'ai écouté,
5: mm-hmm.
9: à ma première indivision.
5: Oui.
9: Voilà.
5: D'accord.
9: Donc, on me retrouve sans rien aujourd'hui, l'âge de la retraite.
5: J'entends, mais attention, parce que moi je sens quand même...
9: J'ai peur de cet homme.
5: Voilà, et moi je sens quand même une perversité chez cet homme. Et je pense que malheureusement il n'a pas changé. Hein. Vous avez encore quelque part, vous avez réussi à vous détacher, mais il y a une petite emprise encore. Hein.
9: C'est
5: un homme qu'il ne faudrait pas voir, hein, surtout.
9: Voilà. Vous avez trouvé, c'est ça.
5: Et oui, c'est souvent les femmes qui ont vécu cette emprise. C'est comme ça que ça se passe. Et je pense que les auditrices qui nous écoutent, qui ont vécu un jour l'emprise, la maltraitance, elles comprennent. Et oui, ils savent comment parler.
9: Mais il joue de sa sensibilité aujourd'hui. Malheureusement pour lui, il est en rémission.
5: Mm-hmm.
9: Et donc, il joue là-dessus. Je me dis, le pauvre, il va avoir un examen. Je tombe dans le panneau.
5: Et oui.
9: Je tombe... Donc, sa proposition, alors j'en ai parlé comme par hasard avec mon fils, et mon fils m'a dit, maman, tu peux demander plus. Mais j'ose pas. Je me dis, le pauvre, enfin, encore une fois, je n'ai pas les armes.
5: Moi, voilà. Je pense qu'il faut vite se débarrasser de ce dossier et pas chercher à compliquer les choses. Voilà, pour trouver une sérénité, un apaisement par rapport à cette situation. Parce que je pense que sinon, ça va être compliqué. Cette personne n'a pas changé. Hein. Ah. Alors, ne tombez pas dans voilà, ce qu'il vous dit. Il faut toujours être méfiante. Vous avez réussi à sortir de ça. Donc, protégez-vous.
9: Ah.
5: D'accord, Eva?
9: Je vous remercie beaucoup, Marie.
5: Je vous en prie. Je vous souhaite une belle journée. Merci de nous suivre sur Sud Radio.
9: Ah oui, merci.
5: Merci, Eva. Et tout de suite, on accueille Nadia dans C'est votre avenir. Bonjour Nadia.
10: Oui, bonjour Marie.
5: Vous nous appelez d'où Nadia?
10: Je vous appelle d'un village à côté de Narbonne.
5: Un village à côté de Narbonne. Est-ce que ça concerne une vente, votre appel, ou pas?
10: Exactement. Ah. Oui, je souhaiterais savoir. J'ai un restaurant et dans l'idée, j'aimerais faire la saison cet été et le mettre en vente à la rentrée. Et je voulais savoir si vous pensez que cette vente aboutira.
5: Et il se trouve où, ce restaurant?
10: Il se trouve à côté de Narbonne, dans un petit village à Tixac.
5: Oui, parce que moi, je ressens une vente. Donc, je pense que oui, ça va aboutir. Hein. Sur le deuxième semestre de l'année, ce sera beaucoup plus facile pour vous. Donc oui, c'est un restaurant qui, pour moi, va se vendre.
10: Ah d'accord, parfait, c'est rassurant parce que ça fait quelques années que je l'ai et après je souhaiterais avoir une affaire plutôt de saison pour lever un peu le pied, là j'étais en là, voilà.
5: Eh oui, Parce que je comprends. Déjà, on va réaliser la vente de ce restaurant. Et puis après, surtout, n'hésitez pas à nous rappeler une fois que c'est vendu. Hein?
9: D'accord. Et ça serait pour quelle période, à votre avis?
5: Alors, la période, moi, je pense que ce serait plutôt sur fin d'année 2026, début d'année 2027, un acte de vente.
9: D'accord.
5: Voilà, okay, Nadia.
9: Donc, juste après la saison.
5: Oui, je pense que ça va se faire après. Ça va très vite se... Ce n'est pas quelque chose qui va tarder à se vendre. Je ne pense pas. Hein, après les temps, encore une fois, il faut faire attention avec les temps.
9: Oui, mais bon, en général, vous avez quand même Ok, merci beaucoup, Marie.
5: Eh bien, merci Nadia, à vous de nous suivre dans C'est votre avenir.
9: Merci, bonne journée.
5: Et tout de suite, je vais répondre à un SMS. Bonjour Marie, j'aurais voulu savoir si mon fils, qui est né le 27 octobre, alors je ne dis pas l'année pour garder la discrétion de cette personne, va rester en couple et s'ils vont réussir à faire leur maison. Merci pour votre réponse. Alors, ma chère madame, parce que je n'ai pas de prénom, je vous réponds bien sûr, votre fils va rester en couple pour le moment. Il y aura une épreuve, mais dans les 4 ans, je pense, sur ce petit couple. Et la maison, pour l'instant, elle avance. Oui, ça va se valider. Voilà, restez avec nous sur Sud Radio. On choisit la paix aujourd'hui, la paix dans votre couple, la paix dans votre esprit, dans votre avenir professionnel. Alors ne bougez pas, votre réponse arrive peut-être dans les prochaines minutes. Il suffit juste de nous contacter au 0826 300 300 et de poser votre question. Zach vous attend au standard de Sud Radio.
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1: De retour sur Sud Radio, dans C'est votre avenir, vous vous posez des questions sur votre avenir sentimental, professionnel, sur vos enfants, vous avez des questions aussi sur les enfants, ça arrive. N'hésitez pas, appelez-nous au 0826-300-300 ou bien vous nous envoyez un SMS au 72018 avenir et ensuite votre question avec votre date de naissance et n'oubliez pas votre prénom. Et tout de suite, on accueille Pascal dans C'est votre avenir. Bonjour Pascal.
2: Bonjour Marie. Je suis contente de vous avoir au téléphone. Très, très, très contente.
1: Eh bien, moi aussi. Et quand je vous entends contente comme ça, ça me met de la joie dans le cœur.
2: Ah, je suis heureuse, franchement.
1: Vous nous appelez d'où, Pascal ?
2: Je vous appelle de Prades, des Pyrénées-Orientales.
1: Et alors ?
2: À 50 km de Perpignan et 50 km de Font-Romeu.
1: Eh bien, tout ça, Font-Romeu, oui. Moi j'allais skier à Font-Romeu quand j'étais plus petite, très jeune.
2: Oui, c'est magnifique, hein. C'est magnifique.
1: Alors Pascal, je vous sens très contrariée, c'est une période où vous êtes très contrariée, qu'est-ce qui se passe ?
2: Oui, très très contrariée, voilà.
1: Il y a une bataille, bataille concernant un enfant, vous, ou quelque chose comme
2: oui,
1: ça ?
2: Oui, vraiment une grosse bataille, c'est la bataille de ma vie, puisque c'est mon enfant. Hein.
1: Ah voilà. Oui, effectivement. Alors racontez-nous voilà. Cette bataille, qu'est-ce qui se passe ?
2: Vite fait, hein, vite fait. J'ai deux enfants, mon aîné, qui s'appelle Valentin, est handicapé.
1: Oui.
2: Handicapé mental, voilà. Hein. Mmh. Il est né le 19 avril 89. Voilà. Nous sommes arrivés dans les Pyrénées-Orientales, donc en 97, puisqu'il n'avait pas de structure en région parisienne.
1: Il a un problème avec la parole, votre enfant ?
2: Oui.
1: Une parole qui se bloque ou quelque chose comme ça, surtout en ce moment.
2: Oui.
1: D'accord.
2: Oui. Mm-hmm. Oui. Donc voilà, pour faire très vite, hein, voilà. Oui. Valentin est âgé maintenant de 36 ans.
1: Mm-hmm.
2: Et il est en maison d'accueil spécialisée. D'accord.
1: Il n'est pas au bon endroit pour moi, Pascal.
2: Non, il n'est pas du tout au bon endroit.
1: Non.
2: Voilà. C'est pour ça que je vous appelle. Donc, il y est rentré en 2011 parce qu'il n'y avait que cette direction en 2011. C'était ça où on gardait Valentin à la maison et nous travaillions. Donc, c'était pas possible.
1: Mm-hmm.
2: Et puis, jusqu'en 2022, à peu près, ça allait. Valentin est externe. Hein. On ne l'a jamais mis en internat parce qu'on n'a pas envie. Voilà, il a autre chose à vivre pour l'instant que l'internat.
1: D'accord.
2: Et puis, arrivé 2022, il a commencé à avoir une baisse de langage.
1: Une régression. Voilà, le blocage que je sentais, d'accord.
2: Voilà. Et donc, il a jamais parlé très, très, très bien, mais au moins moi, en tant que maman, je le comprenais. Hein, voilà.
1: Bien sûr.
2: Et donc, il a continué à baisser. Et puis, en 2023, j'ai pu commencer à le faire suivre par un orthophoniste.
1: Mmh.
2: Et mon médecin le traitant me dit, écoute, ça serait peut-être bien de changer d'orientation. Il me dit, Valentin, Valentin s'habille tout seul, il mange tout seul, il est propre le jour et la nuit, il n'est pas appareillé. On va demander un foyer de vie, mmh. où il sera quand même aussi avec des personnes handicapées, mais qui ont quand même le verbal. Hein. Et c'est tout ce qu'on veut pour Valentin, quoi.
1: Hein, oui.
2: Mais voilà, qu'il puisse entendre des gens parler et qu'il puisse travailler la mémoire, quoi. Hein, voilà, hein, entendre parler. Et puis tout ça, il faut passer par la maison départementale des personnes handicapées,
1: oui,
2: la MDPH.
1: Et c'est compliqué.
2: Voilà, c'est très compliqué. Donc mon médecin a rempli le certificat. Hein, c'est des CERFA, hein, c'est des choses. C'est pas simplement un certificat médical. Hein, il y a beaucoup de questionnements et enfin, bref.
1: Oui.
2: Et puis il faut savoir aussi que les MDPH, elles ont énormément de dossiers à traiter. Donc il faut attendre presque 6 mois pour avoir une réponse. Hein.
1: D'accord. Donc votre question en fait, Pascal, c'est est-ce qu'il va changer de centre ?
2: Voilà.
1: C'est ça.
2: Là, c'est juste deux choses. 2023, réponse au bout de 6 mois, on nous dit non. Donc mon deuxième médecin traitant, puisque le premier est parti à la retraite, reformule et deuxième réponse non. Donc là j'ai fait un RAPO, un RAPO, c'est un recours administratif préalable obligatoire. En fin de compte, c'est quelque chose interne quoi. On demande à ce que le dossier de Valentin soit réexaminé, en réexpliquant, hein, et donc négatif. Et là, j'ai fait un recours au tribunal judiciaire. Donc d'accord. J'ai pris un avocat.
1: Donc là, moi, ce que je sens, Pascal, c'est que, excusez-moi, je vous coupe, hein, mais ce que je ressens, c'est qu'en fait, il y a une petite bataille qui va se faire. Il faut rien lâcher parce que ça va aboutir. Pour moi, ça engendre même un déménagement. Pour vous, est-ce que vous avez prévu de déménager ou de rejoindre quelqu'un?
2: Oui.
1: Voilà.
2: Parce que si vous voulez, bon, moi j'avais fait des demandes même hors département, hein, voilà. Mm-hmm. Et j'ai mon amoureux, voilà, j'ai retrouvé un amoureux.
1: Qui vit où lui?
2: Il est dans le Tarn-et-Garonne.
1: Et oui, donc vous attendez ce changement pour le rejoindre.
2: Ouais,
1: c'est ça.
2: Ouais.
1: Donc pour moi, c'est quelque chose qui va se valider puisque je sens votre déménagement à vous et le couple, hein, où ça, d'ailleurs, ça complique un peu les choses là en ce moment. Accrochez-vous, on bataille parce que pour moi, au bout d'un moment, c'est une bataille. Hein, je vois que c'est pas facile.
2: Ah non, mais là, je sais que c'est une bataille. C'est toute ma vie, quoi.
1: Et
2: c'est
1: oui.
2: Ma vie, c'est mon fils, quoi. Comme
1: tout parent, je pense qu'on se bat à fond pour nos enfants. Mais moi, ce que je ressens, c'est un hiver. Alors, je ne sais pas quel hiver, encore une fois. Parfois, je vais dire c'est là, c'est tout de suite. Là, je sens qu'il y a quand même de la bataille, ça traîne un peu. Mais en tout cas, sur un hiver, il y a une situation qui se dénoue. Voilà, ma chère Pascal.
2: Ah, c'est très, très gentil. Vous allez me faire pleurer, là. Hein. Donc, je vais raccrocher.
1: On pleurera quand tout sera validé. Hein. Vous nous rappelez.
2: Je vous ferai un retour quand j'aurai une réponse. Voilà.
1: Avec grand plaisir. Merci, Pascal.
2: Je vous remercie et surtout vous remercier, Zach, parce que voilà, c'est quelqu'un que j'adore. Il vous expliquera pourquoi, peut-être. Quoi, voilà.
1: Il vous fait un petit coucou. Je vais lui demander de m'expliquer tout de suite après l'émission,
2: voilà,
1: tout à l'heure. Hein.
2: J'aurais dû passer il y a très longtemps, mais bon, bref, il y a eu des quicks. Et voilà.
1: Il n'y a pas de hasard dans la vie.
2: Ah, c'est très gentil. Je raccroche. Merci beaucoup,
1: Pascal.
2: À tout le monde.
1: Merci. Et tout de suite, on accueille Alice dans C'est votre avenir. Bonjour, Alice.
3: Oui, bonjour, Marie. Merci beaucoup pour me recevoir.
1: Merci à vous de nous suivre, chère Alice.
3: Oui, on aime bien vous suivre.
1: Et oui, je vois ça. Vous nous appelez d'où, chère Alice?
3: Alors, je suis d'Auvergne.
1: Voilà. Alors, vous avez réussi à nous joindre par téléphone ou SMS, vous?
3: Dans un premier temps, un SMS que j'ai relancé une autre fois
1: auprès de Aude. Et comme quoi, il faut insister.
3: J'ai insisté un peu, puis j'ai dit peut-être que je les embête.
1: Ah, mais non, vous. Alors, chers auditeurs, sachez que quand c'est pas du harcèlement d'ailleurs. Quand vous insistez, vous nous embêtez. Oui. Vous ne nous embêtez pas du tout. Au contraire, on est là pour vous aider, pour vous guider.
3: Bon.
1: Donc, quand vous n'arrivez pas à nous avoir, eh bien, vous faites comme Alice. Vous nous envoyez un SMS, deux SMS au 72018 à venir. Pour ceux qui veulent pas passer à l'antenne aussi, je peux répondre en direct de l'émission. Ou sinon, on vous rappelle et vous passez comme Alice en direct de l'émission. C'est ça, Alice?
3: Merci, ça déculpabilise. Gêner par rapport aux autres. Il y en est nombreux, bien sûr.
1: Bien sûr.
3: Moi, c'est un sujet un peu léger.
1: Alors, dites-moi.
3: Par rapport à la dame. Alors, dimanche dernier, j'ai été invitée à déjeuner.
1: Oui.
3: Et une amie, pour moi, c'est une très, très bonne amie, mais on se voit pas souvent parce qu'elle a... Elle est partie vivre auprès de son nouvel ami.
1: Oui.
3: Donc, elle est à une heure de distance minimum en voiture. Donc, elle m'invite à dîner, mais c'était sous condition qu'on aille danser aussi dans un dancing, etc.
1: Il n'y a pas une histoire d'homme là dans tout ça?
3: C'est ça.
1: Donc
3: je dis oui, qu'elle invite, moi très heureuse de la voir, elle, et de voir où elle habite, parce qu'elle élève des chèvres, enfin il y avait des choses. Puis j'ai compris qu'elle avait pris une maison au bout du monde.
1: Ouais.
3: Donc voilà, donc après quand j'ai eu cette invitation, elle me dit, bon oui mais... Enfin, je donne sans donner le prénom, son ex-mari, qui habite à côté de moi, se propose de m'emmener en voiture, ça ferait le même trajet, c'est cool et tout.
1: Oui.
3: C'est bizarre, moi je le connaissais avec quelqu'un, j'étais bizarre. Alors j'ai répondu en réfléchissant un peu, puis j'ai dit bon, faut être cool. Donc j'ai dit que c'était très sympa et tout, mais sinon j'avais ma voiture et que je suis totalement capable de faire ce trajet seule, même si c'est
1: vous avez senti le coup de Trafalgar là, Alice, je sens. Hein, vous avez eu de l'intuition là. Hein.
3: Voilà. Et en fait, donc, pour aller droit au but, il est venu me chercher à heure précise, dimanche matin. On a fait le trajet ensemble. On était très bien. Tout s'est bien passé. Très belle journée, bonne entente, même échange. On est allé danser. On a bien dansé, tout et tout. Il m'a posé plein de questions. Il m'a expliqué pourquoi il n'était plus avec l'autre personne.
1: Est-ce qu'il y a eu un bisou ou pas, Alice?
3: Ah non.
1: Ah non, parce que là, les auditeurs, je suis sûre que c'est la question qu'ils se posent. Ils se disent, est-ce qu'Alice, il y a eu un bisou avec ce monsieur? Pas du tout.
3: Mais non. Et au retour, il m'a juste légèrement, au dernier moment, il m'a fait comprendre que j'allais au restaurant de temps en temps. Et oui. J'ai dit, j'allais de temps en temps. Mais j'ai un peu mis un frein, parce qu'en fait, elle, c'est une amie de longue date. On a passé des choses difficiles ensemble, j'ai laissé les choses dures et tout. Je parlais de la perle. Et je me suis sentie, vous allez comprendre, en eau trouble.
1: En autre. Mais est-ce que cette amie, c'est pas elle qui veut que vous soyez avec son ex-mari?
3: Je crois bien.
1: Eh bien alors pourquoi vous n'y allez pas?
3: Eh bien parce que je me dis que si ça ne fonctionne pas entre nous, je veux pas la perdre. Je suis un peu comme ça. Et puis je me dis parce que moi j'ai un peu un projet.
1: Que si ça fonctionne pas avec lui, vous allez vous fâcher avec elle?
3: Je ne voudrais pas que ça nous mette des bâtons dans les roues.
1: Mais
3: si
1: pas
3: un
1: du
3: jour
1: tout.
3: Il se passe quelque chose.
1: Mais pas du tout. Vous savez, parfois, il y a des belles histoires. Les ex, elles ne sont pas là en tant que jalouses. Ou... Moi, je vais vous donner mon exemple. Mon ex-mari, je lui ai présenté une amie à moi. Et aujourd'hui, il est marié, il vit avec elle. Et c'est une belle histoire. Là, vous avez l'exemple de Marie, en plus, Alice. Donc, pourquoi ne pas y aller?
3: Il y a des choses qui m'ont mis un frein. Il va faire beaucoup de travaux chez elle et tout. Donc, c'est un peu bizarre.
1: C'est peut-être un petit peu de jalousie, là, Alice.
3: Je me dis, il faudra peut-être que je prenne des précautions pour que, voilà, gna gna gna. Donc, en fait, et puis, l'autre chose, c'est que maintenant, je suis à la retraite et que moi, j'aspire à quelqu'un avec qui il y a des gens à la retraite, ils n'ont pas envie de bouger, ils ont déjà bougé. Oui. J'aurai envie de bouger de temps en temps. Je ne suis pas très exigeante. Et aussi, dans ma vie, j'ai des contraintes. C'est-à-dire que même que je suis à la retraite, des fois, je garde des jeunes. Et ça bloque des plages. Et j'ai compris que ce monsieur, il veut pas que le week-end, il veut aussi la semaine. C'est pour ça qu'il avait laissé son ancienne compagne. Il s'est tranché.
1: Oui, donc vous sentez que ça ne va pas aller avec lui. Alors en même temps, vous savez que vous avez de l'intuition, Alice. Donc il va falloir écouter votre petite intuition qui vous parle. Parce que effectivement, alors moi je vois que c'est quelqu'un de bien, ça pourrait marcher un temps, mais j'ai quand même quelqu'un d'autre, une autre rencontre. Donc je ne pense pas que vous allez aller vers lui. Après. Dans la vie, je parle sans le conseil médiumnique, parfois c'est dommage de ne pas aller un peu vivre les choses, parce qu'il y a de belles situations qui se dénouent.
3: Il y avait quelque chose, et
1: oui.
3: J'ai la franchise de vous dire que je suis seule depuis plusieurs années.
1: Et oui, et vous sentez que des choses...
3: Par des soucis familiaux, et j'ai l'impression que je me détends un peu, mais je me dis, ces fameuses contraintes où je garde ces jeunes de temps en temps, il y a des gens que ça va énerver, quoi, carrément, j'ai peur.
1: Oui. Eh bien, et je pense que peut-être ce monsieur est là parfois. Vous savez, on vit des choses sur un court instant pour comprendre des choses. Déjà, vous avez compris que vous êtes capable de revibrer. Parce que je pense qu'il y a eu quand même une petite vibration pour lui. Il y a eu de la séduction.
3: Il y a tellement longtemps que je suis seule, je me dis, ça commence à revenir dans ma tête, autre chose que le travail.
1: Exactement, donc peut-être qu'il est juste là pour vous faire comprendre que vous pouvez vibrer à nouveau et qu'après, il y aura une autre rencontre où vous allez lâcher un peu plus les choses. Donc ça dénoue des choses en vous et je pense que moi, voilà, on vit pas les choses pour rien. Donc ne fermez pas non plus toutes les portes avec ce monsieur. Vous avez peut-être des choses à comprendre.
3: Oui, mais quand il est parti, je lui ai dit bonne continuation. Et c'est pas bien ce que j'ai dit, ça fait un peu distance et peut-être qu'il n'osera pas me recontacter maintenant, je me suis dit.
1: Eh bien, dans ce cas-là, c'est à vous de faire la démarche d'aller offrir un verre. Quand on est maladroit et qu'on dit des choses, chers auditeurs, qui ne vont pas et qui vont bloquer la situation, il faut être capable de reconnaître et donc d'aller peut-être chercher la personne et pas attendre que la personne revienne. C'est à vous d'aller l'inviter. J'ai eu la même situation dans ma vie avec mon ex-mari. Ils ont fait la même chose que vous. Et en fait, ils sont ensemble.
3: Et sinon, l'autre rencontre, c'est loin?
1: C'est pas tout de suite. C'est pour ça, lâchez-vous, vivez les choses. Vous avez besoin de faire grandir des choses en vous. C'est ça, retrouver la paix en soi aussi, Alice.
3: Pas tout de suite. Beaucoup.
1: Pas dans l'immédiat. Il y a encore un petit peu d'attente pour moi. Il y a encore peut-être un an et demi, où il peut y avoir une autre rencontre. Et oui, c'est pour ça. Allez vivre. Vivez pleinement le moment présent. D'accord, chère Alice?
3: Je ne sais pas comment faire. Je suis un peu bloquée.
1: C'est à vous d'aller lui réécrire. C'est à vous d'aller lui réécrire. Allez lui réécrire.
3: Si ça se passe pas bien avec. Et l'autre personne, elle me correspondrait bien?
1: Oui, moi j'ai quelque chose où on peut avancer. Mais vous avez d'abord un travail à faire en vous. Parfois, on n'est pas prêt et vous n'êtes pas encore prête pour vivre l'amour où on s'installe.
3: Oui, il manque un petit quelque chose.
1: Exactement. Dans la... Donc, pour l'instant, il faut vivre le moment présent avec ce monsieur qui vous est mis sur un plateau par votre ami, j'ai envie de dire. Hein? Donc, allez vivre
3: mais
1: les choses.
3: Mais si c'est pour pas continuer, ils vont rien comprendre.
1: Mais c'est pas grave, il n'y a pas à comprendre. On est là pour nous comprendre ce qui se passe en nous, pas faire comprendre aux autres ou le regard des autres. Vivez pleinement votre moment présent. D'accord.
3: Mais j'oserais pas arrêter la relation pour un autre. Je suis pas capable de faire
1: mais,
3: ça.
1: Mais bah, peut-être que ce sera lui. Hein, il y a peut-être des choses qui changent. Vous l'avez entendu tout à l'heure. Je l'ai dit. Parfois dans la vie, il y a des choses qui changent selon notre libre arbitre. On est les acteurs de nos vies. C'est à nous aussi de dessiner les choses. Mais là, je pense qu'il faut pas arrêter. Il faut vivre les choses pleinement.
3: Ouais, d'accord.
1: Merci Alice de nous avoir partagé.
3: C'était pas un sujet très.
1: Oh, il y a pas de mauvais sujet. Il y a pas de mauvais sujet. On est là
3: c'était
1: pour vous.
3: Léger.
1: Mais on aime quand c'est léger aussi et c'est très sympa et on vous aide aussi de la même façon. Voilà Alice.
3: Merci beaucoup. Merci à vous et à Zach aussi qui fait bien le guide entre nous et tout.
1: Ah ben Zach aujourd'hui vous allez le faire rougir. Hein. Il a plein de compliments.
3: Bah, de voir que et qui compte.
1: Eh ben oui, il compte beaucoup. S'il n'était pas là, comment on ferait, hein?
3: Merci beaucoup.
1: Merci Alice, merci.
3: Au revoir Marie.
1: Restez avec nous, chers auditeurs. Si vous avez des questions sur votre avenir professionnel, sentimental, personnel, même si c'est léger, hein, comme le dit Alice, on est là pour vous guider. Donc vous pouvez nous appeler. Vous avez encore un peu de temps. Donc n'hésitez pas, appelez-nous au 0826 300 300. À tout de suite sur Sud Radio.
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1: Vous êtes de retour sur Sud Radio dans C'est votre avenir et tout de suite on accueille Valérie. Bonjour Valérie.
2: Bonjour Marie.
1: Vous nous appelez d'où Valérie ?
2: De Haute-Savoie.
1: De Haute-Savoie. Oula, je sens qu'on n'est pas en paix avec son cœur. Qu'est-ce qui se passe au niveau du cœur ? C'est le bazar. Non, c'est le calme, on va dire.
2: Voilà, c'est le très calme. C'était compliqué.
1: Ça a été le bazar.
2: Oui, tout le temps. Voilà.
1: Oui.
2: Donc là, c'est le calme plat, il n'y a rien du tout.
1: Mm-hmm.
2: Et j'aurais aimé savoir si enfin un jour prochain, je vais rencontrer un homme avec lequel je pourrais vivre une belle histoire.
1: À quand remonte la dernière séparation ?
2: Alors, la dernière séparation remonte en juin 2024.
1: 2024, oui, je sentais un petit peu de temps quand même. Et depuis, vous êtes seule, hein, c'est bien ça ?
2: Oui, tout à fait.
1: Et ça a été compliqué, cette séparation. Ça s'est pas très bien passé avec cette personne ?
2: Oui, un petit peu. Et puis, il y a eu deux divorces avant.
1: Oui.
2: Un qui était en 2021, l'autre qui était en 2010. Donc, ouais, c'était compliqué.
1: 10 ans. Donc, ça a été 10 ans. Et ensuite, la dernière personne, ça a été combien de temps avec cette personne ?
2: C'était trois ans, mais on n'avait pas beaucoup. On se voyait très peu. Il n'y avait qu'un petit peu le week-end et même pas le week-end complet. Donc, c'était... Voilà.
1: Et oui. Mais je sens que cette personne était compliquée quand même. Il y avait beaucoup de non-dits, non ?
2: C'est possible.
1: Trahison, ouais. Choses comme ça avec lui. Et moi, ce que je ressens, c'est que le tournant, c'est cette année. Il faut ouvrir grand les yeux, parce qu'encore une fois, vous avez votre libre arbitre. On nous fait voir des choses, hein, on a des clés. Mais pour moi, il y a une rencontre qui peut se faire. Pour moi, l'amour pour vous, c'est cette année qui doit
2: D'accord.
1: se dessiner. J'ai pas de mois précis. Parfois, j'ai des mois, donc je vais vous dire telle saison, tel mois. J'ai pas de mois précis, mais j'ai cette année. Donc cette année, Valérie, il va falloir ouvrir grand les yeux. Et puis, il va falloir sortir, parce que je pense que depuis quelques temps, là, vous êtes un peu enfermée chez vous, non ?
2: Oui, c'est un peu mon tempérament qui est comme ça.
1: Et oui, mais il va falloir sortir et voir de nouvelles têtes. Parce que vous avez un petit côté casanière.
2: Oui, tout à fait.
1: Mais ce n'est pas un reproche et une critique, c'est bon d'être casanier aussi, parfois.
2: Mais
1: il va falloir faire bouger les choses, parce que sinon, vous pouvez passer à côté. Et en fait, qu'est-ce qui se passerait si vous passez à côté ? C'est que ça va mettre encore un petit peu plus de temps. Vous allez devoir attendre. C'est comme si on vous laissait un petit temps sur vous retrouver aussi. Là, ce temps que vous avez eu, les 1 an et demi, c'est ce moment seul, vous en aviez besoin de toute façon.
2: Oui, ça c'est vrai, tout à fait. Oui.
1: Vous l'avez senti, ça a travaillé chez vous.
2: Oui.
1: Et oui, parce qu'encore une fois, chers auditeurs, cette solitude qu'on a quand on est séparé, quand on a une séparation qui est dure, bien souvent, on a du mal. Alors, vous, non, c'est pas le cas, hein, Valérie, mais parce que vous êtes assez autonome. Mais il y a parfois des gens qui ont ce besoin d'être avec quelqu'un, mais ils peuvent pas être seuls. Donc, c'est une angoisse, cette solitude. Alors que, dans la solitude, on fait grandir plein de choses en nous. On comprend certaines choses. Et vous, c'est ce qui s'est passé, Valérie.
2: Oui, c'est vrai.
1: Hein
2: oui.
1: Et ça va vous aider à casser ce schéma d'homme que vous attirez. Parce que pour moi, vous avez beaucoup porté.
2: Oui, c'est vrai, tout à fait.
1: Et oui, je sais, on ne peut pas me cacher les choses. Hein. Et vous, là, maintenant, vous avez besoin de reposer votre tête sur une petite épaule qui vous porte un petit peu. Donc, ce temps seul, il faut l'accepter. Vous l'avez accepté parce que vous êtes autonome. Hein. Vous avez du caractère quand même. Hein.
2: Oui.
1: Autoritaire dans les situations. Vous aimez bien décider des choses, contrôler un peu les choses.
2: Ouais.
1: Mais c'est une qualité, attention. Et en fait, je sens qu'il peut y avoir une rencontre cette année. Donc, il va falloir bouger au niveau des sorties parce que, voilà, ce temps seul, il était bien. Mais maintenant, vous avez compris, il reste encore un petit travail, là, de quelques mois. Et après, il va falloir y aller sortir au printemps.
2: Mais ce serait dans quel contexte, éventuellement, que je pourrais rencontrer cette personne ?
1: C'est les sorties, c'est pour ça que je vous dis qu'il faut sortir.
2: Ouais, c'est pas dans le travail.
1: Je pense que c'est peut-être qu'on va vous inviter ou il y a une sortie, il y a quelque chose. Cet homme, vous ne le connaissez pas encore, et c'est il y a un événement inattendu où vous vous retrouvez.
2: D'accord.
1: Mais c'est pour ça que je vous dis, il faut pas dire non, parce que avec notre libre arbitre, on peut changer le cours des choses. C'est prévu, ça vous attend, mais il faut aller le chercher aussi. Il faut de l'action.
2: Ok.
1: D'accord.
2: Bon. D'accord.
1: Voilà, ma chère Valérie.
2: Merci beaucoup, en tout cas, Marie.
1: Mais je vous en prie, c'est toujours un plaisir de vous guider sur Sud Radio. N'hésitez pas, quand vous avez besoin, à appeler-nous au 0826 300 300.
2: Merci à tout le monde. C'est super. Merci beaucoup.
1: Merci, Valérie. Et tout de suite, je vais répondre au SMS de Oriane. Alors Oriane, elle nous demande si elle va pouvoir rebondir professionnellement et effectivement en 2026. C'est une coquine, Oriane. Hein. Souvent, on dit aux auditeurs, il y a une question, il faut penser à tous ceux qui attendent et qui veulent passer aussi. Alors Oriane, je vais vous répondre à celle qui me vient. Et moi, j'ai plutôt le sentimental où j'ai un rebondissement, j'ai dans 2 ans. Alors effectivement, c'est pas tout de suite, mais dans 2 ans, vous, il va falloir faire attention à l'amour. Comme Valérie, hein, voilà, je lui ai dit que l'amour arrivait cette année. Et ben vous, Oriane, c'est dans 2 ans. Donc ouvrez bien grand les yeux. Et tout de suite, on accueille Cyril dans C'est votre avenir. Bonjour Cyril.
3: Bonjour Marie.
1: Bienvenue Cyril. Vous nous appelez d'où ?
3: Merci, du Gers.
1: Du Gers. Qu'est-ce voilà. qui vous arrive ? J'ai l'impression que c'est plutôt le pro.
3: C'est ça, oui, c'est ça, oui, c'est ça.
1: Ça bloque ?
3: C'est ça. Oui, ça bloque, oui. J'ai, écoutez, j'essaye de mettre quelque chose en place depuis un peu quelques années.
1: Ouais.
3: Alors bon, j'ai des résultats, parce que bon, je suis dans les soins. Hein.
1: Oui, c'est ce que j'allais vous poser la question. Hein. Vous savez qu'on ne peut rien me cacher.
3: Et, ah, oui.
1: Et des soins particuliers, parce que vous avez quelque chose de fort. Est-ce que vous avez du magnétisme ou quelque chose comme ça ?
3: C'est ça, hein, c'est ça.
1: Eh ben oui.
3: C'est ça, oui.
1: Bien oui, vous savez qu'à Marie, vous ne pouvez pas cacher les choses, c'est impossible. Et donc vous faites du soin, mais ça a du mal à démarrer, ça bloque un petit peu.
3: Oui, donc les personnes que j'ai quand même des résultats assez probants, on va dire quoi.
1: Ouais.
3: Et alors bon, je veux un peu me lâcher de mon ancien travail que je fais.
1: Oui.
3: Et bon aussi, puis j'aimerais bien aussi déménager un peu pour mettre un peu ma famille un peu à l'abri. Bon, je veux pas rentrer dans trop les détails, quoi.
1: Ouais, ouais.
3: Et donc, ça me permettrait de d'accéder à ce nouveau métier, quoi. Je veux dire.
1: Oui. Mais vous l'avez déjà mis en place ou pas encore ?
3: Comment ?
1: Vous avez déjà mis ce métier en place ou pas encore ?
3: Alors oui, moi je suis inscrit et j'ai fait des flyers, tout ça même. Alors les gens me prennent les flyers.
1: Vous êtes en auto-entrepreneur là ?
3: Oui, oui.
1: Mmh. Oui. Mais vous recevez des gens quand même.
3: Alors, ouais, mais pas tant que ça.
1: Pas tant que ça. Et moi, ouais. Ce que je ressens, Cyril, en fait, c'est est-ce que sans ce travail, vous pourriez déjà déménager ? Parce que je sens un déménagement avant que les choses décollent. J'ai l'impression que l'endroit où vous êtes, il y a un autre lieu. Vous vivez où actuellement ?
3: Comment ?
1: Vous vivez où actuellement ?
3: Dans le Gers.
1: Dans le Gers. Gers, hein. Et vous voulez aller où exactement ?
3: Moi, ce serait plutôt pas loin de, enfin, pas Suisse, mais Savoie.
1: Et oui. Voilà. Et moi, je pense que ce déménagement va se faire, et ensuite le reste va venir. Mais cette activité, j'ai un été qui est très marqué. Alors, je ne sais pas si c'est le déménagement ou l'activité qui repart.
3: Oui.
1: Il y aura toujours quand même un petit peu à côté ce que vous faites actuellement. Vous faites quoi actuellement en dehors des soins ?
3: Alors, moi, je suis dans les bâtiments.
1: Mais quoi, dans les bâtiments ?
3: Dans le placo.
1: D'accord. Ouais. Et c'est pour ça. Moi, je pense qu'à côté, il y aura quand même encore ça. Vous, même si vous en avez marre, vous verrez, vous le ferez encore. Il y aura ce travail qui est là, qui est encore présent. Un petit moment, hein. Je dis pas pour longtemps, mais sur les 2 ans, je le sens encore présent. Et ensuite, d'accord, vous allez développer de plus en plus. Et,
3: oui.
1: Pas de souci, il faut s'accrocher. Mais il y a d'abord ce déménagement. Moi, je ressens un déménagement là, qui est imminent.
3: D'accord.
1: Vous avez déjà regardé pour partir, vendre, acheter ou louer ?
3: Il y a un petit moment que, juste avant le confinement, on va dire.
1: Oui.
3: Et puis bon, quand je vois tout ce qui s'est passé un peu tout ça, je me dis il faut vraiment que je change de mon fusil d'épaule pour, comme je vous ai dit au début, pour mettre ma famille un peu à l'abri, vu les circonstances comment elles sont gérées, quoi, en quelque sorte.
1: Et oui.
3: Voilà. Et donc, en développant, je voulais me rapprocher de Savoie ou de Savoie, parce que je sais qu'en Suisse, ils travaillent un peu, ils font un petit mélange entre ceux qui font des soins et voilà quoi.
1: Et oui. Un soin, chers auditeurs, je rappelle que le magnétisme, pour ceux qui ne savent pas ce que c'est un soin énergétique. Hein. Le magnétisme, c'est les gens qui sont capables d'enlever les brûlures, les verrues ou apaiser ça. On ne peut pas, alors guérir, ça arrive qu'il y ait des choses qui guérissent, mais on ne peut pas tout contrôler, la guérison. Hein. Ça apaise énormément.
3: Bien sûr.
1: Voilà. En tout cas, oui. Cyril, pour moi, ne lâchez rien. Il y a ce déménagement et ensuite, vous aurez le reste qui va grandir. Donc, on continue.
3: Bon, ben super, donc je lâche rien. Alors.
1: Ne lâche rien.
3: Très bien. Et bien, en tout cas, je vous remercie et je laisse la place à quelqu'un d'autre.
1: Eh bien, merci Cyril et belle merci, fin de journée à vous. Merci de nous suivre.
3: Merci à vous aussi et à toute l'équipe aussi. Au revoir.
1: Merci Cyril. Et tout de suite, on accueille Laetitia. Bonjour Laetitia.
4: Bonjour Marie, enchantée.
1: Enchantée.
4: Bon, j'ai eu un petit coup de chance en fait, on va dire. Eh bien moi c'est assez particulier, je ne sais pas sur quel domaine je devrais vous poser la question,
1: oui.
4: Puisque je reviens quand même d'un arrêt cardiaque, d'une phase terminale de cancer du sein, et je suis en rémission complète.
1: Bravo.
4: Donc je suis revenue, mais oui. Je me demande pourquoi, parce que sur tous les plans, tout est négatif. Famille, travail, tout est très compliqué. Je travaille dans le médical, j'aurais aimé reprendre en tant que masseuse professionnelle pour les spas, refaire mon école esthétique. Et physiquement, j'ai pris un coup, donc je sais que socialement, je passe pas, je suis âgée, donc le travail, j'y arrive
1: comment
4: pas.
1: Comment ça, vous êtes âgée?
4: Ouais, voilà,
1: Laetitia, on a le même âge.
4: C'est le bon vin, on va dire. Mais toutefois, il y a une réalité cruelle de la réalité du marché du travail. Quand on a plus 20 ans et qu'on est un peu cassé de partout, les gens ne... Je ne correspond pas forcément. Je pense qu'il y a beaucoup de délits de sale gueule par rapport à moi, excusez-moi du terme.
1: Oui.
4: Parce que je ne suis pas aux yeux bleus. Pardon, je suis un peu typée.
1: Oui.
4: Et c'est une réalité où je souffre. Ma famille me manque, mais ne me parle plus non plus, à Strasbourg. Et donc, j'en veux d'ailleurs à une cousine qui est ici dans le sud.
1: Alors,
4: et donc, là,
1: Laetitia,
4: je suis un peu obsessionnelle là-dessus.
1: Oui,
4: ouais,
1: je le ressens.
4: Ouais.
1: Et votre maladie, c'est, vous savez, la maladie, l'épreuve, on la vit souvent pas pour rien. Il y a des choses qui se passent et il y a de l'émotion en général quand on déclenche ce genre de maladie. Il faut déjà aller travailler l'émotionnel hein, aussi. Et en fait, sur vous, il y a beaucoup de colère, mais de colère de l'enfance. Ça a été difficile votre enfance aussi, non?
4: Ah, mais j'ai su que je faisais pas partie de leur famille biologiquement. Je suis une enfant placée à l'âge de 9 mois dans leur famille, hein,
1: oui.
4: Que j'aime.
1: Donc c'est ça qui a été difficile, d'où cette colère. Donc déjà, la maladie, vous l'avez eue, c'est une épreuve pour moi qui est liée à cet émotionnel dans ce que je ressens. Mais après, je suis pas médecin, il y a la médecine aussi à côté hein, qui joue énormément. Mais vous en êtes ressorti.

0: elle va vous bloquer dans votre cheminement personnel.
1: Ah, je le sais. Je voudrais l'évacuer, mais je voudrais parler aux personnes concernées, mais ça ne sert à rien.
0: Et oui,
1: je suis là, à leurs yeux.
0: Vous allez l'évacuer en écrit. D'accord, vous l'évacuez en écrit, mais évacuer cette colère, c'est primordial pour avancer sur le reste de la chance qui va arriver. D'accord, Laetitia?
1: Quelle chance, en fait, à tous les points.
0: Alors, Laetitia, n'hésitez pas à nous rappeler, parce que malheureusement, on va devoir rendre l'antenne. J'ai voulu vous prendre vite, parce que je sentais qu'il fallait. Mais n'hésitez pas à nous rappeler, et vous allez voir, vous allez déclencher cette chance en rangeant cette colère. D'accord, Laetitia?
1: Merci, Marie.
0: Merci à vous. Merci à tous de nous avoir suivis. Demain, on se retrouve comme d'habitude dans C'est votre avenir.
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0: Bonjour à tous, nous allons passer ces 2 heures ensemble sur Sud Radio. On va parler du couple. Alors moi je pense que le couple c'est encore le meilleur système pour trouver comment ne pas être trop seul et se sentir bien. Mais j'aime à rappeler que le couple c'est un peu comme la démocratie, c'est le moins pire des systèmes.

0: Ce qui signifie que le couple, c'est loin d'être une histoire parfaite, hein, c'est vrai. Enfin bref, en tout cas, on constate aujourd'hui que la durée des couples est de plus en plus courte, qu'il y a de plus en plus de séparations, même avec des enfants en très bas âge. Et on va en parler avec Philippe Breneau, parce que Philippe a beaucoup d'expérience, il fait autorité sur cette question, et avec lui, on verra si le couple est mort ou s'il a encore un grand avenir. Et surtout, je vous propose de vous donner les quelques petits secrets qui vous permettront de faire durer votre histoire d'amour. Parce qu'après tout, malgré les déceptions, les crises, voire même une infidélité, bah c'est possible de continuer à rester ensemble. Et je vous invite donc à nous rejoindre si vous avez envie de parler de votre couple ou si vous avez des questions à nous poser. C'est le 0826 300 300. Philippe Breneau, merci d'être avec nous. Vous êtes psychiatre, sexothérapeute, vous êtes également anthropologue. Et c'est vrai que l'histoire du couple en anthropologie, elle existe depuis toujours.
1: Oui, et puis ça pose des questions justement de qu'est-ce qui se passe dans d'autres cultures. Tiens, on en parlera peut-être un peu. Par contre, vous m'avez intéressé, Brigitte, quand vous avez dit je vais donner peut-être des solutions pour que ça dure plus longtemps. Mais j'aimerais bien savoir parce que moi-même.
0: Si, quand même dans votre livre, pourquoi c'est si compliqué l'amour. Vous donnez des pistes.
1: Mais
0: des vraies pistes, oui.
1: Parce que si on savait vraiment, il y aurait beaucoup moins de séparations et c'est compliqué.
0: Oui, mais je crois que on attend trop de l'amour et on a un peu l'impression que l'amour va tout sauver. Non, l'amour ça sauve rien. C'est l'acceptation d'être déçu par l'autre parce que forcément voilà. Et puis c'est aussi accepter de prendre sa responsabilité. C'est tellement facile de dire c'est la faute de l'autre.
1: Alors et oui, parce que quand on parle de l'amour. Pardon, on évoque en général toujours ce qu'on appelle l'amour-passion, c'est-à-dire, tiens, il y a un moment, c'est fulgurant, on est tombé vraiment follement amoureux, on ne s'est pas lâché la main de 8 jours, de 15 jours, de 6 mois. Mais la grande difficulté, c'est qu'ensuite, faire une transition vers un moment de plus longue durée. Et là, une des connaissances que j'ai, que je vous donne, c'est que, notamment, on parle ici d'amour entre des sexes différents, des hétérosexuels, voilà, on dit jamais le mot maintenant, c'est des cisgenres. Eh bien, hommes et femmes, nous avons d'abord deux sexualités qui n'ont pas été faites pour vivre ensemble, qui ont des modes d'excitation qui sont différents, qui ont des modes de relation, de conditionnalité, par exemple, du moment amoureux, qui ne sont pas les mêmes. Donc, il va falloir les apprendre, parce que dans le moment du coup de foudre, eh bien, on parle la même langue, tout est pareil.
0: Mais après, on se jette dessus comme des bêtes.
1: On se jette dessus, et tant mieux.
0: Et
1: c'est
0: après,
1: là qu'on découvre l'amour.
0: Après, il n'y a plus que l'homme qui se jette sur nous.
1: Oui. Donc, effectivement, c'est dans cet apprentissage et l'amour au long cours que, bien sûr, que ça existe. Et tous ceux qui sont arrivés, tous ceux qui écoutent et qui sont arrivés, c'est parce que votre couple a une intelligence du couple. C'est-à-dire, il y a eu des crises. Vous avez réussi à être dépassé. Vous avez trouvé des solutions qui sont les vôtres et il n'y en a pas une.
0: Mais il y a un mot que j'aimais pas du tout il y a quelques vingtaines d'années parce que moi j'étais une grande amoureuse de l'amour, donc une grande passionnée. En fait, un couple, il faut qu'il y ait de l'amitié. Et ce qui n'exclut évidemment pas la sexualité, l'amour, mais il faut une envie de continuer ensemble. Et c'est ce qu'on oublie peut-être, ou alors on tombe trop dans l'amitié et on oublie le côté amour et sexualité.
1: Ah oui, là c'est intéressant ce que vous évoquez, Brigitte. Le terme d'amitié, c'est souvent opposé, s'oppose à amour, parce qu'on l'entend comme toujours pareil, cette espèce d'amour. Comment dire, passionnel. Ce que les Américains d'ailleurs appellent maintenant le romantic love, l'amour romantique, c'est-à-dire la phase passionnelle de l'amour. Mais si on ne rêve que de ça, eh bien on va faire un échec, parce que ça ne dure pas, l'amour passionnel. Ça va durer quelques semaines, et ensuite il faut trouver quelque chose qui est plus long, alors vous dites, qui se rapproche de l'amitié, pas tout à fait l'amitié que l'on développe avec des gens envers qui, justement, il n'y aura aucune intimité, ce qui permet d'avoir beaucoup de proximité. Et donc, c'est cette grande phase, on dit souvent qu'il faut faire le deuil de la passion pour arriver à avoir un couple de longue durée qui soit dans l'amour. C'est toute cette transition qui est très difficile, parce que les deux individus ne le font pas de la même façon.
0: Et je constate aujourd'hui que c'est peut-être plus difficile pour les femmes, peut-être parce que nous, justement, nous les femmes, quand on est dans l'amour-passion, bah, on a du désir, on a envie. Après, quand la passion s'en va, c'est plus compliqué pour nous. C'est peut-être pour ça que c'est plus compliqué pour les femmes de comprendre ce que c'est que le couple et comment on fait durer son histoire.
1: Alors c'est vrai que les attentes, voilà, les attentes peut-être sur le moment de l'amour passion, elles sont sûrement les mêmes. Il y a une très grande
0: fusion,
1: réactivité,
0: besoin de fusion en fait,
1: qui est immédiate par exemple. Mais dans une relation en long cours, eh bien effectivement les attentes sont pas les mêmes, et notamment l'attente avec le rythme par le temps. Pour les femmes, l'immédiateté trop souvent des hommes va les heurter. Et effectivement, il va y avoir quelque chose qui est où il faudrait que chacun apprenne comment fonctionne l'autre et l'accepte. Parce que très souvent, ça a été imposé par l'un. La majorité du temps, ça a été imposé par des hommes. Mais ça peut être aussi imposé par une femme qui va permettre, qui ne va pas permettre à l'autre de se sentir totalement dans ce qu'il désire.
0: Et puis peut-être qu'il y a une sorte de d'euphorie de chez les femmes, de cette liberté enfin acquise qui fait que ben elles veulent profiter pleinement de leur liberté, et elles ont encore l'impression que si elles restent en couple et qu'elles acceptent quelques déceptions, elles feraient comme maman ou comme grand-maman, et que ça c'est insupportable. Je pense qu'il y a quelque chose de cet ordre-là, une sorte de retour du refoulé qui nuit aux femmes.
1: Mais oui, parce que il faut quand même, alors là je le resitue, l'anthropologue peut-être, mais
0: resitue
1: dans le temps. Pardon. Parce qu'il faut quand même penser qu'il y a 80 ans, ça paraît loin pour certains, ça paraît très court pour d'autres, hein. Il y a 80 ans, tout le monde était dans des couples de longue durée, c'était des couples à vie, dans lesquels on était unis pour la vie.
0: Et les femmes n'avaient guère le choix, les hommes non plus d'ailleurs.
1: Non, après il y avait des aménagements, bon,
0: pour en parler. Les hommes avaient allé au bordel, on va dire.
1: Il y avait des bordels, il y avait des relations parallèles, qui pouvaient être des deux côtés, mais en général beaucoup plus masculines, parce qu'elles étaient très mal acceptées dans l'autre sens. Mais cette liberté qui est arrivée dans les années 70 et 80, c'était il n'y a pas longtemps, ça fait 50 ans, cette liberté, elle a mis très longtemps à être acquise. Les femmes se sont vraiment senties libres à la fin des années 1999, là. Et
0: oui, au début des années 2000.
1: Et donc, ça fait très peu de temps que beaucoup de femmes, se sentent libres et ne veulent pas abandonner cette liberté célibataire qui faisait, tiens, que je peux vivre toutes mes pulsions comme je le veux. Et sûrement que ça rajoute à la liberté.
0: Parce que c'est la première génération, hein, c'est-à-dire elles ont 26 ans, hein, celles qui sont nées en 2000. Donc c'est la première génération qui vraiment a pu avoir des mamans qui commençaient à être libres. Donc ça doit jouer forcément dans notre inconscient collectif, évidemment.
1: Mais oui, c'est il y a très peu de temps. Toutes les nouveautés que l'on connaît en matière d'amour, de liberté, elles datent de 20, de 30, de 40. Temps à peine.
0: Et ça me fait sourire parce que j'entends souvent des femmes, hein, justement, qui me disent « Oui, non, mais moi, je veux pas vivre en couple, je veux pas laver ses chaussettes ou ses slips. » Et ce à quoi je réponds, bah, c'est la machine à laver qui lave, hein, c'est pas nous. C'est pas à l'époque où on était au lavoir et qu'on lavait les slips des...
1: Oui, mais alors pourquoi il y a aussi cela?
0: Donc
1: alors...
0: c'est drôle parce que c'est une... Enfin, je veux dire, c'est idiot comme phrase. Et pourtant, c'est plein de sens.
1: Et oui, pourquoi ça revient tout le temps? Parce que c'est insupportable aux femmes qui sont aujourd'hui dans un corps aseptisé. Elles font très attention à la propreté, notamment par exemple avec des douches quotidiennes. Et les hommes qui ont plus de mal parce que il y a une hormone, la testostérone, qui va rendre notamment les sécrétions glandulaires quelquefois extrêmement désagréable, mais c'est aussi les mêmes qui entretient le désir sexuel. Donc c'est un petit peu compliqué.
0: Il y a, vous voulez dire qu'un homme, ça sent plus fort qu'une femme, de toute façon.
1: Ah oui.
0: En gros.
1: Enfin, ça dépend de
0: non,
1: quelle
0: mais,
1: façon.
0: Mais on mais y a, ça ne veut pas dire qu'ils se lavent moins, ça veut dire qu'ils ont des sécrétions plus fortes.
1: Bien sûr. Et puis alors, si, il y a une autre chose, c'est que on a appris à la plupart des garçons depuis une cinquantaine d'années, depuis les années 70, où il a commencé à y avoir des salles de bain. Il faut savoir que les douches, tout ça, ça date des années 50 en France. On a appris aux garçons, lavez-vous tous les matins. Une douche tous les matins. Et je le dis aux auditeurs et aux auditrices, ce n'est pas, ou surtout aux auditeurs, la douche tous les matins, c'est un très mauvais conseil. Vous pouvez le faire, mais la plupart des femmes, figurez-vous, attendent la douche tous les soirs. Car c'est un lit qu'elles ont préparé, dans lequel elles vont se mettre avec précaution et qu'elles peuvent vous attendre. Mais elles n'ont pas envie que vous y arriviez avec les transpirations testostéronées de la journée. C'est chose de très simple qui n'est jamais dit.
0: Et vous avez raison, prenez une douche avant de risquer un rapport sexuel, évidemment.
1: Même pas, c'est tous les soirs, parce que j'ai vu combien de femmes en consultation qui m'ont dit cela, alors que je ne l'ai même pas compris dans ma propre vie. C'est comme ça que je l'ai appris.
0: Donc vous prenez votre douche le soir maintenant.
1: Mais il y a longtemps maintenant, mais c'est des femmes qui me l'ont appris. Les hommes ne le pensent pas.
0: Bon, et ben voilà déjà un premier secret. Prenez votre douche le soir et votre coupe durera plus longtemps. On va écouter Aurélie dans un instant, qui a été en couple et puis qui, ben, visiblement, considère que c'est pas si simple. Mais il y a du changement, elle nous raconte ça dans un instant.
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1: Nous parlons du couple, comment faire durer son couple, parce que malgré tout, quoi qu'on en dise, quand on rencontre quelqu'un et qu'on tombe amoureux, on a envie que ça dure. Pourquoi ça ne dure pas? C'est ce qu'on essaye de décoder aujourd'hui. On vous a donné déjà quelques petits secrets, n'est-ce pas? Grâce à Philippe Bruneau qui est avec nous. Bonjour Aurélie.
2: Bonjour.
3: Bonjour Aurélie.
1: Merci d'être avec nous Aurélie.
2: Je réponds vraiment à la question.
1: Alors, qu'est-ce que... Donc, est-ce que vous êtes toujours en couple ou pas, en fait?
2: On peut dire... qu'on verra.
1: Vous savez pas, c'est-à-dire que vous traversez une crise, donc j'imagine.
2: On a été en couple 5 ans, mm-hmm. séparés 8 mois, revus, ouais. Il a frappé à ma fenêtre. Donc j'ai ouvert.
1: Oui, alors ça c'est aussi très fréquent, on entend ça, hein, des gens qui sont en couple depuis quelques années et qui se séparent et puis qui se retrouvent.
3: Oui.
1: Donc on voit bien que s'ils se séparent et qu'ils se retrouvent, c'est quand même qu'il y a encore quelque chose,
3: quelque chose,
1: qu'il y a encore de l'attirance.
3: Ils ont envie certainement de revenir ensemble.
1: Donc vous êtes séparés pendant 8 mois, vous vous êtes retrouvés, vous revivez ensemble?
2: Non, parce que c'était... on s'est déjà vu avec vous, Brigitte, relation très toxique.
1: Alors
2: très, très toxique. Mais il s'est avéré que c'est vrai qu'en s'éloignant, est-ce que je fabule ou pas, mais c'est vrai qu'il a changé.
1: C'est possible, il a entamé une thérapie, il fait quelque chose qui
2: c'est toute drogue. Et c'est vrai qu'il me parle comme il ne m'a jamais parlé.
1: D'accord, bon ben peut-être que ça peut... Pour l'instant, de toute façon, c'est pas idiot de ne pas revivre ensemble, de vous revoir et puis de voir un peu comment ça évolue. Parce que...
2: Le problème du coup dans l'amour impossible, c'est ma famille. Ma famille ne veut pas le revoir. Sauf que moi, je leur ai dit, je partirai.
1: Mais vous habitez chez vos parents, vous habitez dans votre famille?
2: Chez ma maman, enfin, mon papa est décédé, le pauvre.
1: Ouais.
2: Mais oui, parce que en fait, je suis auto-entrepreneur et du coup, j'ai un cabinet à mon nom. Mais du coup, je peux pas payer deux fois un loyer d'appartement.
1: Bien sûr, bien sûr. Et vous pouvez peut-être le voir ailleurs que chez votre maman.
2: Oui, faut que je le cache, et elle le sait. Enfin, si je le vois, d'où la moins possible. Je vois, il faut que je mente, mais quand je mente, c'est écrit sur mon front.
1: Non, mais je vous conseille pas de mentir, c'est jamais une bonne chose de mentir à ses parents.
2: Si je dis que je pars ailleurs.
1: Non, mais vous pouvez expliquer à votre mère que vous avez l'impression qu'il a changé, mais que vous restez prudente, qu'elle a raison, qu'il faut que vous fassiez attention et vous allez le voir ailleurs.
2: On a eu cette conversation hier soir. Mal.
1: Quelles sont les raisons pour lesquelles vous vous êtes séparés? C'est lui, c'est vous qui avez pris la décision?
2: Enfin, ça aurait dû être moi. On m'a toujours dit, mais pourquoi tu n'es pas partie au bout d'un camp? Ok, d'accord, je suis d'accord. Il m'a tapé, mais il m'a tapé peut-être 4 fois en 5 ans.
3: Oui, un peu de violence.
2: On dit qu'on tape, bon, bref, voilà, mais...
3: Vous avez dit tout à l'heure... Vous avez dit tout à l'heure, Aurélie, vous avez dit, il me parle comme il ne m'a jamais parlé. Ça veut dire quoi?
2: Oui.
3: Il est quelqu'un d'autre?
2: Oui, il perd à l'écoute. Parce que je n'ai jamais connu avec
3: lui. Oui. C'est depuis quoi? Qu'est-ce qui s'est passé pour qu'il soit assez différent et plus à l'écoute?
2: Alors, moi, du coup, on ne peut pas parler durant 8 mois. Moi, du coup, j'ai fait un énorme, plus que lui, je travaille sur moi. Je pense, et du coup, il est parti à 500 km alors qu'il habite ici. Je pense qu'il avait dû être un petit peu isolé. Et après, c'est vrai qu'il faisait le sport 3 fois par semaine, qu'il ne faisait pas. Donc, qui en découle, le rugby, etc. Mais je pense, enfin, je pense que je suis bête, hein, mais j'ai pensé à ça.
1: Alors, la question vraiment importante, Aurélie, et réfléchissez bien. Est-ce qu'il s'est, il vous a demandé pardon pour ce qui s'était passé de violent entre vous?
2: J'ai posé la question hier. Mais non, il m'a dit qu'il reconnaissait.
1: Oui, mais voyez, s'il était revenu en vous demandant pardon, ça serait mieux. Parce que là, c'est
2: et
1: vous.
2: Vous pensez parce qu'il a vu qu'il a changé vraiment.
1: Non, mais Aurélie, moi, je vous dis pas de pas le revoir. Je vous dis soyez prudente.
2: Non, c'est pas ça. Je
1: et c'est
2: pas,
1: passé du
2: à
1: temps.
2: À quel point dire est-ce que parce que du coup là, je me suis mis contre ma mère. Se mettre contre ma mère, ça veut dire que je me mets contre ma famille. Pour le.
1: Vous avez quel voir. Âge? Vous avez quel oui. âge, Aurélie?
2: 28 ans.
1: Oui, 28 ans, on peut commencer à se mettre un peu contre sa famille. C'est pas quelque chose de très grave. Si votre famille ne respecte pas vos choix, c'est pas une bonne famille. Je suis désolée. Vous avez 28 ans, vous
2: non,
1: êtes majeur et adulte.
2: J'ai fait énormément de mal à cause de ça, et c'est pour ça ils m'ont vu me détruire. Ils m'ont dit, on t'a vu te détruire d'année en année. Je suis quelqu'un de très drôle. On me traduisait comme étant un clown. Eh ben, le clown, il n'existait plus. Et je me suis détruite, c'est vrai.
1: Vous avez travaillé, vous, sur vous? Vous avez compris pourquoi,
2: ah oui,
1: pourquoi vous aviez...
2: Largement.
1: D'accord, et vous avez compris pourquoi vous avez accepté quelqu'un de...
2: Quand je le savais, on me l'a expliqué, qu'on me l'explique, c'était encore mieux. Mais oui, c'est pour ça que du coup, j'y vais avec des pincettes, mais...
1: Oui,
2: mais, moi,
1: mais vous avez... Si vous aussi, vous avez changé, la relation a changé. Si vous avez changé depuis 8 mois, déjà votre attitude sera différente et elle aura changé. Donc pour l'instant, c'est difficile.
2: Exactement, vous avez raison. C'est exactement ce qu'il m'a dit.
1: Vous n'allez pas.
2: Mais c'est pas pareil qu'avant.
1: Il faut que vous soyez très.
2: Pardon.
1: Bon. On va vous laisser tranquille parce que je pense que c'est compliqué
3: c'est
1: pour vous.
3: C'est trop émotionnel là.
1: Et ce qu'il faut, c'est que vous posiez clairement vos limites et que vous ne laissiez pas cet homme dépasser la moindre limite. C'est ça votre protection. Et concernant votre mère, je pense qu'il faut avoir une discussion d'adulte à adulte. Mmh. Encore une fois, quand on est deux adultes, on doit parler d'adulte à adulte. Et
3: qu'elle puisse respecter ce que vous vivez et ce que vous désirez. Faites attention, Brigitte le disait bien, il faut être très clair, quand on revient dans une relation qui s'est interrompue, j'ai cru entendre par... il y avait de la violence, et vous le dites bien, votre famille a essayé de vous préserver. Donc, allez-y doucement, et il faut être certain que des choses soient très différentes pour éventuellement reprendre une relation avec quelqu'un, voilà.
1: Parce que les mêmes causes produisent les mêmes effets.
3: Exact.
1: C'est bien connu. Merci Aurélie. On va se quitter un court instant. On va se retrouver pour le Love Conseil. Quelle est la personne la plus importante pour vous? Et vous pouvez vous aussi témoigner. On aura Sandra, justement, qui croit encore au bonheur du couple.
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1: Eh bien, Philippe Bruneau, les auditeurs commencent à le savoir. Hein, quand je pose la question, quelle est la personne la plus importante pour vous, ils se font plus trop piéger maintenant. Ils me répondent moi. Mais et c'est voilà. Bien. Mais pendant très longtemps, on me répondait mes enfants, ma femme, voilà. Mon mari, mes parents. Enfin bref, etc. Alors, pourquoi se concentrer sur soi est si important? D'abord, je voudrais rappeler qu'on confond égoïsme et égocentrisme, ce qui n'est pas du tout la même chose. Égoïste, c'est en effet considérer qu'on est la personne la plus importante. Donc, on se respecte et on s'aime suffisamment. Et à partir du moment où on se respecte et qu'on s'aime suffisamment, on saura s'intéresser aux autres et les aimer pour ce qu'ils sont et non pas pour ce qu'on attend qu'ils nous donnent. Et c'est ça tout l'intérêt d'être la personne la plus importante. Lorsqu'on ne s'aime pas, c'est vrai qu'on va toujours attendre des autres. On va attendre plus d'amour. Et du coup, comme on attend plus d'amour, on va être capable d'accepter des choses qui sont inacceptables, etc., etc. Et c'est particulièrement vrai en amour. Et la plupart du temps, forcément, on va être déçu puisqu'on attend des choses impossibles, puisque on attend que l'autre nous aide à nous aimer, alors que c'est à nous d'apprendre à nous aimer. Et puis quand on se respecte, eh bien personne ne peut abuser de nous, et c'est tout l'intérêt d'être la personne la plus importante. Ensuite, l'égocentrisme, c'est se croire le centre du monde et considérer que tout le monde doit s'intéresser à nous. Et ça, évidemment, c'est inacceptable et insupportable. Et même si, évidemment, l'égocentrisme traduit toujours des manques profonds. Mais il faut être égoïste, il faut s'aimer. Ça, j'ai pas dit s'adorer, hein, j'ai dit juste s'aimer.
2: Mais oui, et je crois que c'est formidablement important votre conseil, Brigitte, parce que je crois pas qu'on puisse vraiment faire des choses ouvertes, altruistes, donc vers l'autre, si on les fait pas aussi vers soi. Ça n'a pas à voir non plus avec un autre mot que vous n'avez pas cité, qui est le narcissisme. Parce qu'il y en a beaucoup qui disent, ah ben tiens, tu t'occupes que de toi, c'est narcissique, tu te regardes dans une glace. Non, moi je crois que pour s'intéresser aux autres, il faut bien se connaître et poursuivre des attentions avec soi. C'est en intimité, c'est par exemple l'auto-érotisme, ça n'a rien à voir avec de l'égocentrisme.
1: Mais bien sûr que non. Sandra, bonjour, merci d'être avec nous Sandra.
3: Bonjour, merci de m'accueillir.
2: Bonjour Sandra.
1: Je vous en prie.
3: Alors
1: allez-y, je vous en prie.
3: Moi personnellement, je crois encore au couple. Par expérience, je suis divorcée, remariée. Mmh. Et fort de constater que les envies ne sont pas les mêmes, on n'attend pas les mêmes choses avec les années, oui. Quand on partage la vie avec quelqu'un. Et je pense que pour qu'un couple réussisse, je pense que la communication, c'est la clé. Et surtout, travailler sur soi, parce que les attentes ne sont pas les mêmes.
1: Oui, mais c'est aussi parce que votre premier couple vous a fait évoluer. Vous avez finalement, il a un peu essuyé les plâtres. Parfois, je m'amuse toujours et je dis toujours nos premiers amours. Finalement, c'est eux qui essuient les plâtres parce que on est avec beaucoup d'attentes. On n'est pas encore suffisamment bien, tout à fait bien avec soi-même et on apprend. Et généralement, quand on dit mariage plus vieux, mariage heureux, ça veut dire pas. Il faut qu'il pleuve, ça veut dire que quand on est plus vieux, le mariage a plus de chances d'être heureux.
2: Oui, parce qu'on a de l'expérience.
3: Puis je pense qu'il faut savoir se remettre en question. Nous, on s'est séparés, parce que moi, j'avais besoin de faire du point. Il a accepté que je parte pour me poser des questions. Voilà, et je pense qu'un couple, il faut que ça discute, que ça communique, parce que tout planter, c'est un peu la facilité, des fois, mais je pense que quand il y a l'amour, quand on s'aime et qu'on a choisi l'autre, après, il faut travailler sur soi, se poser les bonnes questions. Mais c'est vrai que vieillir, pour moi, ça a du sens dans le sens où on est peut-être un peu plus sage, moins fougueux, je ne sais pas. Moi, je le vois comme ça.
1: Oui, en tout cas, vous avez visiblement évolué et vous avez aussi compris que c'est à deux que ça se construit un couple.
3: Oui, tout à fait. Ça, par contre, parce que les attentes, chacun a les siennes quand on construit un couple, mais on évolue. Et la vie, le boulot, le stress, les enfants, fait que on change. Mais si on n'en parle pas, au bout d'un moment, ça pèse. Et c'est ça que le couple peut s'user, je pense, par rapport à tout ça.
2: Oui, pardon.
1: Oui, allez-y.
2: Et en entendant vos deux réflexions, Sandra et Brigitte, là-dessus, ça m'a évoqué une chose. Parce que vous voyez, on est en train de dire, tiens, il y a de plus en plus de séparations. C'est vrai. Il y a beaucoup de séparations. Un couple sur 45% dans toute la France et plus de 50% à Paris un mariage ou une union va amener à une séparation. Mais moi, je crois qu'il faudrait voir une vision positive. C'est-à-dire que toutes les séparations sont difficiles, sont très souvent douloureuses. Mais ce que vous venez de dire, c'est qu'en fait, on apprend d'une première expérience, on apprend, on se développe, ou alors si on se développe pas, ben effectivement, on va recommencer, on va être dans la répétition de couples qui vont pas marcher. Par contre, c'est pour dire à beaucoup de gens qui peuvent nous écouter, vous avez peut-être fait une séparation, eh bien, vous allez avoir un deuxième couple qui va très bien marcher parce que vous aurez réfléchi et au besoin, faites-le avec quelqu'un, pourquoi pas. Il y a beaucoup de psychothérapeutes qui connaissent bien ça et qui peuvent amener à ce que on prenne les leçons de cette séparation, comprendre pourquoi
3: oui,
2: voilà ce que vous êtes en train de dire et que en définitive une séparation puisse donner une bonne réparation et peut-être un couple qui va au contraire très bien marcher.
3: Oui, parce qu'on s'est rendu compte que les attentes n'étaient plus les mêmes et qu'on en discutait pas ou on se reprochait des choses. C'est vrai que le fait d'avoir vu une thérapeute, ben l'amour, le sentiment, il était là, mais c'est vrai qu'après dans le quotidien on s'y prenait peut-être mal. Et on s'est fait accompagner et on est revenus ensemble.
2: Et vous êtes tous les deux séparés?
3: On s'est séparés, on s'est remis ensemble. Et on est divorcés les deux.
2: D'accord, alors attendez, j'ai pas compris.
1: Vous êtes remariés avec votre premier amour alors?
3: Ah non, du tout. Non. Du tout. Chacun, on s'est rencontrés, on avait 35 ans. On avait divorcé les deux.
1: Donc vous aviez.
3: C'est
1: votre second mariage où vous êtes séparés et remis ensemble?
3: On s'est séparés parce que moi j'étais sur une grosse période de stress. Et du coup, je ne me les retrouvais plus nulle part. Et j'avais besoin de réfléchir à tout ça. Et voilà, et je lui ai demandé si je pouvais partir pour souffler. Et il m'a dit, ok, très bien.
2: Oui.
3: Et on en reparle après, on fait un travail sur nous. Et ce qui s'est passé,
2: vous avez fait expérience de ce que vous avez vécu.
3: Oui, parce bien que sûr. Je me suis tout planté alors qu'on s'aime. Essayons plutôt de voir qu'est-ce qu'on peut changer. Finalement.
1: Oui, donc ça je dis toujours attention à ce genre de séparation qui peuvent parfois être désastreuses, mais qui ont parfois l'avantage de se rendre compte que loin des yeux, le cœur souffre, et donc à ce moment-là, on a envie de se retrouver. Mais c'est quand même une démarche dangereuse, hein, je précise. Moi, je suis pas trop fan de se séparer.
2: D'accord.
1: Pour réfléchir. Pour vous, ça a marché, donc tant mieux, hein, Sandra. Mais vous avez visiblement un partenaire qui a l'air assez cool quand même.
3: Oui, attention.
1: On est d'accord. Hein.
3: qui a la capacité de se remettre en question
2: et
3: d'entendre l'autre. Oui, tout à fait. J'en suis consciente aussi parce que c'est pas faisable avec tout le monde non plus. Ça, c'est clair.
2: Bien sûr.
1: Oui, d'abord, il a compris que vous aviez besoin de d'espace, il vous a laissé partir, il a attendu et il vous a retrouvé sans... Parce que la difficulté, vous êtes restés séparés combien de temps?
3: Non, pas longtemps, un mois.
1: Ah oui, non, ça va, non, ça va.
2: C'est pas une séparation, vous êtes éloigné.
1: Un mois, c'est rien.
3: Oui, mais après, c'est vrai qu'on a enclenché un travail après derrière avec une thérapeute de façon à pouvoir poser les choses.
2: D'accord.
1: Oui, vous êtes, grâce à la thérapeute, vous vous êtes dit des choses que vous n'arriviez pas à vous dire, hein, c'est ça.
3: Je pense, oui, franchement.
1: C'est souvent ça, Philippe, au fait.
2: Mais c'est à ça que sert ce qu'on appelle les thérapies de couple. La thérapie de couple, il faut pas penser qu'on est malade, mais c'est que la situation, moi je le dis dans l'autre sens, ne vous culpabilisez pas, tous ceux qui écoutent, la situation de couple est pathogène, est difficile à vivre. Le couple, aujourd'hui, n'est pas facile à vivre, beaucoup moins facile qu'il y a des décennies. Là, je peux pas vous l'expliquer exactement, mais c'est pour ça qu'un thérapeute de couple va vous permettre de comprendre les faiblesses et les forces de chacun et permettre que vous entendiez ce que désire chacun. Exactement, Sandra, ce que vous avez dit au début.
3: Oui, tout à fait. Moi, je sais que dans le couple, ça nous a servi à comprendre nos attentes et puis aussi pourquoi on s'était choisi. Oui, ça, on l'avait oublié aussi. Oui, tout à fait.
1: Eh bien, merci Sandra, parce que ça montre que vous y croyez au couple, comme vous l'avez dit au début de votre témoignage, et vous faites ce qu'il faut pour que ça dure. Parce que là, encore une fois, on voit bien, vous n'avez pas compté sur l'amour, puisqu'il m'aime, ça va marcher. Vous avez accepté de vous poser les bonnes questions.
2: Oui, bien sûr.
1: Merci beaucoup Sandra, on fait une petite
2: Sandra.
1: Pause, on va te retrouver Laurine. Et elle va nous parler de sa vie de couple aussi. Écoutez, je crois qu'elle est assez positive aussi, finalement.
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1: Alors, si vous croyez encore au couple ou si vous êtes en problème dans votre couple actuellement, c'est le moment de réagir. On est avec Philippe Bruneau, psychiatre, anthropologue et sexothérapeute, et on essaye de comprendre pourquoi tant de couples n'arrivent pas à tenir la distance. Et notre numéro, bien sûr, c'est le 0826 300 300. C'est toujours pareil, hein, on voit bien que on a envie de toute façon encore
2: faire durer, hein, le couple,
1: mais... parce que l'amour, ça reste une valeur sûre. En fait, c'est le couple qui pâtit de la vision actuelle du couple, mais l'amour, lui, il est toujours...
2: Et oui, parce que la grande difficulté, je pense, c'est le mythe de l'amour, dans lequel il n'y a pas de doute que toutes les personnes qui sont à mon écoute, mais également vous, moi, Brigitte, quand on a commencé une histoire amoureuse qui est très forte à ce moment-là, il n'y a aucun doute que c'est pour la vie. Et quand on regarde avec du recul... On a pu en vivre deux ou trois histoires très très intenses, très importantes. On se dit, mais comment progressivement ça n'a pas poursuivi sur le même plan? Comment à chaque fois on s'engage pour la vie?
1: Mais est-ce que on entend beaucoup maintenant des personnes qui disent on n'a qu'à sortir ensemble, se voir, mais pas vivre ensemble vraiment définitivement, parce que c'est finalement l'habitude, la routine qui tue l'amour? Vous êtes d'accord avec ça? Est-ce que on voit, hein, beaucoup de couples qui tentent l'expérience de ne pas vivre ensemble? Vous pensez que c'est une solution qui...
2: C'est écrit partout. Alors très souvent, on va reprendre ça. C'est écrit partout. Ça fait très longtemps qu'on a vu pas mal de couples qui fonctionnaient bien avec des formes particulières. Soit, tiens, il y a aucun doute dans leur tête qu'ils vivent ensemble. Mais ils ne sont réellement ensemble que le week-end, par exemple. Ils sont ensemble de temps en temps. L'un voyage beaucoup et l'autre moins. C'est-à-dire qu'il y a beaucoup de formes du couple. Et peut-être est-ce une solution, c'est-à-dire de trouver la forme du couple qui vous correspond.
1: Mais ça, c'est difficile avec des enfants en bas âge.
2: Avec des enfants en bas âge, les questions ne se posent pas.
1: Et c'est là où il faut évidemment essayer à ce moment-là au moins de tenir le temps que les enfants grandissent. Mais on voit bien d'ailleurs, la première grande crise du couple, c'est l'arrivée du premier enfant. Hein.
2: Alors c'est vrai, mais cette idée que le couple, je veux dire, qui n'est pas permanent qui ne vit pas en permanence ensemble, c'est très compliqué au niveau de quelque chose qui se développe tout de suite et qui pose problème dans toutes les thérapies de couple, c'est quand même la jalousie. Il y a très vite l'idée de jalousie. On la voit pareil dans la tendance du polyamour.
1: Oui,
2: les polyamoureux disent « nous n'avons pas de jalousie ». C'est un des principes, puisque j'ai et mon ou ma partenaire a les mêmes conceptions, c'est-à-dire que nous avons plusieurs partenaire avec qui nous vivons, pas de façon préférentielle, mais très vite dans toutes ces histoires.
1: De toute façon,
2: il y a la jalousie qui va détruire, qui va déstabiliser ce système et les systèmes de polyamoureux long cours. Je n'ai pas vu que ça fonctionne
1: Je suis d'accord avec vous. On voit bien que ça ne marche pas. Bonjour Laurine, merci de.
2: Bonjour Laurine, oui.
1: Oui, ça va beaucoup mieux. Donc vous pensez que c'est possible d'être heureux en couple, mais il faut comprendre qu'on a sa part de responsabilité et il faut accepter que l'autre est différent. C'est un peu ça.
3: Tout à fait. C'est ça, et c'est toute la difficulté du couple où on croit maintenant que on peut avoir l'être parfait, que l'autre nous doit tout parce que on est la personne la plus merveilleuse sur terre et qu'il faut faire très très attention à soi. Alors évidemment, il faut faire attention à soi, mais il faut faire autant attention à l'autre. Je crois que quand on veille au bonheur de l'autre, l'un et l'autre, alors c'est là que le couple va bien et donc chacun va bien. Et je crois que pour être heureux en couple, je pense qu'il faut savoir faire des micro-concessions, des petites choses sur ce qui est acceptable. Ne pas accepter l'inacceptable, évidemment. Il y a des tas de choses sur lesquelles on ne peut pas passer. Pas de violence, pas d'irrespect, etc. Et le tout avec beaucoup d'amour, évidemment. Et pour ma part, je l'ai vécu. J'ai eu une période très très difficile avec mon mari.
1: Oui.
3: On a failli se séparer malgré les enfants, malgré tout ça. Et je lui ai dit un jour, écoute, bah justement, thérapie de couple, ça pourrait être une bonne idée. Il me dit, bah, je vois pas pourquoi. Si, écoute, moi j'ai vraiment envie qu'on essaie de s'en sortir. Lui, il voyait pas trop où étaient les problèmes. J'en voyais plus que lui, visiblement. Et en fin de compte, ça nous a permis de rétablir la communication, qui est quand même la clé du problème, je pense. Comme disait la personne juste avant, de se rappeler ce qui nous plaît l'un chez l'autre, pourquoi et qu'est-ce qui fait qu'on a voulu vivre ensemble, pourquoi on s'aime. Ça a remis les choses au clair et donc ça nous a un petit peu fait retomber amoureux en fin de compte, se rappeler pourquoi, et puis ça nous a donné le goût de faire un effort pour retrouver ça. Et je crois qu'on a perdu le goût de l'effort dans notre quotidien où on a tout de suite maintenant, vous savez, on est limité tout le temps.
1: Vous êtes surtout, Laurine, autre chose qu'une enfant gâtée, quoi. C'est-à-dire que vous avez été élevée avec quand même une éducation qui est basée sur on n'a pas tout de suite, quoi. Et donc il faut faire des efforts, il faut attendre, il faut savoir composer. Et vous avez mis tout ça dans votre couple, et bravo, parce que vous avez su aussi vous rendre compte qu'il était temps d'aller consulter, parce que souvent c'est les femmes qui sont à l'origine d'une consultation chez un thérapeute. Mais il faut pas y aller trop tard, il faut y aller quand il y a encore des choses à sauver.
3: C'est ça. Et c'est au moment où moi je savais plus du tout où j'en étais. Je comprenais plus du tout ce que moi je ressentais. Un jour je dis, écoute, faut qu'on fasse quelque chose, au moins pour les enfants. Et il a fini par l'accepter. Au début ça lui plaisait pas du tout. Et on n'y a pas été souvent. Hein. On y a été quoi, 3-4 fois. Et ça a suffi en fait à juste redonner l'impulsion et à se rappeler en fait qui on est l'un et l'autre et qui on est l'un pour l'autre. Et je crois que c'est le plus important.
1: Ça, ouais. Voilà, elle a dit la formule, hein. L'un et l'autre et l'un pour l'autre.
2: Oui,
1: c'est joli.
2: Et certainement que vous avez eu quelqu'un qui l'a permis, parce que c'est pas simplement le fait de parler. Il y a des choses qui ont dû être dites. Il y a, tiens, de faire des rapprochements. Tiens, c'est marrant, vous dites ça, mais vous avez entendu que lui ou elle dit ça. C'est-à-dire, des choses vont se passer dans ce moment très particulier de la thérapie de couple, dans lequel vous prenez conscience de choses qui ne sont pas évidentes, qui sont inconscientes, du moins, qui sont spontanées, mais qu'on ne remarque pas dans le couple. Et tout le thérapeute est là pour peut-être les souligner. Attendez, vous avez vu, vous avez dit ça. Et c'est pas plus compliqué, les thérapies de couple. Enfin, c'est ce que je dis aux élèves que j'aide à apprendre les thérapies de couple. C'est vous qui amenez tout le matériau, hein, parce que le thérapeute de couple, il vous fait pas une révélation, mais il va vous permettre de prendre conscience de ce que vous êtes en train de vivre l'un et l'autre. Non, c'est très bien de l'avoir dit comme ça. Et vous m'avez évoqué une autre chose que je trouve importante. Vous avez dit on avait oublié de faire des efforts. Mais oui, parce que le problème de la phase amoureuse, on tombe amoureux, c'est formidable. Et puis, c'est bien connu, on a beaucoup travaillé là-dessus. Pendant la première, quelquefois la deuxième année, tout est facile, on parle la même langue. Alors qu'on est homme et femme d'essence, de fonctionnement différent. C'est-à-dire qu'on a l'impression de se comprendre, il n'y a aucun doute. Mais dans les années qui suivent, la troisième, la quatrième, ainsi de suite, on va plus parler exactement la même langue. Et on va, à ce moment-là, avoir un certain nombre de choses qui sont insupportables. Le problème qui se passe, c'est que cette phase du couple amoureux nous fait croire que ça sera tout le temps comme ça, sans effort. Eh bien, c'est ce que vous avez dit dès le début. On avait perdu le goût de l'effort. Eh bien, dans la phase amoureuse, il n'y a pas besoin de faire d'effort. Tout marche d'une façon simple. Regardez, et même l'intimité amoureuse, intime, sexuelle, tout peut fonctionner.
1: Je vais un peu caricaturer, mais j'aime bien de temps en temps parce que ça parle à tout le monde. En fait, dans la lune de miel, qu'est-ce qui se passe? Il se passe que la femme, elle est dans le désir tout le temps, donc elle dit oui sexuellement tout le temps. Oui. Et l'homme, il veut tellement s'accaparer cette femme qu'il est dans la phase de séduction tout le temps. Et tout va bien.
2: C'est vrai,
1: et c'est ça la caricature.
2: C'est ce que cherche la femme, c'est ce que cherche l'homme.
1: Et donc ça va bien. Et puis à un moment donné, la femme, d'abord, elle a des enfants, hein, comme si j'ai bien compris, Laurine. Donc la sexualité, ça passe parfois au second plan. Et puis l'homme, ça y est, il est installé et il met ses pantoufles. Voilà.
2: Mais oui.
1: C'est un peu une caricature, hein, je le reconnais.
2: Non, Brigitte, c'est vrai.
1: Laurine, vous êtes en couple depuis combien de temps maintenant ?
3: Ça fait 14 ans.
1: Bravo. C'est bien, vous avez dépassé le cap.
2: Et vous avez combien, vous avez combien d'enfants?
3: Deux.
1: Deux, formidable.
2: Et qui sont assez grands?
3: Elles ont 11 ans et 7 ans.
1: Oui, ah, oui.
2: C'est formidable.
1: Oui, non, mais là, je pense que vous êtes tranquille un petit moment, là. Et puis, vous avez compris, c'est au moindre accro, vous saurez tout de suite réparer.
3: Tout à fait. Ben, on a eu des gros accros qu'on a un petit peu laissé sous le tapis en disant bon allez c'est bon ça passera. Et à un moment donné en fait ça vous pète à la figure. Donc il faut à un moment donné faut affronter la chose de face et puis voilà simplement parler, exprimer les choses et dire ce qui n'est plus du tout acceptable. Et vers là où on veut aller, c'est surtout ça. Une fois qu'on a identifié le problème, faut aussi dire moi je voudrais que ça évolue comme ça, parce que dire il y a ça comme problème et puis démerde-toi et puis sauve le couple, non, on est deux et on est à deux à dire j'ai remarqué tel problème, je voudrais que ça aille dans ce sens-là. Je crois que c'est la seule solution.
1: Eh ben beaucoup de sagesse dans
2: oui,
1: Laurine et bravo. Mais bravo. Merci de ce joli témoignage qui peut permettre à beaucoup de d'en prendre de la graine, comme on dit. J'aimerais savoir Philippe Brenoud dans cette
2: devinette
1: quels sont si l'on appelle les seins des femmes des glandes mammaires, comment appelle-t-on les testicules? Vous avez le temps des infos pour me trouver la réponse.
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0: Il est 23h.
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0: Eh bien, nous sommes avec Philippe Brenneau. Vous êtes psychiatre. Vous touchez pas votre micro, Philippe. Vous êtes pourtant habitué. Vous venez souvent quand même. Et vous avez pas encore compris qu'à la radio.
2: Non, mais là, j'avais envie de taper le micro.
0: Vous avez remarqué, c'est mieux de taper le micro que de taper sa femme. On est d'accord.
2: Exact.
0: Bon, donc vous êtes psychiatre, anthropologue, sexologue et surtout également auteur de nombreux ouvrages, notamment cette fameuse incroyable histoire du sexe.
2: Ah oui.
0: Cette BD qui est un succès planétaire.
2: Ah, je viens de recevoir hier la 20e traduction étrangère, c'est-à-dire très rare.
0: Formidable.
2: En suédois aujourd'hui. Oui, l'incroyable histoire du sexe, parce qu'il n'y a pas d'équivalent.
0: C'est formidable.
2: Choses.
0: C'est une bande dessinée que je conseille, moi, à tout pour tous les ados, pour les adultes, bien sûr. Mais c'est formidable.
2: J'ai une dessinatrice aussi remarquable, parce que savoir dessiner aussi bien des hommes préhistoriques que des hindous,
0: c'est vrai que c'est les dessins sont

0: des Chinois et des Japonais
1: simples,
0: anciens.
1: Sont simples et très clairs et très, très jolis, c'est vrai.
0: Merci Brigitte.
1: Bon, alors, vous avez eu le temps de réfléchir avec ma devinette, mais j'ai l'impression que vous avez
0: pas... solution.
1: Vous avez la solution.
0: La
1: bon,
0: solution.
1: Donc je repose la question.
0: Je sais qu'elle sera fausse, mais...
1: si on appelle la poitrine des femmes des glandes mammaires, comment appelle-t-on les testicules?
0: Ben moi j'appelle ça les glandes pépères.
1: C'est pas mal, des glandes mon père.
0: Ah, les glandes mon père.
1: Puisque des glandes ma mère et des glandes mon père.
0: Et en plus, voilà, il y a le jeu sur le gland, les glandes mon père.
1: C'est assez drôle.
0: Oui, c'est bien.
1: C'est assez drôle. Mais elle était assez facile à trouver. Mais ça, c'est bien quand même.
0: Il y a la joie de sentir, vous savez, on sent, c'est réjouissant de sentir des jeux de mots qui fonctionnent comme ça. Ça réveille un peu.
1: Elle est mignonne. Michel, bonjour, merci de prendre la parole. On a eu des femmes, c'est vrai, en première heure, et on a eu des femmes qui étaient assez positives sur leur couple. Ça vous a un peu désespéré, je crois, Michel. Hein.
0: Bonjour Michel, oui.
2: Oui. Oui, bonjour Brigitte et bonjour à votre invité. Tout à fait, oui. Moi, j'ai été un peu échaudé, on va dire. Enfin, je ne sais pas encore puisque je suis dans le doute complet, là. Et donc, j'ai rencontré une charmante dame il y a 5 ans. Tout était formidable. C'était vraiment le rêve. Hein. On était, on se comprenait, on était sur la même longueur d'onde, surtout. Et puis là, voilà qu'environ un an, là, j'ai l'impression qu'elle s'éloigne, qu'elle se referme. Et je ne comprends pas, je vois pas d'où cela peut venir. Parce que moi, je lui ai avoué mes sentiments, je suis, quand elle a besoin, je suis toujours là, présent. Et là, actuellement, j'ai l'impression qu'il se passe quelque chose. Et voilà, donc je crois que, donc en sachant que nous vivons pas ensemble, hein, nous sommes à 200 km l'un de l'autre, et la fréquence de nos rendez-vous, c'est un peu allongée, on va dire. Et donc voilà, donc là je suis en train de me poser beaucoup de questions.
1: Donc c'est elle qui veut vous voir moins souvent ?
2: Tout à fait, oui. Oui. Et je me suis aperçu que ces derniers jours-là, je n'avais pas de réponse à mes appels. Et donc elle m'a envoyé un texto en me disant désolé, j'étais très occupé, je n'avais pas vu mon téléphone et je ne peux pas t'appeler, je t'envoie un texto, excuse-moi, mais je t'appelle très bientôt. Et voilà, et j'ai l'impression que c'est compliqué, ça devient compliqué, quoi.
1: Oui, elle est en train de fuir, c'est évident.
2: Ouais.
1: Je pense qu'il y a eu cette phase de miel, de lune de miel, comme on dit, et où tout était beau, tout était bien. Et puis, alors après, vous savez, Michel, c'est difficile parce que là, c'est vous qui parlez. Nous, si on l'écoutait, on saurait si finalement c'est tout simplement une femme qui était dans le sentiment amoureux. Et puis, ben, ça s'est délité et aujourd'hui. Mais ce qui est pas bien, c'est qu'elle ne vous parle pas. C'est encore une fois, c'est le manque de communication qui est embêtant dans cette histoire.
2: Ah, ouais, tout à fait.
0: J'imagine que vous lui avez demandé, vous avez parlé de cet éloignement et en lui demandant il y a quelque chose qui va pas.
2: Oui.
0: Et elle répond quoi ?
2: Tout à fait.
0: Elle répond quoi ?
2: Tout à fait. En fait, elle est séparée. En fait, elle est séparée et il y a une demande de divorce. Et j'ai l'impression que, je ne sais pas, qu'elle est en train de se rabibocher avec son ex-mari, j'ai l'impression. C'est mon sentiment. Parce que le comportement qu'elle a, elle ne me répond pas. Donc, on prend toujours 5 minutes pour communiquer avec la personne.
1: Oui, il est possible
2: avec qui on partage.
1: Il est possible que son mari soit là et que du coup, elle ne peut pas vous répondre vis-à-vis de lui, etc. Mais ce n'est pas bien. Quelles que soient les raisons, c'est pas bien la manière dont elle vous traite, parce que vous avez quand même vécu une vraie histoire, vous avez fait tout ce que vous pouvez pour elle, et là, elle vous met sur le côté, c'est pas possible. Donc moi, je pense qu'il faut que vous soyez un peu plus. Ce que je vous conseillerais presque dans l'histoire là, c'est de lui envoyer juste un message en disant, écoute, j'ai cru comprendre que tu n'étais peut-être plus seule et que tu ne peux pas me parler. Eh bien, je te laisse me rappeler. Moi, je ne t'appelle plus. Vous voyez, essayez de voir un peu pour qu'elle ait un peu l'impression quand même qu'elle peut vous perdre et vous allez voir comment elle réagit.
2: Oui, tout à fait.
1: Vous voyez, parce que là, sinon vous restez dans l'attente, vous restez. Enfin, c'est une situation. C'est la pire des situations. Moi, je considère que
0: oui, monsieur, oui.
1: On ne doit pas, quand on s'est aimé, on n'a pas le droit traiter les gens comme ça.
0: Oui, et ouais. ces 5 ans dont vous parlez, 5 ans formidables, et vous avez même dit le rêve, ok. Sur ces 5 ans, cette période de formidable le rêve, c'est quoi, c'est 4 ans?
2: Oui, oui, environ 4 ans, ouais.
0: Avec intimité, vous étiez vraiment, ou c'est simplement une relation plus à distance?
2: Intimité, et dernièrement, ce qui m'a choqué un petit peu, c'est notre dernier rapport avant qu'on se sépare, et quel est ce changement d'attitude. Le rapport a été, pour moi, de mon côté, je trouvais ça un peu froid, pas comme d'habitude. Elle était sur moi, elle a dominé le, j'ai l'impression qu'elle avait dominé ce rapport là. Elle a pris en main le rapport, vous voyez, je sais pas si vous comprenez ce que je veux dire.
1: Oui, très, très bien, voilà. Bien sûr, oui.
2: Voilà, elle m'a chevauché là, et puis j'ai l'impression que je sais pas, c'était pas comme d'habitude. J'ai ressenti une différence, un petit truc, mais je sais pas comment le traduire.
0: Peut-être qu'elle n'était plus là. Parce que ça fait penser, ouais. Il y a quelque chose de compliqué. Enfin, c'est ma représentation. Je ne l'ai. C'est autant.
2: Non, ça va.
0: C'est quelque chose qu'on peut dire par verbalement. Et
1: oui, allez-y, Philippe.
0: Quelqu'un qui. Vous n'êtes pas seul.
1: Non, mais allez-y, Philippe. C'est pas grave.
0: Et je veux dire.
1: On est en direct.
0: Très souvent, voilà. Très souvent, moi, je l'ai remarqué. C'est les femmes qui me l'ont appris. Le sentiment féminin peut disparaître même à l'insu de la personne. C'est-à-dire que c'est très possible dans une relation qui était peut-être pas totalement terminée, puisqu'il y avait une séparation et que des choses ont pu peut-être évoluer de l'autre côté, eh bien peut-être qu'à ce moment-là, c'est peut-être pour ça qu'elle répond peu et qu'elle n'est peut-être plus là.
1: En tout cas, on peut pas dire grand chose parce que on ne peut que dire que il faudrait avoir au moins une réponse qu'elle ne vous donne pas. Donc à partir de ce moment-là, vous êtes dans la situation la pire. C'est parce que vous semblez être encore amoureux de cette femme.
0: Ah totalement.
1: Même si, parce que vous avez la manière dont vous l'avez présentée, vous m'avez dit une charmante dame. On voit bien qu'il y a déjà un petit peu de colère, voire même peut-être un peu de distance qui s'est installée. Et tant mieux, parce que c'est ça qui vous protège, Michel. Mais je pense qu'il faut vraiment que vous soyez prêt à peut-être comprendre qu'elle n'a plus envie. Moi, ce que je crois quand même, c'est que dans votre histoire, vous étiez à distance. Il n'y a pas eu vraiment de rituel d'engagement. Et ça, c'est toujours le danger dans des couples.
2: Oui, loin des yeux, loin du cœur, comme vous l'aviez dit il n'y a pas très longtemps là.
1: Oui, mais c'est curieux d'ailleurs, parce que les femmes plus encore ont besoin qu'il y ait quelque chose quand même qui indique qu'il y a un engagement. Très proche, oui, alors que j'entends bien que vous étiez engagé au niveau de votre cœur, vous étiez engagé. C'est pas un reproche que je vous fais, mais c'est peut-être ce qui aussi permet à un moment donné que tout d'un coup, comme le dit très justement Philippe, tout retombe, le sentiment amoureux, c'est un petit peu. Ça s'en va, comme on ne sait pas pourquoi. Tout d'un coup, ça s'en va.
2: Oui.
1: Mais pour l'instant, qu'est-ce que vous voulez, si elle ne vous répond pas, qu'est-ce que vous pouvez faire?
0: D'ailleurs, c'est vous-même qui l'avez imaginé. Vous dites peut-être qu'il y a quelque chose qui se reprend dans sa relation précédente qui n'est pas terminée.
2: Oui, mais je vous ai dit ça parce qu'elle m'a parlé vite fait comme ça, que son mari allait subir une opération, son ex-mari, là. Et que ça l'a tracassé un petit peu, qu'elle était affectée par cette nouvelle. Donc,
1: c'est possible, oui, qu'elle se sente un peu du coup redevable et qu'elle est, du coup, elle se rapproche de son mari. Elle a peut-être un côté infirmière, c'est possible. Ce que vous dites, c'est tout à fait, ça tient la route. Vous semblez assez lucide, Michel. Donc faites confiance à ce que vous ressentez, à ce que vous imaginez. Et puis prenez soin de vous, parce que c'est sûr que ça va être difficile s'il faut tout d'un coup comme ça.
0: Et puis le conseil de Brigitte, je trouvais, était intéressant quand vous disiez, dans cette situation, il ne faut pas durer à être dans le doute. Au besoin, dites-lui, tu me rappelles, quand, et puis vous essayez de ne pas trop intervenir. et peut-être que ça peut raviver quelque chose qui n'est pas mort.
2: Oui.
0: Peut-être la seule solution.
1: Il faut en tout cas, il faut en tout cas pas la harceler, parce que ça, non, c'est la pire des choses qu'il faudrait. Mais vous en êtes conscient, de toute façon, je crois. Bon courage, Michel. Mais les femmes, vous voyez, c'est une femme qui le dit, parce que les hommes n'oseraient pas le dire. Les femmes sont quand même très compliquées sur le plan sentimental, hein. De toute façon, ça, c'est une évidence, et je sais de quoi je parle.
0: Eh oui, c'est leur domaine, le sentiment, c'est... plus que les hommes.
1: Et vous êtes, quand vous êtes en amour, vous êtes là, prêt, toujours à donner tout ce qu'on veut. Sauf que comme on sait pas très bien ce qu'on veut, c'est compliqué. Mais c'est l'histoire des hommes et des femmes. Bon courage, Michel. On continue dans un instant. Bonsoir, et Michel. C'est Muriel qui va prendre la parole. Elle pensait que l'idéal, c'était d'aller jusqu'au bout avec son couple. Elle a eu un couple qui a duré plus de 30 ans. Elle nous raconte dans un instant.
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1: Philippe Brenaud est avec nous, sexothérapeute. Je rappelle d'ailleurs hein, pourquoi c'est si compliqué l'amour. C'est un livre que vous avez sorti il y a déjà pas mal d'années, mais qui reste tout à fait d'actualité. Et c'est vrai que c'est compliqué l'amour. Bonjour Muriel.
2: Bonjour Brigitte, bonjour Philippe Brenaud.
3: Bonjour Muriel.
2: Alors,
1: je vous en prie.
2: Je suis en train de me séparer de mon conjoint après 30 ans de vie commune. Et du coup, aujourd'hui, c'est une forme de résilience. J'ai cru au couple, c'est pour ça aussi que on se projette et que voilà, on croit en l'autre. Et aujourd'hui, chacun a bougé. Les enfants sont partis, donc le couple et individuellement, on a projeté d'autres choses. Voilà, donc à aujourd'hui, avec le recul, je sais ce que je veux et ce que je ne veux plus. Du coup, j'en tire une force aussi et pas de colère. On l'a fait de manière je pense saine. Ce que je ne voulais pas, c'est la colère, de la haine, de la violence.
1: Mais en fait, ce qui s'est passé, c'est que vous vous êtes rendu compte que vous aviez maintenant des envies de chemins séparés. Hein, c'est ça, c'est-à-dire que vous n'aviez plus grand-chose à faire en commun.
2: C'est ça, parce que moi j'ai bougé aussi, je me suis formée, et du coup ça m'a ouvert les yeux. Hein, j'ai rencontré d'autres personnes. Je pense que je n'avais pas confiance en moi. Je me reposais beaucoup sur le couple, sur lui. Je n'existais pas, je m'affirmais pas. Et à partir du moment où j'ai enclenché cette formation, en fait, j'ai rencontré du monde. Je me suis rendu compte que j'étais capable de faire. Et j'ai senti que je bougeais déjà personnellement et que j'avais d'autres attentes et que lui ne bougeait pas. Du coup, on avait quelques difficultés et j'ai dit, faisons-nous aider parce que je sens qu'on a des besoins. Voilà. Et lui a refusé en disant que lui n'en avait pas besoin, mais par contre, moi, oui. Et je lui dis, le risque, c'est que je bouge et que ça.
1: Et que tu restes
2: sur place. Le risque, il est là.
1: Et qu'il reste sur place.
2: Oui. Voilà.
1: Oui, et c'est ce qui se passe.
2: C'est ça.
1: Et oui. Il regrette ou pas?
2: Pour l'instant, non. Pour l'instant, non, parce que la séparation, elle n'est pas physique encore, mais on commence à annoncer à tout le monde. Mais alors, ce que je disais au départ, j'étais très, très en colère. Oui, voilà, je disais, mais quand même, mais bats-toi, enfin, j'ai vu que c'était à fond perdu, que moi, j'ai essayé de sauver et que j'étais la sauveuse et que voilà. Et du coup, je me suis détachée de cette étiquette aussi que j'ai toujours eue dans le couple. Voilà.
1: Oui, ce que vous racontez, c'est aussi une crise difficile. Hein, on vieillit, on se retrouve tous les deux, les enfants partis, etc. Et il y a des couples, qui se séparent parce que la troisième vie, si je puis dire, n'est plus compatible l'un avec l'autre.
3: Oui, ça s'est appelé, vous savez, ça porte un nom, ça s'est appelé le syndrome du nid vide.
2: Et vide, oui.
3: Alors, c'est pas votre cas à vous, Muriel, parce que on voit bien que vous avez un certain épanouissement, c'est-à-dire qu'il y a ce syndrome du nid vide, c'est très souvent avec une femme qui est totalement une maman, qui vit très mal le départ des enfants.
2: Le départ. Oui, moi pas du tout. Hein.
3: Oui, j'entends bien. C'est pour ça que je dis souvent, c'était ça. Et puis il y a le deuxième symptôme de ce syndrome du nid vide, c'est qu'on se retrouve en face l'un de l'autre. Alors qu'il y avait les enfants qui faisaient un espace de transition, de tampon, qui on s'occupait d'eux. Ah maintenant, mince, il va falloir être en face de l'autre. Soit alors que la phase amoureuse qu'on a connue, c'était il y a 25, il y a 30 ans, elle est plus là et on ne sait plus comment faire. Donc là, vous dites d'abord, je voulais revenir sur un point, vous dites quelque chose de très intéressant, c'est que vous lui avez proposé de faire une thérapie de couple, mais il n'a pas désiré.
2: C'est ça.
3: Alors que tout à l'heure, on avait quelqu'un, Sandra, qui a dit de quelle façon, son compagnon, alors qu'il était un petit peu réticent, et puis il a accepté, et ça a permis, elle a même dit en 4 ou 5 séances, enfin quelque chose qui est assez court.
1: C'est Lorraine, oui.
3: C'était, pardon, je m'étais trompé.
1: Non, c'est pas grave.
3: C'était Laurine,
1: grave,
3: oui. Mais il s'avait permis. Eh bien oui, parce qu'on a besoin d'un tiers. Vous voyez, par exemple, Muriel, quand vous l'avez proposé à votre compagnon, ben vous aviez envie que quelque chose puisse...
2: J'y croyais.
3: Et vous y croyez. Et,
2: oui,
3: et certainement,
2: ça.
3: Comme dans l'histoire de Laurine, eh bien, en quelques séances, chacun a pu retrouver des points d'ancrage dans l'autre et se respecter, et ainsi de suite. Et ce qui est dommage, c'est qu'il y a encore beaucoup, moi je le vois, beaucoup de réticence. Combien de fois, pour des patients que je vois, je dis, tiens, vous pourriez faire venir votre partenaire, des gens qui viennent nous voir pour difficultés de couple, qu'on fasse des séances de couple, de suivi de couple, et il y a beaucoup de réticence, non pas à ce que le couple, parce que la personne dit, mais je voudrais que le couple fonctionne, sauf que c'est la thérapie, l'idée de thérapie.
2: Mais
3: fait
2: je
3: peur.
2: Pense, je pense se mettre à nu.
1: Oui, je pense quand
2: oui,
1: même que visiblement Muriel, vous avez fait une introspection personnelle, vous avez avancé, vous avez laissé tomber des vieux schémas, vous avez évolué, et je pense que votre compagnon, lui, n'a pas eu envie, n'a pas eu besoin, parce que c'est pas dans sa nature, et puis c'est tout. Et donc forcément, vous avez plus grand chose à échanger non plus, j'imagine, sur le plan psychique.
3: Oui,
1: vous êtes plus au même étage, si je peux dire.
2: C'est ça.
1: Non,
2: oui,
1: c'est ça.
2: Et puis le fait que, voilà, et puis déçu aussi le fait qu'il ait renvoyé que, en fait, indirectement, il me faisait porter un peu l'échec de ce qu'on était, de ce qu'on en devenait.
1: Ben oui, c'est mais
2: Muriel, c'est ta faute, quoi. C'est toi.
1: Il a raison, c'est vous qui avez changé.
3: Et oui, oui, oui.
1: Non mais je plaisante. Je plaisante mais
2: oui,
1: pas mais c'est de l'humour mais en même temps c'est vrai. Vous avez changé. Lui sa petite vie votre petite vie pépère vous lui correspondrez toujours très bien.
3: Et oui. Et il y a souvent moi je l'ai remarqué dans les échecs, il y a l'un des deux dans le couple qui dit tiens on pourrait peut-être aller voir quelqu'un. L'autre qui s'en défend, lui dit pourquoi c'est pas la peine tatati tatata que ce soit un homme ou une femme peu importe mais la plupart du temps c'est parce que c'est toi le ou la fautive. Tu te rends pas compte, c'est-à-dire que cette personne-là a du mal à s'impliquer dans la difficulté qui est toujours mutuelle. C'est pas, ça vient pas de l'un.
2: C'est ce toi. Que je lui dis. Hein? C'est ça. Je lui ai dit, mais dans un couple, on est deux.
3: Oui.
2: Donc, à un moment donné, si on avance, on avance à deux. Si on veut faire bouger les choses, on le fait à deux. Et du coup, il a rétorqué, moi, je fais très bien. Vas-y, toi, quoi.
1: Oui,
2: voilà,
1: mais
2: vas-y, surtout continue.
1: Mais en fait, si on est honnête, Muriel, moi, j'ai presque l'impression de comprendre parfaitement ce qui s'est passé dans votre couple. Vous vous êtes connue, vous avez porté le couple parce que vous êtes une femme avec un peu de dynamisme. Vous avez élevé les enfants, vous êtes occupée de voilà, et vous l'avez aidé.
2: Oui, j'étais à le faire.
1: Et lui a certainement contribué évidemment matériellement au foyer, etc. Hein, je suis pas du tout en train de dire que vous avez tout fait. Et puis à un moment donné, vous avez eu envie de vous découvrir vous-même aussi. Et puis à un moment donné, vous êtes devenu différent l'un par rapport à l'autre. Et c'est vrai que c'est compliqué. Ouais. S'il ne veut pas bouger, vous aurez un peu l'impression de ne vivre qu'à moitié si vous restez.
2: Oui. C'est ça.
1: Donc vous avez besoin de prendre votre envol. J'espère que vous le regretterez pas parce que c'est quand même difficile au bout de 30 ans de changer de vie. Hein. Attendez-vous quand même à avoir des moments où il peut y avoir de la nostalgie, des moments d'un petit peu d'incertitude. Oui. Hein. Vous étonnez pas de ça, mais à mon avis vous faites le bon choix parce que de toute façon sinon vous allez vivre avec votre moitié et donc à moitié.
2: Oui. Et c'est ça. Et puis, je pense qu'il faut que je sois honnête aussi parce que je pense que je me voile la face sur plein de choses. Et aujourd'hui, je veux comment dire être moi, quoi, ne pas faire semblant. Alors c'est sûr, ça sera certain. Il y aura des moments difficiles, mais je ne m'y prépare pas.
1: Oui. Il y aura un moment d'adaptation parce qu'au début, vous allez peut-être pas être aussi entouré que ça. Et on a beau dire, la vie à deux, il n'y a pas de solitude. Quand on est seul, on a des moments de solitude. Alors après, vous allez vous trouver des occupations, des amis, et vous allez remplir votre vie. Mais au début, il y aura un moment un peu difficile. Ça, je tiens à le signaler, parce que c'est quand même, au bout de 30 ans, il y a quand même vraiment un changement important. Mais c'est le problème du couple aussi. Ce que je trouve, c'est qu'en couple, on se voit tous les deux, et finalement, on voit pas grand monde d'autre. Et à un moment donné, on a aussi envie de voir d'autres personnes, et c'est
3: les inconvénients. C'est tout l'équilibre à trouver qui est pas facile, parce que il y a même, à l'extrême, ceux qui voient beaucoup de personnes extérieures, et qui arrivent justement pour ne plus se voir soi-même.
1: Ce qui n'est pas bon non plus.
3: Combien de fois j'ai vu des couples dans lesquels, tiens, il est très très social et moi je ne le suis pas, mais on n'a plus aucune proximité, intimité, tout se fait avec des amis, on est tous les jours avec des amis. C'est l'extrême qui ne va pas, non, enfin qui ne va pas, ça peut aller si les deux sont sur la même longueur d'onde, c'est ça. Donc il faut apprendre à communiquer si on l'a pas fait auparavant.
1: Merci beaucoup Muriel, en tout cas de votre témoignage, parce que c'est vrai que c'est aussi ça l'histoire d'un couple au long cours. On fait une petite pause, on se retrouve avec le Love Conseil, Sexo Conseil, pardon. Je vous propose une chambre plus adaptée à vos ébats. C'est important,
3: oui.
1: La chambre à coucher.
3: Oui.
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2: Alors Philippe Brenneau, on va parler de la chambre à coucher,
3: oui.
2: Parce que quoi qu'il en soit, la plupart des couples font l'amour dans la chambre. Ça reste
3: en très grande majorité, malgré ce qu'on dit. Et oui, oui.
2: Alors d'abord, il y a la vue, parce que on sait que depuis que l'homme s'est redressé, c'est sans doute son sens le plus développé sur le plan érotique. Oui. Donc c'est intéressant de modifier de temps en temps un peu votre décor et de voir comment, lorsque vous êtes sur le lit, ce que vous voyez. Et c'est pour ça que parfois, changer l'orientation du lit peut donner l'impression qu'on change de partenaire. Je pense que c'est important de comprendre ça. Alors j'exagère évidemment, mais ça provoque une variation de vos habitudes et sait que dans la sexualité faut un peu aussi sortir des habitudes. Alors évidemment, plus simple, c'est changer l'éclairage. Et ça, c'est très très important. On peut vraiment jouer. J'aime bien, par exemple, les bougies parce que ça donne des ombres, etc. Et c'est un éclairage très doux. Et puis, il faut pas hésiter parfois à oser des draps de couleur, par exemple, pourquoi pas des draps de satin rouge ou des choses comme ça. Ça peut être un moment assez chouette. Et puis, il y a la question des miroirs, évidemment, puisque je parlais de la vue. Alors, les miroirs au plafond, ça, c'est vraiment à déconseiller, ou alors il faut que ça puisse se cacher et s'ouvrir, parce que ça fait vraiment, c'est un peu too much, mais un miroir qu'on peut bouger, un miroir, vous savez, les fameux miroirs un peu amovibles, qui sont de l'ancien temps, mais on en trouve encore, ça peut être quelque chose qui peut être sympa.
3: Qui renvoie de multiples images de soi-même et de l'autre, ça peut être très beau.
2: Voilà. Et puis après, il y a l'idée du voile aussi qu'on peut mettre autour du lit, qui peut être sympathique. Et puis j'aime bien l'idée du paravent aussi, pourquoi pas. Et puis vous pouvez sur un paravent mettre une glace, par exemple. Et à ce moment-là, vous le mettez côté miroir ou côté paravent. Bref, vous voyez qu'avec plein de détails, on peut quand même améliorer ses ébats. Et puis, ce qu'il faut surtout, c'est éviter tout ce qui rappelle le boulot, les ex, la famille. Vous enlevez les photos des grands-parents, les photos des enfants, les photos qui pourraient rappeler le boulot. Et à côté de vous, il faut qu'il y ait toujours des coussins, des petites huiles de massage, du lubrifiant, quelques accessoires à portée de main, dans un petit coffre près du lit.
3: Un tiroir, là,
2: table
3: de nuit.
2: Un petit coffre avec une clé pour que les enfants puissent pas l'ouvrir.
3: Tout à fait. Vous avez dit quelque chose j'ai été très marqué, combien de fois, par, soit dans des couples, ou souvent des couples qui viennent de se former, vous allez dire, enlever tout ce qui peut rappeler des histoires antérieures. Et c'est un conseil aux hommes qui sont là. Parce que le nombre d'hommes qui se rendent pas compte que un conseil va donner l'impression, le rappel d'un élément ancien va peut-être rappeler la possible permanence d'une autre histoire en même temps. Beaucoup de femmes sont très sensibles et très blessé quelquefois par, alors je dis pas la photo d'une ex, mais...
2: Non, mais ça peut être le tableau qui a été fait par une ex et quelque part c'est l'ex qui est encore là.
3: À ce moment-là, il faut se débrouiller pour pas que la personne le sache. Ne parlez pas beaucoup.
2: On peut mettre le tableau ailleurs, enfin franchement, parce que même pour lui, s'il tombe sur son œil tombe sur le tableau de son ex, ça lui fait penser à son ex.
3: Exactement.
2: Et c'est pas bien.
3: Exactement. Enfin,
2: c'est tellement simple d'essayer d'éviter des petites choses.
3: Les histoires doivent être séparées parce que ça donne des blessures. Simplement, dernier mot, c'est faites attention avec l'orientation du lit et les miroirs, que ça soit feng shui. Parce que alors maintenant, il y a énormément de personnes. Faire attention, l'orientation des choses dans la pièce peuvent aussi blesser. Donc il faut faire attention à pas mal de choses, mais changer l'apparence de la chambre, je crois que ça va
2: ramener. Vous avez tout l'été pour changer complètement la décoration
3: formidable.
2: De votre chambre. Non mais en même temps, ça peut être fun de changer totalement l'orientation de la chambre. Pourquoi pas? Et on continue avec Patrick qui est avec nous. Bonjour Patrick.
4: Bonjour Brigitte et bonjour Philippe.
3: Et bonjour Patrick.
2: Eh oui, l'amour avec la même personne toute une vie, ça devient compliqué. On vit trop longtemps, c'est plus possible.
4: Exactement, on a besoin de changement. Mais c'est pas parce que ce n'est pas éternel que ça vaut pas le coup de le tenter. Et si toutes les choses devaient être éternelles pour être tentées et vécues, on n'en vivrait pas beaucoup. Donc, je pense surtout ce qui a, pour moi, beaucoup changé sur les 50 ou 60 dernières années, c'est que on est passé d'une société qui était basée sur la culture du couple en tant qu'institution qui était le noyau à préserver de tout, à finalement, et malgré tout, et malgré parfois les membres même du couple, c'est-à-dire que même s'ils n'étaient pas heureux, ils avaient une injonction très forte de préserver les apparences. Là où aujourd'hui, l'ambition est encore plus forte, on veut du bonheur, et du bonheur à deux, sans la contrainte, en tout cas, on n'est plus monté du doigt comme ça pouvait l'être dans les années 50, quand une femme divorcée et partait. Je suis pas certain qu'elle avait un regard bienveillant de la part de la société en général, et d'elle en particulier. Donc oui, les contraintes extérieures ont beaucoup changé, mais est-ce que l'amour est possible en couple? Ben, en tout cas, moi, je suis un croyant de ça et je tente de le faire au quotidien. Et c'est pas parce que j'ai aussi une autre croyance qui de dire que c'est pas forcément aussi long que j'aimerais ou que ça puisse avoir une issue de séparation, ben, que ça vaut pas le coup de jouer le jeu comme si, en effet, ça allait être le cas. Enfin, fois, c'est aimer l'un l'autre.
2: En tout cas, si on n'y croit pas, ça marchera pas. Mais la question qu'il faudrait se poser, je pense que pour l'instant, on n'a pas suffisamment de recul pour avoir des enquêtes fiables et valables. Mais est-ce que les gens sont plus heureux aujourd'hui en se séparant qu'ils ne l'étaient en restant ensemble? C'est pas si sûr. Hein,
4: Vaste question. Et je pense que de mon expérience personnelle et puis de celle que j'ai pu partager avec des amis, il y a une étape qu'on fait finalement pas ou très peu souvent, c'est de passer par éventuellement un professionnel qui peut accompagner la crise majeure. Et donc je pense à une thérapie de couple ou des choses de cette nature. Et cette case-là, elle est souvent pas faite. Et en particulier, j'ai constaté qu'elle est souvent peut-être initiée ou demandée par les femmes et souvent refusée par les hommes. Or, si on est vraiment dans une crise majeure du couple et qu'on a du mal à vivre le présent, aujourd'hui, si la situation s'est présentée pour moi parce que j'ai vécu un divorce et aujourd'hui je suis de nouveau en couple, s'il s'avérait que j'étais dans une impasse comme j'ai pu l'être précédemment, je passerais par la case de, au moins d'essayer de nous faire accompagner par quelqu'un, non pas comme une croyance en disant il va trouver la solution, mais parce que
2: mais
4: parfois
2: pour aider la communication dans le couple, comme l'a dit très justement Philippe. Mais il y a une chose que je voulais quand même dire parce que j'y pense en vous entendant, Patrick. Ce qui se passe aussi et qui est assez dangereux, et j'invite les hommes à aller en thérapie avec leurs femmes, parce que sinon elles y vont toutes seules, et si elles vont voir une thérapeute femme, elles risquent en effet d'être très conseillées de partir. Ça fait sourire Philippe, mais oui. Il sait très bien que ce que je dis est vrai.
3: Mais oui, parce que la chose est compliquée. Combien de fois, moi j'ai entendu des couples qui viennent me voir, hein, parce que je fais essentiellement des thérapies de couple, et qui vont dire on est allé voir telle ou telle personne, ça me convenait pas ou ça ne lui convenait pas à l'un ou à l'autre. Et très souvent, cette personne-là, cet homme ou cette femme, va dire oui, on est allé voir une femme qui prenait sans arrêt parti pour mon épouse. Vous comprenez que ça n'allait pas. Ou l'inverse, hein, ça pourrait être avec quelque chose qui serait un peu genré. Non, les vrais thérapeutes n'ont pas d'opinion par rapport à une personne, ils prennent pas. Alors c'est très vrai que quand quelqu'un est... C'est, malheureusement, ça arrive très souvent. Il y a une asymétrie avec quelqu'un qui est, entre guillemets, victime. Alors, je dois préciser, j'ai écrit bien avant les hashtags, en 2008, chez Odile Jacob, un petit livre qui se trouve toujours, s'il y en a que ça intéresse, qui s'appelle « Les violences ordinaires des hommes envers les femmes ». C'est un livre que j'ai écrit en 2 ou 3 mois. J'ai dit à Odile Jacob, « Odile, j'en ai marre, dans les thérapies de couple, les thérapies que je vois, il y a toujours quelqu'un qui est agressif, et c'était il y a longtemps, hein, ça fait presque 20 ans, vous vous rendez compte. Et je lui ai dit, je vous écris cela, on a mis un moment à trouver ce titre, Les violences ordinaires. C'est-à-dire, c'était pas les coups, c'était tiens, pousse-toi, là, je vois pas la télé, tiens. C'est-à-dire qu'on se rend compte que des quantités de choses sont des violences, et mais les thérapeutes de couple sont des gens qui, au contraire, alors, effectivement, on est obligé de permettre à cet homme de prendre conscience qu'il y a des choses qui sont violentes dont il se rend pas compte, si c'est le cas. Mais la plupart du temps, c'est tout simplement qu'il y a des choses qui sont mutuelles, et j'essaie de trouver des choses des deux côtés pour apaiser, parce que sinon on ressort de séance avec quelque chose qui sont des crises, où tu te rends compte, encore une fois, il t'a donné raison, ou... mais le thérapeute n'est pas un juge. Ça, c'est très important de le savoir. Et on a vu Laurine qui en parlait, ça aide beaucoup. On a vu Muriel qui dit « j'aurais aimé ». Oui, ça peut aider. Alors, on fait une sorte d'éloge de la thérapie de couple ici, aujourd'hui.
2: Oui, oui, mais si c'est un bon thérapeute, normalement, s'il y a encore de l'amour et quelque chose à sauver, ça va aller. Après, parfois, il n'y a plus rien à sauver et la séparation est préférable, oui. Peut-être. Mais attention, parce que moi, je vois bien des tas de gens qui se retrouvent seuls, qui ont du mal à retrouver quelqu'un et qui, parfois, auraient peut-être pas dû se séparer. C'est pas une solution forcément non plus. Je vous laisse le mot de la fin, Patrick.
4: Oui, pour dire qu'éventuellement parfois il n'y a rien à sauver, il y a quand même à sauver le fait que on a tout fait pour et que ça ne marche pas et qu'on peut faire un constat. Donc on peut le regretter, on peut en souffrir, mais je pense que ça peut aussi servir à cela et pas simplement une sorte d'espoir magique en disant on va avoir un gourou, là, il va nous faire parler chacun, puis à la fin ça va revenir comme c'était il y a 20 ans. Mais même si on n'est pas d'accord, et même si on fait constat éclairé, l'irrémédiabilité de la chose, au moins il y aura eu un travail fait à ce niveau-là, et il est nécessaire de temps en temps, dans justement un rapport humain qui est empreint de sentiments, d'émotions et de choses très intimes qui parcourent les êtres, d'avoir un peu de rationalité, ou en tous les cas une triangulation de la parole qui aide beaucoup. Je crois que parfois, ne serait-ce que de simplement savoir écouter l'autre, alors que, comme on se connaît bien, qu'on est dans le même couple, que ça fait 10 ans, 15 ans qu'on est ensemble, bien sûr que l'autre qui commence à faire une phrase, on peut presque la finir et lui donner même une intention encore plus forte que ce qu'il avait voulu donner au départ. Donc, se redécouvrir, et encore une fois, c'est une aventure humaine. Moi, je suis croyant, j'essaie d'être pratiquant, et ma meilleure définition de cela, c'est de dire que je peux pas être certain que ma compagne va m'aimer toute sa vie, mais par contre, moi, ce que je peux faire, c'est de rester le plus aimable possible. Et donc ça, je peux faire des efforts qui sont d'être aimable. Et je pense que si on va dans cette optique-là de rester aimable vis-à-vis de son conjoint, au moins on va dans une direction qui est de travailler sur soi-même et de sa vision qu'on peut avoir du couple et de ce qu'on a envie de vivre au quotidien.
2: Eh ben bravo.
3: Bravo, oui, vous avez fait.
2: Pas grand chose d'autre à ajouter. Merci, merci
3: très
2: de
3: bon
2: cet éclairage,
3: merci, Patrick.
2: Merci beaucoup. On va conclure dans un instant avec Marjorie. Elle voulait y croire, mais c'est peut-être mission impossible. On lui donne la parole dans un instant.
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1: Philippe Bruneau est avec nous, psychiatre, anthropologue, sexothérapeute. On parle du couple et des difficultés à faire durer son couple, qui sont des difficultés vraiment actuelles. On voit bien à quel point aujourd'hui les couples ont du mal. Plus d'un couple sur deux se sépare vite. Oui. Là encore, on a eu des couples comme Muriel où ils se séparent au bout de 30 ans, mais il y a des couples au bout de 3 ans qui se séparent. C'est vraiment très compliqué.
2: Il y a même des tranches de vie. On parle de 10-15 ans, notamment dans une grande ville comme Paris, il y a beaucoup de séparations au bout de 10 à 15 ans de vie.
1: Et en même temps, j'avais lu une enquête qui parlait du temps que dure un couple qui va vraiment très bien, la moyenne d'un couple qui va vraiment très bien. C'était assez positif, c'était 13-14 ans, je crois. Donc, c'est déjà pas mal, quand on arrive à être heureux pendant 13, 14, 15 ans, c'est déjà pas mal. Marjorie, on va conclure avec vous. Merci de prendre la parole. Bonjour.
3: Oui, bonjour, bonjour Philippe, bonjour Brigitte.
2: Bonjour Marjorie.
3: Bon, alors moi c'est compliqué, le couple.
2: Mais oui, c'est compliqué l'amour.
3: Ah oui, ben moi j'ai 40 ans, voilà. Et on va dire que depuis mes 20 ans, ma plus longue relation, ça a été 3 ans et demi, et j'avais 20 ans. Et depuis, c'est compliqué, ça dure pas longtemps, les personnes ne veulent pas s'engager. Et ce qui est encore plus dur pour moi, c'est qu'en général, quand on se sépare, juste après, elle s'engage avec quelqu'un et elle reste pendant des années.
1: Et ça se répète pour vous?
2: Pas facile.
3: Oui.
1: Donc là, il y a peut-être quelque chose à comprendre quand même, Marjorie.
3: Oui, tout à fait.
2: Vous avez tenté de le faire, vous avez vu quelqu'un peut-être, pour réfléchir.
3: Oui. Oui, j'ai vu plusieurs personnes et tout, mais c'est vrai qu'après j'ai eu une relation qui a été très compliquée il y a une dizaine d'années où il voulait pas du tout s'engager, et quand je suis partie, 3 mois après il a rencontré quelqu'un, 3 mois après il s'est installé avec. Donc je pense que les 10 dernières années ont été compliquées pour moi, parce que ça a été très dur à...
1: En tout cas, dans ce que vous dites, oui, là, on entend bien sûr la souffrance, mais quand même, dans ce que vous dites, ça laisse à penser que quelque chose dans votre façon d'être avec un homme laisse croire que vous n'êtes pas. Je ne sais pas si ce serait vous n'êtes pas fidèle, vous n'êtes pas fiable, vous n'êtes pas une femme qui a envie de s'engager. Vous voyez, vous envoyez sans doute un message qui est contraire à ce que vous aimeriez. Je suis pas en train de dire que c'est de votre faute. Mais il y a certainement quelque chose qui fait que en face, on peut pas avoir envie de s'engager avec vous.
3: Ouais, je pense qu'il y a.
1: Ou alors c'est.
3: Je vais vous poser la question.
1: Ou alors c'est parce que vous avez tellement souffert il y a 10 ans que vous faites tout pour que ne plus souffrir, et donc vous les faites partir avant même que ça s'engage.
3: Non, mais je pense que il y a eu beaucoup de sections de sexualité, parce que j'avais une sexualité assez débridée en étant célibataire, et je pense que les hommes pour l'engagement, ça leur a fait peur.
2: Vous leur avez fait peur? De quelle façon? Parce que vous étiez trop active ou?
3: Oui, parce que je ne sais pas, mais il y a beaucoup d'hommes qui pensent que parce que quand on est célibataire, on s'amuse et tout ça, et forcément on n'est pas fiable en couple. J'ai eu cette impression, et mon ex avec qui qui n'a pas voulu s'engager, il m'a dit t'as pas besoin de moi.
1: Ah, ça c'est possible. Voilà. Quoi qu'on en dise, un homme il aime se sentir utile.
3: Oui.
1: Si vous êtes totalement indépendante financièrement, si vous êtes totalement indépendante, si vous ne leur demandez rien, et si en plus vous êtes sexuellement très active, c'est vrai que vous faites un peu peur.
3: Alors non, je leur demande pas rien. Après j'ai beaucoup réfléchi par rapport à la sexualité, et je me suis beaucoup remise en question, j'ai beaucoup compris de choses par rapport à ça, et maintenant ça a changé, enfin ça fait pas longtemps du coup, mais voilà.
1: Vous savez, Marjorie, ça peut paraître ringard ce que je vais dire, mais c'est tellement vrai. Les hommes, ils ont envie de s'engager avec une femme qui les accueille. Et pour les accueillir, il faut être dans du féminin un peu doux, un peu maternant. tout en étant ça nous ça n'empêche pas d'être une femme indépendante et une femme dynamique et etc. Mais dans l'intimité, il faut avoir, il faut être la coupe qui reçoit. Ils ont besoin de ça parce que ils ont besoin d'avoir l'impression qu'ils vont pouvoir nous protéger, qu'ils vont pouvoir. Vous êtes d'accord avec ça, Philippe Bruno?
2: Oui, peut-être. Est-ce que vous leur avez pas fait peur un petit peu en pensant que en amour, en sexualité, vous allez être déçu, qu'il n'y arriverait pas? Il n'y a pas eu quelque chose de cet ordre?
3: Alors, personnellement, moi, j'ai jamais dit ça, j'ai jamais pensé ça, mais je pense que peut-être eux, ils l'ont pensé, oui.
2: Et oui, c'est pas impossible que vous avez mis peut-être, ou semblez mettre la barre assez haut. Et vous savez, de quoi on le plus peur les hommes? Bon, y a pas mal de choses, mais c'est la rivalité. Et en disant, elle va trouver un rival qui fonctionnera mieux que moi. Y a quelque chose de l'ordre aussi de la séduction, de flatter, ça paraît bête, hein. Mais par exemple, de dire de quelle façon, qu'est-ce que j'aime, ce que tu me fais. On ne pense pas assez souvent à l'importance des paroles. Et de dire, tiens, je suis totalement folle de cette main que tu as passée doucement dans mon cou, dans je ne sais quoi, hein. C'est-à-dire valoriser l'acte de l'autre. Alors, ça fait un peu, je veux dire, c'est même si c'est un petit peu téléguidé, c'est des manières d'ancrer la relation et que l'autre se sente, n'ait pas l'impression d'être à la suite et de pas pouvoir y arriver. Mais je ne sais pas, parce que vous voyez, on parle un petit peu dans le vide là. Je crois qu'il faut faire attention dans la relation. Et ce que disait Brigitte aussi par rapport aux hommes, très souvent ils ont envie de tendresse et d'ailleurs on le voit quand même, parce qu'il y a une demande, il y a une sorte de frustration sexuelle chez la plupart des hommes. Et comme s'il y avait tout le temps une demande d'un peu plus.
1: C'est l'homme, c'est le sexe faible, c'est l'homme, hein, sur le plan.
2: C'est le sexe faible. Et vous avez complètement raison, Brigitte,
1: mais bien sûr.
2: Ce qu'ils attendent aussi derrière, c'est de la tendresse.
1: Mais je suis totalement d'accord.
2: Et cette tendresse, c'est peut-être, c'est-à-dire qu'il y ait du sexe, qu'ils aient l'impression de pas être en défaut, mais attention, ils ont envie. C'est ce que disait Brigitte avec la maman vers laquelle ils vont revenir.
1: Et on va conclure peut-être là-dessus, Marjorie. Peut-être que si vous êtes plus tendre avec vous-même, vous serez plus tendre avec eux et à ce moment-là, il y aura peut-être un homme qui aura envie de s'engager. Est-ce que ça peut vous parler, ça?
3: Oui, bien sûr.
1: Oui,
3: bien sûr.
1: Je crois. Soyez plus tendre. La vie n'est pas un combat. Baissez un peu les armes.
2: Mais soyez pas désespérés, parce que je vois, vous avez la chance d'avoir une liberté sexuelle que beaucoup de femmes n'ont pas. Mais leur faites pas peur avec ça. Vous leur montrez que vous êtes libre, mais travaillez la tendresse. Voilà ce que

0: d'être clair.
1: Oui, je le dis assez clairement. Oui, je dis souvent les choses clairement. Je l'ai trouvé assez mauvais. Je trouve que quand il s'exprime de manière assez naturelle sur un plateau, je le trouve plutôt bon et assez brillant. Je pense que c'est un homme intellectuellement assez capé. Là, je pense qu'il avait essayé d'apprendre un peu son texte pour être sûr de dire les bons mots et qu'il avait préparé pour vraiment avoir des espèces de punchlines. Il est tombé totalement à côté. Il était complètement rouge, empoulé dans son costume. Le rôle lui allait pas, en fait, très clairement. Donc, je pense que c'était pas la bonne manière de l'annoncer, en tout cas. Ça collait pas au personnage.
0: Bon, alors ça, c'est l'aspect psychologique. Là, maintenant, l'aspect pur politique. William Tay, vous sembliez d'accord avec Deborah Schumann.
2: Il y a une partie... Pourquoi est-ce que Glucksmann l'annonce que maintenant? En fait, il y a certes des points qui le concernent sa vie privée, mais surtout, il y avait un périmètre portant sur la primaire socialiste. C'est-à-dire que Glucksmann ne pouvait pas être candidat sans avoir le soutien du Parti Socialiste. Or, les socialistes ont décidé uniquement vers, au début de l'été, donc fin juin, début juillet, le périmètre de la primaire. Et tant qu'ils décidaient pas d'une primaire avec ce périmètre-là, et donc sans LFI et sans les forces de gauche radicale, il ne pouvait pas être candidat. C'est pour ça qu'il a mis autant de temps sur le plan politique. Ouais. Autre point aussi, il savait pas s'il fallait y aller avec ou sans primaire. Et donc il y a eu tout un processus chez lui pour savoir un peu comment faire pour pouvoir se dégager un espace.
0: Il peut pas y aller sans primaire, on est d'accord, parce que seul avec place publique.
2: Non, il pouvait pas. Et surtout, moi ce que je sais, c'est que le périmètre de la primaire a été organisé pour qu'il gagne. Donc c'est pour ça.
0: Ah, d'accord. Oui, c'est donc c'est-à-dire que vous nous annoncez ce soir sur Sud Radio,
2: il va gagner la primaire.
0: Ah, d'accord.
2: Pourquoi? Parce que les adhérents socialistes votent de la façon suivante. Ils votent à 50-50 pour les derniers congrès, 50% pour gauche radicale type Linfort, Union de la gauche, 50% pour ouverture social-démocrate.
0: D'accord, les descendants de Rocard.
2: Mais, vous ajoutez en plus les adhérents place publique, dont 100% va voter Glucksmann. Donc, c'est-à-dire qu'il est certain de gagner. En fait, le périmètre de la primaire a été organisé pour lui, et c'est pour ça que vous avez une adhésion à 15 euros, et non pas à 2 euros, pour pas ouvrir très largement, pour faire en sorte qu'il y ait plus adhérents qui soient plus pro-Glucksmann. En tout cas, c'est organisé pour. Après, il peut toujours perdre, mais en tout cas, c'est organisé
0: pour
2: ça.
0: Oui, parce que pour voter pour ces primaires, il faudra payer 15 euros. Mais ne pas forcément avoir la carte du parti.
2: Et donc, sociologiquement, ça fait que ce sont des adhérents qui sont plus proches de Glucksmann en termes de ligne. Ils sont plus âgés, ils sont plus riches, ils sont plus professionnels, etc. Ensuite, après, sur sa ligne de
0: campagne. Juste un mot, vous donnerez 15 euros pour voter, Pascal Chanteur, ou pas?
3: Moi, ce qui me dérange là-dedans, c'est où est la démocratie exactement?
2: Bah, il vote quand même.
0: Il faut payer. Alors, c'est vrai que, oui, l'un dans l'autre, 15 euros pour payer, pour voter.
1: C'est une somme énorme, 15 euros.
2: En fait, les partis sont organisés comme ça. Vous avez à peu près trois primaires qui sont possibles, qu'on a fait dans l'histoire de France. Soit vous faites des primaires qui sont fermées à un parti politique, ou si vous êtes adhérent du parti politique pour entrer, l'adhésion est entre 20 et 30 euros régulièrement, que ce soit à gauche ou à droite. C'est pas une question de parti. Soit vous faites ce qu'on appelle une primaire ouverte. Et ben en fait, là, c'est ce qu'a fait le Parti Socialiste en 2011 pour désigner Hollande, ou en 2016 les Républicains pour désigner François Fillon. Là, vous payez 2 euros, et là, vous pouvez inscrire très largement. Le problème de ça, de cette primaire ouverte, nous, on a écrit un rapport dessus, c'est qu'il faut environ 18 mois pour l'organiser. Parce qu'il faut contacter tous les bureaux de vote, il faut contacter toutes les mairies, etc. Donc, matériellement, quand vous décidez d'une primaire en juin, si vous mettez 18 mois, vous l'organisez après la présidentielle. Donc ça, c'est plus possible.
0: Il est fort, ce William Tay. Il nous éclaire.
2: Et après, le troisième paramètre, c'est d'organiser ce que eux ont établi, une primaire semi-ouverte, où en fait, vous coupez la poire en deux, ou vous réservez ça aux adhérents du parti politique. Mais comme être adhérent d'un parti politique confère un droit et que vous payez 20-30 balles d'habitude pour adhérer, et ben vous pouvez pas ouvrir très largement, parce que sinon, vous avez créé des droits entre ceux qui sont adhérents et ceux qui sont pas adhérents et qui débarquent en payant 2 euros.
0: Je parlais de la Ligue 1 de football, c'est comme quand vous êtes abonné et que vous avez un déplacement pour aller faire un match de Ligue des Champions.
2: Imaginez, vous êtes abonné à Ligue 1 Plus à 15 balles et qu'ensuite après il faut un professionnel ouvrir tout à 2 euros, vous n'êtes pas content d'avoir payé 15 euros. C'est un peu pareil pour les adhérents du Parti Socialiste.
0: Voilà. Bon, alors, sur ce regard très précis, et bravo les trois vraies voix, évidemment nos auditeurs vont nous donner leur avis dans un instant au 0826 300 300. J'aimerais quand même qu'on réécoute en tout cas une partie de ce qu'a déclaré Glucksmann à propos de celui qui est finalement son principal adversaire dans un premier temps, Jean-Luc Mélenchon.
4: Mais moi, je vous le dis, la seule manière pour la gauche de revenir au pouvoir, c'est d'être absolument clair. La gauche française, eh bien, elle ne se prosterne pas devant les dictateurs. Elle ne fait pas des jeux sur les non-juifs dans les meetings. Elle ne fracture pas en permanence la société en surfant sur les fièvres identitaires. Et je vais vous le dire, il faut arrêter d'avoir peur de Jean-Luc Mélenchon. Donc,
0: c'est ça son point fort, Pascal Chanteur, à Raphaël Glucksmann, de bien se positionner par rapport à Mélenchon?
5: Oui, c'est certainement un de ses points forts, mais encore une fois, quand j'entends
0: William,
5: pour l'instant, j'aimerais quand même bien savoir comment va se comporter François Hollande dans cette situation-là, parce que c'est comme dans une course de vélo, c'est qu'il y a des étapes à passer.
3: Et là,

0: j'aimerais quand même bien savoir comment ça va se passer, parce que là, on parle d'un éléphant.
1: Oui, mais personne... Hollande, par rapport à Mélenchon, par exemple, oui. Se positionne moins clairement.
0: C'est si. Moins clairement.
2: Non, c'est... Si.
1: Pareil.
3: Ah oui, oui, oui. En fait, Hollande, qu'est-ce qu'il prépare comme coup? Hollande, le pari qu'il a, c'est que se dire que Glucksmann va s'effondrer dans les sondages, après, donc, une fois qu'il est désigné, donc fin septembre, et qu'ensuite, après, les socialistes n'auront pas le choix pour sauver leur poste aux députés. En fait, ça se passe comme ça. Les investitures aux législatives, les partis de gauche savent qu'il faudra faire une alliance NFP pour pouvoir se sauver face aux centristes, ouais. Et faire rapport à ce
1: moment-là. Donc, NFP qui a donc, connu un clash terrible, voilà. À l'Assemblée.
3: Mais, voilà. C'est là où on rentre dans le détail. En fait, ils vont calculer le nombre de circonscriptions législatives, chaque parti, en fonction du score à la présidentielle. Donc, c'est-à-dire, si Mélenchon fait 25 et que le socialiste fait 5, les socialistes, ils récupèrent rien du tout. Donc, Olivier Faure est obligé de mettre un candidat qui fasse le plus gros score possible, pour négocier le meilleur accord pour sauver son groupe parlementaire. Et donc, l'idée de Hollande, c'est de se dire que Glucksmann s'effondrant parce qu'il n'a pas d'expérience politique, parce qu'il est moins charismatique que Mélenchon, il sait moins bien parler, ouais. Il n'a pas d'expérience, etc. Et ben, il va s'effondrer. Et donc, Olivier Faure et les autres socialistes seront obligés de le supplier de revenir pour pouvoir être candidat. Mais lui-même.
1: Et Hollande pense qu'il est plus charismatique que Glucksmann, ce qui n'est pas gagné d'avance, hein, je voudrais pas dire.
3: En tout cas, mais il pense qu'il est moins, comment dire, repoussant que Glucksmann, ouais. Vis-à-vis en termes de bourde, etc.
1: Bon, Déborah Schumann, je reviens quand même, parce que Pascal Chanteur a botté en touche, mais c'est parce qu'il rechigne à faire 2-3 compliments à Raphaël Glucksmann quand même. Il a le mérite d'être clair sur l'éloignement par rapport à Mélenchon, non ?
4: Aujourd'hui, oui. Ouais. Ouais. Aujourd'hui, oui, mais ça n'a pas été le cas auparavant. Ça n'a pas été le cas, je crois, pour les européennes. Je ne sais plus quelles sont les élections sur lesquelles il...
3: Lui, Glucksmann, ouais, pour les européennes, aussi. Il est toujours en lice les filles.
4: Pas réellement, il a dit à un moment donné, plutôt que de dire dans certaines villes on peut aller voter avec Renaissance ou autre, il a dit bah non mais on reste à gauche. Donc
3: non, lui il a dit c'était ni LFI ni RN.
4: Je sais pas, je trouve pas ça très. Alors là il l'a dit hier soir. Il l'a pas dit tout de suite d'ailleurs. C'est assez surprenant parce que dans le discours quand on l'écoute tel qu'il l'a dit, il a tout de suite parlé et beaucoup parlé du RN. En première intention, il a ensuite parlé des partis du centre et donc des partis au gouvernement aujourd'hui, mais il a tardé ensuite à parler de Mélenchon. On s'est même demandé s'il allait y aller et s'il allait dire un truc sur Mélenchon.
1: Donc vous êtes un peu sceptique sur ce...
4: Je suis un peu sceptique, je reste quand même en observation, parce qu'il faudra bien un moment se rappeler, de toute façon.
1: C'est le vieux rêve de l'union de la gauche. Vous, non, William, vous vous dites non, c'est clair.
3: Non, moi je pense que Raphaël Glucksmann a certes du retard et il manque d'expérience politique, mais au moins... Il permet à la gauche d'avoir un minimum de fierté et de pas avoir une gauche qui se soumet idéologiquement, culturellement et politiquement à Mélenchon. Parce que depuis 2017 et depuis que Mélenchon est en tête des forces de gauche, quasiment tous les autres de gauche n'ont une seule vocation, c'est se coucher devant Mélenchon.
1: Jérôme Guedj, d'ailleurs.
3: Hormis certains. Ouais. Mais lui, parmi les présidentiels ou parmi ceux qui figurent en tête des chartes, lui au moins il a eu le mérite de le faire. Deuxièmement, il a eu le mérite aussi de dire qu'il fallait pas d'accord avec la France Insoumise. C'est ce qu'il avait demandé à Olivier Faure, de pas faire d'accord avec la France Insoumise. Et puis dernièrement aussi, c'est-à-dire qu'il est prêt à sauver les valeurs qu'ils portent et les idées qu'ils portent et les pas les sacrifier pour sauver quelques postes et quelques sièges. Et ça, au moins, en politique, c'est rare, il faut le souligner.
1: Bon. Et William, vous n'êtes pas forcément proche politiquement.
3: Non,
1: enfin, vous n'êtes pas du tout de Raphaël Glucksmann. Mais vous l'avez avoué, contrairement à Pascal Chanteur, qui n'a pas voulu l'avouer et qui n'est toujours pas proche de Raphaël Glucksmann. Bon, voilà. Ainsi va la vie de notre vraie voix. Les auditeurs de Sud Radio, dans un instant, vous prenez la parole. 0826 300 300. La question, Raphaël Glucksmann est-il un candidat? Alors, vous avez le choix. Inutile, brillant, crédible, rassembleur. Faites votre choix et puis vous nous appelez pour nous le dire. À tout de suite.
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2: Les vraies voix, nous sommes en pleine opération. Le patient s'appelle Raphaël Glucksmann. Il est opéré par nos trois chirurgiens, William Tay, Déborah Schumann et Pascal Chanteur. Royal, Brun, Gage, Cazeneuve, Boimram, Tondelier, Ruffin, j'ai même entendu Hollande. Et maintenant Glucksmann, ça fait du monde sur la voie de gauche en double fil. Encore faut-il justement recueillir suffisamment de voix pour exister face à Mélenchon. Notre question du soir, votre question du soir, hashtag élection présidentielle. Raphaël Glucksmann est-il un candidat, 1, inutile, 2, brillant, 3, crédible, 4, rassembleur. Nous avons proposé d'intervenir à l'antenne. Nous sommes avec Corinne, Salon de Provence, dans les Bouches-du-Rhône. Bonsoir Corinne.
3: Bonsoir à toute l'équipe de Sud Radio.
2: Bon, vous avez vu, on s'occupe du cas de Raphaël Glucksmann. Hein. Est-ce que vous pouvez faire quelque chose pour le patient Glucksmann?
3: Non mais franchement, vous savez que Glucksmann, c'est un petit Macron, hein. C'est un petit Macron, un peu moins dictateur, mais je veux dire, c'est un petit Macron.
2: D'accord, oui, je pense que c'est pas vous qui allez sauver Glucksmann. Allez-y, non. Corinne, oui.
3: C'est un européiste béat. Donc, moi, les européistes béats, je veux dire, quand on n'aide pas son pays, quand l'électricité, on fait crever les entreprises, nos petits boulangers, nos petits fermiers, nos petites industries, parce qu'elles peuvent pas payer l'électricité, alors que l'Espagne et le Portugal ont arrivé à ne pas s'indexer sur le gaz. Donc, moi, les Européens béats, déjà, quelqu'un qui est à 100% BA sur quelque chose, il y a quelque chose qui va pas.
2: Bon, donc d'accord. Voilà. Alors, je pense... Alors, Corinne, je ne sais pas trop. Enfin, j'ai quelques petites infos qui m'arrivent du standard, mais vous êtes plutôt à gauche, vous, hein? Vous êtes de gauche.
3: Ah, moi, plutôt à gauche, oui, ouais. Mais je suis orpheline. Ça fait déjà deux fois que je vous le dis. je suis orpheline. Je vais vous donner juste un petit exemple. Deux minutes, je vais 30
2: ouais.
3: secondes.
2: Ouais,
3: je vais
2: ouais.
3: expliquer. J'étais à Chamonix, gardienne d'immeuble pendant 14 ans. Mmh. J'ai travaillé toute ma vie. Hein. Pour partir à la retraite, j'ai touché 11 000 euros, alors que les propriétaires ont payé 42 800 euros. Qu'est-ce qu'ils foutent de ce pognon? Non, alors, vous voyez, moi, c'est une gauche qui n'a jamais aidé quand même le petit peuple. C'est une gauche qui me fatigue un peu. Alors, il y a Ruffin et vous avez dit un autre nom, le maire de...
2: Alors, Boimram, Karim voilà, Boimram,
3: voilà,
2: peut-être.
3: Voilà,
2: oui.
3: Les deux-là seraient un petit peu à sortir un peu du moule, parce que maintenant,
2: d'accord.
3: Il faut quelqu'un de ouf. Hein. Il faut quelqu'un qui bouge tout, hein,
2: ouais.
3: Qui enlève l'administration, toutes les agences qu'on comprend rien. Vous savez que dans le Covid, 34... Sur la médecine, faut arrêter tout ça.
2: Alors, Corinne, c'est vrai. Alors, merci de nous dire ça parce que bon, vous êtes une électrice au départ de gauche. Et quand j'ai fait mon petit clin d'œil sur tous ceux qui sont sur la voie de gauche en double fil pour la primaire, c'est vrai qu'il y a ceux du PS autour de Glucksmann, mais il y a tous les autres. Et il y a Ruffin. Et qu'est-ce qu'on fait de Ruffin? Et qu'est-ce qu'on fait de Tondelier? Etc. Etc. Restez avec nous, Corinne, parce que je veux quand même interroger nos vraies voix. C'est vrai, William Tay, là, parce que on est en train de dire bon, soit Mélenchon, l'axe radical, soit une primaire un peu élargie, mais il n'y a pas que ça. Ils vont pas s'en sortir dans l'axe gauche de la politique française, là, non? Il y a trop de monde.
4: Non, moi, je pense qu'il n'y aura pas... Moi, depuis le début, les gens me disent, et maintenant, je suis de la même manière, il y a 18-20 candidats. Moi, je pense qu'il n'y a pas de place pour 18-20 candidats.
2: C'est
4: parce
2: clair.
4: Que... Non, mais c'est matériellement, c'est très simple. Un, d'une part, il faut 500 parrainages pour pouvoir se présenter à l'élection présidentielle. Il n'y a pas tout le monde qui a 500 parrainages. Deuxièmement, une élection présidentielle, ça coûte cher. Ça coûte 18 millions d'euros au premier tour. Il n'y a pas tout le monde capable de sortir 18 millions d'euros. Mmh. Et après, dernier point, c'est qu'en fait, il faut dépasser les 5% pour pouvoir être remboursé. Or, comme vous avez au sein des blocs, on sait à peu près que Marine Le Pen a très de fortes chances d'être au deuxième tour. Il reste plus qu'une deuxième place pour la deuxième place. Et donc, forcément, tous les électeurs qui sont de droite et du centre, vous votez pour soit Attal, Retailleau, Philippe, mais ils vont mettre le mieux placé, donc pour l'instant, Édouard Philippe. Mmh. Et à gauche, vous avez un processus qui s'est passé en 2017 et 2022, ce qui s'appelle le vote utile. Ils vont mettre celui qui a le plus de chances d'aller au deuxième tour. Et donc, vous aurez des candidats qui risquent de finir avec 1%, 0,75%, etc.
2: Mais Ruffin n'a aucune chance, par exemple.
4: Ah ben, Ruffin, non, je suis désolé. C'est quelqu'un qui est très sympa, mais il est très intelligent, mais non, il n'a aucune chance. Non.
2: Alors, écoutez ce que dit Mélenchon, lui, de son côté, après avoir appris l'annonce d'une candidature supplémentaire pour les primaires côté socialiste.
5: Ce que je veux leur dire à tous, c'est, par pitié, faites ce que vous voulez, mais faites quelque chose. Parce que là, vous allez finir par prendre votre décision. On vient de se taper 10 ans de Macron, et vous, 6 mois avant, on ne sait toujours pas ce que vous allez faire. Ni quelle est votre ligne, ni quel est votre candidat. Et je le dis sans moquerie. Vous savez, la gauche est un tout. Il faut que tout le monde s'y mette. Nous, on ne peut pas, nous tout seuls, convaincre tout le monde. Et le but de l'élection, c'est de faire que des gens qui ne votaient pas, ou qui votaient à gauche mais n'ont plus envie de le faire, aient à nouveau envie de le faire.
2: J'aime toujours bien challenger les anciens sportifs de haut niveau. Alors j'y vais. Pascal Chanteur, vous êtes d'accord avec Mélenchon ?
6: Non, mais ça c'est clair qu'à un moment donné, les gens doivent choisir. Et c'est ce qu'on disait tout à l'heure par rapport à la candidature de Glucksmann, c'est qu'ils ont mis un certain temps. Aujourd'hui, comme l'a dit
2: William,
6: comme l'a dit William, très bien, c'est qu'à un moment donné, il va falloir se rallier pour avoir un candidat de gauche qui soit en possibilité de pouvoir concourir face au reste des candidats.
2: Mais avec un programme aussi.
6: Et avec un programme. Et tout à l'heure, tu posais la question de savoir utile, inutile, compétent,
2: oui, crédible, rassembleur, voilà. Brillant.
6: On l'entend bien parce que ce qui est important, la parole des Français, elle est importante.
2: C'est ce qu'a dit Corinne.
6: Bah, il est inutile, ouais. Clairement. Et c'est ma vision des choses. C'est qu'à un moment donné, je pense que ce genre de tambouille politique, elle devrait être faite en interne. Et clairement avoir un message fort, avoir un candidat solide,
2: c'est vrai,
6: et puis d'être
2: ouais.
6: tous ralliés derrière pour pouvoir... C'est un peu... Encore une fois, tu parlais de sport, mais c'est la même chose. Nous, quand on emmène un leader, on n'emmène pas le porteur d'eau. On emmène le leader, parce qu'on sait que c'est lui qui peut gagner. Et bien, à un moment donné, les politiques... Et encore une fois, je reviens, il est important d'avoir des hommes d'État qui soient véritablement structurés plutôt que des porteurs d'eau et qui sont juste là pour essayer de trouver un poste et une posture.
2: Corinne, vous...
3: C'est très bien ce qu'il a dit le monsieur.
2: Ben voilà.
6: Merci Corinne.
2: Corinne, Pascal, voilà. Vous dites quoi alors, Glucksmann, c'est un candidat inutile, brillant, crédible ou rassembleur ?
3: Ah non, mais c'est quelqu'un de brillant, moi j'ai pas sur la personne...
2: Voilà. Le candidat,
3: zéro. Hein.
2: Alors donc, vous dites inutile.
3: Oui, d'accord. Bah, je dis comme le monsieur, et je vais vous encore autre chose, c'est que tous ceux, les socialistes, les forts, les machins, mais même le Édouard Philippe ou le Attal, tous ceux qui ont magouillé avec le Wauquiez là, qui allait avec Macron. Tous ceux qui ont magouillé avec Macron n'ont aucune chance.
2: Bon.
3: Le peuple n'oubliera pas.
2: Bon, il y aura l'héritage.
3: Le peuple, et il y a aussi les chefs d'entreprise, et les gens, ils en ont marre de se faire tondre. Et je veux dire, ils n'ont pas oublié. Ils n'oublient pas que la catastrophe dans la merde où on est en France, et ce qu'on va transpirer pour payer la dette, les conneries d'un homme et de toute son équipe. Donc, quand vous savez pas gérer, quand vous savez pas organiser, quand vous avez que vos copains à placer, à ranger dans des machins, comme dirait De Gaulle, qu'on sait même pas à quoi ça sert, avec aucune pour dissoudre la responsabilité des gens, comme plus personne n'est responsable maintenant. Donc, le peuple et la France n'oubliera jamais, jamais ce que le mal qu'ils ont fait.
2: Corinne, vous êtes, alors moi je mets brillante, voilà.
6: Voilà,
2: hein, voilà. C'est ça.
6: Et pas inutile,
2: évidemment. Déborah Schumann, on voit bien qu'il y aura aussi un problème de positionnement par rapport à l'axe central. Hein. Glucksmann, c'est quand même très proche d'Attal.
7: Oui, c'est très proche d'Attal, donc, mais hier soir il l'a dit très clairement, il a dit qu'il ne voulait absolument pas se rallier, en tout cas... à ceux qui étaient aujourd'hui au gouvernement ou au parti du centre. Donc, c'est très étonnant puisque, en effet, moi, je le trouve beaucoup plus proche d'un Gabriel Attal que des autres membres de gauche. Donc, j'ai pas bien compris sa stratégie. Mais après ça, c'est un homme brillant. Je le dis très clairement. Pour moi, c'est un homme intellectuellement brillant. Mais je pense qu'il représente, ce que je vais dire va peut-être pas plaire à plein de gens, mais il a un côté gauche caviar. C'est-à-dire celle qu'on a connue il y a bien des années et qui revient. Enfin, je suis désolée, mais tout le monde se pose la question vis-à-vis sa compagne, mais il y a quand même un côté gauche caviar dans tout ça.
2: Nous marquons une respiration, c'est passionnant. Dans un instant, le résultat de la consultation sur notre question du soir concernant Raphaël Glucksmann. À tout de suite.
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2: Embouteillage sur la voie de gauche, bien difficile d'y voir clair. En tout cas, Raphaël Glucksmann a donc fait acte de candidature. Nous vous posons la question ce soir, vous y répondez. Et on a eu un bon moment avec Corinne, notre auditrice. Nos trois vraies voix, évidemment, qui sont sur le grill et qui auscultent tout ce qui passe. William Tay, évidemment, Déborah Schumann et Pascal Chanteur, nos trois vraies voix. Alors, consultation, donc, hashtag élection présidentielle. Raphaël Glucksmann est-il un candidat ? 1, inutile, 2, brillant, 3, crédible, 4, rassembleur. C'est notre Quentin Saunier qui, évidemment, ausculte lui aussi tout ce que vous dites, notamment sur le compte YouTube, c'est ça, hein ?
3: La chaîne YouTube, exactement. On vous a donc posé cette question et vous répondez inutile à 95%, donc très large.
2: Ah oui, quand même.
3: Très large majorité. Ah, voilà. Vous nous laissez aussi beaucoup de...
2: Juste brillant, on a combien ?
3: Brillant, ouais, 2%, crédible, 2% et rassembleur 1%, ce qui nous fait le 100%.
2: Donc le rassembleur 1%, ça c'est pas anodin, William Tay, ça veut dire que rassembleur c'est ce qui a été le moins, alors que c'est peut-être éventuellement son atout pour une gauche social-démocrate, non ?
4: Non, moi je trouve même pas, d'accord. Moi je trouve que la, en fait, la seule qualité qu'il a, c'est qu'il est nouveau, et donc en fait on peut toujours dire qu'au moins il tourne la page de toutes les erreurs socialistes depuis 40 ans, parce qu'il faut quand même le rappeler, toutes les erreurs et tout ce qu'avait rappelé Corinne, c'est tout le mandat qu'avait laissé François Mitterrand en 1981, où notamment, en fait, si on le rappelle, parce qu'il y a un chiffre intéressant qui est sorti ce matin, c'est qu'en fait, à l'époque de, avant François Mitterrand, à l'époque de Giscard, la France était plus riche, enfin, un Français était plus riche qu'un Américain, un Britannique et un Allemand. Et aujourd'hui, le chiffre qui est sorti, c'est qu'un Français, maintenant, est moins riche que la moyenne de la zone européenne.
2: Bah, c'est-à-dire que vous allez encore plus loin. C'est-à-dire que vous taclez au niveau des genoux et vous faites une opération à cœur ouvert.
4: Non, mais moi, je pense que les socialistes sont malins politiquement. Ils se disent, ils sont tous mauvais, donc il faut un nouveau.
2: Voilà. Très bien, très bien. Bon, mais les socialistes peuvent très bien être forts. Alors que disent les auditeurs dans la consultation ?
3: Il nous laisse beaucoup de commentaires. On a Benoît qui nous dit Raphaël Glucksmann est crédible, mais uniquement pour la gauche. On a Françoise qui nous dit ce n'est pas le candidat qui me donnera envie de me rendre aux urnes. Et enfin, on a John avec un peu d'humour qui nous dit deux tensions dans la parole et un regard vide, c'est un peu Macron, mais avec moins de peps.
2: C'est ce que disait Déborah, d'accord avec l'analyse, Déborah ?
5: Oui, alors sauf que quand même, pour Macron, je pense que c'est un homme brillant et c'est un homme qui savait qui sait extrêmement bien s'exprimer. Je pense qu'au contraire, il est très communicant.
2: Ben, c'est ce que dit là l'auditeur qui dit mais avec moins de tension, quoi.
3: C'est l'idée.
5: Ouais. Enfin, Macron a un niveau au-dessus, en tout cas. Je dis pas qu'il a raison, je dis que dans sa manière de communiquer, il a un vrai charisme que là, Glucksmann n'a pas eu hier soir.
2: Très bien, très bien. Alors, merci beaucoup, Quentin Saunier. Vous savez ce qu'on va faire ? Puisqu'ils sont bien lancés, nos trois vraies voix sur la politique, il se trouve que leur tour de table va un peu prolonger ce débat. Tour de table.
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2: Alors, j'avais pas mon petit truc tour de table que j'aime bien, Maxime, mais bon.
6: Ouais. Je vais vous le trouver.
2: Non, mais c'est pas grave, Maxime.
6: Okay, c'est pas grave. Demain, promis.
2: Oui, d'accord. Très bien, très bien. Alors, c'est à vous de commencer, Pascal Chanteur. Bilan sur la fin de l'université de LFI. On a entendu tout à l'heure Jean-Luc Mélenchon réagir justement sur Raphaël Glucksmann en disant je me trouvais plutôt assez pertinent, c'est-à-dire il rentre pas dans le conflit, il dit ça serait bien qu'ils aient un programme. Bon, est-ce qu'il a été brillant selon vous aux universités ?
7: Non, mais Mélenchon, il est toujours brillant dans ses prises de parole. Hein. On reconnaît son intelligence, sa dextérité verbale. Il est très fort à ce sujet. D'ailleurs, on en parlait avec William. Je pense que s'il devait y avoir un face-à-face avec Glucksmann, je pense que Glucksmann s'éteindrait rapidement. Non, moi, ce que je voulais mettre en avant, c'est le style politique que l'on connaît bien de Mélenchon. C'est un style clivant, de fait d'affrontement. Alors, bien sûr, il a son noyau dur, mais il est limitant dans les modérés. Donc après, il va falloir qu'il travaille là-dessus, et ça sera certainement dans un second temps. On voit bien qu'il recherche le vote communautaire, ça c'est quelque chose de très important. Ses points négatifs, c'est que il y a une division de la gauche, on en parlait tout à l'heure, ça c'est un vrai problème pour lui. Pour moi, ce qui est véritablement important, c'est le discours anti-police. Le discours anti-police, pour moi, c'est désastreux. Mais là où ça va le plus loin, c'est que dans ces différentes prises de parole, il y a Louis Boyard, Louis Boyard, les dérives autoritaires, la suppression de CNews, encore une fois, les déclarations anti-police, tous racistes, remplacement de l'IGPN. En fait, c'est des choses où aujourd'hui, les Français ne se reconnaissent pas, pour la bonne et simple raison que on recherche du calme, on recherche de la sécurité, et on recherche des gens qui nous emmènent vers une direction, et c'est pas le cas. Manon Ombry, interdire les milliardaires qualifiés de nuisibles. Mais ça, c'est dévastateur.
8: Oui, le terme nuisible est très
7: nuisible. Mais comment c'est possible? Raphaël Arnaud, on n'en parle même pas. C'est pour moi un voyou. Mathilde Panot, chef de LFI, celui qui demande à mener des mouvements de rue et de faire des grèves dès la rentrée. Mais en fait, ils ne sont là que pour bordéliser et mettre le chaos dans le pays qui est déjà en difficulté. On entendait Corinne tout à l'heure. C'est pas ce qu'ils recherchent, les gens. Ils recherchent du calme, ils recherchent quelqu'un qui les amène dans une direction clairement définie. Et si on doit se serrer la ceinture pour arriver vers un résultat, pourquoi pas? Les Français sont prêts à l'entendre. Mais aujourd'hui, c'est totalement dilué, on ne sait pas où on va, on augmente à droite, on augmente à gauche, on augmente... Enfin bref, tu en parleras tout à l'heure.
8: Nous en parlerons effectivement. Ouais. Bon, alors, juste un mot concernant Raphaël Arnaud, parce que bon, vous avez employé le terme de voyou. Bon, il y a une condamnation, William Tay, concernant Raphaël Arnaud, pour...
4: Voilà, il en a plusieurs. D'une part, c'est le fondateur de la Jeune Garde. La Jeune Garde a été dissoute parce qu'elle respectait pas quand même les règles républicaines. Donc normalement, c'est quand même dur d'arriver à une dissolution.
8: Parce qu'il est quand même député, du coup, ça fait pas de lui forcément un voyou. Mais il y a des condamnations.
4: Il y a des condamnations. Et puis Louis Boyard n'a pas été condamné, mais il a admis lui-même qu'il faisait du deal et qu'il dealait de la drogue. Donc c'est quand même ça, quand même la France insoumise. Il y a quand même une autre personne qui a admis qu'elle prenait de la cocaïne alors qu'elle était députée. Vous avez une autre personne aussi qui avait admis en fait avoir des... il y avait Adrien Quatennens qui était ancien député de la France insoumise qui avait giflé sa compagne, et il y en a plusieurs qui ont été condamnés ou en tout cas où il y a eu des procès pour notamment violence conjugale et sexuelle. Donc ça paraît quand même compliqué pour eux de défendre les femmes lorsque leur représentant frappe des femmes, c'est quand même compliqué.
8: Déborah Schumann, finalement l'avènement de LFI et la meilleure des choses qui puisse arriver au RN, puisque c'est dans ce cas, finalement, au deuxième tour, où le fameux plafond de verre peut exploser, en se disant, la majeure partie des Français, dire « je préfère RN plutôt que Mélenchon », c'est un peu ça l'idée ?
5: Oui, je crois sincèrement que on reproche beaucoup Emmanuel Macron d'avoir fait monter le RN, ce qui est absolument vrai, de mon point de vue, même s'il a tenu le discours en disant « je donnerai des bonnes raisons aux Français de ne pas voter pour le RN ». Mais il a aussi fait monter la LFI. Et le problème, c'est que la LFI fait gravement, en fait, changer le point de vue des Français vis-à-vis du RN. Donc on est, pour moi, dans un étau. C'est-à-dire qu'on est d'un côté avec une extrême droite qui devient presque... normal, accessible, audible, ce qui n'était pas le cas avant, et avec des gens à l'extrême gauche, comme la LFI, qui aujourd'hui, en effet, ont un vote communautaire. Pas toutes les communautés, on va bien le dire, parce qu'il y a des communautés qui ne sont pas représentées, voire stigmatisées, et qui, en effet, créent aujourd'hui une tension en France. Pour moi, ce ne sont pas les gens rassembleurs. Ce sont des gens qui divisent. Et c'est sur le chaos et la division qu'ils sont en train de construire les choses. Or, on ne devient pas, pour moi, un président quand on divise et qu'on met les communautés les unes contre les autres. Pour moi, rien que sur ce point-là, on a un vrai problème au départ.
8: Alors, très important... On va passer au tour de table de William Tay, parce que on est un peu dans la continuité. Nous allons parler avec vous des écologistes, c'était votre choix. Mais j'aimerais quand même, pour faire le lien, parce que vos tours de table forcément étaient très politiques, chère Vraie Voix, donc ça s'enchaîne parfaitement bien, je vous propose d'écouter quand même Yannick Jadot. Et ce que dit Yannick Jadot, on boucle la boucle par rapport à Raphaël Glucksmann, c'est « je le rejoins, c'est lui l'option ». Mais on va voir que le reste des Verts, c'est pas le cas. Et ça sera votre tour de table. Donc écoutons Yannick Jadot.
9: Je suis convaincu que Raphaël Glucksmann est le candidat le mieux placé, à la fois pour réconcilier les besoins de justice sociale, l'impératif écologique dont tout le monde parle, la démocratie, l'Europe, et qu'il ne peut gagner cette élection présidentielle. Et on a sacrément besoin d'optimisme, ça a été dit. On a besoin d'engagement, on a besoin de mobilisation.
8: Alors, William Tay, ça nous amène à votre tour de table. Est-ce qu'on n'a pas assisté ce week-end à l'explosion des Verts? Donc, Yannick Jadot qui s'est positionné. Et vous, vous souhaitez revenir sur Marine Tondelier qui appelle à la désobéissance.
4: Oui, tout à fait.
8: Faites le lien, vous le ferez très bien, vous allez vous régaler.
4: Les Verts ont explosé et Marine Tondelier a été mise à mort ce week-end des deux côtés. C'est-à-dire par Yannick Jadot qui rejoint Raphaël Glucksmann et également par Sandrine Rousseau qui appelle au retrait de sa candidature pour rejoindre Jean-Luc Mélenchon. Donc, qu'est-ce que les deux disent, qui sont quand même membres d'Europe Écologie Les Verts? Ils disent, Marine Tondelier, ta candidature ne sert à rien, il faut te retirer. Et elle-même, pour se sauver de cet cataclysme, réussit à aller encore plus loin en enfonçant le dernier clou de cercueil sur sa candidature. Pourquoi? Parce que Marine Tondelier, qu'est-ce qu'elle dit? Elle dit, oui, nous, il faut qu'on combatte le Rassemblement National parce que le Rassemblement National serait, entre guillemets, fasciste. Et donc, qu'est-ce qu'elle propose pour lutter contre le fascisme? Elle propose d'utiliser des méthodes antidémocratiques et fascistes, notamment en appelant à ce qu'on appelle la désobéissance civile. Qu'est-ce que c'est que la désobéissance civile? C'est-à-dire qu'en cas de victoire du Rassemblement National, elle appelle les gens à se révolter et à ne pas respecter le verdict des urnes, les choix légitimes et les choix démocratiques. Donc, c'est-à-dire que pour elle, pour lutter contre des partis qui sont théoriquement anti-républicains et anti-démocratiques, elle appelle à des méthodes anti-démocratiques et anti-républicaines. Donc Marine Tondelier, vraisemblablement, on n'a pas compris l'histoire de la gauche, elle n'a pas compris le mouvement auquel elle appartient. Elle réussit à détruire les Verts, elle a réussi à faire ce que les autres partis politiques rêvaient de faire. Ça veut dire qu'en fait, pendant longtemps, les gens ont voulu dénoncer l'écologie politique parce que c'était contre-nuisible, notamment en raison de l'écologie punitive, sur l'économie et sur ce qui se passe. Et bah, grâce à Sandrine Rousseau et grâce à Marine Tondelier, ils ont réussi à détruire l'écologie politique et on peut la remercier pour ça.
8: Oui, alors, même si l'écologie politique n'appartient finalement...
4: Non, mais je parlais du parti.
8: Voilà. Mais l'écologie politique, on voit bien que quand on voit un Governatori qui est carrément avec Ciotti aujourd'hui et puis Yannick Jadot qui est avec Glucksmann, bon, on voit bien que ça s'éparpille. Alors, par rapport à ce que vient de dire William Tay, cher vraie voix, Pascal Chanteur, bon, on sait plus où ils vont aller, les Verts, quoi.
7: Déjà, mais Yannick Jadot, c'est qui?
8: Ah bah, il est sénateur.
7: J'avais oublié. J'avais oublié qu'ils existaient.
8: Du parti, hein.
7: J'ai oublié qu'ils existaient, les Verts, pendant les feux. On en parlera tout à l'heure.
8: Pas les feux verts, évidemment.
7: Les feux là, ouais, où les gens étaient dans un désastre total. On en parlera tout à l'heure. Ils étaient où? Ils étaient où? Parce que si on a été dans cette situation, ils en sont un petit peu responsables aussi, voire beaucoup.
8: Pour les questions de politique de débroussaillement, par exemple,
7: exactement,
8: etc.
7: Les DFCI, les bassines, les points d'eau et d'autres choses. Donc Yannick Jadot, je vais passer le dossier.
8: Yannick Jadot est plutôt constructif, je veux dire, on peut pas parler là de radicalisme écologiste.
7: Non, du tout. Ouais. Bah, il se rallie à Glucksmann, qui est inutile, je le répète. Madame Tondelier, pour Madame Tondelier, comme l'a dit très justement William, c'est qu'à un moment donné, si elle veut contrer une élection probable peut-être du Rassemblement National, elle peut demander à manifester, elle peut faire grève, elle peut saisir le conseil constitutionnel, c'est-à-dire des choses légales. Là, elle demande encore une fois une désobéissance civile, c'est quelque chose de hors la loi, c'est pas ça qu'on recherche.
8: Alors ça c'est une question quand même, parce que Déborah Schumann, tout le monde se pose la question à chaque fois que ça revient sur vous, hein, je sais pas pourquoi,
5: oui,
8: l'élection du RN, à chaque fois ça revient sur vous. Alors vous n'êtes pas du tout RN, mais
5: certainement pas.
8: Voilà, mais
5: je
8: tout
5: le
8: monde
5: très clairement, hein.
8: Oui, mais tout le monde se pose la question de savoir, et que se passe-t-il le lendemain de la possibilité l'élection de Marine Le Pen dans la rue, quoi.
5: Ah, ça. Que se passe-t-il? Même si en effet, comme vous venez de le dire, je ne suis pas pour le RN, il y aura une élection. Et pour moi,
8: oui,
5: les
8: Français réagissent comment?
5: Les Français devraient réagir comme on réagit à chaque élection.
8: Oui, mais comment risque-t-il de réagir avec des partis, comme le dit William Tay, Marine Tondelier, qui disent désobéissance?
5: Tout à fait, on se retrouvera dans un système, j'allais dire, à la Trump, où il dit l'élection n'est pas légitime et allez-y, cassez tout. Et pour moi, ce n'est pas démocratique. La démocratie, c'est que les Français vont voter et que même si nous ne sommes pas satisfaits du résultat, le résultat sera ce qu'il sera. Et donc le combat se mènera, de mon point de vue, en tout cas, c'est comme ça que j'envisage les choses, politiquement ou légalement, mais certainement pas en allant brûler les choses. Donc ils se mettront en défaut, ils se mettront exactement comme un Trump qui a dit « allez tout casser ». Et ça, pour moi, c'est absolument inacceptable en réalité. Qu'est-ce qui se passera le jour où le RN sera là? Je pense que, même si je suis évidemment farouchement opposé au RN, eh bien, le lendemain, je ne pense pas que la France va se mettre à d'un coup à devenir une dictature. Donc, il y aura des moyens légaux de les combattre, dans les urnes.
8: Il y a aussi effectivement
5: et l'Assemblée et au Sénat.
8: Voilà, des visions différentes dans l'opposition à l'élection du Rassemblement national, et c'est très intéressant. Les vraies voix, c'est super intéressant, je suis d'accord, mais on doit marquer une petite respiration, puis ça va être le tour de table de Déborah Schumann, justement, qui va revenir sur le climat. Tiens, ces chiffres du climat qui sont terriblement angoissants. Et là, la psychologue va vous dire deux, trois mots hein, là-dessus, Déborah Schumann. Allez, à tout de suite.
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2: Quand je vous disais que ce week-end politique a été incroyable, hein, nous nous en donnons à cœur joie avec vous les auditeurs de Sud Radio. Hein. Vous intervenez bien sûr, tout à l'heure on parlait du cas Glucksmann, on a parlé d'LFI, nous venons de parler des Verts et ça va continuer évidemment. Tout à l'heure nous parlerons du budget, notre grand débat, faudra-t-il se serrer la ceinture à la rentrée. Alors plusieurs choses, nous sommes dans le tour de table, nos trois vraies voix je vous le rappelle ce soir, William Tay, Pascal Chanteur et Déborah Schumann. À qui il va revenir maintenant la lourde charge d'assurer le troisième tour de table, mais qui rejoint un peu l'actualité. Et nous avons Pascal Chanteur, ancien grand coureur cycliste du Tour de France. La troisième étape du Tour d'Espagne a été annulée. Les coureurs ont été contraints de se mettre à l'abri à cause d'un orage terrible, des grêles, des grêlons. Faut rappeler que le Tour d'Espagne, là, est en France. Hein, c'est le début, vous savez, les grands tours partent de l'étranger. Et là, c'était arrivé à Font-Romeu. Donc, étape annulée. Ça veut dire encore une fois que les intempéries, et nous en reparlerons tout à l'heure, sont au cœur de notre actualité. Et Déborah Schumann, ces chiffres croissants de l'éco-anxiété qui finalement sont inhérents à tout cela, la canicule, les incendies, placent les gens dans un état particulier. Je le rappelle, vous êtes psychothérapeute notamment.
3: Oui, je trouvais ça intéressant d'en parler puisqu'il y a une étude qui a été commandée là par Le Parisien qui est sortie il y a quelques jours où on voit les chiffres de l'éco-anxiété qui explosent. Quand je dis qu'ils explosent, c'est qu'aujourd'hui entre 10 à 15 millions, je dis bien 10 à 15 millions de Français disent être atteints par l'éco-anxiété. Alors l'éco-anxiété, en effet, qu'est-ce que c'est ? C'est l'idée d'être anxieux par rapport à la situation climatique ou aux problématiques climatiques et surtout à leurs conséquences dans notre quotidien. Il se trouve que, donc depuis un certain nombre d'années, on entend parler d'éco-anxiété et que là, cet été, ça a explosé. C'est-à-dire qu'on est passé de 4 à 5 millions de Français qui pouvaient dire « oui, ça peut me toucher au quotidien » à plus de 10 millions et avec surtout 4 millions de Français qui disent avoir réellement des symptômes liés à cette éco-anxiété. Ah, il se trouve que cet été,
2: des angoisses.
3: C'est-à-dire des angoisses, des problèmes pour dormir, des peurs de l'avenir, etc. Et qui vont même remettre en cause des décisions sur l'avenir, notamment faire des enfants, qui devient une vraie question sur écologiquement, économiquement, est-ce que j'ai envie de faire un enfant là, dans ce contexte aujourd'hui. Il se trouve que cet été, nous avons donc eu 3 vagues de canicule. J'espère que ça va s'arrêter
2: cinq.
3: Plus les incendies. Et que les deux événements conjoints ont fait que soudainement ce que l'on entendait à la radio ou ce que l'on pouvait voir dans des films un peu catastrophes s'est avéré être la réalité de notre quotidien et que les Français ont pris conscience que soudainement, que on prenne 3 degrés ou 5 degrés, c'était en effet ne pas sortir comme on voulait, ne pas travailler comme on voulait, avoir peur pour ses proches.
2: Ne pas se sentir en bonne santé.
3: Et ne pas se sentir en bonne santé, etc. Donc, ce qui est intéressant, c'est qu'on a des chiffres qui sont extrêmement forts, puisque donc cette étude qui a été faite nous dit que donc 48% des Français disent avoir ressenti de l'angoisse, voire même de la peur, ce qui n'est pas complètement anodin. Et le chiffre monte à 64% quand on parle de leur entourage, ce qui est un chiffre absolument énorme. Le gros problème, c'est que 56% des Français ont donc subi des problèmes de sommeil. Alors c'est pas juste parce qu'on dort pas en réalité, c'est que nous on est des machines et on est comme un iPhone, on a besoin de se recharger et donc quand on ne dort pas bien, eh bien on ne se recharge pas, donc l'angoisse augmente, la peur augmente et qu'on a beaucoup de mal à se projeter et donc on devient de plus en plus fragile physiquement et psychiquement.
2: Et ça nécessite de suivre un traitement
3: Pour certains, en effet, et donc c'est parce que ça a des conséquences aujourd'hui sur le fait que les Français, à la fin de cet été, alors que l'été est plutôt synonyme de légèreté, de bonheur, on fait la fête, etc. Et ben ça s'est pas du tout résumé à ça cet été. Ça s'est résumé à comment je vais gérer la canicule, comment je gère mes journées, et surtout avec les incendies aussi, on a pris conscience de la fragilité du monde dans lequel nous vivions. Donc on se retrouve avec des Français qui sont rincés à la fin de l'été, et on a beaucoup parlé d'écologie, et donc Glucksmann en a parlé également hier. Ça devient un vrai problème de société, un problème de santé publique, même pour aller, j'irais même un peu plus loin, problème de santé publique. Et comment nos futurs candidats vont-ils s'emparer de ce problème-là ?
2: Voilà, alors on parle d'éco-anxiété, éco comme écologie, mais ça peut être économie aussi. Tout à l'heure, on en parlera à force de serrer la ceinture en économie. Ça sera l'objet de notre débat. Et puis d'autres angoisses, comme aussi comme aussi les cyberattaques, par exemple. Et vous avez vu, dans l'actualité, un avocat tente de réunir ceux qui ont été victimes de la cyberattaque à travers les services du fisc pour intenter une action. Alors on s'est dit, ben tiens, on va challenger un de nos auditeurs qui est ministre. C'est le principe.
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2: Et c'est Lionel de Grasse dans les Alpes-Maritimes qui s'y colle. Bonsoir Lionel.
5: Bonsoir à toute l'équipe. Vous devriez dire monsieur le ministre, au fait.
2: Oui, mais alors attendez, je voulais vous adouber et à partir de ce moment-là, top. Monsieur le ministre, vous allez... Bon, on parlait d'anxiété. Bon, vous avez peut-être entendu hein, en étant au standard avec Déborah, mais c'est vrai que le numérique là inquiète. Il faut prendre des mesures importantes, monsieur le ministre. Lesquelles ?
5: Ah bah déjà, il faut virer Madame Enanf, qui a une lettre prête et une boîte de pâté, hein, parce que les boîtes Enanf, ça existe. Mais au final, la sécurisation, je pense, de toutes nos données, effectivement, je pense qu'elle est gérée par une boîte qui fait des boîtes de conserve, en fait. Parce que, vu comment c'est géré, c'est pas possible autrement.
2: Oui.
5: Je te dis, ils nous font passer au numérique. Non, mais moi, je veux bien tout. C'est-à-dire que, alors, dans mon ancienne vie, avant d'être ministre, j'étais chef d'entreprise, et on me demande de leur transmettre l'intégralité de mes données fiscales, de mes boîtes, les données fiscales de ma part. Si j'ai des comptes crypto, si j'ai des comptes à l'étranger, si j'ai de l'or, si j'ai... Moi, je veux bien tout donner. Si j'ai des armes à la maison, enfin bon, moi, je veux bien tout donner. Mais à un moment donné, si vous voulez... Tout donner, ça impose aussi une responsabilité à l'État. C'est-à-dire que maintenant, moi, en tant que ministre, la première des mesures que je vais faire, c'est embaucher le groupe Zéro Byte. C'est-à-dire Zéro Byte, là, qui ont piraté toutes les lignes. Au lieu de leur courir après, en fait, et de vouloir les mettre en prison, moi, je vais les embaucher. Parce que finalement, ils sont restés connectés au serveur de la DGFiP pendant des semaines. Ils ont été vus, mais ils les ont laissés dedans. Le mec, il a téléchargé 348 millions de lignes de données. Donc, moi, je suis pas concerné. Par contre, ce qui est sûr, c'est que si je reçois un mail de la DGFiP, c'est sûr que je vais attaquer l'État aussi. Je vais faire partie de l'action collective.
2: Et petit clin d'œil, Lionel. Donc ça, votre premier point. Vous savez que dans les vraies voix, on a Bruno Pomard, ancien du RAID. Et la semaine dernière, quand on a évoqué cela, il a dit mais il faut les embaucher sous le principe, c'est-à-dire les fameux indics qui sont des repentis, etc.
5: Il faut les payer correctement. Alors, il faut bien les payer. Et il faut prendre les gens les plus dangereux qu'on a aujourd'hui en hacking. Il faut les prendre et les mettre au gouvernement et nous faire sécuriser toutes nos données.
2: Bon, encore monsieur le ministre, ça c'est le premier. Ça, c'est le premier point. Les deux autres points, parce que le temps tourne, on va vous retrouver bien sûr dans nos débats après. Alors, les deux autres points.
5: Ah, mais je suis ministre, je fais ce que je veux.
2: Je sais bien.
5: Donc, le deuxième point, c'est renforcer l'éducation à l'intelligence artificielle. Il y a un intervenant, alors c'est pas chez vous, je sais plus où c'est passé, monsieur Laurent, qui a dit que, en gros, le clivage qui va se créer aujourd'hui avec l'intelligence artificielle va être majeur entre les gens qui utilisent l'IA pour glander et les gens qui utilisent l'IA pour s'upgrader. Mmh. Moi, je fais partie des gens qui utilisent l'IA au quotidien pour m'améliorer. C'est-à-dire que l'IA est une espèce de super assistant qui m'explique tout ce que je comprends pas et qui m'aide à optimiser tous mes process de fabrication.
2: Ça nécessite de l'apprendre. Deuxième point, c'est le deuxième point, Lionel. Et le troisième.
5: Bah écoutez, déjà, je vais vous dire un truc. Si on arrive déjà à mettre ces deux points sécurité et qu'on arrive à le faire sur le temps qui me reste pour mon siège, ce sera déjà pas mal.
2: Super, génial, bravo Lionel. Vous avez compris, on doit vite aller aux infos pour faire le point. Mais on se retrouve après. Vous serez avec nous dans le débat. Faut-il se serrer la ceinture ? Bon, déjà par rapport au numérique, vous allez dire qu'il va falloir quand même investir. Bon, ben on en reparlera. Allez, à tout de suite, Monsieur le Ministre. À tout de suite, vous les auditeurs de Sud Radio, les vraies voix. On continue.
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0: Bonsoir.
1: Eh oui, le petit théâtre de Bouvard. Ça vous a fait rire, Pascal Chanteur, vous, hein?
2: Bah oui, il y a eu un grand nombre d'humoristes qui sont passés entre ses mains et quand je revois encore Bigard, je revois un grand nombre qui sont passés là et puis Bouvard. Une figure emblématique de la radio.
1: Essayez de retrouver ces comiques-là. Maxime Senna, notre réalisateur, nous a sorti un petit extrait. De qui s'agit-il? Donc, comiques qui ont débuté, qui a débuté, suspense, au Petit Théâtre de Bouvard.
3: C'était une pauvre fille du faubourg qui avait grandi dans la rue, qui avait jamais connu l'amour.
2: Michel Blanc.
3: On l'appelait Lulu.
1: On reconnaît la voix derrière, c'est un des trois. C'est Pascal Légitimus, Maxime. Hein.
4: Walker, Paris, Didier Bourdon.
1: Ah, c'est Didier Bourdon. Les inconnus. Bah oui, les inconnus. Bon, vous étiez fan, Déborah?
5: Des inconnus ou de...
1: Ah bah, des inconnus, oui, mais le Petit Théâtre de Bouvard.
5: Des inconnus, pas forcément.
1: Ouais, le Petit Théâtre de Bouvard.
5: J'ai peu regardé. J'ai un vieux souvenir.
1: Moi, vous n'avez pas d'humour, c'est ça?
5: Si, j'ai beaucoup d'humour, mais j'apprécie beaucoup Bouvard dans ses écritures.
1: Ah.
5: Voilà. Je trouve que c'est un homme qui a fait ces derniers temps, en tout cas, des chroniques que je trouvais assez exceptionnelles, puisqu'il avait une plume assez extraordinaire. Voilà. Je suis moins fan après des grosses têtes, etc. Mais je trouve qu'il écrivait extrêmement bien.
1: Oui, c'est la raison pour laquelle vous écoutez plus Sud Radio et on le comprend. Bon, William Tay, on se souviendra que. Alors, vous êtes jeune, c'est le problème.
6: Hein, je ne connaissais pas.
1: Bah oui, voilà.
6: J'ai regardé une fois qu'on a appris la mauvaise nouvelle.
1: Sinon, alors, il avait raté trois fois son bac. Comme quoi, pour être un grand journaliste, des fois, mieux vaut peut-être rater ses études, quoi.
6: Bah, ouais. Je pense que ça symbolise un peu la France d'avant contre la France de maintenant, où maintenant, on considère que vous avez des compétences uniquement parce que vous avez des études. Or, moi, je pense que avoir et passer un diplôme et passer un concours à 21 ou 23 ans ne fait pas forcément automatiquement vous un grand journaliste, un grand dirigeant d'entreprise ou un bon salarié. Et qu'en fait, on devrait plutôt revoir notre parcours qui n'est pas adapté, je pense, aux impératifs du 21e siècle, qui lui-même l'a montré.
1: Bien, voilà, hommage, monsieur Philippe Bouvard, évidemment, pour des gens qui sont comme moi à ma place, c'est-à-dire journalistes et qui animons une émission de radio, évidemment, on a tous quelque part une espèce de phare qui s'appelle Philippe Bouvard. C'est parti pour le grand débat.
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1: Ils ont repris ce matin avec leur traditionnel conseil des ministres. Ils avaient toutes nos ceintures à la main et devraient nous les serrer avec âpreté, puisque David Amiel, le ministre des Comptes publics, parle d'une possible dérive très grave des finances publiques et invite à réduire les déficits. Notre

0: Grand débat ce soir, rentrée du gouvernement, les Français doivent-ils se serrer la ceinture ? Écoutez Maud Bréjon, la porte-parole qui, à la sortie, et c'est une tradition de la conférence de presse, commençait à anticiper les nombreuses questions.
1: Nous avons pris quelques engagements, nous aurons l'occasion d'en prendre d'autres, parmi lesquels effectivement pas de hausse d'impôts pour les Français, et je pense notamment aux classes moyennes, je pense notamment aux Français qui travaillent. Nous sommes dans un pays qui est déjà extrêmement fiscalisé, plus que la majorité de nos voisins européens. Il ne serait pas, en tout cas c'est notre position, ni raisonnable, ni souhaitable, ni admissible pour nos concitoyens, d'aller vers davantage de fiscalité.
0: Bon, déjà ça veut dire qu'on va pas trop se serrer la ceinture, William Tay, ou que...
2: Bon. Bah, moi, je pense que de toute façon, quand elle a pas le choix, parce que quand vous regardez les dépenses de la France, moi, je pense que c'est pas aux Français de se serrer la ceinture, c'est à l'État de se serrer la ceinture. Si la France dépensait autant que les autres voisins de la zone euro, eh ben, on pourrait économiser 220 milliards. Or, ce chiffre a un problème. C'est qu'on prend en compte les moyennes de la dépense de la France. Si on prenait, excluait la France de cette moyenne, on pourrait même économiser jusqu'à 280 milliards d'euros par an, parce que la France y pense 10% de plus que ses autres voisins. Et donc, ça représente 280 milliards. Qu'est-ce que ça représente 280 milliards? Ça veut dire qu'on aurait plus de déficit public et on pourrait supprimer complètement l'impôt sur le revenu. Ça représente ça, quand même. Donc, ça veut dire que si la France était gérée comme un autre pays européen, c'est-à-dire un pays normal, eh ben, on serait à peu près bien organisé.
0: Oui, mais ça fait autant de prestations en moins pour les Français.
2: Oui, mais quand,
0: aussi.
2: Quand on arrive, sur les autres pays, le taux de pauvreté en Allemagne est quand même inférieur au taux de la France. Quand vous regardez l'efficacité des hôpitaux allemands ou de l'éducation allemande, c'est supérieur au taux de la France. L'Allemagne n'est pas un pays ultra-libéral ou un peu comme ce qu'on raconte à chaque fois. Donc quand on raconte ça, on dit pas la vérité. On dit pas ici également que la France dépensait 250 milliards d'euros de prestations sociales dans les années 90 et qu'on en pose 800 maintenant et qu'on a multiplié du coup par 3 les dépenses sociales et qu'on n'a jamais eu autant de pauvres selon l'INSEE. Donc depuis qu'on dépense plus de dépenses sociales, depuis qu'on file de l'assistanat à tout va, au final on a assisté les Français, on les a enfermés dans la pauvreté. Et moi, je pense qu'on peut résumer ça par la phrase de Churchill. Le capitalisme et le libéralisme est certes un mauvais système qui crée des inégalités, mais le socialisme, c'est l'égale répartition de la misère, donc chapeau les artistes.
0: Eh bien voilà, ça c'est du William Tay, vous écoutez Sud Radio, évidemment. Alors Déborah Schumann, vous êtes un petit peu montrée du doigt parce que vous êtes...
3: Parce que
0: vous êtes proche quand même de Gabriel Attal, un peu d'une certaine manière, non ? Non, vous nous l'avez dit l'autre fois, vous êtes centriste.
3: Oui, je suis plutôt proche du Bloc Central, j'ai pas dit forcément alors, de Gabriel Attal, mais
0: est-ce que le Bloc Central, là, il a montré l'exemple ? Est-ce qu'il est quand même encore au pouvoir ? Est-ce qu'il va choisir de nous faire nous serrer la ceinture, parce que le bilan là c'est 10 ans de Bloc Central.
3: Oui, c'est 10 ans de Bloc Central, mais enfin ça n'a pas commencé uniquement avec Emmanuel Macron. Je sais pas pour défendre Emmanuel Macron, c'est si on regarde, je pense qu'il y avait déjà des dérives avant et qu'elles n'ont été qu'amplifiées depuis 10 ans. Ça c'est très clair. Et je pense qu'il y a eu des grosses erreurs qui ont été commises pendant ces 10 dernières années. La grosse erreur, c'est en effet d'avoir donné de l'argent. Vous le disiez très justement, mais je pense qu'on a donné beaucoup d'argent sans compter, et que le sans compter, à un moment, il faut le compter. Et que aujourd'hui, il faut payer, parce que c'est bien sympa d'avoir donné de l'argent à tout le monde, mais à un moment donné, il y en a plus d'argent. Donc là, il y a quand même des mesures. L'année dernière, si mes souvenirs sont exacts, au moment où il y a eu les débats aussi sur le budget, de la même façon, on a rétro-pédalé sur plein de choses qui avaient été mises en place. Pourquoi ? Parce qu'on a voulu préserver le gouvernement à tout prix et être le plus consensuel. Et cette année, de la même manière, il va falloir faire des efforts. À un moment donné, on repousse d'année en année, mais il y a bien un moment, il va falloir les faire, ces efforts. Et si on ne les fait pas de toute façon, il y aura des gens en Europe pour nous dire de les faire. Et d'une manière, à mon avis, beaucoup moins sympathique.
0: Ouais. Ce qui fait qu'on soit autant endetté, et Déborah Schumann le dit, c'est-à-dire qu'on a dépensé sans compter, mais c'est quoi qu'il en coûte, moi ça me fait tout de suite penser à ça. La France a quand même accompagné ses citoyens face au Covid.
2: Mais quand vous regardez, moi je vais revenir sur ces deux choses-là à chaque fois qu'on balance souvent. On dit la France a été victime du Covid, comme si il y a que la France qui était victime du Covid. C'est-à-dire que l'Allemagne n'a pas été touchée par le Covid, l'Italie n'a pas été touchée, aucun pays du monde n'a été touché par le Covid.
0: Le souvenir que j'en avais,
2: c'est que tous les pays ont été touchés de la même manière. Et quand vous regardez la dette Covid uniquement, l'Allemagne va rembourser sa dette Covid à partir de 2020 en 7 ans, donc ça veut dire que l'année prochaine ou dans 2 ans, c'est terminé pour eux. L'Italie en 25 ans et l'Espagne en 40. Nous, vous savez combien de temps il faut pour faire pour rembourser la dette Covid ? 69 ans. Ça veut dire que vos petits-enfants vont rembourser une dette qui a été acquise aujourd'hui. Donc peut-être que les autres pays, c'était le chaos absolu, etc. Moi, j'ai pas cette impression-là. J'ai l'impression qu'ils s'en sortent même un peu mieux que nous. Et qu'en tout cas, ils vont rembourser même, d'une part, leur croissance est meilleure que la nôtre, leur taux d'emploi est meilleur que le nôtre, ils ont moins de chômage, et en plus, ils vont rembourser la dette Covid plus. Et deuxième point, la dette de Macron, parce qu'il faut quand même dire quand même qu'il est pas responsable de tout. La moitié de la dette de Macron, entre un tiers et la moitié de la dette de Macron, provient du déficit du régime des retraites, des fonctionnaires et des régimes spéciaux, qui coûte chaque année aux Français 40 à 50 milliards d'euros. Ça veut dire qu'en 10 ans de Macron, vous avez 500 milliards d'euros de déficit qui provient du fait qu'en fait, les Français doivent alimenter dans la cage chaque année le régime de retraite des fonctionnaires et des mouvements spéciaux. Ça veut dire qu'on paye pour le fonctionnement. Si vous faites de la dette pour faire des trains, des avions, etc., ça peut être rentable. Là, on paye uniquement des déficits pour le fonctionnement. Et qu'est-ce que c'est que la dette? Eh ben, c'est les impôts qui sont soit payés par le contribuable français, soit par vos enfants, soit par vos petits-enfants.
0: Pascal Chanteur, la France se gère mal, d'accord, on l'a bien compris. Mais quelles dépenses en trop? Quelles dépenses ne sont pas justifiées?
4: Non, alors tout d'abord, je tenais à féliciter William parce que je bois ses paroles.
0: Ah bah c'est ça. Il est comme ça, William.
4: Il est très bon. On parlait de ceinture. Première chose, je pense que beaucoup de Français sont au dernier cran.
0: Bah oui, ça c'est le problème.
4: Ça c'est clair. C'est aujourd'hui faire peser encore un peu plus sur les Français, c'est juste impossible. William l'a très bien dit. Non, je pense que, alors quand on dit, quand j'entends
0: sur les Français ou certains Français, parce
4: non,
0: que
4: non, certains Français, Français. Mais encore une fois, quand j'entends le gouvernement qui dit pas d'impôts ou quoi que ce soit, quand on voit encore une fois augmentation de l'électricité, augmentation du gaz, augmentation des carburants, augmentation donc du chauffage, donc les Français vont bientôt plus pouvoir se chauffer, l'alimentation qui explose. Enfin bref, ça c'est de l'impôt. Ça reste de l'impôt.
0: Oui, c'est de l'impôt masqué, c'est pour ça.
4: C'est de l'impôt masqué, voilà. Mais ça reste de l'impôt. Non, le vrai problème, il faut revenir au régalien, c'est-à-dire les hôpitaux, la police, les pompiers.
0: L'école.
4: Il faut gérer. Je pense que beaucoup de mères de famille seraient plus en capacité de gérer le budget de l'État qu'un grand nombre de nos clowns, parce que c'est clairement le cas, hein. Il y a un certain nombre au sein du gouvernement qui sont de véritables clowns, hein, quand j'entends
0: ils sont obligés de gérer. J'entendais tout à l'heure, il va falloir peut-être les aides familiales, tout ça. Tout de suite, vous aviez une représentante des familles qui dit c'est une honte, sinon vous dites ça pour la culture, vous avez un représentant de la culture, c'est une honte.
4: Il l'a très bien dit, il faut faire des choix, et à un moment donné, aujourd'hui, le gouvernement coûte trop cher. Qu'à un moment donné, s'il y en a qui doivent se serrer la ceinture, c'est eux en premier lieu. Parce qu'à un moment donné, il faut réduire les dépenses. Et les dépenses de l'État sont pharaoniques.
0: Attendez. Parce que c'est super passionnant ce que vous dites. Mais vous savez qu'on doit marquer une respiration. Donc je préfère vous interrompre au moment où c'était encore plus passionnant parce que vous alliez dire quelque chose. On se dit avec nos auditeurs à tout de suite. Restez bien avec nous parce que donc la suite est très intéressante.
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2: Les retraites, ça coûte cher. Les dépenses de santé, ça coûte cher. L'éducation, l'hôpital, la voirie. À ce qui paraît, les Français mènent un sacré train de vie. Et du coup, le budget de l'État accumule les déficits et la dette s'envole. Nos ministres l'ont tous redit ce matin. Mais qui va rogner sur son précaré? Dans tous les cas, les Français vont passer à la caisse. Notre débat. Rentrée du gouvernement en hashtag. Les Français doivent-ils se serrer la ceinture? Dites-nous ce que vous en pensez au 0826 300 300. Et puis, pour notre consultation, bien sûr, sur le compte, enfin sur la chaîne YouTube, donnez-nous votre avis. Alors, notre auditeur avec nous, c'est Lionel, auditeur fil rouge. Vous rejoignez donc nos trois vraies voix, William T, Déborah Schumann, Pascal Chanteur. Lionel, vous étiez tout à l'heure avec nous en tant que ministre du numérique, c'était bien. Vous avez entendu William T s'apprêter à aller faire une analyse, mais j'aimerais vous que vous nous disiez ce que vous en pensez sur c'est jouable ou pas? Faut-il qu'on se serre la ceinture?
3: William T a fait exactement, enfin, vu ses paroles et comme votre autre intervenant, il a exactement défini ce qui se passe. Il y a juste un petit manque dans ce qu'il a dit, c'est la corruption qu'on a en France. On est classé 27e au niveau mondial. 27e, c'est un chiffre complètement catastrophique. Hein. On a une augmentation en 2025, l'AFA, l'Agence anticorruption, là, elle a relevé 16% d'augmentation quand même sur les affaires. Et la corruption, il faut pas croire qu'en fait c'est l'attribution d'un logement social parce que vous connaissez bien un tel et un tel. Non, non. La corruption, c'est la corruption des marchés publics. C'est des pertes d'argent qui sont absolument colossales. Maintenant, est-ce que l'État doit se serrer la ceinture? La dernière fois, j'étais ministre du temps libre, je crois, un truc comme ça.
2: Vous cumulez les portefeuilles, d'ailleurs. Je voulais vous le dire. Vous êtes un cumulard.
3: Ouais, mais je me suis auto-viré tout de suite, en fait. Vous voyez, parce que concrètement, j'ai pas du tout supporté ce poste et je me suis dit, c'est pas possible. Donc, je me suis auto-licencié. Donc, mais pour la blague, enfin, passons la blague. Moi, aujourd'hui, avec mes sociétés, donc, j'ai une boîte depuis un peu plus de 8 ans. Bergeon, elle est bien gentille, elle a dit qu'il n'y avait pas d'augmentation.
2: Maud Bergeon,
3: concrètement, moi j'ai une augmentation de mon foncier sur tous mes bâtiments. Je paye mon foncier, je paye 4 fonciers, hein, parce que j'ai 4 sièges à la maison, donc je paye 4 fonciers. Le mien, de ma résidence principale, et le siège de mes 3 autres sociétés qui a augmenté, qui a fait x3. Donc déjà, j'ai une augmentation d'impôt. Cette année, je me suis payé la CDHR et la CEHR qui devait être un impôt sur une seule année. Finalement, je l'ai encore pris dans la tête cette année. Pour y être, il faut être au-dessus de 250 000. Je dis pas que je gagne pas bien ma vie. C'est pas la question. Je dis juste que je travaille 80 heures semaine et qu'à un moment donné, s'ils pouvaient m'en laisser un peu, parce qu'aujourd'hui, perso pro, c'est 70% de ce que je génère en taxation diverse et en impôts. Donc, est-ce qu'il faut serrer la ceinture? Comme l'a dit un autre de vos intervenants.
2: Pascal Chanteur, oui.
3: Je pense qu'on est effectivement au dernier cran de la ceinture. Parce que moi, il me reste 30% sur ce que je génère. Alors, je veux bien, en fait, si vous voulez, je veux bien bosser comme un fou furieux, je veux bien partager. Le partage, ça a jamais été 70-30, hein. Le partage, c'est 50-50. Donc, que l'État se serre la ceinture déjà le premier. Moi, je rêve d'un gouvernement Milei, là. Il arrive et il fait
2: comme
3: un
2: en Argentine.
3: Il fait un strike complet, là, dans toutes nos officines pourries qui servent à rien. Mais vous savez, il y a quand même un politique aujourd'hui, et je fais pas de la pub pour lui parce que concrètement, moi, j'en ai un petit peu rien à faire de tout ça. Mais aujourd'hui, il y en a un seul qui parle de faire un strike comme ça, comme un peu comme Milei, c'est Lisnard. C'est le seul qui a un discours.
2: Le maire de Cannes, David Lisnard.
3: Sur l'orientation de l'argent public et sur vraiment tout ce qui nous grève. Tout ce qui nous défonce tous nos budgets et tout, parce que concrètement, moi je veux bien entendre qu'on a 500 milliards de pertes sur les régimes de retraite et les régimes spéciaux, mais à un moment donné, je pense que si l'argent était mieux orienté et un petit peu mieux placé et que les gens travaillaient un peu plus, parce que les 35 heures va falloir aussi y stopper. Moi je suis à 80 heures, hein, les 35 heures c'est le mercredi soir, hein. Donc j'ai pas trop de stress avec ça. Maintenant faut que les gens acceptent de bosser plus. Pourquoi? Pour produire plus, pour que le pays se relève. Et c'est pas à 35 heures avec tes RTT, tes machins et ta petite récup qu'on va y arriver. Donc faut tout le monde se relève un peu les
2: manches. Encore faut-il que certains puissent avoir une base de 35 heures pour travailler, parce qu'il y a des gens qui cherchent aussi du travail.
3: Ouais, mais coupez les aides, vous allez voir, ils vont trouver du boulot, c'est sûr et certain. Coupez les aides.
2: Lionel, Lionel, merci. Vous avez été une nouvelle fois très bon tout à l'heure en tant que ministre du numérique. Là, on va dire les comptes publics. On vous rappelle pour les comptes publics. Non, mais c'est bien vu. William Tay, justement, sur ce que dit Lionel, c'est vrai, la notion de corruption, tout cela, c'est...
4: Moi, je pense que le problème qu'on a en France essentiel, c'est que les gens qui travaillent, la classe moyenne et les classes, en fait, tout qui travaille, sont devenus le tiers-état. Quand vous regardez, en fait, vous avez à peu près 20 millions d'actifs qui payent pour 66 millions de Français. Et c'est ça le problème. Vous avez de moins en moins de gens qui travaillent de moins en moins longtemps et qui doivent payer pour l'ensemble de la classe. Et encore, s'il y avait uniquement ça comme problème, ça irait à peu près. Mais en fait, ce que vous remarquez quand vous regardez les statistiques avancées, c'est que plus vous payez d'impôts, plus vous êtes contributif sur les cotisations sociales, les impôts de production, etc., moins vous avez de droits. Parce qu'en fait, on a réduit les droits progressivement. C'est-à-dire que plus vous payez d'impôts, moins vous avez de droits à remboursement sur les médicaments. Plus vous payez d'impôts, moins vous avez de droits sur l'ensemble des prestations familiales, des prestations sociales, etc. Donc en fait, vous avez des gens qui contribuent quasiment pour l'ensemble du système, avec des chiffres qui sont plutôt marquants. 10% des Français payent 75% du montant de l'impôt sur revenu.
2: Après, c'est 10%. Un effort de solidarité, c'est ce qui est avancé en général.
4: Effort de solidarité, c'est pas que des gens payent tout pour tout le monde, c'est que chacun contribue à sa manière. Deuxième point, quand vous regardez les taux de cotisation, etc., et ben vous voyez à peu près que 50% des gens ne payent jamais d'impôts, alors que vous avez 50% des gens qui en payent. Et au final, ces 50%-là, quand ils vous demandent des aides, quand ils vous demandent quoi que ce soit, et ben ils auront le droit à rien, si ce n'est quasiment se faire cracher dessus par certains politiques et se faire tondre d'un pouce à la pelouse par le gouvernement. Donc en fait, ces gens-là, et ben vont mener à peu près une révolution fiscale en se disant, il y a peut-être marre de payer pour tout le monde, alors qu'on nous demande de plus en plus et qu'on nous offre jamais rien.
2: Bon, alors, vous allez dans le sens finalement de ce que disait Lionel, Lionel de Grasse, qui nous a confirmé réponse à la question, je le rappelle. Vous répondez, vous nous dites au 0826 300 300, et puis également sur notre chaîne YouTube, les Français doivent-ils se serrer la ceinture? Donc Lionel dit non, on se la serre déjà beaucoup. Loïc à Toulouse, bonsoir Loïc.
5: Oui, bonsoir.
2: Bon, vous dites oui, il faut qu'on se serre la ceinture.
5: Non, mais c'est pas qu'il faut qu'on se serre la ceinture, on se la serre déjà.
2: Oui, bah oui.
5: Et donc, par rapport à ça, enfin, nos chers ministres sont bien mignons, mais on est dans une situation où là, on ne peut plus rien demander aux Français. Je suis entièrement d'accord avec vos intervenants sur le fait que... Je suis pas né en France, j'ai vécu à l'étranger, j'ai vécu dans des pays où même les gens qui étaient au minimum sociaux contribuaient sur une tranche d'imposition extrêmement large et à minima. Mais du coup, ces gens-là avaient quand même une idée de combien coûtait l'ensemble des services publics.
2: Oui, l'effort collectif.
5: Voilà, parce qu'aujourd'hui, très sincèrement, moi je gagne 2800 net tous les mois. J'ai une pension alimentaire qui est importante. J'ai un prêt à rembourser pour mon divorce. Bon, c'est un truc particulier, mais il n'en demeure pas moins que aujourd'hui, au 8 ou au 9 mois, je serre les fesses jusqu'à ce que la paye arrive le 27 ou le 28. Mais je gagne 2800 euros net tous les mois.
2: Et effectivement, donc vous travaillez beaucoup, vous passez du temps. Alors justement, parce que Deborah Schumann, donc vous savez, qui est une de nos trois vraies voix thérapeute, tout à l'heure, elle parlait d'éco-anxiété pour écologie. Est-ce qu'il y a aussi l'économie anxiété? Vous le voyez dans votre cabinet, parce que quand on entend Loïc de Toulouse, c'est un homme de son temps, il paye une pension alimentaire, il bosse, ça fait peur, quoi. Il y a un moment.
6: Bien sûr qu'il y a une anxiété autour de l'économie, très clairement, parce que la logique voudrait, enfin en tout cas c'est comme ça que ça s'est produit pendant des décennies, c'est que nos enfants logiquement devraient réussir mieux que nous. C'est-à-dire que c'est un peu le système normalement d'ascenseur qui n'existe plus vraiment en réalité. Aujourd'hui, la plupart des gens, et j'en ai un certain nombre dans ma consultation, me disent j'ai peur pour mes enfants, j'ai peur pour leur avenir, je ne peux pas payer leurs études, je ne peux pas payer potentiellement de les emmener à l'étranger, etc., qui peut leur ouvrir des portes. Donc il y a bien, à un moment donné, il y a un frein qui existe. Finir le mois en se disant au 15, j'ai plus rien et donc je suis obligé de compter chaque sou, tout ça ne peut pas mettre non plus les gens dans une dynamique où on le voit bien, ne serait-ce qu'à Paris, je prends l'exemple de Paris, mais les gens sont quand même très fermés, très agressif. On voit bien qu'il y a une forme d'agressivité qui existe parce que tout ça est très pesant. Donc, j'entends bien quand les gens disent on devrait s'occuper de la France avant de s'occuper de l'étranger. Alors, on doit s'occuper des deux, parce que c'est le principe même, mais je conçois que les gens se renferment sur eux et disent, mais prioritairement, occupons-nous de nous, parce que nous allons mal aujourd'hui.
7: Ouais, les conflits
6: et ça,
7: aussi.
6: J'allais vous dire que depuis le Covid, on le voit grandissant, hein, cette anxiété, mais je trouve que là, depuis l'Ukraine, c'est de pire en pire. C'est de pire en pire.
7: Pascal Chanteur, ces territoires que vous défendez en tant que conseiller municipal, tout ça, il y a cette angoisse dans les territoires, hein.
8: Oui, non, mais bien sûr, mais Loïc l'a très bien expliqué. Aujourd'hui, moi, ce que je vois par rapport aux gens que je peux côtoyer, j'ai été commerçant par le passé. Aujourd'hui, je suis élu municipal. Les gens qui se lèvent le matin, qui travaillent, comme Loïc, pour 2800 euros et qui, le 8 du mois, sont déjà en train de serrer les fesses, il y en a une multitude. Et à côté de ça, ils ont certains, pour certains, leurs voisins, des connaissances, qui, eux, restent chez eux et qui vivent largement bien. Et c'est là qu'est tout le problème. C'est qu'à un moment donné, le travail devrait...
7: Et puis il y en a qui travaillent mais qui gagnent beaucoup aussi, et redistribution des recherches, des richesses quand même.
8: Mais ceux qui gagnent beaucoup d'argent, ils payent aussi quand même de l'impôt. Alors il y en a qui se substituent à l'impôt
7: beaucoup,
8: mais il y en a pas tant que ça. Parce qu'il faut faire société, on va
7: pas taper sur les plus pauvres forcément sur cette histoire de répartition de l'effort, parce qu'il y a aussi des gens très aisés quand même, quoi.
8: Je parle pas des plus pauvres. Il l'a très bien dit. Il a voyagé, il a été dans d'autres pays, et il y a des contributions de tous. Et c'est ça qu'il faut. Il faut revenir sur la contribution de tous. Et quand tu parlais des plus aisés, bien entendu. Mais si jamais tout le monde mettait la main à la poche et tout le monde se remettait au travail en France, ça irait beaucoup mieux.
7: D'accord. Et si le travail payait aussi, sous-entendu, ceux qui ont beaucoup d'argent et qui gagnent beaucoup d'argent grâce à ceux qui travaillent pour eux, ils peuvent aussi redistribuer. Dans un instant, le résultat de la consultation, à tout de suite.
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2: Tout le monde va devoir faire des efforts, ce n'est pas moi qui le dis, c'est Roland Lescure, le ministre de l'économie, ce matin, d'où notre débat, rentrée du gouvernement, ça y est, c'était le premier conseil des ministres ce matin. Les Français doivent-ils se serrer la ceinture? Nous vous posons la question, nous en débattons avec nos trois vraies voix, William T, Déborah Schumann, Pascal Chanteur, vous êtes nombreux à intervenir au 0826 300 300, sur la chaîne YouTube aussi, Quentin Saunier, à la question, les Français doivent-ils se serrer la ceinture? Qu'est-il dit?
3: Eh bien, vous répondez non à 82%. Vous nous laissez aussi beaucoup de commentaires qui rejoignent notre auditeur Loïc et tous nos auditeurs. On a Sylvette qui nous dit « On serre déjà la ceinture toute l'année. Cette fois-ci, je la laisse au ministre. Ça leur fera pas de mal. » Et on a Jaja qui nous dit avec un peu d'humour et il s'interroge. Et il nous dit « La ceinture n'est-elle pas déjà suffisamment serrée au quotidien ?»
2: Oui, voilà. Jaja, rien à voir avec les cyclistes. On a beaucoup parlé.
4: Bonjour Jaja.
2: Papa Jalabert, voilà. Mais c'était Jaja un autre. Alors, et puis au 0826 300 300, Chantal à Narbonne dans l'Aude. Bonsoir Chantal.
5: Bonsoir à tous. Écoutez-moi, je voulais vous proposer, voyez, par exemple, le non-cumul des retraites quand elles sont trop importantes.
2: Ah oui.
5: C'est-à-dire qu'il y a des gens qui touchent des retraites parce qu'ils ont fait 50 fonctions durant leur vie, mais c'est surtout à haut niveau dont je parle. Hein, pour les gens qui, par exemple, je sais que, par exemple, un ancien commandant de bord, il tourne autour de 7 à 8 000 ou 10 000 euros par mois
2: pour qu'il
5: ait eu d'autres choses. Bon, et nos ministres, une fois qu'ils sont allés un coup député, un coup maire, un coup ceci, un coup cela, tout ça s'accumule, donc ils touchent des retraites fort confortables. Donc tous ces gens-là, faudrait revoir ces statuts et voir leur donner les plus avantageuses, mais en supprimer, c'est-à-dire mettre un quota obligatoire de 2 ou 3 maximum avec et tout ce qui est au-dessus. On le répartit pour la société.
2: Oui, effectivement. Et même, Chantal, sans aller jusqu'au cumul, mais des retraites qui seraient énormément élevées, on peut imaginer aussi que les gens qui en sont les destinataires ont aussi pu placer de l'argent, etc. etc. Et c'est très important ce que vous nous dites, parce que effectivement, on n'a pas encore parlé des retraites, mais c'est au cœur de la problématique, hein, Chantal, les retraites.
5: Absolument, c'est pour ça, parce que si vous voulez, il y a quand même beaucoup d'argent à revoir et à récupérer peut-être en le mettant ailleurs. Mais déjà, je vous avouerai que moi, je réduirais considérablement les ministères, le personnel politique qui ne sert pas grand-chose, et puis éventuellement, y a tellement de choses. Laisser les aides sociales, mais il y a de l'argent à trouver intelligemment. On donne tout. Pourquoi nos ministres font pas comme dans les pays nordiques? Ils sont pas capables de conduire une voiture? Ils sont pas capables de s'auto-gérer tout seuls? Il leur faut des petites mains, des secrétaires, des... Il y en a ras-le-bol de tout ça. Regardez la dépense encore monumentale qu'on a fait pour recevoir le dingue de Trump, là, à Versailles. Qu'est-ce que ça a donné?
2: Alors bon, cela étant, les Américains payent un peu, hein, parce que je pense qu'ils en sont aussi un peu de leur poche, mais effectivement, quand nous recevons, c'est nous qui payons effectivement les grands repas, etc., etc. Bon, il y avait deux choses dans ce que vous disiez, Chantal. Il y a effectivement le train de vie politique. Alors ça, c'est visuel et visible, et après on peut en débattre. Mais effectivement, vous étiez au cœur de la question avec bien sûr les retraites. Merci Chantal de Narbonne pour ce témoignage. Voilà, on aurait pu faire 2 heures de débat là-dessus, mais vous savez que c'est l'heure de l'info en plus. Et là, avec Antoine Dizzy, on va évoquer un point très important.
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2: Bonsoir Antoine.
6: Bonsoir Frédéric, bonsoir à tous.
2: Alors, une info en plus particulière ce soir, puisque nous reparlons des sinistrés de la Gironde, avec un événement Sud Radio en soutien de ces sinistrés.
6: Exactement, c'est un événement Sud Radio. Le dimanche 30 août, la musique se met au service de la solidarité à Lacanau. Un grand concert à la participation libre réunira notamment Chef and the Gang, le groupe de Philippe Etchebest, avec un objectif, récolter des dons au profit des sinistrés suite à l'énorme incendie qui a frappé la Gironde et notamment la ville du Porche ces dernières semaines. Pour nous présenter cette soirée, son origine et cette mobilisation, nous recevons Monsieur Marc Samba, organisateur du concert. Bonjour et bienvenue.
2: Et qu'on connaît bien, bonsoir Marc. Merci d'être avec nous. On avait parlé avec vous de la problématique des habitants du Porche lorsque vous avez reçu Sébastien Lecornu, etc., etc. On s'était dit, oui, il y a le concert, nous y sommes. Alors Antoine, question.
6: Alors, Monsieur Samba, comment est née l'idée d'organiser ce concert solidaire?
7: L'idée,
4: L'idée m'est venue en fait parce que je voyais que tout le monde pleurait, tout le monde avait de la souffrance. Et du coup, je me suis dit, mais pourquoi pas donner un peu de gaieté aux gens à travers la musique.
2: Et là, vous avez réussi quelque chose, parce que je me souviens, hein, vous aviez évoqué l'autre concert là au Cap Ferret avec les stars. Vous y êtes allé avec votre bleu de travail, et c'est vraiment histoire d'aider. Dans quelle situation sont les habitants là en ce moment, notamment au Porges? C'est la galère.
4: Ben c'est la galère, c'est très compliqué, surtout qu'on n'a pas beaucoup de communication de la part de la mairie. J'avais proposé le concert sur la mairie du Porges. Ils m'ont dit qu'ils avaient trop d'événements, donc ils pouvaient pas le faire sur le Porges. J'avais au début fait aussi à la mairie d'Arès. La mairie d'Arès, pareil, ils m'ont dit que ils étaient incapables de recevoir cet événement. Et du coup, c'est la mairie de Lacanau, que je remercie encore aujourd'hui, qui ont accepté et qui nous accueillent pour faire cet événement.
2: Ouais. Pascal Chanteur, qui est voisin, hein, vous êtes de Bergerac, hein, question à Marc, ouais.
7: Non, tout d'abord, félicitations, et parce que, encore une fois, on parle des difficultés de la France, mais on a montré qu'on est encore un grand pays par cet esprit de solidarité. Et je tiens à féliciter tous les habitants, je tiens à féliciter les agriculteurs, les entreprises qui bénévolement sont venus aider tous les habitants de cette région pour y avoir passé la semaine dernière. C'est un désastre. C'est un désastre. Mais il faut y aller. Il faut y aller parce que les gens ont besoin des touristes. Les gens ont besoin de voir du monde. Et il le disait, c'est important de pouvoir redonner un peu de baume au cœur à cette population qui en a largement besoin.
2: Marc, ça marche toujours, la solidarité. Vous imaginez avoir beaucoup de personnes. Comment ça va fonctionner finalement? Il y a un droit d'entrée le 30 août à 17h30 sur le front de mer de Lacanau. Comment ça se passe?
4: Non, du tout. Ça sera participation libre. En fait, il y aura le Secours Populaire qui sera là pour récolter des dons. Mais c'est ouvert au public. C'est pas fermé. C'est gratuit. En fait, tout le monde vient bénévolement. Même le groupe Chef and the Gang viennent bénévolement pour soutenir la cause, en fait.
2: D'accord. Bravo. Et donc, 17h30, et vous en avez jusqu'à quelle heure? Parce que,
4: et puis, 22h.
2: Ah ouais.
4: 22h30.
2: Bon, d'accord, très bien. Bon, merci vraiment Marc Dalla-Samba. Donc, on le rappelle, concert solidaire avec Chef and the Gang. Donc, bien sûr, pour tous les sinistrés de ce terrible feu de forêt, notamment la Gironde. Alors, on a beaucoup associé la Gironde et les Landes également. Et là, Antoine Dizzy, il y a, on va dire, le retour de bâton. On parlait des 5 canicules, des feux de forêt, mais il y a aussi les orages.
6: Exactement, les orages qui ont provoqué plusieurs départs de feu dans les Landes cette nuit. Depuis la nuit dernière, les pompiers sont intervenus à de nombreuses reprises. À Rion-des-Landes, plus de 3 hectares ont brûlé et un avion d'âge a été mobilisé. Ces incendies seraient liés aux quelques 3000 impacts de foudre enregistrés dans le département. Aucun blessé n'est à déplorer. La vigilance reste de mise. 20 départements en vigilance orange de 23h ce soir à 4h du matin, demain matin.
2: Alors, vous avez un invité hein, pour les Landes.
6: Ouais. Exactement, ce sera Patrick Chavada de la Fédération Nationale des Sapeurs-Pompiers de France. Bonjour Monsieur Chavada.
8: Bonjour.
2: Merci mille fois d'être avec vous, parce que vous avez encore beaucoup de boulot aujourd'hui. Quelle est la situation? On a vu plein de choses, les routes, les voies de chemin de fer. La situation dans les Landes est très problématique. Hein.
8: Oui, effectivement, les conditions météorologiques sont un petit peu compliquées. On passe de canicule à des orages qui sont relativement violents. Et donc, on passe tout simplement, puisque les opérations d'extinction des feux, et notamment de cette tour, est toujours en cours. Alors, effectivement, les orages amènent de l'eau, mais ça amène aussi des coups de foudre qui peuvent également déclarer des incendies.
2: Au niveau des dégâts, alors vous, les interventions des sapeurs-pompiers dans les Landes, on va dire, se concentrent essentiellement sur quoi?
8: Alors, sur les problématiques liées aux orages, on a, en amont de l'orage, on a des vents qui peuvent être extrêmement violents avec des dégâts liés au vent. Donc, on va avoir des chutes d'arbres, des chutes de matériaux, des objets qui peuvent s'envoler, qui peuvent générer des accidents. On a également eu du côté de Carcassonne des phénomènes de tourbillons qui se sont produits. Bien évidemment, quand l'orage arrive, on a les phénomènes de grêle qui vont avoir des dégâts importants sur les structures, avec des pluies abondantes qui peuvent provoquer des inondations relativement importantes, puisqu'on est sur des orages qui sont relativement puissant. Puis derrière, on a le retour à la normale, mais on a, même avec le retour à la normale, on peut avoir des coups de foudre après que l'orage soit passé.
9: Bon, alors, cher Patrick Chavada, donc je le rappelle, de la Fédération Nationale des Sapeurs-Pompiers de France, on a ce cas des Landes, bien sûr, qui est très problématique. Bon, nous avons avec nous, dans les vraies voies, un ancien coureur du Tour de France, Pascal Chanteur. On a évoqué tout à l'heure la situation à Font-Romeu aussi, où l'étape du Tour d'Espagne a dû être annulée à cause de la foudre, des grêlons. C'est un périmètre très très vaste. Là, on va dire que les pompiers sont mobilisés sur tout un grand coin, quart sud-ouest de la France.
8: L'ensemble des sapeurs-pompiers qui sont, je dirais, impactés par les vigilances orange et jaune, voire rouge, mais on n'a pas de rouge, qui sont impactés par ces phénomènes météo, sont sur le pied de guerre. Et donc, bien évidemment, dans toutes les casernes et tous les départements où les sapeurs-pompiers sont prêts à intervenir, alors que ce soit sur les opérations d'épuisement, de dégagement de route, donc effectivement, nos effectifs, après les incendies que nous avons connus, maintenant sont sur le pied de guerre pour faire face à ces catastrophes climatiques, puisque c'est une catastrophe climatique avec des orages puissants qui vont se développer dans le sud-ouest de la France.
9: Pascal Chanteur, justement.
7: Non, juste tout à l'heure, j'ai félicité un grand nombre de personnes et je voulais encore une fois vous témoigner tout notre soutien pour tout le travail que vous faites auprès de la population et tous les secours que vous apportez à cette même population. Merci mille fois.
9: Oui, c'est important. Hein. Les pompiers, évidemment, encore une fois, ça veut dire que finalement, toutes vos équipes, hommes et femmes, bien sûr, sont non-stop sur le front depuis quoi ? Depuis juin ?
8: Effectivement, mais on est sur le pont, je dirais, 365 jours par an. Là, effectivement, on a eu des feux, on a des inondations malheureusement qui vont se produire parce que c'est la période qui le veut. Mais parallèlement, on a toujours le secours à personne qui se déroule. On a des feux d'habitation, on porte secours aux personnes. Il y a des accidents de circulation. Je dirais que nos équipes sont systématiquement sur le pied de guerre, si ce n'est que quand on a des conditions météorologiques défavorables avec exigences météo, on est un petit peu plus on fait un petit peu plus attention à ces phénomènes et donc on vérifie nos équipements. Nos personnels sont éventuellement mis d'astreinte et donc on fait face au fur et à mesure que les éléments se déchaînent sur les différents départements qui sont impactés.
9: Ouais, question William Tay.
10: Moi c'était plutôt dans la ligne de ce qu'avait dit Pascal, ça veut dire que effectivement il faut soutenir les pompiers parce que les pompiers sont là pour nous protéger. C'est important de les soutenir moralement, mais c'est important de les soutenir aussi politiquement et économiquement, parce qu'aujourd'hui on envoie les pompiers se battre contre des grands incendies mais sans les moyens nécessaires pour qu'ils puissent assurer notre sécurité. Et quand on regarde notamment les dépenses qu'on a faites sur les questions environnementales, c'est-à-dire que chaque année sur ce qu'on appelle la fiscalité environnementale, on prélève 50 milliards d'euros. Est-ce qu'on pourrait pas utiliser, parce que les pompiers font face aux effets du dérèglement climatique, une partie de cette fiscalité pour donner davantage de moyens aux pompiers, leur acheter davantage d'équipements pour qu'ils puissent lutter efficacement contre les feux? Moi, je pense que ça ferait pas de mal d'avoir un peu moins de pistes cyclables et plus de moyens pour les pompiers pour qu'ils puissent aller se battre contre les grands incendies.
9: Comment ça, moins de pistes cyclables là? Il y a de la provocation, là, Pascal Chanteur.
7: William, tu veux pas te présenter à la place de Glucksmann?
9: Bon, oui, alors justement, Patrick Chavada, là concrètement il y a une situation de crise, les alertes, on en reparlera bien sûr à 19h avec Rémi André parce que les orages sont encore annoncés, vigilance orange pour plus de 20 départements. Vous savez là concrètement de quoi peut être faite cette semaine pour toutes vos équipes? Est-ce que vous avez une marge en disant on pourra gérer 2 jours de repos? Tout ça, c'est impossible, Patrick Chavada.
8: Oui, vous savez, on a des cellules d'anticipation dans différents départements de France au niveau des cellules de crise et notamment au niveau des CODIS. Donc on est en lien étroit avec les météorologistes qui nous donnent les éléments à venir et ça nous permet d'ajuster notamment en fonction des prévisions météorologiques. Alors, on peut avoir des précisions sur des zones concernées. Effectivement, on ne peut pas dire que l'orage va tomber à tel ou tel endroit, mais on peut mobiliser nos effectifs et nos personnels et nos équipements sur des zones géographiques en prépositionnant ce qu'on appelle des groupes d'intervention, soit inondation ou soit polyvalent pour la partie dégagement de route. Et donc, dans les départements concernés, on a des prépositionnements, comme on fait pour les feux de forêt, avec des positionnements de véhicules. Alors, en règle générale, c'est les mêmes véhicules qui font les feux de forêt qui font les inondations parce que ce sont des véhicules qui sont tout chemin et qui peuvent passer sur des hauteurs d'eau qui sont un petit peu plus importantes, mais on prépositionne des plongeurs, des ce qu'on appelle des SAM, des secours aquatiques à nos villes qui sont là justement pour porter secours en cas de besoin.
9: Bon, alors la situation, on va refaire un point. Antoine Dizy, donc on est d'accord en ce moment sur tous les Landes, pas que, hein, la Haute-Garonne également.
6: Exactement, la Haute-Garonne, et alors que la Haute-Corse et la Corse du Sud viennent de rejoindre les départements en vigilance orange ce soir de 23h à 4h du matin.
9: Bon, alors est-ce que au moment où on se parle, il est 18h quasiment 50, Patrick Chavala, est-ce qu'on peut parler d'une journée très très dure pour cette partie du sud-ouest sur les interventions que vous avez dû mener?
8: Alors, je ne parlerai pas de journée très très dure, je parlerai d'une journée qui potentiellement est chargée. C'est un épisode météorologique a priori qui est assez rapide, donc on risque de ne pas avoir des orages stationnaires qui provoquent d'énormes dégâts, mais par contre ce sont des orages qui sont assez rapides avec des pluies importantes, des vents violents qui occasionnent des dégâts sur leur passage. Donc effectivement, nos effectifs sont sur le terrain. C'est une journée qui va effectivement, on va avoir un surplus d'activité lié notamment à ces orages.
9: Est-ce qu'il y a des zones, on le rappelle, là, en ce moment, qu'il faut éviter, peut-être dans les Landes, des autoroutes encore fermées ou pas?
8: Non, alors actuellement, a priori, on a eu des tornades sur la région carcassonnaise, et donc le front orageux est en train de se déplacer du côté de Montpellier, et donc c'est une ligne orageuse qui se déplace tranquillement, et donc qui va arriver sur les régions du sud-est, donc la Provence, vraisemblablement cette nuit.
9: D'accord, oui, dans le sens ouest-est, hein, puisque tout à l'heure on l'a dit, bah, fond Romeu dans les Pyrénées, qui, je le rappelle, a vu son arrivée d'étape, la troisième du Tour d'Espagne cycliste, complètement annulée. Hein, les coureurs étaient sous les grêlons, il a fallu les protéger. Voilà, merci beaucoup Patrick Chavala de la Fédération nationale des sapeurs-pompiers de France. Les intempéries, encore une fois, prudence. Et puis Antoine Dizy, donc vous le rappelez, vous l'annoncez, il y a cette très très belle initiative à Lacano, front de mer de Lacano Océan, la Grande Seine. C'est une participation libre et vous faites le don que vous souhaitez pour le concert solidaire avec Chef and the Gang. Hein. Vous nous rappelez les artistes qu'il y a, Antoine?
6: Alors, exactement, il y aura Chef and the Gang, Doogie, Antidote et LHL en première partie.
9: Bon, je ne les connais pas tous, mais vous les connaissez bien parce que vous êtes branchés. Tout ça. Ouais.
11: Ouais. Merci.
9: Ouais,
11: sympa.
9: Bon, alors justement, 17h30, dimanche 30 août, Antoine vous explique tout si jamais vous voulez savoir de quel artiste s'agit-il, parce que moi je connais un petit peu moins. Oui, vous vouliez dire, Antoine?
6: Non, ouais. Je l'ai rappelé, c'était un événement Sud Radio quand même.
9: Oui, bien sûr, mais c'est le plus important.
6: Exactement.
9: Bah voilà. Merci Antoine Dizy. Alors vous savez que vous nous avez donné une idée, parce qu'on a notre jeu qui arrive, et on va faire évidemment un grand blind test, puisqu'il y a un grand concert, et on va tester nos trois vraies voix avec un de nos auditeurs du jour qu'on a. Ça sera Loïc de Toulouse.
11: Oui, n'en est pas jeune. Alors, comment on va faire?
9: Voilà. Mais vous verrez, ça sera peut-être des chanteurs un peu moins jeunes. Voilà. Sinon, Antoine aurait gagné, bien sûr.
11: Si c'est des chanteurs d'or, c'est bien.
9: À tout de suite. On joue. À tout de suite.
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2: Bien, quelle émission, hein. Vous avez vu, on est en pleine joute politique, mais on n'oublie pas évidemment la réalité du terrain, avec ces beaux concerts dont on a parlé, notamment pour les sinistrés de la Gironde. Et donc ce très beau concert le 30 août avec Sud Radio partenaire, 17h30, dimanche 30 août, sur le front de mer de Lacanau-Océan, la grande scène avec plusieurs artistes. Alors les artistes justement, on se fait souvent un petit blind test à ce moment-là, eh bien, on va jouer et un de nos auditeurs va donc défier nos trois vraies voix.
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2: Vous voulez jouer évidemment avec nous, hein, vous les auditeurs de Sud Radio. Vous allez voir, c'est très simple. Bonsoir, rebonsoir Loïc, puisque vous étiez avec nous tout à l'heure. Tout va bien ?
3: Tout va bien.
2: C'est vous hein, que nous avons retenu pour... Alors écoutez, je vous dis clairement les données du problème. C'est-à-dire que le concert prévu le 30 août nous a inspiré. Donc ce sont des chansons autour de la forêt. D'accord. Et il faudra trouver les interprètes. Alors, lequel des trois vraies voix, laquelle des trois vraies voix est la meilleure dans ce domaine? Je ne peux vous aider, Loïc. Simplement, faites un choix. Vous devez faire équipe, un duo, soit avec Deborah Schumann, que j'ai déjà entendu chanter d'ailleurs.
4: Tout à fait.
2: Voilà.
4: J'aime beaucoup chanter.
2: Soit avec Pascal Chanteur, que j'ai déjà entendu hurler, pardon, chanter.
5: Je chante qu'à une certaine heure.
2: Voilà. C'est ça. Ou alors William Tay, qui n'est pas forcément du genre à chanter, mais
6: non,
2: bon, il y a un moment,
6: piano,
2: il faudra...
6: Mais c'est pas utile pour le chant.
2: Très bien. Alors, vous faites équipe avec Pascal, William ou Déborah, Loïc ?
3: Eh bien, écoutez, Déborah, nous allons y aller.
2: Allez, on y va. Voilà, Déborah. Bon. Et puis, Pascal, qui rêvait de faire équipe avec William, eh bien, ça y est.
5: Je serai son ministre des Finances.
6: Ou de la chanson.
2: Alors, il vous voyait pas trop aux finances, mais bon, voilà.
5: Sports,
2: bon,
5: alors,
2: vous répondez le plus rapidement possible.
4: Mais il faut
2: possible,
4: trouver quoi, hein, le nom du trouver... chanteur, le alors, nom de la chanson,
2: voilà,
4: quoi.
2: Il faut trouver. J'arrive, arrêtez. Voilà, maintenant, elle a fait toutes les semaines l'émission, donc c'est elle qui mène l'émission.
4: Donc elle est insolente.
2: Non, non, pas du tout, pas du tout. Vous nous donnez l'interprète, d'accord? L'interprète de ces chansons très connues, celui qui répondra plus rapidement permet à son duo de marquer un point. Le premier arrivé à 5 a gagné puisqu'il y a 9 extraits. Premier extrait.
4: Alain Chamfort.
2: Loïc, vous avez bien choisi Déborah, là, hein?
3: Ah oui, là, visiblement.
2: Bon, vous avez le titre de la chanson,
4: ça,
2: Loïc?
4: C'est la première, hein, nous enfermons.
2: C'est bambou. Donc, dans la forêt, bambou, il y a des... Voilà, okay, vous allez voir, j'ai décliné, je suis allé chercher très loin. Hein. Ça m'a passé, ça m'a pris des heures. Ça, voilà, j'ai largement dépassé les 35 heures, d'ailleurs. Attention. Deuxième extrait.
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4: Juliette Armanet.
2: Oui, Juliette Armanet. Mais elle est très forte.
5: William, viens à notre secours.
2: Bon, Loïc s'est bien placé, hein.
5: Ouais, Loïc est pas mal.
2: Vous l'aviez, Loïc, ou pas?
3: Pas du tout.
2: Ouais. Donc, c'est bien. Bon, Pascal et William, va falloir marquer.
5: Ah,
2: hein,
5: ouais, maintenant. Non,
2: attention.
5: On va marquer à la culotte.
6: On va pas marquer.
2: Troisième extrait.
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4: Aznavour.
5: Ah, Aznavour.
2: Oui, Aznavour. Mais c'est Déborah Schumann qui était la plus rapide.
3: Qui est la plus rapide.
2: Ah oui, oui, oui. Loïc, vous êtes tranquille, vous, hein, finalement.
4: Je joue toute seule, en fait.
3: J'ai placé mes pions, maintenant j'attends.
2: Bon, ça fait 3 points. Encore 2 et vous avez gagné. Mais c'est pas encore fait. Qui chante ça? Oh là là, Yann Folie, mais qu'est-ce que vous avez mangé, vous? Vous n'avez pas...
5: C'était à l'université, écouter la musique.
4: En fait, j'écoute de la musique tout le temps.
2: Bon, bah, balle de match, hein. C'est comme Arthur Fils hier. Bravo à notre Français, hein, qui a gagné premier Master 1000 depuis des années. Attention, balle de match, mais rien n'est encore fait. Qui chante ça?
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4: Batrenet.
2: Batrenet, voilà. Et Loïc aussi l'a dit. Loïc, vous l'avez dit, Trenet aussi, hein.
3: J'avais celui-là, mais pas du tout.
2: Ah, d'accord. Bon, vous avez gagné 5-0 tous les deux.
4: Voilà.
2: C'est ce qu'on appelle tuer le game. Hein.
6: Ah oui, ouais,
2: là, franchement.
6: Ouais,
2: alors, et cette belle chanson, il y avait des arbres de Charles Trenet. Alors, vous savez ce qu'on va faire? Laissez trouver à Loïc celle-ci. Uniquement à Loïc. C'est gagné, de toute façon. Hein. Qui chante ça, Loïc?
4: Un jeune mot.
3: Non, la... moi, je sais pas.
4: Alors, un jeune mot avec oui, le nom de famille.
2: Mais elle est terrible, hein, parce qu'en plus, elle sait. Parce que, en fait, oui, ce n'est pas une chanson sur la forêt, mais la chanteuse s'appelle
4: Marie Laforêt.
2: Elle est drôle, celle-là. Bah oui.
5: Non, mais en fait, avec William, on est bien trop jeune.
2: Ouais. Alors, maintenant, uniquement pour Pascal et William, uniquement pour cette équipe.
6: Mais tu sais que j'en déconne juste aucune, là.
2: Qui chante ça? Qui chante ça?
10: L'arbre va tomber.
6: Ah, Cabrel.
2: Ouais, voilà, ils l'avaient tous. Ouais. Alors, bon, allez, on vous met un point. Et là, maintenant.
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5: Ah si.
2: Comme un arbre dans la ville.
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5: Non, mes pas
2: Loïc, Maxime,
4: le forestier.
2: Le forestier. Et enfin la dernière.
4: Véronique Sanson.
2: Ouais. Rien que de l'eau, Véronique Sanson. Merci. Bravo Loïc, vous avez choisi la bonne candidate. Je ne l'avais jamais vu gagner comme ça. Bravo.
3: Merci.
2: Déborah Schumann.
3: Merci.
2: Bravo Pascal Chanteur. Bravo William T. Vous avez
5: la
2: été magnifiques tous les deux, les trois. Bravo.
5: Du blind test.
2: La Pauvre du blind test. Allez, dans
4: et
2: un
4: j'ai
2: instant.
4: J'ai gagné la semaine dernière avec les politiques. Hein.
2: Dans un instant, les infos et surtout, surtout solidaires avec les sinistrés des feux de forêt et le concert le 30 août, Sud Radio.
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1: Je ne serais pas au micro de Sud Radio si Philippe Bouvard ne m'avait pas donné ma première chance. J'ai été, à mes débuts, pendant plusieurs années, l'un de ses assistants. Et il m'a tout appris. Il restera dans mon cœur un second père, ô combien spirituel. Je l'avais reçu dans les clés d'une vie en novembre 2017, à l'occasion de la sortie de l'un de ses derniers livres. Un moment d'émotion que je vous propose d'écouter à nouveau, quelques heures seulement après son départ discret, ce matin, pendant un sommeil désormais éternel.
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1: Sud Radio, les clés d'une vie, ce sont celles de mon invité que vous allez découvrir dans quelques instants. À partir de plusieurs dates clés de sa vie, cet invité va vous raconter son parcours, ses passions, donc son histoire. Mais les clés d'une vie, ce sont aussi d'autres histoires liées à votre vie. Allez, comme tous les jours, grâce à ces clés, j'ouvre maintenant la porte à nos souvenirs. Pour pratiquer l'art de l'économie des mots, il s'est beaucoup dépensé. Il a commencé par rédiger des légendes avant de devenir lui-même beaucoup plus tard une légende. Sans lui, je ne serais pas chaque jour à 13h au micro de Sud Radio, car c'est grâce à vous et à personne d'autre que j'ai appris le journalisme, le vrai, et je vous en remercie du fond du cœur. Bonjour Philippe Bouvard.
2: Bonjour Jacques Pessis. Oh, je vous ai pas appris grand-chose, vous savez, vous aviez déjà le tempérament qu'il fallait. Un peu de culture et beaucoup de culot.
1: Oui, mais comme vous d'ailleurs, le culot a toujours été votre caractéristique.
2: Ah oui, c'est très important le culot. Enfin, à condition d'avoir affaire à des timides.
1: Alors, vous sortez un livre, Mes dernières pensées sont pour vous, chez Flammarion, on en reparlera tout à l'heure longuement. Mais le principe de l'émission, c'est de revenir sur votre vie à travers des dates clés. Et la première que j'ai trouvée, elle doit vous dire quelque chose, Philippe Bouvard, c'est le 1er février 1952.
2: Ah ben, le 1er février 1952, j'entre, sur la pointe des pieds et par la petite porte, au Figaro, en qualité de garçon de course.
1: Oui.
2: Garçon de course au service photo. Alors, avec pour principale mission, j'en suis pas très fier, mais avec le temps, d'approvisionner les photographes du service en alcool, sachant qu'à l'époque, l'alcool est prohibé dans l'enceinte du Figaro. Et on m'a offert... beaucoup plus pour cette activité coupable qu'en signe de bienvenue, un imperméable qui est trop long et qui va jusqu'au pied et sous lequel je dissimule les bouteilles de pastis que je monte au service photo.
1: Il y a une caractéristique qu'on a oubliée aujourd'hui, c'est qu'au Figaro, il fallait arriver à 9h et pas à 9h01.
2: Oui, enfin, il fallait arriver. On avait 10 ans, 20 ans pour ça. Moi, ça a été assez vite parce que, à l'époque, et je déplore d'ailleurs que cette époque soit complètement révolue, on aidait les jeunes. On se réjouissait de mettre le pied à l'étrier d'un type, pour peu qu'il ait l'air sympathique et que, comme on disait à l'époque, il en veuille. Et ben, j'en voulais.
1: Oui, parce que votre premier journal, vous l'avez publié à 6 exemplaires, je crois, à l'âge de 7 ans.